0: dans un... Rien, rien. Durcis ton jeu. Bon, parce que sinon, regarde ma tête maintenant, regarde. Alors, effectivement, je ne baille plus, regarde, et hop là, ouh, je dors. Bon, alors, bien sûr, je voudrais préciser à tous les garçons qui sont dans la salle et ceux qui nous écouteraient encore à la radio, c'est que, bien sûr, ceci est un sketch, ce qui veut dire que c'est exagéré, hein. Donc, je vous le dis, les garçons, pas de panique. C'est très rare qu'on s'endorme pendant. Non, on va être honnête, nous les filles, quand on en a un peu marre, d'abord on simule et seulement après on s'endort. T'as vu les garçons vont se Ouais. Oh non, on va pas nous faire un sketch sur la simulation là. Oh non, t'as nous font chier là toute la salle. Nous les filles on simule. Bah non, pas avec moi.
1: Si. Même avec toi.
0: Et je peux vous le prouver dès ce soir, monsieur, c'est très simple, messieurs, on y va. Allez les filles, on leur manque tout en temps. Allez mesdames, s'il vous plaît, on y va. C'est parti, que toutes celles qui n'ont jamais simulé se lèvent. Ouh, comme c'est beau, il n'y a personne debout. Une salle complète de simulatrices. Bonne soirée les gars.

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2: Thérèse. Bon, déjà, j'ai le titre. Quelque chose de... Il faut que je trouve quelque chose d'original, quelque chose de profond, de subtil. Thérèse. Thérèse. Thérèse. Ça, c'est bien. Je me demande si j'ai pas à m'en servir pour quelqu'un d'autre. Non, non, non. Thérèse. Ma puce, je vous écris pour vous dire à quel point ça me démange de vous... Ça c'est un peu vulgaire, ça c'est un peu vulgaire. Il faut que je trouve quelque chose de plus léger, quelque chose qui les fasse moins peur, quelque chose de plus mystérieux, quelque chose de plus fou. Ambiance 40-44, Thérèse. Celui que tu sais, pense à toi de la façon que tu sais... N'insiste pas, je sais que tu sais. Signé, je sais tout. Là, si elle sait que c'est moi, là, j'aurais l'air d'un con. Ceci dit, c'est peut-être l'occasion de l'habituer. Après tout, quand même pas non plus, hein, quand même pas passer des plombes. Prends une décision, c'est jamais qu'une pétasse que t'as envie de te sauter, il faut quand même pas non plus. Oh, ça va peut-être aller 5 minutes, la poésie. Bon, alors, Thérèse, quand est-ce qu'on... Non, là il y a peut-être un manque de subtilité quand même assez flagrant. Bon allez, je lui téléphone et je lui dis. C'est ça qu'il y a de mieux à faire, c'est de lui dire, c'est de cracher le morceau. Faut cracher le morceau avant de cracher autre chose. Allô, Thérèse. Comment ça, qui c'est? Tu me reconnais pas? Mais c'est ton mâle, c'est ta bête, hein, chienne. Ça va, chienne? Tu vas bien, chienne? Tu réponds toujours pas, hein? Oh, t'as l'air surprise. Oh, elle a l'air inquiète, hein? Tu me reconnais pas? Qu'est-ce que j'entends? J'entends un petit bruit. Comment? Oh, tu te grattes? Tu te grattes où? Tu te grattes le genou. Ah, tu te grattes le genou. Et des fois, ça te gratterait pas un peu plus haut. Ça te gratterait pas un peu plus haut. Tu vas répondre, oui ou non. Hein? T'es où là? T'es vautré dans ton canapé, c'est ça? Hein? Sur ta terrasse? Depuis quand il y a une terrasse dans ton rez-de-chaussée? Je suis pas au 42, 83, 12. Oh, pardon, madame. C'est pour ça qu'elle avait une voix d'enfant. Bon, ça résout pas mes problèmes. Allez, faut lancer un truc désespéré, un truc fou. Thérèse, la première fois où je vous ai vu, j'ai compris que jamais auparavant je ne vous avais déjà vu. Je me demande si c'est pas un peu crétin, ça. Ce qu'il faudrait, c'est quelque chose de beaucoup plus poignant, quelque chose de poignant, de plus triste. Thérèse, je vous écris de l'hôpital où on va m'amputer une jambe. Le docteur a dit que pour aller chercher du pain, ça ira mieux. Et pour la randonnée pédestre en Auvergne, fallait peut-être pas y compter. Victor. Là, je signe Victor, mais demain, je signerai Vic. Moi aussi, j'ai décidé d'amputer mon nom. Quand elle va me voir, elle va voir que c'est des conneries. À ce moment-là, j'écris une autre lettre. Thérèse, ça va mieux. Le docteur m'a greffé une autre jambe. Évidemment, sur un pied, je chausse du 38 et sur l'autre du 43, mais je vais. Hier, j'ai acheté des chaussures, une vendeuse a fait une dépression. Victor, en deux mots, moi aussi j'ai greffé mon nom. Ça c'est bien, c'est frais, c'est léger. C'est encore plus crétin que tout ce que j'ai pu écrire. Thérèse, avez-vous remarqué comme j'ai écrit votre nom en majuscule? Mais c'est parce que pour moi, vous êtes majuscule. Je serai demain matin à la mairie, comme tous les matins depuis une semaine. Tâchez de faire un effort pour venir. Hier, le maire m'a frappé. Victor, avez-vous remarqué comment j'ai écrit mon nom en minuscule? Mais C'est parce que je suis minuscule. Ah, bravo. Alors ça, ou une lettre d'excuse, alors là, c'est... Il n'y a plus qu'à envoyer un mot du médecin, là, c'est... ou un faire-part de décès, mais là, c'est vraiment... Je vais lui envoyer une feuille blanche, et après, je l'appellerai et je lui dirai « Thérèse, j'espère que vous êtes comme cette feuille, je veux dire vierge. » Dès qu'on me répare le téléphone, je le fais.

Ça va, Mam. Je suis venu là ce soir, c'est pour faire une révélation. Une révélation comme on n'en fait jamais dans le monde du grand banditisme. Parce que tout le monde, il se chie dans le pantalon. Moi, je m'en fous. J'ai des couches. Alors, je me présente. Je m'appelle Giacomo Palombra. Mais on m'appelle Don Diablo. Parce que j'ai l'œil du diable. Je suis né en Sicile, dans un petit village à côté de Palerme.

excusez-moi, j'ai un fou rire. La révélation que je vais faire là ce soir, personne ne l'avait prédit, pas même les Mayas. Attention, il y a deux catégories de Mayas, les Mayas à l'envers et les Mayas à l'endroit. Et il ne faut pas confondre les Mayas et les Incas. Remarque, Inca sur deux, c'est Maya. Quand j'aurai fait cette révélation, toutes les mafias du monde voudront ma peau. Peut-être même qu'Al-Qaïda voudra ma peau. Attention avec Al-Qaïda, se sont mis en informatique. Ils ont des ordinateurs halal, sans port USB. Ils sont là, ils communiquent sur Facebook. Vous avez reçu un nouvel email. Allah, non mais Allah quoi. Qu'est-ce qu'il y a? C'est pas du racisme, moi je respecte toutes les religions. Les catholiques, les protestants. Voilà. Bon, je vais la faire ma révélation, sinon je suis venu là pour rien. Et moi quand je viens, c'est pas pour rien. Parce que moi quand j'ai un truc à dire, bam, je le dis. Et même si c'est interdit, bam, je le dis quand même. Les autres me disent, putain tu l'as dit? Ouais, bienvenue. Qu'est-ce que tu as dit? Et j'ai dit qu'est-ce que j'avais envie de dire. Ah, mais t'as bien fait de le dire. Bien sûr j'ai bien fait de le dire, j'avais envie de le dire. Des fois on a envie de le dire et puis au moment de le dire on le dit pas. Et après on se dit, tiens, j'ai pas dit qu'est-ce que j'avais envie de dire au moment que j'avais envie de le dire. Moi j'avais envie de le dire au moment de le dire, je l'ai dit. Après je me suis dit, tiens, ça m'a fait du bien de dire ce que j'avais envie de dire au moment qu'il fallait le dire. Parce que moi ce que j'ai vu, je l'ai vu, ce que j'ai entendu, je l'ai entendu, ce que je vais dire, je vais le dire. Mais vous, ce que je vais dire, vous allez l'entendre sans jamais l'avoir vu, on faudra pas dire qu'on vous l'a pas dit. Je suis dans le diable, j'ai peur de rien ni de personne, et puis c'est tout, voilà. Tout à l'heure, je vais à la boulangerie, je dis une baguette. Il m'a donné la baguette. Je suis dans le diable, j'ai peur de rien ni de personne. Ma. Scusi. Pronto? Si. Ah, rire les chansons. Rire les chansons. La radio qu'on écoute dans la voiture quand on va enterrer les chansons. T'es sourd? T'es sourd? Putain, il est vraiment sourd ce con, c'est pas possible. Ouais, si, si, capito, si. Si, si, ciao. Ciao, ciao. On est dans la merde. Vous savez quoi? Vous allez faire comme si j'avais rien dit.

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1: Si un jour j'ai un enfant, parce que je veux un enfant un jour, hein, 2 jours max, après c'est chiant. Il y a un truc que je leur apprendrai parce que je sais bien faire, c'est le lâcher prise, tu vois. Oublier tous ces soucis le temps d'un instant, rire un bon coup, c'est important, c'est pour ça que vous êtes venus. Je possède plusieurs techniques pour me faire rire un bon coup. Si vous voulez, je vais les partager avec vous. Ce que je fais par exemple, tu vois, c'est que je vais au restaurant, je mange mon plat tout à fait normalement, et puis juste avant de partir, je commande un verre d'eau. La serveuse me l'apporte et là je lui dis, oh, gardez-le, c'est pour boire. Non, j'aime bien. J'aime bien parce que des fois elles comprennent pas parce qu'elles sont cons. Parfois je suis dans la rue comme ça, je me promène dans la rue comme ça, je repère une femme qui porte la burqa et je marche derrière elle en faisant pam pam pam pam pam pam pam pam pam pam, je suis ton père. Quand son mari n'est pas avec elle, évidemment. C'est pour me détendre. C'est pas pour mourir. Ah oui, parfois j'aime bien. Parfois je débranche la prise de l'aspirateur pendant que mon frère passe l'aspirateur. Ce qui pourrait ne pas être super drôle si mon frère n'était pas malentendant. Après je lui dis, mais t'avais dit que tu passais l'aspirateur, c'est dégueulasse. Ma fille, t'as passé l'aspirateur. Ne fais comme ça, mais t'as marre de pas. Un autre truc que je fais, alors celui-là je vous le dis à vous, ça sort pas d'ici, hein, parce que c'est pénal. Je sors dans la rue comme ça, devant chez moi, comme ça, vers 3-4 heures du matin, et j'attends. J'attends d'en voir passer des petits chats. C'est juste que je les aime pas. En général, j'attends pas trop longtemps, d'abord parce qu'il y en a plein dans ma rue, et ensuite parce que je porte des vestes en saucisse de Strasbourg. J'aime Lady Gaga. Je me mets comme ça, bras ouverts, au milieu de la rue, et ils viennent à moi, ils commencent à me respirer, puis à manger des petits morceaux de saucisse de Strasbourg. Alors j'en prends un au hasard et je le caresse. Je le caresse entre les oreilles, sur les côtés, et puis dès qu'il commence à bien ronronner, schlaf. Je lui brise les cervicales. Ensuite, alors qu'il est encore chaud et malléable, je le dispose contre la roue de la voiture de mes voisins pour qu'ils pensent qu'ils l'ont écrasé la veille. Le lendemain, quand ils vont à leur voiture pour bosser, je les guette par la fenêtre de ma cuisine. Ils ont l'air tellement gênés. Alors je sors de chez moi en trombe et je fais « Oh mon Dieu, fripouille !» Vous avez tué fripouille. C'est la seule chose qui me retenait à la vie. Faut bien s'amuser.

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2: Bon, mon premier spectacle, comme je débutais dans le milieu artistique, j'avais un jeune producteur et il me fallait un tourneur. Alors, je vous explique rapidement. Un tourneur, c'est un mec qui nous trouve justement des dates pour jouer en province et un peu partout dans le monde. Et j'ai voulu faire travailler un mec avec qui j'ai grandi, tu sais, pour lui donner de la force et du travail. J'ai pris comme tourneur mon pote Abdelkrim. Et c'est lui qui a géré ma tournée. La première date qu'il nous a trouvée, c'était en Belgique. C'est un public extraordinaire. Mais ils n'ont pas de filtre dans leur tête. Tout ce qu'ils pensent, ils te le disent directement. Moi, j'avais fini mon spectacle, il y a un couple de vieux qui est venu me voir dans ma loge. Je dis bonjour monsieur Boudère, je sais que ma femme Martine, on aimerait bien faire des photos. J'ai pas de problème, entrez. Martine, t'as vu, elle est gentille, hein. En plus, c'est sa tête, c'est pas un masque, hein. Après la Belgique, on a été jouer à Roubaix. Je sais pas si vous connaissez Roubaix. Ah, c'est un public extraordinaire, mais ils ont des têtes à Roubaix. Comment je me sentais beau gosse, moi, à Roubaix. Je marchais dans les rues de Roubaix, c'était Georges Clounet. Les filles, quand elles me voyaient, elles se décomposaient. Bon, c'était pas très composé à la base, hein. En plus, en partant de Roubaix, j'ai remarqué un truc. J'ai remarqué qu'il y avait une centrale nucléaire pas loin. Et je me suis posé une question. Je me suis dit, est-ce que la centrale nucléaire, elle était là avant les habitants de Roubaix, c'est pour ça qu'elle était de nous? Ou alors, est-ce qu'il y avait d'abord les habitants de Roubaix, puis le gouvernement, il a dit, foutu pour foutu, viens, mais ça là-bas. Après Roubaix, on a été jouer aux Antilles. Y'a des Antillais ce soir? Ouais. Eh ben c'est bien, quand vous êtes à l'heure, faut crier, c'est pas grave, attends. Non, mais moi je les adore, alors allez va bouder, hein. J'étais, tu sais, j'avais été faire mon spectacle, c'était une petite salle, il y avait 30 personnes, tu sais, c'était aux Antilles. Je commence mon spectacle, première vanne, pas un rire. Deuxième vanne, pas un rire. Yo, je suis pas marrant, quoi. J'ai dit quoi, allume la salle, et ils dormaient tous, ces bâtards. C'est 30 personnes qui cherchent un endroit où faire la sieste. J'ai dit, mais Abdel, c'est quoi cette tournée? Il m'a dit, t'inquiète pas, Boudère, on va se refaire avec le Maghreb. La première date qu'on a faite, c'était en Tunisie. Alors, ceux qui ne connaissent pas, la Tunisie, c'est un pays extraordinaire, mais c'est pas étape. La première étape, il t'accueille avec cet accent un peu chantant, tu vois. Ça va, Boudère, bienvenue à Tunisie. La deuxième étape, il t'emmène manger, c'est très bon, mais très épicé. La troisième étape, c'est la chiasse. Pendant 15 jours, j'avais la diarrhée, même mon corps, il m'a dit, arrête de chier, il n'y a plus rien là. On a été joué en Algérie. Ouais. Voilà. Ils sont obligés de crier, sinon on leur enlève le passeport. Tu vois, il se passe un... Non, c'est... Il y a un truc... Si, Clément, les Algériens, tu connais, c'est ceux qui bloquent la route quand ils gagnent un match. Oui, il y a les gilets jaunes et les gilets verts. Non, mais attendez, moi, je connaissais pas l'Algérie et j'ai été, et franchement, pour moi, c'est le plus beau pays du monde. Après, c'est la production qui m'a dit de dire ça pour des raisons de sécurité. J'ai peur. Non, je connaissais pas l'Algérie. Enfin, si, je connaissais l'Algérie, mais que dans Envoyé spécial, tu vois. Et le mec qui a acheté mon spectacle, il m'a dit, t'inquiète pas, Boudère, le peuple algérien, il t'aime, il t'adore, ils sont gentils, ils sont adorables, ils sont accueillants. Et c'est vrai, ils sont gentils, ils sont adorables, ils sont accueillants partout, sauf dans les cafés et les restaurants. Non, mais ça, il m'a prévenu. Il m'a dit, Boudère, fais attention, les serveurs, c'est des mecs hyper énervés, ils travaillent 30 heures par jour. C'est possible en Algérie, cherche pas. Il m'a dit, donc quand tu parles à un serveur, parle-lui gentiment, sinon ça peut dégénérer. Et ce matin-là, tu vois, j'étais prendre mon petit déjeuner sur Alger, et c'était à mon tour d'appeler le serveur, mais j'étais un peu, tu vois, Votre Altesse. Oui, je pourrais avoir un café, un croissant, s'il vous plaît. Le mec, il me ramène café, croissant. Bon, je goûte le croissant, il était un peu bizarre, tu vois. J'ai dit, excusez-moi, monsieur, votre croissant, il est un peu bizarre. On dirait même un croissant d'hier. Il m'a dit, alors. Je lui ai dit, alors, je veux un croissant d'aujourd'hui. Il m'a dit, viens demain.

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2: Moi, je vais vous dire une chose, c'est carrément parfois insoutenable, moi, ce que j'ai observé, notamment chez les insectes, tu sais. Parce que là, le mâle, chez les insectes, c'est un inséminateur, point final. Regarde, je sais pas si je vais vous apprendre encore des trucs. On croyait tout savoir sur les abeilles. Et ben, moi, j'ai appris un sacré truc encore. Elle est où, la reine des abeilles? Avant d'être dans la ruche. Ben, elle est dans la ruche, en fait, hein. Ben oui, parce qu'elles sont là tout le temps, hein. Mais non, mais avant... On prend 5 petites abeilles pour faire le début, hein, du début, du commencement. 5 petites abeilles sont élevées à la gelée royale. Ils deviennent des reines potentielles. À ce moment-là, on les jette de la ruche. Elles sont leur mission. C'est aller dans un endroit où il y a plein de mâles. Là, elle se fait tirer en plein vol par une cinquantaine de mâles. Ça peut durer 2 jours. Tu m'entends? Toi le bordel. Et là, elle engrange... Hein, la future reine, elle engrange dans sa spermathèque personnelle. Elle engrange le sperme des 50 mâles. Et après, dans la ruche, elle va devenir énorme, elle va pondre un œuf toutes les minutes, toute sa vie, des centaines de milliers pour renouveler le cheptel de la ruche. Il peut être de 50, 60 000 abeilles pour une grosse ruche qui auront toutes la même maman, mais qui seront de 50 pères différents. Peut-être qu'ils ne savaient pas ça. Eh ben voilà. Alors, à tel point que ça pose des problèmes aux petites abeilles. Et là, c'est une connerie, par exemple, je veux dire, hein. C'est vrai, les petites abeilles, elles vont voir leur mère, elles font « Maman, maman, il est où, papa ?» Elle est drôlement emmerdée, la reine, là. Alors, je suppose qu'elle doit noyer le poisson. Elle doit dire « Oh, tu sais, ton père, je l'ai à peine connu, c'était il y a longtemps. En fait, on avait organisé une partouze en plein vol. Et puis, tu sais, ils étaient une cinquantaine, alors, pour remettre un visage à ton père, hein. Et puis, de toute façon, ils sont tous morts. Alors, tu fais pas chier, tu vas bosser. Parce que j'ai oublié de vous dire que le mâle, il laisse son appareil génital sur la reine, avec les sacoches, hein. Ah oui, il laisse tout, hein. Bah, c'est pour ça qu'elle en a pour longtemps, hein. Elle veut pas une petite giclée, elle veut les sacoches avec le bazar. Hein. Il reste planté, et là, c'est pour ça qu'il crève, l'autre. Il sort avec la moitié du bit qui est, hein. Et tout le truc reste au chaud, et elle, après, elle va se servir. Elle dit, tiens, je vais prendre un coup de George, un coup de Raymond, tiens, il y a longtemps que j'ai pas pris Maurice. Elle s'insémine comme ça, avec le tuba, tu vas te rends compte? Ou pas, la vie des mâles, t'as un coup à tirer dans toute ta vie. Tu dois tirer ta crampe en plein vol, comme un vulgaire steward. Et quand t'arrives enfin à cracher la purée, là, tu laisses la bite et les couilles plantées. Dans la chatte de son Altesse. Et toi, tu crèves comme une merde. Même pas te payer une bière, rien. Et là, la queue, elle repousse pas, hein. C'est pas comme les lézards. Ça, moi, toi, j'aurais bien voulu qu'on soit comme les lézards. Hé, hein. Hey, ça aurait été génial. On aurait été comme les lézards et les garçons. Hé, hey, on aurait, nous... C'est ce qu'on aurait fait, on aurait fait des farces aux filles. On serait arrivé. Bah, je te jure. Hein? Elle serait arrivée tout nue devant une fille, arrivée comme ça, il aurait dit, tiens, attrape-moi va par la queue. Elle nous aurait attrapé par la queue, et hop, on serait barré en courant. Elle serait restée avec la queue dans la main. Ils n'auraient pas eu l'air con. Et nous, 3 semaines après, hop, on aurait une autre queue toute neuve. Qu'on aurait repoussé, ça aurait été génial. Ça aurait été génial, ça aurait été moyennement génial, parce que elles auraient bien été assez malines pour les garder, nos bites, hein. En souvenir, hein. Même de les faire empailler. Pour les mettre sur la cheminée comme des trophées, tu sais, au mur, à la place de la tête de serre. Ouais. Alors là, ça y aurait été, là, je les vois d'ici. On dit, attends, Jocelyne, t'es jamais venue dans ma maison, rentre. Là, Jocelyne, elle s'arrive, elle fait... Dis donc, qu'est-ce que t'as comme bite? D'ailleurs, t'as pas chômé quand t'étais jeune. Parce que j'imagine qu'on aurait eu notre nom en dessous avec la date. Oui, ça c'est Bigard en 73. Là c'est Montiel et Foucault en 82. Les deux le même jour. Toi, c'était venu. Là c'est Rocco Siffredi. Elle fait un tournage dans le coin. Rebordès, faut pas tomber à côté de Rocco Siffredi. Hein. On l'appelle pas le démon de pneu pour rien. Hein. Et dans le métier, on l'appelle bite d'acier. Hein. Et alors bite d'acier, ça me rappelle, tu sais, les femelles, les punaises ou les pucerons. Regarde, la femelle puceron, elle n'a pas le pot, c'est le cas de dire. Parce qu'elle, elle n'a pas d'orifice sexuel. Tu veux, donc le mâle, lui, il est obligé de transpercer la carapace. Ah oui, faut pas y aller avec une demi-molle, hein, quand t'es mâle. Non, tu t'éclates les couilles sur la paroi, c'est hyper mal, hein. Ah non, non, il faut y aller un soir où... Pas de doute, rien, l'encéphalogramme de la grenouille, plat, toi. Faut t'y croire, faut être déjà transpercé avant d'y arriver. Et là, il éjacule une quantité impensable, hein. Plus d'un tiers de son poids. Parce que si nous, on éjaculait 30 litres de sperme, tu vois le... C'est parce qu'en fait, comme il sait pas trop où ça se trouve le truc, il a rempli, quoi. Il dit, je vous fais le plein, hein. Comme ça sera fait. Et pour finir, mesdames et messieurs, il faut que je vous parle du serpent. Le serpent, écoute. Quel salaud, le serpent! Quel vicieux! Tu sais, je sais pourquoi, maintenant, le serpent, hein, il fait tout le temps les rôles de méchant dans les dessins animés pour les gosses, hein. Et que le serpent, d'abord, un truc que je ne savais pas, moi, il a deux pénis, le serpent. Il peut faire l'amour pendant 24 heures, 48 heures, ça ne le dérange pas. Ah ouais, lui, il a deux tensions, le serpent. Et c'est le cyclotouriste de la bite, hein, lui. Ah ouais, il y a une petite côte, hop, il change de braquet, et en avant Guingamp, oui. Increvable, le serpent. Donc il est là, il est enroulé avec sa femelle. Je dis il est enroulé parce qu'ils ont essayé debout, mais c'était trop dur sur 24 heures. Tu vois, il est enroulé, oui. Il a bien mis la tête sous le coude, tu vois, hop, tu la vois même pas. Hop, mais derrière, il est en train de niquer. 18 heures. Pas d'échauffement, rien. Nickel. Il est là. Et puis, tout d'un coup, il s'aperçoit qu'il a une deuxième bite qui lui sert à rien du tout. Guette. Et dès qu'il voit passer un serpent femelle, au loin, il l'appelle. Suce-moi. Tout ça, c'est bien pour vous dire que chez nous, hein, les assimilateurs, on les garde. C'est vrai, il y en a de la chance aussi, parce que regarde, de tout temps, il y a des tas de mecs qui ont bourré des tas de reines. Eh ben, elles les ont gardées. Sinon, comment elles auraient fait pour danser le menuet? Elles n'auraient pas pu. Et de nos jours, nos partenaires aussi, elles nous ont gardées. C'est pour ça qu'on est contents, nous, les garçons. Et les garçons, vous savez pourquoi elles nous ont gardées? Eh ben, tout simplement parce qu'elles avaient...

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1: Nathalie, Nat, je suis là. Je peux te parler? Bah viens. Il a appelé hier soir. Il m'a appelé. Mal, très mal. Non, j'ai pas envie d'en parler, non. Parce que c'est trop frais là, c'était hier soir, j'ai aucune envie de rentrer dans les détails, ça va m'achever. Non, s'il te plaît, insiste pas, on parle d'autre chose, parce que j'ai pas envie. Il a appelé à 20h16. Quand j'ai vu que c'était lui, j'ai laissé sonner 4 fois, comme tu m'avais dit, hein, pour faire genre je suis occupée. Super, j'écroche, il était plus là. Merci infiniment, donc je rappelle. La honte. Donc il décroche, il me fait « Ouais, c'est moi, Jérôme ». Moi, comme une conne, je sais pas ce qui me prend, je lui réponds « Oui, Jérôme, c'est moi, non, je n'ai pas de danger ». Je sais pas, c'est sorti comme ça, j'en sais rien. Je me demande pas, parce que j'en sais rien moi-même. Je sais pas pourquoi je suis dit ça, je suis con, en plus ça marche pas, Jérôme, c'est pas moi, c'est lui, alors ça... Ça marche pas, la blague, du coup. La blague, quand tu fais « Oui, Jérôme, c'est moi ». Non, non. Non, moi, c'est Florence, du coup. Laisse tomber, c'est pas grave. On a parlé 4 minutes 37 à peu près. Il était avec son portable. À un moment, il me fait « Ça capte pas, je te rappelle ». Donc effectivement, je l'ai rappelé. Vers 21h33. Enfin bon, je te passe les détails. T'as pas envie de savoir, de toute façon. Laisse-moi. Je m'en vais. Si ? Ça t'intéresse ? Ah bon ? Eh ben après, on s'est vu, oui, bien sûr, je l'ai vu. Non, c'était pas prévu, c'était par hasard en fait. Ben, je suis passée par inadvertance devant chez lui et au bout de 4-5 heures, on est tombé nez à nez. C'est dingue, enfin, quand j'ai sonné, en fait. C'est fou les coïncidences des fois. Mais... Quoi ? Non, c'était l'horreur, c'était la pire soirée de ma vie, je te jure. C'était un cauchemar, on est allé bouffer avec des potes à lui, il m'a pas calculé, c'était un massacre. C'était Beyrouth, tu vois. Non, pire, Dunkerque. Ah si, la zone indus de Dunkerque, même. Un dimanche de novembre. Non. Avec Arlette Chabot, voilà. Horrible. Quoi? Non, pas du tout, pourquoi je dis ça? Ah non, il m'a pas quitté, oh bah non, s'il te plaît. Quitté, il pourrait pas. Parce que... Parce qu'on n'est pas ensemble. Enfin, lui surtout, hein. Moi je suis ensemble à mort, mais... Non, c'est pas ça, tu comprends rien, c'est juste que... Je sais pas, j'ai l'impression que je suis en train de devenir son meilleur pote, là, je te jure. Ah bon, tu as des potes d'armée quand on se voit, c'est pas normal. Ah bah il me tâte dans l'eau, et qu'est-ce qu'il dit, et qu'est-ce qu'il boit, bon. Mais je te promets. Mais je le sais, ça va, je suis pas con. Quand il y a du monde et qui me dit bonjour, il me serre la main. C'est bizarre quand même. J'ai l'impression qu'il veut pas que ça sache qu'on est même pas ensemble. Enfin, en même temps, je sais pas pourquoi il me fait ça en ce moment. J'étais adorable ces derniers temps. C'est ça que je comprends pas. J'étais hyper sympa, j'ai fait plein d'efforts pour lui. Attends, j'ai accepté de faire un tour de périph' à moto avec lui, déjà. Je déteste. Horrible, 20 km que ça va faire. Bah, ça tourne que dans un sens, le périph'. Bah, t'es obligé, c'est circulaire, c'est un virage, le périphérique. Sinon, tu chutes. T'es con, toi, des fois, hein? Si, des fois, t'es con, tu comprends pas. Ah non, c'était horrible, j'ai pas supporté. Non, j'ai vomi dans le casque intégral à un moment, parce que... Quoi, qu'est-ce que j'avais mangé? Mais on s'en fout, c'est pas le propos. Tartiflette, bon, mais... Ça va, j'aime pas la moto, je suis pas Ponche. Ponche. Bah, Ponche à Réo, le motard de chips, Nat, t'as quel âge? Je signale qu'ils ont tous compris ici. Et bah après, dans la soirée, bah évidemment que j'ai essayé de lui parler. Non, il m'a ressorti son truc habituel, je veux pas m'engager, tu comprends, je suis pas prêt pour une relation stable. Pff, je lui ai jamais demandé de s'engager, moi je lui ai rien fait signer ce que je chasse. Ce que je chasse. Mais bon, c'est dur à dire. Hein? Non, ça va, tu parles, c'est pas parce que je l'ai amené une fois au salon du mariage, oh là là. Bon, on peut plus se balader à Paris maintenant. Chercher de ces trucs, les mecs. Bon, bref, au bout d'un moment, j'en pouvais plus. Dans la soirée, je me suis dit, je vais lui mettre un ultimatum devant tout le monde. Je l'ai chopé entre quatre yeux, comme ça, il était de dos. Je lui ai fait attention, Jérôme, hein ! Attention si ça continue ! Ça va pas pouvoir continuer ! Voilà. Terminé. Quoi ? Non, c'est pas fini, pas totalement, non. Non, il veut bien qu'on continue à se voir, mais juste chez lui, en fait. Ouais, il veut pas qu'il y ait du monde autour. C'est pas bon. Non, que le lundi soir. Enfin, quand il va pas au tennis. Ouais, quand il pleut, en fait. Ouais, c'est ça, le lundi soir entre 9 et 10, quand il fait un temps de merde, ouais. Pourquoi tu dis ça? Tu crois que je devrais pas accepter, non? Tu dirais quoi, toi? Tu dirais non? Ouais. Non, mais bien sûr que je refuse. Attends, ça va, je suis pas à sa disposition, il est fou, lui. Bon, évidemment que j'arrête, ça va, ça fait 5 ans que ça dure, je suis pas... L'autre, il a pas écrit la conne, hein? Si? Non, mais ça y est, là, j'en ai marre, là, j'ai atteint le point de non-retour, là, j'arrête tout, là. Ah, je te jure, je le rappelle plus jamais de ma vie, c'est terminé. Terminé. En même temps, qui tue que je foute le lundi soir quand il pleut, moi.

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2: Il est 5h à La Réunion et nous sommes le mardi 16 juin 2026. Mardi 16 juin 2026, les amis, c'est le premier match de l'équipe de France ce soir. Donc on a hâte d'y être. Faites vos pronostics directement sur les réseaux de la radio. Le temps pour nous, les amis, vous le savez, cette semaine sur Rire et Chansons Réunion, on prend le temps de se souvenir d'un artiste qui a marqué plusieurs générations. Coluche, évidemment, un humoriste, un provocateur, un observateur de la société, mais surtout quelqu'un qui savait faire rire tout en faisant réfléchir. 40 ans après sa disparition, son humour continue de résonner et tout au long de la semaine, vous entendrez les témoignages d'humoristes, d'artistes et de personnalités de notre île qui nous raconteront ce que Coluche a laissé derrière lui. Et ça commence évidemment maintenant. C'est à 5h, 9h, le Morning du Rire, et ce sont aussi vos rendez-vous incontournables à Martin et son appel trop con, Franck Dubosc, Ben H également côté, la nouvelle star du Rire qui vont prendre la place sur la petite scène. Et puis avant ça, on démarre la journée avec Noël Pernat. Bienvenue en ce mardi matin. Il est 5h à La Réunion et c'est Lolo qui vous accompagne.
3: La dernière fois que j'ai subi un resto d'autoroute avec Albert, c'était pour aller à la neige. Tu te rappelles, Albert? 5 heures de route, monsieur Damin. À 10 minutes de l'arrivée, il ne nous tombe pas la neige. C'est ça qui est pénible, dans les stations, la neige. Hein. Il devrait en mettre que sur les pistes. Oh. D'entrée, on n'y a pas coupé. On a eu l'épreuve des chaînes. Hein. On n'en avait pas. J'ai dû en acheter. Hein. Quand j'ai vu le prix des chaînes, j'ai cru qu'ils nous avaient vendu les pneus avec. Attends, mon mari ne l'avait jamais mise. C'était son baptême des chaînes. J'ai dit, essaye de copier les gestes du couple d'Allemands de la voiture d'à côté. Il n'y arrivait pas. C'est normal, il ne comprenait pas. C'était des gestes en allemand. Bon, on est arrivé là-haut à la station parce que les gens ils nous ont aidés, heureusement il y a eu la solidarité. Hein. Et là on est allé acheter le forfait. Oh pétain. Alors là, les remontées c'est cher. Hein. Heureusement que la descente elle est gratuite. Hein. Et après on est allé au magasin de ski pour louer les skis pour Albert. Tu sais parce que moi je skiais pas. Hein. Alors écoute le coup. Alors tu arrives au magasin, d'entrée le vendeur il te pose la question. Alors monsieur, votre niveau bon, moyen, débutant? Putain, vous n'avez pas un peu moins que débutant? Attends, et les chaussures? Ça nous a pris un temps, les chaussures. Je vous explique. Parce que mon mari chausse du 42, tu sais. Et comme il avait un oignon au pied gauche, il voulait une chaussure du 46 et une du 42. Le vendeur, il n'a pas voulu. J'ai dit, prends les deux du 46, ça t'évitera de te mettre l'oignon en purée. Et alors après, on est allé à l'école de ski, tu sais, pour chercher le moniteur pour Albert, tu sais. Oh putain, le moniteur. Alors attends, le moniteur, ils nous ont donné le vrai. Hein. La combinaison rouge, je me la pète. Le bronzage, je suis irrésistible. Et les lunettes vues harnais que quand il les a enlevées, il avait tellement la marque que j'ai cru qu'ils avaient toujours. Alors, petit gabarit, mais soi-disant grosse pointure. Je me suis dit, tiens, grosse pointure, ça leur fera un point commun avec Albert. Et me les voilà partis pour la première descente sur la bleue. Moi, je skiais pas, je vous l'ai dit, je sais plus. Je vous l'ai dit. Je l'attendais, oui, je l'attendais au pied des pistes, tu sais, à côté du... le chose qu'on se met là, là. Le téléfesse. Le remonte-cul, quoi, hein, moi. D'attendre, vous rigolez, j'ai failli me faire crever un œil par des Italiens, hein. Parce que les Italiens, dans la vie, ils parlent avec les mains, mais sur les pistes, ils parlent avec les bâtons. Au bout de 10 minutes, je me vois pas passer à tout berzingue deux skis avec deux chaussures du 46 dessus. Sauf qu'Albert, il n'était pas dedans. Je me suis dit, il va pas tarder. Au bout d'un moment, je me vois arriver au loin comme ça, une civière. Avec qui dedans? Mais non, le moniteur! Mais Albert, il était indemne! Même l'oignon, hein? Mais à califourchon, une chaussette sur le secouriste! Et c'est là qu'il m'a expliqué ce qui s'était passé! Coûte le coup, quand ils sont arrivés en haut des pistes, le moniteur, il a voulu faire une compétition de 20 shows avec Albert! Ben, il pouvait pas se douter que mon mari était champion de descente en 20 shows, hein. Et oui, parce que l'autre, il était peut-être chamois d'or en ski, mais mon mari, côté 20 shows, il était comme qui dirait Cubidor, hein. Ben. Et oui, du coup, écoute le coup, du coup, ils sont repartis au même niveau. Tu vois, je veux dire au même niveau. Hein. Le moniteur, il était heureux, confiant, trop confiant. Il croyait qu'Albert s'arrêterait à son signal. Mais attends, mais dans l'état où ils étaient, il doit le savoir que quand un type de 90 kilos, il descend tout chousse, un moniteur de 60, il doit s'écarter. Eh bien, lui, il s'est pas écarté. Il a fait un de ses vols planés, monsieur, dame. Là, tu me diras, un moniteur, ça vole pas haut, hein. Mais qu'est-ce que ça a atterri mal? Quand il est retombé, il a glissé sur le ventre avec la combinaison de ski. Mais une combinaison de ski, c'est anti-glisse dehors, mais pas dedans. Du coup, il est sorti de la combinaison. La neige, elle est rentrée dans le slip. Il a vu les deux marrons complètement glacés. Il a fini sa course sur la terrasse du resto d'altitude, tu sais, dans la tartiflette de qui? Des Allemands, des chaînes. Tu me diras, ça leur a fait une patate en plus?

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2: Il y a des gens qui travaillent à la SNCF, tu vois? Ah, ils sont à la bourre, comme d'hab. Ah là, non, non, mais non, alors, d'ailleurs, je vous dis, nous, on voyage en TGV, pas en Ouigo. Voilà, je vous le dis, voilà, vous connaissez le Ouigo? Alors, pour ceux qui ne connaissent pas, le Ouigo, c'est le TGV low cost de la SNCF. Voilà, ça s'appelle le Ouigo. Voilà, donc, parce que souvent, il y a des gens qui te disent, ouais, bah, c'est bon parce que c'est moins cher que c'est moins bien. Et ben, bah, le mec qui dit ça, c'est qu'il a jamais pris le Ouigo, je te le dis tout de suite. Non, mais on peut en parler deux minutes parce que, non, mais moi, je vous rassure, hein, qu'on soit bien, non, que ça soit bien clair entre nous. Moi, j'ai tout pris, hein. Bah, quand je partais de Rouen pour aller à Paris, le train Corail, j'ai pris le TER, le bus, l'autocar, j'ai tout pris. Mais si tu veux, le Ouigo, c'est vrai que je me dis souvent, il y a un truc qui m'énerve un peu, c'est que je me dis, c'est pas parce que tu payes moins cher qu'il faut que tu sois traité comme de la merde. Parce que, je sais pas, pour ceux qui connaissent le Ouigo, je vous explique, déjà, quand tu prends le Ouigo, il faut arriver 30 minutes avant le départ. Mais pourquoi? Bah, une fois que tu rentres dans le TGV, t'as compris. C'est pour te préparer psychologiquement, je te le dis tout de suite. Ah bah, écoute-moi bien, t'es assis sur des chaises de camping, t'as les genoux au niveau des ratiches, t'as l'impression de voyager dans un karting. Même la valise à côté de toi, elle est mieux installée, c'est te dire. Non mais, attendez, pour ceux qui ne connaissent pas, vous allez comprendre, pour ceux qui ne connaissent pas la différence entre le TGV et le Ouigo, c'est la même différence qu'entre, comment vous dire, Brad Pitt et Jean Castex. Si tu veux, les deux, ils ont le même âge, mais tu sens bien qu'à poil, c'est pas le même cuir. Bon. Non mais... C'est simple, quand tu prends le TGV, c'est simple les places. Les places, c'est duo, solo. Voilà, c'est simple, tu vois. Bon, bah, quand tu prends le Ouigo, c'est solo, duo, trio, tête bêche, en cuillère, sur le flanc. Hein, demi-siège, mini-tabouret, un mousqueton à la ceinture que t'accroches au plafond comme ça, tu voyages en rappel. Bah, écoute-moi bien, les Ouigo, c'est comme les trains à bomber. Tu veux, c'est des wagons de 50 places, ressenti 1002. Mais alors, tu croises des voyageurs dans le Ouigo que tu ne croiseras jamais ailleurs. Je te jure, la dernière fois, je sors des toilettes, devant moi, Jack Sparrow. Avec une bière et un berger allemand. Le problème, c'est que quand je suis rentré dans les toilettes, à mon avis, le mec juste avant moi, ça devait être Shrek. Avec l'âne. Et alors, pour ceux qui prennent le Ouigo, qui n'ont pas encore pris, qui vont le prendre, je vous le dis, alors, que ce soit bien clair, il n'y a pas de wagon-bar. Voilà, cherchez pas, il n'y a pas de wagon-bar, moi je le savais pas. Donc un jour, j'ai fait un Paris-Montpellier, 4h30, hein, sans manger, sans boire. C'est un mini ramadan. Mais il n'y a que moi qui ne le savais pas, hein, parce que écoute-moi bien, là c'est, tu peux y aller, tout le monde ramène sa tambouille. Ah bah là c'est eux. Là c'est là, le saveur des délices, tu peux y aller. Ah bah t'as l'autre derrière, coupe le tupperware, bam, 4 œufs durs, bleu. Hein, tu la connais celle-là, hein. Avec la banane posée sur le côté, là. Allez, sandwich à la sardine, macro à la moutarde, les chips au curry. C'est simple, hein, t'as l'impression de voyager dans une salade niçoise. Comme ça, c'est. Et c'est vrai que. Il y a beaucoup de gens qui te disent que pour le Ouigo, souvent ils te disent, ouais, c'est vrai que, bon, c'est vrai que t'es pas super bien installé, mais bon, ça va, ça dépanne. Ouais, voilà, à ce moment-là, on part tous de ce principe-là. Si tout dépanne, il n'y a pas de problème. À ce moment-là, regardez, admettons ce soir, on imagine, ce que je ne vous souhaite pas, bien évidemment, forge les eaux, tout le monde s'est fait voler sa bagnole. Je ne le souhaite pas, bien évidemment, mais vous inquiétez pas, j'ai de quoi vous dépanner. Hein, je vais vous filer à tous un vélo sans selle. T'inquiète pas, tu vas arriver à destination, mais au bout d'une demi-heure, tu vas sentir un sacré courant d'air. C'est moi qui te le dis.
3: Allez, ce matin, on prend le temps de se réveiller comme il se doit avec les meilleurs humoristes du moment. C'était Arnaud Ducret sur Rire et Chanson Réunion. Le morning du rire, bon courage. D'ailleurs, si vous venez tout juste de vous réveiller, la frisse au coq en ce moment, l'hiver est bien rentré pour certains d'entre vous. C'est aussi le moment de fermer les cahiers avant de passer à la seconde épreuve de ce baccalauréat. On vous souhaite bon courage, les amis, les étudiants et étudiantes qui sont en plein, évidemment, dans les examens en ce début de semaine. Le temps pour nous d'accueillir Martin dans moins de 20 minutes avec son stand bidoniste. Écoutez plutôt.
4: Allô.
5: Bonjour monsieur, c'est bien la station service?
4: Oui.
5: Monsieur Martin à l'appareil, établissement Martin Bricolage.
4: Oui.
5: Je vais venir installer un stand bidoniste devant la station.
4: Mais vous voulez installer quoi?
5: Un stand bidoniste, parce que je vais venir vendre des bidons et des jerrycans pour vos clients.
4: Mais vous n'allez pas installer un truc sans qu'on soit vu avant?
3: Ouais Martin, c'est plutôt toi qui es bidon là pour le coup. Hein. Allez Martin, l'appel trop con, on l'aime, on l'adore. À la demi-heure sur Rire et Chanson Réunion. Franck Dubosc et Ben H, avant ça, les nouvelles stars du rire qui prennent place, c'est maintenant et c'est seulement sur Rire et Chanson.
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6: Voilà, Ben H. Bon, je rassure tout le monde, c'est pas mon vrai nom. Ah, c'est un nom de scène. C'est la contraction très simple de mon prénom et de mon nom. En tout début de carrière, j'ai considéré qu'on ne pourrait pas être deux comiques à s'appeler Benoît Hamon. Alors j'ai... En revanche, j'ai 30 ans et c'est mon vrai âge. Et ça, je sais que ça ne se voit pas du tout. Hein, j'ai le corps d'un gamin de 12 ans, mal nourri. En termes de poils, je suis venu avec le maximum, là. Toujours gênant de constater que dans n'importe quelle salle, il y a toujours une ou deux femmes qui ont plus de moustaches que moi. Mais je me plains pas de ce physique qui est, comme il l'a dit, le reflet de ce que je suis à l'intérieur, un gamin totalement immature. Mais je me plains pas. Mais grandir est une énorme déception, comme je disais. Grandir, c'est une énorme arnaque. Attention, grandir, hein, pas vivre. Hein, la vie est un cadeau. La vie, c'est une chance. Je me revois encore dans le ventre de ma mère au bout de quelques jours. Écrire mon journal de bord. Journal de bord, 7e jour. Maman n'est toujours pas encore au courant que je suis là. Et pour cause, j'aurais jamais dû passer la douane. Je me sens comme un migrant homosexuel dans un cortège du Front National. Je suis le seul survivant. J'ai une pensée pour tous mes frères d'armes morts au combat, sans parler de tous les régiments précédents lâchement parachutés dans le brushing de maman. Je me souviens de tout ça, ouais. Non, il n'y a que grandir qui est une énorme arnaque. Grandir, on a beaucoup de choses à perdre. On perd de sa magie, ses illusions, de sa naïveté. Exemple très personnel, tonton Michel. Mon tonton Michel, quand j'étais petit, je le considérais comme l'homme le plus drôle du monde. Toujours une petite blague, toujours un petit coup. Et puis j'ai grandi. Et très vite, en fait, j'ai réalisé que tonton Michel, il était alcoolique, quoi. Et c'est vrai, quand il pense, c'est quand même un petit peu bizarre de faire parler sa bite pendant le repas de Noël, tu vois. Faut quand même en tenir une sacrée couche pour tenter juste avant la bûche, tu vois, une imitation de Jacques Chirac avec son pénis. Et le pire dans cette histoire, c'est quand avec tous les petits cousins, on regardait le pénis de tonton Michel. Eh ben, c'était Chirac. C'était Chirac. On a tout à perdre à grandir. Je vous parlais de magie, par exemple. Quand t'es enfant, un barbu qui te dépose un paquet pendant la nuit, c'est magique. Quand tu grandis, un barbu qui dépose un paquet pendant la nuit, bah c'est dangereux, c'est tout. Grandir est une énorme arnaque, ça marche avec plein de choses. Toute cette naïveté, quand t'es petit, tu t'imagines, tu sais que les petits garçons naissent dans des choux, évidemment, que les petites filles naissent dans des roses, bien sûr, que les petits rouquins naissent dans des éponges un peu dégueulasses. Je dis ça avec tout le recul du monde, j'ai une peau moi-même de rouquin, donc je ne bronze pas, je m'immole directement. Oh, un feu de joie! Non, c'est un feu de soleil, excuse-moi. Et le problème, c'est quand tu grandis, bah tu sais comment on fait les enfants. Et quand t'as 30 ans et que tu es en couple, c'est la question qui revient tout le temps, n'importe où. Quand est-ce que tu nous fais un petit? Quand est-ce que tu veux nous faire un enfant? Quand est-ce que je vais devenir grand-père? La dernière fois, j'ai totalement craqué, je me suis tourné vers mon père, je lui ai dit: tu veux vraiment ce petit? Fais-lui! Là, le problème, c'est qu'en me tournant vers ma copine, elle avait des yeux de bouh. Je suis chaude. Oh. Elle est passée de l'autre côté de la barrière, elle, depuis la naissance de son petit neveu. Elle a été à la maternité, elle a vu ce bébé dans le berceau, son regard s'est transformé. Il y avait de l'envie, il y avait de la gourmandise dans ses yeux. La dernière fois que j'ai vu ce regard-là chez elle, c'était devant une part de gâteau au chocolat. Et là, je me suis dit...

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1: Quand je vois tes yeux, je suis amoureux. Quand j'entends ta voix, je suis fou de toi. Dany Briand. Bonsoir. Merci pour Dany. Là, vous me regardez et vous vous dites, ce mec-là, il est sur l'autoroute de l'amour. C'est pas faux. Puis vous vous dites aussi, ce mec-là, sur l'autoroute de l'amour, il doit être sur la bande d'arrêt d'urgence. C'est pas faux. Ben oui, effectivement, je viens de me faire larguer. Je t'aime plus, va-t'en, casse-toi, tu pute, t'es qu'un pauvre con. Ok. Et c'est marrant parce que un mec normal, il serait parti. Et là, je dis non. Faut savoir se battre, merde, le mec. Véronique, viens là, s'il te plaît. Véronique, mon amour, est-ce que tu es sûre d'avoir pris la bonne décision? Ah, attends. Dis pas oui tout de suite, t'as pas réfléchi, Véro. Véronique.

Tu peux pas briser 17 jours de vie commune sur un coup de tête. Oui, pour un coup de tête, si tu veux. Ah, s'il te plaît, ne joue pas avec les mots, c'est pas le moment. Hein. Bon, bien, écoute, adieu, Véro. Mais bon, forcément, elle veut qu'on se revoie, la coquine. Sous prétexte qu'elle voudrait que je lui rende sa voiture. Oh, non, mais c'est bien, c'est bien. On va se revoir, on va prendre un verre en copain. Salut, Véro. Ça va? Tu vas bien? Alors, t'as un nouveau mec? Bien. Fais bien l'amour? Mieux que moi? Bah oui, il y en a, hein, puis heureusement, hein. Parce que je peux pas être partout. Dis donc, t'as un petit peu pris les fesses, non? Non? Ah, j'avais jamais remarqué que t'avais... Mais ça te va bien, hein? Non, puis c'est plus pratique pour s'asseoir, hein? Ah, ça fait du bien de rire, merde! Parfois, quand je suis triste le soir et que j'en ai assez, que les murs me parlent à sa place, je sors de chez moi et je marche dans les rues de New York, de Pontoise. Je marche pendant des heures sans savoir où aller. Puis quand je commence à me geler les couilles, je rentre. Non, mais... Je veux bien essayer de comprendre les femmes, mais j'y arrive pas. Je sais, hein, j'ai essayé. J'arrive pas. Diane Tell a dit... Moi, si j'étais un homme, je t'offrirais de beaux bijoux, des fleurs pour ton appartement, et je te ferais construire une villa dans une ville qu'on appelle Bergame. Coût total de l'opération, 6 millions de francs. Je les ai, c'est pas le problème. Non, je crois que le vrai problème, c'est que plus ça va, et plus je me rends compte que les femmes, tout ce que je peux leur faire, c'est beaucoup de mal. Et que moi, de mon côté, bah... j'ai beaucoup de mal à me les faire.

0: Et en ce début de journée, on prend le temps aussi de chanter, de profiter, de décompresser. Vous écoutez Rire et Chansons Réunion. Le morning du rire, ça continue jusqu'à 9h, évidemment. Les meilleurs talents de ce nom, les meilleurs talents de l'humour français d'ailleurs, qui vous accompagnera tout au long de votre journée, au petit déjeuner, en voiture, pour celles et ceux qui sont déjà sur la route du travail. Alors bon courage à toutes et à tous. Il y en a qui terminent le boulot et qui vont rentrer à la maison. Eh bien voilà, profitez de ces instants aussi pour vous reposer. Il y a dès 6h sur le retour de Jean-Yves Lafesse. Et puis avant ça, Chevalier Las Palès et Martin, l'appel trop con, c'est maintenant sur Rire et Chanson.
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3: Allô ?
4: Bonjour monsieur, c'est bien la station service ?
3: Oui.
4: Monsieur Martin à l'appareil, établissement Martin Bricolage.
3: Oui.
4: Je vais venir installer un stand bidoniste devant la station.
3: Mais vous voulez installer quoi ?
4: Un stand bidoniste, parce que je vais venir vendre des bidons et des jerrycans pour vos clients.
3: Mais vous n'allez pas installer un truc sans qu'on se soit vu avant ?
4: Non mais on se met juste sur un coin du parking, on installe le matos.
3: Non mais je m'en fiche, on vient se présenter avant d'amener du matériel.
4: Ah oui, de toute façon je serai là 10 minutes avant la livraison, il faut que je réceptionne.
3: Non, vous venez pas 10 minutes avant votre installation, vous me dire bonjour, je m'appelle monsieur Martin et je m'installe dans 10 minutes.
4: Pardon, pourquoi vous me dites bonjour, je suis monsieur Martin?
3: Non, c'est vous monsieur Martin.
4: C'est ça, donc je peux venir demain, comme ça on démarre.
3: Allô?
4: Bonjour monsieur.
3: Alors, juste comme ça, si jamais demain matin vous venez, vous mettez quoi que ce soit sur le parking.
4: Demain matin? Alors attendez, je regarde si je suis dispo le matin.
3: Non, j'étais en train de vous dire que si demain matin vous vous pointez à la station de service, j'appellerai le 17.
4: Le 17? Ça nous fait 4 jours ça, le 17, parce que si c'est un mercredi.
5: Allô?
4: Et bonjour madame.
5: Bonjour, vous êtes
4: là? Bah, au téléphone.
5: Non, mais qu'est-ce que vous voulez faire là?
4: Je dois installer mon stand bidoniste, donc votre collègue propose que je passe le 17.
5: Non, le 17, c'est la police.
4: Ok, bah dans ce cas, je peux passer le 18.
5: Non, vous avez rien compris.
4: Bah c'est vous, dites-moi quand ça vous arrange, hein. Moi je peux venir dès maintenant.
5: Eh bien, ce qu'on fait, vous venez l'installer.
4: Ah bah super.
5: Moi j'ai le tractopelle à côté, comme ça une fois que vous avez fini l'installation.
4: Oh non, pas besoin de tractopeller, mais enfin c'est gentil de proposer votre aide.
3: Oui, allô?
4: Ah, alors là je suis plus, ça c'est le monsieur d'avant.
3: Je suis la gérante du garage, je fais ce que je veux, je suis chez moi.
4: Bah non, c'est le patron qui fait ce qu'il veut.
3: Mais c'est moi la patronne, qu'est-ce que vous faites chier?
4: Pardon, mais vos clients qui vont en Espagne pour chercher de l'essence, ils seront bien contents.
3: Non, ils y vont pas en Espagne, mes clients.
4: Ah d'accord, bah prévenez-les que c'est quand même beaucoup moins cher en Espagne.
3: Oui, non, mais bien sûr, je vais leur dire que c'est moins cher en Espagne, alors comment je vends du carburant? Mais vous êtes con ou quoi?
4: Ouais, et je vous ai pas tout dit. En vrai, les jerrycans, ils sont déjà pleins d'essence.
3: Non, mais je m'en fous, je n'en veux pas, je vous ai dit non. Qu'est-ce que vous comprenez pas dans le nom?
4: Bah, je comprends déjà que vous parlez un peu fort.
3: Non, je m'en fous, je ne veux pas.
4: Non mais on s'arrange, moi je vous revends l'essence espagnoliste qui est dans les jerrycans.
3: Alors là je vais vous dénoncer au truc des fraudes, voilà, ça va être vite fait.
4: Ah bah non, sinon à tous les coups, les fraudes ils vont vouloir savoir pourquoi je paye pas les taxes.
3: Ah mais oui, mais voilà, alors arrêtez de me faire chier.
4: D'accord, donc on fait que les jerrycans vides, vous avez raison, c'est plus sûr.
3: Rien du tout, je ne veux pas vous voir dans mon garage.
4: Ok, je me mettrai derrière le garage, comme ça vous me verrez pas.
3: Vous ne serez ni devant ni derrière le garage, vous...
4: Ah, bah c'est reparti. Allô?
6: Allô?
4: Et voilà, ils m'ont mis en attente, y a plus personne.
6: Si, si, je suis là, moi, j'attends, hein.
4: Tu vas voir qu'ils sont partis se prendre un petit café à la machine peinard.
6: J'attends après vous.
4: C'est dingue, moi je travaille quand même.
6: Plutôt que raconter des conneries, il faudrait mettre le téléphone à l'oreille, parce que j'attends, hein.
4: Ah, y a quelqu'un?
6: Ouais.
4: Bonjour madame, j'étais en train de vous attendre.
6: Non, non, c'est moi qui attends après vous, que vous êtes en train de dire que j'ai dû aller prendre un café.
4: Oh, pas du tout.
6: Si, si.
4: Oh, bah j'aurais jamais dit ça, je me serais pas permis.
6: Ouais, ouais, bien sûr, ouais.
4: Donc, comme j'expliquais, je vous apporte les jerrycans.
6: Eh bien, ça tombe très bien, j'en ai en vente. En boutique, moi.
4: Oh bah faut pas se gêner, pardon, je suis distributeur exclusif bidon et jerrycan sur toute la région, et vous tranquille.
6: Mais qu'est-ce que vous me racontez là? En tant que station-service, moi qui paye des impôts en France, j'ai pas le droit de vendre de jerrycan.
4: Je m'excuse, mais là vous me faites carrément concurrence déloyaleuse.
6: C'est moi qui fais une concurrence déloyale. Vous voulez venir vendre chez moi sur le parking, et c'est moi qui fais une concurrence déloyale.
4: Ah oui, on est d'accord.
6: Mais t'es complètement taré, toi.
4: Ah bah tu vas voir qu'en plus ça va être ma faute.
6: Fais ton travail chez toi et laisse-moi faire le mien chez moi.
4: Non, on va faire le contraire.
6: Hein?
4: Ouais, moi je fais mon travail chez toi, et toi tu fais mon travail chez moi.
6: Mais vous m'en prenez pour un con,
4: moi. Ah bah non, t'as encore inversé, le con c'est moi.
6: Ouais, c'est bon.

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2: Ce qu'il y a de bien à la maison de retraite, c'est qu'on a de la soupe tous les jours.
3: Dommage qu'elle soit froide.
2: Oui, mais comme ça, au moins, on se brûle pas. Qu'est-ce qu'on a après ?
3: Du hachis parmentier, c'est la fin de la semaine.
2: Demain, il y aura des épinards, ils ont tondu la pelouse.
3: On va voir la télé ?
2: Ben, t'attends pas le petit Suisse ?
3: Non, j'ai du mal à le mâcher.
2: Évidemment, tu le manges toujours avec le papier.
3: Sinon, il me glisse des doigts.
2: Qu'est-ce qu'il y a ce soir au programme ?
3: Un film noir et blanc.
2: Oh, ben comme ça, on regrettera moins de ne pas avoir la couleur. C'est quoi comme film ?
3: Le Grand Bleu.
2: Il paraît que c'est comme Cousteau, mais avec plus de sexe.
3: Il paraît.
2: Et en beaucoup plus chiant.
3: Qu'est-ce que t'as fait aujourd'hui ?
2: Ah ben, j'ai enfin terminé ma bouilloire en rotin.
3: Qu'est-ce que tu vas en faire ?
2: Ah ben, je vais me faire une surprise. Je vais me l'offrir pour la fête des pères.
3: Chut, faut pas le dire.
2: Pourquoi ?
3: C'est une surprise. Moi, je suis allé répéter avec la chorale.
2: Ah, qu'est-ce que vous chantez avec la chorale ?
3: Du Vanessa Paradis. C'est pratique pour les petites vieilles. Elles ont plus beaucoup de voix.
2: J'espère que tu t'es inscrit à la prochaine excursion.
3: C'est quoi ?
2: La visite des nouveaux locaux de la Sécurité sociale du 13e.
3: Ça vaut le coup, ce truc-là ?
2: Ce dimanche dernier, ils ont dit que c'était comme la pyramide du Louvre, mais en carré avec de la moquette.
3: Je préfère me réserver pour la promenade en barque au mois de janvier.
2: Il y en a toujours qui reviennent pas de la balade en barque.
3: Hein ?
2: Il y en a toujours qui reviennent pas de la balade en barque.
3: Ils devraient pas faire ça la nuit. On loupe facilement le marchepied.
2: Y a-t-il un baptême de l'air de prévu pour cet été ?
3: Oui, c'est le vol du plus vieil avion de l'aéroclub. Il a notre âge. C'est un 12 places, mais on va monter à 32. Parce que c'est nous, ils nous font un prix.
2: C'est encore l'alcoolique qui va piloter comme l'an dernier, quand il y a eu la catastrophe ?
3: Non, c'est son fils. Il est handicapé mental, mais il boit pas. Il est sérieux.
2: Il y aura des parachutes cette année ?
3: Oui, deux. Tirés au sort avant le décollage. T'as toujours mal au dos ?
2: Oh oui, j'ai encore les marques. Ça reste longtemps, les traces de ceinturon.
3: Elle frappe fort, la nouvelle. J'aime bien, moi.
2: D'un autre côté, je l'avais mérité, elle m'a surpris en train de lire une revue porno.
3: C'était quoi ?
2: Catalogue de la redoute.
3: C'est pas porno.
2: Ah ben si, j'étais à la page des culottes.
3: Tu me le prêteras ?
2: Non.
3: Si, tu me le prêteras.
2: Ah non !
3: Tu me le prêteras.
2: Ah non, je te dis.
3: La page des culottes.
2: Oh, mais qui malade, celui-ci.
3: Si, tu me le prêteras.
2: Mais je te dis que non, saligo, va.
3: La page des culottes.
2: Oh, mais enfin. Ça se prête pas, un redoute. Non, je te le prêterai, point. De toute façon, maintenant, la page des culottes, elle est plus lisible.
3: C'est comme mon voisin, il avait toujours des biscuits dans sa table de nuit. Ils ont fini par le piquer.
2: Ah, ils l'ont surpris ?
3: Ouais, ils l'ont piqué.
2: Ah ben, c'est bien fait pour lui. Le biscuit, ça laisse toujours de la miette. Le règlement, c'est le règlement, ça se respecte, c'est comme les horaires.
3: Quand même, c'est tôt, 17h30, le dîner. Surtout l'été, quand il y a des tripes au sein d'eau. On doit aller manger au sous-sol pendant qu'il nettoie la terrasse.
2: On voit pas beaucoup le directeur en ce moment. Il doit être bien occupé avec ses affaires immobilières.
3: Je l'ai vu, moi, il est en photo dans le journal. Il fait du bateau avec le ministre de la Santé.
2: Ah oui, mais je l'ai vu la photo là. Il a bonne mine, le ministre.
3: C'est normal, c'est le ministre de la Santé. Il serait ministre du Travail, il serait tout pâle.
2: Bon, allez, moi, je vais aller faire ma petite promenade digestive dans le parc.
3: Tu pourras pas aller dehors, il est 18h, c'est fermé.
2: Eh ben, j'irai prendre l'air en salle de rééducation. Ça sent l'éther comme à l'hôpital.
3: Ah, l'hôpital. Quand est-ce qu'on ira ?
2: Ah, ça, faut pas rêver. C'est pas pour demain.
3: Une belle chambre, on n'est pas plus de quatre.
2: Des draps frais changés tous les 3 mois.
3: La grasse matinée jusqu'à 6h30.
2: La température prise par une professionnelle.
3: Avec de la crème Nivea.
2: Savonnée sous la douche par une infirmière sans moustache.
3: Comme Cléopâtre.
2: Un vase de nuit individuel.
3: Avec son caca bien à soi.
2: Ah, tais-toi. On est en train de se faire du mal.

0: C'est que commencer, les meilleurs talents de l'humour et surtout vos plus belles musiques sont à retrouver ici et seulement sur Rire et Chanson Réunion. Et surtout Lolo qui est là pour vous motiver comme chaque matin. Bon les amis, vous le savez, c'est une semaine d'examen pour certains, mais on espère que sur les routes ça ira un petit peu mieux. Bah oui, en même temps qui dit vacances dit route un peu plus libre. Bon, en tout cas on n'y est pas encore, mais heureusement que les meilleurs talents du rire sont là pour vous faire patienter si jamais vous êtes bloqué dans les bouchons ce début de journée. Mais bon, avant 6h ça devrait bien rouler aux quatre coins de l'île. Prudence hein, si vous êtes à Saint-Benoît, à Sainte-Marie également, du côté du chef-lieu, à Saint-Paul, à Sainte-Suzanne ou tout simplement du côté de Saint-Pierre au Tampon, ou que vous soyez à La Réunion, eh bien les meilleurs humoristes sont là pour vous faire rigoler dès le début de journée, même avant le coq qui chante. Dès 6h, c'est notre papy des impostures qui sera de retour. Jean-Yves Lafesse, Marceau refait l'info également, qui sera de retour dans quelques instants. Le temps pour nous d'accueillir les nouvelles stars du rire avec Hakim Omiri. Et c'est maintenant sur Rire et Chanson Réunion. Belle matinée tout le monde.
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3: C'est pas normal qu'une femme, pour le même travail, elle puisse pas toucher le même salaire. Ce qui fait qu'après, je suis allé sur Twitter, j'ai envoyé un message à une féministe, je lui ai dit « Ouais, j'ai envie de défendre les femmes. » Elle m'a répondu « Ouais, parce que tu penses que les femmes peuvent pas se défendre toutes seules. » Je lui ai dit « Bah, va te faire enculer, alors. Hein. » Mais sérieux, elles ont pas une bonne image. C'est une cause juste, c'est pas normal. Et je crois que ça vient des fémènes, parce que les fémènes, c'est pas des féministes, d'accord ? C'est des psychopathes. Mais sérieusement, les meufs, quand elles sont pas d'accord avec un truc, elles descendent dans la rue et elles montrent leur sein. C'est quoi le rapport? Est-ce que nous, quand on n'est pas d'accord, on descend, on baisse notre froc, on fait « Alors ?» C'est à moi ça ou pas? Tu me respectes, tu vois, c'est bizarre. En plus, nous les mecs, on est débiles. Hein. Si on sait que les meufs, quand elles sont pas d'accord avec un truc, elles montrent leur sein. Alors, on n'a pas fini de vous emmerder. Hein. Attends, c'est sûr, t'auras des scènes au boulot, genre « J'ai rendu ce dossier en retard. » Ça t'énerve ou pas? Et les nanas qui luttent, elles écrivent sur leur poitrine le truc pour lequel elles luttent. Tu sais, elles peuvent se retrouver avec la contraception décrit là. Et d'un point de vue marketing, c'est hyper bien pensé parce que... on le lit. Bah on veut s'informer, tu vois, on le lit. Tu sais, pour les mecs, ça aurait été plus compliqué, ils auraient été obligés de se baisser et faire « Mais si, il y a écrit chômage là. » Ouais, bah il fait froid, 2 minutes. Et je vais être sincère avec vous, en fait, faire évoluer les mentalités, c'est très compliqué dans tous les domaines, tu vois. Moi, ça m'a marqué parce que l'été dernier, il y a eu une campagne d'affichage dans tout Paris et je l'ai vu aussi partout en France. C'était une affiche où dessus, t'avais un mec qui était séparé en deux. D'un côté, c'était un Renoir et de l'autre côté, c'était un Blanc. Et du côté du Blanc, c'était écrit « Vous commencez lundi ». Du côté du Renoir, c'était écrit « Vous n'avez pas le profil ». Et je me suis dit, est-ce que c'est vraiment comme ça qu'ils pensent lutter contre le racisme encore aujourd'hui? Genre, sérieusement, ils ont payé des milliers d'euros pour afficher ça. Ça veut dire que le gars, quand il a fini son affiche, il a dû la regarder. Il a dû se dire eh, putain, si après ça il y a encore du racisme, il devait y croire, c'est obligé. Mais un patron qui est raciste, il tombe sur cette affiche, à aucun moment il va faire ah, je devrais peut-être rappeler Mamadou quand même. Là, ça fonctionne pas comme ça. Et encore, c'est parce que nous on l'interprète bien. Parce qu'un vrai raciste, il voit cette affiche, il fait bah voilà. Enfin, il communique dessus, il était temps, tu vois. Et ça, ça a été payé par le gouvernement, c'est que vraiment on nous prend pour des cons. Parce que pour moi, il y a assez d'associations qui veulent lutter contre le racisme. Et mon problème avec elles, c'est que pour moi, elles ont toutes des noms débiles. Genre SOS Racisme. Les mecs veulent sauver le racisme. Parce que SOS Baleine, ils sauvent des baleines, on est d'accord. Il y a quoi d'autre comme association? Il y a la LICRA, Ligue Internationale contre le Racisme et l'Antisémitisme. Mais pourquoi t'as séparé les deux? C'est pourquoi toi-même, dans ton association, tu fais une distinction, alors que dans racisme, t'avais déjà tout le monde. C'est comme si moi, je faisais une association qui s'appelait Ligue de Protection des Animaux Domestiques et des Chats. Ouais, parce que les chats, c'est pas pareil. Je vais m'arrêter là-dessus, merci beaucoup de m'avoir écouté. Merci beaucoup.
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5: C'est pourvu qu'elle soit là. Allez, joue. Qu'est-ce qu'elle fiche? Allô? Allô?
6: Allô, ici ah. C'est bonjour Lucienne, j'écoute.
5: Oui, Lucienne, c'est moi.
6: Ah ben moi aussi, c'est moi.
5: Oui, mais c'est bien que c'est vous, monsieur, je vous appelle.
6: Allô?
5: Lucienne, vous m'entendez?
6: Oui, ah. Qui la demande?
5: Mais qui voulez-vous que ce soit, idiote?
6: Idiote. Ah, c'est vous, Gisèle. Quelle bonne surprise. C'est Lucienne à l'appareil.
5: Oui, bon, ça va, ça va. Lucienne, écoutez-moi, c'est une catastrophe. Tous mes tuyaux sont bouchés, je suis complètement inondé.
6: Ah bon?
5: Oui.
6: Et qu'est-ce qu'il dit, le docteur?
5: Quel docteur? Mais enfin, je vous dis, j'ai 2 mètres d'eau.
6: Et ils vont vous hospitaliser? Parce que Mme Kamel avait pareil des poches d'eau sur le dos, ben ça l'empêchait de s'asseoir, ils ont été obligés de la coucher sur le dos.
5: Mais c'est...
6: Oui?
5: Est-ce que vous pouvez me dépanner, oui ou non?
6: Vous dépanner?
5: Mais oui!
6: Mais j'ai pas les outils!
5: Ah! Bon, oui, Lucienne!
6: Allô?
5: Lucienne, écoutez-moi bien!
6: Oui?
5: Restez chez vous, ne bougez pas, j'arrive!
6: Allô? Allô? Viens dans les salles. Si ça se trouve, elle est mal hydratée. Oh, des poches d'eau de 2 mètres, ça doit être gênant quand même. Oh, ben tiens, je l'avais pas vue celle-là. Grand, brun, rassé. Ah, ça commence bien. Tacheté de roux, poil long, recherche femelle en vue saillie. Oh, mais c'est la rubrique animaux. Oh, que je suis bête. Voyons voir. Amitié rencontre. Jeune homme, 55 ans. Cultivé. BEPC mention très bien. Propre sur lui. Cherche jeune femme de son temps. Aimant les matières synthétiques. Oh, mais c'est tout à fait moi, ça. J'adore la viscose. Ah, ben, je vais la découper. Qu'est-ce que je pourrais bien y répondre? C'est qui c'est?
5: C'est moi!
6: Ah, Gisèle, j'arrive! Je suis dans mon bain. Je cherche les clés.
5: Cherchez pas, c'est ouvert.
6: Mais qu'est-ce qui vous arrive?
5: Protégez-vous, je crois que je vais faire une crise de Titanic. Un fou, complètement fou, il voulait me noyer.
6: Où ça?
5: Chez moi. J'ai tout mon lino qui gondole.
6: Le tout neuf de l'année dernière?
5: Oui. Au début, c'était juste une fuite de lavabo. Alors j'ai fait venir une affaire de plombier. Il a commencé par déplacer la baignoire, du coup ça a fait exploser le tumulus, résultat 2 mètres d'eau.
6: Mais alors, c'est que maintenant vous pouvez plus rentrer chez vous?
5: Ben non, justement, c'est pour ça que je voulais vous demander si...
6: Oui?
5: J'espère que ça va pas vous déranger.
6: Oh ben non, sûrement pas.
5: Bah.
6: C'est pourquoi?
5: Ah ben c'est pour... Je sais pas, vous avez sûrement de quoi loger des gens, là.
6: Ah ben oui, il y a le divan, là.
5: Ah oui. Ben dites-moi, le divan, c'est pas bien confortable, hein?
6: Oh non, le lit de ma chambre est beaucoup mieux.
5: Bon ben, je prendrai la chambre. Eh, dites donc, c'est quand même pas bien grand ici, hein?
6: Ben, c'est que ça va pas être facile de vivre à deux. Et puis, c'est quoi donc, toutes ces affaires-là?
5: Ah ça, c'est des bricoles. Enfin, j'ai surtout amené mon verre et mes couverts. J'aime pas manger dans les affaires des autres, c'est toujours un peu douteux, alors... Ah, puis j'ai amené une petite décoration aussi.
6: Attendez voir. Alors...
5: Est-ce que je peux être photomatique, moi, quand même, hein? Bon, où est-ce que je vais mettre ça? Ah, ben, je vais mettre là-bas, à côté du vôtre, tiens.
6: Allez, va.
5: Faites maladive là-dessus, on dirait que vous avez attrapé la myxomatose. Tenez, bougez pas.
6: Alors...
5: Ah oui, regardez comme ça éclaire la pièce d'un coup, hein?
6: Moi, j'aimais bien l'autre.
5: Oui, ben l'autre, on le garde, mais on le laisse derrière. Voilà. Bon, tant que j'y suis, je vous dis tout de suite mes habitudes, hein? Le matin, je vais à la toilette de 8h à 10h.
6: 2h?
5: Mais
6: ça va faire cher en eau.
5: Non, mais je vais pas couler l'eau pendant 2 heures. Je regarde mon corps.
6: Ah ben ça, c'est sûr que le temps d'en faire le tour.
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7: C'est notre ami Chin qui va chez un tailleur pour essayer un costume. Alors il dit: bonjour monsieur, je voudrais essayer un costume pour un mariage, ma fille, tout ça. Il dit: bien, pas de problème. Rentrez dans la cabine, qu'est-ce que vous voulez comme taille? Demande 42. Un mec, il amène 42, il fait passer, voilà monsieur, voilà, ok. 5 minutes après, Chin il dit: t'es trop petit, trop petit. Ah, il dit: bon, excusez-moi, je vous apporte du 44. Ah, mais du 44, il s'habille, il fait: trop petit, trop petit. Et 46. Trop petit, trop petit. 48, trop petit. Ah, mais on a, écoutez, monsieur, foutez de ma gueule ou quoi? Parce que c'est du 50 que je viens vous donner là, et je n'ai pas plus grand. C'est pas possible que ce soit trop petit. Il est non, c'est moi, trop petit. Moi.
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2: Il est 6h pile poil à La Réunion, belle matinée, bon réveil. Il y en a qui attaquent leur journée et il y en a qui sont déjà au boulot depuis très tôt ce matin. Boulanger, boulangère, ceux et celles qui bossent dans les stations-service, dans les commerces, pour d'autres qui travaillent dans les hôpitaux ou que sais-je, hein, si vous êtes, vous faites partie des forces de l'ordre, on est de tout cœur avec vous. Bon courage pour ce début de journée. Nous sommes le mardi 16 juin 2026, que vous soyez à Sainte-Rose, à Petite-Île, à Vincent-en-Dos, du côté de Saint-Pierre également, le port, la possession Saint-Paul. Les meilleurs humoristes sont là pour vous accompagner. On le rappelle, hein, cette semaine, une semaine spéciale Coluche, où vous allez pouvoir ici aussi entendre, eh bien, le témoignage d'humoristes français qui ont été marqués par ce grand bonhomme de l'humour français, également des témoignages de nos humoristes ici à pays. Dans quelques instants, c'est le retour aussi, eh bien, de grand Martin l'appel trop court à la demi-heure. Marceau refait l'info dans 10 petites minutes. Le temps pour nous d'accueillir notre papy culte des canulars et des impostures. C'est Jean-Yves Lafesse qui prend le contrôle de votre radio pour ce début d'heure. Il est 6h à La Réunion, c'est Lolo qui vous accompagne.
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3: Allô ?
4: Oui, bonjour madame.
3: Oui, bonjour monsieur.
4: Oh, je vous entends mal.
3: Vous m'entendez ? Non, moi je vous entends très bien.
4: Madame Delporte.
3: Oui.
4: Oui, pour nous parler à monsieur Delporte.
3: Ah, il n'est pas là. C'est de la part de qui ?
4: C'est de la part de monsieur Delaplace. Je suis arbitre de touche.
3: Oui.
4: Pour informer monsieur Delporte que monsieur Robert Ledoux, qui est arbitre départemental, venait de lui mettre un carton jaune.
3: Alors, vous faites erreur, mon mari, il ne joue pas au foot.
4: Ah, mais il ne s'agit pas de football, hein.
3: Il est de quoi, alors ?
4: Bah, il s'agit de l'arbitrage du département, madame, hein.
3: C'est quoi, ça, alors ?
4: Eh ben, vous avez un arbitre, donc, départemental, monsieur Robert Ledoux, qui attribue en fonction des comportements des gens dans le département.
3: Et dû à quoi, alors ?
4: Comment ?
3: Et dû à quoi ?
4: Dis, madame, la décision d'un arbitre, en général, n'est pas contestée, mais enfin, je vous le passe, hein.
3: Oui.
4: Madame Delporte, je crois que mon mari vient d'écoper un carton jaune.
3: Mais à propos de quoi ?
4: Ah oui, c'est ça. Merci. Allô ?
3: Oui.
4: Bonjour madame. Monsieur Robert Ledoux, à l'appareil, oui. Arbitre départemental.
3: Oui.
4: Bon, alors carton jaune à madame votre mari, hein ?
3: Mais à propos de quoi ?
4: De son comportement dans le département.
3: Mais il a fait quoi ?
4: Ah, écoutez madame, hein, excusez-moi de vous le dire, mais si vous insistez, moi j'ai mis un carton rouge, vous devez très bien savoir ce qu'il a fait.
3: Mais non monsieur, et je suis sûre que lui non plus.
4: Ben, écoutez, madame, on ne proteste pas, hein, mais... parce que moi, si vous insistez, je vous mets un carton rouge et je vous expulse.
3: Et ça fait quoi, ça ? Ça donne quoi, alors ?
4: Eh bien, quand vous avez deux cartons jaunes,
3: oui.
4: Vous êtes expulsé du département. Ce matin, j'ai expulsé quelqu'un à la Donna qui s'est retrouvé dans la Mayenne.
3: Mais...
4: Madame.
3: Mais oui, mais monsieur, je vous assure.
4: Deux cartons jaunes égale un carton rouge.
3: Et à qui je peux m'adresser ?
4: Alors, la commission départementale d'arbitrage.
3: La commission départementale d'arbitrage. Mais c'est quoi ça ? J'ai jamais entendu parler de ça, moi.
4: Madame, il n'était pas à 10 mètres, votre mari.
3: À 10 mètres ?
4: Oui.
3: À 10 mètres de quoi ?
4: Mais il était à 7 mètres, à peu près.
3: À 7 mètres de quoi ? Mais vous êtes... Mais c'est dans quel domaine, monsieur ?
4: Le comportement dans le département.
3: Mais le comportement dans le département, mais à quel propos ? De conduite ? De... Dans sa profession ?
4: Tout le comportement.
3: Mais oui, mais monsieur, là vous me parleriez chinois, pour moi c'est exactement la même chose. Vous me dites qu'il a un carton jaune, mais vous ne voulez pas me dire pourquoi il a un carton jaune.
4: Madame, moi, vous comprenez, ça m'ennuie de vous le dire. Mais si vous continuez, je vais lui mettre un carton rouge. Normalement, on ne doit pas discuter la décision d'un arbitre.
3: Je discute pas votre décision, mais vous me parlez de football, là.
4: Madame, votre mari a-t-il déjà eu un carton jaune ?
3: Mais jamais !
4: C'est son premier.
3: Mais oui, mais...
4: Alors, si c'est son premier, ça ne sera pas grave.
3: Hein, oui, mais j'aimerais bien savoir de quoi ça retourne, monsieur. Je comprends rien à votre histoire. Vous me parlez donc de football, c'est bien ce que je dis.
4: Non, je suis l'arbitre départemental.
3: De football ?
4: Ah non, de la vie. De la vie dans le département.
3: Mais qu'est-ce que c'est que ça, c'est nouveau ?
4: Ben oui, madame, c'est nouveau, mais nul n'est censé ignorer la loi en France, hein.
3: Mais qu'est-ce que c'est que cette histoire ?
4: Est-ce que vous avez déjà eu un carton jaune ?
3: Non mais monsieur, je crois que vous mettez un carton jaune à mon mari et puis c'est tout, on n'en parle plus, je crois qu'il ne faut pas discuter, vous m'avez dit.
4: Ah, exactement.
3: Alors je ne discute pas, mon mari a un carton jaune et puis c'est tout.
4: Oui, je crois, oui.
3: Ah, d'accord.
4: Je pense que ce ne sera pas très grave.
3: Non, je ne pense pas que ce soit très grave. Non mais c'est un gag, l'histoire.
4: Ben oui, c'est un gag pour la radio.
3: C'est pas vrai.
4: Ben si.
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0: La journée, elle peut bien commencer autour d'un bon café, d'un petit déjeuner bien consistant et surtout de bonnes vannes. Franchement, que demander de plus ? C'est ça aussi la définition du bonheur. D'ailleurs, en parlant de bonheur, bah oui, le baccalauréat a commencé depuis hier et les premières épreuves, c'était bien sûr le lundi pour bien pète dans la tête. Philosophie, d'ailleurs, quels ont été les thèmes ? Avons-nous la maîtrise de nos paroles ? Je ne suis pas sûr sur Rire et Chanson Réunion. Hein. Peut-on être heureux quand les autres ne le sont pas ? Voilà les deux dissertes en tout cas proposées pour cette première épreuve hier. Bon, j'espère que ces 4 heures vont nous donner quand même pas mal d'imagination. Mais en attendant, nous, les amis, on ne part pas baccalauréat. Si vous avez encore la tête dans les cahiers, les dernières révisions avant que maman et papa vous déposent pour les prochaines épreuves, on est de tout cœur avec vous. Dans quelques instants, vous allez entendre aussi hommage à Coluche, Franck Dubosc en parle comme si c'était son grand ami. En même temps, il l'a côtoyé. C'est ce qui arrive avant la demi-heure sur Rire et Chanson Réunion. Si Charles Nouveau, bah tiens, il fait partie des nouveaux talents. Il porte bien son nom. Ça arrive juste après Marceau refait l'info. Et c'est maintenant sur Rire et Chanson Réunion.
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2: Et Marceau refait l'info, on va commencer avec les 80 ans de Donald Trump, anniversaire célébré en grande pompe à la Maison Blanche par un tournoi de MMA avec les meilleurs combattants du moment. Le président américain qui annonce dans le même temps un accord de paix avec l'Iran. Salut Nagui.
3: Bonjour et surtout bienvenue, mais aussi
2: bienvenue.
3: On regarde tout de suite le compteur, 356 000e annonce d'accord avec l'Iran par Donald Trump. Ouais. Alors ça surprend tout le monde qu'il y ait des combats de MMA pour l'anniversaire de Trump, et pourtant c'est assez courant d'anniversaire avec de la baston à la fin.
4: Oui.
3: C'est même un anniversaire normal,
2: ouais, c'est vrai,
3: de la France.
2: C'est
3: oui, t'invites le tonton alcoolique et le beau-frère d'Emile.
2: Bonjour Jean-Michel Apathy.
5: Bonjour Bruno Robles. C'est inédit un tel anniversaire où je
2: abonnais sur Bruno Robles. Ne vous inquiétez pas.
5: C'est pas grave.
2: T'en prends pas ombrage.
5: C'est inédit un tel anniversaire à la Maison Blanche quand Joe Biden était président des États-Unis pour ses 80 ans, ne se souvient pas de la fête.
2: C'est vrai.
5: Ouais. Et lui non plus d'ailleurs. La dernière fois que l'anniversaire d'un président américain avait fait autant parler de lui, c'était pour John Kennedy avec Marilyn Monroe.
6: Marilyn Monroe, ouf.
5: Marilyn Monroe. Sur Rire et Chanson, dès qu'on prononce le nom de Marilyn Monroe, on est obligé de diffuser un extrait des Bronzés. Marilyn Monroe. Des soucis, ça.
2: Président Trump, bonjour.
7: Hello everyone. Happy birthday to me.
2: Oui, yes. Bon anniversaire à vous.
7: I am wonderful.
2: Vous êtes formidable.
7: I love me.
2: Vous aimez.
7: I am incredible.
2: Vous êtes incroyable.
7: Like oh yes,
2: ouais,
7: I love me.
2: Bon.
7: No fake news. I'm not 80.
2: Vous n'avez pas 80 ans.
7: No,
2: ça.
7: I am 4 times 20.
2: Ah, vous avez 4 fois 20 ans. C'est pas
7: yes.
2: Mal.
7: Oui, I am 2 times Melania.
2: Deux fois Mélania.
7: I am 6 times Jeffrey Epstein girlfriend.
2: On va rester aux États-Unis avec Elon Musk qui voit sa fortune franchir la barre record et symbolique de plus de 1000 milliards de dollars. Julien Courbet. Alors bon, cette hausse exceptionnelle est due à l'introduction en bourse de sa société SpaceX.
8: Évidemment. Mais c'est fou quand même, Elon Musk, tout ça grâce à des voitures à piles et des fusées qui sont pas encore allées sur Mars.
2: Ouais.
8: Terrible. 1000 milliards de dollars, ouais. C'est plus que le PIB de la Suisse, plus que le PIB de la Pologne, plus que le budget avocat de Patrick Bruel.
2: Patrick Balkany, oh ça vous émeut tout cet argent
9: Robles, mais quel cauchemar pour Monsieur Musk. Moi, je le plains.
2: Ah
9: plus
2: bon
9: 1000 milliards de dollars de patrimoine et tout est déclaré. Quelle horreur. Ouais, même pas une petite partie pas déclarée.
2: Non,
9: tout est à son nom en plus.
4: Ah.
9: T'imagines les impôts qu'il doit... Oh, ça me déprime.
2: Ah oui, je comprends, bien sûr. Salut Nico.
10: Salut les loups. Alors attention, non, l'événement de ce week-end, ce n'était pas l'anniversaire de Trump, ce n'était pas Musk et ses milliards ou les New York Knicks champions de NBA. Non, l'événement people, l'événement tendance qui a inondé les réseaux sociaux, c'est évidemment la présence de Bruno Robles au Stade de France pour le concert de David Guetta.
11: Et oui, seule occasion possible de voir Bruno dans des gradins de football.
2: Ah, je confirme.
11: C'est sûr. Alors heureusement, avec son hernie discale, Bruno a pu profiter d'une place de choix réservée aux personnes à mobilité réduite.
2: Quel salaud.
11: C'est son pass VIP à lui. Et oui. Je plaisante évidemment, il était clairement en VIP, Bruno. Vu les images de son Instagram, mon petit doigt me dit qu'il a été invité. Il avait le portable dans l'un et de l'autre une coupe de champagne, et pas une bière tiède sans alcool à 15 balles dans un gobelet en carton. Dans cette soirée, pour les spectateurs, il y a eu deux gros sujets. Surprise, la présence des Black Eyed Peas et celle de Bruno Robles.
2: Tout à fait.
11: Bruno qui n'est pas venu le soir où il y avait Jennifer Lopez,
2: non.
11: Car il évite toujours de croiser ses ex.
4: Ouais. Oh,
11: il y avait donc deux gros événements ce week-end dans la capitale, la compétition de sumo à Bercy et Bruno Robles au Stade de France. Je ne ferai pas de vanne avec ces deux infos. Précision, Bruno n'est pas allé voir la star David Guetta, il est allé voir juste un collègue de travail, car Bruno aussi est DJ, même si la dernière fois qu'il a mixé, c'était
10: c'est un jus de carotte concombre citron vert.
2: C'est vrai, je l'ai oublié ce matin.
10: C'est vrai, Bruno qui animait souvent des soirées à l'époque où on payait en France, c'était il y a longtemps.
2: Oui, monsieur.
10: Et la dernière fois qu'il a envoyé du gros son, c'était aux 40 ans de Rémi Marceau. Mais son talent était bridé pour éviter que les voisins appellent la police pour tapage nocturne.
2: C'est vrai.
10: Bruno, alors attention, quand même, Bruno, vous le savez, il est très boulot. Si.
2: Ça l'a fait rire.
10: Si. Il est très boulot, donc très déçu comme du. Si, il a été déçu, voir David Guetta, c'est vrai qu'il alterne pas un disque, un sketch oh au Stade de France.
2: C'est vrai, un featuring
10: avec les Black Eyed Peas,
2: oui.
10: Un sketch de Boudeur,
2: oui.
10: Un featuring avec Jennifer Lopez, un sketch des Chevaliers du Fiel.
2: Bien sûr.
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21: Pour vous donner une idée d'à quel point je suis dans une monotonie dont j'essaye de sortir en ce moment, avant-hier, je sortais de chez moi, je loupe le bord du trottoir, et en tombant, je me suis fait la réflexion, ah bah voilà, ça change. Avant de commencer à vraiment faire des blagues, j'ai une question à vous poser. Est-ce que vous me connaissiez avant maintenant ?
22: Non.
21: Toujours un grand moment d'humilité. Vous voyez dans les émissions télé quand Michel Drucker demande aux humoristes « Mais à vos débuts, ça n'a pas toujours été... » C'est ce que je suis en train de vivre. Si vous sentez que je suis un peu mal à l'aise là sur scène, ça n'a rien à voir avec mon manque de notoriété. C'est juste que récemment, j'ai vu un match de foot qui m'a vraiment bouleversé. C'était Ghana-Cameroun, dans lequel forcément, d'un point de vue émotionnel, j'étais très investi. En fait, non, parce qu'en fait, il y a longtemps, ma famille possédait des gens dans les deux pays, en fait. Moi, je viens pas tout à fait d'ici, par ailleurs, je pense que ça se voit, en plus, c'est cheveux noirs, c'est très latin, et effectivement, je suis suisse. Ça surprend les Parisiens, parfois, quand j'explique que je suis suisse, parce qu'on me fait souvent la remarque « Ah, mais c'est marrant, parce que t'as plutôt une tête de pauvre ». Et à votre décharge, c'est vrai que si on me détache les cheveux, on dirait un peu Jésus qui cherche du travail. Mais je ne suis pas que Suisse. Comme beaucoup de Suisses, je suis petit-fils d'immigrés, petit-fils de réfugiés même, puisque mon grand-père, il y a très longtemps maintenant, s'y est installé pour fuir l'oppression du fisc français. Je suis donc métisse. Pas complètement dépaysé culturellement à Paris, hein. Le métro, tout ça, ça va, je gère. D'autant plus qu'on a un métro en Suisse. Enfin, en Suisse. Au bled, comme j'aime dire. On a un métro qui est un peu particulier parce qu'il y a des sons dedans. Ça fait, il y a des petits trucs, ça fait... C'est un système très sophistiqué.

0: Non, c'est devenu très gênant parce qu'en se retournant, on s'est tous aperçu qu'en fait, elle avait genre 14 ans. On est d'accord ? Horrible, affreux, tu as très difficile à assumer, d'autant plus que moi, à la base de dos, j'en donnais max 12. C'est très intime, évidemment, ce que je suis en train de vous raconter. C'est très intime, le stand-up, de manière générale. En plus, là, manifestement, pour beaucoup, c'est la première fois que vous me voyez sur scène. C'est un peu un dépucelage, sauf que cette fois, c'est cool, c'est vous qui avez payé, ce qui est plutôt agréable. Et puisque c'est vous qui avez payé, j'espère que je vous plais. Pas l'unanimité là-dessus, c'est pas grave parce que ma mère me trouve très beau. Alors, en même temps, elle est un peu obligée, il y a une petite obligation contractuelle derrière, forcément. Parce que cette tête, c'est à moitié de sa faute. Ma mère a de la barbe. Ma mère me trouve très beau, mais elle me fait aussi souvent la remarque, elle me dit aussi souvent que je suis très beau, mais que d'après elle, j'ai de la chance parce que j'ai une beauté qui rend pas les gens jaloux.
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3: Ben moi, quand j'étais gamin, quand j'avais 14 ans, on écoutait Coluche, on amenait ça au lycée, on avait des cassettes de Coluche, c'était pas l'époque, il n'y avait pas des DVD et des cassettes vidéo à l'époque, et on écoutait ça en boucle, et aujourd'hui, quand je vois des jeunes de 13, 14 ans, 15 ans qui viennent me voir, je me dis, mais est-ce que ça leur fait le même effet de m'entendre que moi quand j'entendais Coluche? Si c'est le cas, c'est vachement flatteur, parce que je sais que nous, on les met beaucoup, beaucoup, beaucoup.
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1: Camarade, t'as pas 100 balles ? 100 balles ? Enfoiré, ouais. Allez, va bosser, la France a besoin de toi, là. Tu diras que m'attends pas, hein, je vais être en retard aujourd'hui. Hein. Je suis peinard, moi, j'ai besoin de rien. Hein. J'habite une petite piole, là, c'est grand comme un placard. J'ai tout le confort sur le palier, je suis bien. Mais je bosse pas, hein, je vide récipient comme ça. J'habite avec Ahmed, un philosophe arabe. Pauvre garçon, ça va pas bien. Il a une maladie des boyaux de la tête. Alors dis donc déjà, moi je suis pas malin, mais alors lui il est analphabète, alors, comme ses pieds. Et puis on comprend rien, qu'est-ce qu'il dit, hein. Il a un accent, on pourrait y accrocher son par-dessus. Enfin, ça y est, sympa, hein. Mais j'habite pas avec lui pour l'odeur, hein. Oh le salaud. L'autre jour j'y ai dit, il avait les mains sales, on aurait dit des pieds, dis donc. Vous savez, chez les clochards, j'en ai déjà vu des dégueulasses, hein. J'ai vu des mecs qui portaient des vêtements pas propres, hein. Alors lui, il est porté par ses vêtements, lui. Sans ça, physiquement, il est agréable. De face, on dirait un peu Tabarly, vous voyez. Mais de profil, on dirait son bateau, quand même. Ah, il est peinard, il peut fumer sous la douche, hein. Il est philosophe, Ahmed. Il a des idées sur tout. Il a surtout des idées, hein. Il dit toujours, le changement, c'est quand prendra les Arabes en stop. Il est pas arrivé, le pauvre mec, hein. Ah, nous, on n'est pas des enfants prodigues, hein. On nous a pas inculpé les bonnes manières. Alors, ma mère, elle me disait toujours, t'es une andouille, toi. T'es la troisième roue du carrosse. Allez, bon, hein. Tout le monde peut pas être sorti de la cuisine à Jupiter, hein. La société n'a pas voulu de nous. Qu'elle se rassure, on ne veut pas d'elle. Elle a qu'à nous foutre tranquille, c'est pas nous qu'on ira y mettre des bâtons dans les trous, hein. Moi, je suis un con, mais tu sais que le dernier qui m'a vu bosser, il est pas jeune, hein.
2: Et oui, aujourd'hui encore, il suffit d'entendre quelques secondes d'un sketch de Coluche pour reconnaître immédiatement sa voix. Bienvenue tout le monde sur Rire et Chanson Réunion, c'est la semaine spéciale Coluche. Effectivement, faire rire, c'est déjà un talent. Faire rire pendant plusieurs décennies, c'est autre chose. Coluche faisait partie de ces artistes rares, capables de parler à tout le monde. Les plus jeunes le découvrent encore aujourd'hui. Les autres se souviennent exactement où ils étaient la première fois qu'ils l'ont entendu. 40 ans après sa disparition, on célèbre son humour et son héritage sur Rire et Chanson. Réunion, en attendant les meilleurs talents de l'humour français qui vous accompagnent pour la demi-heure, c'est Roland Magden. On a aussi Thomas Wezel, côté nouvelle star du rire, juste avant 7h. Et Martin, l'appel trop con arrive dans moins de 2 minutes. Un inédit, ah bah tiens, il veut des cadeaux lui ce matin.
3: Je suis venu changer mon pare-brise chez vous.
4: Oui.
3: Mais vous avez oublié de me filer la console de jeu.
4: Mais non, mais j'ai jamais donné une console à personne pour un pare-brise. Où vous avez vu qu'on donnait des consoles?
3: Bah tout le monde le fait, donc légalement je pense que vous devez vous aligner.
4: Ah bah non, c'est pas parce que les autres le font que légalement je suis obligé de vous donner une console.
3: Ah si, c'est marqué dans la loi cadeau.
2: La loi cadeau, voilà, je ne savais pas, oui. Ah bah, maintenant, Martin, il invente des lois. L'appel pro con arrive dans moins de 2 minutes, mais avant ça, le premier point sur l'essentiel des infos et la météo du jour présentée par la rédaction de Rire et Chanson Réunion. Bon lundi, enfin mardi, pardon. Bon mardi à tous.
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7: À la une, ces 2 enquêtes ouvertes après la mort d'un homme hier à Saint-Pierre. À retenir aussi, l'Iran tempère après l'annonce d'un accord avec les États-Unis. En foot, c'est l'entrée en lice des Bleus dans la Coupe du Monde ce soir. Et puis la météo, le soleil est bien présent sur la Réunion ce matin. Bonjour à toutes, bonjour à tous. À Saint-Pierre, donc tout d'abord, 2 enquêtes ouvertes après la mort d'un homme lors d'une intervention du raid. C'était dans la nuit de dimanche à lundi, alors qu'il retenait son ex-compagne sous la menace d'un couteau. Le parquet a ouvert 2 enquêtes, l'une pour tentative de meurtre sur conjoint, l'autre pour vérifier les conditions d'usage de la force par les policiers. Un mot du bac, place aux épreuves de spécialité ce mardi à La Réunion. Après la philo, hier, les candidats du baccalauréat technologique et général poursuivent les épreuves avec les écrits de spécialité. Donc, les examens se dérouleront jusqu'au 18 juin selon les matières choisies par les élèves. Et puis les résultats, on le rappelle, ça sera le 7 juillet. Au Moyen-Orient, l'Iran tempère l'annonce d'un accord avec les États-Unis. Alors que Donald Trump a annoncé cet accord pour mettre fin au conflit avec l'Iran, le président président iranien a précisé qu'un accord final n'a pas encore été conclu. Selon Téhéran, le texte constitue une étape vers un cessez-le-feu et la reprise des négociations, mais plusieurs points restent encore à finaliser. Dans ce contexte attendu pour accueillir personnellement Donald Trump à son arrivée au G7 d'Évian, Emmanuel Macron était finalement absent du tapis rouge. Hier, l'Élysée évoque un entretien qui se prolongeait avec le président brésilien. Malgré ce couac protocolaire, les deux dirigeants se sont ensuite rencontrés pour évoquer notamment l'Iran, l'Ukraine et les tensions commerciales entre les États-Unis et l'Europe. D'ailleurs, le gouvernement français veut accélérer la baisse des prix à la pompe après la chute des cours du pétrole à la suite de cet accord entre les États-Unis et l'Iran. Le gouvernement a convoqué les distributeurs aujourd'hui à Bercy. Le gazole, notez-le, est repassé sous la barre des 2 euros le litre en moyenne en France. On passe au sport et les matchs de la Coupe du Monde qui se poursuivent avec l'entrée en lice ce soir des Bleus qui affrontent le Sénégal à 23h. Avant ça, Iran-Nouvelle-Zélande au programme. Et puis pour les résultats d'hier, je vous les donne. 5-1 pour la Suède qui affrontait la Tunisie. Un partout entre l'Égypte et la Belgique et entre l'Arabie Saoudite et l'Uruguay. Et puis match nul, 0 partout entre l'Espagne et le Cap-Vert.
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7: Le soleil est bien présent sur la Réunion ce matin. Les nuages qui se développent sur les pentes peuvent apporter quelques averses quand même sur les hauts du nord-ouest. Le vent aussi va souffler de façon soutenue sur la côte ouest de Saint-Joseph à Saint-Gilles et sur la côte est de Sainte-Rose à Saint-André. Voilà pour l'essentiel de l'actualité de votre mardi matin. Je vous souhaite à toutes et à tous une excellente journée à l'écoute de votre radio préférée.
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0: Bonjour à toutes, bonjour à tous. Le CRGT vous informe que sur la RN 2002 à Saint-Benoît, lieu dit La Cabane, il y aura des travaux de reconstruction de l'ouvrage de franchissement de la ravine Harmonie jusqu'à la fin du mois de juillet. Un alternat permanent sera mis en place. Soyez prudents, surtout la nuit, par la visibilité réduite dans le secteur. Avec tout ça, patience, prudence et redoublez de vigilance au volant.
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8: Allô ?
3: Bonjour madame, c'est bien le garage ?
8: Oui, bonjour.
3: Monsieur Martin à l'appareil, je suis venu changer mon pare-brise chez vous.
8: Oui.
3: Mais vous avez oublié de me filer la console de jeu.
8: Mais non, mais j'ai jamais donné une console à personne pour un pare-brise. Où vous avez vu qu'on donnait des consoles ?
3: Bah tout le monde le fait, donc légalement, je pense que vous devez vous aligner.
8: Ah bah non, c'est pas parce que les autres le font que légalement, je suis obligé de vous donner une console.
3: Ah si, c'est marqué dans la loi cadeau.
8: Mais il y a pas de loi cadeau.
3: Ah mais si, article 4, le patron s'engage à récupérer une console pour le client.
8: Mais le patron va pas récupérer de console de jeu.
3: Bon bah sinon mettez-moi une trottinette électronique, c'est pas grave.
8: Mais non, mais rien du tout.
3: Bon bah vous me donnez un aspirateur de voiture, on n'en parle plus.
8: Non, je veux rien vous donner, j'ai rien à vous donner.
3: Bon, vous avez bien un appareil à raclette ou je sais pas, un moule à gauche.
8: Non, je ne fais aucune offre pour le pare-brise.
3: Ah oui, mais dans ce cas, il faut prévenir avant si vous faites pas le cadeau.
8: Mais je vais pas. Quand la personne vient pour une vidange, je vais pas lui dire je vous offre pas de porte-clés. Hein.
3: Comment ça vous offrez des porte-clés ?
8: Oh là.
3: Non, parce que moi j'ai pas eu de porte-clés.
8: Mais j'offre pas de porte-clés non plus.
3: Bon, en même temps, je préfère une console.
8: Vous verrez tout ça avec mon patron, c'est lui qui prend les décisions.
3: Ah bah passez-le moi.
8: Voilà.
3: Merci madame.
9: Oui, c'est monsieur.
3: Bonjour madame.
9: Attendez, y a pas de cadeau chez nous en fait.
3: Si, la console électronique.
9: La console électronique ?
3: Ouais, normalement on a une console par pare-brise.
9: Ah bah alors je sais pas chez qui mais pas chez nous. Y a un gros malentendu. Je n'offre rien.
3: Ouais, je vois. Vous offrez rien parce que ma console vous l'avez un peu mise de côté.
9: Mais j'ai rien mis de côté vu que je n'ai aucun cadeau à donner aux personnes.
3: Non mais entre nous, vous l'avez refilé à quelqu'un d'autre.
9: Non mais y a pas d'entre nous de rien du tout. Je ne reçois rien de personne.
3: Ah, elle est bien passée quelque part cette console.
9: Mais y a pas de console de rien du tout vu que je vous dis que j'ai rien du tout. Je sais même pas de quoi vous me parlez.
3: Alors une console de jeu électronique, c'est un système qu'on branche sur la télé et ça permet de jouer électroniquement sur
9: non,
3: la...
9: Non mais je suis pas teubé, je sais ce que c'est un jeu électronique. Il y a pas de console, il y a pas de trottinette, il y a rien chez moi.
3: Ok, vous êtes en rupture de stock.
9: Mais non, je ne suis pas en rupture de stock de rien du tout.
3: Ah bah super, dans ce cas je vais passer tout à l'heure.
9: Mais vous comprenez pas ce que je suis en train de vous dire. Je vais pas vous filer quelque chose que je n'ai pas.
3: Bah c'est-à-dire que légalement, il y a quand même obligationnage.
9: Légalement de rien du tout, je suis patron ici, je fais ce que je veux. Une console, vous savez le prix que ça vaut, une console, une trottinette de jeu, c'est même pas l'argent que je gagne sur un pare-brise.
3: Bah ouais, mais si j'avais su, j'aurais pas pété mon pare-brise.
9: Mais si le pare-brise il a été cassé, c'est pas moi qui a cassé le pare-brise, je pense, monsieur, c'est bien vous.
3: Ah oui, c'est moi, oui, je l'ai fait exprès.
9: Mais pourquoi faire ?
3: Bah pour que vous me filiez une console, vous suivez vraiment pas.
9: Mais alors là, vous savez quoi, heureusement que je suis assis parce que vous me mettez sur le cul. Je n'ai jamais entendu un truc aussi débile que ça.
3: Merci beaucoup.
9: Je n'ai jamais rien offert de ma vie à personne.
3: Ah non, je demande pas qu'on m'offre un truc, moi j'appelle juste pour récupérer mon cadeau.
9: Je vais couper court à la conversation, ça va être réglé. Il n'y a pas de cadeau chez
3: moi. Bon allez, c'est bon, filez-moi un aspirateur de voiture.
9: Mais les aspirateurs de voiture, c'est Carglass qui vous offre ça, monsieur. C'est c'est pas moi.
3: Oui, bah c'est pareil, c'est vos collègues, vous allez les voir.
9: C'est pas des collègues, moi c'est des concurrents. Je les connais même pas ces personnes-là.
3: Non, mais vous leur dites qu'il vous faut un cadeau pour un client à vous.
9: Ah non?
3: Bah oui, mais alors comment vous allez faire?
9: Mais je vais rien faire du tout, vu qu'il n'y a pas de cadeau chez nous.
3: Ah, toujours pas?
9: Non, toujours pas.
3: Bon bah laissez tomber, je vais acheter une console et je vous déposerai la facture plus tard.
9: Oh, mais encore moi? Non mais c'est n'importe quoi ça, mais c'est un peu... C'est niais, c'est hors de question.
3: Eh, et si je vous dis que c'est mon anniversaire?
9: Vous rigolez ou quoi?
3: Bah c'est pas pile aujourd'hui, mais ça tombe cette année.
9: Bon, vous savez quoi? Allez, au revoir monsieur, parce que franchement j'ai autre chose à foutre de ma vie que de gérer des conneries pareilles.

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9: Ah, l'autre jour, ma femme, elle me dit « Et si on faisait un petit régime ?» Alors, il y a des trucs pour t'aider. Il y a la cure de Thalasso avec les bains bouillonnants. J'adore les bains bouillonnants. Tu pètes dans l'eau une butte de plus ou moins, personne ne voit rien. Et le régime diététique. Alors, le régime diététique, pourquoi ça marche ? On est arrivé avec ma femme, déjà, ils nous ont appris la loi des 5 P. Les 5 P qu'il ne faut pas bouffer. Pain, pâte, patate, pâtisserie, péritif. Mais, et pourquoi ça marche ? Mais ils te donnent à bouffer 500 calories dans la journée. Attends, mais moi je suis monté dans ma chambre le soir, mais j'aurais bouffé la couette. Attends, à un moment donné, il y avait une pub à la télévision pour une pizza. J'étais à genoux devant le poste, je léchais l'écran. Après le film télé, une putain de faim. Là, j'ai appelé la réception, j'ai dit, dis donc, cette chaleur, le petit déjeuner demain matin. Hein, 8h du matin, mais je tiendrai jamais jusque-là. Je vous préviens, je vais bouffer la moquette. Écoute, à 6h du matin, j'étais lavé, douché, j'attendais. Putain, quand le mec il est rentré avec le petit déj, je l'ai embrassé sur la bouche. Problème, c'est quand j'ai vu ce qu'il y avait sur le plateau. Une tasse de thé, une biscotte. Une tasse de thé, une biscotte. Attends, il y avait un bouquet de fleurs sur le plateau, je l'ai bouffé. Ah, sans déconner, c'était des marguerites, elles étaient bonnes. J'ai jamais autant apprécié les marguerites. Putain. Oh, le lendemain matin, le mec, il arrive avec sa tasse de thé, et avec son plateau de petit déj. Je vois la tasse de thé, je vois plus la biscotte. Je dis, vous avez oublié la biscotte. Elle a dû tomber dans le couloir. Il va falloir aller la chercher. Parce que c'est important pour moi. Parce que j'ai faim. Sinon je vais vous manger. Il n'y a plus de biscotte. C'est normal qu'il n'y ait plus de biscotte. Le mec, il me dit, oui, c'est normal. Le deuxième jour, on attaque le régime. Voilà, j'ai appelé la réception, j'ai dit, dites donc, vous auriez pu mettre un petit bouquet de fleurs quand même. Hein? Non, mais non. Non, mais sans déconner, non, mais... Il y avait une serviette en papier, je l'ai bouffée. Puis ça m'a ouvert l'appétit. À un moment donné, je suis rentré dans les toilettes, j'ai vu le lotus double épaisseur. Feuille par feuille, j'ai bouffé le rouleau entier. Hein? Mais ça m'a calé pour la journée. Et j'ai donné la combine à tout le monde. Puis je vais te dire, tout le monde a bien dû en profiter. Parce que le soir, il y avait pénurie de PQ dans tout l'hôtel. Hein. Putain, mais c'est le genre d'établissement. Tout le monde crève de faim. Mais même les fourmis, on leur voit les côtes. Ah ça, un soir, je monte un bol de céréales dans ma chambre. J'avais toutes les fourmis qui me suivaient. On a faim, on a faim. Putain, faites comme moi, bouffez du papier. Non mais merde, oh là là. J'ai dit à ma femme, si je laisse mon bol de céréales sur la table de nuit, elle va tout me bouffer. Il y avait un petit coffre-fort, j'ai foutu mes céréales dedans, j'ai dit à ma femme, le temps que la fourmi trouve le code, on est peinard. 6h du matin, ma femme me secoue dans le lit. La fourmi a trouvé le code, elle a trouvé le code. Elle t'a bouffé tes céréales. J'ai dit non, c'est moi, je me suis levé cette nuit, j'avais faim. Non mais franchement, non. Mais tu vois la fourmi en train de faire le code là, non mais ça va pas, hein. T'as 500 calories, t'as le cerveau qui part en couille toi. Hein. Et tu verras, j'ai même mangé la savonnette. Ah, une bonne savonnette à la lavande, ça fait du bien quand t'as faim, je te le dis. Hein. Attends, à midi, là, non, on a une cuisse de poulet, on aurait dit une cuisse de grenouille. Là. Et le docteur avait dit, faut pas manger la peau. Moi, j'ai mangé la peau et les os. Sans déconner. J'ai roulé les os dans la peau. Et je me suis fait des nems. Écoute, j'ai tout bouffé. Quand le mec, il est venu m'ébarrasser, il n'en revenait pas. Mais il m'a dit, mais ils sont où les os? Mais il m'a dit, vous allez vous foutre les stomachs en l'air. Je dis, vous inquiétez pas, avec tout le papier que j'ai bouffé, ils sont déjà emballés. Mais il me dit, le transit intestinal. J'ai dit, vous inquiétez pas. Demain matin, il y a peut-être des os qui vont coincer. Mais de l'autre côté, il y a la savonnette qui va aider.

0: Les meilleurs talents de l'humour, les plus belles musiques, c'est comme ça qu'on aime vous accompagner tous les matins sur Rire et Chanson Réunion. Bienvenue dans le Morning du Rire. C'est Lolo qui vous accompagne à Saint-Denis, à Sainte-Rose, à Petite-Île, à Saint-Pierre également du côté du port, à Saint-Paul, à Saint-André, à Brapanon ou encore les Avirons. Où que vous soyez à La Réunion, vous pouvez aussi participer à votre guise sur les réseaux de la radio, sur le Facebook officiel de Rire et Chanson Réunion. On vous a programmé un petit post, voilà, où vous pouvez nous donner vos commentaires concernant cet hommage à Coluche. D'ailleurs, on fait d'énormes bisnouilles du côté du tampon. Nadine qui voulait rendre hommage à Coluche, mon grand-père disait toujours... Lui, il disait tout haut ce que les autres pensaient tout bas. 40 ans après, on continue à parler de lui. C'est quand même pas donné à tout le monde. Et bien ça, c'est vrai. Merci Nadine pour ton message. On embrasse le tampon ce matin. Allez, dès 7h, c'est Coluche. Ben tiens, cette semaine spéciale, on lui rend hommage. Le retour aussi de la team du Rire. Et puis avant ça, le retour des nouvelles stars du Rire. Thomas Wezel, c'est maintenant et c'est seulement sur Rire et Chanson Réunion. Et d'ailleurs, on ira voir un petit peu ce qui se passe sur le calendrier du jour en ce mardi 16 juin. Bienvenue tout le monde sur Rire et Chanson.
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3: Bienvenue à Génération Stand-Up, je m'appelle Thomas Wezel. Je suis très content de présenter un gala de stand-up ici parce que le stand-up c'est un art moderne, jeune, dynamique, urbain. Quoi de mieux qu'un endroit comme Montreux pour représenter ça? Faire du stand-up à Montreux, c'est un peu comme faire la Coupe du Monde de ski à Dakar. Ouais, c'était une année difficile, une belle année de merde. On a perdu beaucoup de gens qu'on aimait bien, Cohen, Prince, David Bowie. Et il y a beaucoup de gens qui sont morts cette année. Il y a eu beaucoup d'attentats dans le monde, des attentats partout sur la planète, sauf en Suisse. Ça va commencer à devenir louche. Hein. Mais ils sont venus en Suisse, les terroristes, et ils sont repartis. Ils ont rien fait. Ils viennent en Suisse pour se reposer. Ou alors ils viennent retirer de l'argent, comme les dictateurs. C'est vrai que la Suisse, on est souvent épargné par les conflits mondiaux, les guerres mondiales. On n'est jamais touché. C'est parce qu'on est neutre. Enfin, on a une neutralité un peu... personnel. C'est-à-dire que, si la planète c'est une cour de récré, quand il y a une baston qui éclate, la Suisse, on est volontaire pour porter les vestes. Et à la fin de la bagarre, quand les gens récupèrent les vestes, il manque les porte-monnaies. Bon, mais c'est un gala d'humour, donc moi je voulais me focaliser sur les aspects positifs de l'année qui s'est écoulée. Donc, qu'est-ce qu'il y a eu de bien? François Hollande a annoncé qu'il se représenterait pas. Bon, ça c'est le mec qui démissionne alors qu'il est déjà viré. Hein. Justin Bieber n'a pas sorti d'album en 2016. L'émission des Kardashians s'est arrêtée. Et moi, je suis devenu connu. Non mais, c'est peut-être un événement mineur pour vous, je comprends. Mais pour moi, c'est genre le truc qui a le plus marqué 2016. Là, vous dites, ce mec est quand même incroyablement arrogant. Alors oui, mais c'est pas ça le message que je veux faire passer. Si moi, avec la gueule que j'ai et le corps qu'on m'a donné... je peux tenir ce genre de discours, c'est un message d'espoir. Voilà, il y a peut-être certains d'entre vous qui disent « ça va, il n'est pas aussi horrible que ça, Thomas ». Alors moi, j'aimerais vous dire, je suis la seule personne au monde, je crois, quand je mets des lentilles, les gens viennent me dire « ça te va super bien, les lunettes ». Après, je dis que je suis devenu connu. Je suis devenu connu en Suisse romande. Hein, c'est pas comme être connu en vrai. Non, c'est pas pareil. Genre, moi, je suis pas invité à la cérémonie des Césars. Moi, je suis invité au Forum de l'innovation de Neuchâtel. Hein? Moi, quand je réponds aux questions, c'est pas Jimmy Fallon ou Télérama, c'est Migros Magazine. Non, ça me dérange pas les journalistes. Le problème, c'est qu'en Suisse, il se passe pas grand-chose. Et du coup, quand il y a un événement, genre moi, voilà, il se passe tellement rien que je suis un événement, les journalistes se jettent un peu dessus. Et au bout d'un moment, je sais plus quoi leur répondre. Récemment, on m'a demandé qu'est-ce que je prenais avec moi en vacances dont je me servais jamais. J'ai répondu ma bite. Et le lendemain, j'ai ouvert le journal et c'était marqué mon sexe. C'est pire. Non, parce que ma bite, ça fait âge mental 12 ans, c'est rigolo. Mon sexe, ça fait serial killer. Non, mais il y a des aspects qui me gênent quand même. Je suis pas très à l'aise. Quand les gens viennent me parler dans la rue, par exemple, je suis toujours très mal à l'aise parce qu'ils sont hyper contents. Puis après, ils me parlent et ils sont très déçus. Souvent, la troisième phrase qui sort de leur bouche, c'est « mais t'es pas drôle en vrai ». Ben non, je suis misérable, laisse-moi tranquille, putain. Moi, je m'applique quand je suis payé. Et parfois, il y a des gens qui veulent prendre des selfies, maintenant. Et c'est là que je mesure mon vrai niveau de notoriété, c'est que les gens, ils considèrent que je suis assez connu pour prendre une photo avec moi, mais pas assez pour qu'ils assument que c'est pour eux. J'ai l'impression d'être une crème pour hémorroïdes. Et moi, honnêtement, les compliments, j'ai de la peine à les juger sans connaître les goûts de la personne. Quelqu'un qui me dit qu'ils aiment ce que je fais... s'il a des goûts de merde, ça me fait moins plaisir. Mais le problème, c'est que dans la rue, tu peux pas connaître les goûts de quelqu'un, tu peux pas le suivre. Sur Internet, tu peux. Moi, quand on m'écrit, je clique sur votre profil et je fouille. Récemment, il y a quelqu'un qui m'a écrit « Thomas, je suis ton plus grand fan ». J'ai cliqué. Il était en photo de profil avec Michel Sardou. Ça remet les pieds sur terre, quand même.
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4: L'histoire se passe dans un bar à chauve-souris.
5: Ah, c'est l'histoire vraie.
4: Toujours des histoires vraies. Et t'as les chauves-souris qui disent « Ils passent soif, vous ?» Et tu dis « Ouais, moi, j'arrive, je bois un coup. » T'en as une qui part, qui revient, elle a une petite goutte de sang comme ça autour de la gueule. Et l'autre, elle dit « Alors ?» Elle dit « Mais attendez, vous avez pas vu là-bas ? Vous avez vu le couple d'amoureux là, sur le banc ?» Ouais. Et ben j'ai été, j'ai piqué la nana et je suis revenu. Voilà, professionnel. La deuxième qui dit « Bougez pas !» Elle part, elle revient, elle dit « Alors ?» Je fais bien la chauve-souris qui déconne.
5: Vous voyez pas, mais c'est magnifique.
4: Et elle revient, elle a pas mal de sang autour de la gueule, elle dit « Alors ?» Elle dit « Attendez, vous avez pas vu les deux touristes, là, les Hollandais, là, qui font des photos ?» Ouais, ben voilà, extraordinaire, là. Je les ai attrapés tous les deux, là, et tout. La troisième, elle fait « J'y vais. » Et elle revient, mais alors elle a du sang de partout, tu vois. Elle a un litre de sang sur elle. Quoi. Elle dit, oh, elle dit, c'est extraordinaire, comment t'as fait? Elle dit, mais vous voyez l'arbre là-bas? Je dis, ouais, mais moi je l'avais pas vu.
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6: Bienvenue tout le monde, il est 7h pétante en ce mardi 16 juin 2026. Bon courage à tous les lycéens qui attaquent ce deuxième jour du bac aujourd'hui. Et ben oui, on pense fort à vous car on est nombreux à être passés par là. À cette période où on relit les fiches hein, une dernière fois en espérant tomber exactement sur le bon sujet aujourd'hui. Et cette période où même en prenant son petit-déjeuner, on a l'impression de réviser, franchement. Et puis il y a aussi les parents, pense à vous, puisqu'en ce moment, ils sont petits soins, hein, c'est à timbre par le petit déjeuner, comme si le Marmite, ça fait Python des neiges 5 fois. Hein. D'autres sont tellement stressés qu'on se demande parfois qui passe réellement l'examen, hein, pas vous. Alors respirez, faites-vous confiance et donnez le meilleur de vous-même. Personne ne vous demande d'être parfait, simplement de faire de votre mieux. Voilà. Hein. Et puis après, vous connaissez, il y en a 2-3 matières, ils n'utilisent plus hein, quelques années plus tard. Hein. Allez, toute l'équipe de Rire et Chanson Réunion vous envoie plein de bonnes ondes pour cette nouvelle journée. Courage à tous les candidats et aux parents qui attendront ce soir le verdict avec le traditionnel. Ça va, ça s'est bien passé. Allez, il est 7h à La Réunion. Vous le savez, une semaine spéciale Coluche. On lui rend hommage, hein, les amis. Et puis, bah oui, cette semaine, on ouvre une grande page de souvenirs, une page remplie de répliques et cultes, de sketchs inoubliables et de moments qui ont marqué l'histoire de l'humour français. Coluche nous a quittés il y a 40 ans, mais son esprit, lui, est toujours bien vivant. Allez, en tout cas, nous, on est reparti avec un sketch incontournable de Coluche. Le retour de notre cher Tim Durie à 7h10 et Rodrigue également côté Noël Star du Rire avant l'appel trop con de Martin à dès la demi-heure. Bienvenue sur Rire et Chanson Réunion, il est 7h.
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7: Bien bonjour, le public est aujourd'hui à Cajarc, petite ville de l'Aveyron. Je rappelle brièvement que nous savons déjà que le schmilblick est presque rond, qu'il contient du jaune, qu'il tient dans la main, qu'on peut le faire cuire de différentes façons et qu'un navigateur le faisait tenir debout. À vous Cajarc, à vous Simone, premier candidat.
8: Bonjour Guy, le premier candidat, c'est monsieur...
9: Monsieur Moulineau, machin article de pêche à plein du marché à Cajarc. Un article de pêche de qualité s'achète chez Moulineau.
7: Posez votre question, monsieur.
9: Ouais, oh, est-ce que Schmilblick est-il vert?
7: Non, monsieur, à quoi pensez-vous?
9: Un ver de terre de chez Moulineau.
7: Non, monsieur. Candidat suivant, Simone.
8: Oui, Guy, c'est à vous, monsieur.
10: Bonjour, Guy-Luc, je me présente. Émilie Boulin, compagnon de la Libération, le passage à Kéger. Est-ce que le Schmilblick a fait 39-40?
7: Non, monsieur.
10: Ça ne m'étonne pas, ce sont tous des planchers à la télévision. Merci.
7: C'est amusant, merci, monsieur. Simone.
8: Oui. Candidat suivant, c'est monsieur.
11: Khwarazim Ben Salim.
8: Monsieur Ben Salim.
11: Salim. Khwarazim, c'est pas vrai, c'est comme moi.
8: Salim, alors posez votre question.
11: Merci, mademoiselle. Est-ce qu'il vous plaît? Est-ce que c'est les salas sous la terre, c'est la terre à Walshmilblick? Est-ce que les salas sous la terre, c'est la terre par terre?
7: Je ne comprends pas bien, Simone. Monsieur a été coupé.
11: Qu'est-ce que tu racontes des saloperies, toi?
7: Parce que nous n'avons pas tout compris.
11: Qui se comprend pas, je parle français aussi bien que toi, s'il te plaît. Alors, t'as d'un français, saloperie de gueule, saloperie.
8: Bon, candidat suivant, c'est monsieur...
12: C'est Papy Bougeau.
9: Oui, les gars. Alors, est-ce que le chemin, le chemin, elle est même lui? Le chemin, elle
7: est... Alors, Simon, s'il vous plaît.
9: Ah, ben oui, mais c'est
8: professeur. Candidat suivant, c'est monsieur...
13: Bonjour Guy Touche, Jean-François, que faire à Paris avec un Saint-Jean au camping? Est-ce que tu as peur pour serrer peut-être le Schmilblick de ça dans un temps?
7: Non, à quoi pensiez-vous?
13: À la même chose que vous, dégoûtant!
7: C'est ça, alors je suis beaucoup à la candidat suivant, Simone!
8: Le candidat suivant est une candidate!
14: Non, non!
8: Oh, excusez-moi, on ne les reconnaît plus.
7: Allez-y, posez votre question, monsieur.
9: Oui, alors, est-ce qu'on peut pousser le Schmilblick?
7: Oui, pourquoi?
9: Pour le faire avancer, ben...
7: C'est amusant. Merci, monsieur Simon.
8: Oui, candidat suivant.
15: Bonjour, Minux.
7: Allez-y, posez votre question, monsieur.
15: J'ai pas de question, ce serait pour dire à René qu'il aille directement chez ZZ, parce que comme j'ai paumé les clés du camion, je vais être emmerdé pour livrer l'armoire.
7: On lui dira, monsieur.
15: Ah, quoi, j'en paye à la télé, j'en crois, merde.
8: Candidat suivant, c'est monsieur...
12: C'est Papy Rougeau.
3: Bonjour, monsieur.
9: Bonjour, mon gars. Oh. Monsieur, j'aime les...
4: Écoutez, attendez, monsieur. Merci. Candidat suivant. C'est à vous, monsieur.
14: Bonjour, Kellogg's, là. Est-ce que le Schmilblick, actuellement, est-il contre les travailleurs immigrés, là-dedans?
16: Non, monsieur, à quoi pensez-vous?
14: Je pensais à une attaque de CRS, mais c'est
16: alors,
14: pas
16: pour dire que... Alors, s'il vous plaît, je rappelle que le Schmilblick est un jeu. Je rappelle que le Schmilblick est un œuf, et un œuf ne fait pas de politique. Alors, voyons. Hein? Mais non, je l'ai pas dit. Alors, Simone, s'il vous plaît, candidat suivant.
4: Eh bien, c'est monsieur.
17: Monsieur Van Plot, au passage à Kéger. Est-ce qu'on peut mettre une fois le Schmilblick dans le biberon des enfants?
16: À quoi pensez-vous, monsieur?
17: À des frites.
16: Candidat suivant, Simone.
4: Et monsieur Papy-Mougeau.
9: Et Papy-Mougeau! Moulou le Benux! T'es pas un canon, ton machin! Est-ce que le chien m'éblique? M'éblique? Il tient la main, il tient la main.
16: Admettons, à quoi pensiez-vous, monsieur?
9: Hein? Oh, rien. C'était pour faire avancer le chemin.

0: On démarre la journée pour le mieux vous écouter Rire et Chanson Réunion et c'est Lolo qui a le plaisir de vous accompagner. Comme chaque matin dans le Morning du Rire de 5h à 9h, peut-être que vous êtes déjà bloqué dans les premiers bouchons du matin, prudence et patience, hein, notamment à Saint-Paul, sous la tranchée couverte, du côté également de Saint-Denis, boulevard Sud, boulevard Lancastel, voire même du côté de la Jamaïque. Soyez prudents si vous êtes à Sainte-Marie en direction du chef-lieu, ça va ralentir pas mal, également fin de 4 voies de Saint-Benoît, et puis les bouchons du quotidien du côté de Saint-Pierre. Allez, pour la suite, c'est Rodrigue, et puis avant ça, la team du Rire sur Rire et Chanson Réunion.
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2: Avec Laurent Barra dans la team du rire ce matin, mon cher Laurent, l'équipe de France va faire son entrée dans la Coupe du Monde cette semaine. Toi, le grand fan de foot, tu l'es un petit peu tendu, non?
3: Et pas du tout, Bruno. Ouais, c'est parce que c'est sûr, les Bleus vont gagner la Coupe du Monde. Comment je le sais? Eh bien, tout simplement parce que la ministre des Sports, d'ailleurs, c'est qui la ministre des Sports? Allez, c'est qui la ministre des Sports? Ministre des Sports, Marina Ferrari quand même.
2: Ah, ouais.
3: Mais la culture générale, elle est partie. Hein. Martin Luther King, Simone Veil, Léna Situation, Marina Ferrari. Quoi. Bon, Marina Ferrari, elle a offert aux joueurs de l'équipe de France, avant leur départ pour les États-Unis, des pierres de protection, des pierres magiques. Une en jaspe bleu, aux vertus dynamisantes et réconfortantes. Et l'autre en cristal de roche, qui réduit le stress, l'anxiété, augmente la confiance en soi. Elle leur a dit, n'hésitez pas à les mettre dans vos chaussettes pour décupler vos forces. Ce à quoi les joueurs, le staff et même Macron lui ont tous répondu par télépathie.
4: On s'en bat les couilles.
2: Non mais c'est un symbole, une façon d'apporter un peu d'amour et de bienveillance à nos bleus, c'est peut-être ça.
3: Oui, bien sûr, Bruno. Et c'est tellement plus éco-responsable. C'est vrai, en 98, la FIFA avait offert aux joueurs une Rolex. En 2018, une bagnole. En 2022, un téléphone. Là, un caillou. Et ben voilà. En plus, l'histoire elle est belle. Marina Ferrari, elle leur expliquait que ces pierres lui avaient été offertes par une de ses fans pour sa campagne électorale.
4: On s'en bat les couilles.
3: Ça, c'est pas bien ce que t'as fait à la régie. C'est pas bien parce que la symbolique est belle quand même. T'imagines si Dembélé marque en finale, on ne parlera plus de la chatte à Dédé, mais des cailloux à Marina.
2: C'est beau. C'est vrai. Bon, en tout cas, cette Coupe du Monde tombe à pic là pour nous faire oublier un petit peu l'actualité terrible que nous vivons en ce moment.
3: Oui, le football et son lot de joie, d'émotion, d'expulsion, avec la première du tournoi, celle de l'arbitre international somalien Abdulkadir Artan, qui déclarait juste avant le mondial:
5: un jour j'irai à New York avec toi.
3: Ouais. Ben non, Omar, pas toi, tu es somalien, tu restes à la maison. Trump, il l'a dit, la Somalie, c'est pourri. Il l'a dit. Ouais. Une décision injuste qui a choqué le monde entier, à commencer par Gérald Darmanin, le ministre de la Justice, qui a de suite réagi: pour une fois qu'on y est pour rien, nous. Si jamais l'arbitre une place pour Bruxelles cet été, il nous en reste. On peut l'envoyer par pigeon voyageur ou par fax. On est moderne au ministère de la Justice. Hein. Ah, elle commence bien cette Coupe du Monde, Bruno.
2: J'ai quand même l'impression que le football t'intéresse moins, là.
3: Oui, c'est vrai, oui et non. Et pourtant, qu'est-ce qu'il y a de mieux pour oublier les soucis quotidiens que de voir Jules Koundé débouler au stade en croque-top, porte-jartel, talon aiguille, ou de se taper un bon Congo-Ouzbékistan à 23h sur M6, commenté par les spécialistes du ballon rond Ophélie Meunier et l'influenceur Michou. Je me raccroche au fait que vous avez eu mon t-shirt. Il paraît qu'une comédie musicale sur France 98 sortira en 2028. Alors là, je vais prendre mes places direct. Ouais. T'imagines, muscle ton Jean Robert.
2: Je vois pas ce que ça va donner, mais bon.
3: Avec Chirac derrière la limite de l'AVC pendant la présentation des joueurs. Numéro 3, Bichente. Tiramisu. France 98, ce monde pas si lointain où les supporters fêtaient les victoires sans dévisser les feux rouges. Un monde black, blanc, beurre, où le racisme n'existait pas encore.
6: Il n'y a rien qui ressemble plus à un Coréen qu'un autre Coréen.
7: Surtout habillé en footballeur.
3: J'avais oublié aussi. Bonne Coupe du Monde à tous. Gaffe aux émeutes, aux jets de projectiles, même s'il paraît qu'aujourd'hui, les cailloux, ils sont magiques. Allez, vive la France.
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19: Maintenant, j'ai l'impression qu'il y a deux catégories de personnes. Les gens comme moi, un peu moqueurs, il n'y a pas forcément de tabou. C'est genre Twitter, peut y avoir les pires horreurs, une heure après, 1000 blagues. Et il y a des gens entre amis, hein. Jamais une pique, jamais une vanne, c'est que de la bienveillance. C'est des gens qui se disent merci d'exister, merci d'être toi, t'as une belle âme, écoute ton cœur. Et c'est quand même des groupes très différents, et j'ai l'impression qu'en ce moment, ces groupes s'écartent de plus en plus. Et je pense sincèrement qu'il faudrait qu'on fasse chacun un pas vers l'autre. Peut-être moi comprendre que t'as des traumatismes, t'as des blessures. Ok, très bien. Je suis pas un monstre. Je fais un pas vers toi et je me moque un peu moins. Voilà. Et toi, juste peut-être reconnaître simplement qu'avoir les cheveux bleus, ça ne résout pas les problèmes avec ton papa. Et tu fais un petit pas vers moi et on avance tous ensemble, main dans la main, vers un avenir commun. Il y a des gens en ce moment qui se foutent littéralement sur la gueule, et je pense qu'il y a quand même des problèmes un peu plus graves. On parle quand même de fin de civilisation. Moi personnellement, j'y crois, je suis un peu pessimiste de nature, j'y peux rien, je suis comme ça. Peut-être il y a des gens plus optimistes ce soir, par applaudissement sincèrement, qui pensent que ça va bien se passer pour nous dans le futur. Ok, super. Eh ben, on compte sur vous, voilà. Non, mais c'est vrai que moi je suis pessimiste, en plus je fais rien et en plus j'ai aucune excuse parce que j'ai été confronté assez directement aux conséquences du comportement humain. Je vous explique, un jour je me réveille, j'ai une gêne au niveau de la poitrine, bon je vais voir un médecin, je suis pas compétent, il me dit moi non plus, je suis là, comment ça? Il me dit ben là il faut aller faire une mammographie avec une gynécologue, je suis là, ok, bon, que du plaisir. Donc j'arrive, je prends rendez-vous, je suis là, bonjour madame, j'ai rendez-vous avec docteur machin, et la secrétaire

0: bourré d'hormones féminines et c'est pour ça que vous avez des petits boobs. J'ai été trans à cause d'un steak. L'information que je vous donne, elle est folle. Vous ne réagissez pas assez, c'est fou comme truc. En plus, il y a tout le côté un peu cliché de « Ouais, je bouffe un steak, c'est pas un steak de PD et tout. » T'es pas PD, mais bientôt trans. Non mais elle est incroyable, cette information. Incroyable. Non mais ça se trouve, dans quelques années, on sera tous là entre couilles, autour du barbecue, avec des seins énormes comme ça. Attends, excuse-moi, quand je pique les merguez, tu peux me regarder dans les yeux? Merci beaucoup. Merci beaucoup de m'avoir écouté, c'était un plaisir. Merci beaucoup, merci.
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0: 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Bienvenue tout le monde.
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3: Allô?
4: Allô, ma poule?
3: Oui,
4: c'est moi. Je t'appelle du bureau, là.
3: Oh, j'entends très très mal.

0: Et moi aussi, je t'entends pas bien, hein.
1: Oui.
0: Ouais, tu peux me passer Isabelle?
1: Ah, je suis désolé, là, je connais pas d'Isabelle.
0: Alors pourquoi tu m'appelles?
1: Ah, mais je vous appelle pas du tout, hein. Mon téléphone vient de sonner un instant.
0: Ah non?
1: Ah si.
0: Tu peux me passer Isabelle?
1: Mais y a pas d'Isabelle ici, je vous dis.
0: Oui.
1: Quel numéro vous avez?
0: Tu peux me passer Isabelle?
1: Bon, écoutez, y a pas d'Isabelle, vous êtes sous ou quoi? Mais vous êtes con ou quoi?
0: Non, je déconne.
1: Moi, j'attends des appels.
0: Bon, ça va, Marcel, t'énerves maintenant, hein, bon.
1: D'abord, c'est pas Marcel, c'est un Michel.
0: Oui.
1: Il n'y a pas d'Isabelle.
0: Bien sûr, il se fout de ma gueule maintenant.
1: Mais non, je me fous de la gueule de personne, mais vous m'emmerdez.
0: Allez, mingue-toi, Arlouille.
1: Oh, dites, ça commence à bien faire, hein, ok?
0: Vous avez l'air fâché.
1: Ah, attendez, mais pourquoi vous m'appelez ici? Vous me demandez une Isabelle, je vous dis, il n'y a pas d'Isabelle, vous faites une erreur de numéro.
0: Quel temps il fait à Paris?
1: Je suis pas à Paris, je suis à côté de Carcassonne.
0: Alors pourquoi tu m'appelles?
1: Mais je ne vous ai pas appelé.
0: Oh, ben merde alors.
1: D'abord, vous êtes qui d'abord?
0: Michel Bernardin.
1: Ah, mais je connais pas Michel Bernardin en plus, je suis désolé.
0: On n'a qu'à parler plus fort.
1: Mais pourquoi parler plus fort?
0: Non, pour rien, non, non.
1: Je vous dis que je ne vous connais pas.
0: Oui.
1: Et vous me dites de parler plus fort.
0: Oui.
1: Quel rapport?
0: Ah bah oui, je suis con, bien sûr. Oui, oui.
1: Non, mais attendez, là, il y a quelque chose qui va pas, là, quand même, hein?
0: Non, je t'appelle oui. Pour te dire que je t'aime et puis que je suis content qu'on se marie, quoi.
1: Et il vous manque quelque chose, là, c'est pas possible.
0: Bah, heureusement, hein, tu veux pas avec le boulot qu'on fait, hein, c'est...
1: Bon, écoutez, vous m'emmerdez profondément.
0: Bon, bah, écoute, voilà, alors...
1: Merde.
0: Ah, ils sont gonflés, les gens, je te le dis, moi.
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3: Et ça aussi les matins sur Rire et Chanson Réunion, la petite Madeleine de Proust là qu'on aime bien. Bienvenue tout le monde, un petit peu plus d'une heure et demie à passer ensemble, à vous écouter à Rire et Chanson Réunion, Lolo qui a le plaisir de vous accompagner. D'ailleurs, vous pouvez y participer à votre émission favorite comme tous les matins sur les réseaux. Envoyez-nous vos messages, vos dédicaces aux quatre coins de l'île, ça nous fait littéralement bien plaisir. Le temps pour nous d'accueillir Martin à l'appel trop con, bah lui, il pense que c'est Noël avant l'heure, il veut des cadeaux déjà lui.
4: Je suis venu changer mon pare-brise chez vous.
5: Oui.
4: Mais vous avez oublié de me filer la console de jeu.
5: Mais non, mais j'ai jamais donné une console à personne pour un pare-brise. Où vous avez vu qu'on donnait des consoles?
4: Bah tout le monde le fait, donc légalement je pense que vous devez vous aligner.
5: Ah bah non, c'est pas parce que les autres le font que légalement je suis obligé de vous donner une console.
4: Ah si, c'est marqué dans la loi cadeau.
3: Ouais, Martin, je pense que tu vas te satisfaire d'un porte-clé, hein, c'est déjà bien, hein. Allez Martin, l'appel trop con arrive dans moins de 2 minutes, mais avant ça l'essentiel des infos sur Rire et Chanson Réunion.
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8: À la une, ces 2 enquêtes ouvertes après la mort d'un homme hier à Saint-Pierre. À retenir aussi, l'Iran tempère après l'annonce d'un accord avec les États-Unis. En foot, c'est l'entrée en lice des Bleus dans la Coupe du Monde ce soir. Et puis la météo, le soleil est bien présent sur la Réunion ce matin. Bonjour à toutes, bonjour à tous. À Saint-Pierre, donc tout d'abord, 2 enquêtes ouvertes après la mort d'un homme lors d'une intervention du raid. C'était dans la nuit de dimanche à lundi, alors qu'il retenait son ex-compagne sous la menace d'un couteau. Le parquet a ouvert 2 enquêtes, l'une pour tentative de meurtre sur conjoint, l'autre pour vérifier les conditions d'usage de la force par les policiers. Un mot du bac, place aux épreuves de spécialité ce mardi à La Réunion. Après la philo, hier, les candidats du baccalauréat technologique et général poursuivent les épreuves avec les écrits de spécialité. Donc, les examens se dérouleront jusqu'au 18 juin selon les matières choisies par les élèves. Et puis les résultats, on le rappelle, ça sera le 7 juillet. Au Moyen-Orient, l'Iran tempère l'annonce d'un accord avec les États-Unis. Alors que Donald Trump a annoncé cet accord pour mettre fin au conflit avec l'Iran, le président iranien a précisé qu'un accord final n'a pas encore été conclu. Selon Téhéran, le texte constitue une étape vers un cessez-le-feu et la reprise des négociations, mais plusieurs points restent encore à finaliser. Dans ce contexte, attendu pour accueillir personnellement Donald Trump à son arrivée au G7 d'Évian, Emmanuel Macron était finalement absent du tapis rouge. Hier, l'Élysée évoque un entretien qui se prolongeait avec le président brésilien. Malgré ce couac protocolaire, les deux dirigeants se sont ensuite rencontrés pour évoquer notamment l'Iran, l'Ukraine et les tensions commerciales entre les États-Unis et l'Europe. D'ailleurs, le gouvernement français veut accélérer la baisse des prix à la pompe après la chute des cours du pétrole à la suite de cet accord entre les États-Unis et l'Iran. Le gouvernement a convoqué les distributeurs aujourd'hui à Bercy. Le gazole, notez-le, est repassé sous la barre des 2 euros le litre en moyenne en France. On passe au sport et les matchs de la Coupe du Monde qui se poursuivent avec l'entrée en lice ce soir des Bleus qui affrontent le Sénégal à 23h. Avant ça, Iran-Nouvelle-Zélande au programme. Et puis pour les résultats d'hier, je vous les donne, 5-1 pour la Suède qui affrontait la Tunisie. Un partout entre l'Égypte et la Belgique et entre l'Arabie Saoudite et l'Uruguay. Et puis match nul, 0 partout entre l'Espagne et le Cap-Vert.
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8: Le soleil soleil est bien présent sur la Réunion ce matin. Les nuages qui se développent sur les pentes peuvent apporter quelques averses quand même sur les hauts du nord-ouest. Le vent aussi va souffler de façon soutenue sur la côte ouest de Saint-Joseph à Saint-Gilles et sur la côte est de Sainte-Rose à Saint-André. Voilà pour l'essentiel de l'actualité de votre mardi matin. Je vous souhaite à toutes et à tous une excellente journée à l'écoute de votre radio préférée.
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11: Bonjour à toutes, bonjour à tous. Le CRGT vous informe que sur la RN 2002 à Saint-Benoît, lieu dit La Cabane, il y aura des travaux de reconstruction de l'ouvrage de franchissement de la ravine Harmonie jusqu'à la fin du mois de juillet. Un alternat permanent sera mis en place. Soyez prudents, surtout la nuit, par la visibilité réduite dans le secteur. Avec tout ça, patience, prudence et redoublez de vigilance au volant.
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13: Allô.
4: Bonjour madame, c'est bien le garage?
13: Oui, bonjour.
4: Monsieur Martin à l'appareil, je suis venu changer mon pare-brise chez vous.
13: Oui.
4: Mais vous avez oublié de me filer la console de jeu.
13: Mais non, mais j'ai jamais donné une console à personne pour un pare-brise. Où vous avez vu qu'on donnait des consoles?
4: Bah tout le monde le fait, donc légalement, je pense que vous devez vous aligner.
13: Ah bah non, c'est pas parce que les autres le font que légalement, je suis obligé de vous donner une console.
4: Ah si, c'est marqué dans la loi cadeau.
13: Mais il y a pas de loi cadeau.
4: Ah mais si, article 4, le patron s'engage à récupérer une console pour le client.
13: Mais le patron va pas récupérer de console de jeu.
4: Bon bah sinon mettez-moi une trottinette électronique, c'est pas grave.
13: Mais non, mais rien du tout.
4: Bon bah vous me donnez un aspirateur de voiture, on n'en parle plus.
13: Non, je veux rien vous donner, j'ai rien à vous donner.
4: Bon, vous avez bien un appareil à raclette ou je sais pas, un moule à gauche.
13: Non, je ne fais aucune offre pour le pare-brise.
4: Ah oui, mais dans ce cas, il faut prévenir avant si vous faites pas le cadeau.
13: Mais je vais pas. Quand la personne vient pour une vidange, je vais pas lui dire je vous offre pas de porte-clés.
4: Comment ça vous offrez des porte-clés?
13: Oh là là.
4: Non, parce que moi j'ai pas eu de porte-clés.
13: Mais j'offre pas de porte-clés non plus.
4: Bon, en même temps, je préfère une console.
13: Je vous verrai tout ça avec mon patron, c'est lui qui prend les décisions.
4: Ah bah passez-le moi.
13: Voilà.
4: Merci madame.
14: Oui, c'est monsieur.
4: Bonjour madame.
14: Attendez, il y a pas de cadeau chez nous en fait.
4: Si, la console électronique.
14: La console électronique?
4: Ouais, normalement on a une console par pare-brise.
14: Ah bah alors, je sais pas chez qui mais pas chez nous. Il y a un gros malentendu. Je n'offre rien.
4: Ouais, je vois. Vous offrez rien parce que ma console, vous l'avez un peu mise de côté.
14: Mais j'ai rien mis de côté vu que je n'ai aucun cadeau à donner aux personnes.
4: Non mais entre nous, vous l'avez refilé à quelqu'un d'autre.
14: Non mais il y a pas d'entre nous de rien du tout. Je ne reçois rien de personne.
4: Ah, elle est bien passée quelque part cette console.
14: Mais il y a pas de console de rien du tout vu que je vous dis que j'ai rien du tout. Je sais même pas de quoi vous me parlez.
4: Alors, une console de jeu électronique, c'est un système qu'on branche sur la télé et ça permet de jouer électroniquement sur
14: la... Je suis pas teubé, je sais ce que c'est un jeu électronique. Il n'y a pas de console, il n'y a pas de trottinette, il n'y a rien chez moi.
4: Ok, vous êtes en rupture de stock.
14: Mais non, je ne suis pas en rupture de stock de rien du tout.
4: Ah bah super, dans ce cas, je vais passer tout à l'heure.
14: Mais vous comprenez pas ce que je suis en train de vous dire. Je vais pas vous filer quelque chose que je n'ai pas.
4: Bah, c'est-à-dire que légalement, il y a quand même obligationnage.
14: Légalement, de rien du tout. Je suis patron ici, je fais ce que je veux. Une console, vous savez le prix que ça vaut, une console ou une trottinette de jeu? C'est même pas l'argent que je gagne sur un pare-brise.
4: Bah ouais, mais si j'avais su, j'aurais pas pété mon pare-brise.
14: Mais si le pare-brise il a été cassé, c'est pas moi qui a cassé le pare-brise, je pense, monsieur, c'est bien vous.
4: Ah oui, c'est moi, oui, je l'ai fait exprès.
14: Mais pourquoi faire?
4: Bah pour que vous me filiez une console, vous suivez vraiment pas.
14: Mais n'importe. Eh non, mais alors là, vous savez quoi, heureusement que je suis assis parce que vous me mettez sur le cul. Je n'ai jamais entendu un truc aussi débile que ça.
4: Merci beaucoup.
14: Je n'ai jamais rien offert de ma vie à personne.
4: Ah non, je demande pas qu'on m'offre un truc, moi j'appelle juste pour récupérer mon cadeau.
14: Je vais couper court à la conversation, ça va être réglé. Il n'y a pas de cadeau chez
4: moi. Bon, allez, c'est bon, filez-moi un aspirateur de voiture.
14: Mais les aspirateurs de voiture, c'est Carglass qui vous offre ça, monsieur, c'est pas moi.
4: Oui, bah c'est pareil, c'est vos collègues, vous allez les voir.
14: C'est pas des collègues, moi c'est des concurrents. Je les connais même pas, ces personnes-là.
4: Non, mais vous leur dites qu'il vous faut un cadeau pour un client à vous.
14: Ah non?
4: Bah oui, mais alors comment vous allez faire?
14: Mais je vais rien faire du tout, vu qu'il n'y a pas de cadeau chez nous.
4: Ah, toujours pas?
14: Non, toujours pas.
4: Bon, bah laissez tomber, je vais acheter une console et je vous déposerai la facture plus tard.
14: Mais encore moins? Non, mais c'est n'importe quoi ça, mais c'est un peu. C'est niette, c'est hors de question.
4: Et si je vous dis que c'est mon anniversaire?
14: Vous rigolez ou quoi?
4: Bah, c'est pas pile aujourd'hui, mais ça tombe cette année.
14: Bon, vous savez quoi? Allez, au revoir, monsieur, parce que franchement, j'ai autre chose à foutre de ma vie que de gérer des conneries pareilles.

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12: Bonsoir, vous allez bien ? Bonsoir, tu vas bien? Tu connais personne? Suis-moi, je vais te présenter. Tiens, regarde là-bas la grande rousse. C'est la nouvelle attachée de presse de la maison d'édition. Elle a bien mérité son poste. Hein. Elle, quand elle se met à genoux, ce n'est pas pour prier. On l'appelle Wonder, elle ne souce que si ça lui sert. Elle est plus molle de la fesse que folle de la messe. Félicitations, votre nomination. Oh, ça vous va bien cette coupe de cheveux? Vous êtes belle. Ça vous change? Ça va, ça se passe bien avec le bébé, pas trop fatigué? C'est sûr que passé 45 ans, c'est dur de se lever la nuit. Tu as vu son nouveau Mac? Jean-Luc Mélenchon sans les cheveux. Ils sont unis en pigeon, la femelle est plus belle que le mâle. Oh, regarde, la cousine du ministre est là. Bonsoir. J'ai adoré la dernière intervention du ministre. La croissance recule, mais nous avançons. On ne trouve pas ça tout seul, ils se mettent à plusieurs. Bonsoir, j'ai adoré votre album, c'est une merveille d'émotion, un bijou de sensibilité. Non, j'ai pas écouté son disque. Elle est tellement tirée que la dernière fois qu'elle a éternué, il y a une fesse qui a éclaté. De dos le lycée, de face le musée. Si elle continue comme ça, elle va avoir de l'acné. Elle met tellement de crème anti-rides que le matin sur son oreiller, on pourrait faire cuire des œufs au plat. Regarde, Anne Romanoff est là. Bonsoir Anne, j'adore ce que vous faites. Vous me faites beaucoup rire, vous êtes très drôle. Elle te fait rire, toi? Elle a encore changé de couleur de cheveux, mais hélas, elle a toujours la même tête. Bravo Anne, il me semble que vous avez un peu minci. Oh, vous avez les hanches larges, vous êtes comme les déesses grecques de l'Antiquité. Ou les femmes préhistoriques. Tu sais avec qui elle est, Anne Romanoff? Tu ne diras pas que c'est moi qui te l'ai dit. François Bayrou. Ben, il a raison, on a toujours besoin d'une gourde pour traverser le désert. Mais moi, je ne supporte supporte plus tous ces gens qui te sourient par devant et disent du mal par derrière. C'est pour ça, moi je dis toujours du bien de moi aux autres, c'est vrai. Dire du mal de soi aux autres, c'est idiot. C'est leur donner des idées qu'ils n'auraient pas eues forcément tout seuls.

0: danser, chanter et rigoler tous en même temps. Ça tombe bien, vous êtes au bon endroit, vous écoutez Rire et Chanson Réunion. Et vous êtes également nombreux, nombreuses à nous envoyer vos messages sur les réseaux sociaux. Bonjour l'équipe de la part de Thierry, de la Plaine des Cafes. Oula, il doit faire bien frais là ce matin, hein, du côté des Hauts là. Allez, merci pour ton message. Il nous dit d'ailleurs merci pour cette semaine hommage Coluche. Coluche d'ailleurs fait partie des rares artistes qui arrivent encore à faire rire des gens qui n'ont pas forcément grandi à la même époque. Et bien ça c'est vrai. Et bien merci Thierry pour ton message, ça fait véritablement un plaisir. Coucou la team de la part de Mireille de Saint-Pierre. Chez nous, il y avait toujours quelqu'un pour sortir une phrase de Coluche pendant eh bien, les repas de famille le dimanche. Le problème, c'est que personne ne racontait la même version. Après, tout le monde fait un petit peu sa propre version hein, des sketchs. Hein. Allez, en attendant nous, on est reparti dès 8h avec Jean-Yves Lafesse, notre papy culte des impostures. Marceau refait l'info qui sera de retour. Et puis avant ça, Arturo, ah bah tiens, les nouvelles stars du rire qui prennent place. Peut-être que eux aussi, eh bien, ils ont été bercés par Coluche. Eh bien, c'est maintenant sur Rire et Chanson Réunion.
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3: Franchement, là, ça fait 5 ans que je fais ça. On est bien. On est très, très bien. Je vous reprécise que ça fait 5 ans que je fais ça. Avant de partir, c'est important de mettre du contexte. Parce que des fois, les gens parmi vous, ils pensent que les débuts du stand-up, c'est à peu près ça, là, ce qu'on est en train de vivre. Là, je vous le dis très honnêtement, on est très, très bien. Là, je prends plaisir dans ma vie actuellement. Là, il y a une lumière sur moi. On est dans un théâtre. Vous êtes 300. Il y a un micro qui marche. On est très, très bien. Honnêtement. Les débuts du stand-up, mon pauvre ami, t'es dans un bar, il y a trois personnes, ils parlent même pas français, en fait, tu parles dans le vide au début, ça n'a aucun intérêt. Mais tu le fais parce qu'il faut le faire, t'as pas le choix. Et en plus, c'est tout le temps au début que tes proches veulent absolument venir te soutenir. Tu sais, ils débarquent à 7, il y a ta mère dans le lot, c'est épouvantable, hein, vraiment. Toi, tu montes sur scène, tu vas devant, ta mère se lève avec son téléphone à clapper, fait des photos, elle fait chier tout le monde. Toi, ça te perturbe, t'oublies ton texte. Le micro marche pas, t'as 32 ans, t'es perdu dans ta vie à ce moment-là, tu sais pas ce que tu fais. Et puis au début, t'es nul, c'est normal, c'est le principe du début, c'est que tu parles pendant 10 minutes, personne rigole jamais, quoi. À la fin, t'as honte, t'as envie de te cacher dans ta loge, mais y a pas de loge, on est au PMU, donc t'es obligé d'aller parler avec les gens, quoi. T'es obligé d'aller te manger les commentaires du début, de « ouais, ben tant que t'as un métier à côté, c'est pas grave. » Il faut du courage pour faire ce que tu fais. Elle était bien, la blague sur la saucisse. Mais c'était le mec d'avant, la blague sur la saucisse. Essaye de rester concentré, parce que c'est vexant. Dans le stand-up, au début, t'as des compliments qui sont un peu adaptés à quand tu peux pas faire un vrai compliment. Donc c'est souvent, t'avais une belle énergie, ou t'étais solaire. Moi, j'avais pas spécialement t'étais solaire, parce que bon, on peut pas non plus mentir jusque-là. Moi, j'avais un truc assez spécifique. T'as une belle élocution. Ce qui est vrai, mais on s'en branle. C'est pas le but de l'exercice, je veux dire. C'est assez décevant, quoi. T'imagines un pianiste à la fin du concert. En tout cas, joli costume, hein, monsieur. Et la musique, non, pas tellement. Puis tes proches, au début, ils viennent, ils veulent te donner des conseils. Ils croient être sympas, mais c'est un petit peu naïf, quoi. Ils sont là, tu fais du stand-up, c'est cool. Tu devrais aller jouer au Jamel Comedy Club. Bah oui, j'y avais pas pensé, effectivement. Merci beaucoup. Tu fais du foot? Bah, va jouer au Barça, non? T'es bête ou quoi? Il pleut à Guingamp, reste pas là. Donc c'est assez dur, quoi, les débuts. T'essayes de repousser le moment où tes proches viennent te voir, mais il y a un moment donné, t'as pas le choix, t'es obligé de leur dire oui. Ma copine est venue me voir en premier, très dur, hein, franchement très dur. Elle est venue me voir trop tôt, hein, on peut le dire objectivement. Elle m'a dit un truc dans la voiture en partant, je pense que j'oublierai jamais. Elle m'a dit franchement, c'était bien, mais quand même, parmi tous ceux qui sont passés, c'est toi qui as eu le moins de rire. La conversation est devenue un peu tendue, toi. J'ai rien dit pendant un quart d'heure. Après, je lui dis, te rappelles la soirée de Tom l'autre jour, hein? T'étais belle, hein? Mais c'était quand même toi la plus moche, objectivement. C'est la moindre des choses, toi. Fallait que j'égalise. Mais bon. On est encore ensemble, donc c'est bien passé, quoi. C'est cool. Ma grand-mère est venue me voir après. Je sais pas si vous imaginez ma grand-mère de 87 ans au premier rang. Ça n'a aucun sens, quoi. C'est vrai que. Parce que tu regardes ton texte, tu dis ça, je pourrais pas le dire. Tu ne peux rien dire, en fait. C'est-à-dire qu'une blague de cul dans les yeux de mamie, ça peut prendre une tournure un peu bizarre, quoi. Si vraiment ça prend pas, elle va se dire putain, c'est pour ça qu'on a libéré la France des Allemands. T'es en train de m'expliquer que j'ai fait dérailler des trains pour que tu mimes un zizi sur scène. Et ben bravo. Elle m'a dit si j'avais vu le sketch en 40, j'aurais collaboré avec le Reich directement. C'est violent. Elle l'a marqué sur billet réduc, donc ça reste après. Hein. Et encore ça va, mon pire spectateur du départ c'est ma mère imbattable. Je sais pas si vous avez ce genre de personne dans votre entourage. Ma mère c'est une personne, tu n'es pas stressé, elle arrive dans la pièce, tu es stressé, voilà, c'est magique. Tu sais, t'es dans une voiture pour aller à la gare, ça bouchonne un peu, elle est là, on va rater le train. Mais non, ça va aller, mais si, on va rater le train. Bon ben on va rater le train alors, voilà. Tu sais, ça infuse sur toi lentement, tu peux rien faire, t'es paralysé, c'est impuissant. Et en fait, il y a des soirs sur scène, je suis pas terrible, bah tu vois, je sens sa présence, toi, y a rien à faire. Mais ce qui est pratique aussi, c'est que maintenant, je peux m'en servir un peu comme excuse. Tu vois. Quand à la sortie, on me dit c'était pas terrible, je dis ouais, je sais, il y avait ma mère. Et à chaque fois, on me dit mais c'est bizarre, on l'a pas vue à l'entrée. Ouais, mais elle était dans le faux plafond, j'en sais, je sais. C'est impossible autrement. Donc c'est compliqué, quoi. Je suis content, là, franchement, ça se passe bien. C'est plus vraiment les débuts. Les débuts, c'est compliqué. Hein. Je sais pas si vous avez des artistes pas connus dans votre entourage, mais c'est vrai que les débuts, tu parles de ton activité, ils comprennent pas, quoi. Je me rappelle, j'ai dit à ma sœur que je faisais ça. Elle m'a dit, ah, c'est cool, tu pourras m'avoir deux places pour Aya Nakamura. Après, elle est venue me voir au PMU, elle m'a dit, non, mais t'inquiète, pour les places, on va se débrouiller. Hein. T'emmerdes pas avec ça, ça va. Allez, j'ai fini, les amis, c'était un plaisir. Merci beaucoup de m'avoir écouté, c'était Arthur.
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12: Deux petits vieux qui discutent et il y en a un qui dit à l'autre, moi j'en ai marre, ma femme elle a 70 ans et puis elle commence à devenir sourde et elle veut pas l'admettre. Et bien il dit, écoute, je vais te donner une solution, tu vas, tu te mets à 10 mètres et tu lui hurles quelque chose, tu vois. Si elle t'entend pas, tu te mets à 5 mètres. Si elle t'entend pas, tu te mets à 2 mètres. Si elle t'entend pas, tu te mets à 1 mètre et tu verras bien qu'elle sera obligée d'admettre qu'elle est sourde. Il dit, oh d'accord, bonne idée. Il rentre chez lui le soir, il se met à 10 mètres et il dit, oh chérie, qu'est-ce qu'on bouffe ? Pas de réponse. Il s'approche à 5 mètres, il dit, oh chérie, qu'est-ce qu'on bouffe ? Pas de réponse. Il se met à 2 mètres, il dit, oh chérie, qu'est-ce qu'on bouffe ? Pas de réponse. Il se met à 1 mètre, il dit, chérie, qu'est-ce qu'on bouffe ? Et là, sa femme, elle regarde et dit, des pâtes et du jambon, ça fait 4 fois que je te le dis.
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0: j'ai appris qu'il fallait cueillir les cerises avec la queue, je suis embêté, j'avais déjà du mal avec la main, hein?
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4: Le morning du rire, il est 8h pétante à La Réunion. Nous sommes le mardi 16 juin 2026. Bon réveil, bon courage pour ceux et celles qui ont déjà attaqué leur journée de travail. Hein, peut-être même depuis très tôt ce matin. En tout cas, on est ensemble jusqu'à 9h avec vos rendez-vous incontournables. Marceau refait l'info, Martin, l'appel trop con aussi qui arrive à la demi-heure sur Rire et Chanson Réunion. Et puis, ben, vous le savez, cette semaine sur Rire et Chanson Réunion, on célèbre un homme qui a marqué l'histoire de l'humour français. 40 ans après sa disparition, Coluche continue de faire rire, réfléchir et parfois même surprendre les plus jeunes qui le découvrent aujourd'hui. Une voix, un style, une liberté de ton qui reste unique. Et tout au long de la semaine, on replonge ensemble dans les meilleurs moments et dans ses meilleurs sketchs sur Rire et Chanson Réunion. D'ailleurs, 8h pétante à La Réunion. On profite d'un de ses meilleurs sketchs et c'est maintenant sur Rire et Chanson Réunion. Bienvenue tout le monde.
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6: Allô ?
7: Bonjour madame, madame Latouche ?
6: Oui.
7: Oui bonjour, c'est un tour de contrôle de l'aéroport de Rennes, appareil. Dites-moi, nous sommes en train d'observer sur le radar à 1600 pieds au-dessus de votre maison. Il y a un objet qui est dans l'air actuellement là. Vous êtes au courant, non ?
6: Ah non, non.
7: C'est en plein couloir aérien. Je vais vous passer le directeur, hein ? Apparemment, on sait pas ce que c'est.
6: Puis moi, je sais pas, je vais pas aller voir dehors. J'aurais pu dire à mes enfants d'aller vérifier, mais...
8: Merci. Allô ?
6: Allô ?
8: Bonjour, madame.
6: Bonjour, monsieur.
8: Monsieur Ledoux, à l'appareil. Je suis directeur de la tour de contrôle de l'aéroport de Rennes.
6: Oui ?
8: Vous avez une idée de ce que c'est ?
6: Non, mais justement, non, comme je disais à votre... Et c'est juste au-dessus de notre maison.
8: Ah oui, pile, hein ?
6: Pile, c'est bizarre, ça, quand même.
8: Alors, regardons, hein. Qu'est-ce que c'est que ça ?
6: Qu'est-ce que vous voyez ?
8: Madame,
6: oui.
8: Est-ce que par hasard vous avez du linge actuellement qui serait en train de sécher là ?
6: Non, non.
8: Bon, parce qu'il s'agit d'une chaussette.
6: Une chaussette ?
8: Vous avez une chaussette qui est à 1,6 km d'altitude au-dessus de votre maison.
6: Une chaussette ? Mais enfin, c'est très surprenant quand même, je mets pas de linge dehors.
8: En plein milieu du couloir aérien, à 1,6 km d'altitude au-dessus de votre maison.
6: Bah oui, mais ça pose un problème.
8: Bah écoutez, madame.
6: Mais qu'est-ce qu'elle fait là, je me demande ?
8: Comment ?
6: Non, je comprends pas là.
8: Est-ce que vous mettez des étiquettes sur les chaussettes ?
6: Non.
8: Vous étiquetez pas le linge de vos enfants.
6: Non, mais je sais que ma voisine a étiqueté son linge.
8: Elle mettrait des étiquettes.
6: Elle aurait, oui, parce qu'il fallait marquer tout le linge.
8: Faites un agrandissement. On va agrandir, on va voir s'il y a l'étiquette sur la chaussette.
6: Florian, tu vas venir m'aider, là.
8: Demandez à vos enfants si par hasard ils auraient vu une chaussette dans l'air ce matin.
6: Oui, je leur demande.
9: Les enfants, descendez, c'est pas grave. Descendez, vous aurez quelque chose. Avez-vous vu une chaussette dans l'air ?
6: Tu dis que c'est urgent. Bah non, parce qu'ils ne sont pas sortis ce matin, mais j'envoie mon fils demander à la voisine. Mais c'est la première fois que vous voyez ça, non ?
8: Bon, madame, si vous voyez ce qu'il y a en orbite géostationnaire autour de la planète, vous seriez surprise, hein ?
6: Bah oui, c'est tout un tas de... Par le vent, c'est projeté dans les airs, et puis après, quand le vent stagne, les objets...
8: Non, c'est pas ça, c'est que les planètes font un effet magnétique qui agissent comme un aimant sur les objets.
6: Oui, bien, je passe ma voisine.
8: Pourquoi, elle est là ?
6: Oui, oui.
8: Bon, attendez, je préfère que vous lui demandiez...
6: Oh d'accord, Raymond, aurait-il vu une chaussette dans les airs ce matin, ou une chaussette, quelque chose flotter dans les airs ? Non plus, les filles non plus, je sais pas, les filles non plus.
8: Bon écoutez, on va essayer de la faire redescendre, madame, hein, si vous permettez.
6: Oui.
8: Alors, est-ce que vous avez une fenêtre ou une porte à côté ?
6: Oui, j'ai une porte-fenêtre en face et j'ai une fenêtre à la cuisine.
8: Bon, alors, demandez à votre voisine de se mettre à la porte-fenêtre, on va essayer d'attirer la chaussette, hein.
6: Oui, bon, alors, elle y va, tu... Ça y est, elle y est, là.
8: Alors, elle ferme pas la porte, hein.
6: Non, non, tu ne fermes pas, Raymond. Et on va dire à Florian d'aider.
8: On va essayer d'attirer la chaussette. On va inverser la teneur magnétique, hein.
6: Voilà. Et Florian, tu viens, là.
8: C'est une chaussette rouge, hein.
6: Vous allez dans la cour, les enfants, et dites que dès que vous allez voir une chaussette rouge dans le ciel, vous allez dire, allez dans la cour.
8: Alors, on va utiliser votre voisine, hein.
6: Oui, alors, elle est dehors, actuellement.
8: Bon, alors, il faut qu'elle soit sur le pas de la porte, hein.
6: Oui, il n'y a rien pour l'instant. Tiens, Raymond, tu veux bien rapprocher ? Tu veux mettre au bas de la porte, s'il te plaît ?
8: On va inverser le magnétisme, hein ?
6: Oui.
8: Donc, la sauce, parce qu'il faut dégager le couloir aérien de cette chaussette.
6: Oui, d'accord.
8: Alors, vous lui demandez de tendre son pied. Elle est en chaussure, votre voisine ?
6: Oui, elle est en chaussure, elle est en sabot.
8: Alors, demandez-lui d'enlever son sabot.
6: Enlève ton sabot, Raymond. Toi, tu te retournes à l'inverse. Non, voilà, comme ça, à l'inverse. Voilà, voilà, bon, elle est sur le pas de la porte-fenêtre. Elle a enlevé son sabot.
8: Alors, elle lève le pied.
6: Tu lèves le pied, Raymond.
8: Le plus haut possible vers le ciel.
6: Le plus haut possible vers le ciel. Donc, tu tournes un petit peu. Voilà, elle le fait.
8: Dites-lui donc qu'on va utiliser son pied comme appât pour la chaussette. Hein.
6: Alors, Raymond, ils vont utiliser ton pied pour appât pour la chaussette.
8: Est-ce qu'elle est prête?
6: Ça y est, oui, elle lève la jambe déjà.
8: Alors, elle le bouge son pied vers le ciel en faisant un cercle.
6: Alors, tu bouges ton pied, Raymond, vers le ciel en faisant un cercle.
8: Bon, attention, éco-radar. Allô, madame? La chaussette est en train de descendre.
6: La chaussette est en train de descendre, les enfants. Regardez vers le ciel, les enfants.
8: Voilà, dites à votre voisine de bouger le pied plus vite.
6: Bouge le pied plus vite, Raymond. Raymond, bouge ton pied.
8: 1500 mètres.
6: 1500 mètres, elle descend à 1500 mètres, attention.
8: 1300.
6: 1300, je te dis l'altitude, Raymond.
8: Impact dans 20 secondes.
6: 20 secondes, vas-y, Raymond. 20 secondes. Bouge plus vite, Raymond. Bouge plus vite, plus vite, plus vite.
8: 500 mètres.
6: Elle est à 500 mètres. Regardez, les enfants, vous devez bientôt voir.
8: Qu'est-ce qu'elle fait, votre voisine, là?
6: Elle tourne le pied, toujours, comme vous me l'avez dit.
8: Qu'est-ce qu'elle dit?
6: Elle commence à avoir des crampes.
8: Oui, mais il faut qu'elle continue.
6: Continue, Raymond. Autrement, je vais te relayer, Raymond, si tu veux.
8: Attention, la chaussette est en train de piquer. Elle cherche le pied.
6: Elle cherche le pied. Attention à vous, là. Elle cherche le pied.
8: Impact.
6: Ça y est?
8: La chaussette est sur le pied de madame, votre voisine.
6: Hein? Non?
7: Bah, comment ça, non?
6: Bah, non, elle est pas sur le pied de la voisine.
7: Ah, oh bah, c'est pas passé loin, hein.
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0: La journée elle démarre pour le mieux vous écouter Rire et Chanson Réunion. Nous sommes mardi et c'est Lolo qui vous accompagne.
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0: Excellent début de journée, bon courage. D'ailleurs, si vous êtes bloqué dans les bouchons, ça tombe bien, on a ce qu'il faut pour vous, pour rigoler, profiter et décompresser un bon moment. Il y a les hommages qui pleuvent tout au long de cette semaine avec des témoignages de vos humoristes préférés. D'ailleurs, c'est Denis Maréchal qui en parle de Coluche dans quelques instants. Le temps pour nous d'accueillir Marceau Refait l'Info. C'est maintenant en direction les studios parisiens ce mardi matin.
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3: Et Marceau refait l'info, on va commencer avec les 80 ans de Donald Trump, anniversaire célébré en grande pompe à la Maison Blanche par un tournoi de MMA avec les meilleurs combattants du moment. Le président américain qui annonce dans le même temps un accord de paix avec l'Iran. Salut Nagui.
4: Bonjour et surtout bienvenue mais aussi
3: bienvenue.
4: On regarde tout de suite le compteur, 356 000e annonce d'accord avec l'Iran par Donald Trump.
3: Ouais.
4: Alors ça surprend tout le monde qu'il y ait des combats de MMA pour l'anniversaire de Trump, et pourtant c'est assez courant d'anniversaire avec de la baston à la fin.
5: Oui.
4: C'est même un anniversaire normal,
3: ouais, c'est
4: de
3: vrai,
4: la France.
3: C'est
4: oui, t'invites le tonton alcoolique et le beau-frère d'Emile.
3: Bonjour Jean-Michel Apathy.
6: Bonjour Bruno Robles. C'est inédit un tel anniversaire où je suis abonné. C'est pas grave.
3: T'en prends pas ombrage.
6: C'est inédit un tel anniversaire à la Maison Blanche quand Joe Biden était président des États-Unis pour ses 80 ans, ne se souvient pas de la fête.
3: C'est vrai.
6: Ouais. Et lui non plus d'ailleurs. La dernière fois que l'anniversaire d'un président américain avait fait autant parler de lui, c'était pour John Kennedy avec Marilyn Monroe.
7: Marilyn Monroe, au fond.
6: Comme Marilyn Monroe. Sur Rire et Chanson, dès qu'on prononce le nom de Marilyn Monroe, on est obligé de diffuser un extrait des Français. Marilyn Monroe. Des soucis, ça.
3: Président Trump, bonjour.
8: Hello everyone. Happy birthday to me.
3: Oui, yes. Bon anniversaire.
8: I am wonderful.
3: Vous êtes formidable.
8: I love me.
3: Vous aimez.
8: I am incredible.
3: Vous êtes incroyable.
8: I'm like God. Oh yes,
3: ouais,
8: I love me.
3: Bon.
8: No fake news. I'm not 80.
3: Vous n'avez pas 80 ans.
8: No,
3: ça.
8: I am 4 times 20.
3: Ah, vous avez 4 fois 20 ans. C'est pas
8: mal. I am 2 times Melania.
3: Deux fois Mélania.
8: I am 6 times Jeffrey Epstein girlfriend.
3: Non. On va rester aux États-Unis avec Elon Musk qui voit sa fortune franchir la barre record et symbolique de plus de 1000 milliards de dollars. Julien Courbet. Alors, bon, cette hausse exceptionnelle est due à l'introduction en bourse de sa société SpaceX.
9: Évidemment. Mais c'est fou quand même, Elon Musk, tout ça grâce à des voitures à piles et des fusées qui sont pas encore allées sur Mars.
3: Ouais.
9: Terrible. 1000 milliards de dollars, ouais. C'est plus que le PIB de la Suisse, plus que le PIB de la Pologne, plus que le budget avocat de Patrick Bruel.
3: Patrick Balkany, oh ça vous émeut tout cet argent
10: Robles, mais quel cauchemar pour Monsieur Musk. Moi, je le plains.
3: Ah bon,
10: 1000 milliards de dollars de patrimoine et tout est déclaré. Quelle horreur. Ouais, et même pas une petite partie pas déclarée.
3: Non,
10: tout est à son nom en plus.
3: Ah.
10: T'imagines les impôts qu'il doit... Oh, ça me déprime.
3: Bien sûr. Salut Nico.
11: Salut les loups. Alors attention, non, l'événement de ce week-end, ce n'était pas l'anniversaire de Trump, ce n'était pas Musk et ses milliards ou les New York Knicks champions de NBA. Non, l'événement people, l'événement tendance qui a inondé les réseaux sociaux, c'est évidemment la présence de Bruno Robles au Stade de France pour le concert de David Guetta.
10: Et oui, seule occasion possible de voir Bruno dans des gradins de football.
3: Ah, je confirme.
10: C'est sûr. Alors heureusement, avec son hernie discale, Bruno a pu profiter d'une place de choix réservée aux personnes à mobilité réduite.
3: Quel salaud.
10: C'est son pass VIP à lui. Et oui. Je plaisante évidemment, il était clairement en VIP, Bruno. Vu les images de son Instagram, mon petit doigt me dit qu'il a été invité. Il avait le portable dans l'un et de l'autre une coupe de champagne, et pas une bière tiède sans alcool à 15 balles dans un gobelet en carton. Dans cette soirée, pour les spectateurs, il y a eu deux gros soucis. Surprise, la présence des Black Eyed Peas et celle de Bruno Robles.
3: Tout à fait.
10: Bruno qui n'est pas venu le soir où il y avait Jennifer Lopez,
3: non.
10: Car il évite toujours de croiser ses ex.
5: Ouais. Oh,
10: il y avait donc deux gros événements ce week-end dans la capitale, la compétition de Sumo à Bercy et Bruno Robles au Stade de France. Je ne ferai pas de vanne avec ces deux infos. Précision, Bruno n'est pas allé voir la star David Guetta, il est allé voir juste un collègue de travail, car Bruno aussi est DJ,
3: bien sûr.
10: Si la dernière fois qu'il a mixé, c'est un jus de carotte, concombre, citron vert.
3: C'est vrai, je l'ai oublié ce matin.
10: C'est vrai, Bruno qui a animé souvent des soirées à l'époque où on payait en France, c'était il y a longtemps.
3: Oui, monsieur.
10: Et la dernière fois qu'il a envoyé du gros son, c'était aux 40 ans de Rémi Marceau, mais son talent était bridé pour éviter que les voisins appellent la police pour tapage nocturne.
3: C'est vrai.
10: Bruno, alors attention, quand même, Bruno, vous le savez, il est très boulot.
5: Si.
3: Ça l'a fait rire.
5: Si, si, si, ah ouais. Si. Il est très boulot, donc très déçu comme du... Si, il a été déçu, voir David Guetta, c'est vrai qu'il alterne pas un disque, un sketch oh, au Stade de France.
3: Oui, c'est vrai.
5: Un featuring avec les Black Eyed Peas, oui. Un sketch de Boudeur,
3: oui.
5: Un featuring avec Jennifer Lopez, un sketch des Chevaliers du Fiel.
3: Bien sûr.
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20: Je viens de fêter 4 ans de mariage, moi, les amis, voilà. Je suis en cette team là maintenant. Oh, t'emmerde pas, eh. 4 ans fastoche, hein. 4 ans, je suis gentil, je suis amoureux, je pisse assis, je la régale, les gars. Vraiment, elle m'adore, hein. Bon, j'ai pas trop le choix, hein. Me fait peur. Mais j'ai peur de ma femme, hein. On est d'accord, tous les mecs ont peur de leur femme ce soir? Oui, ouais, on savait, t'inquiète. C'est évident, on le sait. Moi, j'ai peur d'elle, hein. Pour des bonnes raisons, elle fait des trucs qui sont bizarres. Là, regardez, il y a pas longtemps, elle a décrété que maintenant on allait s'endormir avec un fond sonore. Donc on le fait, hein, et on s'endort pas avec n'importe quoi, on s'endort avec des documentaires sur les tueurs en série. Donc, tu sais, des fois les gens me disent t'as l'air fatigué, bah frère, moi je dors pas en fait, donc moi je suis sur le qui-vive un peu, parce qu'il y a Guy Georges dans le lit avec moi, hein. Je m'excuserai si j'ai pas un sommeil réparateur, hein. Des fois j'essaye de m'endormir, puis j'entends le boucher du Luberon. C'est pas ouf, hein. Et alors ce qui est très énervant, c'est que souvent pendant genre 2-3 soirs de suite, elle remet le même épisode. Parce qu'elle s'est endormie, la connasse. Eh oui, donc elle a pas bien suivi comment on égorgeait des gens, ça lui fait de la peine, tu vois. Parce qu'elle croit qu'elle a des compétences maintenant. Des fois elle commente le truc, elle est là, genre ah, j'aurais pas fait comme ça, moi, oui. Ça me rassure, madame, hein, je t'aime bien. Hein. Ça fait 10 ans que je l'aime bien, 4 ans de mariage. Alors j'ai bien aimé ce mariage. On n'a pas fait un grand mariage, par contre. On voulait faire un grand mariage, puis on a reçu les devis. Fin du projet, hein. Ça coûte cher. Tu sais ce qui coûte le plus cher dans un mariage? C'est les gens que t'invites. Plus t'invites deux gens, plus c'est cher. C'est le seul moment de ta vie où t'invites des gens, ils peuvent pas venir, ça va. Franchement, ça va. Ils ont prévenu à l'avance, ça va super bien, ok? Parce que regarde, on va dire t'invites quelqu'un à ton mariage. Faisons un petit chiffre rond, on a qu'à dire la personne te coûte 100€, elle te coûte 100 balles. Bon, moi je sais que le problème que j'avais dans ma famille, c'est qu'il y a des gens dans ma famille, je les aime pas 100 balles, ok? Je les aime bien 30 balles, 30 balles je les aime bien, voilà. Il y en a c'est 20 balles, il y en a je les aime pas, bon bah voilà, hein? Du coup, je savais pas quoi faire avec eux. Et mes potes, ils m'ont dit, attends, t'as qu'à faire le vin d'honneur. Vous connaissez le vin d'honneur? Oh, le vin d'honneur, c'est exceptionnel. Eh, le vin d'honneur, les gens, ils pensent qu'ils sont invités au mariage. Et à 19h, ça dégage, hein? On garde que les meilleurs, ok? Comme si tu les emmènes à Disney, eux, ils sont là. Oh, Space Mountain! Eh non, toi, tu fais les tasses, enfoiré, d'accord? Parce qu'on t'aime moins que les autres, exactement, hein? En plus, ces gens-là qu'on hésite à inviter, on le sait très bien, ils vont critiquer. Les gens, ils adorent ça dans les mariages, hein, c'est sport national. Je le sais, j'ai eu toutes les saisons de 4 mariages pour une lune de miel, donc je m'y connais un petit peu. Hein. Toujours quelqu'un qui est là, genre, oh, bah la déco, j'ai pas trop aimé. Oh, la pièce montée, j'aurais pas choisi ça. T'as envie de lui dire, pep, Sylvie, là, ton cadeau ne te permet pas de tels propos. C'est important le cadeau. Eh, hey, moi, tu me fais un gros chèque, tu peux me chier dessus après, y a pas de problème. Hein. Il y a des gens qui ont pas fait de cadeau à vos mariages. Vous avez pas l'air de savoir. Alors que moi, je suis sorti du mariage, j'ai sorti Excel, j'étais là genre, alors, Michel, 200 balles, ça c'est bon. Gérard, 300, on l'adore. Ah oui, pour savoir si ces gens-là, on va les revoir après, évidemment.
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3: 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Et voilà, j'écoutais ces sketchs sur la pub et j'ai envie de dire Mammouth écrase les prix et Mamie écrase les proutes. Merci Coluche.
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4: Amis de la poésie, bonsoir. Le poème que j'ai choisi de lire pour vous ce soir est de Marguerite Edmond de Valmore et s'intitule « Je ne sais plus ». Si vous pouvez faire moins fort parce que c'est pour un poème, alors... Non, pas mielleux, mais que, si ça peut être plus doux quand même, parce que c'est un peu plus léger, je veux dire... Non, pas mielleux, mais que, dans les pastels, un peu... Guimauve. C'est mielleux, guimauve. Ah bon, bah faites mielleux. Je ne sais plus pourquoi je t'aime. Je ne sais plus ce qui me pousse vers toi. Je ne sais plus pourquoi, quand je te vois, mon cœur s'évanouit à ta vue. Je ne sais plus pourquoi, quand tu t'approches de moi, un immense bonheur monte en moi et me pénètre. Mais je ne sais plus non plus pourquoi le soleil se lève et se couche. Je ne sais plus non plus pourquoi les arbres s'envolent et se reposent. Je ne sais plus non plus pourquoi les oiseaux refleurissent au printemps. Je ne sais plus.
5: C'est pas ça
4: de t'égourer. Non, c'est ça.
5: Non, c'est le contraire.
4: C'est les images poétiques.
5: Non, mais c'est les oiseaux, ça refleurit pas.
4: Non, c'est, vous pouvez pas comprendre, c'est des trucs... Déjà, moi, j'ai du mal.
5: Non, mais je crois que tu t'es gouré.
4: Non, ils l'ont écrit comme ça.
5: Ah, ils sont gourés, alors, ouais.
4: Non, ils sont pas gourés, ils ont fait exprès. C'est musicien. On reprend Aristote au printemps. Hein. Ouais, c'est ça, refleuriste au printemps. Je ne sais pas pourquoi la pluie, je ne sais plus ton âge, je ne sais plus ton nom. Je ne sais plus, je ne sais plus, je ne sais plus, je ne sais plus. C'est vous qui m'avez fait gourer, j'avais bon, oiseau. Bon, on reprend.

0: Non, non, déconnez pas, les gens payent, merde. Qu'est-ce que tu fais, toi, comme oiseau?
1: Un canard?
0: Un canard? Oui. Je ne sais pas pourquoi la pluie. Je ne sais plus ton âge, je ne sais plus ton nom. Je ne sais plus, je ne sais plus, je ne sais plus, je ne sais plus, je ne sais plus.
2: Bah oui, écoute, t'aurais pu la prendre, vraiment.
0: Vous la savez, ou la suite? Ah ouais, ouais. Tu la sais, toi?
3: Ouais, je fais le piano.
0: Ah, tu fais le piano, oui. Hein. Ça le teint banque.
3: Alcoolique.
0: Je sais plus.
1: Ouais, mais quand on sait pas, on ferme sa gueule.
0: Ah, gne, gne, gne, gne.
4: On comprend mieux pourquoi 40 ans après sa disparition, ces sketchs continuent de faire rire autant de monde. Bienvenue sur Rire et Chanson Réunion, c'est Lolo qui vous accompagne. Pour la demi-heure qu'il en reste à passer ensemble sur Rire et Chanson Réunion, ça tombe bien, on continue de se faire plaisir dans quelques instants. Kev Adams, il y a aussi Alex Ramirez qui arrive dans une poignée de minutes avant 9h, avant le retour du non-stop à Rire et Chanson Réunion, et puis Martin et l'appel trop con. Lui, il pense que c'est Noël avant l'heure.
5: Je suis venu changer mon pare-brise chez vous.
6: Oui.
5: Mais vous avez oublié de me filer la console de jeu.
6: Mais non, mais j'ai jamais donné une console à personne pour un pare-brise. Où vous avez vu qu'on donnait des consoles?
5: Bah tout le monde le fait, donc légalement je pense que vous devez vous aligner.
6: Ah bah non, c'est pas parce que les autres le font que légalement je suis obligé de vous donner une console.
5: Ah si, c'est marqué dans la loi cadeau.
4: Voilà, il invente des lois avec ça. Martin l'appel trop con arrive juste après l'essentiel des infos et la météo du jour. Bienvenue.
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9: À la une, ces deux enquêtes ouvertes après la mort d'un homme hier à Saint-Pierre. À retenir aussi, l'Iran tempère après l'annonce d'un accord avec les États-Unis. En foot, c'est l'entrée en lice des Bleus dans la Coupe du Monde ce soir. Et puis la météo, le soleil est bien présent sur la Réunion ce matin. Bonjour à toutes, bonjour à tous. À Saint-Pierre, donc tout d'abord, deux enquêtes ouvertes après la mort d'un homme lors d'une intervention du raid. C'était dans la nuit de dimanche à lundi, alors qu'il retenait son ex-compagne sous la menace d'un couteau. Le parquet a ouvert deux enquêtes, l'une pour tentative de meurtre sur conjoint, l'autre pour vérifier les conditions d'usage de la force par les policiers. Un mot du bac, place aux épreuves de spécialité ce mardi à La Réunion. Après la philo, hier, les candidats du baccalauréat technologique et général poursuivent les épreuves avec les écrits de spécialité. Donc, les examens se dérouleront jusqu'au 18 juin selon les matières choisies par les élèves. Et puis les résultats, on le rappelle, ça sera le 7 juillet. Au Moyen-Orient, l'Iran tempère l'annonce d'un accord avec les États-Unis. Alors que Donald Trump a annoncé cet accord pour mettre fin au conflit avec l'Iran, le président iranien a précisé qu'un accord final n'a pas encore été conclu. Selon Téhéran, le texte constitue une étape vers un cessez-le-feu et la reprise des négociations, mais plusieurs points restent encore à finaliser. Dans ce contexte, attendu pour accueillir personnellement Donald Trump à son arrivée au G7 d'Évian, Emmanuel Macron était finalement absent du tapis rouge. Hier, l'Élysée évoque un entretien qui se prolongeait avec le président brésilien. Malgré ce couac protocolaire, les deux dirigeants se sont ensuite rencontrés pour évoquer notamment l'Iran, l'Ukraine et les tensions commerciales entre les États-Unis et l'Europe. D'ailleurs, le gouvernement français veut accélérer la baisse des prix à la pompe après la chute des cours du pétrole à la suite de cet accord entre les États-Unis et l'Iran. Le gouvernement a convoqué les distributeurs aujourd'hui à Bercy. Le gazole, notez-le, est repassé sous la barre des 2 euros le litre en moyenne en France. On passe au sport et les matchs de la Coupe du Monde qui se poursuivent avec l'entrée en lice ce soir des Bleus qui affrontent le Sénégal à 23h. Avant ça, Iran-Nouvelle-Zélande au programme. Et puis pour les résultats d'hier, je vous les donne. 5-1 pour la Suède qui affrontait la Tunisie. Un partout entre l'Égypte et la Belgique et entre l'Arabie Saoudite et l'Uruguay. Et puis match nul, 0 partout entre l'Espagne et le Cap-Vert.
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9: Le soleil est bien présent sur la Réunion ce matin. Les nuages qui se développent sur les pentes peuvent apporter quelques averses quand même sur les hauts du nord-ouest. Le vent aussi va souffler de façon soutenue sur la côte ouest de Saint-Joseph à Saint-Gilles et sur la côte est de Sainte-Rose à Saint-André. Voilà pour l'essentiel de l'actualité de votre mardi matin. Je vous souhaite à toutes et à tous une excellente journée à l'écoute de votre radio préférée.
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11: Bonjour à toutes, bonjour à tous. Le CRGT vous informe que sur la RN 2002 à Saint-Benoît, lieu-dit La Cabane, il y aura des travaux de reconstruction de l'ouvrage de franchissement de la ravine Harmonie jusqu'à la fin du mois de juillet. Un alternat permanent sera mis en place. Soyez prudents, surtout la nuit, par la visibilité réduite dans le secteur. Avec tout ça, patience, prudence et redoublez de vigilance au volant.
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6: Allô.
5: Bonjour madame, c'est bien le garage?
6: Oui, bonjour.
5: Monsieur Martin à l'appareil, je suis venu changer mon pare-brise chez vous.
6: Oui.
5: Mais vous avez oublié de me filer la console de jeu.
6: Mais non, mais j'ai jamais donné une console à personne pour un pare-brise. Où vous avez vu qu'on donnait des consoles?
5: Bah tout le monde le fait, donc légalement, je pense que vous devez vous aligner.
6: Ah bah non, c'est pas parce que les autres le font que légalement, je suis obligé de vous donner une console.
5: Ah si, c'est marqué dans la loi cadeau.
6: Mais il y a pas de loi cadeau.
5: Ah mais si, article 4, le patron s'engage à récupérer une console pour le client.
6: Mais le patron va pas récupérer de console de jeu.
5: Bon bah sinon mettez-moi une trottinette électronique, c'est pas grave.
6: Mais non, mais rien du tout.
5: Bon bah vous me donnez un aspirateur de voiture, on n'en parle plus.
6: Non, je veux rien vous donner, j'ai rien à vous donner.
5: Bon, vous avez bien un appareil à raclette ou je sais pas, un moule à gaufre?
6: Non, je ne fais aucune offre pour le pare-brise.
5: Ah oui, mais dans ce cas, il faut prévenir avant si vous faites pas le cadeau.
6: Mais je vais pas. Quand la personne vient pour une vidange, je vais pas lui dire je vous offre pas de porte-clés. Hein.
5: Comment ça, vous offrez des porte-clés?
6: Oh là.
5: Non, parce que moi, j'ai pas eu de porte-clés.
6: Mais j'offre pas de porte-clés non plus.
5: Bon, en même temps, je préfère une console.
6: Je vous verrai tout ça avec mon patron, c'est lui qui prend les décisions.
5: Ah bah, passez-le moi.
6: Voilà.
5: Merci madame.
13: Oui, c'est monsieur.
5: Bonjour madame.
13: Attendez, y a pas de cadeau chez nous en fait.
5: Si, la console électronique.
13: La console électronique?
5: Ouais, normalement on a une console par pare-brise.
13: Ah bah alors je sais pas chez qui mais pas chez nous. Y a un gros malentendu. Je n'offre rien.
5: Ouais, je vois. Vous offrez rien parce que ma console vous l'avez un peu mise de côté.
13: Mais j'ai rien mis de côté vu que je n'ai aucun cadeau à donner aux personnes.
5: Non mais entre nous, vous l'avez refilé à quelqu'un d'autre.
13: Non mais y a pas d'entre nous de rien du tout. Je ne reçois rien de personne.
5: Ah, elle est bien passée quelque part cette console.
13: Mais y a pas de console de rien du tout vu que je vous dis que j'ai rien du tout. Je sais même pas de quoi vous me parlez.
5: Alors une console de jeu électronique, c'est un système qu'on branche sur la télé et ça permet de jouer électroniquement sur la...
13: Je suis pas teubé, je sais ce que c'est un jeu électronique. Il y a pas de console, il y a pas de trottinette, il y a rien chez moi.
5: Ok, vous êtes en rupture de stock.
13: Mais non, je ne suis pas en rupture de stock de rien du tout.
5: Ah bah super, dans ce cas je vais passer tout à l'heure.
13: Mais vous comprenez pas ce que je suis en train de vous dire. Je vais pas vous filer quelque chose que je n'ai pas.
5: Bah c'est-à-dire que légalement, il y a quand même obligationnage.
13: Légalement de rien du tout, je suis patron ici, je fais ce que je veux. Une console, vous savez le prix que ça vaut, une console ou une trottinette de jeu? C'est même pas l'argent que je gagne sur un pare-brise.
5: Bah ouais, mais si j'avais su, j'aurais pas pété mon pare-brise.
13: Mais si le pare-brise il a été cassé, c'est pas moi qui a cassé le pare-brise, je pense, monsieur, c'est bien vous.
5: Ah oui, c'est moi, oui, je l'ai fait exprès.
13: Mais pourquoi faire?
5: Bah pour que vous me filiez une console, vous suivez vraiment pas.
13: Mais vous savez quoi, heureusement que je suis assis parce que vous me mettez sur le cul. Je n'ai jamais entendu un truc aussi débile que ça.
5: Merci beaucoup.
13: Je n'ai jamais rien offert de ma vie à personne.
5: Ah non, je demande pas qu'on m'offre un truc, moi j'appelle juste pour récupérer mon cadeau.
13: Je vais couper court à la conversation, ça va être réglé. Il n'y a pas de cadeau chez
5: moi. Bon allez, c'est bon, filez-moi un aspirateur de voiture.
13: Mais les aspirateurs de voiture, c'est Carglass qui vous offre ça, monsieur, c'est pas moi.
5: Oui, bah c'est pareil, c'est vos collègues, vous allez les voir.
13: C'est pas des collègues, moi c'est des concurrents. Je les connais même pas, ces personnes-là.
5: Non, mais vous leur dites qu'il vous faut un cadeau pour un client à vous.
13: Ah non?
5: Bah oui, mais alors comment vous allez faire?
13: Mais je vais rien faire du tout, vu qu'il n'y a pas de cadeau chez nous.
5: Ah, toujours pas?
13: Non, toujours pas.
5: Bon, bah laissez tomber, je vais acheter une console et je vous déposerai la facture plus tard.
13: Mais encore moi? Non, mais c'est n'importe quoi ça, mais c'est un peu. C'est niaise, c'est hors de question.
5: Eh, et si je vous dis que c'est mon anniversaire?
13: Vous rigolez ou quoi?
5: Bah, c'est pas pile aujourd'hui, mais ça tombe cette année.
13: Bon, vous savez quoi? Allez, au revoir, monsieur, parce que franchement, j'ai autre chose à foutre de ma vie que de gérer des conneries pareilles.

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10: Là, je sens, je vieillis, là, de plus en plus, tu vois, par rapport à l'année dernière, je sens que j'ai pris un petit coup dur. Là, je découvre des trucs, tu vois, que je réalisais pas moi avant, tu vois, de moi-même. Il y a des nouvelles particularités physiques, je sais pas si ça vous fait ça, tu sais. Tu regardes le matin dans la glace, tu découvres des nouveaux trucs. Je vous montre, on est entre nous ce soir, je vous montre, genre les pains. Regarde maintenant, quand je suis surpris, quand je suis interloqué, regarde, regarde. T'as vu ou pas? J'ai un bagage à main qui est apparu, là, tu vois ou pas? Un matin, je me suis réveillé, j'étais un pélican, je sais pas d'où ça sort. Je me pose des questions que je me posais pas avant, tu sais. L'autre jour, j'étais sur un site internet et ils m'ont demandé de prouver que j'étais pas un robot. Tu connais ce délire, là? Tu connais les exercices, là? Bon, là, en l'occurrence, l'exercice, c'était cliquer sur les feux rouges, tu vois. Donc, moi, je suis là, je clique sur les feux rouges, tu vois, je suis consciencieux, tu vois. Et au bout de 2-3 feux rouges, je me dis, attends. À qui je suis en train de prouver que je suis pas un robot, là? À un robot, on est d'accord? Non, j'en ai pas, je me pose la question, on est d'accord? On est d'accord qu'il n'y a pas une dame en Tunisie qui dit, ah, alors pour moi, bientôt les feux rouges, c'est bon. Ça c'est rouge, vous avez l'accès, c'est parti. J'aime bien imaginer la vie de cette dame en Tunisie, tu sais. Elle termine les feux rouges c'est réglé. Prochaine mission. Salut Anne, c'est Brad Pitt. Là je vieillis les amis, je te jure, je vieillis, je le sens là. Je le sens parce que je suis pas marié, j'ai pas d'enfant, je suis même pas en couple. Et j'ai des cousines, j'ai grandi avec elles, tu vois. Et elles me font la morale souvent, j'ai des cousines qui ont mon âge, elles sont toutes mamans, elles ont toutes des enfants. L'autre jour on est à table tous ensemble et elles me disent, mais Kev, jusqu'à quand cette vie là? C'est cette vie de voyage à droite à gauche, cette vie de débâcle, de débauche, des filles sans lendemain. Mais qui rêve de ça? Je te jure, au moment où elles m'ont dit qui rêve de ça, moi je regardais seulement le visage de leur mari. La vie de ma mère, les maris, ils étaient comme ça. Qui rêve de ça? Je suis content de voir aussi qu'on a beaucoup de femmes ce soir. Mesdames, comment ça va ce soir? On est bien? Profond respect pour vous. Parce que mesdames, vous êtes toujours un peu au-dessus de nous. Tu sais, vous avez toujours des conversations un petit peu plus élaborées, un peu plus stylées, tu vois. T'as déjà demandé par exemple à deux hommes comment ils sont devenus meilleurs amis? T'as déjà demandé? La plupart ils savent même pas comment ils sont devenus meilleurs amis. T'as déjà demandé à deux gars, les gars, vous êtes devenus potes comment?
11: Lui, il était là. Moi, j'étais là. M'a prêté son briquet pour ouvrir ma bière. Et voilà, c'est mon témoin de mariage, quoi.
10: T'as déjà demandé à deux femmes comment elles sont devenues meilleures amies? Souvent, ça démarre pareil, souvent, ça démarre pas. En fait, à la base, on se détestait. C'est vrai ou pas? Parce que, mesdames, vous avez une vision sur le monde que nous n'avons pas, c'est ça que j'essaie de défendre comme propos, tu vois. Par exemple, moi, je sors d'une relation longue avec une fille, tu vois, je suis resté 3 ans avec une fille. C'est une fille normale, tu vois, sous tout rapport normal, ok? Normal. Okay. Quand par malheur on croisait un petit chien mignon, c'est sûr qu'il y a des femmes comme ça dans la salle. elle tournait. Mais je te jure, genre le chien il avançait, elle avait des spasmes. Oulou, oula, ili, ou, ah. Elle s'adressait à l'animal. Mais qu'est-ce que tu fais là? Mais qu'est-ce que tu fais là? Même le chien il était là. Et qu'est-ce que je fais là? Mais qu'est-ce que tu fais là? Quand je la voyais faire ça, je me disais jamais tu vas voir un mec faire qu'est-ce qu'il fait là. Jamais. Alors il y a une possibilité pour que nous les hommes on fasse qu'est-ce qu'il fait là. Je vous préviens tout de suite, ça n'a rien à voir avec les animaux. J'ai réfléchi longuement. Il faut réunir pas mal d'éléments. Pour qu'un homme fasse ça, il faut qu'en tant que mec, tu croises ton meilleur ami au restaurant avec une femme qui n'est pas sa femme. Et ce jour-là, tu lui as proposé de faire un truc, il t'a dit « je suis pas dispo, je t'expliquerai ». Mais qu'est-ce qu'il fait là? C'est la seule manière, je te dis direct que c'est la seule manière. Pour moi, le pouvoir ultime des femmes dans un couple, c'est quand elles n'ont plus besoin de parler, tu sais. Quand les yeux suffisent pour asseoir l'autorité. Tu vois de quel moment je parle, t'sais? L'autre jour, j'étais avec mon pote qui vient de devenir papa. Je lui dis, t'es chaud, tennis, 18h? Il me dit, mais t'es ouf! Tennis, 18h, comment on va kiffer et tout, ça va être trop... Non. On va pas aller au tennis à 18h, non. À la 12h, c'est bien.

0: Les meilleurs talents de l'humour sur Rire et Chanson Réunion vous accompagnent, ainsi que les plus belles musiques. Bienvenue tout le monde. Et puis n'hésitez pas, si vous aussi vous voulez aller profiter au cinéma, écran ECRAN par SMS au 7030, vos doubles invitations pour le film de la semaine, hein, pourquoi pas aller regarder le tout dernier film by Steven Spielberg qui est à Discolo aujourd'hui. Franchement pas mal du tout, hein, moi j'ai adoré. Si vous aussi voulez vous faire un petit moment à partager avec la personne de votre choix, n'hésitez pas. Le temps pour nous d'accueillir avant 9h le non-stop à Rire et Chanson Réunion, la blagounette de rire et Alex Ramirez, les nouvelles stars du rire. 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
3: Moi j'ai un couple d'amis qui vient d'avoir des enfants. Ouais, et dans l'idée en fait je trouve ça hyper cool. Parce qu'à chaque fois que je les vois en famille avec leur petit loulou, leur petit bout de chou, vraiment ça me rappelle combien j'ai pas du tout envie d'être papa. Alors c'est pas à cause des gosses, hein, non, ils sont très bien. Non, c'est quand je vois mes potes en fait. Enfin mes potes. Ce qu'il en reste, hein. En fait c'est plus mes potes parce que je peux plus parler avec eux. Tout tourne autour de leur gosse. Alex !
4: Ouais, je te coupe deux secondes dans ta blague. Tu sais que Lucrèce a dit papa à 18 mois ? Tu sais que Lucrèce, c'est un prénom de merde ? Mais bon, si elle a fait ça un an et demi, grand bien lui fasse... Ah non, Alex, non, je crois pas que t'aies bien compris. Pas un an et demi. 18 mois. Mais ça, c'est rien. Ça, c'est la partie émergée du biberon, hein. Y a tout le reste. Le choix dans les prénoms.
5: Du coup, Alex, je te présente la petite dernière. Elfina.
4: J'ai un truc dans l'oreille. Oh, du sang. Ah. Oula, oula, oula. Ça a dû faire péter un vaisseau. Ah, c'est... Comment on dit quand on n'aime pas? C'est original.
5: Ouais, c'est normal, c'est parce qu'on l'a inventé.
4: Mais pourquoi, putain? On l'a inventé, c'est pas des Pokémon. Ils font ça. Et c'est vrai, du coup, je me demandais pourquoi.
5: Bah en fait, tu vois, on voulait qu'elle puisse se démarquer.
4: Et sachant que c'est une super idée, t'as pas peur qu'on te la pique?
5: Là, n'a aucun risque. Nous, c'est Elfina, A-I-L-P-H-Y-2-N-A.
4: Sauvée, j'ai envie de te dire, hein. P-H-Y-2-N-A, la gamine, le temps qu'elle lise sa gourmette, elle est au lycée, tu sais. C'est gênant. Gênant également cette perte totale d'objectivité qu'ils ont par rapport à leur gosse. Bon, ça, c'est connu, mais dès qu'il fait un truc, c'est magnifique.
5: Alex, viens voir le dessin que nous a fait Cléthore.
4: Oui, c'est le plus grand. En fait, il y a Cléthore, Lucrèce, Elfina. Mais il y a une certaine logique puisque leur chien s'appelle Thomas. Dessin d'un gamin de 3 ans. Hein. Tu ne demandes pas non plus une perspective cavalière. Hein. Les deux, là, les parents, des Japonais devant la Joconde.
5: Ah, on va le mettre sur le frigo.
4: Eh oui, désolé, il n'y a plus de place au Louvre. De toute façon, que ce soit leur frigo, leur cuisine ou même leur maison, c'est fini, ça leur appartient plus. Hein. C'est devenu le musée de l'enfant. Et toi, quand tu viens, tu dois faire la visite.
5: On continue, Alex? Non, c'est pas fini. Alors regarde, ça c'est sa première mèche de cheveux.
4: Ouais, les jeunes mamans s'expriment en ultrasons. Il n'y a que les dauphins qui peuvent les comprendre. C'est pas plus mal, hein.
5: Ça, c'est sa première dent. Alors écoute ça. Ça, c'est un truc hyper original qu'on a fait. En fait, c'est sa main qu'on a moulée dans du plâtre. Hein. Et ça, c'est sa main gauche. Ça, c'est son pied droit.
4: Je vous cache pas, je m'attendais à voir le gamin embaumé juste à côté. Une petite momie. Avec sa mère qui m'aurait dit « Ouais, comme ça, il grandira moins vite !» Il grandira moins vite parce que là aussi, gros paradoxe. Les jeunes parents sont pas du tout pressés de voir leur gamin grandir, mais dès que celui-ci touche à un objet, quel qu'il soit, ce sera forcément un prodige dans ce domaine-là. Alex, regarde-le avec les voitures. Regarde-le. Il va devenir pilote, lui. Ouais. Et là, avec le tambour. Et là, tuc-tuc-tuc, grand musicien.
6: Et le fait qu'il touche le kiki, tu pars sur quoi, là?
4: Urologue ou pornostar, qu'est-ce qu'on fait? Non, on dit rien, j'ai trouvé. Branleur! Comme son père.
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1: Alors, se termine toujours par une nouvelle blague.
13: Il y a un gars qui rentre dans la chambre de chez lui. Il y a sa femme qui est allongée dans le lit. Et puis, il a une chèvre dans les bras. Et il dit à sa femme.
6: C'est une histoire vraie. Hein,
13: une
6: histoire
13: vraie.
6: Tu as raison.
13: Et il dit, regarde, chérie, ça, c'est la vache que je baisse quand t'as des migraines. Et la femme, elle lui dit, mais si t'étais pas idiot à ce point-là, tu te rendrais compte quand même qu'il s'agit d'une chèvre. Et le mec, il dit, oui, mais si t'étais pas idiote à ce point-là, tu comprendrais que je parlais à la chèvre.
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0: Et votre petit frère, hein? Votre fils, pour circuler. Et on fait pas le mal, merde. On est une bande de jeunes, on se prend la gueule.
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4: 9h pile poil à La Réunion. Passez une belle journée à l'écoute de Rire et Chanson Réunion. Vous le savez, une semaine spéciale. On lui rend hommage. 40 ans après sa disparition, Coluche continuera de nous faire rire avec notamment, eh bien, tiens, le Télécom Vengeur. C'est ce que je vous promets dans une poignée de secondes. Muriel Robin également, de retour à Alban Ivanov ou tout simplement Coluche. Eh bien, oui, les meilleurs talents du rire sont là pour vous faire plaisir. Bisous tout le monde, passez une belle journée. Pour la suite, évidemment, le retour de Cédric Césaire dès 17h jusqu'à 18h dans l'After Que du Rire. À 19h, c'est Hugo qui prendra la relève pour une belle soirée dans le meilleur du rire. Alors bisous et à demain dans le Morning.
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5: Allô ?
6: Gérard ?
5: Oui ?
6: Il me dit plus bonjour, hein ?
5: Bonjour.
6: Je dis pas que quel est le gosse, c'est pas du boulot.
5: Bon, faites ton score parce que je suis pressé moi.
6: Quand tu vois ça, toi, tu te demandes parce que si tu veux parce que là le parce que des fois parce que quand tu te demandes.
5: Ah oui, il doit y avoir 2-3 verres de plus.
6: Oui, ben le pinard, c'est pas interdit que je sache.
5: Mais le pinard, il est assez fort en ce moment. On a une bonne saison.
6: Ah non, t'es Dieu.
5: Bon, pète ton score, qui tu es?
6: Un présent, Dumoulin.
5: Allez, pète ton score, qui tu es?
6: M'appelle Dumoulin, mais les copains m'appelaient Dumoudin.
5: Si t'as la gueule comme un boudin, ça m'étonne pas.
6: T'es une andouille, toi.
5: C'est une andouille, oui, une andouille fraîche.
6: J'ai pas dit ça.
5: Non.
7: C'est une connerie, ça.
6: Ouais, c'est une connerie. Gérard.
8: Tout à fait.
6: Gérard.
8: Encore.
6: Gérard.
8: Toujours.
6: Bon, s'il te plaît, Gérard.
8: Ah, ça va, là, j'ai compris. Oh, je te le repose.
5: Tiens, je te pense, Gérard.
6: Gérard.
5: Oui, ben, c'est bien ça, oui.
6: Allez, va bosser, la France a besoin de toi, là.
5: Oh, nom de Dieu.
6: Oh, nom de Dieu.
5: Nom de Dieu, sacré Coluche, hein.
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2: Mme Dupin, oui, vous avez bien fait de venir, Mme Dupin. Alors, on a regardé vos radios. En effet, on s'y est mis à plusieurs. J'ai fait venir des gars de Paris, puisqu'on est à Paris. Si on était à Lyon, j'aurais fait venir des gars de Lyon. Si on avait été à Bordeaux, j'aurais fait venir des gars de Bordeaux, Mme Dupin. C'était facile pourtant. Mais c'est pas votre problème, encore que je me devais de vous en parler. Alors, ces radios, le fait est qu'on retrouve du tabac dans vos poumons. Mais ce qui m'inquiète le plus, Mme Dupin, c'est qu'on retrouve aussi des mégots. Vous fumez trop, Mme Dupin. Bah, vous ne fumez pas. Ouh, alors là, j'ai besoin de réfléchir, hein. Ah oui, car il s'agit bien de mégots. Autant vous dire qu'on ne va pas mégoter sur le traitement. Et ça, c'était le petit mot pour détendre. Bien, nous allons faire le point ensemble. Je vais ressortir votre dossier. Rappelez-moi votre prénom, Mme Dupin. Claire. Ah, Claire. Pardon. J'avais compris, Glaire. Franchement, vous ne trouvez pas terrible comme prénom. Bien, je vois dans votre dossier, on a bien fait de faire un scanner. On a bien fait, on n'a pas perdu notre temps, ni notre fric d'ailleurs. Alors, cette calvitie, ça me chiffonnait un petit peu. Mais on l'a trouvé. Toujours avec mes gars de Paris, Lyon et Agen, presque. C'était Bordeaux, il y a 200 bandes quand même. Alors, si vous êtes chauve, Mme Dupin... Ah si, si, si, vous êtes chauve. Oh ben, elle est coiffée comme Kojak, elle dit qu'elle n'est pas chauve. D'ailleurs, vous n'êtes pas chauve. Vous avez des cheveux, vous avez même de très beaux cheveux. Seulement, ils poussent à l'intérieur. On a affaire à une brosse longue, classique, mais dedans. Et voilà le travail. Bien joué le scanner. On va faire une ordonnance, un petit traitement. Je vous laisse vous installer, vous sortez une feuille et je vous dicte. Bien, vous savez vous faire les piqûres, Mme Dupin. En plus, celles-là, elles sont faciles. Elles sont en comprimé. On saute une ligne, ça fait toujours plus propre et on écrit. Prolifant. Comment elle m'écrit ça, Mme Dupin? Prolifant avec un seul F. Rappelez-vous, c'est une famille de 5 mots. Plafond, torchon, baluchon, cornichon et... Prolifant. L'exception étant haricot qui ne prend qu'un film. Je ne vais pas vous embêter avec ça, encore qu'on n'en sait jamais assez. Votre bébé, quel âge maintenant? 2 ans. Déjà. Ça fait beaucoup. Pensez pas qu'il serait peut-être temps d'accoucher. On va rester là pour aujourd'hui. J'ai besoin de faire le point. On se revoit, oui, demain. À marée basse. Je préfère y aller, tant que j'ai pied. Il y a des bonnets de bain dans le deuxième tiroir, je vous laisse vous servir. Je vais partir tranquillement en brasse. Hein? Vous allez en indienne? Ah bon, je sais pas la faire. Ah non, je vais y aller en papillon.
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12: Alors rapidement, petite question, j'ai eu un débat il n'y a pas longtemps avec un ami à moi et j'aimerais connaître votre avis sur le sujet. Par applaudissement ici, qui pense que le physique est important pour exercer une forme de crédibilité selon le job qu'on exerce? Ok, il y en a qui n'ont pas applaudi, soit vous n'avez pas compris la question, soit vous n'êtes pas d'accord avec moi. Je vais vous donner deux scénarios qui vont vous rallier à ma cause. Scénario numéro 1, est-ce que vous iriez vous faire soigner les dents chez un dentiste qui n'a que deux chicots? Non, je crois pas. Scénario numéro 2, vous prenez l'avion, vous arrivez, vous voyez que le commandant de bord, il a un strabisme de bâtard. Est-ce que vous restez dans l'avion? Je crois pas. Le physique est important, quoi qu'on le dise, quoi qu'on fasse, le physique est important. Et les employeurs, malgré tout, quand ils postent une annonce, ils font croire que n'importe qui a accès au poste. Et moi, je suis bien placé pour vous dire aujourd'hui que tout le monde n'a pas accès au poste, les amis. Le seul corps de métier dans lequel on dit exactement ce qu'on veut en termes de physique, c'est dans les métiers du cinéma. Il n'y a pas longtemps, j'ai vu une annonce de casting qui disait « Recherchons femme, la cinquantaine, grassouillette, visage usé par la vie. » Je me suis mis à la place de la femme qui lirait cette annonce. 50 ans, c'est bon. Grassouillette, c'est bon. Visage usé par la vie, c'est vrai que la vie m'a pas fait de cadeau, cette salope. On y va? Les amis, si moi je vous parle de ça, c'est que le premier job étudiant que j'ai fait, c'était en Alsace. Les amis, j'étais flambeur. Alors attention, flambeur, c'est pas un mec qui va au casino et qui claque de l'oseille comme Christophe Rocancourt, rien à voir. Je faisais des tartes flambées. Je faisais des tartes flambées devant la clientèle. Et vous saurez sans doute que l'ingrédient principal de la tarte flambée, ce sont les petits lardons. Et les gens me voyaient faire la tarte flambée, ils me regardaient, ils regardaient la tarte flambée, ils me regardaient, ils regardaient la tarte flambée. Il se disait à quel moment il va nous mettre des merguez dessus, le bâtard. Et les amis, j'ai grandi en Alsace avec la forte présence de la communauté turque. Est-ce qu'on a des Turcs dans la salle ce soir? Si vous êtes là, bougez simplement les sourcils. Les amis, j'ai été invité à un mariage turc et c'est vraiment là que j'ai pu découvrir que c'était une communauté soudée et pas uniquement par les sourcils. Et j'arrive sur place, mon ami me dit de venir, il me dit tu verras, il n'y a que les amis proches et intimes. J'arrive sur place, 1500 personnes. Bon délire, bonne ambiance, les enfants dansent sur la piste de danse, puis tout d'un coup, il y a une musique de daron turc qui s'enclenche, il y a une connexion Bluetooth qui se fait entre tous les darons de la salle, ils se prennent par les épaules, tout d'un coup, la musique s'arrête radicalement, un homme prend le micro, commence à parler en turc, je demande à mon ami de traduire, il me dit, c'est le moment de la remise des cadeaux. Alors les amis, sachez une chose, si un jour vous êtes invité à un mariage turc, à un moment donné, pendant le mariage, quelqu'un prendra le micro, dira votre nom à voix haute, et dira à toute la salle ce que vous avez ramené comme cadeau. Et ça, c'est une information qu'on ne nous avait pas communiquée. Au préalable, et sachez une chose aussi, c'est que le Turc s'offre des cadeaux de psychopathe. On passe rapidement d'une ambiance mariage au tirage de l'euro-million. Et à ce moment-là, je suis obligé de comparer avec mon mariage à moi où personne ne m'a respecté. On m'a offert que des cadeaux anonymes à mon mariage. Les gens allaient les jeter comme si c'était des colis piégés. Il y avait une urne pour les enveloppes, les amis. Ce jour-là, on aurait dit des Arabes qui allaient voter Zemmour. On pouvait lire la honte sur les visages. Les amis, on ne m'a pas respecté à mon mariage. On m'a offert une friteuse Silvercrest. Les pauvres rigolent, les riches sont là. Qu'est-ce donc? C'est la friteuse de chez Lidl, d'accord? Faut pas avoir faim. On peut cuire les frites une par une. Quelqu'un est allé encore plus loin, il m'a juste écrit une carte et sur cette carte, il a écrit Psartek, la mariée, elle est fraîche. Ça fait plaisir. Retour au mariage, le mec balance les prénoms turcs, je vous jure, sachez une chose aussi avec les prénoms turcs, Éric Zemmour les entend PLS pendant 2 ans. À l'époque, dans mon quartier, il y a un mec qui s'appelait Osgur. C'est un vrai prénom. Et chaque fois que sa mère l'appelait par la fenêtre pour manger, elle sortait sa tête. Osgur! Osgur! Pompiers, FBI, CRS, la totale, les amis. Les amis, retour au mariage, le mec balance les prénoms avec le cadeau que chaque personne a ramené. Tarkan! Voyage Maldives! Chef Khan! Chèque 10 000 euros! Sarbacane! BMW! Yassine!
0: C'est quoi ça?
12: Yassine! Friteuse Silvercrest!
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0: Tout de ballonnet, dis donc. Ah, c'est vraiment pas bon.
1: Oh, mais je vais quand même pas chier là, moi.
0: Alors, voyons le prochain élève. Ben, dis donc, il est pas beau, celui-là. Oui, monsieur Ivanov ? Oui, c'est même pas que c'est lui. Allô ? Voilà, je suis madame Bigelow, tout à fait. Voilà, la conseillère d'orientation du collège. Oh oui, bon, allez-y, asseyez-vous, je vous en prie, hein. Non, asseyez-vous sur la chaise. Oh, il est con, lui. Hein? Ah ben oui, c'est écrit là, d'accord. Élève très très con, d'accord. Bon, ben, on va passer une bonne après-midi, hein. Bon, écoutez, monsieur Zazazov, Ivanov, ah ben excusez-moi, j'ai écorché. Ivanov, je pense que c'est joli comme nom, Ivanov. C'est de quelle origine, ça ? Russe, d'accord. Bon. Votre papa est alcoolique ? Oui ? Bon, ben on va le noter, hein. Qu'est-ce que j'ai fait de ma trousse ? Attendez, je viens toujours au collège avec ma trousse, quand même. Bon, 20 ans de collège, j'ai jamais oublié ma trousse. Attendez, excusez-moi, je suis embêté. Oui, Martine. Oui, je suis embêté, je ne trouve pas ma trousse, Martine. Et ce matin, j'avais ma trousse, à qui j'ai reçu avant M. Ivanov. Hicham. Et François, d'accord. Bon, vous pouvez me reconvoquer, Hicham, s'il vous plaît. Comme ça, au hasard, hein. Alors, monsieur Tchoupatchou, alors. Ça fait combien de temps que vous êtes au collège, vous ? Parce que j'ai l'impression de vous avoir vu grandir. 8 ans, ah oui. Oui. Ben c'est bien, vous relâchez pas. Hein. Ah ben vous aurez la prime d'ancienneté avant moi. Hein. Vous avez une explication à ça ? Le collège est à côté de chez vous, oui. Le lycée, c'est trop loin. Faut prendre le bus. Et ça en fait une aventure, hein. Oui. Bon, allez-y, enlevez le doigt de votre nez, s'il vous plaît. Voilà, l'autre aussi, hein. Ah oui, c'est un nez, pas des moufles, hein. Bon, vous avez vu vos résultats du dernier trimestre ? On n'est pas dans du chef-d'œuvre, hein. 1 en français. 1 en maths. 2 en histoire. C'est votre matière préférée. Ouais, on sent de la passion. Hein. Hein, dommage que la cantine ne soit pas notée. Hein. Ben là, on voit les efforts. Hein. Ouais, dis donc, je ne vois plus la chaise. Et on a aussi des gros problèmes de comportement. Hein. Vous nous avez quand même envoyé 4 professeurs en dépression. Ben, c'est énorme pour un seul élève. Évidemment, sans compter Madame Thibault. Hein. Il y a 3 semaines, on l'a retrouvée pendue dans sa baignoire. Avec votre copine mathématique à la main. Hein. C'est un indice. Hein. Ah oui, mais Pythagore n'est pas un joueur du Real Madrid. Hein. Vous riez, mais quelqu'un est mort quand même. Bon, qu'est-ce que vous voulez faire plus tard ? Est-ce que vous avez une idée d'un métier qui pourrait vous plaire, quelque chose ? Oui ?
2: D-E-S-S.
0: Du marketing, d'accord. Et plus précisément, ce serait pour faire quoi ? Vendre des maillots de bain, d'accord. Ça, j'ai peut-être encore, hein. Ou une passion, est-ce que vous auriez une passion, un rêve ? Comédien, ben pourquoi pas ? Oui. Vous avez du talent ? Votre maman dit que oui.
3: Oui, ben oui. Oui, oui, oui.
0: Oui, oui, votre maman, c'est la dame qui est garée au milieu de la cour ? Oui. Oui, qu'est-ce que c'est comme véhicule, ça ? Un quad, d'accord. Elle fait des roues en attendant, d'accord. Bon, ben si la maman est dans GTA... Bon, écoutez, je pense que le mieux pour vous, et ce sera le plus clair, le plus possible, le plus simple, serait de partir sur un BEP chaudronnerie. pour devenir

Chaudronnier, oui, monsieur. Ah, c'est comme le théâtre, exactement. Voilà, mais avec des chaudrons, quoi. Hein. Il y a un spectacle de fin d'année, vous serez très bien là-bas. Voilà, pardon. Et pourquoi pas une seconde générale. LOL.

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2: À la une, ces deux enquêtes ouvertes après la mort d'un homme hier à Saint-Pierre. À retenir aussi, l'Iran tempère après l'annonce d'un accord avec les États-Unis. En foot, c'est l'entrée en lice des Bleus dans la Coupe du Monde ce soir. Et puis la météo, le soleil est bien présent sur la Réunion ce matin. Bonjour à toutes, bonjour à tous. À Saint-Pierre, donc, tout d'abord, deux enquêtes ouvertes après la mort d'un homme lors d'une intervention du raid. C'était dans la nuit de dimanche à lundi, alors qu'il retenait son ex-compagne sous la menace d'un couteau. Le parquet a ouvert deux enquêtes, l'une pour tentative de meurtre sur conjoint, l'autre pour vérifier les conditions d'usage de la force par les policiers. Un mot du bac, place aux épreuves de spécialité ce mardi à La Réunion. Après la philo, hier, les candidats du baccalauréat technologique et général poursuivent les épreuves avec les écrits de spécialité. Donc, les examens se dérouleront jusqu'au 18 juin selon les matières choisies par les élèves. Et puis les résultats, on le rappelle, ça sera le 7 juillet. Au Moyen-Orient, l'Iran tempère l'annonce d'un accord avec les États-Unis. Alors que Donald Trump a annoncé cet accord pour mettre fin au conflit avec l'Iran, le président iranien a précisé qu'un accord final n'a pas encore été conclu. Selon Téhéran, le texte constitue une étape vers un cessez-le-feu et la reprise des négociations, mais plusieurs points restent encore à finaliser. Dans ce contexte attendu pour accueillir personnellement Donald Trump à son arrivée au G7 d'Évian, Emmanuel Macron était finalement absent du tapis rouge. Hier, l'Élysée évoque un entretien qui se prolongeait avec le président brésilien. Malgré ce couac protocolaire, les deux dirigeants se sont ensuite rencontrés pour évoquer notamment l'Iran, l'Ukraine et les tensions commerciales entre les États-Unis et l'Europe. D'ailleurs, le gouvernement français veut accélérer la baisse des prix à la pompe après la chute des cours du pétrole à la suite de cet accord entre les États-Unis et l'Iran. Le gouvernement a convoqué les distributeurs aujourd'hui à Bercy. Le gazole, notez-le, est repassé sous la barre des 2 euros le litre en moyenne en France. On passe au sport et les matchs de la Coupe du Monde qui se poursuivent avec l'entrée en lice ce soir des Bleus qui affrontent le Sénégal à 23h. Avant ça, Iran-Nouvelle-Zélande au programme. Et puis pour les résultats d'hier, je vous les donne. 5-1 pour la Suède qui affrontait la Tunisie. Un partout entre l'Égypte et la Belgique et entre l'Arabie Saoudite et l'Uruguay. Et puis match nul, 0 partout entre l'Espagne et le Cap-Vert.
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2: Le soleil est bien présent sur la Réunion ce matin. Les nuages qui se développent sur les pentes peuvent apporter quelques averses quand même sur les hauts du nord-ouest. Le vent aussi va souffler de façon soutenue sur la côte ouest de Saint-Joseph à Saint-Gilles et sur la côte est de Sainte-Rose à Saint-André. Voilà pour l'essentiel de l'actualité de votre mardi matin. Je vous souhaite à toutes et à tous une excellente journée à l'écoute de votre radio préférée.
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4: Bonjour à toutes, bonjour à tous. Le CRGT vous informe que sur la RN 2002 à Saint-Benoît, lieu dit La Cabane, il y aura des travaux de reconstruction de l'ouvrage de franchissement de la ravine Harmonie jusqu'à la fin du mois de juillet. Un alternat permanent sera mis en place. Soyez prudents, surtout la nuit, par la visibilité réduite dans le secteur. Avec tout ça, patience, prudence et redoublez de vigilance au volant.
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14: La question qu'on se pose, c'est pourquoi les gens ils sont devenus cons. Eh ben, c'est parce que les abrutis, la télé, les journaux, la publicité. Alors bon, alors la publicité, alors t'as la lessive qui lave plus blanc que la lessive qui lavait déjà plus blanc. La même marque, hein. Alors moi, j'ose plus changer de lessive, j'ai peur que les vêtements deviennent transparents. Enfin, des mêmes, ça ne peut rien. Non, mais il y avait des trucs pratiques quand il n'y avait pas la pub. Par exemple, à 5h, on avait l'odeur, on savait qu'il était 5h. Maintenant, on se met des rillettes, on ne sait plus... on ne sait plus l'heure, hein, on est emmerdé. Alors, t'as les journaux, n'importe lequel, c'est... Le Concorde n'a pas pu se poser. Bon, ben, qu'il reste en l'air. On en a à foutre, nous, ils ont qu'à le ravitailler en vol. Et puis, alors, t'as la télévision. Ah, mais qui rentre du boulot, c'est les informations le soir à 8h, clac. T'as les mecs qui arrivent là avec des tronches de premier de la classe, comme c'est pas permis. Bonjour Brushing, enchanté, moi c'est Brushing. Bon, et alors les mecs, ils te disent des informations. Parce qu'ils se disent, on va leur dire des informations, ce qui s'est passé un petit peu pour qu'ils soient au courant. Alors voilà ce qu'ils disent. Les gens disent que je dis que des conneries, alors là j'ai noté, maintenant je vais dire les leurs. Alors voilà, information hein, à la télé, hein. 8h, hein. Tronche de premier de la classe, rillette sous les bras. Hein. Bon, le chancelier allemand a été reçu cordialement par le président de la République. Bon, alors ça c'est nous qui payons, on s'en tamponne déjà, bon. par le président de la République qui a descendu deux marches pour l'accueillir. Faut vraiment rien avoir à foutre pour compter les marches. Hein. Alors, attends, parce que dans la diplomatie, c'est important. Hein. Si t'es pas très copain, t'envoies le Premier ministre. Si t'es un peu copain, t'y vas, tu restes sur le perron. Si t'es vraiment sympa, tu descends de marche. Bon. Alors c'est ça, en fait, ça se compte comme ça. Hein. Descendu deux marches pour l'accueillir en signe de détente, d'ailleurs, c'est écrit. Deux marches, c'est détente. Hein. La poignée de main était longue et chaleureuse. Ça veut pas dire grand-chose, mais en fait, il faut quand même savoir que les poignées de main, c'est au mètre de pellicule. Hein. Alors... Quand c'est long, ça veut dire qu'il voulait bien que tout le monde le photographie le temps. Parce que les mecs sont là, merde, je la vois pas, qui c'est. Ah, ils sont là, ça y est, tu y es, connard. Bon, alors, salut. On rentre. Parce que des fois, ils mordent, hein, ça les intéresse pas d'être dehors. Alors, attention, voici l'information par elle-même. Les chefs de gouvernement se sont refusés à tout commentaire. Donc là, déjà, c'est clair, le mec, il ne sait rien. Ils ont pas voulu, il a dit... Non, ils n'ont pas voulu. Bon. Mais, on s'autorise à penser dans les milieux autorisés. Alors ça, les milieux autorisés, c'est un truc, vous y êtes pas. Vous n'êtes même pas au bord, vous n'êtes pas là du tout. Bon. Le milieu autorisé, c'est un truc, c'est un endroit autorisé où il y a plein de mecs qui viennent pour s'autoriser des trucs, mais il n'y a que le milieu qui compte. Et là-dedans, il y a une poignée de connards qui tournent en rond en s'autorisant des trucs. Qu'est-ce que tu fais là? Ben, je sais pas, je vais peut-être m'autoriser un truc, mais c'est vachement gonflé, j'hésite. Bon. S'autorise à penser dans les milieux autorisés qu'un accord secret. Alors, vous savez ce que c'est qu'un accord secret? C'est un accord dont qu'on n'a pas le droit d'en parler. C'est interdit, donc pas dans l'information non plus, qu'un accord secret pourrait être signé, c'est même pas sûr. Et alors, moi, je dis que quand un mec, sur une information, il n'en connaît pas plus que ça, il a qu'à fermer sa gueule. Et même à la rigueur, il serait pas venu, on n'était pas fâchés. Bon, et ça, je l'invente. Un des billets de la rançon du petit Jean-Luc a été retrouvé à Madrid. Les enquêteurs pensent que les gangsters sont passés en Espagne. Balèze. Ils sont balèzes, hein. Alors ça, j'y étais, c'est très gai. En football, Nantes-Nice, match nul 6-4. Ça veut dire que le match était sans intérêt. Comment t'as trouvé le match nul? Le tiercé, si vous avez joué le 8, le 12 et le 8, vous êtes trompé, vous avez joué deux fois le 8. Bon, alors, pendant ce temps-là, il y a les filous derrière qui nous fabriquent des centrales, des prisons, des canons pour nous becquer l'oxygène, et les autres avec leur tronche de premier de la classe, ils se pointent le soir à 8h, le temps restera nuageux sur la majeure partie de la France, mais merde. Et alors, c'est formidable, c'est qu'ils se croient honnêtes, ces cons-là. Ils se croient honnêtes. Ils sont sûrs qu'ils disent l'information. Alors, ils voudraient qu'on soit intelligents et ils nous prennent pour des cons? Ben, comment on ferait, alors?

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2: J'ai été responsable d'animation dans les villages de vacances. Vous voyez ce que c'est les responsables d'animation? C'est ceux qui s'occupent de vos femmes pendant que vous faites des tournois de pétanque. Et je peux vous dire que j'en ai fait des tournois de pétanque. J'ai rencontré ma femme là-bas. J'étais responsable d'animation, elle était en vacances. Le piège s'est très vite refermé sur elle, hein, je vais pas vous mentir. Sauf quand je l'ai vue descendre de l'avion, je me suis dit, elle, ça va devenir la femme de ma vie. Ouais. Non, j'ai dit, elle, je vais la déglinguer. Mais c'est vrai que c'est devenue la femme de ma vie, ça fait 14 ans qu'on est ensemble, 14 ans de vie commune. Et ah, c'est gentil. Et il y a une particularité, c'est que ma femme, c'est pas que ma femme, c'est aussi mon employé. Parce qu'en fait, j'ai monté une boîte de production et j'ai employé ma femme. Ah, je suis un génie en fait. Parce que parfois on s'engueule et on a des disputes un petit peu profondes et tout ça. Moi, j'ai peur de la perdre et elle, elle a peur de perdre son emploi. C'est génial. Et on travaille ensemble à la maison. C'est un truc un peu particulier de travailler ensemble à la maison. Donc on a mis des règles pour pas que ce soit trop confusant. Quand on se vouvoie, c'est du professionnel. Et quand on se tutoie, c'est du personnel. Mais ça donne lieu à des situations un peu cocasses. La dernière fois, je lui ai dit, vous avez regardé le dossier Blanchard? Elle m'a répondu, je regarderai le dossier Blanchard quand t'auras descendu les poubelles, connard. Voilà. C'est notre équilibre, c'est notre équilibre. Si je lui dis, viens sur le bureau, bah là, paf, on ken. Si je lui dis, venez sur le bureau, bah là, paf, prud'homme. Donc faut faire attention au moment où on choisit les choses. La dernière fois, elle arrive en retard, je lui ai dit, vous ne pouvez pas arriver comme ça en retard au travail. Elle m'a dit, je suis désolé, mais j'ai dû emmener notre enfant à l'école parce que mon mari ne voulait pas. Mais c'est pas mon problème, madame, vous trouvez des solutions. Enfin, n'importe quoi. Une heure plus tard, je la retrouve, elle était sur Tinder. Je fais, tu fais quoi là? Elle me reprend, elle me dit, vous, faites quoi? Bah, je dépose des CV. J'étudie la concurrence, tout simplement, tout simplement. 14 ans de vie commune, c'est quand même quelque chose. Hein. On a fait deux enfants ensemble. Ouais, c'est gentil, c'était juste un petit coup de... Bon, bref, pour moi, pour ma part. Mais deux enfants, ils sont magnifiques, sauf qu'on a fait l'erreur d'utiliser ce qu'on appelle l'éducation positive. Bon, c'est pas une bonne idée, voilà. Vous voyez ce que c'est l'éducation positive? Et c'est OK, avec des trucs qui sont pas OK du tout, parfois. Vraiment, moi, ma fille, elle me fait la misère. On était la dernière fois au supermarché, elle voulait des bonbons. Elle se met à se rouler par terre, elle fait « Je veux des bonbons, je veux des bonbons !» Elle se tape dessus comme ça. Moi, ce qui m'énerve, c'est les gens qui jugent autour. Je leur dis, mais vous voyez pas qu'elle est en train de traverser une tempête émotionnelle, bande de bâtards? Vous êtes horrible. Et moi, je fais de l'éducation positive, donc je l'accompagne dans son truc. Donc je me mets par terre aussi. Elle dit, je veux des bonbons, moi aussi j'en veux, moi aussi j'en veux. Et elle finit par me les payer. Donc c'est vraiment, vraiment intéressant comme stratégie. Parfois, il y a des gens qui sont plus empathiques quand ils voient ma fille comme ça faire des crises et tout. Ils disent, oh, elle doit être TDAH. Non, non, elle est juste B. Hein. Vraiment, c'est pas de... L'éducation positive, ça marche avec tout. S'il y a des parents qui nous écoutent, vraiment, faites ça, c'est incroyable. Quand il y a quelque chose que votre enfant ne veut pas faire, vous lui interdisez de le faire, et pour vous défier, il le fait. Je vous donne un exemple. Quand il y a des brocolis à manger, je sais que ma fille, elle veut pas les manger. Je lui dis, surtout, tu manges pas les brocolis. Elle me dit, quoi, moi, j'ai pas le droit de manger les brocolis. Je sais pas pourquoi elle devient italienne à ce moment-là, mais c'est comme ça que je l'aperçois. Et pour me défier, elle va manger les brocolis. Et ça marche trop bien. Mais je me dis que dans le futur, je suis pas en train de lui donner les bons codes. Ça se trouve, un jour, elle sera en date, il y a un mec qui va dire « Non, non, mais je veux pas. » Elle fait « Quoi? Tu veux pas ?»« Ah, toi, j'ai compris. Tu veux que je te mange le brocoli, c'est ça ?» Et le mec, il va être là « Mais pourquoi parle-t-elle italien ?» Vraiment, il va être un petit peu perdu, quoi. Il va être un petit peu perdu. 14 ans de vie commune, il y a toujours des trucs qui me fascinent chez ma femme. Ma femme, par exemple, elle ne prend pas des douches. Elle s'est bouillante. Alors, les douches sont tellement chaudes, je jure, un jour, je suis rentré dans la salle de bain, il y avait tellement de la fumée que je croyais que j'étais dans une chicha. Il y a même un mec, à un moment, il m'a dit « Passe le charbon, frère, passe le charbon. » J'ai ouvert le rideau comme ça, c'était plus ma femme, c'était une infusion. Une verveine, elle était là. Nuit pas tranquille du tout. Je suis en train de vous dire que je vis au quotidien avec une coquillette. Enfin, plutôt une grosse raviole. Et en plus, elle a le toupet en sortant de la douche de me dire « Oh là là, je me sens trop bien. » Non, tu ne te sens pas trop bien. Tu sens le cramé, meuf. Tu sens le cramé. Voilà, je m'appelle Timothée Poissonnet. Est-ce qu'il y a des questions?
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3: Ça fait 15 ans que j'ai pas fait de sport. Ah, je le sens un petit peu quand même. Hein. En plus, je... À mort. 5 paquets par jour. Je sais 6, mais je m'endors avant. Oui, je sais, soi-disant, c'est mauvais de trop fumer, mais je fais attention. Enfin, je fume 5 paquets, d'accord, mais que d'un côté. Mais tout dans le même poumon, dans celui-là. D'ailleurs, on dirait un bâton de réglisse, celui-là, maintenant. Mais l'autre, il a rien, l'autre poumon. Ah non, celui-là, je le garde intact pour les radios. Oh, j'aime pas les sportifs, ça m'énerve. Un sportif, c'est con. C'est con comme un âne. Je comprends pas les sportifs. D'ailleurs, souvent, on les voit, on les reconnaît hein, dans les parcs ou dans les stades, hein, parce qu'ils sont fluo, hein, souvent. Hein. Hein, tout fluo, comme ça, et ils courent. Un sportif, ça court, hein, sans prévenir. Hein, ça... Ouais, pendant des kilomètres, ça court, et hop, ça revient au même endroit. Mais tu viens de là.
4: Pourquoi t'es pas resté?
3: Non mais c'est vrai, qu'est-ce qu'ils ont besoin d'aller se ridiculiser à faire tout le tour en fluo? Mais là, ils sont tout aussi ridicules au même endroit. Mais d'ailleurs, ils font un peu comme les pigeons voyageurs. À chaque fois, ils reviennent. Enfin, avec des messages, les pigeons. J'ai jamais vu un sportif revenir avec un message. Hein. Ah, jamais, je le sais, j'ai eu un ami sportif qui courait à longueur de journée, ça va?
4: Ouais.
3: Ah, tu vas courir.
4: Ouais. T'as vu fluo, Gatti.
3: Mais on n'avait pas des conversations très passionnantes. Alors bon, je le détachais, puis fou. Oh, il partait pour des kilomètres, mon sportif, des kilomètres. Pour vous dire, c'est seulement à la tombée de la nuit.
5: Oh, c'est le mien. Au même endroit.
3: Puis un soir, il n'est pas rentré. J'ai perdu mon sportif, plus de nouvelles, j'ai fait des recherches, jamais retrouvé. C'est un peu de ma faute, hein, je l'avais pas bagué. Alors... Non, c'est méchant. Ça, c'est méchant. En plus, j'en ai fait du sport, alors...
4: Une fois.
3: Derrière un taxi, ouais.
4: J'ai couru 10 mètres, je suis tombé.
3: J'ai raté le taxi, c'est les pompiers qui m'ont ramené. Ce soir, avec l'entrée deuxième sur l'aide d'alarme, dès demain, je vire l'entrée, même pas de slow, tant pis, je ferai un sketch, un rappel, un salut, un supoyoli au lit.
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7: C'est deux collègues qui se rencontrent et il y en a un qui dit ah, qu'est-ce que tu deviens? Il dit ben moi en ce moment j'ai repris la fac, je fais des études de logique. Il dit bon, c'est quoi les études de logique? Ben je vais t'expliquer. Il dit bon, t'es un aquarium? Il dit oui. Donc tu aimes les poissons? Il dit ben oui. Alors il dit donc tu aimes les belles choses? Il dit oui. Donc tu aimes les femmes? Ah, c'est bon, j'ai compris, il se casse. Il rencontre un autre copain à lui et il veut se la péter un peu. Il dit, ça va, qu'est-ce que tu fais? Ben moi, je crois que j'ai compris la logique. Il dit, ah bon, t'as compris la logique, c'est quoi la logique? Et je t'explique. T'es un aquarium? L'autre, il fait non. Et ben alors, t'es pédé.
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3: Bonjour, vous me reconnaissez, hein, je suis un humoriste. Mais je dirais que Coluche, c'est un petit peu notre maître à tous, hein, donc je vais aller me prosterner à la synagogue, puisque Coluche était juif, comme chacun le sait, et prier pour son âme. Voilà. Amen.
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4: Autant je suis pas pour dire du mal des cons quand ça se voit. Autant on va pas parler des cons sans faire un détour par les militaires. Mais moi, je vous parle des vrais militaires, hein. Ce que c'est leur métier, tout ça, qu'ils habitent dedans et tout, hein. Moi, je parle pas des mecs qu'on embauche comme ça un an pour les faire chier, puis qu'après, on rend au chômage. Non, je parle des vrais, moi. Des vrais militaires. Bon, alors, qu'est-ce que c'est qu'ils font toute la journée si c'est pas du sport? Le seul avantage, c'est que même quand t'as perdu, on t'envoie la Marseillaise. Ça fait léger comme avantage, hein. Et puis, vous savez, personnellement, moi, qu'est-ce que je pense des cons qui écoutent la musique au garde-à-vous? Bah tiens, la réponse est contenue dans la question, là, je suis avec un voyage. Hey. Bon alors, évidemment, hey, les sportifs aussi, ils écoutent les hymnes nationaux, garde à vous. Mais seulement quand ils gagnent. C'est vrai que pour les Français, nous on est peinards, on est beaucoup moins que les autres. Bon, mais alors, ce qui est bien, les jeunes, on les habitue à avoir de l'ordre. Avec le sport, comme ça, ça reste militaire, ça. On habitue les jeunes à avoir de l'ordre, c'est très important l'ordre. La peur du désordre chez les jeunes. Très important. Avant, les bikinis et les cheveux apparemment, maintenant ils se coiffent, il y a un progrès. Les cheveux dans le même ordre. Et l'ordre, très important, par exemple, parce que pour plus tard, regardez, même le tiercé est moins cher dans le désordre. Et en plus, non, mais surtout, ça fout mal. T'as touché le tiercé dans le désordre. Pour penser pour un con, c'est le premier, hein. Et alors, l'or, tout ça, ça entraîne la paix. Il y en a plein de choses qui est détenue par les militaires et qu'on a au-dessus de la gueule, il va nous tomber dessus à un moment ou à l'autre. Je sais pas pourquoi on leur a donné ça à eux, d'ailleurs, enfin bref. Parce que l'ordre et la paix sont des choses très importantes. J'entendais un jeune qui disait l'autre jour à un flic, t'es ça, les gardiens de la paix, au lieu de nous la garder, il faudrait mieux de nous la foutre. Effectivement, envisagé sous cet angle, on peut préférer le désordre. Mais c'est formidable avec la connerie, parce que c'est comme ça que ça s'appelle. C'est Descartes d'ailleurs, c'est un mec, c'est un philosophe, enfin il est mort, on le compte pas. Hein, il disait que l'intelligence c'est la chose la mieux répartie chez les hommes, n'est-ce pas? Parce que quoi qu'il en soit pourvu, il a toujours l'impression d'en avoir assez, vu que c'est avec ça qu'il juge. Hein. C'est ça le piège. Ah non mais. Je le dirai à Descartes quand hein, vous l'avez applaudi, ça va lui faire plaisir. Parce qu'on dit toujours les enfants, oh les enfants, ils sont intelligents les enfants. Puis après on dit, plus ils sont grands, plus ils sont bêtes. Alors, on dit les enfants, ils sont intelligents pour leur âge. Ça prouve bien que quand ils grandissent, ils y paument. Non. Et alors, il y a des qualificatifs, plus des grands, plus des bêtes, grand con, grand tendouille jusqu'à vieux con. Bon. Alors, si les enfants sont intelligents et que plus ils grandissent, plus ils deviennent bêtes, ils paument un truc en route qui est quand même pas facile à expliquer là. Moi j'ai un truc, mais je sais pas, c'est léger. Parce que comme c'est les grands qui disent que les mômes sont intelligents et que déjà ils sont censés être cons, peut-être ils se gourrent. En tout cas, il n'y a aucune raison pour que les gens se fassent la gueule dans la rue, ils se connaissent pas. Hein. C'est bien par bêtise, ils ne veulent pas se parler. Pardon monsieur, vous avez du feu. Non, non, je connais pas les gens. Le feu c'est rien, pss, voilà, pff. Bon j'ai un pédard, pan. Et alors, c'est formidable, c'est que plus les gens se passionnent, plus ils deviennent cons. Même les catholiques. Avant, ils se battaient avec les protestants. On disait, tiens, ça les promène. Je déconne pas, hein, j'ai lu dans le canard. Eh, hey. Les catholiques, ils se bourrent la gueule entre eux, maintenant. Là. Dans les églises, ils sont battus à coups de poing dans les églises. Je vous le donne, Émile, encore une fois. C'était pour savoir dans quelle langue ils allaient dire la messe. S'il y a un truc dont on se fout, qu'est-ce qu'on en a à foutre, ils disent la même. Dans n'importe quel nom, ils nous emmerdent. Et en plus, ils ont que ça à foutre, ils ont qu'à faire de séance, puis pas nous emmerder.

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2: Vous êtes Micheline, divorcée sans enfant, pas sérieux, s'abstenir. Je suis Jean-Luc, prêt à tout pour faire battre ton cœur, libre de suite et plus si affinité. Elle, tu t'assois pas? Oh, fais comme moi, prends une pouffe. Enfin, je veux dire... Prends un pouf. Tu fumes? Ah, j'en ai plus que quatre, tant pis. On prend un drink. Tenancier? La carte des cocktails. Alors, vous allez me mettre un branleur. Oh, laisse, je vais choisir pour toi. Qu'est-ce que je vais bien pouvoir te mettre? Alors, 75 francs, 95 francs, quand même, hein? Un verre d'eau pour la demoiselle. C'est la première fois que je fais des petites annonces. D'habitude, c'est pour trouver des pièces détachées de mobilettes, alors... C'est marrant, je t'imaginais pas comme ça. Remarque, ça tombe bien, j'aime pas les mannequins. Non, je préfère les filles dans ton genre. Au moins, on est sûr de pas se les faire piquer. Tu vois, Micheline, c'est ton vrai prénom, Micheline? Ah non, comme ça. Non, mais tu sors de chez le coiffeur, là, non? Ah non, je dis ça parce que souvent, quand on sort de chez le coiffeur, on est un peu déçu, pas toi? Tu vois, Micheline, j'ai du mal à m'y faire, hein. Ça fait 5 minutes qu'on se raconte un peu notre vie. Tous ces petits touts. Qui font ces petits riens, c'est vrai. Si tu me demandais de te faire l'amour, là, tout de suite, dans ma petite chambre de bonne, qui est à 2 pas d'ici, pourtant, ben, je te dirais non. Non, Micheline, prenons le temps de faire connaissance. Attendons une petite demi-heure. Tiens, j'ai envie de te donner une note. 8. Sur 20. Ah, bah t'aurais mis un autre parfum, c'est sûr, t'aurais eu la moyenne. Est-ce que tu aimes les animaux, Brigitte? Moi, mon animal préféré, le lapin. Je sais pas pourquoi. Comment? Quoi? Qu'est-ce qu'il y a? Je t'ai appelé Brigitte? Oh, Brigitte, Jocelyne, Micheline, c'est tellement laid tout ça. Tu aimes le Scrabble? Non, parce que j'ai un ami qui organise des partous de Scrabble. Des parties de... Oh là là, mais je suis trop romantique. Un jour, ça me perdra. Ah, excuse-moi, j'étais un des premiers à les acheter, alors... Allô? Oui, qui me dérange, là? Ah, c'est toi, chérie? C'est toi, Thierry? Oui, non, je suis sur un gros dossier, là. Non, une fin de série. Oui, non, je pense en avoir pour 2 heures. Oui, remarque, 1 heure, ça devrait suffire. Oui, je... Oui, oui. Les enfants sont couchés? Oui, je t'apprécie. Ah, ce boulot. Tu sais, nous, les chefs d'entreprise, c'est... Un jour à Rio, un autre à De Janeiro. Oh, je travaille actuellement au ministère de la NASA. Oh, on est sur un projet pour envoyer une fusée sur la Lune. Comment? Ça a déjà été fait? Ah non, je crois pas, on aurait été au courant. Ouh là là, mais il faut qu'on nique! Wow, qu'est-ce qu'il y a? Attends, tu crois que je t'ai juste invité pour te payer un verre d'eau? Je suis pas un goujat, quand même. Mais attends, reviens, Micheline. Mais attends, t'as pas payé ta part? Ah, je suis trop fleur bleue, tiens. Allô, Martine? Oui, c'est moi. Écoute, la réunion vient de s'annuler, je suis là dans un quart d'heure. Martine, tu m'aimes?
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14: Je suis pas parisien, je suis pas français. Moi, en réalité, je suis suisse. Ah, je vois dans le regard de certains, ils disent un suisse qui bosse en France. Un teubé. Regarde le bouffon, il a fait le trajet dans le sens inverse, quoi. Mais c'est super intéressant d'être suisse et d'habiter chez vous. Ça me permet de voir comment vous voyez mon pays. Et je peux le dire, après 2 ans... Vous nous voyez pas, quoi. C'est vraiment... C'est un manque de respect continu. Écoute ce qui s'est passé. Semaine passée, je jouais à Calais, dans le nord de la France. Je fais le spectacle et tout. Juste après, je sors, je rencontre un groupe de Français. Je dis que je suis suisse. Il y en a un, il me fait « Mais non, t'es suisse ?» Et moi, je connais une fille, elle s'appelle Sophie, elle est suisse. Tu vois qui c'est? Je dis « Mais mec, je suis suisse, mais je suis pas la Suisse, en fait. » Il essaie de désamorcer avec de l'humour. Il me fait « Ah, mais je sais pas, moi, dans ma tête, en Suisse, vous êtes genre 12. Vous parlez avec un accent bizarre, vous baisez entre cousins. » Ça, c'est marrant, moi, c'est ce que j'imaginais du nord de la France, tu vois, donc... Cliché pour cliché, quoi. Le gars, il continue, il me fait « Attends, je suis sûr que tu vois qui est Sophie, elle est connue à Genève. Attends, je te montre une photo. » Il a rien demandé, le gars, il montre une photo de Sophie, quoi. Je regarde la photo, c'était ma cousine. Celle avec qui j'ai baisé, en plus, hein, donc... Je vous jure, c'est trop compliqué d'être suisse en France. Je me suis rendu compte d'un truc. La majorité des Français ne connaît pas le nom de notre présidente. Et là, ce qui me fait mal, c'est que vous êtes tous en train de vous dire « Attends, ils ont une présidente en Suisse ?» Mais c'est insultant, parce que nous, on est à côté de vous, on connaît tout de votre politique. La politique française en Suisse, c'est notre télé-réalité préférée, quoi. C'est vraiment... En ce moment, vous nous régalez, quoi. Quelle merveilleuse saison, là, que vous êtes en train de nous pondre. Ah, c'est vraiment... Non, mais on connaît beaucoup trop de choses sur la politique française. Beaucoup trop. On connaît le nom de vos présidents. On connaît le nom des femmes de vos présidents. On connaît le nom de leur maîtresse. Ah, et attends, un maîtresse sexuelle ou maîtresse d'école pour certains présidents, donc vraiment... On connaît trop de choses, quoi. C'est super compliqué d'être... En fait, c'est compliqué d'être un immigré suisse en France, quoi. Voilà, Non, moi, je pense que j'ai un parcours d'immigré plus pénible que les autres. Voilà, je vous le dis ce soir. Non, et bien sûr, écoute, pourquoi? Parce que moi, en tant que Suisse qui est venu m'installer en France, je dois m'habituer à vivre dans un pays qui fonctionne moins bien que celui que j'ai quitté. C'est pas la norme. J'en parlais avec un ami, il est venu du Soudan en bateau. Ça, toi, tu peux pas me comprendre, en fait. Parce que toi, les choses se sont améliorées, quoi, mais... Il m'a dit un truc, il m'a dit « Non Bruno, c'est toi qui vas me comprendre parce que toi t'as jamais eu de remarque raciste qui te dit de retourner dans ton pays. » Et c'est faux, moi une fois j'ai fait un post sur les réseaux sociaux pour dénoncer la montée de l'extrême droite en France en tant qu'étranger. Il y a un mec qui a commenté « Tu viens d'où? Retourne dans ton pays !» Je dis la vérité, je dis « Bah, Suisse. » Il dit « Alors reste, et moi, je retourne. » Voilà, en fait, pour l'extrême française, je suis pas un immigré, je suis un correspondant. Voilà, c'est... Mais c'est cool, hein, en vrai, j'aime beaucoup votre pays, je découvre des trucs merveilleux, comme le bœuf bourguignon. Je découvre des trucs un peu moins bien, comme la SNCF. Ah non, mais quand tu prends un TGV en France et que ton train s'arrête dans un endroit qui n'est pas une gare, il y en a qui savent. Il y a une annonce. pour demander aux gens de ne pas descendre du train. Et nous, en Suisse, on n'a pas ça, parce qu'on a ce qu'on appelle du bon sens. Il n'y a pas longtemps, je prends un train TGV Genève-Paris. On est sur le point d'arriver à Paris, le train s'arrête, il y a cette annonce, il y a un mec qui est descendu du train. À cause d'un mec qui est descendu, on a eu 2 heures de retard. Moi, j'ai demandé au contrôleur pourquoi le mec est descendu. Il me fait « Bah écoute, si tu veux, là, on était plus proche de chez lui. » Donc comme ça, ça lui évite de prendre un taxi à la gare, quoi. T'as ok, le gars, il a cru, le TGV, c'est un blablacar. Quoi, c'est... Et à cause d'un mec qui est descendu, hein, un seul, 2 heures de retard. Après, c'est le conducteur du train, donc peut-être que ça explique pourquoi... Ah, ça crée un chaos hein, sur le trajet. Il y a une annonce pour demander s'il n'y avait pas un conducteur parmi les passagers, quoi. Et au moment de l'annonce, j'ai vu dans les regards des gens autour de moi, surtout les hommes, on a tous eu la même réaction. On s'est tous dit, peut-être je peux le faire. Et là, à ce moment-là, il y a le mec à côté de moi qui dit, moi, je vais conduire le train. Je lui demande son métier, il me répond, prof. Je dis, c'est pas parce que vous faites autant de grève que le cheminot que vous avez leurs compétences, quoi, tu vois. Là, en face, il y a un autre mec qui se lève, qui dit, moi, je vais conduire le train, je suis conducteur de train en Allemagne. On l'a pas laissé aller, on l'a pas... Non. Non, bah, la dernière fois que les Allemands ont pris le contrôle des trains en France, on sait comment ça s'est terminé, quoi, tu vois, donc...
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1: J'aime bien ma petite chaise. Savez-vous où je l'ai achetée, cette chaise?
2: Ikea.
1: Comment tu sais? Comment t'as réagi au quart de tour? Ikea. Je la reconnais, le modèle Grigubruk. Moi, j'aime pas Ikea. Enfin, c'est pas que j'aime pas Ikea, c'est pratique, mais j'aime pas y aller, quoi. Même les grands magasins, j'aime pas, parce que déjà, à chaque fois que tu dis que tu vas y aller, il y a quelqu'un de ta famille qui veut venir avec toi, ça m'énerve. Et si ils viennent pas avec toi, ils te demandent de leur ramener un truc comme si t'allais dans un pays lointain, tu vois. En plus, quand t'arrives dans ces magasins, c'est le temple de la dispute des couples. Tous les couples, ils s'embrouillent là-bas. T'as que des femmes en train de dire à leur mari « Je te dis que c'est par là, les assiettes !» T'as que des mecs en train de dire à leur femme « Fais voir, ouais, prends-le, ça rentrera jamais, mais prends-le. » T'as vu, chez Ikea, on te donne des mètres en plastique pour mesurer ce que tu vas acheter. Au début, tu mesures que ce que tu vas acheter, et petit à petit, il te vient une maladie bizarre, tu veux tout mesurer. Tu... Comme si t'avais un pouvoir, tu dis « Putain, tout est mesurable. » Tu passes devant un lampadaire, tu fais le tour, tu dis « Oh, 47, j'aurais dit plus. » Après, tu vas à la caisse, tu veux te faire livrer. On te dit le jour de la livraison, mais jamais l'heure de la livraison, ils travaillent sur le suspense. La dame me regarde, elle me dit « On peut pas vous dire l'heure, je suis désolé. En revanche, on peut vous donner une fourchette. » Je crois qu'on en avait déjà acheté chez vous. Je vous rappelle... Mais non, enfin, monsieur, une fourchette, voyons. C'est-à-dire, bah, entre 8h et 18h. Ah, ça, c'est un râteau, ça, madame. En plus, quand on te livre, il faut que tu montes le meuble toi-même. Moi qui suis jamais arrivé à monter un jeu qu'il y a dans le Kinder, là, que tu veux. Ah, mais ils sont durs, ces jeux, à monter dans le Kinder, je suis désolé. Attends, ils sont galères à monter, tu mets 2 heures, si tu dis le môme, l'œuf en chocolat, il a fondu déjà partout. T'es là, au bout de 2 heures, tu craques, tu lui fais croire qu'il n'y avait qu'un chapeau de Lucky Luke dedans, tiens, voilà. Ils ont mis qu'un chapeau, je sais pas, c'est bizarre, hein. Après, t'essayes de parler avec lui, mais il a 3 ans, t'as déjà essayé d'avoir une conversation avec un enfant de 3 ans, c'est comme si tu parles avec un mec qui est bourré, sérieux, c'est pas possible. Je te jure, le mec il est là, il fait « Quand ma mamie à la piscine, disait mais à la cantine, et tout, toujours il un avion, mais les autres. » Non mais, je sais pas, le blond lui, il a l'habitude, je sais pas, tu sais, ses enfants, ils doivent avoir chacun leur caisse à outils et tout, reste en bas. Allez, pitchounou, loulou, chacun sa caisse à outils. Ça out, ça. Ok, vous avez ça out, ça. On y va, en sifflotant, clac, clac, clac, boum, boum. Attends, toi, t'es là, tu regardes le meuble, il est posé, tu dis à ta femme, chérie, un tournevis. Y'a pas? Alors un couteau pointu. Lui, en sifflotant, il t'a monté la bibliothèque, il a mis les livres dedans, il en a lu 2. Toi, à chaque fois que tu montes une seule étagère, tu dis à ta femme « Ah, t'as vu ?» Alors,

Moi, c'est pas moi, hein. Après, tu lui dis, je vais manger, on continuera après. Non, mais c'est vrai, je sais pas comment il fait le blond. Lui, il monte sa bibliothèque et il passe à autre chose. Moi, quand j'ai fini de monter ma bibliothèque, elle tient debout, tout va bien. Mais il me reste toujours dans les mains une pièce. Tu la connais, cette pièce qui te reste à la fin, qui va nulle part dans le truc, dans le meuble, et que tu sais pas quoi faire avec, ça t'angoisse. Tu dis, mais si elle est là, c'est qu'il y a bien une raison. Tu revois le plan, tu retournes le truc, tu dis, mais merde, elle va où? T'essaies de la mettre dans des endroits improbables de la bibliothèque, t'as envie de la poser dessus, tu te dis, merde, ça doit être un autre meuble, t'as envie de les appeler, merde, attends, combien de boulons numéro 5, 1, 2, 3, 4, 5, combien de petits papillons numéro 8, mais ça c'est quoi? Eh ben cette pièce chez toi en général, elle va terminer dans le plat que tu as dans l'entrée, dans lequel il y a plein de choses que tu sais pas quoi faire avec, mais tu veux surtout pas les jeter, c'est très important. Dedans, t'as des trucs incroyables. T'as des petites clés de valise que les valises, tu les as plus, mais tu veux pas jeter les clés, c'est important. T'as un stylo, il écrit pas depuis 6 ans, il est là. Tous les jours, tu dis, non, pas celui-là, il écrit pas. Ah, c'est vrai, pardon. Ah, c'est vrai, il écrit pas celui-là, c'est celui qui n'écrit pas. Il faut le laisser, faut pas toucher. T'as des numéros de téléphone sans le nom des gens. T'as des piles, elles sont mortes, elles marchent plus, mais tu les gardes. Et surtout, t'as des petits sachets avec des boutons que quand t'as acheté le costume, t'as dit, on sait jamais, je les mets là, dans ce plat. Vous lavez le plat ou quoi? Eh, Michel, je suis pas fou, ils sont comme moi. Au moins, ils ont la maison équipée, tout équipé, avec la cuisine design, avec la machine à expresso. Il y a des gens, ils ont des machines à expresso. Ils m'énervent, les gens qui ont des machines à expresso. Je te jure, ils m'énervent. T'as pas remarqué, les gens qui ont des machines à expresso, ils sont contents, toujours. T'as pas remarqué, dès que t'arrives chez quelqu'un qui a une machine à expresso, t'es à peine arrivé, il veut absolument te faire un café. T'es à peine arrivé, le mec, il est là, ça va? Ouais, petit café. Ils ont les gens, ils ont raison, ils veulent dépenser leur argent, ils veulent kiffer la life. Ils ont raison, moi aussi je suis un peu comme ça de plus en plus, avec le showbiz, tout ça, j'ai envie de kiffer la life, dépenser mon argent. Là je suis sur un coup d'ailleurs, je vais peut-être m'acheter des chaussures en marbre. Showbiz quoi, costard 3 pièces en saumon fumé. Chaussures en marbre et en avant.

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2: Hé, hey, chérie, où c'est que t'as acheté tes choses? Sur quoi? Zolanda.com, bien sûr, je connais Zolanda.com. L'anti macro livreur, il arrive devant ta porte pour qu'on ouvre la boîte, t'as fini comment se crie l'assassin. Ah Zolanda. Et toi, chérie, où c'est que t'as acheté tes choses? Comment il appelle le site? Coque-ton-l'argent-coque-paton-pat.com. C'est canon ton affaire là. Et toi, ta fille, où c'est que t'as acheté tes choses? Quelle femme a acheté mon chose? M'a acheté mon chouillon en Ville-Saint-Denis? La rue Maréchal Leclerc? On dirait que la rue Maréchal Leclerc point comme ça ou bien magasinsarabe.net. Et dire comme ça, pour être un femme moderne, il faut qu'on achète tout linge dessus Internet. Sauf que le problème, du coup, tout le monde habillé pareil que vous. Alors qu'on passe devant lycée, le bonne jeune fille en chalet de cette forme-là, elle est habillée comme moi, quoi. Alors qu'elle a 30 ans de plus que moi. Et puis, ben, le bonne jeune garçon, il regarde la bouche ouvre grand comme ça. Et là, on retrouve un petit peu comme une femme cougar dans une bergerie de moutons puceaux. Et là, on retrouve à voir râle de ce petit jupe, coûté pensé pâté aussi couette, et à refaire mot de chemisier, coûté trouve, t'es juste sexy quand on la sort toute case, mais tout compte fait, tombe vulgaire. Hein? Il faut qu'on l'informe branché moderne. Donc, c'est quoi, il faut? Eh ben, il faut y faire le manger-boire. Qui connaissait quoi le manger-boire? Madame, vous connaissez quoi le manger-boire? Le manger-boire, c'est qu'on boire ou te manger, comme elle a. Ou boire le chou en jus, ou mange le chou pressé. Un petit salade de chou avec vinaigrette, mais il veut bien comprendre, mais le chou en jus, le chou pressé. Mais ça a des contenations, ça. Si mon moi, il connaît, il boit mon manger. Mais imagine tout de suite ta figure. Alice, ou boit de manger? Un manger, c'est un manger, un boire, c'est un boire. D'accord, mais là, on boit de manger, ou boit, Alice, ou boit, on boit de manger, Alice, ou boit, Alice, ou boit, Alice, ou boit. Alice, ma, quitte le papa parce que t'es boit. Elle a pas de mon fils, boit. Mais non, maman. Mes boire à dit, betterave, carotte, mes purges, maman, mes détox, mes nettoies, mon canal intestinal, maman, mes purges. Ou purges. Si on a pêché, ou ça fait un demande la messe à base d'un purgatoire, ma grêle. Là, au bord de manger. Ah, ou madame, en train de garder, même petit là, là. Ah, ou mangeons encore de riz, car riz dans les assiettes. En voilà, ou madame. Ou bonne copine, ça pâche quoi? Ou les pains formes modernes, madame. Ah, ou aussi, ah, ou là. Ou mangeons encore de pain que la graisse qu'un riz. En voilà, ou de pain que la graisse qu'un riz. En voilà, ou. Ou voici, ou mange et boire, pas comme il a là. Ou les pas formes modernes. Ou les comme un grain dans un caleçon, madame. Ou les larguer. Ou voit le caleçon? Ou voit l'intérieur? Tire à côté. Imagine un seul largué. Vous voulez comme ça, madame. Ah, ou là-bas, en train de rire, là, on mange encore de pain avec d'acatine, ou mais ça, ou de pain avec d'acatine, hein? Avec la graisse carrée, avec d'acatine, on voyait où? Mettre piment tout dedans, on mange, là où il y a 6 là, ou à cette ceinture de gras autour de ventre, comme ça, là? Ça, c'est comme un ceinture d'explosif, ça, madame. Dans 3 secondes, tu vas péter. 1, 2, 3, pam, tu vas péter, tu as vu? C'est ce qu'on appelle péter de la graisse, madame, hein? Mange à ou de pain d'acatine, mange avec la graisse carrée, hein? Mange à ou de riz carrée avec de riz, ou allez, envoyez-vous! Ou culpabilise. Ah, ou culpabilise? Ou culpabilise, là? Oui, c'est que culpabilise. Pain. Et ça, ça va être le dernier article de mon magazine. Culpabilité occupa. Alors, par rapport à ça, m'a eu l'envie de faire une cure. Une cure pour déculpabiliser. Une cure du temps longtemps. Parce que vous dites, regarde mon maman, ma tante, ma bonne grand-mère, tout ça. Mana, t'es casse pas la tête? Mana, t'es envoyé bien, t'es sec, tout ce qu'il avait dedans. Et t'es en fou de laisser Lili, t'es levé à jeter, elle était quitte sans doute, elle était pas là avec ça, je t'envoie bien, t'es sec. Ça, c'était le bon temps. La cure du temps longtemps. Parce que tu connais comment elle commence mon cure, manger, boire, là. Ouh là là, mon moral, t'es plate quand même, manger sans sel. Il faut trouver une solution. Du coup, ma la partie sur Internet. Et ma la partie regarde sur YouTube. Bonne vidéo d'insouciance, bonne vidéo libertine, mais 68, banane, t'es pas née en 69 dans le tout. Ah oui, mais ma la regarde bonne. Ah oui, mais jure. Mais oui, ça tu connais, mais la regarde bonne tube là, dessus YouTube, tout ça, le bon clip, tout ça, ma tête trouve ça trop gaillard. On avait Stone et Chandelle, Sacha Distel, Karen Cheryl, elle était gaillard, mais dit en fait, c'est ça, il faut m'y faire. Hein, ça tu connais, quand bonne femme t'arrive, j'ai fait comme ça. SLC, salut les copains. Pour moi là, ça c'était ça le bon temps, la cure du temps longtemps. Alors moi, mesdames, toutes celles qui sont en oppressées, plus libres dans votre corps, demain matin, envoyez votre bouc de travail, envoyez votre maman à l'école. Et après, vous allez mettre devant la glace avec un petit jupe, ça a un trait dessus, un petit chemisier à carreaux. Et après là, vous allez balancer votre corps un peu comme un couleuvre, la gain coup de l'eau chaude, vous allez envoyer.

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14: 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Il avait tout de moyens. Oh non, il n'avait pas les moyens. On connaissait ses sketchs par cœur. Pour moi, c'était vraiment un mec absolument formidable au grand cœur. Il se trouve que quand j'ai commencé ma petite carrière de journaliste amateur, un jour, je me suis perdu dans les couloirs de Bercy. Et puis là, je vois un mec penché au-dessus d'une bagnole qui est en train de bricoler. Et en fait, je m'approche et je dis « Pardon, je... » Et le mec lève les yeux, c'était Coluche. Et je lui dis « Bonjour Coluche, je peux te poser une question ?» Alors tremblotant, je sors mon micro et là, il me regarde et il me fait « Tu vois pas que tu m'emmerdes là ?» Voilà, c'est la première fois que j'ai rencontré Coluche.
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15: Tout le monde se plaint maintenant. Alors, vous ouvrez le journal pour apprendre que 20 Portugais, hommes, femmes et enfants, vivent dans la même pièce, un taudis dégoûtant et une photo, c'est horrible. Je dis non. Ces gens-là n'ont pas raison de se plaindre. On n'est pas allé les chercher. Et puis qu'est-ce que c'est que ces Portugais qui viennent retirer le pain de la bouche à nos Arabes? Je me marre. Sans compter que sur 20 Portugais, il y en a quand même un qui pourrait faire le ménage, non? Oh non, mais le personnel, c'est une calamité. Alors on vous dit, oh, mais ce sont des braves gens, ils sont venus chercher du travail en France, c'est pas vrai. Feignant. Ils sont venus chercher du chômage en France. Tellement que ces pauvres, dans leur pays, il n'y a même pas de chômage. Je me marre. chômage quelque part, il faut déjà qu'il y ait du travail. En France, il y a les deux. Seulement quand il y a du travail, les travailleurs se plaignent de travailler. Oui, on n'est pas assez payé, on travaille trop, on nous fout à la porte qu'on est du syndicat, tout ça. Seulement quand il y a du chômage, les chômeurs se plaignent de chômer. Voilà. Et on peut même pas concilier les deux en remplaçant les uns par les autres, hein. C'est les mêmes. Je me marre. Alors on vous dit, y a qu'à foutre les chômeurs à la porte. Mais en fait, on pourrait envoyer chez eux les Portugais, les Africains, les Nord-Africains, les Juifs. Non, pas les Juifs. Mais déjà rien que ceux-là, hein. D'autant que la majorité d'entre eux sera bien mieux chez eux. La preuve, on y va en vacances. Je me marre. Alors on vous dit la Grèce. Mais la Grèce, c'est le paradis, la Grèce. La Grèce, c'est le soleil, c'est les vieilles ruelles avec le linge qui pend aux fenêtres et la milice qui passe 4x4 armée jusqu'aux dents prête à bondir. La Grèce, c'est les enfants qui jouent dans le caniveau. Les mômes, ils s'amusent avec rien. Là-bas, ils ramassent un rat mort, ils jouent à David Croquet. Voilà, une vieille boîte de conserve avec les bords tout coupants, ils s'envoient ça dans la gueule, ils se fendent la gueule. Tandis que passe la milice 4x4 armée jusqu'aux dents prête à bondir. Vous prenez l'Espagne, c'est pareil, l'Espagne. Je m'en L'Espagne, c'est le soleil, c'est les vieilles ruelles avec le linge qui pend aux fenêtres et la garde civile qui passe 4x4 armée jusqu'aux dents prête à bondir. L'Espagne, c'est le folklore espagnol. Moi, j'aime pas. Mais c'est chacun son goût. De toute façon, leur joueur du Binoni, ils comprendraient pas, alors. Et pourtant, il est espagnol. Alors, ils sont là des heures. Je les ai vus sur la plage. Des heures, ils jouent. Feignant. Je m'en Alors, on vous dit, il y a la misère. Bien sûr, il y a la misère. Mais la misère, c'est beau. Surtout quand c'est bien fait. Pour eux. On vous dit le Chili, mais le Chili, ils ont tout. On se demande de quoi ils se plaignent, le Chili. Le Chili, ils ont tout. Ils ont le soleil, ils ont le linge aux fenêtres, ils ont les maladies qu'ils veulent, ils ont des rats morts plein les caniveaux. Ils ont les brigades de la mort qui passent 6 par 6, armés jusqu'au dents prêtes à bondir. Alors, c'est partout pareil, de quoi ils se plaignent, c'est partout pareil. Bon, il y a quoi? Il y a que la police qui change, et alors.

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1: Ma psy un jour m'a dit, vous savez, monsieur Barbet, la colère est le hideux cousin de la peur. Si vous êtes en colère, c'est que quelque part, vous avez peur. Et j'avoue qu'elle a raison, parce que moi, je suis une vraie mauviette. J'ai peur de tout. Je dors encore avec une veilleuse la nuit. J'ai peur du noir. C'est vrai. Dans certaines villes, là, ils ont coupé l'éclairage public. Mais alors moi, j'ai trop peur. Trop peur. Quand je vois une fille repartir toute seule en ville la nuit, ah bah, je la laisse pas repartir seule. Hein. J'attends qu'elle me raccompagne à ma voiture d'abord. J'ai tout le temps. Et l'autre jour, j'étais aux toilettes. Et je scrolle sur TikTok. Et je tombe sur une interview de Vianney. Je dis, bah tiens, ça va peut-être m'aider à finir. Je vais regarder. Et là, Vianney, il dit « J'ai beaucoup de colère en moi. » Enfin, il fait « J'ai beaucoup de colère en moi. » Il dit « J'ai beaucoup de colère en moi. » De la violence, parfois aussi. Mais ça ne se voit pas, car je mets tout dans ma musique. Alors là, j'avoue que je m'y attendais pas. Là, je m'y attendais pas, parce que moi, j'écoute du métal depuis que j'ai 10 ans, mais si ça se trouve, depuis tout ce temps, je fais fausse route. Tous ces pogos, je me suis fait dévisser l'épaule, ou des mecs en kilt, sans caleçon, ont slamé au-dessus de ma tête, faisant faire du surf à leurs testicules sur mon crâne. Peut-être que tout ça, j'en avais pas besoin. Peut-être que rester assis dans un rocking chair avec une infusion verveine à écouter Vianney, c'est ça, être vraiment vénère. Du coup, un jour, je me suis dit, j'étais tout seul chez moi, je me suis dit, il faut que j'essaye. Je prends mon portable, je mets toutes les chansons de Vianney. Je pousse la table basse, parce que moi, je me connais, si Vianney, ça part en couille, je vais tout péter. Non. Première chanson de Vianney que je trouve, « Je te déteste ». Oh, il mentait pas, le con. Je balance la chanson, première parole de Vianney.
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1: Waouh, j'étais pas prêt, parce que colère et Vianney, c'est un peu comme calvitie et queue de cheval, tu vois, c'est pas deux projets qui vont bien ensemble, hein, c'est pas possible. Moi, ma colère ne se traduit que quand je conduis. Je suis très prudent, mais je gueule. En bagnole, je gueule sur tout le monde, sur tout ce qui bouge. Et bien souvent, je le regrette. L'autre fois, il y a un mec qui avançait pas devant moi, et j'arrive à sa hauteur, et c'est plus fort que moi, je lui fais un doigt d'honneur, comme ça, je fais « Connard !» Et après, je le regarde dans le rétroviseur, et... Évidemment, je regrette. Le mec, il est en tricycle, il doit avoir 5 ans. Genre... Et surtout, quel exemple je donne à mes enfants? Les deux sont derrière et ils me font « Papa, ça veut dire quoi ce geste du doigt que tu as fait ?» Et moi, je fais « Ça veut dire coucou en chinois. » Non, la colère, c'est vraiment une saloperie. C'est une saloperie, la colère, parce que c'est l'étape numéro une avant de vouloir te faire justice toi-même, la colère. Et c'est vrai qu'on a tous vécu des moments où tu dis « c'est pas juste, je vais me venger, nanana ». Mais ça, faut pas le faire. Moi, je me suis fait justice moi-même le mois dernier. Je peux vous dire que j'en paye encore le prix aujourd'hui. À l'époque, tous les matins, quand je sortais devant chez moi, je trouvais des merdes de chiens devant ma porte. Et ça me rendait dingue, j'étais « putain, mais qui fait chier son chien devant chez moi ?» Et ben, accrochez-vous bien, j'ai découvert que c'était la petite vieille du bout de la rue. C'est pas la petite vieille qui a chié devant chez moi, c'est... chien de la petite vieille. Et un matin, je la chope en flag, je fais « ça vous dérange pas de laisser votre animal faire ça ici ?» Et elle en avait rien à faire, elle s'en foutait, limite si elle faisait pas un coucou en chinois, comme ça, en repartant. Et j'ai senti cette haine monter en moi, cette envie de vengeance. Je me suis dit, il faut que je me venge, il faut que je fasse pareil. Mais moi, le problème, c'est que j'ai pas de chien. Bon, le truc le plus proche d'un chien que j'ai chez moi, ce sont mes enfants. Ils veulent pas aller chier devant chez elles. Du coup, j'ai dit à ma femme, je vais le faire. Je vais aller chier devant chez elles. Je vais aller chier devant chez elles. Et elle me dit, Harold, je t'en supplie, on vient d'arriver dans ce lotissement. Promets-moi que tu n'iras pas chier devant chez cette dame. Et moi, j'adore ma femme, je fais tout ce qu'elle me dit. Et puis bon, un soir, tu rentres un peu bourré de l'entraînement, il faisait nuit, j'avais peur, je voyais pas bien, j'ai pas chié devant la bonne maison. Je m'en suis vachement voulu. Ils en ont même parlé dans le journal du village. Ils ont écrit « Des déjections humaines ont été constatées de multiples reprises au sein de la commune ». Et moi, c'est à de multiples reprises qui m'a interpellé, parce que moi, je suis certain que j'ai chié qu'une fois. Hein. Donc ma théorie, c'est que j'ai chié devant la mauvaise maison. Le propriétaire de cette maison a pensé que c'était quelqu'un d'autre. Il a été chié à son tour devant cette maison. Et sans le vouloir, j'ai créé un cycle de la merde dans mon propre village. Ne faites pas justice vous-même. Merci beaucoup, merci les amis.

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2: C'est un flic qui est en train d'aligner une Porsche. C'est la toute dernière Porsche. Enfin, il est en train d'aligner et tout. Et puis tout à coup, il y a un clodo qui se lève, qui arrive à côté et tout. Mais complètement déchiré, il s'approche de la Porsche. Et le flic, il le regarde, il dit elle est à vous ? Alors ? Mais je vous remercie de m'avoir posé la question.
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1: Avec Laurent Barra dans la team du rire ce matin, mon cher Laurent, l'équipe de France va faire son entrée dans la Coupe du Monde cette semaine. Toi, le grand fan de foot, tu l'es un petit peu tendu, non?
2: Et pas du tout, Bruno. C'est parce que c'est sûr, les Bleus vont gagner la Coupe du Monde. Comment je le sais? Eh bien, tout simplement parce que la ministre des Sports, d'ailleurs, c'est qui la ministre des Sports? Allez, c'est qui la ministre des Sports? La ministre des Sports, Marina Ferrari quand même.
1: Ah, ouais.
2: Mais la culture générale, elle est partie. Hein. Martin Luther King, Simone Veil, Léna Situation, Marina Ferrari. Bon, Marina Ferrari, elle a offert aux joueurs de l'équipe de France, avant leur départ pour les États-Unis, des pierres de protection, des pierres magiques. Une en jaspe bleu, aux vertus dynamisantes et réconfortantes. Et l'autre, en cristal de roche, qui réduit le stress, l'anxiété, augmente la confiance en soi. Elle leur a dit, n'hésitez pas à les mettre dans vos chaussettes pour décupler vos forces. Ce à quoi les joueurs, le staff et même Macron lui ont tous répondu par télépathie.
3: On s'en bat les couilles.
1: Non mais c'est un symbole, une façon d'apporter un peu d'amour et de bienveillance à nos bleus, c'est peut-être ça.
2: Oui, bien sûr, Bruno. Et c'est tellement plus éco-responsable. C'est vrai, en 98, la FIFA avait offert aux joueurs une Rolex. En 2018, une bagnole. En 2022, un téléphone. Là, un caillou. Et ben voilà. En plus, l'histoire, elle est belle. Marina Ferrari, elle leur expliquait que ces pierres lui avaient été offertes par une de ses fans pour sa campagne électorale.
3: On s'en bat les couilles.
2: Ça, c'est pas bien ce que t'as fait à la régie. C'est pas bien parce que la symbolique est belle quand même. T'imagines si Dembélé marque en finale, on ne parlera plus de la chatte à Dédé, mais des cailloux à Marina.
1: C'est beau. C'est vrai. Bon, en tout cas, cette Coupe du Monde tombe à pic là pour nous faire oublier un petit peu l'actualité terrible que nous vivons en ce moment.
2: Oui, le football et son lot de joie, d'émotion, d'expulsion, avec la première du tournoi, celle de l'arbitre international somalien Abdulkadir Artane, qui déclarait juste avant le mondial.
4: Un jour, j'irai à New York avec toi.
2: Ouais. Ben non, Omar, toi, tu es somalien, tu restes à la maison. Trump, il l'a dit, la Somalie, c'est pourri. Il l'a dit. Ouais. Une décision injuste qui a choqué le monde entier, à commencer par Gérald Darmanin, le ministre de la Justice, qui a de suite réagi. Ah ben pour une fois qu'on y est pour rien, nous. Si jamais l'arbitre avait une place pour Bruxelles cet été, il nous en reste. On peut l'envoyer par pigeon voyageur ou par fax. On est moderne au ministère de la Justice. Ah, elle commence bien cette coupe, Bruno.
1: Ouais, j'ai quand même l'impression que le football t'intéresse moins, là.
2: Oui, c'est vrai, oui et non. Et pourtant, qu'est-ce qu'il y a de mieux pour oublier les soucis quotidiens que de voir Jules Koundé débouler au stade en croque-top, porte-jartel, talon aiguille, ou de se taper un bon Congo-Ouzbékistan à 23h sur M6, commenté par les spécialistes du ballon rond Ophélie Meunier et l'influenceur Michou. Je me raccroche au fait. Vous avez vu mon t-shirt, il paraît qu'une comédie musicale sur France 98 sortira en 2028. Alors là, je vais prendre mes places direct. Ouais. T'imagines, muscle ton Jean Robert. Avec Chirac derrière, à la limite de l'AVC pendant la présentation des joueurs. Numéro 3, Bichente Tiramisu. France 98, ce monde pas si lointain où les supporters fêtaient les victoires sans dévisser les feux rouges. Un monde black, blanc, beurre où le racisme n'existait pas encore.
5: Il n'y a rien qui ressemble plus à un Coréen qu'un autre Coréen.
6: Surtout habillé en footballeur.
2: J'avais oublié aussi. Bonne Coupe du Monde à tous. Gaffe aux émeutes, aux jets de projectiles, même s'il paraît qu'aujourd'hui, les cailloux, ils sont magiques. Allez, vive la France.

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2: Bonsoir. M'appelle Ticoc. Mais vous devez remercier l'association Soubat Ensemble à Paloco. Avec l'association Les Hommes et puis Les Hommes Coués. Que l'invite à moi aujourd'hui pour parler les hommes battus. Faut les hommes battus qu'on pense, pas tout seul, hein. C'est autres les victimes. Maintenant, t'as qu'on en battu comme ça, tu vois. Non, mais il faut nous tenir bon ensemble et nous mettre la main pour retrouver notre dignité et briser les chaînes de la violence, quoi. À moi, il fait 6 ans, mais beaucoup battu, déjà 6 ans. Ah, comme il dit battu, là. Battu, hein. Un zèvre battu. Ah oui, là c'est l'omelette, hein. Le blanc fait mélange avec le jaune. Tiens, moi, mon enfant m'y couniche à moi pour rien. Il manque de sel dans le carré, il couniche à moi. Il vient coiffer la pluie tombe, il couniche à moi. Mon canet trop salé, il couniche à moi. Les dragues camarades à moi, ils envoyaient les chiens, ils couniche à moi. Tout le monde est taxé pour couniche à moi. Ah, t'es midi, non, t'es pas possible. 4 mois ménage, t'as pas moi comme ça. Ah, ma rentrée, dis ensemble, moi, t'es. Mon Dieu, Seigneur. Coussam la partie fait. Fait une bataille avec le diable, hein. Où rio, madame. Moi, ma bataille avec le diable. Elle casse tout mon temps devant. Elle dit les diables comme le ciel. Mon Dieu, à un moment donné, la route pèse à moi un coup de danse, tu connais, là. Écoutez, reste, maman, recule un peu en avant. Sinon, je vois du là, t'appelles plus moi un petit coq, hein. T'appelles moi un petit poule. Ah, mais tu dis non, t'es pas possible, là, t'es marrant, tout le monde, hein, marrant, tout le monde, mon mot. Aïe, aïe, aïe, aïe, aïe, aïe. Cette marinette, Diego, elle m'a la fait. Oh, t'es. Femme là, t'es pas la case, mon mot. La fou mon moins connissement. Mon papa est deuxième connissement. Mon défunt est rincement. La trappe à moi avec mon petit pélin, la fou dans le coffre, le tour, la case. Ah, mon moi, Dieu Seigneur, mon garçon. Mien m'a ou bien. Mais ça, ta femme, ça fait bête, là. Voilà, diamant. Viens, puis la case, viens, puis la case. Sinon, vous êtes causé la corde de chemin, marche forêt, mais viens, puis la case. On a au compte. Il appelle à moi son steak. Miaou, miaou. Il appelle pas un bouc son steak, t'es. Au moins, il bout de la viande, quoi. Oui, il reste comme ça. Si le bateau n'est seul capitaine, allez l'homme! Allez, ramène dans ce daga, mais vous le droit de travailler, moi! Mais m'a dit à où? M'a dit à lui, mais si c'est où l'homme là? Mais ce qu'il le forme? J'oublie, j'en m'en mets tri! Toute qualité coulée! Hein? Où rio, madame? Bah, ni témoigne, n'a pas oublié comme moi. Après, il tente dans la lumière. Il dit, nous, ça, j'ai ta raison, hygiène. Il met à moi ça, les couleurs fluo, veille, là. Je te devine, c'est qui hygiène, c'est qui ta raison. Ah, puis tiens, on n'est pas facile, hein. Il a dit, le vin, non, mais vrai. Pour les sportifs, attention, il ne fait pas un bouc dans un abdoul, hein. Il fait 4 chocolats. Parce que là, pas facile. connais pas, il faut des autres, ça. J'oublie jamais, t'aurais que son bonne copine. On a la chance, monsieur. Le plus jeune a 70 ans. La semaine passée, t'es obligé d'hospitaliser. Moi, ils sont ratés avec prix de Montgolfier. Quand il y a une fille de sa bonne copine, elle s'appelle comme un fion, t'as l'issante devant le lit. Dans un petit coco de pain comme ça, avec un coin de chocolat, elle se finit traiteur. Il dit, mais il dort dans la niche le chien, avec mon vieux roquet, il dort. Du coup, tout le monde l'a vu, la porte pleine, elle dit, mais les roquets filent. T'as dit, risa. Ah oui, on tourne. Ah, mais j'adore, c'est pas facile, hein. Je pèse en moi tous les fins de semaine. Oui, si je me fais plus de 52 kilos, la semaine qui suit, c'est la semaine light. De l'eau, légumes, de l'eau, légumes, de l'eau, légumes, de l'eau, légumes. Après, puis, j'ai moi le samedi. Mais je me parle le dimanche. Ah, mais j'ai dit, c'est pas facile, pas facile. 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Ah, depuis ce jour-là, là, délire, chacun nous a fait notre route. Ah, il a compris, hein. Ah. Ah, mais des fois, il voit elle, des fois, il entend parler aussi. Il a dit, il a trouvé un autre monde sur Chaleur Tropicale. Oui. Il a trouvé un fond plus bouffe que moi. Oui. Un colis, un sadomaso, vous connaissez. Ben, il tape à ça, il tape à ça, il tape à ça. Chacun fait autour, quoi. Et je pourronne. Mais des fois, il croise ça, il a une logée, les belles, comme ça. L'autre les plâtrés, comment ça, je l'ai pas nuit, je l'ai pas nuit, je l'ai pas nuit. Merci, Freedom.
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0: Moi, je me perds beaucoup dans les villes. Tu sais, je me perds tout le temps dans les villes. T'sais. Et un truc qui me rassure, c'est que les chats aussi. Ouais. T'as des affiches de chats perdus partout. T'en as une à ouvrir en sortant. Nous avons perdu notre chat Félix. T'as la photo du chat Félix. Qui a l'air déjà perdu à l'époque. Si vous le retrouvez, appelez 06 10 37 48 29. Moi, j'avais un peu de temps tout à l'heure. Je me dis, je vais les appeler, tu vois. J'appelle, ça décroche et je fais miaou. Voilà, ça leur donne un peu de courage. Voilà, tu leur donnes un peu des nouvelles, quoi. Et la bonne nouvelle, c'est qu'il y a plein d'affiches. Donc si vous êtes un peu joueur ce soir, à partir de maintenant, on joue tous à ce jeu. Dès qu'on croise une affiche, miaou, tu raccroches et tu te barres. C'est un jeu gratuit, hein. Sans obligation d'un chat. Voilà. On est trois à comprendre le jeu de mots. Sinon, il y a un truc qui me manque en ce moment, moi, c'est la mer. Se baigner, la mer. Vous avez pas envie d'aller à la mer en ce moment? Franchement, ouais. Tu sais, c'est le seul. C'est formidable, la mer. C'est le seul endroit au monde où tu peux pisser à côté d'un inconnu. En toute détente. T'es là. Elle est bonne, hein. Lui, il fait la même chose. Moi, j'aime bien ceux qui se baignent jusqu'à la taille. Une minute dix, pas plus. Ils ont une technique pour pas qu'on les voit. Ils caressent la surface de l'eau. Comme ça, sur ça. On vous voit, on fait la même chose. Hein, donc... ah, je suis rentré hier, là, chez moi, je vois qu'il y a une énorme fuite, tu vois. Rien à voir avec le premier sketch. Et j'appelle le plombier, il m'énerve, lui. Il m'énerve, le plombier. C'est le seul gars au monde qui est plus à l'aise chez moi que moi, en fait. On dirait qu'il est chez lui, quand il arrive, il a un chauffe-eau, il m'humilie avec ses questions techniques. Il a un chauffe-eau, c'est un ballon d'eau chaude. C'est le chauffe-eau qu'il y a dans le ballon d'eau chaude. Il me dit, ça n'a rien à voir, c'est pas pareil. Il est où? J'entends des bruits par là, peut-être que c'est ça qui siffle. Il dit, vous êtes chez vous? Il me fait douter de ça, le mec. Après, il sort sa clé de 12, il commence à taper partout, pop, pop, pop, pop, pop, pop, pop, pop. Il ouvre un coffrage, derrière, il y a une immense pièce, là, où vit le ballon. Moi, je savais pas, j'étais en coloc, avec un ballon. Et il commence comme ça, il fait, vous entendez ce bruit, là? Ça, c'est calcaire. Et je suis là, je sais pas le bruit que fait le calcaire, moi, mais... Il me dit, faut tout changer, je sais pas le sagouin qui vous a fait ça, mais vous avez un groupe de sécurité qui est relié sur un disjoncteur, donc c'est ni fait ni à faire. Je sais pas le sagouin qui vous a fait ça, mais faut tout changer. Et je suis là, ben c'est vous, il y a 5 ans en fait.
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2: Je m'appelle Yann Guillarme, je suis breton, j'ai 20 ans. Bon, mais si tu veux, non, mais moi dans la vie j'ai choisi de m'amuser, donc bon, bah ça marque quoi. Hein. Moi je dis toujours, l'ambiance est là où on la met. Hein, oh bah non, la semaine dernière j'étais chez Lidl. Voilà, ambiance de merde. Hein, là. En dessous, c'est les restos du cœur, donc bon, tu vois. Oh, j'ai dit, les copains, je vous laisserai pas comme ça. J'ai attrapé le micro, et puis je me suis installé au milieu du magasin, et là, je leur ai fait tous mes tubes. J'ai dit, allez les clients, les pauvres, c'est pour vous, 3, 4. La banque en forama, on vous dit que la vie est moins chère. C'est pas vrai, chez Lidl, il y a des promos de fou, mais sur des marques pas connues du tout, comme...

Il y a des posters de Cécile Duflo toute nue devant la centrale de Fessenheim. Alors c'est efficace, hein. Tu vois ça, t'es contre le nucléaire, hein. Mais bon. Quand on portait des Sarouel, à minuit on écoutait Pierre Bachelet en marchant sur du compost. Voilà. Écoute, à un moment donné, moi j'en pouvais plus. Je me suis levé, j'ai attrapé la maîtresse de maison par son pancho commerce équitable. Je lui ai dit, écoute, Eva Jolie, le combat est super, hein, mais putain, mais il est où le pâté croûte? Merde! Oh non. Oh, je lui ai dit, allez hop, vodka pour tout le monde. Ah bah l'ambiance, elle va changer. Hein. Ah bah dans 20 minutes, avec tout ce qu'on va se mettre dans le cornet, tout le monde va finir à poil. Moi, je le vois déjà avec deux mon chéri, je suis déjà en slip. Alors, tu vois... Eh ben, reste pas assis tout seul, toi. Va danser avec les autres, l'ambiance c'est parti. Lève-toi et danse. Hein? T'es paraplégique? Voilà. Bah ouais, mais je suis pas Jésus, mon merde! Oh, c'est pas grave, t'es en vie, c'est ça le principal. Ah bah, la vie, c'est le principal, c'est même ma devise. Ouais, je l'ai fait tatouer sur mon épaule. Tiens, bah regarde, lis, ça va te faire du bien. La vie ne vaut rien, voilà, mais rien ne vaut la vitre. Voilà. La vitre? Enfin, tu déconnes, ils ont quand même pas mis la vitre, merde! Oh, j'y crois pas, j'aurais dû méfier de cette pancarte, un kebab acheté, un tatouage offert, merde! Oh. Bon, ça avait remis l'ambiance, hein. Je crois que mon chef-d'œuvre en termes d'ambiance, c'est quand j'ai réussi à la mettre à l'enterrement de ma grand-mère. J'ai pris le micro du curé, je lui ai dit, bon, allez. Bah ouais, mais arrête de faire le con, tout le monde est en train de chialer, toi, alors bon. Ouais, vache. Question ambiance, c'est se faire les professionnels. Hein. Allez la famille, on se rapproche, c'est pour vous. 3, 4. Ah qu'il est joli l'enterrement de mamie. Laï laï laï laï laï laï laï laï laï laï. L'enfant qui va être heureux, c'est papy. Laï laï laï laï laï laï laï laï laï laï. Après, on a fait une chenille autour du caveau, putain. Ah bah on s'est régalé quoi. Ah ah, l'enterrement de mamie. La famille est réunie, olé! Tout le monde s'éclate, parce que mamie est partie! Ouais, bah, pareil, tout le monde était consterné. Hein. Bon, faut dire que je m'étais planté d'enterrement. Hein.

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2: Et la presse, ils ne prennent pas pour des cons, la presse. Une certaine presse, bien entendu. Alors j'ai pris avec moi un journal dont je tairai le nom par discrétion, bien entendu. Alors en première page, un titre très intéressant. Un été bien épilé. Voilà, l'été je suis bien épilé, l'hiver je laisse pousser. Sexe, supplément confidentiel, ça m'intéresse, je sens que j'apprends des trucs. Et là, je n'invente rien, le titre de l'article, non, le pénis n'est pas un os. On a appris un truc quand même. Ensuite, il y a une enquête, on pose des questions à des mecs, je vous jure, j'invente rien. À quoi reconnaît-on qu'une femme a un orgasme? Il y a un mec qui répond, elle perd connaissance. Gentil jeune homme, mais un peu prétentieux quand même. Alors, je sais pas, il l'a secoué trop fort, elle a tapé la tête le long du lit. Oh Robert, qu'est-ce que tu fais bien l'amour alors? Allez Ginette, je t'en mets un coup. Paf, mais arrête Robert, merde. Non mais c'est grave. Je te jure. Et je n'invente toujours. Qu'y a-t-il à l'intérieur des testicules? Il y a un mec qui répond de la viande. Voilà. Ça fait peur. Hein. Où se trouve le col de l'utérus? Il y a un mec qui dit, je ne sais pas, je ne suis pas le Tour de France. Voilà. Ça n'est donné, ça vaut 1,80€. Alors, ensuite, alors c'est une question très intéressante. Quand est-ce que vous avez une érection? Bon, alors, là, je vous passe les réponses. Hein, j'ai une érection quand j'ai bu dans les films porno, des conneries. Mais un mec, il dit, j'ai une érection si on me pend. Effectivement, c'est possible. Enfin, je pense pas que ce soit la meilleure des solutions non plus. Ça y est, mon mari bande. Oui, mais il est mort, madame, alors mort. Bien. Bien. Attends. Bien. Il y en a un, il dit, j'ai une érection quand je transporte des choses lourdes. Là, j'imagine le mec qui monte dans le lit avec les valises. Avec sa femme sous les draps. Chérie, lâche pas la valise, hein! Ou le mec qui descend la poubelle avec la gaule. Il passe devant la gardienne de l'immeuble. Ça va, monsieur Durand? Ah ouais, bien, ouais. Excusez-moi si je raye un peu les couloirs, là. Et si vous avez du linge à étendre, allez-y. Je veux vous dire que eux, ils nous prennent vraiment pour des cons.
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17: On se marie énormément. Je crois qu'on on a beaucoup, beaucoup ri. C'était à la fois, il y avait sa maison où on se retrouvait, ou le soir quand on savait rien à foutre après le spectacle, on allait dîner ou passer boire un coup. Et puis aussi de travailler avec lui, parce que j'ai travaillé plusieurs fois avec lui. Mais c'était surtout ce côté maison des jeunes et pas de la culture. Mais presque. C'était côté la maison des jeunes chez Michel, c'était ça. On était sûr de retrouver Michel, de retrouver des copains, parce que tout le monde y allait. Donc il y avait il avait réussi à créer autour de lui, comme ça, un mouvement de gens qui se connaissaient et qui s'appréciaient.
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18: Je me souviens, quand j'étais petit à la maison, le plus difficile, c'était la fin du mois. Surtout les 30 derniers jours. Parce qu'à cette époque-là, mon père, il travaillait à mi-temps, comme il disait. Il travaillait 12 heures par jour, seulement. Le reste du temps, il faisait ce qu'il voulait. Il allait bosser avec son vélo, il revenait de bosser avec son vélo, il graissait son vélo, dégraissait son pantalon, il faisait ce qu'il voulait. À cette époque-là, il y avait beaucoup de boulot pour les ouvriers. Ils n'étaient pas beaucoup payés, mais il y avait beaucoup de boulot. Maintenant, ils sont mieux payés, les ouvriers. Mais c'est fini, il n'y a plus de boulot. Mais circuler, il n'y a rien à voir. Rien. Et même mon père, qui avait été un employé modèle, 25 ans dans la même crèmerie, viré. Chômiste. Jusqu'à la fin de sa mort, toute sa vie. Alors il avait écrit dans les administrations. Monsieur, je m'excuse de vous déranger pendant la sieste. Alors voilà, j'ai fait tout ce qu'on m'a dit. J'ai fait la guerre avec les Allemands. Ou contre les Allemands d'ailleurs. Non, avec, il la faisait aussi, eux. J'ai fait comme on m'a demandé 2 enfants,6. J'en ai eu 3, j'ai pas trouvé la virgule. Bon. Et maintenant, j'ai plus de travail, je voudrais savoir qu'est-ce qu'il faut que je fais. Et les mecs, ils ont répondu, écrivez-nous de quoi vous avez besoin, on vous expliquera comment vous en pensez. C'est sympa quand même, hein. Faut pas oublier, hein. Remarquez, on s'est démerdé à la maison, on s'est démerdé. Parce qu'avant, on était emmerdé, c'était avec l'argent qu'il gagnait, mon père. Mais c'était pas beaucoup. Après, on était emmerdé aussi, hein, mais c'était avec l'argent qu'il gagnait plus. C'est pas que la différence était énorme, hein. C'est parce qu'on était 5 sur la différence, ça va. Mais mon père était philosophe. Mon père, il disait, on n'a qu'à manger les artichauts. Les artichauts, c'est un vrai plat de pauvre. C'est le seul plat que quand t'as fini de manger, t'en as plus dans ton assiette que quand t'as commencé. Et surtout, mon père, il dépensait beaucoup d'argent parce qu'il voulait que je fasse des études. Parce que les études, ça coûte archement cher. Et encore, moi je faisais gaffe, j'étais un de ceux qui étudiaient le moins. Eh ben déjà, ça coûte du pognon. Tu as été à l'école vachement longtemps, moi. Jusqu'à temps qu'il ferme, c'est pas lui. Hey, j'étais à la faculté. J'ai eu comme professeur le doyen de la faculté, moi. Qui les avait plus, ces facultés, depuis un moment déjà. Hein. Orangina, on l'appelait. C'est complètement secoué. Hein. Ah ben nous, on l'a remué, on n'y a jamais décollé la pulpe du fond. Hein. Ah ouais. C'était un mec qui nous vendait de l'intelligence. Il n'avait pas un échantillon sur lui. Mon père voulait que je fasse études parce qu'il voulait que je suis technocrate. Ben, s'ils étaient technocrates, c'est une nouvelle race de feignants. Mon père, il disait, technocrate, c'est des mecs que quand tu leur poses une question, une fois ils ont fini de répondre, tu comprends plus la question qu'ils t'ont posée. Mon père, il disait, les technocrates, si on leur donnerait le Sahara, dans 5 ans, il faudrait qu'ils achètent du sable ailleurs. Il était philosophe, mon père. Il était tout petit, il était très philosophe. Tout le monde le charriait tout le temps. T'es tout petit, t'es tout petit. Mon père, il disait dans la vie, il n'y a pas de grand, il n'y a pas de petit. La bonne longueur pour les jambes, c'est quand les pieds touchent bien par terre. Balèze, hein. Balèze. Ah ouais. Alors, moi, j'étais à l'école jusqu'à temps qu'il ferme. En mai 68, quand il y a eu la guerre. Enfin, on dit pas la guerre. Quand c'est les Français qui tirent sur les Français, on dit pas la guerre. On dit les événements. Il y avait les événements. Il y avait deux genres d'événements. Il y avait les événements en bleu marine, avec des fusils lance-grenades. Des grosses grenades qui piquent les yeux, hein. Surtout parce qu'ils visent la tête. Et puis de l'autre côté, il y avait des événements avec des cheveux longs, des baskets qui collent en tous les sens. Le quartier lapin, on l'appelait. La chasse était ouverte, hein. La formule, c'était « Rien ne sert de partir à point, il vaut mieux courir, hein. » Ah ouais, c'était marrant, mais 68. Enfin, je vous dis ça, j'ai l'air de vous donner les nouvelles du front, hein, mais... Je l'ai fait par hasard, hein. Moi, j'habitais le quartier, j'ai pas pu sortir. Il y avait des manifs, alors les mecs, ils gueulaient. Ce n'est qu'un début, continuons le combat. Alors qu'en fait, c'était qu'un combat, fallait continuer le début. Bon, et alors il y avait des manifs, il y avait des mecs, ça gueulait tout le long. On n'entendait pas à la fin ce qu'ils se disaient au début, évidemment, de la manif. Alors ils gueulaient, à bas la répression, les manœuvres policières. Puis à la fin, ils gueulaient, à bas les boutons pression, vive les fermetures à Hitler. Et bon, là, ça va, c'est bon, là. Alors, quand ça a été tout fini, après, je suis été au service militaire. Encore pire. Vous voyez, pire, c'est déjà grave, hein. Ben, encore pire. Je suis arrivé, il y avait l'alcoolique. Hein?
16: L'adjudant.
18: L'adjudant, je les confonds. Il y avait l'adjudant, il me dit, alors, suivant, qu'est-ce que tu sais faire, toi? Ben, j'ai dit, moi, monsieur, je sais rien faire, je sors de l'école. Il m'a dit, pourquoi? On vous apprend rien à l'école? Eh, j'ai dit non, si vous aviez été, vous le sauriez. Hein. Mais bon, alors, il y aurait la guerre, tu pourrais pas défendre ton pays? Mais j'ai dit, monsieur, ça dépend, vous voulez faire la guerre à qui? Parce que moi, je parle quatre langues. Elle dit quatre langues, reste là, tu colleras les timbres. J'étais peinard, j'étais peinard. Alors après, quand j'ai tout fini l'armée, j'ai cherché du travail. C'est là que ça s'est gâté. Parce que j'aime autant vous dire que dans la vie, c'est pas le tout d'avoir des bagages. Hein. Faut savoir où les poser. Hein. Alors dans ma banlieue que j'habitais, comme métier qu'on pouvait faire tout de suite, avec le bac, il y avait voleur. Mais voleur, c'est plus un métier d'avenir maintenant, c'est les flics qui tirent. D'ailleurs, ils ont gueulé les repris de justesse, là. Il y en a un qui a dit, vous comprenez, maintenant, quand on braque des gens dans la rue, on est obligé de dire, ayez pas peur, madame, on n'est pas de la police. Comme solution aussi pour la jeunesse, dans mon quartier, il y avait le suicide. Mais le suicide, c'est une vengeance personnelle. Et moi, personnellement, je m'en veux pas. Voyez-vous? Et puis, si j'ai l'occasion, j'aimerais mieux mourir de mon vivant. Alors, je me suis assis sur le banc avec les pochetrons, puis j'ai appris un métier, pochetron. Sauf qu'eux, ils picolent, moi, je les roule. Enfin, je peux pas vous expliquer, hein, c'est interdit. Ou alors insister. Ouais. Bon, d'accord. C'est des graines. Il en faut une douzaine. Vous les plantez dans un tupperware, là, comment ça s'appelle, un Riviera, sur la fenêtre. Alors, faut laisser pousser une bonne taille, quoi, jusqu'à qu'on voit plus le commissariat, mettons, bon. Et alors là, crac, vous coupez en bas, vous récupérez les graines, vous les replantez, vous faites sécher les feuilles. C'est super, hein. Pour conduire la bagnole, soufflez dans le ballon, y a rien. J'ai les noms, j'ai les noms. Alors le clochard, il m'a dit, ici c'est super, sur le banc tu t'assois et t'attends. Quand c'est l'hiver, tu te fais ramasser par la police, ils nous emmènent dans des maisons qui nous désintoxiquent. Tout est gratuit, même le pinard. La formule des clochards, c'est avec Nicolas, vous y seriez déjà. Avec GVO, vous y seriez encore. Allez, les verts.

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2: J'aimerais dédier ce passage à mes enfants, sans qui je ne serais pas là ce soir devant vous, aussi fatigué. Le plus grand a 3 ans, et en ce moment il travaille sur un gros projet. En fait, je suppose, parce qu'il se lève tous les jours à 6h du mat. Donc je me dis qu'il est sur un gros dos. Tous les jours, week-end inclus, ce qui me fait dire qu'il est certainement en freelance. Et ce qui explique pourquoi il ne veut pas aller à l'école le matin, parce qu'il veut rester travailler sur son projet personnel. Donc on l'a inscrit au sport pour bien le fatiguer, mais sauf qu'à 3 ans, tout était complet, il restait que le handball, parce que personne ne s'intéresse au handball. C'est un sport que personne ne respecte. La France, l'équipe de France, elle est championne du monde, championne olympique, elle a tout gagné. Et qui est le sponsor de l'équipe de France? Lidl. Je savais même pas que Lidl avait de l'argent pour se permettre de sponsoriser des équipes. Si t'as de la thune, Lidl, ouvre une nouvelle caisse d'abord. T'as toujours une personne, elle t'encaisse, elle fait la sécu, elle range les cartons. D'où tu sponsorises, toi? Il nous donne rendez-vous pour les entraînements de handball. À quelle heure, s'il vous plaît? Le samedi à 8h du mat. Bon, mon fils, il pouvait pas parce qu'il avait une conf call. On y va après. Et ils sont vraiment sérieux, les gars. T'arrives, il y a des schémas tactiques, il y a des plans, ils sont là, ils te parlent de stratégie. Mais la stratégie, c'est de le garder et de le fatiguer, c'est tout. Et à cet âge, ils jouent même pas. Ils sont là à côté en train de jouer entre eux, de se rouler par terre. Mais toi, t'as payé la séance, donc c'est toi qui fais les exercices. Donc on se retrouve entre parents en train de faire des slaloms, de sauter. Se termine la séance, il est que 9h du matin. T'es en sueur, t'es fatigué, lui il pète la forme. Le soir, il veut pas dormir parce qu'il parle avec ses collègues à Hong Kong, j'imagine. Du coup, je dors très très tard. Et je sais que je dors très tard parce que quand je me couche, je vois bien que mon rêve a démarré avant que j'arrive. Je comprends rien du tout à l'histoire. Je la prends à mi-chemin, donc je n'ai aucun développement du début. Ça n'a aucun sens. Du coup, j'essaie moi-même de alimenter le scénario. Donc des fois, je joue, tu vois. Quand l'autre jour, je suis dans l'ascenseur, il y a ma voisine qui rentre. Donc on se dit bonjour. Et d'ailleurs, pour moi, ça s'arrête là. Parce qu'on est à Paris, on se parle pas. Tu vois, c'est une règle que tout le monde applique. Il n'y a pas besoin de développer. Mais comme j'avais une poussette, parce que j'aime bien me déplacer assis. Non, je conduisais ma descendance. Dans une yo-yo GTI, toute option. Tu connais la yo-yo, tu la prends parce que ça prend pas beaucoup de place. Mais une fois que t'as installé tous les accessoires, c'est une mini Fiat Punto que t'as. Et moi j'avais la toute option. Et il y a un truc qui se passe quand t'as une poussette, les gens se permettent de regarder ce qu'il y a dans la poussette sans te demander la permission. Et moi ça j'aime pas, tu vois, c'est personnel. J'ai pas spécialement envie que tu puisses voir mes courses. Parce que c'est tout ce que tu vas voir dans cette poussette. Parce que pour moi, une poussette, c'est avant tout un caddie qui roule bien, que tu peux emmener partout avec toi et que tu charges au fur et à mesure. Donc en dessous, il y a un bébé qui essaie de remonter à la surface. Mais avant de le voir, tu vas voir toutes mes courses. Donc elle se penche comme ça, elle me dit « Il a quel âge ?» Et je dis « Elle a 6 mois ». Elle me dit, ah, je suis vraiment désolé, vous savez, à cet âge, on sait pas trop. Je dis, non, vous inquiétez pas, je comprends. En plus, vous avez raison, il est né lui, elle est devenue elle à 3 mois. Elle me dit, quoi? C'est une personne d'un certain âge, et moi, derrière, je dis plus rien pour bien laisser le malaise s'installer. Et elle commence à faire, waouh, incroyable, c'est exactement comme moi. Je fais, quoi? Toi aussi, t'as switché? Elle m'a dit, ouais. En fait, elle m'a eu à mon propre jeu. Du coup, je panique, je fais, je dois sortir ici, c'est mon arrêt. Sauf que j'oublie, c'est ma voisine, elle sait où j'habite. Et elle, toute fière d'elle, fait, mais c'est pas du tout votre étage. Et moi, le tout pour le tout, je fais, ouais, mais on lui a pris un appart toute seule, donc je l'installe et je remonte après.

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2: C'est deux mecs qui arrivent ensemble aux portes du paradis et ils commencent à discuter entre eux. Il y en a un qui dit alors, comment t'es arrivé là, toi? Il dit ben, moi, je suis mort de froid. Et il dit et toi? Et bien, il dit moi, j'étais sûr que ma femme me trompait. Alors, un jour, je suis rentré plus tôt du travail et j'ai cherché partout, dans le placard, sous le lit. J'étais sûr qu'elle avait un amant et j'ai rien trouvé. J'ai trouvé personne. Alors, on s'est mis à se disputer toute la nuit. Ça a crié, ça a gueulé. Et puis mon cœur s'est emballé. J'ai fait une crise cardiaque. Et l'autre le regarde et dit imbécile, si t'avais regardé dans le congélateur, on serait pas là, ni toi, ni moi.
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5: Bonsoir à la Réunion, bienvenue à Saint-Gilles. Ah, Manu, espèce de déconneur.
6: Qu'est-ce que je suis content d'être à la maison. Qu'est-ce qui fait chaude. Je suis trop content d'être à la Réunion. J'ai pris Austral. Des petits Sega dans l'avion. Trop bien. Les stewards, c'est des gars qui étaient à l'école avec moi au collège Bourbon.
7: Manu, vous rappelle les gamins? Parce que Midano et Lucie avaient chaud, mais mes connaissances sont où sortent, moi? Pas sous de figure toujours.
6: J'ai déjà revu la famille. Ils étaient là. Regarde à vous.
7: Dis-moi, tonton va te demander quelque chose. Par contre, Manu, on veut pas de tonton. Tonton demande, il essaye. Mais quand tu fais l'émission Berger Quiz, hein?
6: Quelle émission, tonton?
7: Berger. Vous faites gagner des jeeps Cherokee, vous? Tu vois où ça, tonton, et ça va là? Regarde un petit jipou, tonton.
6: Quand je dis des conneries comme ça, à chaque fois, je pense à ma mère, parce que quand j'étais petit, je disais des conneries. Ma mère, elle supportait pas que je dise des conneries, ça l'énervait. Elle détestait ça. Elle allait voir mon père pour lui dire que je disais des conneries. À chaque fois, elle allait voir.
7: Il est encore en train de dire des conneries, Gérard, j'en peux plus, cet enfant. Mais fatigué avec lui, Gérard.
6: Et mon père demandait toujours de répéter les conneries que je disais parce qu'un papa assez bien connu, ça n'écoute pas.
7: Il dit, qu'est-ce qu'il a encore dit comme conneries? Mais peux même pas dire, oh Gérard, tellement les cons. Mais peux même pas répéter. Son cerveau est emprunté des chemins de couillonnisse encore jamais inexplorés. Quelqu'un a dû prendre son pied dans le câble de la couveuse à la clinique Lamarck. Elle n'a pas été irriguée en oxygène pendant un moment. Son cerveau a dû s'atrophier. Lui est complètement débile. Rien que des couillonnisses. Putain de bordel. Tant d'espoir placé dans ce premier enfant. Hein. Voilà, c'est un baisement plutôt qu'autre chose. Il ravage, il fait que ravager, Gérard. On l'a appelé Emmanuel, on lui a donné le prénom du Christ et c'est le diable qui vit à la maison, Gérard.
6: L'enfance a été stricte. Ma mère est catéchiste. C'est un autre baisement. Ma mère enseigne le catéchisme depuis tellement longtemps. Ça s'enseigne encore le catéchisme aujourd'hui ou c'est devenu une appli aussi ici? Non. Ma mère enseigne le catéchisme depuis tellement longtemps. Pour le grand patron. Pour lui. Et tous les gars qui travaillent dans le cloud. Ma mère, c'est une gradée. Genre un général, ma mère, là-haut, tu vois. Il l'attend, il y a déjà des photos d'elle et tout dans les couloirs. Ils passent devant, ils font ça, tu vois. Si on monte tous ensemble, qu'on fait la queue devant les portes du paradis, ma mère, elle fera pas la queue, elle a un fast-pass comme à Disney.
5: Ça c'est quoi? C'est de la merde, peut-être? Fallait vous confesser, les mecs. Désolé, il y aura pas des losties pour tout le monde.
6: Si moi, je monte après ma mère, qu'elle est déjà à l'intérieur, elle peut, comme en boîte, sortir pour me faire rentrer. C'est le petit avantage à être fils de Monique. Mon cas, t'es pas trop, elle est là ce soir, elle s'appelle Monique. Ah, Monique? Toi aussi? Ah bon? C'est ton deuxième prénom? Ouais, en général, on le cache. Monique. Ma mère s'appelle Monique et tenez-vous bien, mon père s'appelait Gérard. Ça, c'est la France. On dirait un jeu de Michel Drucker. Prochain candidat, Gérard et Monique. Gérard. Mes parents s'appellent Gérard et Monique et ils ont jamais compris pourquoi je voulais être comique. C'est quand même extraordinaire. En plus, c'est deux sketchs de Coluche. Gérard !
5: Monique !
6: C'est mes parents. Ça s'invente pas.
7: Je comprends pas pourquoi il veut être comique, Gérard. Je comprends pas cette nouvelle lubie de vouloir être comique. Voilà, il chante dans la salle de bain. Monsieur, il chante dans la salle de bain comme elle.
6: Mon père avait à l'époque une analyse un peu plus directe du truc.
7: Il serait pas surtout un peu pédé ? On pense plus s'il est pédé, moi.
6: Moi, je viens d'une famille où quand tu chantes, t'es peut-être pédé. Faut s'accrocher, faut avoir envie de finir là. Mais bon, ça m'allait, tu vois. C'était l'éducation à la dure à l'époque, toi. C'était comme ça. C'était l'époque. C'était comme ça. Ça m'allait. Y'a pas de problème avec ça. Tant que je recevais la redoute de maman deux fois par an.
8: Ah, putain.
6: Le La Redoute, pour les plus jeunes d'entre vous, c'est un catalogue de ventes par correspondance. Je vous explique, faut même expliquer pour les plus jeunes ce que c'est un catalogue. T'imagines où on est, comment on est vieux. Avant, on recevait le La Redoute à la maison, c'est un gros livre. On achetait tout dans un gros livre et les choses venaient de France. Enfin, la première année, le facteur a déposé ça à la maison à Belle-Pierre. La deuxième année, il s'est pas fait baiser, c'est trop lourd. Donc, ils nous ont envoyé le bon. Quand tu recevais le bon à la maison, il fallait chercher le La Redoute en bas à Saint-Denis. Tu vois ? C'était un événement pour nous. Quand le catalogue est arrivé de France, on disait « Allez, mettez un linge correct sur vous, on va chercher le La Redoute, là. » Sort en France, hein. Et quand on était petits, avec mon frère, tu vois, on allait regarder dans La Redoute, parce qu'à la fin, il y avait les jouets. Il y avait les jouets de France. On disait « Allez, c'est où les jouets? C'est où les jouets ?» On faisait des jeux avec mon frère. Cette page-là, c'est tes jouets. Cette page-là, c'est mes jouets. Regardez, on rêvait, on adorait ça. Et puis après, tu grandis, tu passes 13-14 ans, et les jouets, c'est plus à la fin. Au milieu. C'était les pages lingerie. On n'avait pas internet, on n'avait pas la 4G. Nos premiers émois d'adolescents, on les a vécus dans le La Redoute. Il y avait des femmes en soutien-gorge, en porte-jartel, avec les prix à côté, mais nous, avec mon frère, on n'était pas choqués par les prix parce qu'on n'était pas là pour acheter, tu vois. Dans celui du printemps, il n'y avait pas les jouets. Et ma mère ne comprenait pas pourquoi on était quand même content de le recevoir.
7: C'est pas la peine de sauter au plafond comme deux idiots, c'est celui du printemps, y a pas les jouets, hein. Je sais pas pourquoi vous êtes excités comme ça, les deux, là.
6: On faisait des petites danses.
8: Mon frère allait d'abord aux toilettes faire du repérage pour son grand frère. Il faisait son menu best-of. Il ressortait avec le catalogue, avec son doigt dans sa page préférée, il me le tendait, page 330. La nouvelle saison est dingue. Et après, c'était mon tour. J'y allais, c'était la grande cérémonie. C'était les premiers spas. C'était les premiers spas pour le moment de détente, entre deux baisements. Mais là, comme ça, tu mets le catalogue ici. Bon, c'est chiant, c'est lourd, ça glisse. C'est pas fait pour ce que tu vas en faire là maintenant. Ils ont pas pensé à ça. Ma mère comprenait pas pourquoi on restait 1000 ans dans les toilettes le jour où on recevait La Redoute. C'est très bizarre de raconter ça quand tu sais que ta mère est dans la salle. Et pourtant, elle venait taper à la porte.
7: Mais qu'est-ce que vous faites dans ces toilettes pendant 107 ans? C'est pas possible! Vous êtes malade? Quoi, vous avez mangé à midi? Qui c'est qui est là dans ces Nicolas?
6: Non, c'est Emmanuel. Maman, je t'en supplie, arrête de me parler! Faut que je recommence tout!
8: Mon père savait très bien ce que je faisais dans ces toilettes. Il m'attendait à la sortie pour m'intercepter, comme dans un dessin animé, en tapant du pied. Ouais, ouais, ouais, c'est ça, ouais. Et pour me dire sa grande phrase que j'ai entendue toute mon enfance, pas de ça chez moi, bonhomme. Mon père m'a toujours dit pas de ça. J'ai longtemps cru que j'étais le coloc de mon père. Pas de ça chez moi, bonhomme. Il disait toujours ça. En fait, mon père, il était très très pauvre quand il était petit. Il a tellement travaillé pour construire une maison, pour nous mettre dedans, que même à nous, il nous disait qu'on n'était pas chez nous. Il m'attendait devant la porte des cabinets pour me bocher. C'est un vieux mot aussi, ça. En plus, quand t'as 13-14 ans, tu sors des toilettes, ça se voit sur ta gueule que tu viens de vivre un grand moment de ta vie. Tu peux pas le cacher, tu vois. T'es un peu palo, t'as laissé toutes tes forces à l'intérieur. Tu sors de là, tu marches plus droite. Le La Redoute est plus lourd qu'en rentrant, tu titubes. Apportez-moi un brancard et des fruits secs. Je vois des petits points. Mon père m'interceptait.
7: Qu'est-ce que je t'avais dit? Pas de ça chez moi, bonhomme!
8: Et il rajoutait, tu feras ça chez toi.
9: Je dis, papa, j'ai 14 ans, si je ne le fais pas aujourd'hui chez toi, un soir à table, je vais vous exploser dessus.
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10: 15 novembre, on mange ce qu'on trouve à Koh-Lanta. Brian est allé chasser le requin le premier jour avec les mains, le lendemain avec les coudes. 16 novembre, pour éviter qu'on triche, la production nous a fouillés. Ils nous ont mis entièrement nus, mais ils n'ont rien trouvé. Pourtant, le soir, Michel a sorti un briquet et Patrick un thermos. 17 novembre, Tania a gardé ses repères de la vie parisienne. Un autochtone est venu pour lui serrer la main. Elle lui a dit « Non, j'ai pas d'argent. » 18 novembre, un autochtone a appris à Cindy à se servir d'une sarbacane. À la fin de la leçon, il lui a dit « Bravo, t'as plus qu'à faire la même chose avec une sarbacane. » 19 novembre. Manuel s'est dévoué pour construire la cabane comme il travaille dans le bâtiment. Il a commencé par nous dire « Il y aura 3 semaines de retard. » 20 novembre, Mundir a voulu tuer une chèvre enceinte. Patrick l'a empêché. C'était lui le père. 23 novembre, on se raconte des histoires qui font peur au coin du feu. Brian nous a raconté comment Dupont de Ligonnès s'était enfui après avoir tué sa femme et ses enfants. On a tous eu peur, sauf Jean-Luc qui a pris des notes. 1er décembre, Koh-Lanta, c'est tactique. David a monté une stratégie. On lui a dit ça, c'est pas une stratégie, c'est Cynthia. 2 décembre, Barbara est allée pêcher. Quand on l'a vue revenir, on a cru qu'elle avait utilisé son maillot de bain pour transporter des oursins. Mais non, elle s'était juste pas fait le maillot. 3 décembre, le volcan de l'île est rentré en éruption pendant la nuit. La lave a commencé à couler dans notre direction. Du coup, on a fait une blague à Michel, on ne l'a pas réveillé. 4 décembre, Patrick a lu une lettre de sa femme. Il est revenu en pleurs. Il s'est aperçu à quel point il est heureux sur l'île. 9 décembre, on a fait le jeu du poteau. Steve a gagné, c'est celui qui l'a fait rentrer le plus. Il faut avoir vu l'émission pour comprendre. Hein. Merci.
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24: Non mais ça paraît con de vous expliquer ce que c'est que l'algorithme, mais comme je vois qu'on n'est pas tous égaux en âge... Rapport à ceux qui écoutent la radio. Et ceux qui se disent c'est quoi la radio. Voilà. Moi par exemple sur mes suggestions Instagram, il y a très peu de chances que vous voyez des photos ou des vidéos de voiliers par exemple. Parce que je m'en bats les reins des voiliers. Et là je me rends compte que j'ai mis mon téléphone juste derrière le rideau. Donc demain avec le micro je vais slider du 3-mâts et du tabarly toute l'après-midi. Parce qu'on sait qu'il y a des micros sur nos téléphones, on est d'accord. Ça surprend personne. Ah mais parce que moi le nombre de potes qui sont encore surpris de ça et qui me font je viens de te parler des baskets il y a 4 minutes, regarde ce que j'ai comme pub. Comme par hasard. T'es là, oui on le sait. Tu sais que je suis rentrée chez mes parents il y a 3 semaines et ma mère me dit très sérieusement, elle fait ah bah de toute façon avec nos machines là, le gouvernement nous écoute hein. Alors t'es là, oui maman, il écoute probablement des gens. Toi. Avec ton Nokia 3310, permets-moi d'en douter. Et quand bien même le gouvernement écoute ma mère, j'imagine la scène, c'est « Ah, ça y est, on est avec Marie-France en direct. Qu'est-ce qu'elle nous raconte d'essentiel pour la nation ? Ah, bah là, avec la pluie, les patates sont pas bonnes cette année, hein ?» Grosse info, ouais. Tu sais que ma mère est persuadée que le gouvernement est venu à la maison mettre des micros. Et je vous jure, parce que je m'en suis rendu compte, quand elle donne une info un peu touchy, elle augmente le son de la télé. Elle prend la télécommande, je la vois faire, elle fait « Le jardinier est payé au black !» Du coup, je fais semblant de pas capter, je fais « De quoi ?» Elle fait « Ah !» Le jardinier, papa, il le paye au black. Je fais de quoi ? Elle fait le jardinier, il paye au black. Et ben voilà, ils vont débouler. C'est terrible, les suggestions Instagram. Oh, et la semaine dernière, je suis dans le salon, tu sais, et il y a mon mec qui est dans le canapé, comme ça, et je le vois en train de slider. Et je passe derrière, parce qu'on peut passer derrière mon canapé. Pratique pour surveiller un petit peu. Et là, je le vois slider beaucoup de filles avec très peu de vêtements. Donc je me permets de m'arrêter et de devenir passive-agressive. Et de faire, tiens, c'est marrant, toi, tes suggestions Instagram. Et vraiment, en toute détente, il me fait, de quoi ? Ouais, non, mais tous les mecs ont ça. Je fais, ouais, j'en doute pas, ouais. Et il fait, non, mais c'est pas nous, c'est l'algorithme. Ça nous suggère ça parce qu'on est un mec. Je fais, c'est marrant, j'ai pas ça, moi. Je sais pas vous, les filles, mais moi, j'ai pas des pompiers en slope et tout. Hein. L'algorithme doit être géré par un mec, hein, je pense, parce que... Moi, j'ai deux propositions. C'est des animaux avec des slips et des chapeaux. Ah bah moi, une grenouille en slip qui fait « I don't want to get my no honey ». Ça me fait ma journée, ça.
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0: Vous savez, la petite voix, l'intuition qu'on a, vous la connaissez. Mais moi, je l'écoute tout le temps quand il me dit « Anthony, ne t'associe pas avec ce mec-là, c'est un gros bâtard. Anthony, ne fume pas ce gros pétard, il y a un peu de tabac dedans. Et tu sais que le tabac, c'est pas bon pour la santé. Ne sors pas avec cette fille-là, c'est quand même ta sœur. » Donc, je l'écoute. Et donc, le corps aussi nous parle. Il nous dit plein de choses, par exemple. Quand t'as mal au dos, c'est le stress. Quand t'as mal à la gorge, hein, c'est la colère et des non-dits. Quand t'as la diarrhée, c'est que t'es en Inde. Donc, il nous dit plein de choses comme ça. Bref, le corps nous parle. Et je l'écoute souvent, mon corps. La seule fois où je n'ai pas écouté mon corps, c'est quand on m'a proposé l'émission « Danse avec les stars ». Mon corps me disait « Non, Anthony, non, fais pas ça, putain, t'es trop gros, t'es trop vieux. » Et puis en plus, il y a Chris Marquez. Il y a Chris Marquez. Tu sais, le petit avec la banane là qui juge tout le monde, il me fait flipper, c'est un farfadet. C'est un lutin maléfique, c'est le Chucky de la danse, c'est le Sarko de la salsa. Anthony, c'est beaucoup mieux, il y a un progrès évident, artistiquement t'es au top, je suis très très fier de toi, je te mets un 2. Et pour ceux qui ne connaissent pas l'émission Danse avec les stars, donc c'est un concours qui associe une célébrité à un danseur professionnel. Quand on m'a demandé de faire l'émission, je leur ai dit, on est d'accord, on est tous au même niveau. Hein? Parce que l'année d'avant, j'avais remarqué que le niveau, les gens, c'est pas très égal. Hein? On est d'accord que personne devant sa télévision s'est dit « Je me demande bien qui va gagner entre Brahim Zaibat, champion du monde de breakdance et danseur de Manada, ou Laurent Ournac, le petit gros de Camping Paradis. » Suspense. Le producteur de l'émission disait « Mais non, Anthony, mais non, t'inquiète, personne ne sait danser, vous êtes tous égaux. Signe. Alors je signe. J'arrive sur le plateau, qu'est-ce que je vois? Brian Joubert, champion du monde de patinage artistique. Tonya Kissinger, 15 ans de ballet et maître de yoga. Et Ryan Bensetti, un athlète de 21 ans, beau gosse, taillé au couteau, qui faisait des saltos arrière juste pour me faire chier. Et pour me rappeler que quand j'avais son âge, il était pas né, le petit enculé. Alors, donc, sur 11 candidats, il y en avait 8 qui savaient déjà danser. Dès les premiers primes, Corneille et moi, on se regardait, puis on faisait « Putain, mec, qu'est-ce qu'on fout là ?» Et la Corneille me disait « Alors on vit chaque jour pour être dernier. » Et là, je lui disais « Mais non, Corneille, restons positifs. On peut encore gagner. Papa, pas toi. » Alors, on avait l'impression d'en danser avec les stars, Corneille. On avait l'impression. Parce que les gens venaient nous voir et disaient « Vous, les Noirs, vous avez le rythme dans le corps. Vous avez la danse dans le sang. » Oui. Mais pas ces danses-là. C'est des danses de blancs. T'as déjà vu une tribu en Afrique danser une valse sur du Youssou N'Dour? Beaucoup de sentiments, des gens qui font des éternels. Celle qui était ma partenaire dans Danse avec les stars, c'était Silvia Notargiacomo, grande championne de danse professionnelle, au taquet, 24 heures sur 24. Go Anthony, allez, rapide, tes pieds précis, tes fesses au sol, reste droit, garde ton cadre, souris, sois sérieux, romantique, c'est la fête. Complètement folle, ok? Elle me balançait toutes sortes de termes de danse super pointus. Je comprenais absolument rien. OK, Anthony, vas-y, Cuban break. Vas-y, Anthony, New York, allez, promenade, Anthony. Vas-y, botafogo, vas-y, Anthony. Et plus elle avançait, plus elle disait n'importe quoi. Allez, Anthony, bouge, sois volubile, plus facétieux, épiscopal, concupiscent, iconoclaste, colissimo, nique ta lope. C'était une expérience extraordinaire et je vous jure que j'étais pas du tout déçu de ne pas avoir gagné parce que déjà, le plus important, c'est pas de gagner, c'est de participer. Belle phrase de loser, ça. Hein? Alors, non, ce qui m'a vraiment traumatisé dans Danse avec les stars, je vais vous dire c'est quoi, c'est ça.
2: Sur un cha-cha-cha, Anthony Cavana et sa partenaire Silvia Notargiacomo.
0: Je l'entendais partout, cette voix. Elle me suivait partout. Même après avoir été éliminée, j'étais chez moi, je l'entendais. Bon, écoute, chérie, je te fais des pommes de terre ce soir, ça te va?
2: Sur un passo-doble, Anthony Cavana et son partenaire, gratin dauphinois.

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3: Nous, les femmes, on ne dit pas la vérité.
4: Oh bah non, nous, on vous dit rien, nous. Bah non, sinon on est folle.
3: Ah non, non, vous croyez nous connaître? Pas du tout, on vous dit rien. On a été dressés pour, nous.
4: Ah, le jour où elles diront toute la vérité, moi, je veux pas être là le jour où ça arrivera. Hein. Je vous le dis, ça va faire très mal, hein.
5: Chérie, ma puce, il est 7h, tu te laves, il y a école.
3: Non?
4: Ok.
3: Ah bah ton frère élevé, tu vois, ça va, chérie? Les céréales?
4: Je sais pas, là où tu les as laissées, hein? Par terre, j'en sais rien.
3: Là, je m'éloigne un peu. Bah parce que t'es ado, tu pues maintenant, hein?
4: Bah ouais, regarde-moi ça.
3: Ah bah voilà papa, ça va chérie? S'il reste du café?
4: Bah regarde.
3: Allez, moi je vais travailler. Ah, au fait chérie, pour hier soir, non, ça n'arrive pas à tout le monde, et si, c'est grave. Oh! Et pour ta gouverne, la taille, ça compte. Tellement.
5: Bonjour Myriam, vous allez bien?
3: Non, moi pas terrible. Bah, mon mari arrive plus à me baiser, j'ai très mal dormi. Bonne journée. Bonjour, patron. Comment? Non, j'ai pas fait les photocopies, non. Et non, pourquoi? Parce que j'ai bac plus 7. Du coup, je me suis dit, c'est pas dans mes compétences, hein. Mais demandez à Laurent, mon collègue Laurent. Bah, il est payé 1000 euros de plus que moi pour le même job, donc je pense qu'il pourra vous faire cette faveur, hein.
4: Non. Ah oui, non, j'ai pas mis mes talons, non.
3: Ah, pour la réunion avec les Chinois.
4: Eh ouais, non, j'ai pas.
3: Pourquoi? Parce que ça fait mal, voilà.
4: Si, ah ben, vous avez déjà essayé?
3: Essayez, ça fait mal, vous verrez.
4: C'est pour ça que j'ai mis mes birks.
3: On est bien. Je vais déjeuner, de toute façon.
4: Bah avec, je vais prendre des frites.
3: Non, non, pas la salade, les frites.
4: Parce que c'est gras, c'est meilleur,
3: voilà.
4: Du coup, et en dessert, je vais prendre un éclair au chocolat.
3: Non, non, pas la salade de fruits.
4: Deux, merci.
3: Laurent?
4: Laurent, tu sais pour la présentation client, là, tout à l'heure?
3: Oui, tu sais la présentation Evian?
4: Eh ben, je vais, au client, je vais la faire moi, hein?
3: C'est mieux.
4: Bon, comme c'est mon idée que tu te l'as appropriée, il y aura moins d'intermédiaires.
3: Bah, de toute façon, t'es pas là, t'as tes photocopies à faire, voilà.
4: Oh, 4h30, merde, je vais être en retard à l'école.
3: Allez, ah non, ils sont pas sortis. Bonjour.
4: Bonjour, vous êtes la maman de Théophane?
3: Ouais.
4: Oui, oui, on a reçu le carton d'invitation, bien sûr, elle viendra, oui, oui, elle viendra au goûter, évidemment.
3: Ouais.
4: Merci, c'est très gentil. Et par contre, moi, je viens... Oui, non, je resterai pas au pot, là, des parents, avec le champagne et tout, non.
3: Parce que j'en ai rien à foutre, en fait.
4: Voilà, on se voit déjà la semaine, hein, on va pas pousser. J'ai des vrais amis, voilà.
3: Comment?
5: Ah, c'est votre petite dernière. Oh, quelle est vilaine, ma puce.
4: Non, mais c'est pas grave, on les voit avec les yeux de l'amour. Mais je sais, j'avais la même. Hein?
3: Allez, ma puce, dépêche-toi.
4: Eh ben, tu enlèves ton manteau, puis tu vas au bain. Hein? Voilà.
3: Ça va, chérie, t'es déjà rentrée?
4: Qu'est-ce qu'on mange? Je sais pas ce que t'as préparé.
3: Rien? Ben voilà, très bien, on mange rien. Les enfants, on mange rien. Avec une sauce de rien. C'est papa qui s'en occupe. Voilà.
4: Qu'est-ce qu'il y a, ma chérie?
3: Non, je peux pas faire les devoirs avec toi. Ben non. Ben parce que je sais déjà combien ça fait, 3 fois 4.
4: Hein? J'ai pas envie de.
3: Qu'est-ce qu'il y a, mon grand?
6: 3 heures de colle, t'as pris, toi? Oh putain, ça va te niquer ton week-end, ça c'est dommage. Hein.
4: Non, mon chéri, je me suis pas occupée des vacances, non.
6: Et non, parce que c'est chiant.
4: Non, pas les vacances, mais de s'en occuper. Voilà, comme je suis pas une agence de voyage, je me suis dit que c'était pas à moi de le faire. Bah, je me couche.
6: Non, j'ai pas la migraine, non, pas du tout.
4: Pourquoi?
6: Non, j'ai pas sommeil, je suis en pleine forme en plus.
4: Non, c'est juste, j'ai pas envie. Bah, parce que t'es gros maintenant, puis t'as tes chaussettes, alors je...
6: Du coup, je suis pas excitée, mais c'est gentil de proposer. Merci, mon amour. Merci.
4: Ça me fait plaisir, parce que moi, je suis pas très belle non plus, alors... Merci.
6: Ouh, bonne nuit, mon cœur. Eh, hey, tu sais, je t'aime.

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2: Allô.
3: Bonjour monsieur, c'est bien le bar?
2: Oui.
3: Monsieur Martin à l'appareil, société Martin Événementialisme.
2: Ouais.
3: J'organise une fan zone VIP chez vous pour soutenir les Bleus pour la Coupe du Monde.
2: C'est pas chez nous monsieur, vous vous trompez là.
3: Si si, c'est juste que j'avais oublié de vous prévenir, mais c'est chez vous.
2: Pardon?
3: Ouais, moi c'est mon boulot. En tant qu'événementialiste, j'organise des événements.
2: Mais vous voulez faire quoi en fait? Je comprends pas.
3: Alors en fait, je vends des places VIP.

0: pisse directement sur mon site internet, comme ça vous, vous vous occupez pas des réservations.
1: Et alors?
0: Et alors après, vous, vous avez plus qu'à accueillir mes VIPs.
1: Mais alors?
0: Bah, et alors, vous leur offrez les boissons, parce que c'est inclus quand ils m'achètent la place.
1: Mais non, je vous dis que non!
0: Si, si, je vends des packs avec diffusion du match plus open bar.
1: Non mais là, vous, concrètement, vous foutez de ma gueule.
0: Concrètement, c'est possible, mais enfin, je vois pas le problème.
1: Je suis pas au courant, déjà, d'une.
0: Ouais, de deux, je suis en train de vous l'expliquer, mais bon. Et de trois?
1: Et de trois, y a personne qui va avoir quoi que ce soit d'offert.
0: Bah, pardon, c'est la Coupe du Monde! Si vous faites pas un minimum d'efforts commercialistes.
1: Non, mais si on en a rien à foutre, on s'en bat les couilles du foot en fait.
0: En même temps, c'est pas plus mal parce qu'avec le monde que je vous envoie, vous aurez pas trop le temps de regarder le match.
2: Allô?
0: Bonjour monsieur, comme je disais à votre collègue, vous inquiétez pas pour l'organisage, ça je m'en occupe.
2: Mais bien sûr.
0: Bah, bien sûr, c'est mon boulot.
2: Et du coup, vous décidez de venir, les gens s'inscrivent sur votre site et tout va bien, hein?
0: Bah voilà, on est d'accord, super.
2: Mais ça vous dérange pas, ça vous gêne pas?
0: Bah non, en plus votre collègue me disait que vous êtes très foot dans l'établissement.
2: Mais je m'en fous, j'en ai rien à foutre moi de votre Coupe du Monde, vous êtes tombé sur la tête. Hein.
0: Après, si vous voulez pas bosser, vous êtes pas obligé de venir non plus, je peux prévoir un extra à votre place.
2: Ah, mais attendez, mais c'est mon lieu de travail monsieur, c'est chez moi. Ici tu viens pas.
0: Bah si, je passe quand même pour installer la zone VIPs.
2: Mais j'en ai rien à foutre, tu vas le faire ailleurs.
0: Alors ça, ça m'arrange pas. En revanche, c'est ce que je disais, toi, si tu veux profiter de la soirée pour faire autre chose.
2: Non, mais de toute façon, vous pouvez venir, j'en ai rien à foutre, on va bien vous accueillir tous ensemble.
0: Ah bah voilà, super.
2: Ouais, un bel accueil.
0: Ouais, ça me rassure parce que j'avoue que je commençais à me demander si t'étais vraiment d'accord.
2: Ah mais je m'en... Mais, ah mais alors, mais...
3: Allô?
0: Bonjour madame.
3: Non, mais moi je veux rien, je comprends pas que tu m'appelles, je veux rien.
0: Eh, hey, après si tu le fais pas pour toi, dis-toi que tu le fais pour la France.
3: Pardon?
0: Bah oui, on soutient notre équipe.
3: Eh mais nous on est contre la France. Et nous on est anti-français, hein. On est Corse, on est pour le Sénégal.
0: Oula, pardon, t'as dit quoi?
3: On est pour le Sénégal.
0: Bah non, tu t'es gouré, parce que justement on joue contre le Sénégal.
3: Tu connais la Corse au moins, non? Tu sais où tu es?
0: Oui, je connais, mon beau-frère est marseillais, c'est pareil.
3: Mais tu vas venir quand?
0: Oh bah je peux être là pour l'apéro.
3: Tu seras très bien reçu, viens.
0: Ouais, alors c'est gentil, mais je suis boulot, donc je traînerai pas trop.
3: Boulot, d'accord.
0: Pour la déco, je prends des maillots. Est-ce que vous avez des drapeaux français?
3: Je connais les Corses.
0: Ah, il y a une autre dame derrière.
3: Ah, mais attends, je te passe le serveur.
0: Bon, allons-y, merci madame.
4: Allô?
0: Bonjour madame, apparemment c'est vous le spécialiste foot de l'établissement.
4: Va caguer.
0: Oula, comment vous dites? Va caguer.
4: T'as compris ou pas?
0: Alors pardon, mais non, je ne connais pas ce joueur.
4: Oula.
0: Il joue dans quelle équipe, va caguer?
4: Bon, allez, va chier, ouais.
0: Oh bah, encore un joueur que je connais pas, c'est dingue.
4: Oh, top.
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8: Tarnet, tu me mets un quénon, un morpion et une bière.
9: On remarque, c'est un peu tôt pour la bière. Mets-moi un Ricard. Bah non, j'ai plus de moumoute, j'ai plus de perruche. C'est fini cette période. Non, puis je pouvais plus faire croire que j'avais 22 ans. Tu sais quand c'est, qu'est-ce que je m'en suis aperçu? Le jour de mes 50 ans. Viens, viens. Un Game Boy. C'est Laetitia qui me l'a offert pour un an de liaison.
8: Hein? 17 ans en novembre.
9: Non, mais là, il y a de l'eau dans le casque, là. J'essaie de mettre de la distance, là, non. Depuis que je l'ai foutu enceinte, c'est insupportable.
10: Tiens, un exemple typique. L'autre après-midi, après l'école, on faisait un Monopoly. J'avais les trois hôtels, hein. Hôtel de la Paix, Hôtel de Breteuil, plus un Formule 1 que je m'étais mis de côté. Bon, bref. Plus la caisse des communautés. Il manquait plus que la gare du Nord, hein. Ben, elle a refusé de me le vendre. J'ai été obligé de revendre tous mes hôtels. Qu'est-ce que tu aurais fait à ma place? Ah non, de temps en temps, se comporte comme une gamine. Ah non, j'étais furieux. J'ai pris l'Opel Vectra, je suis retourné chez ma femme. Tu sais, c'est pas évident de plaire aux femmes, hein, je te le souhaite pas. Marche, ça risque pas de t'arriver.
8: Tu sais, c'est marrant qu'en ce moment, chérie, je suis en réflexion.
9: Tiens, exemple. L'autre soir, on était en Tebois. En boîte, connard. Avec Laetitia et ses copains-copines. Bon, entre autres... petite copinelle, bien excitante, bien sympathique. Bon, petite Fiona, là, mini jupette, enfin tout le pack complet. Bon, bref, là-dessus, je me suis pas posé de questions. Bon, bref, et donc, bon, comment ça liait connaissance avec la petite Fiona, tu vois, comme... Et bon, je lui dis, gentiment, comme ça, je lui dis, bon, bah, Fiona, fion-fion, si je peux me permettre. Imagine que je sois, attiré par ton fion, par ta personne. Et que je te propose gentiment et galamment de se raccompagner chez toi. Bon, je te cache pas que je t'emmène dans l'Opel Vectra. Bon, j'actionne le verrouillage des portes automatiques. Et là, je te fais l'amour comme un dieu de force pendant 5 minutes. Comment réagis-tu, s'il te plaît, Fiona? Sois gentille de répondre. Tu sais ce qu'elle me dit, la petite?
10: Droit dans les yeux, hein? Elle me dit, pourquoi pas?
9: Eh ben, elle a de la chance que ce soit son père qui l'a raccompagné, hein? Heureusement que j'ai une certaine morale, que j'ai une certaine éthique. Mais les jeunes, hein, mais je les voyais en boîte, les petits branleurs, hein? Mais ils savent pas draguer, non? Mais j'avais envie de leur dire, mais invite-la à danser un blues! Fais-lui sortir ton aftershave. Et puis dans le creux de l'oreille, tu lui glisses un poème de Daniel Guichard. Fais-la rêver, merde. Et les jeunes, hein, ils ont plus de repères. Ils pensent qu'il a fumé leur boulette de pied. Alors ça, hein. Petit con. Tiens, remets-moi, Ricard. ça, pas du tout en ce moment. Je dors mal. Depuis que je deviens intelligent. Non, ça va pas du tout. Oh, j'ai besoin de vacances, là. Et partir au soleil, là. Aller sur Dunkerque. Et je vais emmener ma fille. Oh oui, c'est bien, ça, c'est une bonne idée. Et peut-être une copine à elle.
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0: Bonsoir. Moi, je m'appelle Laurie Perret. Voilà. Et j'écris des chansons pour ma fille parce que c'est ma source d'inspiration. Il y a des gens dans la salle qui ont des enfants et qui regrettent. Alors c'est une chanson positive qui s'intitule « Prends la vie du bon côté ».

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2: Moi c'est Bénin, comme le pays. Mais par contre les amis, c'est très important, mais je suis pas béninois du tout. Ok, c'est vraiment important parce que sinon vous, à la fin du spectacle, vous allez venir me parler de vos voyages humanitaires au Bénin, tout ça. Donc voilà, s'il vous plaît, laissez-moi tranquille quoi. Moi je suis ici, je suis en France, je suis sauvé. Tout va bien pour moi, merci, c'est important. Très content d'être là. Je suis rwandais. Voilà, je suis fier de mes origines, quoi. Surtout parce que je suis un rwandais rare. Tu vois, je suis un rwandais qui existe. Ok, c'est trop tôt pour vous. Je vois l'ambiance, hein. Mais c'est vrai, non? Je suis un rwandais souriant et optimiste. Il n'y a pas beaucoup de rwandais optimistes aujourd'hui, hein. Les rwandais les plus optimistes que je connaisse aujourd'hui, c'est genre Stromae. Papa Outé, n'est-ce pas? Et Corneille, seul au monde. Quelle ambiance le Rwanda, hein, franchement. Ah, c'est fou, hein. Après, moi, j'en connais plein, hein, des Rwandais dépressifs. Hein, j'en connais pas, hein, genre mes parents. Ils vont très bien, mais après, ils sont dépressifs à cause de mes choix de carrière. Ouais, voilà. Parce qu'ils ont quitté l'Afrique, ils ont quitté la guerre, tu vois. Ils ont investi en moi. Ils avaient une opportunité pour moi. C'est-à-dire que j'ai un diplôme ici et là, je suis devant vous, je fais des blagues, quoi. Vraiment. Mon père est en dépression, je vous le dis tout de suite. Hein, mon père, tous les matins, quand je vois dans son regard, hein, je vois le regard d'un mec qui a investi dans un bitcoin qui a jamais pété. Tu comprends pas? C'est la faillite, tu sais, parce que selon lui, je fais des choix de carrière de blanc. Ça, c'est mon travail, ça. C'est mon travail. Là, je viens de commencer le boulot, là. Je viens de commencer la journée. Ça fait une minute que je travaille, là, c'est ça. J'ai fini dans 5 minutes. Je suis épuisé. C'est fou, hein. Tout ça pour parler de météo avec vous, quoi. C'est parce que moi, je suis traumatisé. Hein. Là, en ce moment, je suis un Rwandais content, mais là, en ce moment, je suis pas très content. Parce que c'est l'hiver. Moi, je sais pas comment vous gérez l'hiver ici, mais moi, en hiver, la seule émotion qui me permet de garder la chaleur en hiver, c'est vraiment la colère, quoi. Vraiment, là, je suis parti, je suis fâché jusqu'en mars. Alors, je dis pas bonjour, je gifle, quoi. Je suis tendu, tu sais. Après, j'ai compris pourquoi j'aime pas l'hiver. J'aime pas l'hiver parce que j'ai pas les moyens de m'offrir une veste de qualité. C'est parce que j'ai un travail de 7 minutes. Moi, quand j'achète une veste au Primark. T'sais. Primark, c'est bien, hein, t'es habillé, mais t'as froid quand même. T'sais. Je marche dans la rue, je suis fâché, mal habillé, avec une veste pleine de courant d'air. C'est normal, ça. T'sais. Encore le jour, hein, je passais devant un magasin Louis Vuitton et je vois un chien qui sort du Louis Vuitton en manteau. J'étais dégoûté là, tu sais, pas parce qu'il a un manteau, mais parce qu'il a un manteau de meilleure qualité que le mien, tu comprends? Ça se voit, son manteau était genre bien cousu, genre rembourré, avec des plumes de canard, genre, tu sais? Parce que les chiens ici sont tellement bien que les chiens ici, ils portent genre d'autres animaux. Tu verras jamais en hiver une vache qui porte un renard comme ça autour du cou, on est d'accord, hein? C'est, moi, j'étais dégoûté, quoi. Je viens d'un chien qui a plus de pouvoir d'achat que moi. Genre le chien, il me narguait, là. Genre, c'est d'où l'hiver par ici, négro, chemin de oise. C'est fou, mais quand je vois un chien, je me pose ces questions parce que je viens d'Afrique et je me dis, mais c'est pas normal, quoi. En fait, nous, on fait des progrès sociaux et les chiens, ils profitent. Ça, c'est incroyable, hein. Encore là, récemment, j'ai vu une influenceuse, elle a dit son chien, elle, il était genre végétarien. Végétarien, le pauvre chien, non? Non, parce que ce chien-là, il a un héritage, tu vois, ses grands-parents, c'était genre des loups, tu comprends? Il chassait du gibier dans la forêt entre mâles alpha, tout ça, là, et lui, maintenant, il se bat contre des brocolis à la vapeur. C'est sûr qu'un jour, les chiens aussi vont manifester, je vous le dis, hein. Un jour, il y aura un hashtag MeToo2 sur le vin, là. Ils vont sortir dans les rues, là, où laisse the dogs out, tu sais, hein. On fait n'importe quoi avec les chiens, je te jure, hein. Et moi, je le vois, hein. Je le vois. L'ascension sociale des chiens, je le vois. Parce que j'aime bien draguer les meufs en bourgeoisie. Elles ont toujours un chien. Et une Fiat 500. C'est un package. C'est encore là récemment, j'étais en date avec une meuf, j'arrive chez elle, elle a un chien Billy. Un petit labrador de 6 ans. Très poli son chien. Il vient vers moi et il me tend la patte. Et moi, je suis pas moins poli qu'un chien, on est d'accord? Du coup, je tends la patte en retour, je suis pas bête. Je sais très bien que si je conquérir le cœur de la fille et être dans son lit, bah, faut que je drague Billy d'abord, je suis pas bête. Du coup, je pose des questions sur le chien. Je dis, attends, mais tu pars bientôt en vacances ou ça? Est-ce que tu veux que je garde ton chien? Elle me dit, non, t'inquiète pas, mon chien à moi, il part avec moi à Cuba. T'inquiète pas, mon chien à moi, il a son passeport. Et moi, je me dis, attends, quoi? Ton chien, il a un passeport? Attendez. Mais moi, j'ai des cousins en Afrique, là, ils galèrent de fou. Et ton chien, il a un passeport. J'ai appelé mon cousin, j'ai dit, mais frérot, mais viens ici et aboie, ça, c'est bien. Qu'est-ce que tu racontes, là? Ça m'a énervé, je te jure. J'ai mis le chien dehors dans la niche, qu'on passe un moment entre humains, un peu caliente, un peu sensuel. C'est pourquoi j'étais venu, tu vois, on passe un super moment, très doux, très sensuel. Mais à un moment donné, j'entends la porte de la chambre qui s'ouvre. C'est son chien, Billy, qui a ouvert la porte. Genre, elle a appris à son chien à ouvrir les portes, mais pas à frapper. C'est normal, ça, franchement? Les amis, vous avez déjà essayé de faire l'amour avec un chien qui vous regarde? C'est très malaisant, hein? Comme votre silence, là, c'est très malaisant, hein? Tu vas faire l'amour tranquillement, doucement, sensuellement. Il y a un bébé de 6 ans qui court partout dans la chambre, là, c'est. Elle dit non, t'inquiète pas, 6 ans en année chien, ça fait genre 44 ans. Mais c'est pas rassurant du tout, là, c'est. Ça veut dire qu'il est adulte, là, chez son Jacquet Michel, il est en train de me juger, tu comprends? Et moi, j'essaie de faire l'amour tranquillement et gérer le chien avec mon pied en même temps, c'est genre. On dirait une chorégraphie congolaise, c'est. Je me retourne, je vois le chien, il prend un coussin, il me montre comment faire, c'est genre. On est en compétition là, le premier qui lâche, il mange les croquettes quoi, c'est.
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5: On parle des immigrés africains comme s'ils étaient arrivés en France par magie en Joséphine Ange Gardien. Ouh ! Salam alaikum, c'est par où la CAF ? Allez hop ! Je pense pas que les Africains seraient venus d'eux-mêmes en France. C'était avant tout ça, avant que tout le monde débarque en Afrique. T'imagines, l'Afrique c'était paysage magnifique, des diamants sous les pieds, toutes les ressources naturelles que la nature peut donner, les ancêtres d'Idriss Elba et de Beyoncé qui se trimballent à poil toute la journée. Je crois que les mecs ils vont dire venez, on part d'ici, on va à Dunkerque, c'est plus doux. Alors que les mecs de Dunkerque, quand ils sont arrivés, ils voulaient plus partir. Ah, ils sont restés en Afrique longtemps, tous, Dunkerque et autres, hein, la colonisation, tout ça, bon, c'est bon. Enfin, attention, vous pouvez plus rien coloniser, maintenant, hein. T'as l'air déçu, toi, là-bas, mais tu peux plus. Mais non, tu peux plus arriver au Sénégal et dire « Ce pays est à moi !» Il a dit quoi, hein? Il a dit « C'est le pays à qui ?» À toi, hein. Il est rouge, il transpire comme ça. Va au club Med, va. Et mets la crème, hein, sinon tu vas appeler bêtement, là. Hein. Eh, tu bois pas l'eau de robinet, hein? Mm-hmm. Sinon, c'est grand caca toute la semaine. Hein. Ton fesse, ça va faire prrrt. C'est David Guetta dans ton fesse. Mais il faut quand même tenir compte de notre histoire française. Pour pas que les polémiques se répètent. Hein, on a encore beaucoup de polémiques racistes en ce moment. Ça me choque pas vu de qui ça vient. C'est quand Zemmour sort un truc raciste, tu pas. Ah, il est raciste? Non, tu vois. Puis Zemmour, je pense que. J'ai même pas de haine envers lui, j'ai de la peine. Je sens qu'il est triste d'être lui. Ouais, ouais, imagine, demain, tu te réveilles, t'es dans le corps de Zemmour. Tu chiales. Bah lui, c'est ça, mais... Tous les matins, ah non, pas ce mélange entre Gargamel et un furet, tu vois. Et c'est pas sa polémique sur les prénoms qui m'a choqué, moi, c'est un truc qu'il avait dit bien avant. Il avait dit, avant la Coupe du Monde de foot, il a dit « Je trouve qu'il y a trop de Noirs en équipe de France ». Apparemment, on avait dépassé le nombre autorisé par Eric Zemmour. Il a dit ça, pas de bruit dans les médias, rien, ça n'a pas fait de bruit. On gagne la Coupe du Monde. Et là, t'as un journaliste américain qui dit, c'est pas la France qui a gagné, c'est l'Afrique qui a gagné. Et là, tout le monde, non ! Ils sont à nous, ces Noirs, d'accord ? Si, si, Paul Pogba, Poitou-Charentes, bien sûr, voilà. Kylian Mbappé, Blaise Bumbélé, tout ça, c'est à nous, ça. Oui, Bembélé, Bimbili, c'est quoi ces noms de famille, là, déjà, Bembélé, Bimbili, Bimbili ? Qu'est-ce qu'ils font pour les trouver ? Jette une casserole dans les escaliers, le bruit que ça fait, ça devient nom de famille ?
6: C'est bizarre, hein, ces réactions. Tu
5: vois. C'est bizarre parce que, en plus, cette équipe de France, elle est belle, franchement. Elle fait pas plaisir, cette équipe de France. Il y a plein de gens que j'adore dans cette équipe. J'aime bien Griezmann, j'aime beaucoup Griezmann. Même si on l'est tous tombé dessus avec son histoire de blackface, là, quand il s'est peint la tête en noir. Le blackface est un acte raciste, mais Griezmann n'est pas raciste. Je vous assure qu'il n'est pas raciste. Quand il se peint la tête en noir, c'est pas du racisme. C'est de l'intégration. Mbappé est phénoménal, Mbappé, non ? 20 ans, 20 ans. Vocabulaire parfait, mentalité parfaite, technique de jeu parfaite. Heureusement qu'il a une voix de merde. Heureusement.
7: Juxtaposition des éléments contextuels.
5: Bouge-toi, Kylian ! Enlève-moi cette morve pour la France. Fais-le, fais-le. Je le vanne parce qu'il est magnifique. T'imagines, il gagne la Coupe du Monde à 19 ans. Il reverse l'intégralité de ses primes à une association. Je sais pas vous, mais moi, à 19 ans, je mettais des coups de pression pour 3 euros. Eh, rends-moi mes 2,50€, rends-moi mes 2,50€. Non, crois pas que je rigole avec toi, tous les jours je suis en bas de chez toi, tu comprends ça ou pas? Tous les jours je suis en bas de chez toi, je te pète les genoux, je te fais du sale, je te fais du sale. Y'a pas de fin d'effort, y'a pas de je suis quand même ta mère, je vais te niquer ta race, tu comprends ça ou pas? Ramène qui tu veux, ramène papa, la fille de ma mère, ramène papa. Depuis que j'ai 8 ans, il me donne une canette, ramène papa. Merci beaucoup, merci à vous.
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8: C'est deux copains qui vont camper et puis ils s'installent, ils installent la tente, ils s'endorment. Et puis en pleine nuit, il y a un des mecs qui réveille l'autre, fait « Tu peux regarder le ciel et est-ce que tu peux me dire ce que tu vois ?» Bah, l'autre, il regarde, bah, y a des millions d'étoiles, quoi. Mmh. Oui, qu'est-ce que ça veut dire, selon toi? Bah, ça veut dire qu'il y a plein de constellations, il y a plein de planètes, et les systèmes solaires, tout ça, ça fait partie de millions de galaxies qui forment des amas galactiques. Oui, d'accord, ok. Et ça te dit rien d'autre? Et bah non, mais pourquoi, il y a un problème, là? Bah oui, connard, on nous a surtout volé la tente.
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6: Je suis au sommet de ma vie. Ouais, alors ça veut dire que j'ai fini de grimper la montagne et là j'admire un petit peu la vue avant d'entamer la descente. C'est-à-dire que je suis pile entre les jeunes et les vieux. C'est-à-dire, j'ai un compte TikTok, mais je paye quelqu'un pour poster les vidéos parce que j'y comprends rien. Et aussi, c'est fini. Ah, fini, les hauts talons de 10 cm comme sur l'affiche. Non, alors ça, on emporte toutes hein, pendant la phase montante pour choper de l'alpiniste. Mais une fois arrivé au sommet, basket bébé. Tu la vois, la montagne des générations? Ok. Talons, basket, chaussons. Ah, je sens qu'on est très nombreuses en basket ce soir. Eh ouais. Et ça plaît moins à ton mari. Ouais, ben moi, j'aimais bien hein, quand t'avais des talons. Ouais, ben moi, j'aimais bien hein, quand t'avais des abdos. Ah ouais, quand t'es au sommet, t'as plus de filtre. Alors déjà, moi, j'en avais pas beaucoup avant. Mais là, je suis en mode... Et je pense que le sommet, les amis, c'est le bon moment pour tout dire. Oui, parce que quand t'es encore en montée, tu vois, t'oses pas. T'es un peu, oui, mais qu'est-ce qu'ils vont penser si je dis ça, tu vois. Et puis après, quand t'es en descente, bon, bah, c'est pas que t'as plus rien à dire, c'est que tu t'en souviens plus. Donc ce soir, je vais vous dire toute la vérité. D'où le titre du spectacle, In Vino Veritas, ce qui a séparé la salle en deux. D'un côté, on a ceux qui n'ont pas la ref, et de l'autre, les alcooliques. Mais alors attention, oui, je vais vous dire enfin la vérité, mais je préviens, je vais utiliser le second degré. Pas de panique, j'explique. S'il faut expliquer, à cause de la grande pandémie mondiale de premier degré, second degré, ça veut dire, je vais vous dire un truc, mais je pense le contraire. Premier degré, je vais vous dire un truc, et je le pense. Et je vous préviendrai pas quand je vais passer d'un degré à l'autre. Je compte sur votre intelligence. C'est sûr, on va en perdre. Et ce qui est drôle, c'est qu'on va en perdre partout sur la montagne. Vraiment, la preuve. Il se trouve que je fais des vidéos régulièrement avec mes deux fils, Attila et son petit frère Belzébuth. Vidéos que je vais poster sur mes trois réseaux, à savoir TikTok, Instagram, Facebook. Eh bien, les amis, quel que soit le réseau social, j'ai les mêmes commentaires. Oh, mais ils s'appellent vraiment comme ça? Non, c'est une blague. En vrai, mes fils s'appellent Adolphe et Ethan Asie. Là, on vient d'en perdre quelques-uns, là, voyez. Mais je m'arrêterai pas pour vous rattraper, j'ai pas le time, je suis à la moitié de ma life. Ça veut dire qu'il me reste plus que un quart en liberté et un quart en EHPAD. L'EHPAD est une prison de haute sécurité dont tu ne sortiras jamais. Ah ben c'est fini, hein. C'est fini les sorties au théâtre. Ben non, en EHPAD, c'est le théâtre qui vient à toi. Avec ses spectacles de marionnettes. Donné au grand réfectoire, après le souper à 17h40, par la compagnie, rire une dernière fois. Non, je suis pour l'euthanasie. Premier degré. Mais l'euthanasie en France, il n'y a pas droit. Non, non. Du coup, moi, j'ai pris mes dispositions. C'est-à-dire, j'ai déjà préparé ma valise pour les EHPAD. Oh, c'est facile, hein. C'est la même que pour la maternité. Tout pareil. Des couches, des bavoirs. Et surtout, beaucoup, beaucoup de drogue. Ah bah je pense que l'EHPAD, c'est le bon moment pour tout essayer. Il y a tous les gens là qui sont en train de se dire « Non mais quand même, de la drogue pour les personnes âgées, c'est dangereux, c'est l'idée. » Non mais franchement, les amis, mamie est morte dans son EHPAD à 95 ans, c'est triste. Mais si tu ajoutes d'une overdose de LSD, là ça pétille. Et quelle belle solution pour toutes ces mairies qui savent jamais où installer leur salle de shoot. Je milite donc pour la légalisation des drogues dures pour les vieux en EHPAD.
7: Ouais, évidemment.
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9: Oui, je sais, j'ai l'air un peu con. Non, mais l'uniforme, il est pour beaucoup. Hein.
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12: Et Marceau refait l'info, on va commencer avec les 80 ans de Donald Trump, anniversaire célébré en grande pompe à la Maison Blanche par un tournoi de MMA avec les meilleurs combattants du moment. Le président américain qui annonce dans le même temps un accord de paix avec l'Iran. Salut Nagui.
13: Bonjour et surtout bienvenue mais aussi
12: bienvenue.
13: On regarde tout de suite le compteur, 356 millième annonce d'accord avec l'Iran par Donald Trump.
12: Ouais.
13: Alors ça surprend tout le monde qu'il y ait des combats de MMA pour l'anniversaire de Trump, et pourtant c'est assez courant d'anniversaire avec de la baston à la fin.
14: Oui.
13: Même un anniversaire normal,
12: ouais, c'est vrai,
13: de la France.
12: C'est vrai.
13: Oui, t'invites le tonton alcoolique et le beau-frère d'Emile.
12: Jean-Michel Apathy.
15: Bonjour Bruno Robles. C'est inédit un tel anniversaire où
12: vous inquiétez pas.
15: C'est pas grave.
12: T'en prends pas ombrage.
15: C'est inédit un tel anniversaire à la Maison Blanche quand Joe Biden était président des États-Unis pour ses 80 ans, ne se souvient pas de la fête.
12: C'est vrai.
15: Et lui non plus d'ailleurs. La dernière fois que l'anniversaire d'un président américain avait fait autant parler de lui, c'était pour John Kennedy avec Marilyn Monroe.
16: Marilyn Monroe, enfin. Marilyn Monroe.
15: Sur Rire et Chanson, dès qu'on prononce le nom de Marilyn Monroe, on est obligé de diffuser un extrait des Bronzés. Marilyn Monroe. Des soucis, ça.
12: Président Trump, bonjour.
17: Hello everyone. Happy birthday to me.
12: Oui, yes, bon anniversaire à vous.
17: I am wonderful.
12: Vous êtes formidable.
17: I love me.
12: Vous aimez.
17: I am incredible.
12: Vous êtes incroyable.
17: I'm like God. Oh yes,
12: ouais,
17: I love me.
12: Bon.
17: No fake news. I'm not 80.
12: Vous n'avez pas 80 ans.
17: No,
12: ça.
17: I am 4x20.
12: Ah, vous avez 4 fois 20 ans.
17: Yes,
12: pas mal.
17: I am 2x millennia.
12: Deux fois Mélania.
17: I am 6x Jeffrey Epstein girlfriend.
12: On va rester aux États-Unis avec Elon Musk qui voit sa fortune franchir la barre record et symbolique de plus de 1000 milliards de dollars. Julien Courbet. Alors, bon, cette hausse exceptionnelle est due à l'introduction en bourse de sa société SpaceX.
18: Évidemment. Mais c'est fou quand même. Elon Musk, tout ça grâce à des voitures à piles et des fusées qui ne sont pas encore allées sur Mars.
12: Ouais.
18: C'est terrible. 1000 milliards de dollars, ouais. C'est plus que le PIB de la Suisse, plus que le PIB de la Pologne, plus que le budget avocat de Patrick Bruel.
12: Patrick Balkany, oh ça vous émeut tout cet argent
19: Robles, mais quel cauchemar pour Monsieur Musk. Moi, je le plains.
12: Ah
19: plus
12: bon
19: 1000 milliards de dollars de patrimoine et tout est déclaré. L'horreur. Et même pas une petite partie pas déclarée. Non, mais non, tout est à son nom en plus. T'imagines les impôts qu'il doit. Oh, ça me déprime.
12: Ah oui,
19: moi, bien sûr.
12: Salut Nico.
20: Salut les loups. Alors attention, non, l'événement de ce week-end, ce n'était pas l'anniversaire de Trump, ce n'était pas Musk et ses milliards ou les New York Knicks champions de NBA. Non, l'événement people, l'événement tendance qui a inondé les réseaux sociaux, c'est évidemment la présence de Bruno Robles au Stade de France pour le concert de David Guetta. Et oui, seule occasion possible de voir Bruno dans des gradins de football.
12: Ah oui, je confirme.
20: C'est sûr. Alors heureusement, avec son hernie discale, Bruno a pu profiter d'une place de choix réservée aux personnes à mobilité réduite.
12: Quel salaud.
20: C'est son pass VIP à lui. Et oui. Je plaisante évidemment, il était clairement en VIP, Bruno. Vu les images de son Instagram, mon petit doigt me dit qu'il a été invité. Il avait le portable dans l'un et de l'autre une coupe de champagne et pas une bière tiède sans alcool à 15 balles dans un gobelet en carton. Dans cette soirée, pour les spectateurs, il y a eu deux grosses surprises. surprise, la présence des Black Eyed Peas et celle de Bruno Robles.
12: Tout à fait.
20: Qui n'est pas venu le soir où il y avait Jennifer Lopez, car il évite toujours de croiser ses ex. Il y avait donc deux gros événements ce week-end dans la capitale, la compétition de Sumo à Bercy et Bruno Robles au Stade de France. Je ne ferai pas de vanne avec ces deux infos. Précision, Bruno n'est pas allé voir la star David Guetta, il est allé voir juste un collègue de travail, car Bruno aussi est DJ, si la dernière fois qu'il a mixé, c'était un jus de carotte concombre citron vert.
12: C'est vrai, je l'ai oublié ce matin.
20: C'est vrai, Bruno qui animait souvent des soirées à l'époque où on payait en France, c'était il y a longtemps.
12: Oui, monsieur. Oui.
20: Et la dernière fois qu'il a envoyé du gros son, c'était aux 40 ans de Rémi Marceau, mais son talent était bridé pour éviter que les voisins appellent la police pour tapage nocturne.
12: C'est vrai.
20: Bruno, alors attention, quand même, Bruno, vous le savez, il est très boulot-boulot. Si.
12: Ça l'a fait rire.
20: Si. Il est très boulot-boulot, donc très déçu comme du... Si, il a été déçu, voir David Guetta, c'est vrai qu'il alterne pas un disque, un sketch, au Stade de France.
12: Oui, c'est vrai.
20: Un featuring avec les Black Eyed Peas, un sketch de Boudeur, un featuring avec Jennifer Lopez, un sketch des Chevaliers du Fiel.
12: Bah, bien sûr.
20: Boulot-boulot.
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3: Je pense qu'il manque toujours autant, Michel, parce qu'il n'a pas été remplacé parmi tous les humoristes, dont certains ont beaucoup de talent, dans ce côté irrévérencieux, dans ce côté rebelle un peu, et metteur de pied dans le plat et fouteur de merde. Donc ça, de ce côté-là, ça manque. Toutes les conneries qu'il a fait par provocation, c'était très très drôle. Il a fait sa grève de la faim aussi. Grève de la faim quand il s'est présenté à la candidature et qu'on lui refusait les médias. Donc il continue à manger, mais il avait acheté une énorme salopette de 3 tailles plus grande.
4: Je ne savais pas ça.
3: Génial. Il la mettait. Regardez ce que j'ai perdu.
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5: Autant je ne suis pas pour dire du mal des cons quand ça se voit. Autant on ne va pas parler des cons sans faire un détour par les militaires. Mais moi, je vous parle des vrais militaires, hein. Ceux que c'est leur métier, tout ça, qu'ils habitent dedans et tout, hein. Moi, je parle pas des mecs qu'on embauche comme ça un an pour les faire chier, puis qu'après, on rend au chômage. Non. Je parle des vrais, moi. Des vrais militaires. Bon. Alors, qu'est-ce que c'est qu'ils font toute la journée si c'est pas du sport? Le seul avantage, c'est que même quand t'as perdu, on t'envoie la Marseillaise. Ça fait léger comme avantage, hein. Et puis, vous savez, personnellement, moi, qu'est-ce que je pense des cons qui écoutent la musique au garde-à-vous? Bah tiens, la réponse est contenue dans la question, là. Je fais qu'un voyage. Hey. Bon, alors, évidemment, hey, les sportifs aussi, ils écoutent les hymnes nationaux au garde-à-vous. Mais seulement quand ils gagnent. C'est fait que pour les Français, nous, on est peinards. On est beaucoup moins cons que les autres. Bon, mais alors, ce qui est bien, les jeunes, on les habitue à avoir de l'ordre. Avec le sport, comme ça, ça reste militaire, ça. On habitue les jeunes à avoir de l'ordre. C'est très important, l'ordre. La peur du désordre chez les jeunes. Très important. Avant, les bikinis et les cheveux par contre, maintenant, ils se coiffent. Il y a un progrès. Les cheveux dans le même ordre. Et l'ordre, très important, par exemple, parce que pour plus tard, regardez, même le tiercé est moins cher dans le désordre. Et en plus... Non, mais surtout, ça fout mal. T'as touché le tiercé dans le désordre. Pour penser pour un con, c'est le premier, hein. Et alors, l'ordre, tout ça, ça entraîne la paix. Il y en a plein de choses qui est détenue par les militaires et qu'on a au-dessus de la gueule, il va nous tomber dessus à un moment ou à l'autre. Je sais pas pourquoi on leur a donné ça à eux, d'ailleurs, enfin bref. Parce que l'ordre et la paix sont des choses très importantes. J'entendais un jeune qui disait l'autre jour à un flic, t'es ça, les gardiens de la paix, au lieu de nous la garder, il ferait mieux de nous la foutre. Effectivement, envisagé sous cet angle, on peut préférer le désordre. Mais c'est formidable avec la connerie, parce que c'est comme ça que ça s'appelle. C'est Descartes d'ailleurs, c'est un mec, c'est un philosophe, enfin il est mort, on le compte pas. Hein, il disait que l'intelligence c'est la chose la mieux répartie chez les hommes, c'est pas parce que quoi qu'il en soit pourvu, il a toujours l'impression d'en avoir assez, vu que c'est avec ça qu'il juge. Hein. C'est ça le piège. Ah non mais... Je le dirai à Descartes, hein, que vous l'avez applaudi, ça va lui faire plaisir. Parce qu'on dit toujours les enfants, oh les enfants, ils sont intelligents les enfants. Puis après on dit, plus ils sont grands, plus ils sont bêtes. Alors, on dit les enfants, ils sont intelligents pour leur âge. Ça prouve bien que quand ils grandissent, ils y paument. Non. Et alors, il y a des qualificatifs, plus des grands, plus des bêtes, grand con, grand tendou jusqu'à vieux con. Bon. Alors, si les enfants sont intelligents et que plus ils grandissent, plus ils deviennent bêtes, ils paument un truc en route qui est quand même pas facile à expliquer là. Moi j'ai un truc, mais je sais pas, c'est léger. Parce que comme c'est les grands qui disent que les mômes sont intelligents et que déjà ils sont censés être cons, peut-être ils se gourrent. En tout cas, il n'y a aucune raison pour que les gens se fassent la gueule dans la rue, ils se connaissent pas. Hein. C'est bien par bêtise, ils ne veulent pas se parler. Pardon monsieur, vous avez du feu. Non, non, je connais pas les gens. Le feu c'est rien, pss, voilà, pff. Bon j'ai un pédard, pan. Et alors, c'est formidable, c'est que plus les gens se passionnent, plus ils deviennent cons. Même les catholiques. Avant, ils se battaient avec les protestants. On disait, tiens, ça les promène. Je déconne pas, hein, j'ai lu dans le canard. Hé, hey. Les catholiques, ils se bourrent la gueule entre eux, maintenant. Là. Dans les églises, ils sont battus à coups de poing dans les églises. Je vous le donne, Émile, encore une fois. C'était pour savoir dans quelle langue ils allaient dire la messe. S'il y a un truc dont on se fout, qu'est-ce qu'on en a à foutre qu'ils disent la messe? Dans n'importe quelle langue, ils nous emmerdent. Et en plus, ils ont que ça à foutre, ils ont qu'à faire de séances, puis pas nous emmerder.
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22: Bah écoutez, moi j'ai pas toujours fait de la scène, j'étais avant de faire de la scène, je me suis frotté un peu au monde de l'entreprise. J'ai l'impression que les gens sont au bout du rouleau. Plus personne ne veut bosser. Depuis le Covid, j'ai l'impression que tout le monde est en télétravail. Voilà, je pense qu'il va falloir qu'on se mette d'accord. Plus personne ne bosse. Enfin, à un moment donné, il va falloir le dire. Moi, j'ai des potes qui me proposent de faire des tennis un mardi à 10h. À un moment donné, c'est que l'agenda n'est pas surchargé, on est d'accord. Et j'ai vu ça justement, apparemment, ils veulent interdire le télétravail. Je te jure, mais ils savent pas comment faire revenir les salariés dans le monde de l'entreprise. J'ai vu apparemment les chefs d'entreprise essayer d'innover un peu. Je voyais un mec qui disait, ouais, là, on va mettre une salle de sport dans l'open space pour motiver un peu les salariés. Là, on va mettre une salle de détente, ça va les mettre bien, etc. Bientôt, tu vas avoir des trucs, genre, alors là, entre la machine à café et la salle de réunion, on va mettre du karting. Là, c'est une fontaine au chocolat, et les filles qui dansent autour, c'est des putes. Allez au boulot! C'est n'importe quoi! Ah non, mais c'est un truc, moi, je le vois avec mes potes, hein, honnêtement. Plus personne ne veut bosser. Quand je demande un peu à mes potes comment ça se passe en entreprise, j'ai l'impression d'assister à une réunion des alcooliques anonymes. Les mecs sont au bout du rouleau. Je leur demande un peu comment ça se passe. Ils sont là, j'en peux plus. J'aime pas mon boss. Je sais pas ce que je fais de ma vie. Tous les matins, je vais au travail en vélo. Il pleut, c'est de la merde. Je deviens fou. Mon collègue, il pue. J'en peux plus. Mais je suis là, mec, tu vas au travail en Ukraine. Enfin, calme-toi. Il y a des marges de manœuvre. Après, je vais pas les blâmer. Moi, j'ai bossé en entreprise. Franchement, j'ai pas aimé. Sauf les entretiens d'embauche. C'était sympathique. Je disais n'importe quoi. Comédie française avant l'heure, j'adorais. Je te jure. Le mec me demandait de me présenter. Moi, j'arrivais, j'étais là. Bonjour, je m'appelle Vincent Siroussi, j'ai 25 ans. J'ai accumulé 5 expériences professionnelles en 5 entreprises différentes, ce qui m'a appris à résoudre des problèmes compliqués dans un laps de temps limité. Compétences dont j'avais déjà posé les bases lors de ma formation à l'Institut Brémanuel des études de commerce et de gestion. J'ai acquis des compétences techniques lors de mon parcours académique qui feront de moi un excellent atout pour votre entreprise. Enfin, du moins, c'est ce que je vous ferai croire jusqu'à la fin de ma période d'essai et qui me permettront de travailler en bonne intelligence avec mes collègues dont je ferai tout pour qu'ils fassent le travail à ma place. Je parle 4 langues dont la langue de pute. Je suis sérieux, dynamique et ponctuel. Aptitude que j'ai acquise lors de mon stage à la NASA au cours duquel j'ai l'opportunité de faire le ménage dans leurs locaux toujours de 4h du matin. Je sais mener des projets exigeant à bien et travailler en équipe dans la joie et l'efficacité. Enfin, j'ai une maîtrise totale des outils bureautiques, dont la fameuse triplette, PowerPoint, Excel, Pornhub. Ah non, c'était un délire. C'était un parti. Lui, il se marrait pas. Il me regardait, en vrai, il voyait vite l'ampleur de la supercherie. Le mec prenait mon CV, il était là. Alors, vous avez indiqué espagnol, bon niveau. Ouais, vous parlez espagnol. Moi, j'étais là. Si, señor. Las chicas. Le mec était là, bah, écoutez, ça tombe très bien, j'ai vécu 8 ans à Madrid. Bah, écoutez, on va faire un petit test. Quel est trabajar aquí? Aquí, je sais pas, moi je connais encore personne dans la boîte, vous me prenez comme ça. À qui à vous? À qui de droit? À qui sociaux? Bah, le mec était là, espagnol, est-ce pas ouf? Allez, j'oreille. Non, franchement, l'enfer. L'enfer, avec 20 000 questions à chaque fois auxquelles il faut répondre que tu sais pas, ça s'éternise tellement en permanence. Et quelles sont vos motivations? Et pourquoi vous et pas un autre? Et où vous voyez-vous dans 5 ans? Et bah, pas là, voilà, pas là, pas là. Sur une île déserte, avec des femmes, sans toi. Excuse-moi, mais pas là. C'est marrant, les gens appellent leur chef leur N+1. Moi, c'était de la haine tout court. Vraiment, Ah ouais. Voilà, beaucoup de haine. Beaucoup de haine, hein, pour cette personne. En plus, il s'appelait Enrique. Franchement, on était mal partis pour s'entendre. Il était toujours sur mon dos et tout. Je faisais les cafés, les photocopies, stagios. Je servais absolument à rien. Et un jour, je me suis dit, vas-y, rebelle-toi. Je vais me rebeller. Je vais être le seul stagiaire de France à se rebeller. Je vais le faire. J'arrive au bureau un mardi. Je vais voir Enrique. Je lui dis, ah, je peux te parler? Il me dit, ouais. Je dis, ouais. Bonjour, déjà. Je voulais te dire, par rapport aux photocopies, là, il y a plus de papier. Il faudrait en remettre. Il me dit, non, mais c'est pas moi de le faire. Je lui dis, non, mais d'accord, mais c'est pas moi non plus. Il me dit, bah, c'est à qui, alors? Je lui dis, à qui de droit, à qui sociaux. Il m'a emmené voir la DRH. Ouais. Mais j'étais content parce qu'elle était mignonne, la DRH. Parfois, on se croisait dans les couloirs et tout, on souriait, machin. J'arrive dans son bureau, il y avait une tension sexuelle. Il y avait. De mon côté, en tout cas. Il y avait... Ah ouais, ouais. Non, mais je te jure, on se regarde, elle commençait à me parler et tout, et elle était un peu vénère. Elle me dit, ouais, Vincent, c'est pas très sérieux, t'arrives souvent en retard au travail. Je dis, oui, mais c'est parce que je me couche tard, du coup, je me lève tard. Elle me dit, non, mais c'est pas une raison, arrête. Et là, on se regarde, et je sais pas pourquoi, il se passe un truc, quoi. Je l'ai senti, il se passe un truc. Elle me dit, tu fais quelque chose dimanche soir? Je dis, non, je suis totalement libre. Elle me regarde, elle me sourit. Et elle me dit, bah c'est bien, comme ça tu pourras te coucher tôt, arriver à l'heure lundi matin au travail.
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2: 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Ici la voix qui a fumé des gitanes de maïs. Trois nouveaux candidats dont nous ne connaissons pas encore le secret sont cachés dans la secret box. Ils devront, en secret, observer le secret d'un autre candidat qui ne sait pas qu'il est observé en secret par un candidat secret. Chers candidats, chers intellectuels, voici votre première mission. Vous devrez découvrir le prénom du candidat qui est à la gauche, du candidat qui est à votre droite. Et normalement, vous le connaissez. Une fois que vous aurez découvert ce prénom, vous échangerez la première lettre de votre prénom avec la première lettre du prénom que vous venez de découvrir. Normalement, vous connaissez le résultat. Une fois que vous aurez découvert ce prénom, cela vous donnera le code pour ouvrir le frigo. Les 12 candidats précédents sont morts de faim. C'est tout pour le moment.
3: Bonjour à tous. Je m'assois là ? Je m'assois là, d'accord. Bonjour, bonjour. Alors moi, eh bien, je m'appelle Mélanie. Mélanie comme... comme le prénom. C'est vrai que c'est pratique, le prénom dit Mélanie. Oh, je sais que c'est moi. Oui, je viens du sud de la France, oui. Ah, je suis provençale. Ça veut dire on lave la culotte, on entend les cigales. C'est ça que ça veut dire. Et je peux vous dire que votre producteur aime beaucoup se promener dans la garrigue. Enfin, on se comprend, bien sûr. Alors moi, c'est très simple, écoutez. Moi, j'ai un CAP d'esthéticienne. Et alors, mon objectif, c'est très clair, c'est de gagner le jeu pour ensuite pouvoir faire tout comme Zaya. Et c'est-à-dire, je fais comme elle, quoi. Je pars de rien pour arriver nulle part, hein, voilà. Les riches, voilà. Mon secret, oh ben mon secret, il est bien simple. Alors, je vais vous dire, le mettre tellement simple, j'ai peur qu'on me le découvre de suite, mais bon. Mon secret, c'est que j'ai un... mon secret, c'est que j'ai un... Mon secret... Qu'est-ce que c'est, mon secret? Mon Dieu, quelle connasse. Ah non, je vous jure, l'autre jour, j'ai un copain, il a collé son oreille à la mienne, il a entendu la mer, je vous jure. Ah non, non, non, mon Dieu, attendez, attendez, le secret. Bon, ben, en tout cas, il est bien gardé.
4: Bon, bonjour à tous. Moi, je m'appelle François Philippe, et mon secret, c'est que je suis un ancien défiguré, mais aujourd'hui, ça ne se voit plus du tout. Et toute ressemblance avec un footballeur célèbre serait vraiment fortuite, hein. Alors, je suis le premier greffé du visage, c'est ça, hein. Je crois qu'à pas que j'aurais préféré être le 15e ou le 20e, hein. En tout cas, toujours est-il que si j'ai ce visage aujourd'hui de James Dean, eh bien c'est grâce au sacrifice de mon papa qui vont faire toute la peau de son derrière pour refaire mon visage. On peut vraiment dire que ça lui a coûté la peau du cul. Hein? En tout cas, avec ce physique, je vais retourner dans la maison parce que ça m'étonnerait que je me tape pas un bon paquet de gonzesses, moi.
3: Bon ben, bonsoir à tous. Moi, je m'appelle Christophe et j'adore les animaux. Peut-être un peu trop, d'ailleurs. Le chien. Non, moi, je suis venu pour savoir si vous n'aviez pas retrouvé mon petit hamster. Coquillette. Petit hamster, vous l'avez pas retrouvé. Coquillette. Coquillette.

0: Quoi? Pardon? Je fais ce que je veux, moi, ok? On me donne pas d'ordre à moi, hein? Moi je suis libre comme l'herbe. Bon, bonjour à tous, moi je m'appelle Kevin, et moi je suis le gay caché de la maison. C'est mon secret, personne ne va le découvrir. Le prénom de ma copine, Patrick. Ah merde. Non, non. Bon, toujours est-il que moi, je vais dire du mal de tout le monde, parce que moi je suis une vraie boule de pu. Ah, j'ai la haine. J'ai la grosse haine, moi. Moi je sais tout sur tout le monde, parce que moi je m'avais caché dans ma cachette, comme ça quand les autres candidats ils avaient arrivé, ils savaient pas que je les voie. Alors ils ont tous intérêt à mettre de l'eau dans leur bain, je te le dis direct. Mais parce qu'il faut pas qu'ils croivent que ça soit facile. Ah oui. Ah oui, moi, croivez, soyez, tout ça. Tous les verbes du premier groupe, j'y comprends rien du tout. Ah non. Oui, et ben il faut y penser qu'il faut y avoir des bons candidats. Et ben parce qu'après sinon l'émission, il n'y a plus personne qui la regarderont. Eh ben voilà. Eh ben moi j'y pense, surtout la nuit. Mais parce que la nuit porte sommeil. Elle m'énerve cette discussion. Je sens, j'ai la haine qui monte, c'est en train de me gorger de pu comme un furon. Ah c'est en train d'exploser ça. Tiens, salut, ça va? Je te connais pas, mais t'es une merde.
1: 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Candidat, candidate, essayez de résoudre cette suite logique en moins de 24 heures. A, B, C, D. En attendant, faites ce que vous savez faire de mieux. Ne branlez rien pendant 3 mois. C'est tout pour le moment.
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15: Quand je me suis retrouvé à Paris et que je suis allé jouer à... Je suis allé au Café de la Gare et que j'ai auditionné devant Sota et que j'ai rencontré Romain Bouteille et que tous ces gens-là m'ont parlé de la période du Café de la Gare, de l'époque de Coluche justement. Ouais, c'était chouette, c'était chouette. C'était une perte terrible. On avait du mal à croire à sa disparition, quoi. C'est fou. Hein. Malheureusement, voilà, j'ai pas eu la chance de le voir sur scène, mais il paraît que sur scène, c'était assez extraordinaire.
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13: En France, il y a des trucs où on est balèze. Hein. Ici, je sais pas, mais en France, il y a des trucs. On est vachement balèze. Hein. Pas tout. Non, il y a des trucs, on est moyen, des trucs moyens. Mais il y a des trucs, on est balèze. Hein. Par exemple, en politique, on est vachement balèze. Hein. En politique, on est vachement balèze. Arrête tes conneries. Surtout en politique française. On est parmi les plus balèzes du monde. En politique française. Du monde. Faut dire aussi qu'on est pratiquement les seuls que ça intéresse. Alors, évidemment. Ça sélectionne. Non, on est balèze. On a des hommes politiques que le monde entier nous envie. Ils pourraient venir les chercher d'ailleurs, mais ils viennent pas alors. Et alors, il y a surtout un truc, c'est qu'on se sert pas de la moitié des hommes politiques qu'on a. Il y en a plus de la moitié qui bossent pas. Et ils bouffent tous les jours, hein. Rigolez pas, c'est sûrement avec votre pognon quand même, hein. Eh, dis donc. Eh oui. Ah oui, il y en a plein. Ah oui. Par exemple, Jobert, c'est à nous, Jobert. On peut pas lui reprocher ce qu'il bouffe, lui, parce que ça tient pas dedans, déjà. Il est bien, Jobert, puis il fait chier personne. Hein? Parce qu'il parle pas fort, tout ça. Des fois, il demande son avis. J'étais pas là au début, je sais pas. Même il passe à la télé, hein. Il s'arrête pas encore, mais il passe déjà. Non, parce qu'il y en avait, il disait, c'est un grand nain. C'est pas vrai. C'est un petit ministre. C'est un échantillon. Si ça plaît, après, on a un vrai. À l'Assemblée, ils disent, Jobert, c'est un petit malentendu. Oh non, on a des bons, hein. Oh, il y en a des biens, hein. Comment il s'appelle, l'handicapé mental, là? Avec l'entonnoir. Michel Debré. Alors, hé hey. Hé, hey, ouais, tu es bon. Balèze, hein. Tout fripé. Ben, c'est le pinard, ça attaque. Au début, puis après, ça détruit. Michel Debré. C'est lui, il voulait qu'on fasse des enfants. Ben, il va pas les faire avec la gueule, il va pas les gosses. Ouais. Ça fout les moules, hein. Puis il y en a qui sont pas prêts de nous emmerder, par exemple, prenez un mec Chabon-Delmas. Il se présenterait tout seul dans un coin, il serait pas élu encore. Qu'est-ce que vous avez? Vous avez JJSS. On dit que les initiales, parce que le temps que tu dises son nom, tout le monde est parti, lui. Ah, lui, il est bon. Recordman du monde de petite durée dans le gouvernement. 5 jours, il est resté. Il avait dit une connerie. Il avait dit qu'il a perdu l'esprit. C'est pas une grosse perte pour le mec qui a perdu, c'est con pour celui qui va trouver, qui sait pas, quoi. Alors lui, il est bon, lui. Il rentre à l'Elysée, il dit, vous fermez pas, je ressors tout de suite. Hein. Hop. Enfin, il serre les louches, il vérifie les robinets, les conneries, puis il se casse. Non, histoire de dire, il vient pas pour rien. Bon, qu'est-ce qu'on a? Tiens, Simone. Hé, hey, à Strasbourg, il disait, c'est pas demain la veille. T'as vu? Et à Strasbourg, les Simones sont de retour. Elle était ministre de la Santé avant. Elle voulait pas qu'on fume. Eh ben, même les cheminées des hauts fourneaux ne fument plus. C'est balèze, hein? C'est balèze. Bon. Alors, on est balèze en politique. Hein. Tiens, comment il s'appelle le frère de la spécrine, celle qui a les dents, là? Le décapsuleur. Denis Fab, oui. De bière, là, là. Robert Fab. Beau costard. Il est sorti de l'Elysée, il a dit, les mecs, il y a déjà un chômeur de moins, j'ai trouvé du boulot, moi. Et pour les autres, il a rien trouvé, hein. Circuler, il n'y a rien à voir. Rien. Voilà des dieux. Question là encore. On a Soisson, il est très bien. C'est ministre de la Jeunesse et Sport. Celui-là aime bien le sport aussi, mais lui, surtout la jeunesse. C'est lui qui a mis Mourosi à la moto. J'ai vu passer mon rosier en moto, il serrait les fesses, hein. Non, monsieur, il n'y avait personne derrière. Vous voyez bien que c'est des conneries. Des conneries qu'on raconte aussi, hein. Il paraît même que c'est Mourosi qui a cassé le vase à Soissons. C'est bon,
14: non. C'est connerie, hein.
13: Ah oui, on a des bons, on a des biens, hein. On a des biens, puis on a le benet. Le canouet, pardon. Canouet, avec les dents. Celui qui a les dents, c'est Colgate qui a mis au début, il a dit, vas-y, puis nous on se démerde après. Et on a failli le perdre, un canouet, déconne pas, hein. Parce qu'il avait dit, le dentier, tu l'enlèves le soir, puis tu le mets à tremper dans un verre pour que les bulles attaquent. Il y a les bulles qui attaquent le calcaire, puis le manger qui reste. Et lui, il est pas... On voit bien, il est pas fini, hein, canouet. Enfin, on sent qu'il y a de la place dedans, quoi. On pourrait habiter à plusieurs encore. Alors, il avait pas compris à tremper la tête dans les bulles toute la nuit. Le canouet, il l'appelle, il y en a qu'un. Ah ben, on veut bien nourrir celui-là, mais on va pas faire un élevage non plus, hein. Pas déconner. Bon, qu'est-ce qu'on a encore? Ah, on a... Hey. On a le grand qu'on est embêté avec, le grand avec les lunettes. Jacques. On est embêté. Pas de savoir, t'as mon copain, Gister Bistin. Quand il partageait votre pognon, puis maintenant l'autre il garde tout, alors il a gueulé. Je suis quand même du RER, moi, merde, alors avant. Alors il a gueulé, parce qu'avant, c'était le genre mon cul, ma chemise, tout ça, que les gens disaient, mais enfin, qui c'est la chemise. Et puis, maintenant, on commence à avoir une idée, maintenant, hein. Non, parce que je vous expliquais, parce que des fois, les gens qui disent, qu'est-ce qu'il y a-t-il comme différence entre Giscard et Chirac? Il n'y en a pas. Mais Chirac le sait pas, lui. Tandis que l'autre, il a bien vu que c'est le même, il a dit, foutez-moi ça dehors, allez, hop là. Circulez, il n'y a rien à voir. Ouais, nul de Dieu. Alors nous, monsieur, on est emmerdé en plus, enfant. On est tout le temps en train de voter. Puis quand on vote pas, ils nous sondent. Non, avec des journaux. Remarquez, le résultat est le même, on est un peu dans le cul quand même. Hein. Bon, la dernière fois, il fallait voter, c'est pour l'Europe. Vous avez bien fait pour y aller, c'était pour partager du pognon, puis on en a pas, nous. Juste après, c'est cantonal. C'est pour élire les cantonniers, c'est pas méchant. Moi, j'y suis pas allé, y a pas d'herbe dans ma rue. Alors, vivant. J'ai ouvert le journal. Qu'est-ce que j'ai un journal? Quoi? Il paraît que la gauche est achetée par Moscou, dis-nous. Parce que la droite est achetée par la fenêtre, hein, on savait déjà. Parce que moi, par exemple, bon, je suis pas pour dire du mal de la politique, moi. Hein? C'est quand même un peu, hein. Bon, vous prenez par exemple la Chambre des députés. Bon, c'est pas pour dire du mal, mais la moitié sont bons à rien. L'autre moitié sont prêts à tout, quand même. Hein? Prenez le Conseil des sinistres. Bon, c'est le mercredi, c'est le jour des gosses. Alors, ils vont au sable, ils font des pâtés, bon, c'est sympa, il y a le garde des Sceaux qui est là, bon. Il y a Boursouflé qui se ramène, bonjour. Alors il compte pour savoir combien il y en a de suicidés, tout ça, bon. Là. Ils ont dit que c'était la presse qui l'avait tué. Il paraît que la presse a tué un ministre. Et donc par rapport à ce qu'elle en fait vivre, c'est pas très grave, hein. Bon. C'est fini. Alors Messrine d'un côté, Boulin de l'autre, un partout, la balle au centre. Bon. Alors, conseil des sinistres. Bon, qui c'est qui a une idée? J'en ai pas, moi. Très bien. Suivant, moi non plus. Bon. Et vous? Ben, j'ai une petite idée. Ben, tu la gardes, hein, vieux. Hein. On est déjà s'emmerdés, hein. Et alors après, ils plient les cartables et ils vont un week-end jusqu'à mardi. Parce qu'ils bossent que le mercredi. Heureusement. T'as vu déjà dans quelle merde on est? On se méfie pas assez. Regardez, par exemple, le canouet. Bon. Un autre exemple. Bon, le... Non. Bon. Le canouet, bon, hé, hey, il a l'air de rien, hein. Ben, il est rien. Alors, parce que les gens disent tout le temps, oui, alors moi, j'ai voté pour celui-là, et puis maintenant, au lieu de mettre du pognon dans les écoles, il met du pognon dans les prisons. Et donc, il y a un truc qu'on est sûr quand on est ministre, c'est qu'on retournera pas à l'école, hein. Tandis qu'en prison, faut voir. Hein? Oui. Ah, monsieur. Non, parce que je vais vous expliquer, un bon discours politique ne doit émettre que des idées que tout le monde est déjà d'accord avant, pour faire le con. Bon, par exemple, une idée, par exemple, je voudrais que mon pays serait un pays neutre. Qu'est-ce que c'est un pays neutre? Très bonne question, monsieur le cabache, si vous reste du tirage, vous pourrez faire mes pompes. Un pays neutre, c'est un pays qui ne vend pas d'armes à un pays en guerre, sauf s'il paye content. C'est écrit dans la constipation de 1958. On y soit qui manigance, c'est écrit. T'as vu ?

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1: Moi, j'en ai un petit village de 2500 habitants. Je suis pas de Paris, moi, là-bas. Petit village. J'en ai un petit village, genre de petit village, quand tu croises quelqu'un, tu dis bonjour. Ça vous parle, ça? Il y a même une petite pression au premier qui se dira bonjour. Ça m'est déjà arrivé de croiser des gens. Ils m'ont dit bonjour. J'allais le dire, en fait. Donc, moi, j'ai passé ma vie à saluer des gens que je ne connais pas. C'est la base. Ça se trouve, c'est des personnes horribles et je le saurais jamais. Je le saurais que si je pousse la conversation, mais ça n'a pas de sens. Tu sais, il faudrait que je tente un petit bonjour.
2: Bonjour.
1: Ça va?
2: Bah, tu sais, moi, tant que ma femme, elle ferme sa gueule.
1: Okidoki. Eh bah, la bonne journée.
2: En tout cas, ça m'a fait plaisir de te parler, le presque noir.
1: Quoi?
2: Non mais moi, je t'appelle le presque noir, parce que t'es presque noir. J'avais compris,
1: hein. Puis de toute façon, je suis le seul dans le coin, donc tant mieux.
2: J'espère que tu toucheras jamais ma fille avec ta presque grosse.
1: Parce que bon, c'est ça. Après ça va, on se fait des coucous de loin, hein, dans le petit patelin. On se salue de loin, on se salue à distance, un peu comme des chauffeurs de bus, pour dire la vérité. Je sais pas pourquoi ils font ça, les chauffeurs de bus. Pour moi, c'est parce que c'est un des seuls tafs où quand tu croises un de tes collègues, t'es sûr que t'as pas à lui parler. C'est moins tu l'aimes, plus t'es content de le voir. Genre, voilà, super. Comme ça, il pue de la gueule de son côté. C'est le seul bus où tout le monde porte encore le masque. Et il se loue de rien, ce con. Hein. Ah, ça m'arrange, moi, j'avoue. Ça m'aide de faire des coucous de loin. Je suis pas un grand fan de tout ce qui est bise, tout ça. Je sais pas s'il y a des biseurs, là. Il y a des gros biseurs ou pas dans cette salle, là. Ah, j'avoue, je déteste la bise. En fait, ce qui m'énerve avec la bise, c'est le fait que je suis obligé de te la faire, sinon je passe pour un connard. Je trouve ça fou, quoi. Je suis censé l'accepter. Il y a des gens, ils se rapprochent devant toi, ils sont en train de faire dire. Et je dois être là, même en deux, qu'est-ce que tu me racontes? Chez moi, c'est 4. Et bah, nique ta mère, je suis désolé, mais. Ce bruit me rend fou, en plus, c'est le. Ce bruit me rend dingue. Pour moi, à partir du moment où il n'y a pas de vrai contact, lèvres, joues, c'est quoi? Devrait pas y avoir de bruit. Ou à la limite, on devrait pouvoir faire le bruit qu'on veut. Essayez. Prochaine fois que tu fais la bise à quelqu'un, quand t'es proche de son oreille, il te fait ça va?
3: Ouais. Merde. Oh, chez toi, c'est deux. Merde, merde.
1: Après, il y a peut-être des bruits qu'il ne faut pas faire. Un petit brrrr, peut-être bizarre, d'accord? Mais chacun son bruit. Tu vas voir quelqu'un, ça va?
2: Oui.
1: Restons sur les onomatopées, ok? Voilà, pas de mots, sinon c'est trop étrange. Trop chelou. Ça va?
2: Oui. Un crumble. Pas de phrase non plus. Ou c'est un délicieux crumble que tu me proposes ici, hein?
1: Non, c'est absurde, ça. Après, maintenant, je m'en fous de refuser la bise, voilà, parce que dans tous les cas, tu subis le regard des gens. Les gens vont te juger quoi que tu dises, quoi que tu fasses. Tu veux pas faire quelque chose, t'es vu comme un connard. Tu t'habilles de telle manière, les gens vont dire que t'es chelou. T'as une grosse voiture, les gens vont dire que tu compenses. Pour ceux qui voient pas, ce dicton, c'est putain un gros vroom vroom, putain un petit pou pou. T'imagines, le cliché, il est vrai, plus ta voiture, elle est grosse, plus ton zizi, il est petit, putain. Ça expliquerait plein de trucs, hein. Déjà, c'est peut-être pour ça que les chauffeurs de bus, ils se font coucou. C'est juste un signe de ralliement, en fait. On la mérite, cette paye, hein. Et faut se dire, il y a des gens, ils pilotent des avions. Hein. Tout le monde voit Thomas Pesquet?
2: Voilà.
1: Pardon, mais le gars est parti en fusée, voilà. Si jamais il y en a qui se posent la question, sachez que moi, généralement, je me déplace à pied, voilà. Donc, je suis un des seuls presque noirs, du coup, de par chez moi. C'est ça dont on parlait à la base. Moi, je suis du coup métisse, tout ce qu'il y a plus classique, tout comme vous connaissez. Voilà, mère française, père absent. Et j'adore, il y a vraiment des. Ouh, ça, ça a l'air sincère, ça, pour le coup. Je sais pas s'il y a des métisses, là. Ok. Tu sais que l'autre fois, j'ai demandé si dans la salle il y avait des métisses. Il y a une personne, elle a dit non. Genre, elle a vérifié. Elle est arrivée, elle a fait « Il n'y a aucun sans mêler dans la pièce !» Tu es de rire, quoi. Moi, c'est franco-guinéen. Vous en battez les couilles, mais ça fait plaisir. Guinée-Conakry, je précise. Je sais pas si vous savez, il y en a plein des Guinées. Moi, c'est Guinée-Guinée. Parce que tu sais, t'as la Guinée équatoriale, Guinée-Bissau, Nouvelle-Guinée, Guinée versus Predator. Chérie, j'ai rétréci la Guinée. Maman, j'ai raté la Guinée. Il y a la Guinée si je mens. On écoute Rire et Guinée. L'autre fois, il y a une dame, elle est venue me voir, elle m'a dit « Toi, t'as un beau métissage. C'est réussi. Hein. » Moi, je savais pas qu'on pouvait rater un métissage, quoi. Blanc, noir, ça donne marron, on est d'accord. Il n'y a pas de bébé qui naît sans damier, c'est ça que j'essaie d'expliquer à tout le monde. Ce serait chelou, quoi. Je crois qu'il a un bouton, où ça? En B7, je sais pas comment te faire comprendre. J'étais tellement un des seuls noirs par chez moi, tellement un des seuls. Je pense que si par chez moi, il y a quelqu'un qui dit « Je suis pas raciste, j'ai un ami noir », il parle de moi, quoi. Vraiment.

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2: C'est des étudiants en médecine qui reçoivent leur premier cours d'anatomie avec un vrai corps humain. Ils sont tous réunis autour d'une table d'opération avec le corps recouvert d'un drap blanc. Il y a le prof qui leur dit, bon, alors en médecine, il faut avoir deux qualités. La première, il ne faut pas être dégoûté. Hein. Alors là-dessus, le prof retire le drap, hop, il enfonce un doigt dans l'anus du mort. Et quand il l'a retiré, hop, il le lèche. Allez, allez, allez, vous faites la même chose. Hein. Alors les étudiants, au début, bon, ils hésitent un peu, puis bon, forcément, chacun leur tour, bah, ils y vont, hein, parce que c'est des étudiants super, super forts. Ils enfoncent le doigt dans l'anus du mort, et puis bon, ils le lèchent. Quand tout le monde a fini, le prof le regarde, leur dit, bon, alors la seconde qualité, c'est l'observation. J'ai enfoncé mon majeur et j'ai léché mon index.
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4: Moi, parfois, pour un mot, pour un petit truc, je... on est tous un peu comme ça. Et plus tu vieillis, en plus, et c'est grave, tu te crispes. Il y a des gens, c'est l'odeur, c'est la peau, c'est le regard, c'est la voix. C'est... Il n'y a pas longtemps, j'ai rencontré une femme exceptionnelle. Putain, elle avait tout. Elle avait surtout la qualité, moi, qui me... Oh, elle avait le truc qui me... Moi, il y a un truc, c'est un peu... Il y a un truc chez les femmes, ça me... C'est pas la lingerie, c'est pas le dîner en tête à tête, c'est pas les... Non, c'est l'esprit. Oh, putain, moi, une femme a de l'esprit, ça m'excite. Je te jure, ça m'excite, ça me rend fou. Moi, je veux qu'elle devine les blagues avant moi. J'ai envie qu'elle comprenne très vite les choses. En plus, elle s'appelait Manon, c'est beau, c'est joli, Manon. Et cette femme, elle aurait pu être exceptionnelle, mais à cause d'un mot, un mot, elle a tout gâché. On a passé une nuit de rêve, et le matin au réveil, un mot qu'elle a dit m'a fait tout annuler. Elle m'a dit... Est-ce que t'as de la confiture? C'est pas le mot en question. Je serais fou. Je lui dis oui, j'ai de la confiture. Pourquoi? Elle m'a dit est-ce que t'as du pain? J'ai dit oui, j'ai du pain. Elle m'a dit est-ce que t'as un toaster? J'ai dit oui, j'ai un toaster. Elle me regarde, elle me dit faisons-nous des tartoches. Je lui ai dit tu vas faire tes valoches. Je ne peux pas construire une relation d'amour avec une femme qui dit tartoche, c'est impossible. C'est impensable. Il va se passer un truc, un jour, plus tard, on va avoir des enfants, ça va être les mioches, les valoches, la téloche. Je peux pas. Alors ouais, j'ai l'impression de juger qui je suis, moi aussi. Tu crois que je suis parfait? Non. Du coup, je suis seul, je fais des dates. Comme tous les cinquantenaires pathétiques, je drague des nanas sur Instagram, je l'assume. Oh, voilà. Elle est en maillot de bain, par hasard. Il y en a beaucoup en maillot de bain, il y en a beaucoup presque à poil. C'est un concept, c'est un phénomène. Insta, ces filles presque nues, de dos, en string, à Ibiza, qui citent des phrases philosophiques. Si ton âme et ton cœur regardent dans la même direction de la lumière... Chérie, mon âme, elle voit ton cul sur Insta, il n'y a pas de... Arrête. On dit la vérité, on dit pas la vérité. Et celle qui se fait prendre en photo à la descente d'un jet privé en tenant un sac à main à 5000 euros et qui écrit « Merci la vie ». La vie. Ah et la vie. La vie, c'est Jean-Jacques Lavie, 78 ans, il est dans l'avion. Il n'y a pas longtemps, j'étais dîner avec une fille beaucoup plus jeune que moi et puis on ne se comprend pas. La communication est complexe, compliquée, ça passe pas, j'ai pas les codes. Je me trouve tellement pas adapté. On s'assoit à table, on est dans le resto. J'ai choisi un restaurant instagrammable et je lui dis ça va, ça te fait plaisir, t'aimes l'endroit. Elle me dit j'avoue. Moi, j'attends qu'elle avoue. Elle commence une anecdote par... Alors, Askip. Askip, j'ai 50 balais, tu dis ça, je vois de la lessive, chérie, de quoi tu parles? Et en fait, on était en train de parler comme ça, et puis le serveur a amené les plats, et elle s'est mise à faire des stories de la bouffe. J'ai toujours trouvé ça impudique, vulgaire, indécent. Tu sais, cette espèce de story où elle filme la bouffe comme ça, le sous-titre, c'est de dire à tout le monde « Hack, tu vas pas manger ça, voilà. » Elle a même fait un boomerang d'une gambasse, le truc le plus inutile au monde. La gambasse elle-même, elle ne comprenait pas. Elle était en boomerang dans un téléphone. Elle a mis un pauvre hashtag genre « gambasse life », c'était ridicule.

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4: Respirez. Soufflez. Respirez. Soufflez. On respire. Et on souffle. Le jeune homme au tricorailler, si vous voulez bien faire comme tout le monde, merci. Vous êtes complètement à l'envers maintenant. Alors, les anciens pourraient donner l'exemple. Merde, je m'excuse. Et on profite, on respire le bonheur. Bon, alors, n'importe comment maintenant, arrêtez. Arrêtez. Cessez. On souffle. Alors, le jeune homme à la coquille. Je demandais au début de l'année, mon garçon, que l'on vienne en short. Ici, on travaille en short. Merde, je m'excuse.
5: J'en veux pas.
4: Tu diras à ta maman que t'achètes. Voilà, retourne à ta place, t'es féminé. Bon, qu'est-ce que c'est que cette équipe? Le nouveau, comment vous appelle?
6: Doberman.
4: Doberman, alors même pas français. Bon, j'ai demandé, mon garçon, au début de l'année, que l'on mette les élastiques au short. Alors, je m'excuse pour les nouveaux, mais on voit tes couilles. Incroyable. Merde, je m'excuse. Mais merde. Sacha, outre la coquille et le tricorailler. Et la couille sous mon nez, maman. Bon, alors, qu'est-ce que c'est? Qu'est-ce que c'est que ça, la coquille? Apporte-moi ça.
7: Oh, ben c'est ma fiancée.
4: Ta fiancée. Eh ben, elle est pas frileuse, hein. Alors, mon garçon, pas de ça sur un terrain de sport. Ailleurs, si tu veux, mais si on travaille le mouvement. Allez, merde. Je m'excuse. Incroyable. Trois photos par la même fiancée. Je confisque. Je confisque. Tu viendras chercher ça à la fin de l'année avec ta mère dans mon placard. Les photos, pas ta mère, imbécile. Bon. Alors, je répète pour les abrutis qui se moquent, le mouvement se décompose en trois mouvements qui sont, vous le dites à ma place, le premièrement, le deuxièmement et le troisièmement. Il n'y en a pas un qui le fait. Merde, je m'excuse. Alors là, vous me faites énerve. Merde, incroyable. Et Sacha, où ça rigole à gaga, à gaga. Ah, ça va être joli. À 144 jours de l'examen, pas un qui sait faire le mouvement correctement. Ça va être des coups. Ça va être les deux, les quatre et les trois. Alors, je le fais une dernière fois pour les abrutis qui s'échauffent pour éviter un claquard. Premièrement, le baisser, je me baisse. Deuxièmement, et ça rigole à gaga. Deuxièmement, le pousser, je pousse. Troisièmement, le jeter, je jette. Ah, la coquille, viens m'aider, je suis coincé. Aïe, aïe, tire pas. Merde, je m'excuse. Aïe.
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15: Moi, comme beaucoup d'entre vous, les amis, je suis originaire de province, je suis originaire de Lyon. Et c'est vrai qu'avant de m'installer sur Paris, j'avais des petites appréhensions sur cette ville, tu vois. Des appréhensions qui se sont confirmées. Tu sais, j'avais un pote à moi de Paris qui arrêtait pas de m'appeler pour essayer de me convaincre de venir m'installer ici. On a tous des potes à nous qui essayent de nous convaincre de faire des choses dans la vie. Et lui, il m'appelait sans cesse pour me dire « Nassim, il faut que tu viennes sur Paris, tu verras pour ta carrière. Paris, c'est le futur. Paris, c'est la Champions League. Paris, c'est la Champions League. Il compare ça à la plus belle compétition footballistique, la Ligue des Champions, d'accord ? Moi, je me suis baladé à Barbès et Porte de la Chapelle, les copains, d'accord ? Ah bah, je peux te dire que c'est pas la Ligue des Champions, hein, la Coupe d'Afrique des Nations, à la limite. Je me suis installé sur Paris et ensuite j'ai eu du mal. J'ai eu du mal avec le dédain que certains Parisiens peuvent avoir envers les provinciaux. Alors, les Parisiens, vous le faites pas exprès, certes, mais souvent, vous nous faites ressentir à nous, les gueux, qu'on est une version différente du français. C'est une version wish du français. Ouais, ça m'est arrivé récemment. J'étais à une soirée, tout se passait bien, je parlais à une très charmante Parisienne. Tiens, bien le moment, elle me pose la question, elle me dit « Nassim, t'es d'où ? T'es de Paname ?» Je dis « Non, je suis de Lyon. » Et là, d'un coup, elle me fait « Ah, t'es de province, ouais. Ouais, ouais, Lyon, ouais. Paul Bocuse. Les petits bouchons lyonnais. Non, mais je vois pas. Non, déjà, j'avais envie de lui mettre un coup de ventoline, moi, cette connasse, là. Et ça fait peur, les amis. Il faut que vous en rendiez compte, mes amis parisiens. Ça peut nous vexer, nous, les provinciaux, ce genre de phrase, d'accord ? Ah, les Parisiens, regardez. De si grands égaux pour de si petits appartements, putain. Celle-là ne fait rire que les provinciaux, généralement, hein ? Une fois installé sur Paris, j'ai rappelé mon pote, le Parisien, pour lui demander des petits conseils, faire un peu le touriste. Il m'a recommandé Montmartre. Il m'a dit, c'est le quartier des artistes. Il m'a dit, frérot, là-bas, sur Montmartre, tu pourras avoir des dessinateurs qui font bouger leurs poignets sur une ambiance musicale. Moi, sur le chemin de Montmartre, j'ai rencontré Jouloukja, une vieille Rome, hein, qui faisait bouger son moignon sur une ambiance de métro. Ça tient sur deux stations. Après, tu prends un Doliprane, frère, hein, vraiment. Hein. En plus, moi, depuis que je suis installé sur Paris, je vous jure, les amis, il m'a dit que des galères. Je suis un vrai poissard. C'est-à-dire que je rencontre tout le temps les mauvaises personnes, au mauvais endroit et au mauvais moment. Comme vous savez, le genre d'individu qu'on peut rencontrer aux alentours d'une gare, hein, ou près d'un abribus très tard la nuit quand tu veux rester tranquille. Hein, ce genre d'individu qui t'intercepte en te disant « Excuse-moi, frère !» Ouais, toi, la famille, toi, mon toit, les papillons en l'air. Et je le vois qu'il n'est pas normal, le monsieur, hein. Bien sûr qu'il est pas normal, il joue de la musique avec son zizi. Il est pas normal. Et le mec il poursuit en plus, hein. Ouais, toi, excuse-moi, ça te dérangerait pas de me dépanner d'un cutter, s'il te plaît, la famille? Non, t'as pas. Et il part en rampant, tu sais, à mi-chemin entre Gollum et un ver de terre. Il m'a demandé un cutter à 3h du matin, c'est pas rassurant parce qu'il a pas de tapisserie à découper, Valérie Damido, d'accord? Un cutter à 3h du matin, les amis. Il s'attendait à ce que je lui réponde quoi? Non, désolé, il me reste plus que deux, comme pour des clopes. Alors, vous savez très bien de qui je parle, hein. Certains les appellent les toxicos, d'autres les crackheads, d'autres les schlags. Et la première émotion par laquelle on passe quand on les croise, généralement, c'est la peur. Et c'est normal, c'est humain, les amis. Tard dans la nuit, un mec qui surgit d'un buisson, très peu vêtu et qui fait manivelle, manivelle, manivelle, sans te regarder, qui se touche le pubis, qui renifle sa teub et qui part en courant. Bienvenue dans Jumanji. Lance les dés, Alan. Lance les dés. Vas-y. Ah bah ouais, là, il se peut qu'il y ait quelques pépites de chocolat qui s'émancipent de ton autorité anale. Je dis pas, tu te chies dessus, oui, c'est une manière poétique de le dire, madame, oui, effectivement. Et je vais vous laisser sur une dernière phrase que mon ami m'a dit lorsqu'il me parlait de Paris au téléphone. Écoutez bien, les amis, ce qu'il m'a dit. Il m'a dit, Nassim, ne t'inquiète pas, tu vas vite t'habituer à cette ville, tu vas vite devenir un Parisien. Et je comprenais pas cette phrase, tu vois. Le temps passait, je comprenais pas, le temps passait. Jusqu'au jour où j'ai vu un mec chier au pied d'un escalator à Châtelet. Et ça m'a rien fait. Je me suis dit, là, je suis un putain de Parisien. Merci de m'avoir écouté, les amis.
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2: Et je pense qu'on est tous un petit peu racistes. Je pense que c'est pour ça que ça marche, toutes ces thèses. Je pense qu'on a tous un fond raciste. Je peux vous le prouver, hein. Imaginez que vous soyez dans un village de France, genre 50 habitants, dans une région un peu vide, dans un endroit un peu vide, genre le Larzac. Il y a des gens du Larzac ce soir? Ouais, il y a personne dans le Larzac, c'est normal. Non, ouais, c'est le genre de lieu où tu mets une entorse, tu peux mourir. Ouais, parce que le temps que les secours arrivent, tu te déshydrates. Donc voilà, vous êtes dans le village de 50 habitants, vous êtes en train de vous balader, tout va bien. Et là, vous voyez un noir. Et tout le monde ici, tout le monde, on va se dire, qu'est-ce qu'il fait là, lui? Tu sais, t'es tolérant, hein, tu veux que tout le monde ait ses papiers, tu vois, t'es vraiment tolérant, tu votais à gauche avant et tout, tu vois. Non, mais tu sais qu'il est loin de chez lui, le gars. Tu sais, même si t'es noir, toi, tu sais ce que tu fais là. Mais lui, qu'est-ce qu'il fait là, lui? Y'a des blancs dans la salle? Ouais, les blancs répondent pas à ça. Non. Aucune salle de France, les blancs répondent à ça. Les blancs sont pas fiers d'être blancs. Quand tu dis un blanc, t'es fier d'être blanc, il fait « Ah, c'est chaud quand même !» Non, génocide, esclavage, Morano, ferme notre gueule. Tu voudrais être noir? Quand même pas. Non, pas fier, mais pas con non plus. Hein. Mais quand tu demandes un noir, il fait « Bien sûr que je suis fier d'être noir. Black power, mon pote, on lâche pas le combat. » Et tu voudrais être blanc? Écoute, oui. Mais tu ferais quoi si t'étais blanc? Mais je mettrais ma photo sur mon CV, mon pote.

C'est toi, Fatima? C'est toi, Jamila? Bon, c'est toi, Mohamed? Oh, vraiment, le racisme est vraiment de plus en plus décomplexé. Il y a même des gens qui ont profané des tombes juives l'année dernière. Comment on fait pour profaner une tombe? Franchement. Moi, j'aurais trop peur de me faire hanter par la personne de qui j'ai profané la tombe, tu vois. Et je me dis surtout, si je me fais hanter par un juif, à quoi ça ressemble un fantôme juif? On voit jamais des fantômes juifs dans les films. On voit toujours une espèce de croisée, tu vois, un chevalier qui a plus de tête ou un truc comme ça. Je me dis, ça se trouve, le gars qui a profané la tombe, là, tous les soirs à minuit, il y a une kippa volante qui arrive chez lui, comme ça. Tu sais, qui lui met une petite claque comme ça, là. Et qui lui fait, ouh, tu sais combien ça coûte une pierre tombale? Non, mais c'est vrai. Faites attention à ce à quoi vous rigolez, quand même. Non, mais on peut se demander à quoi ressemblera notre fantôme. Tiens, le fantôme d'une femme en burqa. Tu penses qu'il met un deuxième drap sur lui? Non, tu vois, ça se trouve, elle meurt, il sort, il fait « Ah, je suis sapé, c'est cool !» Pour terminer, je vais me présenter. Alors, je m'appelle Arun, vous me connaissez pas, mais c'est pas très grave. Moi-même, je ne me connais pas. Non, non, par exemple, en temps de guerre, je sais pas comment je serais. Je pense que ce serait une vraie merde en temps de guerre. Ouais, quand Manuel Valls a dit « Nous sommes en guerre », moi, je me suis dit « Nous, nous tous ?» Non, parce que moi, j'ai des trucs à faire, là. Non, faut que j'aille à la poste, tu vois. Fin... Mais il y a pas beaucoup de gens qui s'appellent Arun, de manière générale. Il y a pas de star qui s'appelle Arun. Il y a quand même quelqu'un, récemment, qui s'est rendu célèbre. C'est un réfugié soudanais qui a essayé d'aller en Angleterre par les tunnels sous la Manche. Le tunnel fait 50,5 km. Imagine que c'est plus qu'un marathon dans le noir en évitant les trains. Je veux dire, non, mais à l'immigration, un incroyable talent, il y a un coup à jouer, quand même. Tu vois, c'est vrai. Bon, le problème, c'est qu'il s'est fait arrêter à 48 km. Ah ouais, c'est triste. Enfin, même si tu votes FN, tu fais... Ah, quand même. Ils auraient pu au moins lui montrer ce qu'il rate, quoi. Tu vois, mais je pense que la police, ils savaient depuis longtemps qu'il était dans le tunnel, tu vois. Tu sais, ils ont des caméras. Ils se sont juste dit, les gars, il n'y a qu'une sortie. On va l'attendre ici. C'est pour ça que par solidarité avec Arun le Soudanais, je m'arrêterai à ça de ma chute. Bonne soirée.

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2: J'en ai pas, moi, des enfants. Je vous rassure tous à l'intérieur du plus profond de vous-même. Je peux pas en avoir. Merci de votre sollicitude. Non, physiquement, tout va bien, je peux en avoir. C'est juste que j'aime dormir le dimanche matin. Mais je le vis bien, hein. Et oui, parce que moi, comme toutes les femmes trentenaires célibataires sans enfants qui vivent toutes seules, je sais pas pourquoi je te regarde quand je dis ça. Moi, du coup, j'ai adopté un petit chat. Enfin, j'avais un chat. Et je sais même pas pourquoi, parce que je trouve que c'est des gros cons, en plus. C'est vrai, il y a des gens qui mettent toute leur thune dans un chat. Moi, jamais vous me verrez mettre des centaines d'euros dans un chat. De toute façon, j'ai essayé, ça rentre pas. L'image est belle. Non, c'est une très mauvaise tirelire. Et pourtant, j'ai eu un chat, voilà, j'étais tombée dans le piège. Je m'étais dit, je vais prendre un jeune chaton, tout mignon. Je vais bien l'éduquer, comme ça, il me tiendra compagnie. Tout petit coutou, coutou. Gros con, oui. Au bout d'une semaine, il avait déjà déféqué dans tous les coins du nouvel appartement. Même des coins que je connaissais pas encore, je les ai trouvés à l'odeur. Il faisait ses griffes partout, sur les murs, sur les tapisseries. Il urinait partout, il avait même fait dans mon lit, sous la couette, surprise. La nuit, il ouvrait mes tupperwares avec mon déjeuner du lendemain. Et il les bouffait, l'enfoiré. Et il sélectionnait ses légumes. Pas être un gros con pour faire ça. Les portes, il avait appris à ouvrir les portes avec ses petites pattes comme les petits stégosaures de Jurassic Park. Du coup, qu'est-ce qu'il faisait? Il ouvrait la porte des toilettes, puis il dévidait les rouleaux de PQ, comme ça. 24 rouleaux de PQ, j'ai retrouvé dans mon salon un soir. Qui a déjà rembobiné un rouleau de PQ? C'est chiant, hein? Soi-disant qu'un chat peut parcourir 1200 km à pattes pour rentrer chez lui. Mais félicitations, quel sens absolu de l'orientation. Comment ça se fait que tu viens chier? À 12 cm de ta putain de litière? Et quand ils viennent te faire un petit bisou avec leur museau, c'est pas de la tendresse, non. C'est pour se retourner et t'offrir un diaporama complet de leur trou du cul. Et toute la journée, miaou, miaou, miaou, miaou. On m'a dit, essaye les boules qui yes. Ben je lui en ai mis des boules qui yes. Ça sert à rien. Mais le pire, je crois, c'est ce fameux matin. Dimanche matin, 6h du matin. Sinon, c'est pas drôle. Où monsieur le chat est allé chasser un corbeau dans le jardin. T'as vu la taille d'un corbeau? Le voilà-t-il aussi abruti que le chat, hein? Non, parce que c'est vrai qu'il aurait peut-être pu s'envoler. C'est quand même un oiseau. Penses-tu trop facile? Il est venu se réfugier chez moi, dans le salon. Je dormais, moi. T'imagines, t'es réveillé un dimanche matin à 6h par un chat qui chasse le corbeau dans ton salon? Mais t'imagines la vision d'horreur, je m'en suis débarrassée du truc. Hein. Oh Dieu bénisse les restaurants chinois. Du coup, maintenant qu'il est plus là, pour me rappeler de lui, chaque année, j'ai un rituel satanique. Chaque vendredi soir, pour Shabbat, je sors dans la rue vers 3 ou 4 heures du matin et j'attends d'en voir passer des petits chats. En général, j'attends pas trop longtemps, d'abord parce qu'il y en a plein des chats dans ma rue, et ensuite parce que je porte des vestes en saucisse de Strasbourg. Je mets mes bras ouverts au milieu de la rue et ils viennent à moi. Ils commencent à me respirer, puis à manger des petits morceaux de saucisse de Strasbourg. Alors j'en prends un au hasard et je le caresse. Je le caresse entre les oreilles, sur les côtés, et puis dès qu'il commence à ronronner, paf, il brise les cervicales. Ensuite, alors qu'il est encore chaud et malléable, je le dispose contre la roue de la voiture de mes voisins pour qu'ils croient qu'ils l'ont écrasé la veille. Et le lendemain matin, quand ils vont à leur voiture pour bosser, je les guette par la fenêtre de ma cuisine. Ils ont l'air tellement gênés. C'en est presque gênant. Parfois, il y en a qui pleurent. Alors je sors de chez moi en trombe et je fais « Ficelle !» Vous avez tué Ficelle. C'est la seule chose qui me retenait à la vie. Faut bien s'amuser.
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13: Il a produit mon premier spectacle et a écrit mon premier One Woman Show. Quand j'ai vu ce type sur scène, c'était énorme. Maintenant, on est habitué. Mais lui, c'était quasiment le premier quoi, à faire ce type d'humour. J'avais jamais vu ça. On n'avait jamais vu ça. Donc, et puis après, ce type qui s'intéresse à moi et qui m'écrit mon premier spectacle, je veux dire, c'est juste le Père Noël, quoi.
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14: Moi, je veux pas me fâcher avec les catholiques, hein. Ah non, mais salaud. Eh, c'est toujours moi qui me fâche. Bon, un petit peu, pour faire plaisir. Ah, vous êtes salauds, les catholiques, ils ont dérouillé, là, hein. C'est en 78, très mauvaise année pour les papes. Deux d'un coup, on est sûr. Là ! Voyez qu'est-ce ? Gling, gling. Jean VI, là ! Suivant, là ! Suivant, ben ça va. On sait à Rémy. En plus, ils se sont fait piquer l'affaire par l'autre, là. L'inventeur du Moyen-Âge, là, comment il s'appelle ? L'arrête là tes conneries, là. Avec une chador en poil pour l'hiver. Il est allé là-bas parce qu'il était à Coin-Neuf le château, puis il s'est mis la gueule dans la lourde, alors ils ont mis un pansement, mais ça va aller, pareil, bon, c'est bien. Alors le pape, il faut qu'il rame, maintenant il est parti au Mexique et tout, embrasser des gosses. Il peut attraper des maladies, hein. Il est arrivé à l'hôtel, il y avait un Christ au-dessus du lit, et mais il a dit enlevez ça, ça me rappelle le bureau, faut pas déconner non plus. Arrêtez, non, c'est pas là. Non, c'est pas là, je vous dirais, c'est pas là. Moi, j'ai pas connu le Christ, parce qu'il y a pas longtemps, je suis dans le show business, mais il paraît très gentil. Il paraît, le Christ, très gentil, tout maigre, et pourtant très gentil quand même. Comme quoi, ça n'a rien à voir, hein. Il est très gentil, il y avait un qui a dit, vous êtes superstitieux, il dit, je touche du bois. Ah, il était très gentil, et puis là, généreux, mon vieux, comme tout, mais correct. Buvez, c'est mon sang, manger, c'est mon corps, toucher pas, c'est mon cul, c'est normal. Ah ben, il y a des limites à tout, hein. Ah non, c'est normal. Très gentil. Alors attends, parce que dis donc, en plus, les papes, le dernier qui est mort, là, le frère Ripollin, comment il s'appelait, Jean-Paulin. Hey. Le dernier qui est mort, là, c'était le plus jeune. Révision des 5000 et tout, grâce à Juidange. Hein. 4 semaines, tout bon. 5e semaine, là. Ça fait rien, vous gagnez une boîte de jeu. Ben, merci. Et je remets 100 francs dans le noir. Tiens, je vais vous montrer un peu. Vous barrez pas, hein, y a rien d'autre. Hein. Regardez le journal de quand il est mort. Vous avez ici François. C'est un journal à grand tirage. Hein. Très bien pour allumer le feu, donc. Vous avez ici. Bon. Vous avez ici le pape est mort. Et en bas, une pub malencontreuse. Grande braderie au marché Saint-Pierre. Enfin, qu'est-ce que je dis? Tiens, garde-le, parce que l'autre est pas mort, on peut se faire encore du blé avec celui-là. Bon, parce que dis donc, hey, pour aller lire un autre, un pape, c'est la merde, hein. Faut les réunir d'abord, les cardinaux, il y en a partout, ils sont aux quatre coins, hein. Ils sont très vieux, on leur met des petits ronds rouges sur la tête, c'est pour pas les paumer dans les squares, vous savez. Au moment de la promenade, ils bavent comme ça. Et ils sont très vieux, ils sont presque liquides, ils vont les chercher avec des éponges. Sa saleté, Jean 22, oui. Bonjour madame, oh merde. Les gens, t'as l'impression d'embrasser la mère Denis. Bon. Ah ouais, sans la moustache. Bon. C'est pas fini, non? Alors, je les ai expliqués, puis c'est un merdier, faut les réunir, puis il y a la fumée, faut faire venir l'Indien, il y a des tas de... Alors, ils mettent dans une pièce, et là où il y a la fenêtre. Vous avez vu, des fois, à la télé, avec l'onzito, ils font le portail. Eh bien, nous sommes actuellement sur la place Saint-Pierre. Alors, il y a une pièce, puis à un moment, ils viennent à la fenêtre, et c'est lui le pape, le mec qui vient. Vous voyez? Parce que, par exemple, celui qui a chaud, il va ouvrir la fenêtre. Ah! Non, non, moi, j'ouvre la fenêtre. Il nous fait coucou. Ah! Je l'ai, hein, faut faire gaffe, là-bas. Hein. Pour y aller, hein, la femme de ménage, elle fait gaffe, elle se baisse. Hein. Bon. Alors, ils les réunissent là dans la pièce et ils font pouf pouf. Pouf pouf, ça sera toi qui va être le pape. Bon. Puis il y en a un qui gueulait parce que ça faisait 4 fois que ça tombait sur lui. Alors, à un moment, il a dit, vous retournez pas. Il y a un Polonais qui vient d'entrer. Il parle pas la langue. Il croit qu'on se partage un micel. On va le pousser à la fenêtre, ça va être bon pour lui. Tiens, bonjour Jean-Paulski. Salut les filles. Bon, il est con. Bon, bon. Alors, dites-moi, il y a votre bagnole qui gêne. Oh, ma bagnole! Il y en a un qui a pris le micro et dit, c'est lui le pape. Ouah! Il est polonais. Pas de quoi se brûler pour la chaleur, hein. Et en plus, c'est parce que mais ils voulaient pas un Napoléon, ils voulaient un Italien, hein, sur la place Saint-Pierre. Fallait les voir, hein, les Italiens, ils gueulaient. Des papes, des papes. Oui, mais des panzani.

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2: Je viens du sud, j'ai grandi dans le Gard. Le Gard, vous connaissez? Disneyland pour les chasseurs. Les chasseurs, faut qu'on en parle. Vous avez tous le concept du camouflage ou pas? Tu sais, ils sont là, pull, camouflage, pantalon, camouflage, lunettes, camouflage, casquette, camouflage. Et par-dessus, un gilet fluo. T'as envie de dire, fais un choix, Gérard. La dernière fois, je vais voir Gérard, je lui dis, pourquoi le gilet fluo? Il m'a dit comme ça, les collègues, ils me voient. Ouais, mais la biche aussi, là, Gérard. Hein. Heureusement qu'ils sont pas aussi cons dans l'armée, on aurait perdu toutes nos guerres. Hein. Vous savez ce qu'ils font, les chasseurs, à côté de chez moi, pour attirer les biches, là? Ils mettent du parfum d'urine de chevreuil. Je vais répéter parce que vous avez pas assez réagi à ce que je viens de vous dire. Pour attirer les biches, ils mettent de la pisse de chevreuil. Ah, voilà une réaction spontanée, j'aime bien. Ça veut dire que là, pendant que je vous parle, en ce moment, dans une bichetière, il y a deux biches qui parlent et il y en a une qui dit à l'autre « Tu vois Gérard hein? Tu veux dire Gérard gilet fluo? Ouais, ce Gérard-là, ouais. Et ben alors, qu'est-ce qu'il a, ce Gérard hein? Ben j'ai envie de le sucer. Tu vois ce que je veux dire? C'est terrible. Moi j'adore le Gard, j'adore courir dans la forêt, mais c'est vrai que j'ai peur des chasseurs. Et à titre de comparaison, moi aujourd'hui j'habite dans le quartier de Stalingrad à Paris. Vous connaissez? Disneyland pour les drogués. Et moi j'ai marqué un truc, c'est qu'à cause des chasseurs, des fois je me sentais beaucoup plus en danger dans la forêt, dans le Gard, quand j'allais faire mon footing, que quand j'allais courir à Stalingrad de nuit, déguisé en seringue. La dernière fois, je pars courir dans la forêt avec mon père, il sait que j'ai peur des chasseurs, donc avant de partir, il me dit cette phrase, il me dit « Hugo, t'inquiète pas, si jamais il y a des chasseurs, j'ai un plan. » Ok papa, on part dans la forêt, au bout de 5 minutes j'entends un coup de fusil. Là je vois mon père qui s'arrête en plein milieu du chemin et qui crie « Je suis pas un dindon !» C'est ça le plan? Et je vous jure que c'est vrai, de derrière un buisson il y a un mec qui sort avec un fusil et qui fait
3: « Ah ouais c'est bon, c'est pas un dindon ça !»
2: Ça veut dire quoi? Si tu l'avais pas dit, nous aurait confondu le monsieur là? Le soir, je rentre à la maison, mon père me prend à part, il me dit « Ouais, Hugo, avec ta mère, on se fait du souci, parce que tu vis à Paris, à Stalingrad, et c'est dangereux. » Je lui dis « Écoute, papa, c'est pas le quartier le plus tranquille, mais pour sauver ma peau, j'ai jamais crié que j'étais plein d'endos, hein. » Moi, je vois un mec à Stalingrad, à Paris, à 2h du matin, qui me fixe droit dans une ruelle et qui me fait « Je suis pas un dindon. » Ah, c'est lui le danger, hein. Là, pour aller courir, mon père, il s'est acheté une clochette. Encore une fois, je vais répéter parce que vous avez pas assez réagi. Il court avec une clochette, ce con. Et il est là, giling, giling, giling, giling. C'est un troupeau? Non, c'est ton père qui s'échauffe. D'accord, maman, tout va bien. Je lui dis, papa, pourquoi la clochette? Mais je t'explique. Les clochettes, c'est pour les chèvres. Et les chasseurs, ils ont pas le droit de tirer sur les chèvres. Papa, sur les humains non plus. Non, moi, j'adore me moquer de mon père parce que je m'identifie beaucoup à lui en tant qu'homme. Mon père, c'est ce que j'appelle un viril sensible. Vous l'avez, le viril sensible? C'est quelqu'un qui d'apparence est très... alors qu'au fond... Moi, mon père, il a travaillé toute sa vie à l'armée, mais comme coiffeur. C'est comme faire videur chez Yves Rocher. Tu vois ce que je veux dire? Mais j'aurais aimé qu'on puisse parler de nos émotions avec mon père, que ce soit un peu plus facile. Par exemple, moi, j'ai jamais vu mon père pleurer. Ah si, pardon, une fois, quand on a regardé Bambi. Oh là là.
3: Pourquoi elle a pas fait le dindon?

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2: C'est un monsieur qui va dans une animalerie et là il voit un perroquet, mais un perroquet estropié, c'est-à-dire qu'en fait il a pas de pattes et il tient sur le perchoir avec son sexe. Et ça existe. Non, ça existe.
3: C'est l'histoire vraie.
2: Et donc ils deviennent très amis. Le perroquet parle. Il dit ça va, tu vas bien, ça va, tout va bien, tout ça. Et donc il parle. Et un jour le mec qui a le perroquet, il tombe amoureux d'une femme. Donc ils vivent ensemble, tout ça, tout se passe bien. Et un jour, le mec rentre du boulot, il voit son perroquet. Le perroquet, il dit, j'ai un truc à te dire. Vas-y, qu'est-ce que t'as à me dire? Ben voilà, j'ai vu ta femme, il y a le plombier qui est venu, et puis le plombier lui a touché les seins. Sans déconner. Si, il a pas fait que ça, il a commencé à lui toucher les fesses aussi. Oh, nom de Dieu, et après, qu'est-ce qu'il a fait? Après, je m'en souviens pas, j'ai bandé, je suis tombé.
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3: Coluche, c'est le plus grand catalyseur de la connerie à la française qu'on a jamais eu. Il mettait le doigt là où ça faisait mal et pour ça, il a jamais été remplacé, quoi. C'était un type exceptionnel, quoi. Et il manque aujourd'hui, quoi. Voilà, encore plus qu'avant. Il manque à notre société qui est complètement, en ce moment, complètement bouleversée. Bah, si on avait un Coluche, peut-être que... Hein. Voilà.
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4: La misère, il paraît, c'est un truc terrible. La misère augmente énormément dans le monde. Tout augmente, c'est normal. C'est bizarre, moi je me fous de tout ça, j'arrive pas à m'intéresser. Et il y a pire, j'ai pas honte. J'ai lu dans les journaux, les mecs ils disaient, hein, ceux qui s'intéressent pas, c'est des cons. Moi je suis con. Déjà vous, vous avez pas l'air, mais alors moi... Il y a la guerre au Vietnam, il y a la guerre au Cambodge, il y a la guerre en Iran, il y a la guerre en Afrique. Ça se rapproche, hein. Et moi je m'en fous. Je préférais la guerre au Vietnam à la guerre en Iran parce que elle était plus loin. Je trouvais ça plus sympathique. Regardez les morts en Afrique à la télé en direct. Poivre d'abord avec une petite chemisette, une petite crotonne très mignonne. Eh bien, cher docteur, ce petit enfant a donc la famine et vous ne pourrez rien pour lui, il va mourir malgré tout ce que vous lui avez donné comme médicament. Ben oui, vous voyez, l'œil ne réagit plus, vous voyez, je le pince, il ne bouge pas. Ah, ça y est, il est mort. Bon ben, coupez, elle est bonne. Oh non, arrêtez, là. Arrêtez, là. Il vient de mourir dans le poste, maintenant. Non, il y a des mecs qui meurent de la famine pendant qu'on est à table. Arrêtez, là! Les mecs qui meurent dans la famine, on leur passe pas des images de mecs qui sont en train de bouffer, alors! C'est marrant, moi, je m'en fous complètement. Hein. Je me fous de tout. Tiens, les Cambodgiens, il paraît qu'il y en a plus. Il paraît qu'il y a moins de Cambodgiens vivants que d'éléphants d'Afrique. Et pourtant, les éléphants, il n'y en avait pas lourd. Hein. C'était une race déjà en voie de disparition. Le Cambodgien, c'est pire. Le mec qui en a adopté un couple l'année dernière, il a fait une affaire, on n'en trouve plus. Simplement, on ne sait pas s'ils vont se reproduire en captivité, mais... Eh ben, c'est marrant, moi, j'arrive pas à m'intéresser. Je m'en fous de tout ça. La pollution, c'est pareil, mon vieux. Maintenant, les pétroliers viennent chier en Bretagne. Ils arrivent là, paf, la Bretagne, oh, les cormorants. De toute façon, je pourrais y aller en Bretagne. Hein? Et puis même, mettons, je vais être franc, je vais être honnête. Mettons que j'irai en vacances en Bretagne. Ça m'intéresserait quand, la pollution? Juin, juillet, août, peut-être septembre. Et puis le reste, on va pas s'amuser à s'occuper, ça va pas, non? Mais mon vieux, les animaux, c'est pareil. On te dit protéger les animaux, protéger les animaux. Bon, en France, on élève des poulets, mais on les mange. En Afrique, ils élèvent des crocodiles, c'est les crocodiles qui les mangent. On pourrait savoir s'il faut protéger les crocodiles ou les Africains en Afrique. Brigitte Bardot qui nous gonfle là, avec ses bébés phoques. J'ai dit, moi je fais 41, bébé phoque, si t'en trouves deux pareils. Je ferai scier les pattes, je me ferai installer des fermetures éclair. On va pas se geler les arpions pour que ces deux connards qu'on connaît même pas se glissent sur la banquise. Y'a rien pour danser là-bas, ils font banquise tout le temps. La misère du monde n'est pas de dimension humaine. Il y en a trop de misère. Alors on s'occupe de la nôtre et puis quand on en a pas, tout va bien qu'on va pas s'en occuper. Hein? Un mec qui aurait pas de misère, qui s'occuperait de misère, serait vraiment un con. Ça s'appellera utiliser son intelligence à ses dépens. Mais franchement. Alors Dieu, il a qu'à s'occuper dans ce cas-là. Moi, je crois en Dieu si on m'emmerde avec la guerre. Je crois en Dieu. C'est Dieu qui s'occupe de tout. Hein? Moi, je sais pas. Il est pas là en ce moment, Dieu. Excuse, hein, vous aurait fait plaisir. Hein. Il aurait pu vous défendre, il aurait dit deux mots, il vous aurait répondu lui-même, mais il est pas là. Les mecs qui gueulent après la guerre, il y en a partout. Hein. La guerre, ça existe pas tout seul, faut bien trouver des mecs pour la faire. Hein. Les gens, ils gueulent après Hitler, mais on l'a surtout connu pendant la guerre, cet homme-là. Puis De Gaulle lui doit tout. Mais oui. Maintenant, ils enferment des intellectuels dans des goulages avec des haricots rouges, là. Le monde entier gueule pour avoir du boulot. On leur met dans les camps de travail, ils gueulent. Alors. Eh oui, mon vieux, les Russes, ils n'auraient pas fait les Jeux Olympiques en Afghanistan. J'aurais même pas su où c'était, moi, l'Afghanistan. L'Afghanistan, le Turkistan, le Turc qui se détend, est-ce que je sais où c'est, moi? Moi, je suis con, hein, mais putain, j'aime ça. Hein. Oh là là là. Je sais que c'est mal de pas s'occuper de la misère du monde, je le sens, je me dis, t'es bête, t'es vraiment con, bon, t'es con, allez. Alors je me dis, la prochaine fois qu'il y a une nouvelle guerre, c'est-à-dire la prochaine fois, je m'occupe de tout. Je saurai où c'est, qui a des frontières avec, qui a commencé, qui c'est qui a envahi, si John Baez y allait chanter. Je saurai tout. Et puis je m'intéresse, 3 semaines, tout ça. Je m'intéressais à la guerre au Cambodge là, l'autre jour, puis je me suis aperçu que c'était les Vietnamiens qui la faisaient. Pendant 30 ans, moi, j'avais été pour les Vietnamiens qu'on allait faire chier. Dès qu'ils ont été libérés, ils ont envahi le Cambodge. J'avais pas l'air con, tiens. Ah ben, j'avais pas l'air con, moi, tiens. Ah ben, t'es pour les Vietnamiens, ils ont envahi le Cambodge. Alors, la prochaine fois, je me dis, je m'occuperai de tout. Je m'occupe 3 semaines, je laisse tomber. Oh, je suis con. Heureusement que tout le monde fait pas comme moi. Ça serait un de ces bordels, le monde. D'ailleurs, c'est un beau bordel. Je me demande si tout le monde fait pas comme moi, finalement.

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2: Moi, mon rêve, c'est d'être une nana d'Instagram. Je vous jure, j'aimerais tellement être ces filles. Vous savez qui font des photos en tenue de sport comme ça, tu sais? Vous voyez un peu ou pas? Et après, on les gens, elles mettent hashtag Elsie, hashtag Fit Girl, hashtag ta mère. Elles me mettent la haine, je vous jure, j'en peux plus. Alors que nous, les filles normales, vous avez vu, dès qu'on veut s'inscrire à la salle de sport, avant toute chose, qu'est-ce qu'on fait? On achète la tenue, hein? Et après, on va pas à la salle. Et on met la tenue en pyjama, vrai ou pas? Hein, on regarde des séries, on mange des chips et les miettes, elles tombent sur la tenue. C'est ça, une vraie fille, d'accord? Sur Instagram, cet été, il y avait une photo qui était grave à la mode. Tu sais, ces nanas-là, elles étaient à la plage et puis elles se mettaient de dos comme ça. Elles avaient un cul de malade. Fermez les yeux pour imaginer la vanne. Et du coup, elles sont comme ça, il y avait l'océan et tout, et elles tenaient la main de leur mec en trois quarts comme ça. Vous voyez cette photo de connasse ou pas? Non, je vous dis la vérité, cet été, j'ai pas pu résister et je l'ai faite. Voilà. Instagram, il a bloqué mon compte. Je vous jure. Parce que quand moi, je fais trois quarts comme ça, j'ai un bourrelet ici. Tu connais le bourrelet dorsal? Même, tu peux ranger des trucs. Tu mets des CD, des stylos. Ça tient de dingue, d'accord? Vous savez quoi? Avec ce physique exceptionnel. Parce que alors, j'essaye de faire du footing. Il y en a qui courent un peu dans la salle ou pas?
3: Ouais, bien sûr.
2: Ok. Ok, non, c'est que j'essaye de courir, mais je galère en fait. Parce que quand je cours... Enfin, je sais le geste, respectez-moi. Mais du coup... Non mais quand je cours, au début je suis motivée et après je sais pas où mettre mon cerveau. Ça vous fait ça ou pas? Tu sais, au début tu cours, t'es là, ouais vas-y, tu vas être bonne. Et plus tu cours, plus t'es là, ah, je vais manger quoi moi ce soir en fait? J'ai vraiment ce problème là, d'accord? Je sais vraiment pas. Mais sachez qu'avec ce physique exceptionnel, il s'est passé un truc d'exceptionnel du coup. Je me suis mariée, c'est dingue ou pas? Applaudissez très vite, très fort. Ouais, je préfère. Eh, j'ai un putain de message d'espoir. Si moi je me marie, les filles, vous allez toutes vous marier, c'est sûr. Tous les jours, je sors de chez moi et je regarde les nanas en galère et je suis là, oh, single ladies, oh, oh, oh. Je serais contente d'être mariée. Je suis vraiment, vraiment... Est-ce que vous saviez que quand on se marie, il fallait faire un thème à son mariage? Vous étiez au courant ou pas? Non, moi je savais pas, je vous jure non plus. Je demandais aux gens autour de moi, ouais, vous avez fait quoi comme thème? Et tu sais, c'était là, ouais, nous on a fait rose cotillon, hippie chic, plume dans le huc, vous voyez ou pas? Et moi, j'ai pas ce petit côté mignon, tu sais, genre rose cotillon, tu vois, j'ai pas ces trucs-là, tu vois. Et deux jours avant le mariage, on n'avait pas de thème, on a paniqué. Nous, on a fait chicha pépito. C'est exceptionnel, hein, vous avez vraiment raté une fête incroyable. Je suis très contente d'être mariée, ça se passe très bien avec mon amoureux. En plus, c'est trop cool, tu vois, on habite ensemble et c'est trop bien. Parce que tu vois, je le vois faire plein de petits trucs que je savais pas. Tu vois, par exemple, mon mec, quand il regarde un match de foot à la télé, il met le maillot de l'équipe qu'il supporte. C'est trop mignon! Les gars, vous faites beaucoup ça, dès que vous regardez un match de foot, vous mettez le... C'est trop... Pourquoi vous faites ça? Vous croyez que vous allez rentrer à la mi-temps, les gars, ou quoi? Qu'est-ce qui se passe? C'est dingue. Vous avez des problèmes avec le foot, les gars, je vous jure. Vous parlez tout le temps en honte, tu sais, genre, on a gagné. Alors qu'on vous a pas vu sur le terrain. C'est trop marrant. Je vous jure, mon mari, la dernière fois, il regardait PSG Reims et il s'énervait comme ça sur le canapé. Putain, ce soir, on n'est pas ouf. Oh, ce soir, on n'est pas chaud. Je lui dis, mais bien sûr, t'es pas chaud, t'es sur le canapé, connard, bien sûr. Vous avez un vrai problème avec ça. Pareil, quand vous regardez un match de foot à la télé, vous parlez avec les joueurs. Ils sont dans la télé. Ils vous entendent pas, vous savez ou pas? Tu sais, vous donnez des conseils en plus, vas-y cours, vas-y centre. Vous croyez quoi? Vous croyez Mbappé, il va marquer un but, après il va regarder la caméra, il va faire « Merci mon frère, heureusement t'étais là !» N'arrivera jamais, d'accord? Et je sais de quoi je parle parce que mon mari fait tout le temps comme ça des soirées avec ses potes, il regarde le match tous ensemble et il donne des conseils et tout, et moi j'aime bien leur mettre la haine. Tu sais, je vais les voir comme ça et je fais genre « Oh les gars, hey, vous avez l'air trop chaud! Comment ça se fait, vous avez pas fait carrière ?» Mais pourquoi vous êtes pas footballeur? Comment ça se fait? Tu travailles à Footlocker? Comment ça se fait? Hein? Et là, vous avez tous la même réponse, les gars. Vous êtes en mode, ah, tu connais, hein? Ah, ligament croisé, hein? Merci beaucoup!
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10: Alors rapidement, petite question, j'ai eu un débat il n'y a pas longtemps avec un ami à moi et j'aimerais connaître votre avis sur le sujet. Par applaudissement ici, qui pense que le physique est important pour exercer une forme de crédibilité selon le job qu'on exerce? Ok, il y en a qui n'ont pas applaudi, soit vous n'avez pas compris la question, soit vous n'êtes pas d'accord avec moi. Je vais vous donner deux scénarios qui vont vous rallier à ma cause. Scénario numéro 1, est-ce que vous iriez vous faire soigner les dents chez un dentiste qui n'a que deux chicots? Non, je crois pas. Scénario numéro 2, vous prenez l'avion, vous arrivez, vous voyez que le commandant de bord, il a un strabisme de bâtard. Est-ce que vous restez dans l'avion? Je crois pas. Le physique est important, quoi qu'on le dise, quoi qu'on fasse, le physique est important. Et les employeurs, malgré tout, quand ils postent une annonce, ils font croire que n'importe qui a accès au poste. Et moi, je suis bien placé pour vous dire aujourd'hui que tout le monde n'a pas accès au poste, les amis. Le seul corps de métier dans lequel on dit exactement ce qu'on veut en termes de physique, c'est dans les métiers du cinéma. Il y a pas longtemps, j'ai vu une annonce de casting qui disait « Recherchons femme, la cinquantaine, grassouillette, visage usé par la vie. » Je me suis mis à la place de la femme qui lirait cette annonce. 50 ans, c'est bon. Grassouillette, c'est bon. Visage usé par la vie, c'est vrai que la vie m'a pas fait de cadeau, cette salope. On y va? Les amis, si moi je vous parle de ça, c'est que le premier job étudiant que j'ai fait, c'était en Alsace. Les amis, j'étais flambeur. Alors attention, flambeur, c'est pas un mec qui va au casino et qui claque de l'oseille comme Christophe Rocancourt, rien à voir. Je faisais des tartes flambées. Je faisais des tartes flambées devant la clientèle. Et vous saurez sans doute que l'ingrédient principal de la tarte flambée, ce sont les petits lardons. Et les gens me voyaient faire la tarte flambée, ils me regardaient, ils regardaient la tarte flambée, ils me regardaient, ils regardaient la tarte flambée. Il se disait à quel moment il va nous mettre des merguez dessus, le bâtard. Et les amis, j'ai grandi en Alsace avec la forte présence de la communauté turque. Est-ce qu'on a des Turcs dans la salle ce soir? Si vous êtes là, bougez simplement les sourcils. Les amis, j'ai été invité à un mariage turc et c'est vraiment là que j'ai pu découvrir que c'était une communauté soudée et pas uniquement par les sourcils. Et j'arrive sur place, mon ami me dit de venir, il me dit tu verras, il n'y a que les amis proches et intimes. J'arrive sur place, 1500 personnes. Bon délire, bonne ambiance, les enfants dansent sur la piste de danse, puis tout d'un coup, il y a une musique de daron turc qui s'enclenche, il y a une connexion Bluetooth qui se fait entre tous les darons de la salle, ils se prennent par les épaules, tout d'un coup, la musique s'arrête radicalement, un homme prend le micro, commence à parler en turc, je demande à mon ami de traduire, il me dit, c'est le moment de la remise des cadeaux. Alors les amis, sachez une chose, si un jour vous êtes invité à un mariage turc, à un moment donné, pendant le mariage, quelqu'un prendra le micro, dira votre nom à voix haute, et dira à toute la salle ce que vous avez ramené comme cadeau. Et ça, c'est une information qu'on ne nous avait pas communiquée au préalable. Et sachez une chose aussi, c'est que le Turc s'offre des cadeaux de psychopathe. On passe rapidement d'une ambiance mariage au tirage de l'euro-million. Et à ce moment-là, je suis obligé de comparer avec mon mariage à moi où personne ne m'a respecté. On m'a offert que des cadeaux anonymes à mon mariage. Les gens allaient les jeter comme si c'était des colis piégés. Il y avait une urne pour les enveloppes, les amis. Ce jour-là, on aurait dit des Arabes qui allaient voter Zemmour. On pouvait lire la honte sur les visages. Les amis, on ne m'a pas respecté à mon mariage. On m'a offert une friteuse Silvercrest. Les pauvres rigolent, les riches sont là. Qu'est-ce donc? C'est la friteuse de chez Lidl, d'accord? Faut pas avoir faim. On peut cuire les frites une par une. Quelqu'un est allé encore plus loin, il m'a juste écrit une carte et sur cette carte, il a écrit « Bsartek, la mariée, elle est fraîche. » Ça fait plaisir. Retour au mariage, le mec balance les prénoms turcs, je vous jure, sachez une chose aussi avec les prénoms turcs, Éric Zemmour les entend PLS pendant 2 ans. À l'époque, dans mon quartier, il y a un mec qui s'appelait Osgur. C'est un vrai prénom. Et chaque fois que sa mère l'appelait par la fenêtre pour manger, elle sortait sa tête. « Osgur !» Pompiers, FBI, CRS, la totale, les amis. Les amis, retour au mariage. Le mec balance les prénoms avec le cadeau que chaque personne a ramené.
3: Tarkan, voyage Maldives, Chef Khan, chèque 10 000 euros, Sarbacan, BMW, Yassine,
11: c'est quoi ça?
3: Yassine, frites Silvercrest.
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1: L'addition, s'il vous plaît. L'addition. Merci beaucoup. Ah. Alors, 1574, 1600, quoi. On partage, hein, parce que sinon, il y en a pour la nuit. Alors, ça fait, on est 14, si on dit 100 francs, ça fait 1004. Le service, tout, ben, on va lire 110, ça va tout englober, on va pas chipoter. 110, ça m'a l'air bien, voilà. Alors, ça fait 110 francs par tête. On paye, hein, on y va, ça commence à se faire un petit peu tard. Jean-Claude, tu me passes mon sac, il a glissé sous ta chaise. Merci beaucoup. Oui, pardon, Myriam, ça t'ennuie qu'on partage? T'as pris qu'une salade, toi? Eh ben, tu vas la payer à part, ta petite salade. Hein? Et puis nous, on divise le reste, on préfère. Non? Ah, vous préférez qu'on fasse le détail? Ah, comme vous voulez, moi, ça m'est complètement égal. Alors, comme... pardon? On fait le détail? Ça va être simple, ça, encore. Je le sens bien.

0: François, je t'écoute François, qu'est-ce que tu as mangé ce soir?
1: Une salade.
0: Avec des trucs dedans et des bitognons. Il a pas ça en rayon, Jean-Claude, hein? Donne ça. Alors c'est la piémontaise, jambon, gruyère, banane. Non, alors c'est l'auvergnate, pomme de terre, lardons, œufs mollets. Bon, bah alors c'est l'exotique. Alors maïs, avocat, cacahuètes. Ça m'écoeure, je vais pas tarder à vomir. Quand tu veux laquelle, alors? Une salade verte. Mais tu te fous de ma gueule, toi? Oh. T'aimes bien quand je lis. Peut-être que je la chante, l'auvergnate, avec les sabots et la toque aussi, non? Oh oui, ben allez, allez, on avance, alors. Salade verte, combien? 20 balles. Après, bœuf, carotte, 55. Après, dessert, tulipe, chocolat. Moi, je te crois, t'as quand même jusque-là, le chocolat. 5 et 4, 9, 5 et 2, 7 et 2, 9, 99 pour toi, François. Ensuite, Patrick, je t'écoute. Alors, quoi, formule? Menu! Formule, tu dis menu, comme tout le monde! Bon, alors, ceux qui ont pris les formules, levez la main. Alors, une, deux, trois, quatre. Sophie, t'as pris une formule ou tu te refais le chignon, là? Je comprends rien du tout. T'as pris une formule, alors, cinq, six. Baisse la main, parce qu'après, je vais tout me mélanger. Comment? Tu te refais le chignon? D'accord. De toute façon, toi, tu m'énerves, voilà. Ça au moins, c'est clair. 5 chignons énervent. 5, 6, 6. On a 6 formules, hein. On est d'accord là-dessus. Non, allez. Non, allez, tout le monde lève la main maintenant. C'est... Bon, alors, on levez bien la main. Ceux qui ont pris des formules. Pourquoi ils lèvent tous la main au fond du... Ah, on s'est pas compris. Hein. Non, eh oh, eh. Bonsoir. Non, c'est juste pour ma table, hein. Bonne soirée. Ben, ça a bien marché sur les formules, hein, voyez là-bas. Alors, combien la formule? 79. Alors, ceux qui ont pris des formules, donc vous devez... Personne n'écoute, c'est très agréable.
2: Ceux qui ont pris des formules, vous devez 79 francs. Je ne le répéterai pas.
0: Bien. Alors, formule chignon, c'est fait. Geneviève, je t'écoute. Qu'est-ce que tu as mangé ce soir, Geneviève? Et allez, elle s'en rappelle plus qu'elle a bouffé, elle, maintenant. Ah bah bon, je pense que t'as... Je sais pas regarder toute la soirée. Geneviève, va voir dans la cuisine si tu retrouves pas tes assiettes sales. Là, à ce niveau-là, hein, ça m'échappe, moi. Bon, Françoise, ça va? Toi, c'est clair dans ta tête, tu te rappelles? Alors, Françoise, entrez. Camembert, tu suis, c'est un bonheur. Entrez! Pleure pas, et allez, elle chiale, elle aussi. Allez. Ne pleure pas, arrête, je t'agresse pas, je sais ce que t'as bouffé. Mais qu'est-ce qu'elle a, chialé, elle est moche en plus, c'est pénible. Oh, qu'est-ce que tu veux, toi? Qu'est-ce que tu veux avec ton chignon? Tu vas arrêter que tes barrettes et tout ton bazar? Hein, la prochaine fois, ton chignon, tu le prends en kit, tu le démontes et tu le fous par terre. Oh bien, le chignon, oh. Bon, alors... Ah bon, alors ça va, toi, c'est clair? Deux secondes, Jean-Claude, t'es OK? Alors attention, qu'est-ce que tu as mangé? Attention, ça va bientôt à toi. Attention. Top! T'as compris quelque chose? Moi, rien du tout, va plus vite, parle plus vite. Alors là, moi, tu me fais rigoler, j'ai tout pris en sténo, je t'attends, je discute, j'ai de l'avance. Oh bon, non, de la mauvaise foi, c'est pas le problème, j'ai commencé, je termine, t'as vu la vitesse? Toi, tu la fermes! Et t'en te rappelles même pas ce qu'on a bouffé, hein? C'est que Québec, Québec, hein? Ça va bien maintenant. Bon, alors, toi, hop là, Molo, Fangio, ralenti, Wistiti. Et tu nous dis ce que tu as becté. T'as tout compris, ça m'étonne pas, je t'écoute. Alors, Terrine, quand même. Après, caille. Hein, ben. Après, fromage. Jean-Claude, tu peux me rappeler ce qu'il y a dans la formule, s'il te plaît? Terrine, caille, fromage. Dis donc, tu te fous de ma gueule, toi, carrément, en face, là. Ça va pour toi, tu peux pas dire formule, non? Comment, t'accroches sur les F? Ou à ce moment-là, tu dis mormule, tu dis croche-mille. Tu dis bûche-mule, tu dis quelque chose. Tiens-toi, carrément, d'où il sort? Comment il s'appelle, celui-là? Raoul, Raoul, cool, tu me fous les boules. Bon, alors, annonce les plats vite, j'en ai marre, moi. Alors, escargot. Veau maringo, tarte abricot, égale. Qui est-ce qui vient de dire la tête à Toto? Et toi, t'as raison, alors, on a vraiment que ça à faire, des jeux de mots. Qui est-ce qui vient de dire poil au dos? Arrêtez tout de suite parce que là, c'est pas du tout le moment. Qui vient de dire

0: vous jure, ça va mal tourner, je veux m'énerver.
1: C'est toi qui as dit poil au nez, ici, t'as dit poil.
0: T'as dit. Fermez-la tous, oui, ben moi, ça ne m'amuse plus. Le premier qui dit un mot, ça va aller très très mal pour lui. Stop, poil au zizi, il est pour moi. Et voilà.
2: Bien. Jeannot, s'il te plaît, rassemble-toi, je te jure, très. Ouais. Merci, Jeannot. Combien pour Jeannot? 124. Bien. Ensuite, formule, pousse-toi, toi, t'es pas transparent. Et on retombe sur Myriam avec sa fameuse salade à 42 baluches. Combien je dois? Moi, 100 francs. Bien, tout le monde a payé. Alors, je paye, on vérifie, on s'en va. Combien il y a, Jean-Claude? 954 avec mes 100 francs, ça fait 1054. Alors, on a donc 1054 francs, parfait, puisqu'il nous faut 1574. À mon avis, il y a une boulette. Oh ben, 500 balles la boulette, hein. On a déjà affaire à une bonne boulette, hein. Bien, alors, l'amnésique, elle a quand même pas bouffé pour 500 baluches. Hein, qu'est-ce que t'as pris? Un seul plat, on peut savoir lequel? C'était pas du poisson, Jean-Claude, tu peux arracher la page des poissons. C'était de la viande, automatiquement. Non plus, qu'est-ce qu'il y a ce soir, là? Qu'elle est, hein, elle est bourrée? Elle est bourrée, ben tant mieux, si elle dégueule, on saura ce qu'elle a bouffé. On est mort. C'est quoi ton plat, connasse? Une soupe à 500 balles, la balade va exploser, elle a bouffé un four. T'as pris autre chose, le vin. On n'a pas compté le vin. On n'a pas compté le vin. On va y arriver. 1, 2, 3, 4, 5, 6, 7, 8 pichets. Jean-Claude, carte des 20, t'arrives, pichet, vite, j'en ai marre. Combien? 40, tu fois 4, 32, ça fait donc 320. Alors ça, vous arrangez entre vous, hein, on paye, on s'en va. Moi j'en ai comme... Plaît-il, Myriam? Tu n'as pas bu de vin? Tu préfères qu'on fasse le détail?
3: Oui.
2: On le fait comment? Au verre ou à la gorgée? Garçon, je ne peux pas travailler là-dessus, c'est dégueulasse, hein? Vous n'auriez pas, s'il vous plaît, alors une nappe avec des petits carreaux et une marge?
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6: Je pense qu'il manque toujours autant, Michel, parce qu'il n'a pas été remplacé parmi tous les humoristes, dont certains ont beaucoup de talent, dans ce côté irrévérencieux, dans ce côté rebelle un peu, et metteur de pied dans le plat et fouteur de merde. Donc ça, de ce côté-là, ça manque. Toutes les conneries qu'il a fait par provocation, c'était très très drôle. Il a fait sa grève de la faim aussi. Grève de la faim quand il s'est présenté à la candidature et qu'on lui refusait les médias. Donc il continue à manger, mais il avait acheté une énorme salopette de 3 tailles plus grande.
7: Je ne savais pas ça.
6: Génial. Il la mettait. Regardez ce que j'ai perdu.
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8: Hé, hey, camarade, t'as pas 100 balles ? 100 balles. Enfoiré, ouais. Allez, va bosser, la France a besoin de toi, là. Tu diras qu'elle m'attend pas, hein, je vais être en retard aujourd'hui. Hein. Je suis peinard, moi, j'ai besoin de rien. Hein. J'habite une petite piole, là, c'est grand comme un placard. J'ai tout le confort sur le palier, je suis bien. Mais je bosse pas, hein, je vide récipient comme ça. Ah, ça merde pas. Les flics m'ennuient pas. J'ai mes papiers en bonnet difforme. Je suis peinard. J'habite avec Ahmed. Un philosophe arabe. Pauvre garçon. Ça va pas bien. Il a une maladie des boyaux de la tête. C'est ses parents qui l'ont secoué quand il était petit, puis ça s'est mélangé maintenant. Il y a un merdier là-dedans. Je voudrais pas habiter là, moi. Hein. Pour vous donner un exemple, l'autre jour, j'ai envoyé faire une course à la belle jardinière. Il restait deux plombes parce qu'il voulait parler au beau jardinier, vous voyez. Alors dis donc déjà, moi je suis pas malin, mais alors lui il est analphabète, alors, comme ses pieds. Et puis on comprend rien, qu'est-ce qu'il dit, hein. Il a un accent, on pourra y accrocher son par-dessus. Ça y est, sympa, hein. Mais j'habite pas avec lui pour l'odeur, hein. Oh le salaud. L'autre jour j'y ai dit, il avait les mains sales, on aurait dit des pieds, dis donc. Vous savez, chez les clochards, j'en ai déjà vu des dégueulasses, hein. J'ai vu des mecs qui portaient des vêtements pas propres, hein. Alors lui, il est porté par ses vêtements, lui. Sans ça, physiquement, il est agréable. De face, on dirait un peu Tabarly, vous voyez. Mais de profil, on dirait son bateau, quand même. Ah, il est peinard, il peut fumer sous la douche, hein. Il est philosophe, Ahmed. Il a des idées sur tout. Il a surtout des idées, hein. Il dit toujours, le changement, c'est quand prendra les Arabes en stop. Et pas arrivé le beau mec, hein. Ah, nous, on n'est pas des enfants prodigues, hein. On nous a pas inculpé les bonnes manières. Alors, ma mère, elle me disait toujours, t'es une andouille, toi. T'es la troisième roue du carrosse. Allez, bon, ouais. Tout le monde peut pas être sorti de la cuisine à Jupiter, hein. La société n'a pas voulu de nous. Qu'elle se rassure, on ne veut pas d'elle. Elle a qu'à nous foutre tranquille, c'est pas nous qu'on ira y mettre des bâtons dans les trous. Hein. L'hiver, on ramasse des cartons, on a bien chaud. Et puis l'été, on se fait emballer par les Bleus. Ils nous emmènent à la campagne pour nous nettoyer tout ça. 3 mois, il y a eu le boulot. Hein. On part en autocar sur l'autoroute. Alors on voit les mecs qui partent en vacances, ils s'arrêtent sur le bord pour bouffer. Alors avec Kamel à la fenêtre, on leur fait « Bande d'abrutis !» Alors ils font « Merci !» On se fout de leur gueule, hein. Et dis donc, c'est un prêté pour un vomi, hein. prêt pour un rendu. Oh. Et encore, vous plaignez pas, hein, si Amel était venu, hein. Moi, je parle bien français, appelez lui, hein. Lui, il dit toujours, le français, je le parle très mieux que vous et je vous merde. On n'est pas des lumières. Hein. C'est pas comme mon frère. J'ai un frère intelligent. Il a fait toutes les études qu'on peut faire. Il aurait pu être notaire ou les conneries comme ça. Hein. Finalement, il est ingénieur à Grenoble. Mais il me dit plus bonjour. Hein. Ah, il me connaît plus maintenant. Il est fier comme s'il avait un bar tabac. Hein, pareil. Hein. Mais c'est pas un con. Hein. Faut pas croire. Quand il était petit, il écrivait des poésies. Vous savez, sur l'amour, les oiseaux, les conneries comme ça, quoi. Mais bien, hein. Un peu le genre Baudelaire, vous voyez. Il y a un accident chez lui. Oh la vache. T'arrives là-dedans et on s'abrille. C'est que de la glace et de la dorure. Donc. Tu croirais la caserne d'Ali Baba, toi. C'est beau là-dedans. Il doit gagner des sommes gastronomiques, lui. Alors, ils ont des grands clébards, tout plats, marrons avec des taches, qui se font faire exprès. C'est des croisements des chiens loups avec des Sarah Bernard, un truc comme ça. Il a eu un accident de cheval. Il était sauté plus haut que le cheval, il est retombé après, il s'est écrasé les... Il y a un nom, c'est... Les choses de la vie, là. Les gesticules. Eh, hey, mais bien, hein, jusqu'à là, hein. Il paraît, ça y avait foutu des coliques frénétiques. Ils étaient drôlement emmerdés, hein. Ils ont fait venir un savant de Marseille. Le mec, il a dit, il faut vous enlever les amygdales, hein. Ah, il bosse, hein, c'est pas un con, hein, c'est pas comme moi. Hein. Moi, je suis un con, mais tu sais que le dernier qui m'a vu bosser, il est pas jeune, hein.

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2: Tenez-vous bien, aujourd'hui en 2025, on peut acheter des préservatifs connectés. J'adore, monsieur, il rigole, Bernard, il me fait « donne le site ». Non mais des préservatifs connectés, allez, sur le principe, pourquoi pas? Mais moi je me disais, allez, que va m'apprendre un préservatif sur ma sexualité à moi? Eh ben apparemment, tout. Elle compte les va-et-vient. Elle en mesure la vitesse. Elle me dit combien de kilomètres... Combien de mètres j'ai parcouru. Et là où ça devient plus intéressant pour moi, elle me dit même dans quelle position je perds le plus de calories. Depuis peu, elle me donne même le taux d'humidité de la pièce visitée. Pas de haut, hein, madame, y a pas de mal à penser au plaisir de sa partenaire, hein, on est en 2025. Mais franchement, vous imaginez l'évolution. Allez, comment vous expliquer cet objet? Voyez les bracelets pour compter les pas? Les Fitbit. Ah, c'est con que le nom soit déjà pris, hein. Mais ça se présente comme ça. C'est un anneau, moi j'enfile l'objet, la première sensation est assez agréable, et après quelques secondes, je ressens une petite vibration. Qui n'est pas dérangeante non plus, hein. Et je reçois une notification. Notification qui me demande si je veux jumeler mon préservatif connecté à l'application qui fera de moi la bête de sexe que je pensais déjà être. Alors bien sûr, j'accepte. Et là, je me rends compte que tous mes contacts Facebook ont reçu mes mensurations complètes. Ainsi que le message « Kostia vient de rejoindre la communauté iFuck. Abonne-toi et suis-le dans ses ébats. » Ma mère a reçu ce message. C'est gênant. Mais je vais pas vous mentir, la gêne passe très très vite. Et quand la gêne passe, tu te prends en jeu. Tu te prends en jeu, tu gagnes tes premiers badges. Bon, mon premier badge, c'était Quick Quick the Rabbit. Bon, après, il y a le côté compétition qui prend le dessus, tu sais. Je me sens obligé de poster mes performances sur les réseaux sociaux. Kostia est épuisé après 5 minutes de sexe intense. Et l'autre jour, tu sais, je fais l'amour à ma copine, tu sais, et elle me regarde droit dans les yeux, elle me dit « Oh, viens, je vais jouir. » J'ai dit « Non, non, non, non, pas maintenant !» Ah ben non, hey, il me restait 22 coups, je gagnais un James. Bon, elle a joui. J'ai trouvé ça bizarre, j'ai été la voir, j'ai fait « Mais hey, là, il s'est passé quelque chose. Hein. » Et là, elle m'a regardé, elle fait « Ah ouais, ah mais Kostia, mais je ne sais pas ce qui t'a pris. » Mais franchement, je sais pas si je peux te le dire, mais on aurait dit que vous étiez plusieurs, hein. Ça vous fait rire? Moi, je venais de me faire pirater ma capote.

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2: C'est un jeune Indien qui va voir son père et il dit Ouf, papa, moi avoir 17 ans, moi vouloir coucher avec femme. Alors, son père dit non, toi, être trop jeune, toi, aller t'entraîner avec vieille souche d'arbres dans la forêt. Alors, le jeune Indien s'en va et au bout de 2 jours, il revient et dit papa, moi être prêt pour femme. Alors, son père dit moi, t'emmener au bordel. Il amène voir les prostituées. Il monte avec une prostituée, il dit toi, te déshabiller. La prostituée se déshabille, le jeune Indien il dit toi, te mettre à quatre pattes. La prostituée se met à quatre pattes. Et là, il lui met un grand coup de pied dans les fesses. La prostituée elle se retourne et dit qu'est-ce que tu fais? Il dit moi, vérifier, pas écureuil dans le trou.
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2: Allô.
3: Bonjour monsieur, c'est bien le bar?
2: Oui.
3: Monsieur Martin à l'appareil, société Martin Événementialisme.
2: Ouais.
3: J'organise une fan zone VIP chez vous pour soutenir les Bleus pour la Coupe du Monde.
2: C'est pas chez nous monsieur, vous vous trompez là.
3: Si, si, c'est juste que j'avais oublié de vous prévenir, mais c'est chez vous.
2: Pardon?
3: Ouais, moi c'est mon boulot. En tant qu'événementialiste, j'organise des événements.
2: Mais vous voulez faire quoi en fait? Je comprends pas.
3: Alors en fait, je vends des places VIP directement sur mon site internet, comme ça vous, vous vous occupez pas des réservations.
2: Et alors?
3: Et alors après, vous, vous avez plus qu'à accueillir mes VIP.
2: Mais alors?
3: Bah, et alors, vous leur offrez les boissons parce que c'est inclus quand ils m'achètent la place.
2: Mais non, je vous dis que non.
3: Si, si, je vends des packs avec diffusion du match plus open bar.
2: Non mais là, vous, concrètement, vous vous foutez de ma gueule.
3: Concrètement, c'est possible, mais enfin, je vois pas le problème.
2: Je suis pas au courant déjà d'une.
3: Ouais, de deux, je suis en train de vous l'expliquer, mais bon. Et de trois?
2: Et de trois, y a personne qui va avoir quoi que ce soit d'offert.
3: Bah pardon, c'est la Coupe du Monde. Si vous faites pas un minimum d'efforts commercialistes.
2: Non mais si, on en a rien à foutre. On s'en bat les couilles du foot en fait.
3: En même temps, c'est pas plus mal parce qu'avec le monde que je vous envoie, vous aurez pas trop le temps de regarder le match.
2: Allô.
3: Bonjour monsieur, comme je disais à votre collègue, vous inquiétez pas pour l'organisage, ça je m'en occupe.
4: Mais bien sûr.
3: Bah bien sûr, c'est mon boulot.
4: Et du coup, vous décidez de venir, les gens s'inscrivent sur votre site et tout va bien, hein?
3: Eh bah voilà, on est d'accord, super.
4: Mais ça vous dérange pas, ça vous gêne pas?
3: Bah non, en plus votre collègue me disait que vous êtes très foot dans l'établissement.
4: Mais je m'en fous, j'en ai rien à foutre moi de votre Coupe du Monde, vous êtes tombé sur la tête. Hein.
3: Après, si vous voulez pas bosser, vous êtes pas obligé de venir non plus, je peux prévoir un extra à votre place.
4: Ah, mais attendez, mais c'est mon lieu de travail monsieur, c'est chez moi. Ici tu viens pas.
3: Bah si, je passe quand même pour installer la zone VIP.
4: Mais j'en ai rien à foutre, tu vas le faire ailleurs.
3: Alors ça, ça m'arrange pas. En revanche, c'est ce que je disais, toi, si tu veux profiter de la soirée pour faire autre chose.
4: Non, mais de toute façon, vous pouvez venir, j'en ai rien à foutre, on va bien vous accueillir tous ensemble.
3: Ah bah voilà, super.
4: Ouais, un bel accueil.
3: Eh, ça me rassure parce que j'avoue que je commençais à me demander si t'étais vraiment d'accord.
4: Ah mais je m'en... Mais, ah mais alors, mais...
5: Allô.
3: Bonjour madame.
5: Non, mais moi je veux rien, je comprends pas que tu m'appelles, je veux rien.
3: Eh, après si tu le fais pas pour toi, dis-toi que tu le fais pour la France.
5: Pardon?
3: Bah oui, on soutient notre équipe.
5: Eh mais nous on est contre la France. Et nous on est anti-français, hein. On est quoi? On est pour le Sénégal.
3: Oula, pardon, t'as dit quoi?
5: On est pour le Sénégal.
3: Bah non, tu t'es gouré, parce que justement on joue contre le Sénégal.
5: Tu connais la Corse au moins, non? Tu sais où tu es?
3: Oui, je connais, mon beau-frère est marseillais, c'est pareil.
5: Mais tu vas venir quand?
3: Oh bah je peux être là pour l'apéro.
5: Tu seras très bien reçu, viens.
3: Ouais, alors c'est gentil, mais je suis boulot, donc je traînerai pas trop.
5: Ah ouais, boulot, d'accord.
3: Pour la déco, je prends des maillots. Est-ce que vous avez des drapeaux français?
6: Je connais les Corses.
3: Ah, il y a une autre dame derrière.
5: Ah, mais attends, je te passe le serveur.
3: Bon, allons-y, merci madame.
7: Allô.
3: Bonjour madame, apparemment c'est vous le spécialiste foot de l'établissement.
7: Va caguer.
3: Oula, comment vous dites? Va caguer.
7: T'as compris ou pas?
3: Alors pardon mais non, je ne connais pas ce joueur.
7: Oh là.
3: Il joue dans quelle équipe, va caguer?
7: Bah allez, va chier.
3: Oh bah encore un joueur que je connais pas, c'est dingue.
7: Oh, top.

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1: Il y a quelques mois, je me baladais avec mon cousin dans une galerie marchande à côté de Marseille. Et là, j'arrive devant une boutique et il y a un attroupement. Je vous jure, il y avait au moins 200, 300 personnes en train de crier comme ça. Je dis, putain, c'est pas possible. Il y a une star internationale, il y a Rihanna ou Beyoncé, tu vois. Donc, moi, je me retourne vers une nana comme ça. Je lui dis, excusez-moi, mais il y a qui à l'intérieur? Et là, la nana, elle se retourne, elle fait, mais enfin, il y a les Marseillais. Je lui dis, non, moi aussi, je suis Marseillais, mais... J'ai jamais eu un accueil comme ça. Et là, ils sont sortis, vous connaissez. Les nanas refaites la tête aux pieds, les talons maquillés, les mecs tatoués, super musclés. Ils sont sortis comme ça, tout le monde s'est mis à crier. Oh les bébés, où tiens le sang à la veine. Où frapper, wow. Ah ouais, quand même. Donc moi, je suis rentré à la maison, j'ai dit, je veux voir ce que c'est, parce que franchement, je n'avais jamais vu. Je suis allé voir les émissions Les Marseillais. Et là, bon, voilà, le concept, hein, ils sont tous dans une maison à poil, hein. Avec un micro en bandoulière. Le seul moment où la nana elle s'habille, c'est quand elle va à la piscine, elle met un paréo. Et toute la journée, ils se disputent. Ah ouais, ils se disputent comme ça. Oh franchement, si j'aurais su, franchement, ce que tu as fait, c'est pas bien. Oh ce que tu as fait, franchement, ce que tu as fait, je croyais que c'était mon fraté, le sang de la veine de mon bébé. Oh franchement, ce que tu as fait, oh c'est pas bien. Et moi là, je vous jure, je suis piqué, je suis accroché, je veux savoir ce qu'il a fait. Moi, je suis là devant la télé, je dis, putain, c'est génial, qu'est-ce qu'il a fait? Et là, ils envoient la pub. Et là, il y a un retour pub, et au cas où on aurait raté quelque chose ou pas bien compris, ils reviennent en arrière. On me regarde pas, franchement, ou si j'aurais su, franchement, ce que tu as fait, parce que je vais te dire ce que tu as fait. Je dis, oui, dis-lui, pourvu qu'ils n'envoient pas la pub. Parce que franchement, ce que tu as fait, et il lui a dit, voilà. Et bien, franchement, parfois, c'est normal de s'énerver, voilà. Il lui a dit, vous allez voir. Oh, franchement, ça me demandait. Tu as pris mon fer à cheval et sage brésilien. Et dès qu'il embrouille, les nanas, elles rapiquent direct. Dès que ça crie, elles arrivent comme des folles. Maquillées, refaites la tête aux pieds en talons, comme ça en plein après-midi. Là, oh, qu'est-ce qu'il y a, embrouille. Oh, tu parles pas comme ça, mon mec. Tu sur le tronc, il fait, lequel? Tu te les as tous fait. Tu sais très bien, Kevin, ils s'appellent tous Kevin. Il y a des moments calmes aussi, je dirais même bucoliques. La scène a vraiment existé, hein. C'est deux nanas au bord de la piscine à Los Angeles, comme ça, le soir. T'es là comme ça, elle regardait le ciel, comme ça, la nuit. Et bien, franchement, à mon avis, c'est pas possible qu'il n'y ait qu'une seule lune. Ah bon, moi, comme j'aime tout ce qui est scientifique, je monte le son. Et l'autre à côté, elle dit, ah bon, tu crois? Voilà, c'est un débat scientifique. Évidemment, franchement, à mon avis, il y a deux lunes. Parce que sinon, comment on ferait pour l'avoir à Paris et à Los Angeles? Ah ouais. Ah ouais, ouais, quand même, quoi. Et après, les nanas deviennent influenceuses. Ben, c'est influence qui? Tu veux acheter le même sac à main d'une nana qui croit qu'il y a deux lunes? Mais bon, après, ils sont jeunes, ils voyagent. Si on n'aime pas, on n'a qu'à pas regarder. Et puis voilà, c'est tout. Hein. Puis bon, voilà, il y a les Marseillais à Miami, les Marseillais à Dubaï, les Marseillais à Los Angeles. À mon avis, l'ultime émission, ça va être des Marseillais dans l'espace, c'est obligé. Voilà. Ils vont faire comme ça, ils vont tous se préparer, ils vont arriver au vaisseau spatial, comme ça. Ils vont monter dans le vaisseau spatial. Là, tu vas se mettre aux commandes. One, two, three, go. Oh putain, ça va vite. C'est une fusée. À travers le blond, on va voir les nanas avec le visage tiré comme ça. On va croire que c'est la vitesse, mais en fait, c'est leur visage normal. Là, t'as fait, oh putain, mais on va où? Sur la lune. Là, t'as fait, laquelle?
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21: Il y a des gens qui regardent du porno? Les hommes mentent, pas les chiffres, hein, bon. C'est un vrai sujet qui m'intéresse parce que il y a une étude qui est sortie il y a pas longtemps, comme quoi les jeunes, les mineurs, regardent trop de porno. Okay. Donc ça inquiète les autorités, tout ça là-haut, qu'on commençait à durcir les conditions d'accès. Parce que, souviens-toi, avant tu voulais regarder du porno, t'allais sur un site, ils disaient t'as 18 ans, toi t'étais là genre, évidemment, hein, et régalade, ok. Là, c'est plus pareil, hein. Là ils ont fermé Pornhub, tu vois, je le sais, parce que bah, je lis la presse, hein, je suis pas con, hein, donc... Si, c'était marqué, abusez pas, oh. Première page, tout ça, hein, bon. Là, il y a des sites, tu peux y accéder, mais d'abord, faut faire un selfie. La base de données de détraqué. Oh. Que des mecs torse nu dans leur lit qui sont comme ça. Allez, envoie une vidéo, s'il te plaît, envoie une petite vidéo, hein, oh. Et pour le petit qui fonctionne encore, là, ils sont en train de réfléchir à passer tout ça en France Connect. La panique s'installe, et oui, ça veut dire que tu veux te mettre bien, mais d'abord, numéro de sécu, les gars, hein. T'es devant l'ordi, t'es chaud bouillant, t'es en sueur, et là d'un coup, merde, ma carte vitale. Elle est passée où, ma carte vitale? T'imagines, numéro de sécu. Ça laisse des traces, le numéro de sécu, vous le savez très bien. Si tu donnes ton numéro de sécu à quelqu'un, il y a des gens qui vont le savoir. Un jour, tu vas arriver chez le médecin. Docteur, je sais pas ce que j'ai aujourd'hui, je suis un peu patraque. Ouais, t'es un peu patraque, mais ça t'a pas empêché de te branler ce matin, petit enfoiré, hein. Comme ça, les

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2: Eh ben Coluche, un grand nom. Coluche, quand m'y pense Coluche, m'y pense son salopette, m'y pense son nez rouge, m'y pense qu'il avait vraiment le physique de l'emploi. Et puis

0: Quand il regardait un petit peu Sobhan Sketch, que m'a la découvert, ben, malheureusement, après sa mort, parce que c'est vrai que moi, j'étais un peu jeune à l'époque, et puis, ben, l'humour, c'était pas trop mon monde, quoi. Moi, j'étais plutôt musique, majorette, bonnes affaires comme ça, quand il est parti. Donc, nous, t'es pas du tout dans la même époque. Et oui, il m'y rappelle bien Putain de Camion, m'y rappelle bien C'est l'histoire d'un mec, mais m'y voit surtout le bon sketch que m'y découvre encore un petit peu aujourd'hui, que déjà, à l'époque, il avait une façon de raconter des histoires, de poser son bon personnage, etc., que m'y trouve sympa. Il fait penser à moi un peu l'époque de Chardino et des impros son bon personnage que l'y joue comme ça. Et m'y trouve... Malheureusement, aujourd'hui, ce que Lee dit, eh ben, il pourrait même plus passer vraiment dans les radios parce que c'est raciste, c'est ceci, c'est cela. Donc, tant mieux quelque part que Lee a dit tout ça à cette époque-là parce que ça n'avait pas mal de vérité et c'était bien que là, il était dit quand même à un moment donné, quoi.
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3: Pendant que je vous distrais, mon impresario fait la caisse, il se barre avec le pognon. On est deux, on a monté une escroquerie à deux. C'est du vol. C'est marrant comme métier. Moi, il n'y a pas longtemps, je suis en show business. Mais c'est bien. Je connais plein de volettes et tout. Hein. Moi, je connais personnellement Gimux et tout. Hein. Ah ouais. Il paraît que Daniel Gilbert est pas aussi con qu'elle a l'air. Archer, c'est possible. T'as tellement l'air con, c'est possible. Non, parce que par contre, être aussi con qu'elle a l'air, ça me paraît pas possible. C'est bizarre. Parce que moi, avant, j'étais pas dans le métier. J'entendais toujours dire « Ah oh, !» par Vox Populi, qui venait souvent. J'entendais, je disais « Ah, pour faire un disque dans le show business, il faut coucher avec le producteur. » Tu vois la gueule du producteur qui a fait faire un disque à Sim ? Sans ça, c'est bien le show business. Il paraît Sylvie Vartan a encore fait des progrès. Ça va faire 28 ans maintenant que j'ai fait des progrès. Moi, j'y vais pas, j'attends qu'elle ait fini tous les progrès, je verrai tout d'un coup, c'est mieux. Puis on dit du mal de toutes les volettes, et il y en a, ils sont gentils. Hein. Moi, j'aime pas dire du mal. Hein. Par exemple, Lynn Renault, sous prétexte que quand c'est son anniversaire, ça coûte plus cher en bougie qu'en gâteau. Alors les mecs, ils vont inventer qu'elle a été camarade de jeu avec Ramsès II... Des ennuis, quoi. Non, ce qui est vrai, c'est qu'ils ont fait la poitrine avec de la peau de coude. C'est pas joli, on dirait deux grandes toilettes posées, c'est pas beau. Ah ouais. Elle fait plus que 36, maintenant. Et avant, elle faisait 37, mais tellement ils ont fait des liftings, maintenant, elle fait plus que 36. La dernière fois, les ongles sont partis, il y a eu deux blessés. Remarquez, si je voudrais, je dirais du mal, hein, du métier. Hein. Parce qu'il n'y a pas que des lumières, hein. Eh, hey, Rick Azaray, elle est inculte, hein. Et je suis poli. Et Daniel Gérard, il avait le choix entre le chapeau de Bob Dylan et le talent de Bob Dylan. D'après vous, il a pris quoi? Le chapeau, oui, oui. Mireille Mathieu est très, très mignonne, par exemple. Quel intérêt, l'autre, il enlève les piles, c'est foutu, après. Hein. Tiens, j'avais entendu dire Plastic Bertrand, il paraît que c'est pas lui qui chante. Bon, je vais vous dire un truc, vous le répéterez pas, si ça sort d'ici, je serai avec c'est vous. Il paraît Plastic Bertrand, c'est pas lui qui danse. De toute façon, Plastic, c'est pas son vrai nom. Hein. C'est des mecs qui prennent des pseudonymes. Hein. Si ça marche pas, ils se teignent en brune, ils font chanteuse. Par contre, il paraît Serge Gainsbourg, c'est son vrai nom. Hein. Gainsbourg, c'est son vrai nom, le père. C'est son père a été shérif pendant la guerre. Il y avait une étoile, et puis je sais pas quoi. Jen, elle est mignonne, Jen. Brickin. Elle est mignonne. Elle a appris le français avec Tarzan, mais elle est mignonne. Bonjour, Tarzan. Moi, Tarzan. Toi, bonjour. Non. Il est con, hein. Mais c'est un singe. Ah. Puis finalement, elle a épousé Cheetah, l'autre. Bah justement, Sheila, puisqu'on en parle, Sheila. Tout le monde dit du mal de Sheila, comme quoi elle aurait été opérée. Ceci, cela, c'est pas vrai. Sheila, c'est une fille, comme Dave.

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2: Avec Laurent Barra dans la team du rire ce matin, mon cher Laurent, l'équipe de France va faire son entrée dans la Coupe du Monde cette semaine. Toi, le grand fan de foot, tu l'es un petit peu tendu, non?
3: Eh, pas du tout, Bruno. Ouais, c'est parce que c'est sûr, les Bleus vont gagner la Coupe du Monde. Comment je le sais? Eh bien, tout simplement parce que la ministre des Sports, d'ailleurs, c'est qui la ministre des Sports? Allez, c'est qui la ministre des Sports?
2: C'est pas possible.
3: Ministre des Sports, Marina Ferrari quand même.
2: Ah, ouais.
3: Mais la culture générale, elle est partie. Hein. Martin Luther King, Simone Veil, Léna Situation, Marina Ferrari. Bon, ben, Marina Ferrari, elle a offert aux joueurs de l'équipe de France, avant leur départ pour les États-Unis, des pierres de protection, des pierres magiques. Une en jaspe bleu, aux vertus dynamisantes et réconfortantes. Et l'autre en cristal de roche, qui réduit le stress, l'anxiété, augmente la confiance en soi. Mm-hmm. Elle leur a dit, n'hésitez pas à les mettre dans vos chaussettes pour décupler vos forces. Ce à quoi les joueurs, le staff et même Macron lui ont tous répondu par télépathie.
4: On s'en bat les couilles.
2: Non mais c'est un symbole, une façon d'apporter un peu d'amour et de bienveillance à nos bleus, c'est peut-être ça.
3: Oui, bien sûr, Bruno. Et c'est tellement plus éco-responsable. C'est vrai, en 98, la FIFA avait offert aux joueurs une Rolex. En 2018, une bagnole. En 2022, un téléphone. Là, un caillou. Eh ben voilà. En plus, l'histoire, elle est belle. Marina Ferrari, elle leur expliquait que ces pierres lui avaient été offertes par une de ses fans pour sa campagne électorale.
4: La première.
3: Ça, c'est pas bien ce que t'as fait à la régie. C'est pas bien parce que la symbolique est belle quand même. T'imagines si Dembélé marque en finale, on ne parlera plus de la chatte à Dédé, mais des cailloux à Marina.
2: C'est beau, ça. C'est vrai. Bon, en tout cas, cette Coupe du Monde tombe à pic là pour nous faire oublier un petit peu l'actualité terrible que nous vivons en ce moment.
3: Oui, le football et son lot de joie, d'émotion, d'expulsion, avec la première du tournoi, celle de l'arbitre international somalien Abdulkadir Artan, qui déclarait juste avant le mondial:
5: un jour j'irai à New York avec toi.
3: Ouais. Ben non, Omar, pas toi, tu es somalien, tu restes à la maison. Trump, il l'a dit, la Somalie, c'est pourri. Il l'a dit. Ouais. Une décision injuste qui a choqué le monde entier, à commencer par Gérald Darmanin, le ministre de la Justice, qui a de suite réagi. Ah ben, pour une fois qu'on y est pour rien, nous. Si jamais l'arbitre une place pour Bruel cet été, il nous en reste. On peut l'envoyer par pigeon voyageur ou par fax. On est moderne au ministère de la Justice. Hein. Ah, elle commence bien cette Coupe du Monde, Bruno.
2: J'ai quand même l'impression que le football t'intéresse moins, là.
3: Oui, c'est vrai, oui et non. Et pourtant, qu'est-ce qu'il y a de mieux pour oublier les soucis quotidiens que de voir Jules Koundé débouler au stade en croque-top, porte-jartel, talon aiguille, ou de se taper un bon Congo-Ouzbékistan à 23h sur M6, commenté par les spécialistes du ballon rond Ophélie Meunier et l'influenceur Michou. Je me raccroche au fait que vous avez eu mon t-shirt. Il paraît qu'une comédie musicale sur France 98 sortira en 2028. Alors là, je vais prendre mes places direct. Ouais. T'imagines, muscle ton Jean Robert. Avec Chirac derrière la limite de l'AVC pendant la présentation des joueurs. Numéro 3, Bichente Tiramisu. France 98, ce monde pas si lointain où les supporters fêtaient les victoires sans dévisser les feux rouges. Un monde black, blanc, beurre où le racisme n'existait pas encore.
6: Il n'y a rien qui ressemble plus à un Coréen qu'un autre Coréen.
7: Surtout à lui en footballeur.
6: Surtout bien.

0: footballeurs.
1: J'avais oublié. Bonne Coupe du Monde à tous. Gaffe aux émeutes, aux jets de projectiles, même s'il paraît qu'aujourd'hui, les cailloux, bah, ils sont magiques. Allez, vive la France.
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5: Mais vous savez les filles, je vais vous avouer un truc, c'est que depuis que Véronique est partie, je me suis énormément remis en question. Et je pense avoir compris pourquoi elle était partie. Je crois, tout simplement, que si elle est partie, c'est parce que je l'impressionnais. Non, pas physiquement, ça c'est évident, évitons les banalités. Je pense que je l'impressionnais dans ma façon de vivre, c'est tout. Je revois cette fameuse fois où j'ai posé un Boeing 747 en pleine pampa. Je la revois, non, c'est pas vrai. Comme tu peux être naïve, Véronique. Je dirais rien d'extraordinaire à poser un Boeing 747 en pleine pampa entre Caracas et Santiago du Chili. J'allais au Maroc. Donc là, j'étais tranquille, calme, je faisais l'amour avec une hôtesse dans les toilettes de l'avion. Et là, tout à coup, paf, une secousse. Ni une ni deux, je cours à la cabine de pilotage. Et là, j'aperçois le capitaine écroulé dans les bras du sous-pilote, lui-même complètement groggy. Tout de suite, je leur dis, surtout, ne vous inquiétez pas, je suis comédien. Alors là, si la panique t'envahit, t'es foutu. Parce qu'un bateau qui coule, ça va. Tu peux toujours nager. Mais un avion qui s'écrase, tu vas pas t'envoler. Ah ça, la nature est stricte là-dessus. Un homme en l'air, il tombe. Moi, j'invente rien, il y a un mec qui l'a démontré avec une pomme. C'est la loi de la gravité. Ah, je veux dire, on est peu de choses. Un homme, à 2000 mètres d'altitude, s'il a pas de parachute, c'est une pomme. Et là, dans mon Boeing, j'ai tout de suite vu la compote. 350 pommes dans le même panier. Aussi sec, j'ai pris les commandes du Boeing. Pousse-toi, capitaine. Oui, allô, Fox, bravo, ici Tango Charlie, 2-0 quart, sud-ouest, vent de tribord, 0 en visuel à 2 heures. Non, je déconne, j'y connais rien. Ah, j'y suis allé pudique. Allô, y a quelqu'un? Oui, bonjour, voilà, je m'appelle Franck Dubosc, je suis comédien vedette. C'est moi qui conduis l'avion. Non, je ne plaisante pas, c'est moi qui tiens le volant. Ou le guidon, d'ailleurs, je ne sais pas comment vous dites. Pardon? Oui, c'est la première fois, oui. Et je suis fier que ce soit sur votre compagnie, monsieur. Je crois qu'on va faire du bon boulot. Pardon? Ma position? Assis? Mon taux de pressurisation? Oh là, attends, il m'énervait, le mec. Il n'arrivait pas à comprendre que j'avais jamais conduit en avion. Je suis désolé, ça peut quand même arriver, mince. Ah, je me suis dit, tant pis, je vais le poser tout seul. J'ai coupé le truc. Et là, ils sont cons, les mecs, parce que mes 350 pommes, c'est pas de la compote que je risque d'en faire. C'est du cidre. Alors, j'ai pris mon micro et j'ai prévenu mes passagers. Bonjour, mesdames et messieurs, ici Franck Dubosc qui vous parle aux commandes de ce Boeing 747 à destination de... Bah de la terre déjà, ça sera pas mal. Hein, voilà. Alors je vais vous demander d'accrocher vos ceintures parce que je vais descendre un petit peu pour voir où on est. Rock and roll. Alors, ladies and gentlemen, yesterday all my troubles seem so far away. And good luck. Donc là, je me suis saisi des commandes et j'ai amorcé une descente pour voir quelque chose. Trop, je remonte, un petit coup d'œil sur l'autre côté. Hop, là que je l'ai bien en main. J'ai fait un looping, deux loopings pour la rigolade. Là, j'ai écrit Franck dans le ciel avec la fumée du moteur qui a explosé. J'ai volé 300 mètres sur le côté, genre Top Gun, là. Puis après, j'ai vomi. Je me suis dit, bon, faut atterrir. Alors, je suis allé voir mes passagers. Bonjour, messieurs, dames. Je vois qu'il y en a qui ont pas supporté les loopings, dis donc, là. On va redistribuer des petits sacs en papier pour l'atterrissage, là, parce que je suis pas sûr que ça se passe tout seul. Et là, j'ai vu dans leurs yeux comme une lueur d'inquiétude. Alors je les ai regardés comme ça. Et je leur ai dit, un jour un homme a dit, partir c'est mourir un peu. Eh bien disons que quand la mort vous tend les bras, il faut savoir lui dire « Bonjour, je t'attendais et tu ne me fais pas peur. » Bah, je plaisante, je plaisante. Ah ben, elle est morte. Et si certains d'entre vous s'en sortent, toi peut-être, ou toi, ou... Non, pas toi, je suis désolé, tout le monde ne va pas s'en sortir. J'espère qu'un jour ils pourront dire « J'y étais ». Enfin, je vous dis ça, normalement, ça se passera sans problème. En revanche, je vais vous demander de redresser vos tablettes, relever vos sièges, il paraît que ça fait moins mal quand on s'écrase. Donc là, je suis retourné au poste de pilotage, et j'ai prévenu la tour de contrôle. Écoutez-moi bien, vous qui m'écoutez. Je ne sais pas qui vous êtes. Tout ce que je sais, c'est que j'ai avec moi 350 pommes. Que je suis bien décidé à poser sur notre bonne vieille terre. Et que si qui que ce soit s'y oppose, même une très jolie femme, je n'aurai de cesse que de la poursuivre. Terminé. Donc là, j'ai pris un petit verre de tequila pour me donner du courage. Attention, c'est parti, mon kiki! Ouais. J'ai coupé les moteurs. J'ai enlevé l'autoradio. Je l'ai caché dans la boîte à gants. Et je suis sorti de l'avion. Pour aller rejoindre mes passagers qui commençaient à descendre, émus et en même temps troublés face à moi. Et c'est marrant parce que qu'est-ce que j'ai fait? J'ai poussé deux manettes, j'ai plané sur 30 nautiques, j'ai sorti le train de secours sans hydraulique en inversant les variateurs. And so what? Et si quoi? C'est marrant comme les gens ont besoin de se fabriquer des leaders, des chamans comme on dit chez moi. Maintenant, il y a une légende là-bas, sur moi. On dit qu'un aigle m'a tendu la main. Que les montagnes se sont écartées sur mon passage. Et que désormais, je vis là-haut, dans la Sierra, avec Florent Pagny.

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2: Je suis très content d'être à Paris, en tout cas très content. Je trouve que c'est une belle ville, il y a des spectacles d'humour. Moi j'ai grandi dans un village du nord de la France, le concept est assez différent. En gros on se met autour d'une table, on boit tout l'alcool disponible. Et c'est ça le spectacle quoi, c'est... Chez nous un bon spectacle c'est qu'on a un qui avoue qu'il a baisé sa cousine au réveillon de Noël quoi. Là c'est un très bon spectacle qui démarre quoi. J'ai grandi à Maubeuge, c'est la 7e ville la plus pauvre de France. Voilà, parce qu'ils ont fait un classement, les bâtards. Il y a un mec qui s'est dit, tiens, si on notait les gens qui mangent des cailloux pour voir ce que ça donne, là, un peu. Après, avec mes parents, on a déménagé à Aumont, 2e ville la plus pauvre de France, parce qu'on vise le sommet, on s'arrête pas. Il n'y a rien à faire chez moi. Aller à Auchan, c'est une activité, par exemple. On va au champ, on prend l'alcool et on sort, quoi. C'est un escape game, faut pas croiser les flics sur la route. Parce qu'on n'y va pas sobre à Auchan, on n'est pas fou non plus. Moi, j'ai grandi avec mes parents, en plus, ma mère, je l'aime, mais elle est trop maniaque. J'ai l'impression, moi, toute ma vie, j'ai attendu que le sol sèche. J'étais en gainage dans le fauteuil, les pieds en l'air. On m'appelait, tu fais quoi? Bah j'attends que ça sèche, là. Mon père, il dit pas grand-chose. Vraiment, il boit, il mange, il bricole, quoi. Des fois, t'arrives, il y a une nouvelle salle de bain, t'es là, je crois, papa essaye de communiquer avec nous, là, il se passe un truc. Ça doit vouloir dire « je t'aime » dans son langage de l'amour. Et c'est vrai que Paris, ambiance assez différente. Quand moi, je suis arrivé, j'ai halluciné. Déjà, chez nous, il n'y a pas les manifestations féministes. Parce qu'en fait, les femmes, elles se battent aussi bien que nous. Donc, si tu forces, tu te prends une tarte dans la gueule et c'est terminé, quoi. Nous, il y avait une femme, Nora, respectée de ouf, Nora. Elle nous disait, je vais te sortir ma grosse bite. On dit, non, t'inquiète, Nora, vraiment, on a tous confiance en ton énorme sexe. Et là, Paris est différent, avec tous ces mecs déconstruits, à couper les moustaches. Pff. C'est la déconstruction, ils ont accepté leur part de féminité, très bien. Mais là, on va peut-être partir en guerre contre les Russes. Va falloir se reconstruire, les gars, parce que... Sur le front, j'ai plus confiance en Nora qu'en Hippolyte qui a besoin d'ASMR pour s'endormir, quoi. C'est... On va envoyer... Non, mais applaudis pas, t'inquiète. On va envoyer des intolérants au gluten sur le front, c'est ça qui va se passer. Pas besoin d'armes, ils vont faire des crêpes et tout le monde va crever dans cette ville. Et les femmes qui se plaignent de gagner moins 20%, bon bah c'est une prime de risque, hein, les filles, parce que on va se retrouver dans un avion qui tremble, tu vas te retourner, tu vas avoir 15 drag queens, 12 non-binaires, un asthmatique, Venez, on fait un loup-garou, je le sens pas du tout, là, ce qui va se passer. On va arriver sur le front, crop top, moule beach, cheveux bleus. Les Russes, ils vont nous voir, enfin, putain, ils ont envoyé les Avengers, c'est terminé. À Paris, tu dis à ton pote, t'as un peu grossi, ressaisis-toi, et te regarde, fais, ouais, t'es grossophobe. Ok, mais sur le terrain, le sniper, il va pas te rater, mon grand. T'auras beau te cacher derrière un char, les poignées d'amour, ça dépasse, on se ressaisit. Moi, si tu trébuches, je te porte pas sur mes épaules. Il y a un moment, fallait bouffer de la salade. Il y avait écrit, manger, bouger, t'as fait que manger, c'est ton problème. Fallait réfléchir avant qu'il y ait les Russes, quoi. Après, on est sauvés, il y a les masculinistes, des mecs qui se rejoignent dans la forêt torse nu pour crier, je suis un mâle alpha. T'es pédé, gros, hein. J'aurais préféré que t'achètes un petit chien et que tu suces Nora, ça aurait été cohérent avec le reste, parce que là, non mais on va partir en guerre, on est tous dépressifs dans ce pays. Il y a 11% de dépressifs en France. J'ai regardé en Ukraine, ils sont 5%. Et ils sont déjà en guerre. Mais ils vont mieux que nous, quoi. Ils se font bombarder, ils sont là, ça va, ça va. Pendant ce temps-là, nous on est chez le psy, je crois que mon père m'a jamais dit je t'aime et... Ça influence mes relations au quotidien, docteur, je... Bon, bah toi, première ligne, la lumière va s'éteindre et c'est pas plus mal, j'ai l'impression, il était temps qu'elle arrive cette guerre, putain, c'est fou, hein. Et les femmes qui continuent de vous plaindre, quoi. Combien il va falloir de guerre pour que vous nous lâchiez la crape, quoi. J'ai l'impression que même mort sur le front, vous êtes là, et t'as pensé à ma charge mentale? J'ai une balle dans la tête, qu'est-ce que je peux faire de plus pour que tu me foutes la paix? C'est incroyable ce truc, hein. Non, mais là, le taux de natalité a jamais été aussi bas, peut-être faut vous remettre en question, les filles, peut-être y a... Non, mais là, vous savez plus faire à manger, c'est un délire, ça, quand même. Mais vous voulez quand même qu'on vous achète des fleurs? Bah non, faut savoir faire des lasagnes pour avoir des fleurs. Si tu fais des pâtes au miel, bah c'est mort, hein, va falloir... Là, notre sperme, il a baissé de qualité, là, parce qu'on mange de la merde. Là. Avec tous les régimes protéinés, tu couches avec une fille, elle a plus de chances d'avoir des biceps qu'un gosse. C'est très grave, c'est... Aller comme ça, tu vas à la salle? Non, j'avale, c'est tout, c'est...
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8: C'est un inventeur chinois qui va voir un industriel français. Des bonjour, vous allez me répéter ça en français. Je mets tout le goût que tu veux dans la pomme. Et les gars, par exemple, vous croquez, le mec, il croque. Ça goûte la fraise, très bien, tournez. Ça goûte la banane. Oh, t'as mon invention. Tu mets tout ce que tu veux dans la pomme. Attendez, je vais réussir encore une fois. Goûtez, allez-y. Ça goûte le melon, tournez. Ça goûte la mangue. C'est génial, votre invention. Et là, l'industriel qui dit au mec, désolé, ça le prenait pas mal, hein, monsieur Wang Qing, mais ça vous ennuierait de me faire une pomme au goût du sexe de ma femme, hein? Ça vous ennuierait pas? Bah non, moi pour vous, j'ai fait tout, maman, que vous commercialisez mon invention en France, y a pas de problème. Il revient 15 jours après, il fait voilà, j'ai fait la pomme pour votre femme. Et le mec, il prend, il mord. Ça goûte la merde, tournez.
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1: Allô ?
2: Bonjour madame, madame Latouche.
1: Oui.
2: Oui, bonjour, c'est la tour de contrôle de l'aéroport de Rennes, appareil. Dites-moi, nous sommes en train d'observer sur le radar à 1700 pieds au-dessus de votre maison. Il y a un objet qui est dans l'air actuellement, là. Vous êtes au courant, non ?
1: Ah non, non.
2: C'est en plein couloir aérien. Je vais vous passer le directeur, hein ? Apparemment, on ne sait pas ce que c'est. Hein.
1: Puis moi, je ne sais pas aller voir dehors. Je vais plus dire à mes enfants d'aller vérifier, mais...
3: Merci. Allô ?
1: Allô ?
3: Bonjour madame.
1: Bonjour monsieur.
3: Monsieur Ledoux à l'appareil, je suis directeur de la tour de contrôle de l'aéroport de Rennes.
1: Oui.
3: Vous avez une idée de ce que c'est ?
1: Non, mais justement, non, comme je disais à votre... C'est juste au-dessus de notre maison.
3: Ah oui, pile, hein ?
1: Pile, c'est bizarre ça quand même.
3: Alors, regardons, hein. Qu'est-ce que c'est que ça ?
1: Qu'est-ce que vous voyez ?
3: Madame ?
1: Oui ?
3: Est-ce que par hasard vous avez du linge actuellement qui serait en train de sécher, là ?
1: Non, non.
3: Bon, parce qu'il s'agit d'une chaussette.
1: Une chaussette ?
3: Vous avez une chaussette qui est à 1,6 km d'altitude au-dessus de votre maison.
1: Une chaussette ? Mais enfin, c'est très surprenant quand même, je ne mets pas de linge dehors.
3: En plein milieu du couloir aérien, à 1,6 km d'altitude au-dessus de votre maison.
1: Bah oui, mais ça pose un problème.
3: Bah écoutez, madame...
1: Mais qu'est-ce qu'elle fait là, je me demande ?
3: Comment ?
1: Non, je comprends pas, là.
3: Est-ce que vous mettez des étiquettes sur les chaussettes ?
1: Non.
3: Vous étiquetez pas le linge de vos enfants.
1: Non, mais je sais que ma voisine a étiqueté son linge.
3: Elle mettrait des étiquettes.
1: Elle aurait, oui, parce qu'il fallait marquer tout le linge.
3: Faites un agrandissement. On va agrandir, on va voir s'il y a l'étiquette sur la chaussette.
1: Florian, tu vas venir m'aider, là.
3: Demandez à vos enfants si par hasard ils auraient vu une chaussette dans l'air ce matin.
1: Oui, je leur demande.
4: Les enfants, descendez, c'est très grave. Descendez-vous, prenez quelque chose. Avez-vous vu une chaussette dans l'air ce matin ?
1: Tu dis que c'est urgent. Ben non, parce qu'ils ne sont pas sortis ce matin, mais j'envoie mon fils demander à la voisine. Mais c'est la première fois que vous voyez ça, non ?
3: Bon, madame, si vous voyez ce qui est en orbite géostationnaire autour de la planète, vous seriez surprise. Hein?
1: Ah oui, c'est tout un tas de... Par le vent, c'est projeté dans les airs, et puis après, quand le vent stagne, les objets...
3: Non, c'est pas ça, c'est que les planètes font un effet magnétique qui agissent comme un aimant sur les objets.
1: Oui, ben je passe ma voisine.
3: Pourquoi, elle est là ?
1: Oui.
3: Bon, attendez, je préfère que vous lui demandiez...
1: Bon, d'accord. Raymond, aurait-il vu une chaussette dans les airs ce matin ? Ou une chaussette ? Quelque chose flotter dans les airs ? Non plus ? Les filles non plus ? Je sais pas, les filles non plus ?
3: Bon, écoutez, on va essayer de la faire redescendre, madame, hein, si vous permettez.
1: Oui.
3: Alors, est-ce que vous avez une fenêtre ou une porte à côté ?
1: Oui, j'ai une porte-fenêtre en face et j'ai une fenêtre à la cuisine.
3: Bon, alors, demandez à votre voisine de se mettre à la porte-fenêtre. On va essayer d'attirer la chaussette, hein.
1: Oui, bon, alors, elle y va. Ça y est, elle y est, là.
3: Alors, elle ferme pas la porte, hein.
1: Non, tu ne fermes pas, Raymond. Et on va dire à Florian d'aider.
3: On va essayer d'attirer la chaussette. On va inverser la teneur magnétique, hein.
1: Voilà. Et Florian, tu viens, là.
3: C'est une chaussette rouge, hein.
1: Vous allez dans la cour, les enfants, et dites que dès que vous allez voir une chaussette rouge dans le ciel, vous allez dire, allez dans la cour.
3: Alors, on va utiliser votre voisine, hein.
1: Oui, alors, elle est dehors, actuellement.
3: Bon, alors, il faut qu'elle soit sur le pas de la porte, hein.
1: Oui, il n'y a rien pour l'instant. Raymond, tu veux bien rapprocher ? Tu veux mettre au bas de la porte, s'il te plaît ?
3: On va inverser le magnétisme, hein ?
1: Oui.
3: Donc la sauce, parce qu'il faut dégager le couloir aérien de cette chaussette.
1: Oui, d'accord.
3: Alors, vous lui demandez de tendre son pied. Elle est en chaussure, votre voisine ?
1: Oui, elle est en chaussure, elle est en sabot.
3: Alors, demandez-lui d'enlever son sabot.
1: Enlève ton sabot, Raymond. Toi, tu te retournes à l'inverse, non, voilà, comme ça, à l'inverse. Voilà, bon, elle est sur le pas de la porte-fenêtre, elle a enlevé son sabot.
3: Alors, elle lève le pied.
1: Tu lèves le pied, Raymond.
3: Le plus haut possible vers le ciel.
1: Le plus haut possible vers le ciel. Donc, tu tournes un petit peu. Voilà, elle le fait.
3: Dites-lui donc qu'on va utiliser son pied comme appât pour la chaussette. Hein.
1: Alors, Raymond, ils vont utiliser ton pied pour appât pour la chaussette.
3: Est-ce qu'elle est prête ?
1: Ça y est, oui, elle lève la jambe déjà.
3: Alors, elle le bouge son pied vers le ciel en faisant un cercle.
1: Alors, tu bouges ton pied, Raymond, vers le ciel en faisant un cercle.
3: Bon, attention, éco-radar. Allô, madame ? La chaussette est en train de descendre.
1: La chaussette est en train de descendre, les enfants. Regardez vers le ciel, les enfants.
3: Voilà, dites à votre voisine de bouger le pied plus vite.
1: Bouge le pied plus vite, Raymond. Raymond, bouge ton pied.
3: 1500 mètres.
1: 1500 mètres, elle descend à 1500 mètres, attention.
3: 1300.
1: 1300, je te dis l'altitude, Raymond.
3: Impact dans 20 secondes.
1: 20 secondes, vas-y, Raymond. 20 secondes. Bouge plus vite, Raymond. Bouge plus vite.
3: 500 mètres.
1: Elle est à 500 mètres. Regardez les enfants, vous devez bientôt voir.
3: Qu'est-ce qu'elle fait votre voisine là ?
1: Ben, elle tourne le pied toujours comme vous me l'avez dit.
3: Qu'est-ce qu'elle dit ?
1: Elle commence à avoir des crampes.
3: Oui, mais il faut qu'elle continue.
1: Continue Raymond, autrement je vais te relayer Raymond si tu veux.
3: Attention, la chaussette est en train de piquer, elle cherche le pied.
1: Elle cherche le pied, attention à vous là, elle cherche le pied.
3: Impact !
1: Ça y est ?
3: La chaussette est sur le pied de madame, votre voisine.
1: Le pied ? Hein ? Non ?
3: Ouais, comment ça non ?
1: Ben non, elle est pas sur le pied de la voisine.
3: Ah ben c'est pas passé loin, hein.
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11: C'était Loli. C'était Lolo, c'était Lolo, c'était Lola. Et vous êtes sur Rire et Chanson, il est 17h. L'After Work du Rire commence. L'émission qu'accueille tout le monde, sauf ceux qui disent sans arrêt de base. De base, de base. L'émission durait 30 minutes, de base. Mais maintenant, c'est une heure par jour, excusez-moi. Et de base, on devait accueillir deux invités. Mais Philippe Corti l'a abandonné comme ça sur le bord de la route. Il est avec nous tout seul. Il nous affronte et il est content d'être avec nous depuis hier. Il est revenu aujourd'hui, je suis étonné. Philippe Corti n'est pas là, mais Eric Fraticelli est avec nous sur Rire et Chanson. Et oui, t'as une statue, Eric, qui paraît dans chaque village de Corse. Il paraît qu'il y a une statue d'Eric Fraticelli. Est-ce que c'est vrai ou pas?
12: Non, je pense pas. Enfin, j'espère que non, parce que les pauvres, les villageois, là.
11: Ah, mais je lance un appel quand même à tous les maires de chaque ville de Corse. Il faut qu'Eric Fraticelli, avec tout ce que tu fais pour la Corse, il faut qu'il y ait une statue dans chaque ville.
12: Mais alors, de dos, parce que moi, je suis plutôt discret.
11: C'est vrai qu'il est timide. Si vous n'avez pas écouté l'émission hier, Eric est très timide. Contrairement à moi, moi, je suis pas timide. Tu vois, j'allais draguer les meufs à l'Eldorado. Plein de gens m'ont dit, mais c'est pas vrai, tu m'as dragué, moi, en 2002, ouais, à l'Eldorado. Mais c'est pas vrai, moi, t'as voulu qu'on danse sur Fruit de la Passion de Francky Vincent en 2002 à l'Eldorado. Et voilà, et donc j'ai plein de meufs qui m'écrivent à cause de toi, Eric.
12: Et, mais il n'y a pas de plainte pour l'instant, ça va.
11: Non, ça va. J'en ai déjà assez. Alors, Eric, je t'ai dit bonsoir, mais chez vous, en Corse,
12: oui,
11: vous dites pas bonsoir, vous dites pas salut. Dans ton film, j'ai remarqué ça, vous dites
12: eh,
11: ou eux.
12: Oui.
11: C'est vrai. Alors, comment dire? Vas-y, on s'est pas vu de la journée.
12: Si je te croise le matin, c'est eux. Ça veut dire je te salue, quoi.
11: C'est fou. Donc, Eric, là, je te vois le soir. Salut, Eric.
12: Alors, si on s'est pas vu de la journée, hein.
11: Ouais, on s'est pas
12: vu. Oui, bah, c'est ça.
11: Mais c'est fou, mais c'est, pourquoi eux?
12: Mais je sais pas, ça aurait pu être rare, mais après, c'est pas moi qui ai inventé le vocabulaire corse.
11: Moi, je croyais que c'était toi, je croyais que c'est Bonaparte et toi, vous étiez tous les deux.
12: Et c'est pas con, si on se quitte, enfin, pour dire au revoir, on dit, allez.
11: C'est...
12: Ah bah écoute, c'est du boulot, hein.
11: Il y a des
12: académiciens qui ont bossé là-dessus et tout.
11: Ah, donc t'arrives en date avec une meuf. Donc moi, j'ai.
12: Ah non, avec une meuf, non.
11: Ah, tu fais quoi avec une meuf? Tu dis quoi?
12: On prend pas rendez-vous. Non, on va voir un copain, on va boire un coup, mais on prend pas rendez-vous. Non, je déconne. Non, avec une meuf, ça c'est entre potes qu'on dit ça.
11: Ah, quoi, entre voilà, potes, enfin, donc voilà. Moi, je suis ton pote, et donc vas-y, dis-moi bonjour pour voir. Mais c'est fou, mais moi je sais pas quoi te répondre. Mais et du coup, les gens croient pas que vous êtes bourré ou que vous avez un problème? Non,
12: je sais. Alors,
11: pas.
12: Si je te dis bah, en général, on peut dire, bah, si on est du nord de la Corse, on dit babin. Ça veut dire, tu vas bien. Si on est dans du sud, par exemple, Ajaccio, on va dire Koumouzi. Comment tu es? Comment tu vas?
11: Comment tu vas, Koumouzi? Eh ben, écoute, on vous donne des cours de Corse ce soir de 17h à 18h avec.
12: Ah, c'est passionnant, hein.
11: Mais moi, j'adore parce que dans le film, ça arrive souvent, c'est très marrant.
12: Ah oui.
11: Dès que Cadmeran arrive quelque part, le mec, il fait,
12: Oui, il y a beaucoup d'onomatopées comme ça.
11: Ben oui, c'est extraordinaire. Et alors, je ne vais pas accueillir Sabrine Zayan, en disant, mais on l'accueille parce qu'elle est extraordinaire. Elle est indispensable à cette émission, tu le sais, ça. Tu vois, quand je dis ça, c'est parce que vraiment, je sais que derrière, je vais un petit peu pouvoir y aller. C'est Sabrine Zayani qui est avec nous.
13: Bonsoir.
11: Ça va?
13: Ouais, ça va, je suis un peu triste. J'ai appris hier que l'amitié fille-garçon, c'est pas sûr que ça existe.
11: Ah, mais c'est pas sûr que ça existe, ça n'existe pas.
13: Ah, je suis dégoûtée, il y a une vidéo qui tourne sur les réseaux.
11: Ouais.
12: Et moi, je suis même pas sûr que l'amitié tout court existe.
13: Oh non!
11: C'est vrai en plus.
13: En gros, les filles embrassent leur meilleure amie par surprise et on voit que tous répondent favorablement.
11: Et si tu faisais l'inverse, je pense, tu vois, ça serait pas pareil. C'est-à-dire que si une meuf embrasse un mec qui est soi-disant son BFF, il peut rien se passer, on peut dormir tout nu ensemble, il y a aucun problème.
13: Ouais.
11: Et si tu fais l'inverse, que le mec embrasse la meuf, t'inquiète pas que la meuf, elle va dire non.
13: Oui.
11: 9 fois sur 10.
12: BFF.
11: Tu vois? BFF, ah. BFF,
13: best
11: ça veut
13: friend
11: dire
13: forever.
11: Meilleur ami pour toujours.
12: Ah non, parce qu'à Bastia, c'est bien foutu la fille. C'est pas pareil. Tu vois, c'est pour ça que je m'acclimate.
11: On apprend vraiment beaucoup de choses, hein, sur la Corse aujourd'hui. Non, non, l'amitié, on est d'accord, l'amitié fille-garçon, ça n'existe pas.
12: Non, je suis pas d'accord.
11: C'est vrai, même si.
12: Il faut, je trouve que l'amitié n'a rien à voir avec le sexe.
11: Ouais, mais pour moi, il faut que, pour que ça fonctionne, il faut que l'un des deux soit dégueulasse.
12: Ah, c'est possible aussi, mais alors ça veut dire que c'est pas forcément non, parce que l'amitié c'est gratuit, l'amitié c'est bien pas ben, là on n'a pas le choix, quand elle est dégueulasse on peut être Camille.
11: Ou il est dégueulasse, bien sûr.
12: Ou il, bien sûr.
11: Par exemple avec Sabrine, nous il y a pas d'amitié. Tu vois, c'est le professionnalisme. Là, on se dit à peine bonjour, on s'écrit jamais, on se parle pas, elle me raconte pas sa vie et ça c'est cool. Tu vois, Louis le réalisateur, j'essaie de lui trouver l'amour parce que là ça va.
12: Mais entre vous, vous êtes amis?
11: Non, pas du tout.
12: Et pourtant vous êtes dégueulasses tous les deux les gars.
11: C'est gentil, merci beaucoup.
13: Mais non, ils sont trop mignons.
12: Non, je rigole.
11: Non, mais on sait qu'ils rigolent, vous inquiétez pas. Ben voilà, l'amitié fille garçon, t'y crois toi Louis?
12: Oui.
11: Voilà, c'est pour ça qu'il est célibataire.
12: En tout cas, ça peut durer au moins un quart d'heure.
11: Voilà, exactement.
12: L'amitié fille garçon.
11: Et ben l'amitié en tout cas entre un dentiste et un psy, ça existe dans Permis de détruire, le film d'Eric Fraticelli avec Cadmerade et Patrick Timsit. Ça sort quand, Eric Fraticelli?
12: Alors en région PACA et Corse, le 24 juin.
11: Incroyable.
12: Et le 1er juillet. On est d'accord, juillet.
11: Début des grandes vacances, 1er juillet. C'est début des grandes vacances, allez au cinéma. Ah, vous voyez, Permis de détruire, pendant 1h37 de film.
12: Peut-être un peu moins. 37, ça avait la fin du générique.
11: Avec la fin, mais comme moi j'ai chanté, c'était le
12: Alors là, il faut rester sur vous.
11: Jusqu'à la fin, mais
13: t'as vu la voix qu'il a?
12: Ouais, t'as pas relevé. Pour quelqu'un de la radio, c'est pas mal d'avoir une bonne voix.
11: C'est pas mal, effectivement.
13: Non, en fait, je lui fais deux compliments par émission pour être sûr d'être renouvelé l'année prochaine. C'est
11: on est en fin de saison, donc elle réfléchit là.
12: Est-ce que c'est de l'amitié?
11: Il n'y a pas d'amitié ici. Parce que Radio Cocktail lui a fait une grosse proposition, on est en train de réfléchir. On est sur Rire et Chanson en attendant que Sabrine Zayani parte sur Radio Cocktail. Dans un instant, on va se retrouver avec Eric Fraticelli qui est avec nous. Et tu vas annoncer quelque chose d'incroyable.
12: Ah ouais?
11: Tes fans sont au courant? Mais moi je ne le savais pas par exemple, il y a quelque chose d'incroyable qui se prépare, notamment le 7 janvier pour toi. On va en parler dans un instant. À tout de suite sur Rire et Chanson. Qu'est-ce qui va se passer? Je veux le petit programme quand même, 17h25, les rires à la demande. Eric Fraticelli, tu vas devoir choisir encore un humoriste qu'on va écouter ou une humoriste. Hier tu as choisi Florence Foresti. Qui vas-tu choisir aujourd'hui? Telle est la question, on fera un petit jeu. Un jeu pour toi. Comment reconnaît-on un pinzout? Qu'est-ce que c'est un pinzout?
12: Alors pinzout.
11: Pinsuit.
12: C'est comme s'il y avait TS pour le
11: sous. Mais qu'est-ce que c'est un pinsuit?
12: Ça veut dire pointu.
11: Pointu. Et pourquoi vous appelez qui les pinsuits? C'est qui?
12: C'est les Français. Pourquoi? Parce qu'à l'époque où la France a envahi la Corse et s'est emparée de la Corse en faisant la guerre, les soldats français avaient des casques pointus.
11: Et c'est pour ça que nous, quand on arrive en Corse, on est des pinsuits.
12: Des pinsuits.
11: Pinsuits. Ouais. Donc, comment on reconnaît un pinsuit? Et puis, il y a une révélation énorme. Même moi, je ne savais pas du tout. Tu connais une star immense. Une star qui avait 2 ans quand tu l'as rencontrée. Est-ce que tu te souviens? On va en parler. C'est un truc de fou. Franchement, je ne savais pas, c'est un truc de fou. À tout de suite sur Rire et Chanson.
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19: Si vous n'êtes pas en train de kiffer ce moment incroyable de mon groupe préféré, Muse, qui sort une chanson comme ça, juste pour Eric Fraticelli, c'est pour toi cette chanson. Écoute cette basse.
20: Ça me fait plaisir, ça.
19: C'est que pour toi la basse. Ça te fait plaisir ou pas?
20: T'as été bassiste? Moi j'aime le rock.
19: Et ben voilà, En avant envie, c'est une chanson incroyable, c'est l'anniversaire du chanteur de Muse, Matthew Bellamy, c'est mon idole. Donc j'avais envie de mettre une chanson de Muse et je savais pas qu'en plus c'était fan de rock.
20: Mais il a quel âge?
19: Il a 47, 48, un truc comme
20: ça. Ouais, il est jeune.
19: Oui, il est jeune, bien sûr, mais quelle belle chanson. Donc j'avais envie de commencer cette partie avec du rock and roll parce qu'il est temps de parler de tes souvenirs sur scène. Parce que tu as fait beaucoup de scènes, Eric. Il y a certains qui te voient dans les films, mais moi je sais que je t'ai connu sur scène, en duo d'ailleurs.
20: Oui, au début c'était Tsek et Pido avec mon collègue Jacques. Ouais, ouais.
19: Exactement, qu'on embrasse. Et donc forcément tu dois avoir plein de souvenirs sur scène. C'est l'interview sur scène.
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19: L'interview sur scène d'Eric Fraticelli. Sabrine Zayani qui est sur scène également est toujours avec nous.
21: Oui.
19: Ton souvenir le plus ouf sur scène, celui que tu vas raconter à tes arrière-arrière-petits-enfants.
20: Alors, on jouait dans un village, tu sais, l'été en plein air comme ça. On était sur scène, on avait un sketch où on faisait Adam et Ève.
19: D'accord.
20: Moi, j'étais habillé en Ève et à un moment donné, donc je sors, je vais derrière le rideau et je dois faire apparaître ma main qui est dans une chaussette avec deux petites boules de ping-pong en guise, enfin c'était les yeux, c'était le serpent qui proposait du coup c'était moi qui jouais Adam et Jacques qui jouait Ève. Petite erreur, pardon, 1er juillet, tout le monde fait des erreurs. Donc il y a la chaussette comme ça avec la pomme et je parlais donc avec Ève, sauf que quand je veux mettre la pomme dans la chaussette, elle glisse, elle tombe, elle passe derrière le rideau et elle descend dans le village. D'accord. Et j'en ai qu'une, j'ai pas de... Et donc je pars dans le village habillé en Adam.
19: Oh là là. Donc oh là, très peu habillé.
20: En train de courir avec une chaussette et deux boules de ping-pong sur un bras. Je cours après ma pomme et je passe devant deux vieux qui me regardent comme ça, quoi. Et tout en descendant, je leur dis bonsoir. Et là, ils ont dit, moi, mais t'as mis les jeunes aujourd'hui, ça va plus, quoi.
19: C'est incroyable. Et après, t'es revenu tranquille.
20: Ah, je suis revenu essoufflé. Alors, je faisais le serpent essoufflé sur scène. Et l'autre, pendant, je sais pas, 4-5 minutes, il a dû improviser tout seul.
19: Le pauvre, c'est extraordinaire. Tu n'es pas venu en tenue d'Adam, je le précise, pour ceux qui sont à la radio, qui nous écoutent dans leur voiture. Ne vous inquiétez pas. Ton souvenir le plus marrant sur scène, qui peut se passer qu'en Corse. Il n'y a qu'en Corse qu'on peut voir ça.
20: Alors, ça nous est arrivé aussi. C'était un spectacle, c'était juste avant le bal du village. Et il y avait donc le comptoir. On pouvait pas faire fermer le comptoir. On a dit non, pendant qu'on joue, il faudrait pas le comptoir. Non, le comptoir, il reste ouvert. Ok, d'accord. Et ben, il y a un type qui a tiré en l'air, comme ça, parce qu'il était content, ça le faisait rire.
19: C'est quoi ça?
20: Quand on est content, nous, on tire en l'air.
19: Mais c'est exceptionnel.
20: Bastien marque un but, ça arrive pas souvent. Mais ça tire en l'air.
19: Mais c'est vrai. Et vous avez joué comme si de rien n'était.
20: Ah bah non, c'est un peu arrêté parce que ça fait du bruit, hein, quand même.
19: On est d'accord.
20: Et puis on se demandait sur qui il tirait. Non, il était content.
19: Mais c'est pas possible. Donc toi, t'es content là, tu tires comme ça en l'air?
20: Non, moi non. Mais
19: toi non, d'accord.
20: Donc, les vrais Corses.
19: Mais c'est fou ça.
16: Ça remplace les applaudissements pendant un spectacle.
20: Non, mais là, c'est exceptionnel. Parce que vous ne faut pas croire que tous les Corses font ça non plus. Non, mais il y a des fois des gens un peu bourrés au comptoir.
19: Ça arrive. Des gens bourrés au comptoir, je sais pas,
20: ça peut arriver, c'est arrivé deux trois fois, voilà.
19: Je trouve ça assez étonnant. Ton souvenir où tu t'es pris le plus gros bide sur scène, vraiment pendant une heure tu peux parler, il y a rien qui se passe?
20: Alors, honnêtement, je me rappelle pas.
19: C'est vrai,
20: ça a dû arriver, mais ça m'a pas choqué, quoi.
19: Ah, c'est génial.
20: J'ai dû faire un déni, je l'ai oublié, effacé de ma mémoire.
19: Tu as raison. Alors, est-ce qu'il y a un moment, un jour sur scène, où tu t'es énervé? Parce qu'il y a souvent maintenant, tu sais, c'est beaucoup la mode où les gens participent beaucoup, donc ils sont habitués à beaucoup parler. Est-ce que tu t'es énervé un jour sur scène?
20: Une fois, on faisait un sketch où il y avait des gosses, mais ils étaient 200 au premier rang, et ils montaient sur scène carrément, ils touchaient les spots et tout ça. J'en pouvais plus, quoi. Pendant tout le spectacle, c'était compliqué, et à la fin, je leur ai dit, bon, écoutez les enfants, voilà, le spectacle est terminé, je vous remercie de nous avoir mis beaucoup d'ambiance sur scène, et je leur ai dit, il faut que vous sachiez que le Père Noël n'existe pas.
19: C'est la punition.
20: Je me suis fait huer, mais je me sentais mieux.
19: C'est la grosse punition. Il est violent, hein. Il est très
20: Il faut pas me chercher gosse ou pas gosse. Attention,
19: ça
20: peut faire
19: ça. Mais oui, ils avaient tous quoi. Ils avaient 24 ans. Heureusement, ça va. Ça va. Heureusement, tout va bien.
20: Mais ils n'étaient pas tous au courant.
19: Bien sûr. Alors, attention. Est-ce qu'il y a un jour où tu t'es dit, allez, c'est trop dur, j'arrête. Je suis pas fait pour ça. J'arrête tout.
20: Ouais, vers le début, quand on était en duo. On faisait des spectacles où il y avait des personnes nous connaissaient, donc il y avait 20, 25 personnes, et à un moment donné, on trouvait ça long pour que ça progresse, quoi. J'ai dit, bon, tu sais quoi, on a essayé, quoi. Puis là, il y a un jeune, mais qui doit avoir 7, 8 ans, qui est passé derrière pour nous faire un petit bisou, quelqu'un du public, et il nous a dit, mais vraiment, 10 secondes après que j'ai dit ça, il nous a dit, continuez parce que ça nous fait vraiment rire, hein.
19: Et ça t'a aidé?
20: Ah oui, c'est un signe, ça.
19: Sérieux, c'est vrai, mais c'est énorme, cette histoire.
20: Ouais.
19: Franchement, c'est beau. Et c'était avec, donc, pour ton duo?
20: C'était pour mon duo, voilà. Après, le gosse a traversé, s'est fait écraser, il est mort, mais bon.
19: Il aime beaucoup les enfants, on remarque qu'il aime beaucoup les enfants.
20: C'est de l'humour, c'est de l'humour. Non, mais je remercie encore cet enfant. C'était au village Petretto Bikizano. C'est arrivé. C'était derrière une école, dans une petite cour, on faisait le spectacle.
19: Cet enfant qui a 47 ans aujourd'hui.
20: Voilà.
19: Certainement.
20: Et qui a horreur de mes sketchs.
19: Je pense.
20: Et qui dit tous les jours, mais pourquoi il va continuer?
19: C'est à cause de moi tout ça. Tu te rends compte? C'est fou. Est-ce qu'il y a un souvenir improbable avec un spectateur un jour?
20: Alors, oui, il y a un mec qui est monté sur scène pendant le sketch. Il était mort de rire. Il est venu nous serrer la main pour le dire, ah, c'est super. Ça me fait trop rire, ça. Mais on est en train de jouer, hein.
19: Qu'est-ce que c'est, ça? C'est vrai?
20: Ouais, vraiment.
19: Alors, attends, les Corses. Ils rigolent à un spectacle, ils tirent des coups de revolver à l'air. Et quand ils kiffent, ils montent sur scène, ils embrassent le gars pendant qu'il fait un sketch. C'est
20: non, mais ça, c'est les exceptions. Sinon, les Corses, ça vous paraît bizarre ce que je veux dire, mais ils sont normaux. Hein.
19: Je sais qu'ils sont normaux, ils sont magnifiques, mais il n'y a que toi qui nous raconte des trucs comme ça. On a eu beaucoup d'invités cette saison. Aucun nous a expliqué que le mec, il monte sur scène. Et bravo pour ce que vous faites, vraiment, c'est génial.
20: Non, peut-être pas ça pour les autres, mais moi, j'ai déjà vu des spectacles de Jamel, par exemple, où il y a des gars qui interpellent et qui discutent avec lui, carrément.
19: Bien sûr, mais c'est la mode, mais ils viennent pas sur scène quand même.
20: Ils ils viennent par, voilà, ils parlent fort, c'est vrai.
19: Ouais. Bah, c'est
20: non, mais parce que lui, il avait un service d'ordre. sinon, il montrait sur scène, les gars.
19: Bah, c'est extraordinaire. Eh bien, merci pour ces souvenirs, Eric Fraticelle. On va se retrouver dans un instant où, justement, on va continuer à être sur scène puisque tu vas choisir la star du rire ou la nouvelle star du rire qu'on va écouter à 17h25. Vous savez, c'est les rires à la demande tous les jours à 17h25. C'est l'invité qui fait la programmation. On fera un petit jeu. Comment reconnaît-on un pinsuit? Un pinsuit. On est d'accord?
20: Pinsuit.
19: Ah, pinsuit tout, il faut le descendre comme ça. Pinsuit. Et en fin d'émission, il y aura une révélation incroyable. Vous allez voir l'immense star de la chanson. Je mets un petit indice en plus. L'immense star de la chanson, Kirik. Déjà, t'as travaillé avec lui. Et surtout, tu le connais depuis qu'il a 2 ans. Je trouve ça dingue. Les Marseillais, restez avec nous. À tout de suite sur Rire et Chanson.
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1: Et Marceau refait l'info, on va commencer avec les 80 ans de Donald Trump, anniversaire célébré en grande pompe à la Maison Blanche par un tournoi de MMA avec les meilleurs combattants du moment. Le président américain qui annonce dans le même temps un accord de paix avec l'Iran. Salut Nagui.
2: Bonjour et surtout, bienvenue, mais aussi...
1: Bienvenue.
2: On regarde tout de suite le compteur, 356 000e annonce d'accord avec l'Iran, pas Donald Trump.
1: Ouais.
2: Alors ça surprend tout le monde qu'il y ait des combats de MMA pour l'anniversaire de Trump, et pourtant c'est assez courant d'anniversaire avec de la baston à la fin.
3: Oui.
2: Même un anniversaire normal,
1: ouais, c'est vrai,
2: de la France.
1: C'est vrai.
2: Oui, t'invites le tonton alcoolique et le beau-frère d'Emile.
1: Bonjour Jean-Michel Apathy.
4: Bonjour Bruno Non Robles.
5: C'est inédit un tel anniversaire où je
1: suis vous inquiétez pas.
4: C'est pas grave.
1: T'en prends pas ombrage.
5: C'est inédit un tel anniversaire à la Maison Blanche quand Joe Biden était président des États-Unis pour ses 80 ans, ne se souvient pas de la fête.
1: C'est vrai.
5: Et lui non plus d'ailleurs. La dernière fois que l'anniversaire d'un président américain avait fait autant parler de lui, c'était pour John Kennedy avec Marilyn Monroe.
6: Marilyn Monroe, enfin. Marilyn Monroe.
5: Sur Rire et Chanson, dès qu'on prononce le nom de Marilyn Monroe, on est obligé de diffuser un extrait des projets. Marilyn Monroe. Des soucis, ça.
1: Président Trump, bonjour.
7: Hello everyone. Happy birthday to me.
1: Oui, yes. Bon anniversaire à vous.
7: I am wonderful.
1: Vous êtes formidable.
7: I love me.
1: Vous aimez.
7: I am incredible.
1: Vous êtes incroyable.
7: I'm like God. Oh yes,
1: ouais,
7: I love me.
1: Bon.
7: No fake news, I'm not 80.
1: Vous n'avez pas 80 ans.
7: No,
1: ça.
7: I am 4 times 20.
1: Ah, vous avez 4 fois 20 ans.
7: Yes.
1: Pas mal. Oui,
7: I am 2 times millennia.
1: Deux fois Mélania.
7: I am 6 times Jeffrey Epstein girlfriend.
1: On va rester aux États-Unis avec Elon Musk qui voit sa fortune franchir la barre record et symbolique de plus de 1000 milliards de dollars. Julien Courbet. Alors, bon, cette hausse exceptionnelle est due à l'introduction en bourse de sa société SpaceX.
8: Évidemment. Mais c'est fou quand même. Elon Musk, tout ça grâce à des voitures à piles et des fusées qui sont pas encore allées sur Mars.
1: Ouais.
8: Terrible. 1000 milliards de dollars,
1: ouais.
8: C'est plus que le PIB de la Suisse, plus que le PIB de la Pologne, plus que le budget avocat de Patrick Bruel.
1: Patrick Balkany,
9: oh
1: ça vous émeut tout cet argent?
9: Robles, mais quel cauchemar pour Monsieur Musk. Moi, je le plains.
1: Ah bon?
9: 1000 milliards de dollars de patrimoine et tout est déclaré. Quelle horreur.
1: Ouais,
9: et
1: ouais.
9: Même pas une petite partie pas
1: au
9: déclarée.
1: Black, ça,
9: non, mais non, tout est à son nom
1: ah
9: en plus.
1: Oui.
9: T'imagines les impôts qu'il doit... Oh, ça me déprime.
1: Ah oui,
9: moi, bien sûr.
1: Salut Nico.
10: Salut les loups. Alors attention, non, l'événement de ce week-end, ce n'était pas l'anniversaire de Trump, ce n'était pas Musk et ses milliards ou les New York Knicks champions de NBA. Non, l'événement people, l'événement tendance qui a inondé les réseaux sociaux, c'est évidemment la présence de Bruno Robles au Stade de France pour le concert de David Guetta.
11: Et oui, seule occasion possible de voir Bruno dans des gradins de football.
1: Ah oui, je confirme.
11: C'est sûr. Alors heureusement, avec son hernie discale, Bruno a pu profiter d'une place de choix réservée aux personnes à mobilité réduite.
1: Quel salaud.
11: C'est son pass VIP à lui. Et oui.
3: Et oui.

0: Mixé, c'est un jus de carotte, concombre, citron vert.
1: C'est vrai, je l'ai oublié ce matin.
0: C'est vrai. Bruno qui animait souvent des soirées à l'époque où on payait en France, c'était il y a longtemps.
1: Oui, monsieur. Oui.
0: Et la dernière fois qu'il a envoyé du gros son, c'était aux 40 ans de Rémi Marceau. Mais son talent était bridé pour éviter que les voisins appellent la police pour tapage nocturne.
1: C'est vrai.
0: Bruno, alors attention, quand même, Bruno, vous le savez, il est très boulot. Si.
1: Ça l'a fait rire.
0: Si. Il est très boulot, donc très déçu comme du. Si, il a été déçu, voir David Guetta, c'est vrai qu'il alterne pas un disque, un sketch au Stade de France.
1: Oui, c'est vrai.
0: Un featuring avec les Black Eyed Peas,
1: oui.
0: Un sketch de Boudeur,
1: oui.
0: Un featuring avec Jennifer Lopez, un sketch des Chevaliers du Fiel.
2: Bah, bien sûr.
0: Il est boulot.
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2: Dans un instant, l'afterwork du rire continue avec notre invité Eric Fraticelli qui est avec nous pour son film Permis de détruire qui sort le 1er juillet dans toute la France. Et le 24 juin, rayon PACA et en Corse, parce que vous avez le droit de voir ça avant tout le monde si vous êtes du Sud, bien sûr. On se retrouve dans un instant avec les rires à la demande. Eric, tu vas pouvoir choisir encore une fois la star du rire ou la nouvelle star du rire qu'on va écouter à 17h25. Est-ce que t'as une idée? Ça y est, tu commences à...
3: Oui, pour aujourd'hui, oui. Il va falloir que je réfléchisse pour demain.
2: T'inquiète, t'as 24 heures pour y réfléchir. Et puis en fin d'émission, on va avoir la révélation de cette star immense. Je reçois plein de messages sur mon 3615 Rire et Chanson qui me disent c'est peut-être Soprano, ce n'est pas Soprano. On se retrouve dans un instant sur Rire et Chanson dans l'Afterwork du Rire.
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2: Vous êtes dans l'Afterwork du Rire, vous nous écoutez peut-être en podcast, peut-être en train, je sais pas, vous êtes dans la voiture, mais vous écoutez l'émission d'hier, l'avant-hier, vous faites comme vous voulez à la carte, c'est ça qui est cool en podcast, et vous êtes en train d'écouter Eric Fraticelli, notre invité, toute la semaine pour son film Permis de détruire qui sort début juillet. Sabrine Zayan est avec nous, qui est en train de se remémorer ces moments incroyables en Corse.
16: Tout à fait.
2: Elle t'a raconté qu'elle avait été en Corse récemment.

0: dans une boîte de nuit, on va pas citer le nom de la boîte de nuit, une boîte de nuit que tu connais qui est où?
1: À Calvi.
0: À Calvi.
2: Là où, dans la citadelle, oui.
1: Bah, citadelle.
0: Il y a manifestement eu quelque chose qui s'est passé d'incroyable.
1: Ouais,
0: là-bas.
1: Bah,
0: est-ce que ça vaut le coup du jingle ou ça vaut pas le coup du jingle?
1: Ouais, tu peux.
0: Ça vaut le coup du jingle?
1: Ouais.
0: C'est l'anecdote de Sabrine Zayani, il y a un jingle. L'anecdote totalement indispensable, mais ridicule de Sabrine Zayani, c'est maintenant. Pas ridicule, elle est extraordinaire.
1: Bref, je repère un groupe de jeunes, bon, ils avaient 10 ans de moins que nous, mais je vous rassure, tout le monde était majeur. Et tu connais la technique, Eric, quand il y a quelqu'un qui te plaît, tu t'avances, tu danses, tu fais mine de le bousculer et après ça engage la discussion. Le mec venait de l'île Rousse, donc on discutait tout et il est très beau, genre tellement beau, j'avais envie de le peindre, tu vois.
0: Ah oui.
1: Mais je sais pas peindre, mais voilà. Et mes copines, toutes mariées, sauf, enfin, tout le monde était soit en train de se marier, soit mariée, me disent, Sabrine, si tu le chopes pas pour toi, fais-le pour nous, il est trop beau, il est trop beau, il est trop beau. Ces belles chemises blanches et tout. Et je le chope et toutes les filles, elles sont comme des folles. Et bref, on fait, il y a Joule, il y a Magnum de Champagne, on faisait offrir des Magnum de Champagne, je ne sais pas pourquoi. Et à un moment donné, la soirée avance et tout. Et moi, je continue d'embrasser mon gars et j'ai une copine qui me dit, mais Sabrine, c'est pas le mec du début?
0: C'était l'anecdote totalement indispensable, inutile de Sabrine Zayani. Ah, c'est pas fini.
1: Non mais
0: c'était bien comme chute.
1: Je veux juste expliquer.
0: Pour une fois qu'on a une bonne chute.
1: C'était une excellente chute, mais je veux expliquer. Ils avaient tous les deux une chemise blanche, il faisait noir, et c'était son meilleur ami, et ils étaient tous les deux dans la même tranche d'âge, quoi.
2: D'accord. Est-ce qu'il était aussi beau?
1: Oui, il était grave beau aussi. Il était grave beau.
0: C'est rare d'avoir deux beaux ensemble.
1: Ouais, deux chemises blanches, un peu d'alcool, on peut faire des erreurs.
2: Et on a su après que le second mec, c'était le mec qui louait les bagnoles, à qui ils ont rendu la bagnole dont on parlait hier, et qui la bagnole était rayée, il a fait juste
1: étudiants.
2: Un petit clin d'œil, il a dit on a passé une bonne soirée.
0: On a compris.
1: Ils étaient étudiants.
0: Merci Sabrine, merci beaucoup. Il est
1: super.
0: Temps d'ouvrir la session Rire à la demande.
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0: 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Eric Fraticelli, quelle star ou quelle nouvelle star du rire as-tu envie qu'on écoute aujourd'hui?
2: Foresti
0: encore.
1: Oh, wow.
2: Il veut bosser avec elle.
0: Non,
2: quand même. Non, je voudrais bien un sketch de Dupontel parce que
0: Albert Dupontel. Ouais,
2: j'ai écouté la première fois un de ses sketchs en 95.
0: Le bac, peut-être.
2: C'était le bac, il y avait Rambo aussi.
0: Rambo, bien sûr.
2: Mais je le suivais aussi, il y avait un truc sur, je crois que c'était sur Canal Plus ou France 3, je ne sais plus à l'époque, ça s'appelait « Sales histoires de Dupontel ».
0: D'accord.
2: Où il faisait des sketchs mais complètement mais délirants à la télé, et notamment souvent avec un collègue à lui, Michel Villermoz, que je salue.
0: Michel Villermoz, bien sûr.
2: Qui a joué avec nous dans Inestimable, d'ailleurs. Et il me faisait délirer, et après il a fait ses spectacles, et j'ai trouvé ça incroyable.
0: Eh ben extraordinaire, je te laisse lancer tout de suite Albert Dupontel sur Rire et Chanson.
2: Albert, c'est à toi.
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5: L'universalité de la pensée philosophique du XXe siècle repose sur la controverse existant entre les individualités d'écriture et l'instinct surréaliste sous-jacent chez la plupart des auteurs, tout en respectant la linéarité de pensée du monde occidental.
6: Bon, allez, je le sais. L'université du 20e est adjacente avec des verses qui ont lieu avec, sur les instinctifs. Oh putain, je sais rien. S'il y a des problèmes, je vais aux chiottes. Ça se voit pas. Oui, c'est moi, j'arrive, c'est moi, on me confirme, c'est moi. Ah putain, ça y est, je pisse sur les philosophes. Bonjour. Comment? Je tire un sujet? Avec mon fusil. Excuse-moi. J'imagine. Tars. Sartre. Comme le département. Pardon. Comme le philosophe, bien sûr, vous avez le droit, c'est au programme. Bon, François ça. Jean-Paul, je savais. François, c'est le frère aîné, alors on les confond. Petit 1, Jean-Paul Sartre. Jean-Paul Sartre. J'ai bon. Sartre, Jean-Paul, ça marche aussi de l'autre côté. Hein. Sartre, Jean-Paul. Sartre Jean-Paul est un philosophe. Comment ? Était ? Il est mort ? C'est pas possible, ça, Jean-Paul Sartre, il est mort. Mais c'est arrivé quand, ça ? Ah, quand même. Oh, oui. Yeah. Non, je dis ça parce que j'ai pas été prévenu, alors. Mais c'est pour ça qu'on n'avait plus de nouvelles, il n'écrivait plus. Oui, j'y vais. Jean-Paul Sartre. Ça fait quand même quelque chose, hein. Je sais pas si c'est très décent de continuer. Si, j'y vais. Jean-Paul Sartre était un philosophe qui a bien marché. Comment ? Je commence ? Ah mais j'avais commencé là. Ah, l'historique. Ok, historique. Alors, petit 2, l'historique. Je fais petit 2. Bon, Jean-Paul Sartre est né. Il est né. Ça, on en est sûr, hein. Il est né. C'était un mercredi soir, vers 19h. Mais alors, la date exacte, je me rappelle plus trop. Ça n'a pas d'importance. Bon, très bien. Bon, il pesait 2,8 kg, 3,2 kg. Non, on s'en fout, moi, plutôt petit quand même. La varicelle, les oreillons, vers 3-4 ans. Oui, d'autres l'ont fait. Et alors après, il fait l'école. Alors à l'école, ça se passe bien. Ça marche bien. Faut dire que les profs savaient quand même qui c'était. Hein. Sauf peut-être en sport. Maintenant qu'il est mort, on peut le dire. Jean-Paul Sartre n'était pas très physique. Bon, pendant la guerre, Sartre, c'était l'époque de Rousseau. Pendant la guerre, il a eu tendance à se taire, un peu comme tout le monde. Mais alors après, il était plutôt... C'était pas un nazi, mais enfin, je crois qu'il était quand même bien droit. Gauche, bien sûr. On l'a bien vu en mai 48, quand il y a eu la révolution des étudiants. Il était... Comment ? Qu'est-ce qu'il a écrit ? Ah, oui, c'était pas un peintre. Alors... Le Misérable, c'est pas lui, c'est Goethe. Il a écrit à sa mère, mais ça compte pas. Les six mousquetaires. Non, c'est débile, c'est Cousteau, ça. Il a écrit le... Je sais pas, comment ? Les mains sales ? Jean-Paul Sartre a écrit les mains sales ? Ça compte, bien sûr, vous l'avez dit, bien sûr. Tu continues très bien. L'entourage, d'accord. Petit 3, l'entourage. Jean-Paul Sartre était quelqu'un de très entouré. À la guerre, il a même été encerclé. Comment ? Sa femme ? Eh bien, sa femme, bien sûr. Bien sûr, je la connais. C'est Madame Sartre. De Beauvoir, je le savais. Bien sûr, Roland de Beauvoir, bien sûr. Ça me dit quelque chose. Alors elle, c'était pareil que lui. Elle réfléchissait beaucoup avant d'écrire. Mais bon, ça n'a jamais attendu ça. Mais bon, c'est une femme. Comment ? Vous aussi, vous êtes une femme ? J'ai bien vu. Est-ce que j'ai terminé ? Pourquoi j'ai oublié des trucs ? Ah oui, ça je l'ai pas dit, oui. Ah, c'est lui qui a fait le... Ah bon, en plus j'apprends des trucs alors. Ça veut dire que je l'ai pas. C'est pas tellement pour moi, ça aurait été pour mon père. À la ferme, je suis seul à savoir lire, alors si en plus j'avais eu le bac, on passait les vacances à Lourdes. Mais je l'ai pas, tant pis, je vais aller chercher du travail à la mine. Dès que j'aurai trouvé un autre logement, là, parce qu'avec mes logeurs, avec les Thénardier, ça va pas fort. C'est à cause de ma soeur Cosette, elle a la tuberculose, alors... Aïe, ça y est, c'est encore un cancer qui débute, ça. Je l'ai toujours pas. Au revoir, madame.
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0: Vous êtes sur Rire et Chanson. Ça, c'est une musique qui me rappelle Titoff. Maintenant, dès que j'entends cette chanson, je pense à Titoff. Voilà, Titoff que j'embrasse, bien sûr, parce que je ne l'ai pas eu depuis 5 minutes au moins au téléphone. Donc, évidemment, nous sommes avec Eric Fraticelle. Louis, le réalisateur, est là. Louis, ça y est, il a pris ses marques, il est assis. Avant.
2: Ouais. C'est fou parce qu'il s'appelle Louis et il ressemble un peu. Il a un air avec Bertignac.
0: C'est vrai.
2: En plus jeune,
0: bien sûr.
7: On m'appelle comme ça au bureau. On m'appelle Louis Bertignac.
2: Ah, pour de bon ? Ah, bah, je suis pas fou.
0: Mais bravo. Ouais. Et Sabrine Zaniel te fait penser un petit peu à Phila Turner ou pas ?
2: Alors, quand j'ai vu, je dis, il me fait penser à quelqu'un, mais j'ai pas encore trouvé. Mais je vais trouver.
0: Tu vas trouver. Il n'y a pas de problème. T'as encore 4 jours pour trouver.
2: Alors, j'ai une fois, on m'a parlé d'une fille à Calvi qui embrassait des mecs en chemise blanche, mais je suis pas sûr que ce soit elle.
0: Il faut écouter, ce qui s'est passé juste avant pour comprendre cette vanne. Bien sûr, les podcasts sont disponibles sur rireetchanson.fr. Eric Fraticelle. Et on rigole. On parle de ton film qui sort le 24 juin dans le sud de la France et le 1er juillet, et non pas janvier. Là, je commence à reculer. 1er janvier maintenant. Je recule de plus en plus. 1er juillet, permis de détruire avec Cadmeral et Patrick Timsit. Mais qu'est-ce qui va se passer le 7 janvier 2027
2: Alors, le 7 janvier, je vais être à l'Olympia. Ça, c'est beau.
0: Et c'est la première fois ou pas?
2: Oui. J'ai déjà joué à l'Olympia, mais en première partie de Patrick Fior, il y a très longtemps, on était en duo, donc, mais ça fait 25 ans de ça.
0: Et donc là, ça sera la première fois, le 7 janvier, tout seul, ça s'appelle What Happened.
2: What Happened.
0: Ouais. Parce que tu es bilingue.
2: Exactement, ça s'entend d'ailleurs.
0: Exactement, puis donc Broadway, 1er janvier 2028, tu seras là-bas, on est d'accord, c'est l'objectif.
2: En anglais.
0: En anglais, évidemment. Of course, you know, motherfucker. You know, et la question, c'est est-ce qu'il y a une tournée de ce spectacle?
2: Oui, il y a une tournée. Après, on va faire plusieurs dates. Il va y avoir à Nice au Nikaya, il va y avoir le Zénith de Toulon, le Dôme de Marseille, le Zénith de Montpellier. Alors, tout ça, on peut le trouver soit sur mon site ericfraticelli.com, soit sur les réseaux sociaux ou quoi. Mais c'est une super aventure parce que ça faisait longtemps. Moi, je fais ce métier pour le public, pour l'échange avec le public. Bien sûr. Quand on fait du cinéma, hormis les avant-premières, on le voit pas, le public. Et donc, ça me manquait vraiment, et voilà.
0: Ben c'est génial. En tout cas, on est avec toi, bien sûr. Est-ce que ça implique une grosse préparation psychologique? C'est-à-dire que tu vas quitter ton île pendant plusieurs jours à chaque fois quand tu vas aller jouer à Toulon, quand tu vas jouer à Marseille, même si c'est pas très loin.
2: Oui. Oui, alors c'est pas là-dessus où ça me demande de la force mentale. L'entraînement, c'est de retrouver le public, ça me met là. Il faut être en forme pour monter sur scène.
0: C'est pour ça que tu ne veux plus manger de madeleine que je te rapporte.
2: C'est ça, mais vous m'a déligné.
0: Je sais. Eh bien, on est donc toujours en train de parler de Permis de détruire, ton film qui sort début juillet. Mais dans ce film, on parle de pinsuit. Qu'est-ce que c'est un pinsuit? On le rappelle, c'est quelqu'un qui vient, en gros, un français qui arrive.
2: Un pointu, la traduction, c'est pointu.
0: Vous le reconnaissez direct. Eh bien, petit jingle.
2: Ah.
0: Tu viens de parler de lui en plus, Patrick Fior. Parce que tu dis pas Patrick Fiori, toi. Tu dis Patrick Fior.
2: Patrick Fior. Fior, ça veut dire fleur au pluriel.
0: Oui. Alors que je rappelle qu'il s'appelle Patrick Chouchaillant. Voilà. C'est son vrai nom, qui n'a absolument aucun rapport.
2: Nous, on l'appelle Pat Flower.
0: Pat Flower, bien sûr, mais t'es bien, on le sait. Dans ton film Permis de détruire, là on va jouer à comment reconnaître un pinsuit. Dans ton film Permis de détruire qui sort donc le 1er juillet, un personnage dit quand un mec débarque du continent, ça se reconnaît même dans le noir. Qu'est-ce que c'est la première chose qui te fait comprendre que le gars c'est un pinsuit?
2: Alors moi, comment dire, la manière de marcher déjà, parce que
0: pourquoi?
2: C'est pas que le pinsuit on reconnaît qu'il est pinsuit parce qu'il marche de telle manière, c'est qu'un corse on reconnaît qu'il est corse juste à sa manière de traverser, par exemple.
1: Comment il marche?
2: Il y a une manière de marcher, mais c'est difficilement explicable, surtout à la radio.
0: Oui, en plus à la radio, c'est vrai que c'est compliqué. Mais comment ça se passe? Alors, il marche comment? Il marche plutôt de manière un petit peu comme un cow-boy, c'est quoi? C'est...
2: Le corse, il y a une démarche.
1: Chaloupé.
2: Ça se voit, il y a un rythme, il y a un balancement, un peu comme un italien, un très proche culturellement de l'italien.
0: C'est vrai.
2: Et donc, dès qu'on voit quelqu'un qui marche pas comme un corse, on s'est dit, il sait peut-être un pinsuit.
0: Peut-être.
2: Dès qu'il ouvre la bouche, évidemment, là, ça devient un pinsuit. Nous, on les remarque beaucoup au bar ou au café, tout ça, au moment de payer l'addition. Voilà.
0: Alors, justement, pourquoi? Ça veut dire qu'ils ne veulent pas payer? Ça veut dire ça?
1: Non, mais
2: souvent ça, c'est chacun sa part, ce qui est normal, je peux comprendre. Hein. Mais chez nous, c'est interdit, ça.
0: C'est-à-dire, comment ça se passe
2: tous les quatre, là, on est à l'apéro, voilà. Et ben, c'est moi, on ne discute pas.
0: Il y a toujours un qui paye.
2: Il y en a un qui paye, voilà. Alors, souvent, mais attention, c'est pas du sexisme, on évite de faire payer les femmes. Mais c'est juste
1: une histoire.
2: Mais c'est, non, mais attention, c'est pas du sexisme, c'est comme ça, c'est culturel. Je suis désolé, mais c'est comme ça chez nous.
0: C'est beau, je trouve ça beau, Sabrine.
1: Pareil, moi, j'ai grandi en Tunisie, j'avais jamais vu un billet de banque.
0: Et t'as jamais payé de ta vie?
1: Eh ben non. Je suis arrivée à Paris, on m'a dit, tu me dois 50 centimes. Et voilà.
0: C'est moi, en plus, 50 centimes, bien sûr. Alors, à la plage, comment on reconnaît un pinsuit? Est-ce que tu reconnais tout de suite?
2: La couleur de peau, déjà, c'est pas... Et puis, les Corses ne vont pas à la plage.
0: C'est vrai?
1: Ah bon?
2: Mais les vrais Corses, ils restent à l'ombre, ils sont pas fous, il fait chaud.
0: C'est vrai, vraiment, les Corses, ils vont jamais à la plage.
2: J'exagère, je vous pousse le curseur. Mais oui, moi, par exemple, je vais pas à la plage.
0: Ah oui, jamais.
2: Mais les Corses, en fait, c'est des gens de montagne, c'est un peuple de montagne, parce que souvent la côte, elle était envahie par les différents peuples qui sont venus coloniser l'île. Donc, on n'avait pas le choix, il fallait rester en montagne.
0: Et quand il fait construire sa maison, à quoi on reconnaît un pinsuit?
2: Parce qu'il fait construire sa maison, déjà. Les Corses, ils l'ont déjà, la maison.
0: D'accord, très bien. Et quand un pinsuit prend un rendez-vous chez le docteur en Corse, combien de temps il va attendre environ?
2: Ah, purée. Bah, soit il sera mort, soit il sera guéri. Mais ça sert plus à rien qu'il y aille.
0: Quoi. D'accord, bah, très bien. Vous en savez plus maintenant sur la façon dont les Corses nous reconnaissent dès qu'on arrive. Je viens cet été pour la première fois de ma vie en Corse. Donc maintenant, je sais comment il faut que je change ma démarche.
2: Déjà, il faut que. Voilà, regarde un peu des trucs où tu vas marcher des Corses. Tu vois.
0: Je vais t'en regarder.
2: Je vais faire des vidéos, tiens, pour montrer comment marcher en Corse.
0: Bah, franchement, hein, fais-le.
2: Il faudrait que je fasse ça.
0: Fais-le un parce
2: petit
0: que nous,
2: sur les réseaux sociaux, un petit cours, voilà.
0: Et ben, tu sais quoi? On va faire une vidéo où tu vas m'expliquer comment on marche en Corse.
2: D'accord.
1: Ouais. Okay.
0: Et ben, y a pas, avec Sabrine, bien sûr. Sabrine Zayane.
2: C'est pas connu tout.
0: Et bien, on va se retrouver dans un instant avec l'énorme révélation pour terminer cette émission. Qui est la star marseillaise, chanteur, qui vend des millions de disques, qui sort une chanson par jour, voire deux, voire trois. Révélation, c'est un ami très proche d'Éric Fraticel. Répond dans un instant sur Rire et Chanson.
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0: Eric Fraticelle, tu as vu un peu le niveau d'anglais que j'ai quand même. Ça fait quand même 30 ans que j'entends cette chanson, mais je ne sais pas ce qu'elle raconte à Alanis Morissette. J'adore cette chanson, mais je n'arrive pas à comprendre un traître mot de ce qu'elle dit.
2: Je peux pas t'aider, moi.
0: Ah, tu peux pas m'aider?
2: Non, moi je suis nul.
0: Ça va pas. Alors Sabrine Zayan, est-ce que tu connais cette chanson au moins?
1: Je la connais, si je me concentre, je peux peut-être te dire ce qu'elle raconte.
0: C'est trop tard puisque le refrain est passé, mais c'est pas grave parce qu'il est temps. On est avec Eric Fraticelle pour son film Permis de détruire qui sort début juillet dans toute la France et un tout petit peu plus tôt dans le plus important, le Sud et la Corse, bien sûr, c'est chez nous. C'est chez nous, tu as compris. Et justement, tu as compris, il est temps de dévoiler cette star marseillaise immense avec qui tu es ami, avec qui tu as travaillé et surtout, tu le connais depuis qu'il a 2 ans. Une immense star qui sort un album par semaine. Et je suis sérieux quand je dis ça, 1300 chansons sorties en 13 ans de carrière.
2: Trop bien.
0: Et il te kiffe tellement qu'il t'a demandé de collaborer pour cette chanson.
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0: Jules, bien sûr. Jules, donc tu connais Jules depuis qu'il a 2 ans. C'est un ami à toi, c'est ça?
2: En fait, c'est son beau-père, on va dire, le papa de son frère. À l'époque, il s'appelle Jean-Pierre, son beau-père. Lui, c'est mon ami et il était avec une femme. C'était donc la maman de Jules. Il avait 2 ans. Après, il a eu un enfant avec cette femme. C'est Mathieu, le frère de Jules, voilà.
0: D'accord.
2: Et puis j'ai vu à ce moment-là. Après, je l'ai plus vu et des années après. Je reçois un coup de fil, je suis en train de, je suis avec Patrick Fiori pour son émission Mezzoumez, voilà,
0: génial,
2: à l'époque, ok. Et on me dit, voilà, on voudrait que vous tourniez dans un clip, pour Jules. Mais moi, je savais pas qui c'était.
0: Non, t'as pas fait le rapprochement?
2: J'étais pas branché rap. C'était il y a une dizaine d'années, j'étais pas tellement branché rap. Et Jules, on me dit, Jules, mais c'est quoi? Enfin, je crois que c'est une blague, je sais même pas qui c'est, Jules, à ce moment-là.
0: Bien sûr.
2: Dire que je suis un culte. Donc, je dis, ouais, c'est ça. Enfin, je raccroche. Quelques temps après, Jean-Pierre, donc. Le papa, le beau-père, on va dire. Il m'appelle, il fait, mais dis-moi, Eric, pourquoi t'as pas voulu tourner avec les petits? Et moi, j'ai dit, quoi, il me parle? Comment, quel petit? Il me dit, avec Julien, il dit, pourquoi t'as pas voulu tourner avec Jules? Là, je fais le rapprochement, mais Jules, mais quoi, c'est quoi? Jules, c'est Julien. Et là, je comprends.
0: Tu comprends qu'en fait, le petit de 2 ans, c'est devenu Jules.
2: Mais oui.
0: Mais c'est énorme.
2: Et là, je dis, oh putain, parce que. Ah d'accord, mais ils auraient pas pu le dire, tout simplement.
0: Ben oui.
2: Alors, du coup, on s'est vu, et j'ai dit, mais t'es con, parce que moi je l'avais plus vu depuis tout petit. Et lui, il m'avait même jamais vu en vrai.
0: Ah d'accord.
2: Et donc, on s'est rencontrés, j'ai dit, bon, écoute, prochain coup, je fais le clip que tu veux, voilà, je te le dis, maintenant, voilà, t'as un coup gratuit, voilà, il m'a appelé pour faire...
0: Mais c'est exceptionnel. Et donc, Jules, c'est évidemment cette chanson. Mais il y en a tellement que...
1: J'adore.
0: Ah ben là, alors là c'est le kiff. C'est le kiff de Sabrine.
1: C'est ça à Calvi. Hein. On mettait du savon sur le sol et les gens, ils glissaient, ils se lançaient.
0: Incroyable. Bah écoute, tu sais, à 2 ans, quand tu l'as connu, il avait déjà écrit 35 chansons. Tu te rends compte quand même. Il est fort ce Jules.
2: 12 albums.
0: 12 albums. Et voilà, donc Jules. Et vous pouvez donc, on peut voir donc notre ami Eric Fraticelle dans le clip Mafiosa de Jules. Mafiosa, on va en parler évidemment cette semaine. Une série quand même dont tout le monde doit te parler sans arrêt. On en parlera donc cette semaine avec toi. On vous remercie d'avoir été avec nous encore une fois aujourd'hui. Merci pour tous les chiffres incroyables sur les réseaux sociaux que vous nous apportez. 38 millions de vues. On veut les 50 millions avant la fin de la saison. Et puis, petite musique quand même, tu vois, de fin de soirée pour toi. Comme ça, sympathique, pour dire d'aller voir Permis de détruire au cinéma. 1er juillet au cinéma dans toute la France. Je me concentre pour toi. 24 juin, la Provence et la Corse, bien sûr. Toutes les émissions on retrouve en podcast sur rireetchanson.fr, sur l'application Rire et Chanson. Sabrine, est-ce que tu peux nous dire si tu es sur scène?
1: Oui, je serai sur scène au Métropole à Paris le 18 juin à 21h30 et au Festival d'Avignon du 4 au 20 juillet.
0: Exactement, et c'est pas cher, il y a la clim, ça vaut le coup. On se retrouve demain, Eric.
2: À demain.
0: À demain, Sabrine. Merci Louis, merci François, et on vous embrasse à tous. À demain sur Rire et Chanson.
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2: C'est un mec qui sont attablés à une table et il parle de bagnole, de foot et de position sexuelle. Et le mec dit moi je préfère, ce que je préfère c'est le 69. J'aime beaucoup le 69. Voilà. Alors l'autre il dit non, moi je préfère la position assise et la fille sur moi. Et l'autre il fait, le troisième il fait, moi je préfère la position du taureau enragé. Il fait quoi? Le taureau enragé. Vous connaissez pas le taureau enragé? Il fait non, c'est très simple. La fille est à quatre pattes, ok? Toi t'arrives par derrière, tu la prends par derrière. À un moment donné donc, tu te serres elle avec ton torse comme ça, tu tiens comme ça bien fort comme ça. Hein, tu la tiens bien et tu lui susurres à l'oreille, c'est la position préférée de ma secrétaire. Et là, essaie de rester 8 secondes sans tomber.
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7: Allô.
8: Bonjour monsieur, c'est bien le bar?
7: Oui.
8: Monsieur Martin à l'appareil, société Martin Événementialisme.
7: Ouais.
8: J'organise une fan zone VIP chez vous pour soutenir les Bleus pour la Coupe du Monde.
7: C'est pas chez nous monsieur, vous vous trompez là.
8: Si, c'est juste que j'avais oublié de vous prévenir, mais c'est chez vous.
7: Pardon?
8: Ouais, moi c'est mon boulot. En tant qu'événementialiste, j'organise des événements.
7: Mais vous voulez faire quoi en fait? Je comprends pas.
8: Alors en fait, je vends des places VIP directement sur mon site internet, comme ça vous vous occupez pas des réservations.
7: Et alors?
8: Et alors après, vous avez plus qu'à accueillir mes VIPs.
7: Mais alors?
8: Bah, et alors, vous leur offrez les boissons. Parce que c'est inclus quand ils m'achètent la place.
7: Mais non, je vous dis que non.
8: Si, je vends des packs avec diffusion du match plus open bar.
7: Non mais là, concrètement, vous foutez de ma gueule.
8: Concrètement, c'est possible, mais enfin, je vois pas le problème.
7: Je suis pas au courant déjà d'une.
8: Ouais, de deux, je suis en train de vous l'expliquer, mais bon. Et de trois?
7: Et de trois, y a personne qui va avoir quoi que ce soit d'offert.
8: Bah pardon, c'est la Coupe du Monde. Si vous faites pas un minimum d'efforts commercialistes.
7: Non mais si, on en a rien à foutre. On s'en bat les couilles du foot en fait.
8: En même temps, c'est pas plus mal parce qu'avec le monde que je vous envoie, vous aurez pas trop le temps de regarder le match.
7: Allô.
8: Bonjour monsieur, comme je disais à votre collègue, vous inquiétez pas pour l'organisage, ça je m'en occupe.
7: Mais bien sûr.
8: Bah bien sûr, c'est mon boulot.
7: Et du coup, vous décidez de venir, les gens s'inscrivent sur votre site et tout va bien, hein?
8: Bah voilà, on est d'accord, super.
7: Mais ça vous dérange pas, ça vous gêne pas?
8: Bah non, en plus votre collègue me disait que vous êtes très foot dans l'établissement.
7: Mais je m'en fous, j'en ai rien à foutre moi de votre Coupe du Monde, vous êtes tombé sur la tête. Hein.
8: Après, si vous voulez pas bosser, vous êtes pas obligé de venir non plus, je peux prévoir un extra à votre place.
7: Ah mais attendez, mais c'est mon lieu de travail monsieur, c'est chez moi. Ici tu viens pas.
8: Bah si, je passe quand même pour installer la zone VIPs.
7: Mais j'en ai rien à foutre, tu vas le faire ailleurs.
8: Alors ça m'arrange pas. En revanche, c'est ce que je disais, toi, si tu veux profiter de la soirée pour faire autre chose.
7: Non mais de toute façon, vous pouvez venir, j'en ai rien à foutre, on va bien vous accueillir tous ensemble.
8: Ah bah voilà, super.
7: Ouais, un bel accueil.
8: Ouais, ça me rassure parce que j'avoue que je commençais à me demander si t'étais vraiment d'accord.
7: Ah mais je m'en... Mais... Ah mais alors, mais...
9: Allô.
8: Bonjour madame.
9: Non, mais moi je veux rien, je comprends pas que tu m'appelles, je veux rien.
8: Eh, hey, après si tu le fais pas pour toi, dis-toi que tu le fais pour la France.
9: Pardon?
8: Bah oui, on soutient notre équipe.
9: Mais nous on est contre la France. Et nous on est anti-français, hein. On est Corse, on est pour le Sénégal.
8: Oula, pardon, t'as dit quoi?
9: On est pour le Sénégal.
8: Bah non, tu t'es gouré, parce que justement on joue contre le Sénégal.
9: Tu connais la Corse au moins, non? Tu sais où tu es?
8: Oui, je connais, mon beau-frère est marseillais, c'est pareil.
9: Mais tu vas venir quand?
8: Oh bah je peux être là pour l'apéro.
9: Tu seras très bien reçu, viens.
8: Ouais, alors c'est gentil, mais je suis boulot, donc je traînerai pas trop.
9: Boulot, d'accord.
8: Pour la déco, je prends des maillots. Est-ce que vous avez des drapeaux français?
10: Je connais les Corses.
8: Ah, il y a une autre dame derrière.
9: Non, mais attends, je te passe le serveur.
8: Bon, allons-y, merci madame.
10: Allô.
8: Bonjour madame, apparemment c'est vous le spécialiste foot de l'établissement.
10: Va caguer.
8: Oula, comment vous dites? Va caguer.
10: T'as compris ou pas?
8: Alors pardon mais non, je ne connais pas ce joueur.
10: Oula.
8: Il joue dans quelle équipe, va caguer?
10: Va aller, va chier.
8: Oh bah encore un joueur que je connais pas, c'est dingue.
10: Oh, top.

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2: J'aurais vraiment pu devenir footballeur professionnel. J'aime pas ton rire, enculé, hein. Tu m'enlèves ce rire là, hein. Non, mais bon, c'est vrai, je te jure. Bon, après, c'est la vie, hein. Tu sais, malheureusement, à 17 ans, bon, j'ai eu un problème. J'étais nul, quoi. Donc, c'est vrai qu'il a fallu changer de truc, quoi. Hein. Ah, je jouais trop loin, putain. Je jouais en division 8, district. Ouais, c'est la plus basse division qui existe dans le football. Et il me fallait 51 ans pour jouer en Ligue des Champions, tu te rends compte? D8, c'est la dernière. Derrière, il n'y a plus rien. En dessous, c'est du handball, tu vois, il n'y a plus. Laisse tomber. Alors, le championnat, c'était que des équipes de pirates. On avait de tout. On avait même des associations qui jouaient. Par exemple, t'avais les aveugles de Morpha. Ah ouais, bon, souvent hors jeu, hein, quand même. Putain, mais j'adorais, hein. Franchement, je sais pas, c'est des bons moments. Moi, le moment que je kiffais avec mon équipe, tu sais, c'était le moment à la mi-temps, le moment du vestiaire. Ces 15 minutes-là. Oh, j'adorais. Parce que bon, tu vois, les vestiaires pros, ça rigole pas. Hein, les mecs, ils récupèrent, l'entraîneur, il parle, stratégie sur le paperboard. Allez, on y va, les gars! Nous, notre vestiaire à la mi-temps, c'était un bar tabac. À la mi-temps du foot, hein. Ça récupérait avec café, clope, joint, Jacques Daniels. Et on avait même un écran pour le rapido, ouais. Le neuf, je te dis. Un bar, laisse tomber. Alors l'entraîneur, il n'en pouvait plus, nous. L'entraîneur, on l'appelait Soupir. Parce que dès qu'il rentrait dans le vestiaire, il disait toujours « Oh les gars !» Ah ouais, putain, oh, vous voulez que le club y ferme ou quoi? Ah bah alors, arrêtez d'appeler Samir, Samir! Il joue sous la licence de Julien, putain! Et l'arbitre, il voit bien que c'est pas le même cheveu! Vas-y, Rachid, range ton shit! Ah putain, si vous pouvez faire tourner les ballons comme les joints, c'est déjà en Ligue des Champions, hein! Ah ben là, les 1-2, c'est précis, hein! L'autre, il est où? La gazelle? Boubacar! Boubacar! Vas-y, mais qu'est-ce que tu prends une douche à la mi-temps? Non, non, mais je m'en fous qu'il est là, tu es à la maison, viens là! Putain! Et arrête de mettre l'eau dans ton sac! Putain, mais ils volent de l'eau! Ils volent de l'eau! Oh, oh, mais c'est un vestiaire, pas un puits, hein! Vas-y, vas-y, viens là, pose ton arrosoir, viens là, viens là! Jesus! Oh, Boubacar! Oh, t'es au courant que je te fais jouer avec les moins de 18? Hein? Ouais, t'es au courant que t'en as 35? Et pourquoi tu te gares en kangou devant l'arbitre? Putain, avec tes gosses en plus, ça. Et qu'on ait photo de toi sur le t-shirt et qu'ils crient « Vas-y, papa !» Putain, érase-toi ! Et mets un short, y'a que des mineurs dans le vestiaire ! Putain, allez, range-moi ça ! Il est où, l'autre ? Alban, le gros, allô ? Gros pâté, allô ? Regarde-le, il est encore en train de bouffer, allô ? Regarde, il va manger ses doigts. Allô ? Gros loukoum ! Ah ouais, mais je te parle, bourricot ! Vas-y, pose ta merde, là ! Putain, c'est quoi, là ? Qu'est-ce que c'est quoi ? Un gratin. Tu t'es fait un gratin. Bon, bah tiens, Boubacar, il a de l'eau, faites-vous un dîner, hein. Oh, c'est pas vrai, tu peux pas t'arrêter de bouffer deux minutes. Allez, vas-y, va t'échauffer, tu vas rentrer, là. Non, vas-y, va pas dans le sac au maillot, il y en a plus à ta taille, ça sert à rien. Mais je m'en fous, vas-y, torse nu, on va te dessiner un chiffre dans le dos, allez. Ah, mais ça jouait. Non, bon, vous pouvez, hein. Bon, alors, après, le plus impressionnant sur ces matchs-là, c'est pas le jeu, c'est les fautes. Hein, ah, le dimanche, dans ces matchs-là, t'es plus proche de Street Fighter que de FIFA. Ah, il y a des coups, même dans Coup de Fou Panda, il n'y a pas. Hein. Et en plus, pour, je l'avoue, hein, mais nous, c'est vrai qu'on avait une équipe de mauvais perdants, je te jure. Dès qu'on sentait qu'on allait perdre le match, pour nous, le but du foot, c'était plus le même. Jouer le ballon, laisse-leur. Pour nous, le but du foot, c'est qu'à la fin du match, des joueurs en face, à la fin, il n'y en ait plus un debout. Et le champion à ça, c'était notre stopper, surnommé le boucher des Yvelines. Le Dexter de Paris. Ah, il était chaud. Bon, déjà, lui, il jouait avec un bracelet électronique, hein, déjà. Déjà, pour te donner le profil du mec. Et un jour, lui, il tacle un gars. C'est pas après, on voit le mec dans Incroyable mais vrai. Alors, monsieur, racontez-nous ce qui s'est passé le 16 avril 2004.
3: Merci de m'interviewer. Donc, moi, c'était un dimanche. J'étais en train de parler avec le gardien. Le joueur adverse, il a taclé là. Il m'a déplacé tout le tronc. Oui. Il m'a détrôné, voilà. C'était là, je m'en souviens parce qu'il y avait écrit Adidas Predator.
2: Mais c'était au moment d'une action. Aviez-vous le ballon à ce moment-là?
3: J'étais remplaçant. C'est pour ça, j'ai pas compris, moi. La surprise a été totale. Le joueur, il est arrivé du ciel comme un pélican. Alors il a dû me prendre pour un poisson. Je sais pas, il pêchait. Il a tombé. Et il est reparti. Et l'arbitre n'a pas sifflé. Ah non, il a pas vu. Il était en train de boire un canon. Et alors moi, avec l'impact du choc, je suis tombé dans le coma. Et je suis resté comme ça 3 semaines. Sur la pelouse, oui. Oui, parce que le car m'avait oublié. Et c'est l'hiver qui m'a réveillé. J'ai eu froid et je suis revenu à la vie. Un miracle. Et j'ai quand même voulu avoir des explications au tribunal avec le joueur adverse. Et lui, il dit au juge, oui, ce qui lui arrive, c'est de sa faute. Et il avait qu'à avoir des protège-tibias. Oh.
2: Bon, alors attention avec les sports, hein, surtout si vous avez des enfants. Quand t'es enfant, le foot, ça va. Hein, tu peux, y a de l'avenir, il y a des exemples. Le tennis, ça marche aussi. C'est pas le cas dans tous les sports. Fais gaffe. Hein. Voilà, les lanceurs de javelot, par exemple, c'est un autre délire. Regarde, déjà, là, sur 2000 personnes, de toute l'histoire du javelot, qui peut me citer un lanceur de javelot? Tu vois, on s'en bat les couilles, hein, c'est grave. Hein. Non, mais ça, c'est dur, hein, ils le sentent, c'est des sports ingrats, ça. Parce que eux, regarde, c'est que pour leur délire. Eux, ils peuvent faire les championnats d'Europe, les championnats du monde, les Jeux Olympiques. C'est bien pour eux, alhamdoulilah. Mais les pauvres, avec leur sport, là, ils gagnent pas une thune. Et c'est pour ça qu'ils crient avant de lancer leur javelot. Oh putain de merde. Putain, comment je vais payer le loyer? Oh là là, regarde ça, je suis là avec ma lance, mon short de dep. Putain, la voiture à la fourrière. Ah, oh, faut que je paye EDF. Putain. Bon allez, c'est les Jeux Olympiques. On va quand même essayer de faire un résultat, putain. Jeux Olympiques de Tokyo. Putain, déjà, ils nous font venir en train, sérieux. Oh, oh. Putain, ouais, faut nous respecter, quand même. Ah, ouais, chérie, ouais. Ouais, salope. Ah, l'autre, tu crois que je sais pas que tu me trompes, toi? Putain, regarde-moi la gueule de mon gosse, sérieux. L'autre, il a 6 ans, il est noir, c'est pas normal, hein. Il a bronzé, ouais. On bronze pas comme ça, Sergi Pontoise, hein. Bon, allez, Jeux Olympiques. Bon, monsieur le juge. Ouais, non, hein. Non, je fais partie de la compétition, hein. Non, c'est les javelots. Ouais, on peut y aller. D'accord, bon, vous pouvez leur demander qui rallume le stade. Non, mais faut nous respecter, hein. Hein, déjà, les sponsors, cochons-nous. Ah, on est des athlètes, hein. Bon, c'est bon. Ouais. Ok, allez, va te faire enculer, toi aussi. Ah, quel sport de merde, putain. Pourquoi j'ai choisi ça, moi? Pourquoi? Pourquoi?
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20: Est-ce qu'il y a des parents par applaudissement?
21: Ouais.
20: Les autres, continuez comme ça. Qu'est-ce que c'est cette activité non rémunérée, parents? Je suis papa depuis presque 2 ans, là. C'est intéressant, parents. Tu sais, quand tu vas avoir un enfant, tes parents te disent « tu verras », ça ne suffit pas comme explication. Mon fils, je l'aime énormément. Je l'aime beaucoup. Mais je suis très lucide. Pour l'instant, c'est pas réciproque. Tu sais, je vous jure, je l'aime et lui, il me tolère. Vous voyez ce que je veux dire un peu? J'ai l'impression que je suis sur la sellette un petit peu. Dès que je sors dans la rue, dès qu'il voit un monsieur noir, il fait « papa, papa, papa ». Je suis en compétition tout le temps. Dès qu'on fait les courses, je suis en compétition. On va à Lidl, je suis en compétition. Parce qu'il y a beaucoup de noirs là-bas, sachez-le. Donc je fais mes courses chez Biocop maintenant. On est tous les deux, c'est le monde. J'ai envie d'être un bon père, ça pour toi, pour moi, d'être un bon père. Pas facile d'être un bon père. Ouais, j'ai envie d'être un bon père parce que mon père était pas ouf comme père. Mon père, je l'aime, mon père, je l'aime, d'accord? Mais ça aurait été un colis, je l'aurais renvoyé. En fait, il est dysfonctionnel dans l'activité de père, il ne marche pas. Je l'aime, mais il est pas fort. En fait, j'ai un père à l'ancienne qui est toujours un peu énervé, toujours comme... Je vous jure, j'ai des souvenirs avec mon père, je regardais des dessins animés, je vais avoir 5-6 ans. Dessins animés, mon père à côté de moi, il est comme ça. Papa, c'est les Teletubbies, souris quand même, vraiment. Hein. Toujours énervé. Et ma mère est l'inverse de mon père. Ma mère est une personne gentille. Ma mère m'a toujours dit, mon fils, qui compte le plus dans la vie, c'est d'être gentil. Tu me promets d'être gentil. Faut que tu sois gentil. Quand tu deviendras grand, deviens gentil. Maintenant, on est adulte. Faut d'autres compétences pour survivre quand même, hein. Gentil, c'est même pas dans le top 3 des compétences à avoir, hein. Je pense que maîtriser le pack office, c'est plus utile que gentil, sachez-le. Gentil, dans le monde qu'on a créé, gentil, c'est pas mal comme truc, c'est bien. Mais soyons honnêtes un petit instant. C'est presque devenu un défaut aujourd'hui d'être gentil. Quelqu'un qui est trop gentil, on trouve ça suspect. Alors pourquoi il est gentil, lui, comme ça, là? Avec sa tête, il doit cacher un truc, c'est sûr. Non, t'es un connard et lui, il est sympa, c'est tout. Gentil, c'est dangereux. Trop gentil, c'est dangereux. Tout le monde voit qui est Jésus. Sandalette, cheveux mi-longs. Il est né en fin d'année. Vous voyez quel monsieur? Le J, quoi. Le J originel, pas le Marseillais en claquettes chaussettes, là, le vrai J. Après, les deux, ces deux hommes-là portent des claquettes. Est-ce que c'est pas eux qui ont raison? Bon, bref, discussion suivante. Jésus, quand il pense à l'instant, c'est l'exemple ultime qui montre que l'espèce humaine, on peut pas lui faire confiance. Que gentil, c'est dangereux. Imaginez un instant, ce monsieur, il y a à peu près 2000 ans, il arrive sur Terre. Il arrive sur Terre souriant, bienveillant, gentil. Il va voir les gens en leur disant « Bonjour à tous ». Il avait la voix de Paul Mirabel, je sais pas pourquoi. J'imagine Jésus avec cette voix-là, je sais pas pourquoi. « Je suis le Fils de Dieu, je suis là pour prêcher l'amour et aider mon prochain. » Ils l'ont attrapé. Voilà. Voilà. Vous vous rendez compte ou pas? Ce monsieur, il est venu en paix, ils l'ont cloué. Je trouve ça incroyable. Jésus était tellement gentil, sa dernière phrase avant de mourir, c'était « Mon père, pardonnez-leur, ils ne savent pas ce qu'ils font. » Ce niveau de gentillesse-là, il ne sera plus jamais atteint. Oubliez. Et eux, ils devaient être comme ça. Frérot, on sait très bien ce qu'on fait. Il ne bougera plus. Allez, avançons. J'ai envie d'être un bon père. J'ai envie d'être un parent lucide. Il y a un truc qu'on peut plus faire aujourd'hui. Mes parents mentaient. Les parents avant mentaient aux enfants pour les élever. Pourquoi? Il n'y avait pas Internet. Ils nous mentaient. On leur faisait confiance. On y croyait. Aujourd'hui, tu peux plus mentir à un enfant. Il peut vérifier tout ce que tu dis. Je vous jure, j'ai découvert des trucs de mon enfance qui sont pas vrais. Ça fait 2 semaines que j'ai découvert. Quand tu louches et qu'il y a du vent, tes œufs vont pas rester bloqués. Vous avez ce mensonge, vous aussi? Il est faux, c'est faux cette histoire. La carotte, ça rend pas aimable, c'est pas vrai. Et branler, ça rend pas sourd.
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21: Ma femme a mis au monde un 4e enfant. J'ai absolument tenu à être là pour l'accouchement, comme j'avais pas été là à la conception, ça me gênait. J'ai 4 enfants, 2 garçons et 2 échecs. 4, c'est beaucoup trop, voilà. Je pourrais pas tous les garder. Si quelqu'un est intéressé, je suis prêt à donner la moitié de la portée. En tout cas, quand on a 4 enfants, le problème, c'est que la place dans la famille des uns et des autres peut les contrarier. Par exemple, mon aîné n'aime pas être l'aîné. Et je le comprends d'ailleurs. Qui est l'aîné ce soir? Levez la main ceux qui sont les aînés. Ok. Les aînés, vous êtes des prototypes. Si nous, les parents, on fait d'autres enfants après l'aîné, c'est qu'on veut pas rester sur un échec. L'aîné, c'est la crêpe ratée, celle qu'on laisse aux chiens. Relevez la main ceux qui sont les aînés. Il y en a beaucoup moins, évidemment. Allez, on va tous les faire. Qui est second? Qui est second ce soir? Allez, les seconds. D'accord, les seconds. Vous, tout le monde s'en fout. C'est vrai ou pas? Tout le monde s'en fout, les seconds. Les parents ont tellement bossé pour l'aîné qu'ils se relâchent pour les seconds. Du coup, les seconds, ils sont souvent des parias. Ils sont souvent moches. Tu me le confirmes? Non. Excuse-moi. Ils finissent souvent mal. 70% des pédophiles sont des seconds. Tu me le confirmes? Non. Après, il y a les troisièmes. Qui est troisième? Ouais. Les troisièmes, les parents retrouvaient de l'énergie. Ils sont secondés par les 2 aînés. Du coup, le troisième, il est souvent ouvert, intelligent et très beau. Ouais. Je dis pas ça parce que je suis troisième. Qui est troisième déjà? Ouais. T'es sûr que t'es pas second, toi, non? Ça marche pas toujours. Bon, après, quatrième, cinquième, sixième, septième. Bon, ça, ce sont des avortements qu'on m'a le tourné. Après, il y a le petit dernier. Qui est petit dernier? Allez, petit dernier. Qui est petit dernier? Alors, le petit dernier, autant l'aîné, c'est la première crêpe, elle est ratée, autant le petit dernier, il n'y avait plus assez de pâtes. un bout de crêpe. T'es un bout de crêpe. Qu'est-ce que je t'ai dit, moi? Je vais faire tout le monde. Alors, l'enfant unique, il est performant, à l'aise avec les adultes, premier de classe, il sait tout sur tout. C'est un petit con. Tu me le confirmes? On en a un là. Il y a des cas particuliers. Est-ce qu'il y a des jumeaux ce soir? Il y a des jumeaux? Qu'est-ce qu'il paraît que les jumeaux, ils pleurent quand ils sont séparés à la naissance? S'ils se mettent à saigner, c'est que ce sont des siamois. Vrai ou faux jumeaux? Faux jumeaux. Faux jumeaux. Est-ce que c'est vrai que dans les faux jumeaux, quand il y a un roux, on l'appelle le roux de secours? C'est vrai, ça ou pas? C'est pour la mettre, c'est pour le coup. Bon, après, vous avez la façon dont l'enfant arrive. Est-ce qu'il y en a qui sont nés par césarienne? Il y en a qui sont nés par... Ceux qui sont nés par césarienne, ce sont des branleurs. Ils ont rien fait dès la naissance, voilà. 80% des fonctionnaires sont nés par césarienne. Il y a ceux qui sont nés par le siège, ils arrivent dans le mauvais sens. Ils n'ont pas le sens de l'orientation, la plupart sont des filles. Et enfin, il y a les enfants non désirés. Voilà, évidemment, il n'y en a pas ici. Un enfant non désiré, c'est compliqué quand il arrive dans une famille. Un enfant non désiré, quand il naît, il arrive dans un environnement qui le refroidit tout de suite. D'ailleurs, il finit souvent au congélo.
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23: Ça fait une tête. Qui s'y a? T'es malade? Hein, Gugus? Oh! T'es malade? Hein? Non, t'es pas malade? Qui s'y a, là? T'es fâché? Hein? T'es fâché que ta petite amie? Non, t'as pas de petite amie, t'es fâché quand même. Bon, eh ben alors, un gars comme toi, ça doit avoir que l'embarras du choix. Hein? Pas du choix, t'as que l'embarras. Bon, eh ben alors, qui s'y a, là? Ah ben, je suis moche. Waouh, mais non, t'es pas moche. Bon, d'accord, t'as pas les traits très, très, très réguliers. T'es pas moche au point. Si, mais justement, mais je veux dire, si tu veux, y a pas de quoi à se plaigner, donc tu fais ce que tu veux. Non, t'es pas beau, bon, je veux dire, on peut pas dire ça, mais je veux dire, t'es, regarde, par exemple, t'as de beaux yeux, hein, individuellement, l'un de l'autre. De beaux yeux, ah oui, et puis mon vieux, c'est rare, hein, t'es marrant, t'en connais beaucoup, toi, les mecs qui ont les yeux rouges, hein, ah mais ça court pas les champs, mais même les rues, ça court pas les rues non plus, ben si tu vas par là, personne n'est beau alors, hein, non pas par là, par là, ben oui mon vieux, c'est rien du tout, ah ben oui, mais j'ai aussi un bras plus court que l'autre, oui, alors là tu chipotes, hein. Parce que c'est pas le bras que t'as plus court, c'est les doigts, hein? Le bras aussi? Oui, mais combien? 6 cm maximum. Voilà, 22, mais même 22. C'est rien du tout, hein, parce que tu te fais faire une poche ici, une poche là, tu mets tes mains dans tes poches et personne ne le sait, hein? Puis au moins, on ne piquera pas ton costard. Mais oui, mon vieux, c'est rien du tout, ça. Ah ben oui, mais j'ai aussi un grand menton que tout le monde me dit « Attention, vous allez marcher dessus. » Oui, ben attention, tu marches dessus. Non, non, je disais ça pour rire. Fais grave, quand même. Non. Alors là, hé, le grand menton, c'est rien. Parce que tu te laisses pousser la barbe, et après tu la coupes court, et personne ne sait ce que ça cache. Hein? Comment c'est de l'entretien? Ben écoute, alors non, je trouve une combine pour que les gosses arrêtent de te jeter des pierres, hein? Maintenant, monsieur veut draguer, maintenant. Ah, comment elle se sauve quand tu souris? Mais t'as vu la gueule que ça te fait quand tu souris? Ah, mais ça sourit jamais un flic, hein? Parce que là, il y a outrage, hein? Et puis moi, je vais te dire, c'est un faux problème, tu vois, la beauté. Parce que c'est pas tout, tu vois. Parce que les filles, faut les amuser, tu vois. Faut les distraire, faut les faire rigoler, tu vois. Ouais, ouais, ouais. C'est pas parce que t'es moche, en fait. C'est pas... Enfin, je dis pas ça pour te consoler, mais enfin, t'es largement assez beau par rapport à ce que t'es intelligent, quoi. Ah, t'as même de la marge, hein. Ah, tu pourrais être plus moche avec que tu trimbales. Ah oui. Ah non, tu pourrais. Non, moi je vais te dire, j'ai pas de conseils, si tu veux, à te donner, hein. Ah bah si j'étais toi, j'essayerais le gaz. Ah bah le gaz, c'est le mieux, hein. Tu prends un somnifère, tu ouvres le gaz, tu te couches, tu payes même pas la note, alors. Oui, à moins vraiment de tomber un jour de grève. Parce qu'en plus, t'as pas le bol, toi. Ah bah t'es marrant, on peut pas tout avoir. Il y a une expression qui dit il faut se foutre à l'eau, quoi, tu vois, on dit quand on hésite ou ça, on hésite, il faut se foutre à l'eau, tu vois, pareil, donc tu sais pas nager, toi. Non, mais bah fous-toi à l'eau, mon vieux, tu vois, mais fais pas cette tête-là, on jurera que t'es malade.

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2: Les Bleus, ce soir, affrontent le Sénégal pour leur premier match dans la Coupe du Monde. La proposition de loi pour la réparation des préjudices des enfants de la Creuse est votée ce mardi.

0: mémoire des enfants dits de la Creuse, l'instauration d'une journée nationale de commémoration ainsi qu'une allocation forfaitaire destinée aux victimes reconnues. Le Parlement entérine la restitution à la Guyane des restes de 6 Amérindiens. Ils étaient conservés au Muséum d'Histoire Naturelle plus de 130 ans après leur mort dans les conditions indignes des zoos humains où ils furent exhibés. De retour chez nous, à Saint-André, le chantier de la future Grande Place débutera dans un mois. Dès le début du mois de juillet, le marché forain devra donc quitter son emplacement actuel pour une durée d'au moins 2 ans. Dans l'Hexagone, vigilance maximale toute la journée dans l'Aude et dans les Pyrénées-Orientales. Deux départements placés en alerte orange au feu de forêt. Et les sols sont donc très secs par endroits et le thermomètre s'emballe. Accord de paix entre les États-Unis et l'Iran. Donald Trump a assuré que le détroit d'Ormuz allait rouvrir complètement dès vendredi. Il a assuré hier en arrivant à Evian pour le sommet du G7. Donald Trump qui menace que l'Iran n'aura jamais l'arme nucléaire, sinon il y aura des conséquences terribles. Volodymyr Zelensky, qui lui s'est également rendu au sommet international ce mardi. Enfin, les prix des carburants sont donc en baisse. Le ministre de l'économie confirme que les aides sont maintenues malgré la signature de l'accord Iran-États-Unis.
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0: Demain matin, les averses intéressent encore le sud de l'île et peuvent déborder sur la côte est. Au fil des heures, les nuages se forment sur les hauts du nord et des averses finissent par se déclencher sur les pentes avec des débordements sur le littoral nord. L'alizée du sud-est souffle encore des rafales de 40 km/h entre Saint-Pierre et la Pointe-aux-Celles et de 50 km/h entre Sainte-Rose et Saint-André. Les températures maximales vont de 26 à 28 degrés sur le rivage, 20 à 22 degrés dans les cirques et 17 à 20 degrés entre la plaine des Cafres et la plaine des Palmistes.
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2: Bonjour à toutes, bonjour à tous. Le CRGT vous informe que sur la RN 2002 à Saint-Benoît, lieu dit La Cabane, il y aura des travaux de reconstruction de l'ouvrage de franchissement de la ravine Harmonie jusqu'à la fin du mois de juillet. Un alternat permanent sera mis en place. Soyez prudents, surtout la nuit, par la visibilité réduite dans le secteur. Avec tout ça, patience, prudence et redoublez de vigilance au volant.
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4: Non mais les sites de rencontres, mais c'est des supermarchés, il y a des milliers de produits en rayon. Par contre, il faut pas croire tout ce qui a marqué sur l'emballage. Si tu vois épicurien, cherche femme sensuelle pour relation sans prise de tête, il faut traduire. Épicurien en général, ça veut dire alcoolique. Femme sensuelle, ça veut dire bon coup. Et relation sans prise de tête, ça veut dire aventure sans lendemain. C'est sûr que si le mec mettait alcoolique, cherche bon coup pour niquer juste une fois, c'est moins vendeur, hein. Il y a aussi ceux qui mettent à la recherche d'un moment intense hors du temps. Là, faut savoir que ça sent le 5 à 7 dans l'ibis de la zone industrielle. Et le Formule 1 si le mec est un peu radin. Il y a aussi ceux qui racontent ce qu'ils cherchent. Je t'espère, féminine et authentique. Là déjà, faut m'expliquer. Pour moi, féminine, c'est bien coiffée, bien maquillée, les ongles faits. Et authentique, c'est quoi l'idée? Nature et découverte? La moustache qui s'échappe du string? Il y a aussi ceux qui se plaignent, grands blessés de la vie amoureuse. Oh, choupinou! Là, ça veut dire que le monsieur, il cherche une infirmière, psy, aide-soignante, maman, pour soigner ses bobos, parce que les femmes, elles ont été crues, mais surtout de plus! Oh, choupinou! Il a des bobos partout! Il y a ceux qui mettent « Le romantisme n'est pas mort, je n'en cherche qu'une ». Tu lis ça, tu dis « Waouh ! Je croyais qu'en 2021, les princes étaient seulement en rayon biscuit. » Et là, tu t'aperçois que le mec, il est inscrit depuis 2016. Il n'en cherche qu'une, mais il veut bien en essayer plusieurs. C'est important aussi de regarder les photos. Par exemple, il y a des mecs qui publient des photos d'eux en couple, mais coupées en deux. Avec juste la mèche de cheveux qui dépasse. Tu te dis qu'en 2021, le mec qui est même pas capable de recadrer correctement une photo sur son smartphone, il y a peu de chances pour qu'il sache se servir correctement du reste. Alors après arrive le moment de la première rencontre, là, faut pas croire tout ce que dit le mec. Le mec arrive qui dit « Bah moi, depuis la dernière rupture, j'ai pas mal butiné, j'ai beaucoup papillonné, ça veut dire j'ai niqué tout ce qui bougeait. » T'as juste envie de lui dire « Bah pas la peine de sortir ton dard, moi les insectes, ça me file le bourdon. »

0: Attention, hein, les femmes ne disent pas non plus toute la vérité. Jamais, lors d'un premier rendez-vous, vous verrez une fille dire « Bah moi, si tu veux, je suis tendre, attentionnée, douce, sensuelle, souriante, charmante. Par contre, si on me contrarie... je change totalement de personnalité. Ah bah non, ça on ne le dit pas. Le monsieur s'en apercevra le moment venu. Nous les femmes, on est quand même très carrées. Quand on rencontre un homme pour la première fois, on aime bien savoir à qui on a affaire. On lui fait passer ce que j'appellerais un espèce de questionnaire de fiabilité. C'est limite un interrogatoire. Dans notre tête, on compte les points. En général, ça se passe dans un bar, il y a une petite musique douce. On met l'homme en confiance. J'aurais pas des barres de Sprite, j'ai la tête qui tourne alors que pas du tout. Donc t'as deux enfants, d'accord. Et ton fils a quel âge? 22 ans. Oh, c'est bien, c'est grand. Plus 800 points. Et il étudie à Montréal. Oh, ça doit être dur pour toi, tu dois pas le voir sous tous les 6 mois. Oh là là, plus 4000 points. Et ta fille a quel âge? C'est petit, petit, petit. Moi, j'adore les enfants. Moins 3000. Et comment ça se passe au niveau de la garde? C'est un week-end sur deux, une garde alternée. Je te félicite, je trouve ça génial. Les mecs qui assument leur paternité, félicitations. Moins 9000. Mais il y a vachement d'écart entre tes deux... Ah, c'est pas la même maman, d'accord. Donc t'as deux ex de pension alimentaire, deux dates de vacances différentes, deux folles qui peuvent appeler en pleine nuit. Moins 3500. Et tes parents font quoi comme métier? T'as perdu ta mère l'année... Oh, je suis désolée. Mais je sais, mais à n'importe quel âge, c'est tellement douloureux. Vraiment, toutes mes condoléances. Pas de belle-mère. Plus 15 000. Et ça fait longtemps que t'es séparée de la mère de ta fille? 5 ans! Ah oui, d'accord, ça fait un petit... Et après, t'as une histoire qui a duré 2 ans, d'accord? Et une autre, 1 an, ok? Et la dernière, 6 mois, ça se réduit. Et là, t'es séparée depuis combien de temps? 3 jours. Eh ben, tu ne perds pas de temps. Moins 3900. Attends, Et juste pour savoir, quand t'es en couple, toi, t'es quel genre d'homme? T'es plutôt fidèle ou alors t'es plutôt fidèle? Ça dépend des moments. Eh ben, évidemment, infidèle mais sincère. Moins 4300. Tu m'excuses parce que je vais faire mes petits calculs. Je vais demander de ne pas parler en même temps parce que je suis pas très bonne en maths. Je pose 2, je retiens ça. J'ai dit ta gueule, alors attends. Ah, j'ai ton score. Le conseil s'est réuni et sa sentence est irrévocable. Tu vas quitter l'aventure.
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7: Je me souviens, mesdames et messieurs, quand j'allais voir mon grand-père dans sa maison de retraite, on ratait jamais un spectacle. Il y avait toujours des gens qui venaient leur faire des spectacles. Et alors, franchement, c'était des barres de rire. Une fois, il y a un couple de mentalistes qui était venu à la maison de retraite. Bon, on sentait bien qu'ils étaient sur la fin, les deux, quand même. Hein. Ouais, que la dernière fois qu'ils avaient dû jouer à Las Vegas, c'était du temps d'Elvis, tu vois. Et alors, il présentait le spectacle, sa femme était moulée dans une robe à paillettes qu'elle avait dû avoir pour ses 15 ans. Ça débordait de partout, hein. On aurait dit une méduse dans un filet de pêche. Et son mari, donc le mentaliste, il était moulé dans un costard en velours rouge super épais, il pouvait pas bouger les bras, le mec, comme ça. On aurait dit un rideau de scène, le mec, tu vois. Et donc, c'est sa femme qui présentait le spectacle. Attention, elle faisait ça bien. Mesdames et messieurs, dans quelques instants, sous vos yeux ébahis, nous allons accueillir l'insondable Boris. Boris, venu des lointaines steppes orientales. Et là, dans la salle, t'entendais... Ah, ça ne démontait pas, elle était rodée la gonzesse, hein. Mesdames et messieurs, j'ai l'honneur d'accueillir, comme il se doit, le grand, le célèbre, Boris. Boris. Et Boris, il venait pas, et tous les anciens, ils gueulaient, Boris, Boris. Et là, elle s'énervait, elle dit, non, c'est Boris, avec un B. Donc moi, j'allais voir, et Boris, en fait, derrière, il ronquait comme ça. Quand je le réveille, il dit, oh Boris, c'est à vous. Il arrivait sur scène, la tête dans le pâté. Hey! Et là, il faisait ses tours. Oh, c'était mauvais. Le mec, il se rappelait plus les cartes qu'il nous demandait de choisir. Mentaliste. En même temps, c'était pas grave. Hein. La moitié de la salle perdait la boule, alors... Pff. Oh là là là là là. Et après, il faisait de l'hypnose dans une maison de retraite. T'as raison. Voilà. Moi aussi, j'en fais. Dors, je veux. Et des fois, il y a des chanteurs qui venaient à la maison de retraite. Ah bah eux, tu peux leur filer une médaille, hein, je te le dis. Hein. Les mecs, ils débarquaient le matin à l'aube pour installer le matos, il y avait un ampli, une prise à brancher. Et toute la journée, t'entendais la la la la la la la la la la la la la la la la la la. Les mecs, ils chantaient après le repas. La boucherie. Les mecs, pendant qu'ils chantaient, t'entendais ta gueule. Ça va durer encore longtemps. C'est quand le goûter. Bah lui, 30 phytos éoliens, terminé. Hein. Oh là là là là. Puis des fois, c'est la maison de retraite qui organisait des événements. La directrice, elle se cassait la tête, cette femme. Elle organisait souvent des speed dating. Ouais, si. Et donc, ces speed dating étaient destinés à ce que les anciens se fassent des potes. Donc, mon grand-père et ma belle me disaient, viens vite, il y a un speed dentier. Je raccrochais, je débarquais direct. Hein. Oh, bah t'arrivais, ils étaient tous au garde-à-vous. Les papis en costard, gominés, l'arrêt au milieu, comme ça. Les mamies, robes de soirée, maquillées comme des voitures volées. Une tonne de lac sur la tête. Ah bah, fallait pas fumer dans les couloirs. Hein. Ils attendaient tous le garde à vous. La directrice, elle devenait folle. Elle s'arrachait les cheveux. Alors, ils disaient, bon, écoutez-moi bien. Je rappelle que dans speed dating, il y a speed. Et que speed, en anglais, ça veut dire vite. Tout le monde est prêt? 3, 2... Hein, partez! Et là, mesdames et messieurs, j'ai assisté à des conversations. Bonjour madame, je m'appelle Lucien, est-ce que je peux vous toucher les seins? Évidemment, petit Lucien, je suis là pour quoi, à votre avis? Allez-y, allez-y, franchement, Lucien! Oui, oui, mais je les trouve pas. Plus bas, plus bas! Oui, je les trouve pas. Je les ai mis sur mes genoux! Moi, j'entendais ça. Mais c'est fou, c'est fou. C'est fou parce qu'un jour, je serai à leur place à eux. Hein? C'est peut-être moi qui ferai le spectacle, vous imaginez? Céline, dans l'épisode 68. C'est pas ça le plus fou. Vous savez ce qui est le plus fou? C'est que le public qui sera en face de moi. Ah, bah ce sera vous.
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5: Bon, déjà, je vais vous rassurer tout de suite, je ne suis pas Caris, voilà. Moi, j'ai le bac, quoi, donc voilà. Pour ceux qui ne connaissent pas Caris, je vous explique vite fait ce que c'est, d'accord? C'est un rappeur français, il est noir, chauve, barbu, trapu, il y a un truc. Et son style musical, c'est Jacques Brel s'il avait la tourette, voilà. C'est « Ne me quitte pas, pute !» En plus, un mec aime la bagarre. Il dit souvent, c'est une nuit, je vais te casser le dos, je vais boire ton sang. Et moi, je vous fais le lait d'avoine, donc... On n'est pas les mêmes gars, quoi. En plus, j'ai une tête de gentil, si je me battais, mon nom de combat serait Peluche de combat. Ça fait peur à personne, d'accord? Mais je vous promets, dès qu'il sort un son, quelqu'un me fait la blague dans la rue en mode « Hey, Caris, chouin !» Des fois, c'est drôle, des fois, c'est relou, hein. La dernière fois, je marchais tranquillement avec ma fille, une femme nous arrête. « Caris, chouin !» Pute, quand il y a ma fille, on est à l'école, t'es sa maîtresse. Je te paye pas pour ça, quoi, je veux dire. Donc moi je suis pas Caris, je m'appelle Maoulé et d'où je viens ça veut dire Dieu existe. Donc s'il y en avait deux, trois qui se posaient la question, la réponse est là quoi, je veux dire. Merci. Les gens sont pas du pendant des siècles pour ça. Si Dieu existait, mon père il a réglé le débat en un coup de rein. Merci papa. Bien ouais, je le daron, tu vois. Mais en vrai j'ai plusieurs prénoms et j'utilise le prénom qui m'arrange selon la situation. Voilà. Je m'appelle Fabrice Alain Maoulé. À Pôle emploi, c'est Fabrice. Voilà, je... Sur scène, c'est Maoulé. Et à Lens, c'est pour les grosses partous. Donc, du coup, si à la fin du show, quelqu'un veut m'appeler à Lens, j'ai 10 minutes. Voilà, c'est mon jingle, quoi. Je suis venu en France à mes 20 ans, je suis venu légalement. OK, c'est pas la peine d'appeler ton oncle à la préfecture ou quoi. J'ai mes papiers, Dieu merci. Parce que j'ai pas le physique pour sauver un enfant accroché à un balcon. Voilà. Je sais pas si vous rappelez cette histoire ou pas.
8: Ouais.
5: Mamoudou Gassama, sans papier, il voit un enfant accroché, il le sauve, il a ses papiers. De mon temps, fallait remplir un formulaire, c'est tout, d'accord? Et après, quand j'ai vu le truc se passer, j'ai dit, bah, heureusement que l'enfant qu'il a sauvé était français. Parce que si l'enfant était sans papier, hein? Sans papier, qui sauve sans papier? Bon. Ça annule l'effort, quoi, c'est pas rentable, c'est pas...
9: Non.
5: Mais sans l'action, on a un peu redoué l'image qu'on avait des sans-papiers. Donc, plus c'est ça la solution, faudrait remplacer tous les sapeurs-pompiers par des sans-papiers. Je vois que tout le monde n'est pas chaud. Je vois que... Mais c'est vrai, ça marcherait pas. Il y aurait des gens qui seraient trop racistes pour appeler des sapeurs-pompiers sans-papiers. En mode, venez vite, il y a le feu chez moi. Ne bougez pas, on envoie Mohamed et Idriss. Mohamed? Non, le feu, ça va. Franchement, le feu, ça va. Le feu, ça réchauffe. En plus, faut qu'on apprenne à s'aimer parce que j'ai appris récemment que l'amour et l'addiction étaient liés. En gros, si t'as pas assez d'amour autour de toi, ça crée un vide en toi et tu le combles avec de l'alcool ou en likant des gros culs sur Instagram. Chacun fait ce qu'il peut. Mais ça veut dire que pour être un humain en bonne santé, on a tous besoin d'une dose d'amour correcte. Moi, quand j'étais petit, mes parents me disaient pas je t'aime, ils le montraient par des actions. Du genre, ils me nourrissaient. Ils me disaient bonjour, bonsoir. Je pense qu'ils m'aimaient bien. Depuis que j'ai vu que l'amour et l'addiction sont liés, une fois par mois, je vais à Stalingrad. Je sais pas si vous connaissez. C'est un endroit où il y a plus de seringues que d'habitants. Voilà, c'est ça. Je vais là-bas, je vais voir un mec en train de se piquer, et je lui dis, je t'aime. Toi aussi je t'aime, toi aussi je t'aime, toi aussi je t'aime. Et je cours quand même, je cours, d'accord? Oui, ça reste à Lingrad, les gars. L'amour c'est bien, la vie c'est mieux, j'ai calculé. Je préfère, hein. Et j'ai un fils de 4 ans et mon fils, je lui dis tout le temps je t'aime. Sans raison, je le vois, je lui dis je t'aime. Je lui dis, mais pourquoi tu dis tout le temps je t'aime à ce petit con? Parce que je le trouve mignon, tout simplement. Ce qui veut dire que mes parents me trouvaient dégueulasse, en fait, c'est ça. Et je sais pas ce que ça fera à mon fils de recevoir autant de « je t'aime ». Moi, ce que ça m'a fait de pas recevoir assez, ça fait un mec qui mange trop, tu vois. Moi, j'ai pas des kilos en trop, j'ai des « je t'aime » en moins. C'est ça qui se passe là, d'accord? Bon, le message, les amis, c'est qu'il faut aimer ses proches, ok? Et si vous avez plus trop comment donner de l'amour à vos proches, j'ai une solution pour vous. Alain, 06, 19, 18. Merci beaucoup.
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8: Il est où ce monde? Sébastien. Sébastien. Sébastien. Réponds à papa Sébastien. Allez savoir quelle connerie doit être en train de peaufiner mon môme. Ah, j'en peux plus, quand il s'agit de faire des conneries, c'est le champion celui-là. Quand il s'agit de souiller, quand il s'agit d'aller piller des commerces de proximité, quand il s'agit d'aller dans la rue pour houspiller des individus notoires en susurrant à leur effigie des termes malfamés, c'est le champion ça. Mais ne lui demandez pas d'aller commettre ses devoirs, de restituer sa chambre dans l'état initial, ça il peut pas se marquer, il peut pas. Au lieu de ça, qu'est-ce qu'il fout? Il va se cadenasser dans son cagibi à longueur de journée. Alors j'y vais dans son cagibi. J'y vais, je rentre. Il y a des odeurs révolutionnaires. Je m'approche de lui, je fléchis, il est là. Allongé tel un sarcophage, je le regarde. C'est pas... T'es décédé ou quoi? Réponds à papa. Alors là, il opine. Monsieur opine du chef. Monsieur... Mais qu'est-ce que tu vas devenir, Sbardis, quand tu dis comme ce que tu vas devenir? Tu veux devenir quoi? Tu veux devenir un jeune en difficulté? C'est ça que tu veux devenir? Tu veux devenir un enfant à problème? Tu veux devenir quoi, Sbardis? Dis-le, un individu lambda. Bravo! Sbardis, t'es dans une merde noire. Je lui dis ça tous les jours. Pas une fois, pas deux fois. Moult, mais en vain. Et vous savez ce qui me rend dingue, moi, chez Sbardis? C'est qu'à un moment donné, il nous avait redonné espoir. Je me souviens, il était tellement doué en jeux de société. Notamment en puzzle. Oh, le nombre de puzzlés qu'il nous a fait, ce con. Il aurait pu être champion du monde de puzzlés. Il nous en faisait des en veux-tu, des en voilà. Il arrêtait pas, il aurait pu devenir champion du monde de puzzlés. Il les faisait en même pas un an. On allait voir sur la boîte, il y avait marqué 8 à 10 ans. Puis après il s'est relâché. Monsieur a assemblé les pièces à sa guise et donné lieu à des scandales visuels. Je vous parlerai pas du Scrabble, parce que ça m'en dingue ça. Le Scrabble il nous faisait des mots, mais à tirer l'arigot, des trucs de que ce long, que sera, que voilà. Là il est rendu à nous faire des le, des là, des ici, des postrophes et des conflexes, des conneries là. Aujourd'hui il se bartient, même quand il parle, il fait des fautes d'orthographe, alors bonjour. Ah moi j'en peux plus, moi je vous assure. Il y a des jours où j'ai envie de tout arrêter, moi. J'ai envie de me prendre une petite année sympathique. Il y a des jours où j'ai envie de baisser les bras, je vous assure. Oh, il y a des jours où j'ai même envie de jeter l'éponge. De jeter l'encre. De crier famine. Famine! Oh, comme ça, c'est fait, ça, déjà, on va pas se faire. Alors, vous voulez que je vous dise, je pense que Sbartien, il se barre en couille. Hein. Ça, c'est un truc évident. Excusez-moi d'être aussi directionnel, mais il se barre en couille. Alors là, ça date pas d'hier ni d'aujourd'hui, c'est depuis le jour de sa naissance. Je me souviens, le jour où il s'est extirpé, Sbartien. Le jour où il s'est extirpé, je l'ai regardé. J'ai regardé sa mère, je dis, oula, je le sens pas. Ah oui, non. Et pourtant, je suis sensible, hein. Mais non, je sais pas, ça le faisait pas. J'ai regardé la gentille femme, je me souviens, je lui avais dit, madame. Mais en vain, bien sûr, attendez. Ah non, j'en peux plus. En plus, attention, je suis seul pour le canaliser, le môme, hein, parce que ce Bartien, faut le canaliser, il y a du boulot, hein. Parce que sa mère, c'est même pas la peine, sa mère. Alors, merci, mon Dieu, fallait pas vous déranger, hein, franchement, hein, parce que sa mère, c'est la plus grosse arnaque du siècle, ouais, sa mère, attention. Ah non, mais elle fait rien pour son môme, hein, mais quand je dis rien, c'est rien de rien, c'est... L'autre, elle se laverait pas le petit doigt, non. Mais quand je dis rien, c'est rien de rien, c'est Nostradamus, hein, attention. Alors heureusement que je la resserre un petit peu au niveau des boulons, sinon, alors je la regarde des fois et... Oh, fais pas ta majorette. Alors là, elle est comme ça. J'ai appris ça grâce à un petit guide que je me suis procuré. Ça s'appelle « Guide de la déstabilisation psychologique face aux personnes plus fortes que vous physiquement ». Ah, c'est pas mal, il y en a des pas mal. Alors, je vous donne des petits exemples. Se tenir en diagonale face à son adversaire, lever le bras en équerre, joindre les cinq doigts, pivoter à 30 degrés, le regarder dans le fond des yeux et dire avec aplomb « Tu l'as vu celle-là? Tu l'as vu ?» Il y en a des pas mal, il y en a une autre là, mais il faut avoir le courage de la dire. Se tenir droit comme un roc face à son adversaire, le regarder droit dans les yeux et dire avec aplomb « Vas-y, frappe si t'as le courage !» Ah, je la sens pas, je l'aime pas. Ah,
9: Heureusement que j'ai ce petit livre pour me sentir un petit peu moins seul, pour me sentir tout court. C'est assez agréable de se sentir quand on existe, vous savez. Parce qu'avec Spartien, c'est pas possible. Ah, oh, j'assure, Spartien serait une société, j'aurais déposé le bilan depuis longtemps. Mais c'est pas une société. Oh, ben heureusement que c'est pas une société. Monsieur dépense son argent à Valvolo. Monsieur s'achète des shampoings à l'extrait d'acte de naissance. Ah non, j'en peux plus. Avec ce môme, la vie, c'est à se tirer les cheveux par les oreilles. Hein, je vous assure. C'est... Ah non, moi, j'en peux plus. Vous voulez que je vous dise même mieux, Spartien, ça aurait pas été mon fils, j'aurais jamais été son père, moi.

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2: C'est deux collègues qui se rencontrent et il y en a un qui dit ah, qu'est-ce que tu deviens? Il dit ben moi en ce moment j'ai repris la fac, je fais des études de logique. Il dit ah bon, c'est quoi les études de logique? Ben je vais t'expliquer. Il dit bon, t'es un aquarium? On dit oui, oui. Donc tu aimes les poissons? Il dit ben oui. Alors il dit donc tu aimes les belles choses? Il dit oui, oui. Donc tu aimes les femmes? Ah, c'est bon, j'ai compris. Bon, il se casse. Il rencontre un autre copain à lui et il veut se la péter un peu. Il dit ça va, qu'est-ce que tu fais? Ben moi, je crois que j'ai compris la logique. Il dit ah bon, t'as compris la logique? C'est quoi la logique? Et je t'explique. T'es un aquarium? L'autre il fait non. Et ben alors t'es pédé.
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4: Avant de commencer, je voulais juste me présenter. Moi, mon nom c'est Cartman. Enfin, mon vrai nom c'est Nicolas Bonaventure. Voilà, je suis d'origine corse et là je sais ce que vous vous dites. Oui, je suis le seul corse avec un nom de chanteur de zouk. Qu'est-ce que je peux vous dire sur moi? Bah, que en fait, j'étais pas du tout prédestiné à faire ce métier. Voilà, mon papa voulait que je sois footballeur, donc vous voyez, ça n'a rien à voir. Et moi, quand j'étais petit et qu'il me disait ça, ça me faisait pas du tout plaisir parce que les footballeurs de quand j'étais gamin, ils étaient dégueulasses. Physiquement, dégueu. C'est des mecs, ils avaient tous une petite surcharge pondérale. Ils fumaient des clopes dans les vestiaires. Ils avaient des sponsors de merde, genre Pantachop ou Rillette Dumont. Je peux vous dire que ça faisait pas rêver. Et puis au niveau du look, c'était nuque longue avec petite moustache en duvet, genre un peu pédophile belge, vous voyez. Donc moi, j'avais pas du tout envie de faire ce métier-là. Moi, je voulais être artiste. C'est ça mon truc. Et d'ailleurs, j'étais passionné de musique à l'époque. Je passais plus de temps dans ma chambre à faire des compilations qu'à aller à l'école. Alors peut-être pour les plus jeunes, une compilation, qu'est-ce que c'est? Eh bien, une compilation, c'est un peu comme une playlist, sauf qu'une playlist, ça prend 5 minutes à faire. Une compilation, t'en as pour une semaine minimum, parce que déjà, fallait connaître le titre des chansons que t'allais mettre sur ta compilation. Et nous, on n'avait pas Shazam. Ça n'existait pas. Nous, quand il y a une chanson qu'on connaissait pas, fallait qu'on aille chanter au vendeur de la Fnac. Là, t'arrivais, fallait y aller aux heures creuses parce que t'avais un peu honte, tu vois. T'étais là, excusez-moi, monsieur. Oui, bonjour, je cherche une chanson, mais je connais pas le titre. Je vous la chante? D'accord. Aztecan Movin' Movin', Aztecan Movin' Movin', Aztecan Movin'. Et le mec en face, il te disait, bien sûr, real to real, I like to move it, move it. Parce que lui, il y avait 250 mecs par jour qui venaient lui chanter des chansons. Il avait l'oreille affûtée, tu vois. Là, tu rentrais chez toi, fallait enregistrer la chanson quand t'es passé à la radio sur une cassette. Et là, ça a l'air très simple, sauf que, non. Il fallait trouver une cassette où tu peux enregistrer. C'est-à-dire une cassette où il y a encore les langues. S'il n'y avait pas les languettes, fallait mettre du scotch. Si t'avais pas de scotch, fallait mâcher des petites boulettes de papier que tu mettais dans les trous. Une fois que t'avais fait ça, tu rembobinais ta cassette. Sauf que moi, je pouvais pas, j'avais un magnétophone de pauvre. Il faisait pas rewind, il faisait que fast-forward. Du coup, moi, j'étais obligé de rembobiner avec un crayon. Une fois que j'avais fait ça, je prenais ma cassette, je la mettais dans le magnétophone. Et là, je passais toute l'après-midi avec trois doigts, le bras tendu, en attendant que mon morceau, il passe à la radio. Et ça pouvait prendre 4 heures. Et à un moment donné, il y a l'animateur de la station qui faisait « Allez, on est parti sur l'autoroute de la musique, direction les tubes. Tout de suite, on s'écoute real to real avec I like to move it, move it. » Et là, fallait enlever tes doigts. Pas trop tard ni trop tôt, parce que si t'enlevais trop tard, t'avais pas l'intro. Si t'enlevais trop tôt, t'avais la fin de l'annonce de l'animateur qui faisait « Oh, mais t'as !» Et ça, ça te rendait fou. Putain, rien que de vous en parler, je suis déjà en tachycardie, je vous jure que c'est vrai. De toute façon, je trouve que globalement, la musique a changé. Hein. Aujourd'hui, pour faire un tube, c'est pas compliqué. Hein. Tu prends un événement qui s'est passé dans le monde, tu fais une chanson qui va avec, t'as un tube. Voilà. Par exemple, on a gagné la Coupe du Monde. Juste après, on a eu « Ramenez la coupe à la maison, allez les bleus, allez !» Voilà, lui, le mec, il s'est pas fait chier. Il a pris la feuille de match, tu vois. « N'Golo Kanté, N'Golo Kanté, Kylian Mbappé, Kylian Mbappé, Olivier Giroud. Ouh, Olivier. Est-ce que je dois faire les remplaçants ou pas?
5: C'est votre petit frère, hein? Votre fils pour circuler. Et on fait pas de mal, merde. On est une bande de jeunes, on se fout la gueule.
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7: Bonsoir à toutes, bonsoir à tous. Bienvenue à la Réunion sur Rire et Chanson. Très heureux de vous retrouver pour le meilleur du rire, le MDR. Toute cette semaine, vous l'avez bien compris en plus, spécial Coluche. On va se faire plaisir avec ce grand nom de l'humour, avec tous les humoristes qui lui ont rendu hommage également. Et surtout avec plein de petites rubriques toutes nouvelles pour cette semaine qui devraient vous faire plaisir. Alors détendez-vous, c'est mardi soir. Voilà, c'est le moment de décompresser de la journée, de se faire plaisir avec les grands noms de l'humour, les nouvelles. nouvelles stars du rire et bien sûr tous vos rendez-vous quotidiens. L'appel trop con de Martin, ce sera à la demi-heure. Dans une petite poignée de minutes, vous avez rendez-vous également avec la team du rire. Mais tout de suite, eh bien écoutez, on va démarrer l'heure très fort ensemble avec une petite rubrique justement que vous allez retrouver tout au long de cette semaine. Imaginez un mix entre l'appel trop con de Martin, l'imposture de Jean-Yves Lafesse, mais c'est Coluche qui répond au téléphone. C'est tout de suite sur Rire et Chanson Réunion, 19h.
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9: Oui.
10: Je me présente, Dumoulin.
9: C'est qui?
10: M'appelle Dumoulin, mais les copains m'appelaient Dumoudin.
9: Ah, oh, Dumoulin, oui, ça se mangeait jamais mieux.
10: Oh, bah dis donc, la gueule de Catol, c'était pour les vacances. Hein. On a souffert, hein.
9: Oh là là. Oh oui, on a souffert, oui.
10: Ah bah ça rigolait pas, hein.
9: Ouais.
10: Moi qui vous cause, j'ai été blessé deux fois. Une fois à l'abdomen, une fois à l'improviste.
9: Oh là là, c'est pas vrai.
10: Et d'habitude, ça fait rigoler, ça.
9: Ouais, allez. Ces conneries-là.
10: Quand tu vois ça, toi, tu te demandes, parce que, si tu veux, parce que là, le, parce qu'il y a des fois, parce que quand tu te demandes.
9: Oh, tu sais, ces conneries. Hé, hey, viens voir, je ne sais pas qui c'est qui est au téléphone, viens voir, moi.
10: Hein?
9: Ouais, ben, je suis en train d'appeler mon compagnon, là, hein.
10: Ah, non, t'es Dieu.
9: Oui, parce que vous êtes un petit peu casse-pied, hein.
10: Eh, on fait pas de mal, merde. On est une bande de jeunes, on se prend la gueule.
9: Ouais, c'est un truc de Coluche, ça.
10: Eh bien, oui, ça ne rajeunit pas. Surtout vous.
9: Ouais, allez.
10: Eh ben, alors, t'es ici, là, là.
9: Ouais, ben, les plaisanteries sont les plus courtes, sont les meilleures, hein. Du boudin, bon après-midi, bonne soirée, hein.
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0: Bonsoir à toutes et bonsoir à tous. À l'instant, comme vous l'entendez, que des bonnes choses à retrouver sur Rire et Chanson Réunion. Encore plus dans cette semaine spéciale Coluche.
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0: Et oui, cet humoriste qui aura marqué des générations d'humoristes par sa suite. Et pas que, hein, d'ailleurs, qui nous aura tous et toutes marqués, que ce soit par ses films, que ce soit par ses sketchs ou tout simplement par son humour. Et bien voilà, Coluche, il est à l'honneur toute cette semaine, les 40 ans de sa disparition. Et bien, cette occasion, vous allez pouvoir entendre quelques retours, hein, justement, d'humoristes bien célèbres qui ont un petit mot pour Coluche. Vous allez l'entendre tout au long de cette semaine, des humoristes différents qui vont s'exprimer à son sujet. Marie-Alice Namantédé, par exemple, ça, c'est à aller voir. Et bien aussi sur les réseaux de Rire et Chanson Réunion. N'hésitez pas à faire un petit tour sur notre Facebook ou sur notre Instagram. En tout cas, sur Rire et Chanson, à retrouver dans une poignée de minutes, c'est l'appel trop con de notre ami Martin. Et encore une fois, il a fait fort, tenez, écoutez ça.
3: Je suis venu changer mon pare-brise chez vous.
4: Oui.
3: Mais vous avez oublié de me filer la console de jeu.
4: Mais non, mais j'ai jamais donné une console à personne pour un pare-brise. Où vous avez vu qu'on donnait des consoles?
3: Bah tout le monde le fait, donc légalement je pense que vous devez vous aligner.
4: Ah bah non, c'est pas parce que les autres le font que légalement je suis obligé de vous donner une console.
3: Ah si, c'est marqué dans la loi cadeau.
0: La loi cadeau. Alors je ne sais pas c'est quoi cette loi, mais je crois que d'un seul coup j'ai un souci de pare-brise. Il va falloir que j'aille voir ça. Bon, en tout cas, on en saura plus dans quelques instants, à la demi-heure, avec l'appel trop con de Martin. D'abord, et bien forcément, on le met à l'honneur cette semaine. Coluche est à retrouver avec l'un de ses sketchs dans quelques instants. Et pour lui chauffer la place, c'est Julien Sabat, une nouvelle star du rire, à retrouver juste après la team du rire, tout de suite, comme d'habitude, en excellente compagnie. Allez, écoutez ça, bonne soirée.
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5: Avec Laurent Barra dans la team du rire ce matin, mon cher Laurent, l'équipe de France va faire son entrée dans la Coupe du Monde cette semaine. Toi, le grand fan de foot, tu l'es un petit peu tendu, non?
6: Et pas du tout, Bruno. C'est parce que c'est sûr, les Bleus vont gagner la Coupe du Monde. Comment je le sais? Eh bien, tout simplement parce que la ministre des Sports, d'ailleurs, c'est qui la ministre des Sports? Allez, c'est qui la ministre des Sports? La ministre des Sports, Marina Ferrari quand même.
5: Ah, ouais.
6: Mais la culture générale, elle est partie. Hein. Martin Luther King, Simone Veil, Léna Situation, Marina Ferrari. Bon, Marina Ferrari, elle a offert aux joueurs de l'équipe de France, avant leur départ pour les États-Unis, des pierres de protection, des pierres magiques. Une en jaspe bleu, aux vertus dynamisantes et réconfortantes. Et l'autre, en cristal de roche, qui réduit le stress, l'anxiété, augmente la confiance en soi. Elle leur a dit, n'hésitez pas à les mettre dans vos chaussettes pour décupler vos forces. Ce à quoi les joueurs, le staff et même Macron lui ont tous répondu par télépathie.
7: On s'en bat les couilles.
5: Non mais c'est un symbole, une façon d'apporter un peu d'amour et de bienveillance à nos bleus, c'est peut-être ça.
6: Oui, bien sûr Bruno, et c'est tellement plus éco-responsable. C'est vrai, en 98, la FIFA avait offert aux joueurs une Rolex, en 2018 une bagnole, en 2022 un téléphone, là, un caillou, et ben voilà. En plus, l'histoire elle est belle. Marina Ferrari, elle leur expliquait que ces pierres lui avaient été offertes par une de ses fans pour sa campagne électorale.
7: On s'en bat les couilles.
6: Ça c'est pas bien ce que t'as fait à la régie, c'est pas bien parce que la symbolique est belle quand même. T'imagines si Dembélé marque en finale, on ne parlera plus de la chatte à Dédé, mais des cailloux à Marina.
5: Ouais, c'est beau. C'est vrai. Bon, en tout cas, cette Coupe du Monde tombe à pic là pour nous faire oublier un petit peu l'actualité terrible que nous vivons en ce moment.
6: Oui, le football et son lot de joie, d'émotion, d'expulsion, avec la première du tournoi, celle de l'arbitre international somalien Abdulkadir Artan, qui déclarait juste avant le mondial:
8: un jour j'irai à New York avec toi.
6: Ouais. Ben non, Omar, toi, tu es somalien, tu restes à la maison. Trump, il l'a dit, la Somalie, c'est pourri. Il l'a dit. Ouais. Une décision injuste qui a choqué le monde entier, à commencer par Gérald Darmanin, le ministre de la Justice, qui a de suite réagi. Ah ben pour une fois qu'on y est pour rien, nous. Si jamais l'arbitre une place pour Bruxelles cet été, il nous en reste. On peut l'envoyer par pigeon voyageur ou par fax. On est moderne au ministère de la Justice. Hein. Ah, elle commence bien cette coupe, Bruno.
5: Ouais, j'ai quand même l'impression que le football t'intéresse moins, là.
6: Oui, c'est vrai, oui et non. Et pourtant, qu'est-ce qu'il y a de mieux pour oublier les soucis quotidiens que de voir Jules Koundé débouler au stade en croque-top, porte-jartel, talon aiguille, ou de se taper un bon Congo-Ouzbékistan à 23h sur M6, commenté par les spécialistes du ballon rond Ophélie Meunier et l'influenceur Michou. Je me raccroche au fait que vous avez eu mon t-shirt. Il paraît qu'une comédie musicale sur France 98 sortira en 2028. Alors là, je vais prendre mes places direct. Ouais. T'imagines, muscle ton Gilles Robert. Avec Chirac derrière la limite de l'AVC pendant la présentation des joueurs. Numéro 3, Bichente Tiramisu. France 98, ce monde pas si lointain où les supporters fêtaient les victoires sans dévisser les feux rouges. Un monde black, blanc, beurre où le racisme n'existait pas encore.
9: Il n'y a rien qui ressemble plus à un Coréen qu'un autre Coréen.
10: Surtout habillé en footballeur.
9: Surtout habillé en footballeur.
6: J'avais oublié aussi. Bonne Coupe du Monde à tous. Gaffe aux émeutes, aux jets de projectiles, même s'il paraît qu'aujourd'hui, les cailloux, ils sont magiques. Allez, vive la France.
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17: Récemment, j'ai fêté mes 2 ans de relation avec ma copine et je suis très content, vraiment, c'est cool. Et je sais pas si vous faites ça les couples, mais nous on a regardé les photos, début de relation jusqu'à maintenant, pour voir un petit peu ce qu'on a partagé, les événements, tout ça. Et on a fait un constat. En fait, ça fait 2 ans qu'on grossit sa mère. Il y en a qui se reconnaissent, on dirait. Il y en a qui se reconnaissent. Je grossis, elle grossit. 2 otaries, ça rend fou. Je vais vous dire comment je sais qu'on a pris du poids. C'est parce que lorsqu'on se fait un bisou, c'est le ventre qui se touche en premier. On fait des bisous avec le ventre, avec le ventre, qu'avec le ventre, qu'on frotte, on frotte. Déjà, à chaque fois, je lui dis, j'ai envie de t'embrasser, mais t'es trop loin, t'es trop loin. Relation à distance, ça rend fou. On est bien ensemble, hein. On est sexy. Hein. Ok, il y a du doute dans la salle, il y a du doute. On est sexy, je veux dire à quel point on est sexy, ok. Tu sais, des fois, je suis chez moi, je suis affalé sur le canapé, gros vent à l'air, et elle arrive comme ça, elle fait « Il est à qui le bidou, là ?» Après, elle s'approche, elle fait « Ah, il faut me voir, moi, je suis là, il est à toi, il est à toi !» On est trop à l'aise, on a un vrai coup, genre Jay-Z, Beyoncé, quoi. Sauf que c'est elle, Jay-Z, quoi. Je passe devant elle, elle met des fessées. Tu dis, oh, tu fais quoi là? Fais ça à moi, je fais ça à toi, ouais. Après, vraiment honnêtement, cette prise de poids, ça me contrarie au quotidien. Par exemple, il y a un truc que j'aime plus trop. J'aime plus trop qu'on me prenne en photo. Parce qu'à chaque fois, je suis déçu du résultat. Chaque fois. Tu sais, je suis là comme ça, je tape la pose, je rentre le ventre, je regarde la photo, il y a mon ventre. Putain, contrarie. Je vous raconte un truc qui m'est arrivé en comédie club, ok? Je suis sur scène, je fais mes blagues, les gens ils sont morts de rire, ils sont morts de rire. Ils se plient en 4, ils pleurent, ils envoient des strings, bref. C'est vraiment, je jure tous les soirs, c'est chiant. Bon. Et quand je sors du comedy club, il y a un mec qui vient me voir, il me dit, hey mec, c'est trop fort ce que tu fais. Vas-y s'il te plaît, viens on fait une photo. Je dis, vas-y, il n'y a pas de souci. Il tape la pose, je tape la pose. Il me dit, rentre le ventre, je vois le bâtard. Parce que j'avais déjà rentré le ventre en fait, j'avais déjà rentré le ventre. Quoi ça? Lui il avait une calvitie, je lui ai pas dit, mets ta capuche. Je l'ai laissé tranquille, je l'ai laissé tranquille. Autre chose, il n'y a pas longtemps, je me suis embrouillé avec un nourrisson. Je vais expliquer. Le nourrisson, il est mignon, ok? Vraiment, il est beau. Et là, devant moi, je le prends dans mes bras. Je lui dis, toi, t'es beau. Et il a essayé de me téter. Et tu vois? Ça, c'est un manque de respect, ça. C'est un manque de respect, ça. Il est né hier, il essaie de me téter. Là, c'est quoi, ça? J'avais trop l'NC, j'avais dans les bras, il était là, gazou, gazou. J'ai fait, il n'y a pas de gazou, Michael, il n'y a pas de gazou. En plus, sa mère, elle est blanche, pourquoi il essaie de me téter? Ça n'a pas de sens. Daltonien, ben, c'est quoi ça? Je l'ai rendu à sa mère. Elle m'a dit, alors il est comment? J'ai dit, il est bizarre. Il n'est pas sevré, là, sa tête, là. Il n'est pas sevré. Vous avez déjà vu que vous êtes trop lourd dans les yeux d'un animal? On dirait que non. Ok. En fait, l'été dernier, j'étais faire du cheval, ok? Et... C'était pas la blague, c'était pas... C'était qu'un contexte, en fait. C'était... Vous êtes pas cool ce soir, hein? Vous êtes pas cool, hein? Je vous raconte. Moi, j'ai jamais fait de cheval de ma vie, d'accord? Ça fait que je suis content, j'arrive dans le centre équestre, je m'approche du cheval, et quand je m'approche du cheval, lui, il fait 3 pas en arrière, en mode... J'ai fait, tu reviens là, caramel! Les gars, le cheval, c'est cher, hein. 1 heure, 50 euros. J'ai fait sur la vie de ma mère, je vais t'attraper caramel, sur la tête de ma mère. J'ai attrapé caramel, je suis monté, et j'ai mis tout mon poids. Ouh. Vous avez déjà entendu une bête souffrir? Je suis monté, il a fait... Et moi, je lui ai dit, t'inquiète, t'inquiète, c'est dans la tête, c'est dans la tête. Et lui, il est en mode, non, non, c'est sur mon dos, là, c'est sur mon dos. Là. Au départ, c'était un cheval, je suis monté, c'était un poney. J'ai fait, wow, j'ai cassé la bête, quoi, j'ai cassé la bête. Caramel tout mou, c'est dommage.

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3: On se marrait énormément. Je crois qu'on a beaucoup ri. C'était à la fois il y avait sa maison où on se retrouvait, ou le soir qu'on ne savait rien à foutre après le spectacle, on allait dîner ou passer boire un coup. Et puis aussi de travailler avec lui, parce que j'ai travaillé plusieurs fois avec lui. Mais c'était surtout ce côté maison des jeunes et pas de la culture, mais presque. C'était côté la maison des jeunes chez Michel. C'était ça. On était sûr de retrouver Michel, de retrouver des copains, parce que tout le monde y allait. Donc il y avait il avait réussi à créer autour de lui comme ça un mouvement de gens qui se connaissaient et qui s'appréciaient.
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4: Il y en a qui s'emmerdent avec du pognon, hein. Moi, j'en ai pas de pognon, mais je me suis bien emmerdé. Ben, c'est-à-dire, j'ai trouvé une combine, maintenant j'achète tout à crédit. Alors, c'est retenu sur ma paye. Il y a des fins de mois tellement je touche peu, je sais même pas si je bosse. Par exemple, là, je viens de m'acheter une maison de campagne, au bord de la mer. Bon, ça s'appelle comme ça, messieurs, hein. Bon, alors, j'ai acheté à crédit, enfin, à côté de crédit, pas loin. Bon, j'ai pris en Normandie, hein, c'est ce qu'il y a de moins cher comme bord de mer, hein. C'est pas ce qui fait de plus chaud. On a beaucoup exagéré à Normandie. Moi, je vois, je suis allé 3 fois en Normandie cet été, il n'y a pas neigé une seule fois. Bon, évidemment, et puis le climat est très sain pour celui qui supporte les bottes en caoutchouc. Et puis le mec qui est copain avec une grenouille, il l'emmène et elle est contente. En Normandie, il pleut un petit peu. Mais en France, il pleut partout un petit peu. Bon, en Normandie, il pleut un petit peu partout. Bon. Alors moi, déjà, dans la vie peinard, j'ai acheté une maison Merlin. Vous voyez, maison Merlin, cage à lapin. Bon. J'ai pris crédit personnalisé à long terme. Parce que chez Merlin, c'est le crédit qui est cher, c'est pas la maison. Hein. Ah ben quand on voit la maison, on dit c'est pas vrai, ça coûte pas ce prix-là. Hein. Ah ben non, vieux, c'est le crédit qui est cher. Oh, tu m'as fait peur. D'ailleurs, la preuve, c'est que quand on a fini de payer le crédit, si on pouvait le vendre, hein, on se ferait plus de pognon qu'en vendant la maison. Hein. Alors, j'ai pris crédit personnalisé. Personnalisé, c'est chacun le sien. À long terme. C'est-à-dire, c'est un prêt de loin. C'est-à-dire, moins tu peux payer, plus tu payes. C'est la formule Merlin, c'est pendant le crédit, tu répares ce qui s'écroule, et au bout de 15 ans, les ruines sont à toi. On se calme. Alors déjà dans la vie pénard, alors maintenant au boulot, moi je suis syndiqué. Hein. Je suis syndiqué, je suis TFO. Force ouvrière. Gardez vos forces, les ouvriers. C'est ce qu'il y a de mieux comme syndicat, FO. Hein. FO, c'est un syndicat qui est beau. FO, le syndicat qu'il vous faut. Parce que FO, c'est le mieux comme syndicat, je vais vous expliquer pourquoi. C'est le plus petit. C'est celui qui fait le moins grève, donc on gagne plus. Et quand on est obligé, on l'a fait, parce que sans ça, ça se verrait. Mais c'est toujours nous qu'on reprend le boulot le plus vite. Hein. Vous savez, FO, c'est un petit syndicat qui est sur la corde raide. Parce qu'il penche trop du côté des ouvriers, les patrons payent plus. Et puis s'il penche trop du côté des patrons, ça va se voir que c'est eux qui payent. Et c'est pas le but de la manœuvre. Parce que vous comprenez, les syndicats, ils sont un peu dans une situation délicate. Je vais vous expliquer, des fois on dit, ouais, syndicat est complice du pouvoir. Faut savoir déjà que pour 20 millions de travailleurs en France, il y a 2 millions de syndiqués. Alors, faire la grève à 18 millions de mecs pas inscrits, c'est pas un problème. Mais leur faire reprendre le boulot quand les revendications n'ont pas abouti, c'est plus dur déjà. C'est en 68, les ouvriers de chez Renault, ils ont dit à Segui, bah tiens, les accords de Grenelle, vous avez qu'à vous les tailler en pointe, et puis vous les... Il peut pas, c'est un homme, il est tout rouge, il a déjà autre chose. Non, je sais pas, j'ai dit ça, ou alors il se maquille avec un gant de crin. Bon. Alors, si vous voulez, moi je suis à FO, je suis délégué syndical. J'arrive le matin, camarade. Je fais des discours avec mes gamelles dans l'autre main. Chevalade, la contestation est née du capital. Elle est engendrée par le capital. Le capital est donc plus important que la contestation, car la contestation ne vit pas de ce qu'elle conteste, alors que le capital vit de sa contestation. Je vais vous rassurer tout de suite, les autres comprennent pas non plus. Mais au moins, ça fait plaisir de savoir qu'on est compris par des mecs qui comprennent des trucs qu'on comprend pas. Parce que nous, on n'est pas cons, syndicats, on fait croire qu'on comprend. On n'est pas cons. Et puis moi, j'ai repéré un truc. Le ton compte beaucoup et les gestes. Attendez, je vais vous le faire. Camarade, les mains de là, camarade balayeur, grâce au syndicat et par le truchement du dialogue, tu seras l'égal du patron. Dans le dialogue, hein. Parce que dans le détail, tu seras payé moins, puis c'est toi qui balayeras la cour. Ah bon, je perds pas mon boulot. Non, non. Ah ben, ça va. Alors, je suis très bien vu par le patron. Je suis reçu à la campagne, à la chasse. Entrez, mon ami, asseyez-vous, c'est du cuir. Touchez à mon chien, connaissez ma femme, bon. Ou le contraire, ça dépend de la taille du chien. Bon. On était là comme ça, et qu'est-ce qui me glisse dans la conversation? Il me dit, alors quand est-ce qu'on arrête la grève? Mais j'ai dit, mais c'est quand vous voulez, hein. Eh, c'est où le patron, hein? Ça dépend du stock. Parce que moi, je travaille dans une usine où que la grève dépend directement du stock. C'est pas pour dire du mal, hein, c'est l'histoire de France qu'on raconte. Vous avez par exemple LIP, là, Boussac, là, Manu France. Ne m'appelez plus Manu France! La France est mal laissée tomber! Et à Zorro qui va arriver! Parce que le maire de Saint-Étienne, où il y a Manu France, c'est un maire communiste. Il savait pas pourquoi il avait été élu aussi facilement. Eh ben, il vient de comprendre, là. Il a fait, bon sang, mais c'est bien sûr. Alors, suivez. Je vais vous expliquer. La société, c'est une chaîne. Salut les moyons. Bon, la chaîne, vous avez l'État, le patron, le syndicat, l'ouvrier, la police, qui remet tout dans l'ordre. L'État, le patron, le syndicat, l'ouvrier, la police. Quand il y a trop d'ouvriers dans la rue qui gueulent pour trouver du boulot, on leur envoie les polices, comme ça, ça fait toujours du boulot aux flics. Parce qu'en France, quand ils veulent du boulot, on leur tape sur la gueule maintenant. On veut bosser, salaud, là! Bon, c'est nouveau, ça vient de sortir. Bon, alors, quand il y a trop de mecs dans la rue, l'État dit au patron, engagez-moi donc des chômeurs qui font des ordres. Alors l'autre, il engage les chômeurs, non? Puis il remplit le stock, puisque déjà, il n'en avait pas besoin des chômeurs qu'il y avait là-dedans. Puisqu'il n'arrivait pas à vendre déjà avant. Alors le stock est plein. Quand le stock est plein, qu'est-ce qu'il dit le patron? Il se tourne vers son partenaire social, qui est le syndicat. Suivez, prenez des notes, je ne vais pas répéter. Et puis il dit, voilà mon gars, on va être obligé de débaucher une certaine catégorie de personnel. Le syndicat appelle à la grève. À la grève! Les ouvriers, qu'est-ce qu'il dit? C'est la grève. Mais ils viennent d'embaucher. Ben, ils débauchent. Ah bon? Ça, allô, le patron, engagez nos caméras! De aïe, pense la tête! Aïe, pense la tête! Salut, Roger, t'es dans la police maintenant? Aïe! Bon. Alors, comprenez, parce que la grève dure des fois 3 semaines, des fois même 3 semaines, voire même 3 semaines. Alors, pendant 3 semaines, qu'est-ce qu'il fait le patron? Il vend ce qu'il a dans son stock, puisqu'on a arrêté de fabriquer. Lui, il continue à vendre. Fait toujours sa prix, comme disait ma grand-mère. Bon. Alors, au bout d'un moment, le stock est vide. Le patron, il dit à ce moment-là au syndicat, vous avez gagné, je rembourse tout le monde. Et les ouvriers retournent bosser en chantant, on a gagné, on a gagné, à part les 3 semaines qu'on a perdues. Bon. Alors. Non, laissez. Non, laissez. Bon. Évidemment, quand ils sont embauchés, ils sont augmentés. Et d'ailleurs, c'est là qu'est le problème. Parce que Le patron, il me l'a dit. Il m'a dit, vous comprenez, le problème, il est simple. Les ouvriers, ils demandent ça. Bon, on leur donne ça. Bon, mais ils le prennent. Alors moi, je suis tourné à l'usine, il y avait des remous. Ouais, on fait la grève 3 semaines, on a gagné.

0: Avecchi, comme tous les soirs, le meilleur du rire à vous offrir, le MDR, cette émission qui porte bien son nom. Tous les plus grands noms de l'humour, les meilleurs des stand-upers, des stand-upeuses, de nouvelles stars et bien sûr de tous vos rendez-vous quotidiens à retrouver jusqu'à 22h. Alors installez-vous bien, détendez-vous et profitez d'Edgar Yves qui arrive dans une petite poignée de minutes ou tout de suite de l'appel trop con de Martin. On va en savoir un petit peu plus sur cette histoire de console de jeu qu'on peut recevoir avec des soucis de pare-brise. Tenez.
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3: Allô.
4: Bonjour madame, c'est bien le garage?
3: Oui, bonjour.
4: Monsieur Martin à l'appareil, je suis venu changer mon pare-brise chez vous.
3: Oui.
4: Mais vous avez oublié de me filer la console de jeu.
3: Mais non, mais j'ai jamais donné une console à personne pour un pare-brise. Où vous avez vu qu'on donnait des consoles?
4: Bah tout le monde le fait, donc légalement, je pense que vous devez vous aligner.
3: Ah bah non, c'est pas parce que les autres le font que légalement, je suis obligé de vous donner une console.
4: Ah si, c'est marqué dans la loi cadeau.
3: Mais il y a pas de loi cadeau.
4: Ah mais si, article 4, le patron s'engage à récupérer une console pour le client.
3: Mais le patron va pas récupérer de console de jeu.
4: Bon bah sinon mettez-moi une trottinette électronique, c'est pas grave.
3: Mais non, mais rien du tout.
4: Bon bah vous me donnez un aspirateur de voiture, on n'en parle plus.
3: Non, je veux rien vous donner, j'ai rien à vous donner.
4: Bon, vous avez bien un appareil à raclette ou je sais pas, un moule à gauche.
3: Non, je ne fais aucune offre pour le pare-brise.
4: Ah oui, mais dans ce cas, il faut prévenir avant si vous faites pas le cadeau.
3: Mais je vais pas. Quand la personne vient pour une vidange, je vais pas lui dire je vous offre pas de porte-clés.
4: Comment ça vous offrez des porte-clés?
3: Oh là là.
4: Non, parce que moi j'ai pas eu de porte-clés.
3: Mais j'offre pas de porte-clés non plus.
4: Bon, en même temps, je préfère une console.
3: Je vous verrai tout ça avec mon patron, c'est lui qui prend les décisions.
4: Ah bah passez-le moi.
3: Voilà.
4: Merci madame.
5: Oui, c'est monsieur.
4: Bonjour madame.
5: Attendez, il y a pas de cadeau chez nous en fait.
4: Si, la console électronique.
5: La console électronique?
4: Ouais, normalement on a une console par pare-brise.
5: Ah bah alors, je sais pas chez qui mais pas chez nous. Il y a un gros malentendu. Je n'offre rien.
4: Ouais, je vois. Vous offrez rien parce que ma console, vous l'avez un peu mise de côté.
5: Mais j'ai rien mis de côté vu que je n'ai aucun cadeau à donner aux personnes.
4: Non mais entre nous, vous l'avez refilé à quelqu'un d'autre.
5: Non mais il y a pas d'entre nous de rien du tout. Je ne reçois rien de personne.
4: Ah, elle est bien passée quelque part cette console.
5: Mais il y a pas de console de rien du tout vu que je vous dis que j'ai rien du tout. Je sais même pas de quoi vous me parlez.
4: Alors, une console de jeu électronique, c'est un système qu'on branche sur la télé et ça permet de jouer électroniquement sur
5: la... Je suis pas teubé, je sais ce que c'est un jeu électronique. Il n'y a pas de console, il n'y a pas de trottinette, il n'y a rien chez moi.
4: Ok, vous êtes en rupture de stock.
5: Mais non, je ne suis pas en rupture de stock de rien du tout.
4: Ah bah super, dans ce cas, je vais passer tout à l'heure.
5: Mais vous comprenez pas ce que je suis en train de vous dire. Je vais pas vous filer quelque chose que je n'ai pas.
4: Bah, c'est-à-dire que légalement, il y a quand même obligationnage.
5: Légalement, de rien du tout. Je suis patron ici, je fais ce que je veux. Une console, vous savez le prix que ça vaut, une console, une trottinette de jeu? C'est même pas l'argent que je gagne sur un pare-brise.
4: Bah ouais, mais si j'avais su, j'aurais pas pété mon pare-brise.
5: Mais si le pare-brise il a été cassé, c'est pas moi qui a cassé le pare-brise, je pense, monsieur, c'est bien vous.
4: Ah oui, c'est moi, oui, je l'ai fait exprès.
5: Mais pourquoi faire?
4: Bah pour que vous me filiez une console, vous suivez vraiment pas.
5: Mais n'importe. Eh non, mais alors là, vous savez quoi, heureusement que je suis assis parce que vous me mettez sur le cul. Je n'ai jamais entendu un truc aussi débile que ça.
4: Merci beaucoup.
5: Je n'ai jamais rien offert de ma vie à personne.
4: Ah non, je demande pas qu'on m'offre un truc, moi j'appelle juste pour récupérer mon cadeau.
5: Je vais couper court à la conversation, ça va être réglé. Il n'y a pas de cadeau chez
4: moi. Bon, allez, c'est bon, filez-moi un aspirateur de voiture.
5: Mais les aspirateurs de voiture, c'est Carglass qui vous offre ça, monsieur, c'est pas moi.
4: Oui, bah c'est pareil, c'est vos collègues, vous allez les voir.
5: C'est pas des collègues, moi c'est des concurrents. Je les connais même pas, ces personnes-là.
4: Non, mais vous leur dites qu'il vous faut un cadeau pour un client à vous.
5: Ah non?
4: Bah oui, mais alors comment vous allez faire?
5: Mais je vais rien faire du tout, vu qu'il n'y a pas de cadeau chez nous.
4: Ah, toujours pas?
5: Non, toujours pas.
4: Bon, bah laissez tomber, je vais acheter une console et je vous déposerai la facture plus tard.
5: Oh, mais encore moi? Non, mais c'est n'importe quoi ça, mais c'est un peu. C'est niette, c'est hors de question.
4: Eh, et si je vous dis que c'est mon anniversaire?
5: Vous rigolez ou quoi?
4: Bah, c'est pas pile aujourd'hui, mais ça tombe cette année.
5: Bon, vous savez quoi? Allez, au revoir, monsieur, parce que franchement, j'ai autre chose à foutre de ma vie que de gérer des conneries par exemple.

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2: Il m'est arrivé un truc marrant, je sais pas, vous allez en décider vous. Il y a pas longtemps, j'ai participé à l'émission Fort Boyard. J'ai manqué de vigilance, vraiment. J'aurais dû relire plus l'énoncé. Mais moi, je savais pas que pour aller à Fort Boyard, il fallait une condition physique. Et comment vous dire, je suis arrivé physiquement pas prêt du tout, vraiment. Je me suis fait le dernier McDo le matin même du tournage, quoi, vraiment. Donc une sorte de boule de bowling qui est arrivée sur l'île de Fort Boyard. La première épreuve pour moi, ça a été de suivre le nain, là, il est rapide. Je suis arrivé sur site, j'avais le cardio à moins 100 000. Je me dis, bon Edgar, reprends-toi, tu dois avoir encore un peu le temps de respirer. Et là, on me dit, Edgar, tu passes en premier. J'ai dit, ah, là, c'est le noir qui m'a au début du film aussi. Je me dis, bon, quand il faut y aller, il faut y aller. Jésus, prends le volant. On me dit, épreuve numéro 1, Casino Royal. Le nom est marrant, mais l'épreuve, c'est l'enfer. Vraiment, tu te mets sur une sorte de fauteuil incliné. Tu t'allonges sur le fauteuil. Une fois dessus, tu actives une manivelle. Alors, le fauteuil se met à tourner sur lui-même à 360 degrés à 100 km/h. Tu sors de là, Bordeaux, c'est à gauche, Toulouse, dans ton cul. Vraiment. Tu chopes une bassine, tu dois marcher ensuite sur trois plaques qui tournent sur elles-mêmes, ça tournait pas assez comme ça, voilà. T'arrives au bout, il y a une fontaine d'argent là, tu mets la bassine, tu replaces les trois plaques qui tournent sur elles-mêmes, Inch'Allah, voilà. Tu remplis un récipient, la clé monte, tu la prends, tu gagnes. J'ai perdu, hein, vraiment. Une défaite de lumière. C'est allé vite, hein, je me suis levé, brrr, vraiment. 2 heures à l'infirmerie, 4 vomitos. J'allais appeler ma mère, c'est elle qui sait le médicament qui me calme, s'il vous plaît. Et là, le nain me dit, Edgar, suis-moi, on y va. Et là, il y a un moment donné, le nain, il se stoppe. Il y a deux gars autour de moi qui me fixent, comme si je me dis, ils veulent mon oseille, ça m'éclate, quoi. Et ils me disent, Edgar, arrive, tu vas nous suivre, on va t'emmener au sommet du fort et on va t'équiper. J'ai fait, Je suis pas un enquêteur de renom, mais... Sommet du fort équipement, ça sent le vol plané quand même, non? Non, on sait jamais, faisons leur confiance, on va bien voir. J'arrive au sommet de Fort Boyard. Petit point géographique, monsieur, dame, le sommet de Fort Boyard, c'est haut, hein? C'est très haut, hein? T'es dans le salon des oiseaux, littéralement, hein? Tu peux prendre l'apéro avec les corbeaux sans pression, hein? C'est haut, hein? Bon, et là, on m'installe sur une catapulte. Soudainement, on met des chaînes autour de mon cou, comme ça. Je dis, mais vous avez prévu de me demander mon avis pour l'épreuve, quand même. Ils me disent, ah, vous voulez la faire? Ah ben non, pas du tout. Ça tombe bien que tu demandes, vraiment, je veux pas. Quand il me dit, oh Edgar, come on, tu es quand même là pour te battre pour une association, pour des enfants. Je dis, ouais, mais les gosses, faut qu'ils se gèrent maintenant, vraiment. Je n'en ai plus rien à foutre, moi, monsieur. J'étais venu faire de la promotion, moi. Ils ont pas des parents, ouais, ben appelez-les, hein, parce que là, l'assaut, ils vont faire zéro, hein, je te le dis. Hein. Moi, j'ai pas le temps, je fais 120 kilos, ta machine, là, ça va être un vrai plongeon, hein, vraiment. J'ai pas du tout envie d'y aller, quoi. Et me dire, oh, come on, Edgar, fais-nous confiance. J'ai dit, quelle confiance? Nique ta mère, t'es un fou, toi. Je vais vous dire un truc par rapport à la confiance qui est drôle, un truc de backstage. Quand tu débarques à Fort Boyard, par rapport à la confiance, ils te font signer une décharge. C'est bien pour la confiance, ça, non? Comme quoi, si tu meurs, tes proches reçoivent 90 000 euros. Alors, la daronne va être contente, mais enfin bon... Moi, c'est quand même un départ définitif, quoi. C'est pas genre, je vais à Bordeaux, je reviens demain matin, quoi, tu vois. On est sur un ciao pantin, quand même, quoi, tu vois. Et si tu ne meurs pas, mais que tu perds un bras ou une jambe, tes proches reçoivent 150 000 euros. Les calculs sont bizarres, déjà, hein. Très chelou, cette histoire. Donc, je dis non, je refuse de faire. Là, il me dit, Edgar, je vais te rassurer. Pour te rassurer, je vais te décrire l'épreuve. Je dis, ouais, vas-y, toujours. Il me dit, alors, on va te propulser à 80 km/h dans le vide. Je dis, je me sens beaucoup mieux, là, c'est vrai. Il dit, là, tu vas faire une chute de 100 mètres. Vraiment, ça va beaucoup mieux, vraiment. Et là, l'élastique te ramène à 50 mètres de hauteur. Et là, il faut avoir le réflexe d'attraper une clé suspendue dans les airs. D'ouvrir le cadenas à ta cheville, de filer le col à tes poteaux et tu gagnes. J'ai perdu, hein, vraiment. Une défaite de lumière.

0: Bonsoir à toutes et bonsoir à tous. Comme vous l'entendez, que des bonnes choses dans la radio du rire.
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0: Le MDR qui continue jusqu'à 22h en ce mardi soir pour bien décompresser de la journée. Si vous avez travaillé dur, si vous avez envie de vous détendre et de terminer avec le sourire cette journée, eh bien vous êtes au bon endroit pour ça. Semaine spéciale Coluche qui plus est, avec plein de beaux rendez-vous à venir. On va retrouver la petite blague de fin d'heure dans quelques instants. Rémi Marceau à 20h tout pile pour refaire l'actu. Et tout de suite, c'est une nouvelle star que vous commencez à bien connaître, très présente sur les réseaux, très drôle aussi. Bon, ça, je vous laisse jugé par vous-même tout de suite. Voici David Azencourt.
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3: Il y a un truc quand t'as un gosse, c'est que t'as peur pour lui tout le temps. On n'est pas du tout sur la même longueur d'onde avec la mère en fait. On n'a pas les mêmes peurs. Et la peur numéro un de la maman, c'est la pédophilie. Voilà. C'est une peur très répandue chez la plupart des parents, hein. Sauf chez les parents pédophiles, j'imagine. Qui eux, pour le coup, doivent être assez rassurés. Oh, on peut l'envoyer en colonie, risque moins qu'à la maison. Réfléchissez, hein, ils sont tranquilles quand ils voient partir l'autocar, vraiment, il n'y a pas de... Alors que moi, ma peur, évidemment j'ai peur de ça aussi, mais ma peur numéro un, c'est plutôt que la petite se fasse renverser par une voiture. Peut-être conduite par un pédophile pressé, au volant de sa camionnette blanche en retard pour la sortie de l'école, je sais pas. On est différents aussi spirituellement, on n'a pas la même foi. Mais c'est ok, franchement on s'est mis d'accord, on a décidé d'élever la petite dans nos croyances respectives. Moi, dans le judaïsme, et elle, dans l'homéopathie. Et... Ce qui se vaut au niveau du délire, hein. Franchement, croire en un mec qui peut ouvrir la mer en deux ou au pouvoir des petites boules de sucre, vraiment au niveau délire, ça se vaut. Hein. Je plaisante, évidemment, je crois pas en Dieu. Mais attention, si vous croyez, c'est marrant. Hein. Franchement, les religions, big respect, oh là là, c'est tellement bien, ça marche tellement bien. Non, il y a des bons trucs, le paradis par exemple. Après, ça va un petit peu loin les histoires de paradis et d'enfer des fois. Hein. Parce que j'ai vu l'autre fois, quand ils ont mis l'IVG, l'avortement, dans la Constitution, sur CNews, ils ont dit qu'en fait, l'avortement était la première cause de mortalité dans le monde. Ouais, devant le tabac, les maladies, Xavier Dupont de Ligonnès, et en fait, ils sont persuadés que les fœtus, après l'avortement, ils vont directement en enfer. Non mais c'est du délire quand même. Pour moi, c'est aussi délirant que ces mecs qui se font exploser dans un attentat et qui pensent qu'ils vont avoir 72 vierges derrière. C'est pareil. D'ailleurs, je sais pas si vous pensez comme moi, mais t'imagines, les mecs, ils arrivent dans l'au-delà, on leur fait, bah voilà, 72 fœtus. Ah ben on avait dit vierge, on n'avait pas dit l'âge, hein. Ah c'est leur délire, hein, c'est pas le mien, hein. Moi j'extrapole. Mais le paradis, vraiment super concept, ouais, vraiment super concept. Tiens, t'as une vie de merde, m'ont dit, mais la prochaine, elle va être super. C'est, au niveau marketing, c'est brillant, quoi. C'est... Vraiment, vraiment. Sauf qu'on peut pas avoir tous le même paradis, tu vois. Ok, il y a que des gens bien qui vont au paradis, mais les gens bien, ils sont différents. On n'a pas les mêmes centres d'intérêt, les mêmes passions, on est différents. Moi, je pense qu'on devrait avoir un paradis sur mesure. Peut-être en fonction du métier qu'on a fait. Par exemple, les pompiers. Paradis des pompiers, et ben, ce serait tous les jours le 14 juillet. Il y aurait le bal des pompiers, ils pourraient baiser des meufs bourrées, voilà. Paradis des pompiers. Paradis des professeurs qui étaient tout le temps en burn-out, et ben, ce serait un endroit où il y aurait que des écoles vides. Sans élèves, sans bruit, les petits oiseaux, quoi. C'est... Alors vous allez dire, oui, mais du coup, il faudrait aussi un enfer sur mesure. C'est pas faux, ouais. Par exemple, tiens, l'enfer des pédophiles, eh ben, ils y attendraient pour l'éternité devant des écoles vides. Du coup, oui, ce serait aussi le paradis des professeurs. Ouais. C'est gênant. Bon, tout ça pour vous dire que voilà, moi, vieillir, je suis ok avec ça, mourir aussi, finalement. De toute façon, je veux dire, j'aimerais pas être jeune en ce moment. Parce que j'ai vu une étude il y a pas longtemps, un sondage, comme quoi les 18-24 ans en France, c'est ceux qui sont les plus sujets à des pensées suicidaires. Et j'ai vu un autre sondage sorti la même semaine, comme quoi les 18-24 ans sont aussi ceux qui sont le plus abstinents sexuellement. Il y a peut-être un rapport entre les deux, non ? J'ai envie de dire baiser les enfants. Ah, baiser, virgule, les enfants, vous m'avez compris, hein. Je veux pas aller au paradis des professeurs. Allez, merci beaucoup, la boulot.

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2: C'est un mec qui roule hyper vite dans un virage et il se casse la gueule, quoi. Il est expulsé de la voiture et tout, boum, il tombe, il est dans le ravin, il est complètement accroché comme ça, dans le vide, à une petit morceau de branche comme ça. Ah, et la branche est en train de se casser. Et à ce moment-là, t'as Dieu qui sort du ciel, fou, et lui dit, tends-moi la main. Tu tomberas, mais après, tu iras au paradis. Et il dit, il n'y a personne d'autre.
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2: Et oui, vous ne rêvez pas, cette semaine sur Rire et Chanson Réunion, on se fait plaisir, on rigole et on profite du plus grand nom de l'humour, Coluche. Les 40 ans de sa disparition, c'est cette semaine. Et à cette occasion, eh bien voilà, semaine spéciale. On va en manger du Coluche, on va en profiter. Et surtout, vous allez pouvoir retrouver aussi les humoristes qui vous font vibrer, qui ont un petit mot touchant pour Coluche. Ce sera tout au long de la semaine avec des rubriques très sympathiques. Imaginez par exemple un mix entre l'appel trop con, l'imposture de la fesse, mais c'est Coluche au téléphone qui vous fait une imposture. Et bien ça, vous allez pouvoir en profiter aussi tout à l'heure. Pour l'instant, et bien c'est un bon sketch de Coluche qu'on va retrouver dans quelques minutes. Alors je vous invite à monter le volume, à tendre l'oreille. Avant ça, avant de profiter de l'humour, un peu d'actualité tout de suite avec à 20h tout pile, Rémi Marceau. Il refait l'info pour nous. Belle soirée sur Rire et Chanson.
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3: Et Marceau refait l'info, on va commencer avec les 80 ans de Donald Trump, anniversaire célébré en grande pompe à la Maison Blanche par un tournoi de MMA avec les meilleurs combattants du moment. Le président américain qui annonce dans le même temps un accord de paix avec l'Iran. Salut Nagui.
4: Bonjour et surtout bienvenue, mais aussi
3: bienvenue.
4: On regarde tout de suite le compteur, 356 000e annonce d'accord avec l'Iran par Donald Trump.
3: Ouais.
4: Alors ça surprend tout le monde qu'il y ait des combats de MMA pour l'anniversaire de Trump, et pourtant c'est assez courant d'anniversaire avec de la baston à la fin.
5: Oui.
4: Même un anniversaire normal,
3: ouais, c'est vrai,
4: de la France.
3: C'est vrai.
4: Oui, t'invites le tonton alcoolique et le beau-frère d'Emile.
3: Bonjour Jean-Michel Apathy.
6: Bonjour Bruno Non Robles.
7: C'est inédit un tel anniversaire où je suis abonné. C'est pas grave.
3: T'en prends pas ombrage.
7: C'est inédit un tel anniversaire à la Maison Blanche quand Joe Biden était président des États-Unis pour ses 80 ans, ne se souvient pas de la fête.
5: C'est vrai.
7: Et lui non plus d'ailleurs. La dernière fois que l'anniversaire d'un président américain avait fait autant parler de lui, c'était pour John Kennedy avec Marilyn Monroe.
8: Marilyn Monroe, enfin. Marilyn Monroe.
7: Sur Rire et Chanson, dès qu'on prononce le nom de Marilyn Monroe, on est obligé de diffuser un extrait des Bronzés. Marilyn Monroe. Des soucis, ça.
3: Président Trump, bonjour.
9: Hello everyone. Happy birthday to me.
3: Oui, yes, bon anniversaire à vous.
9: I am wonderful.
3: Vous êtes formidable.
9: I love me.
3: Vous aimez.
9: I am incredible.
3: Vous êtes incroyable.
9: I'm like God. Oh yes,
3: ouais,
9: I love me.
3: Bon.
9: No fake news, I'm not 80.
3: Vous n'avez pas 80 ans.
9: No,
3: ça.
9: I am 4 times 20.
3: Ah, vous avez 4 fois 20 ans.
9: Yes,
3: pas mal.
9: I am 2 times Melania.
3: Yeah.
9: I am 6 times Jeffrey Epstein girlfriend.
3: On va rester aux États-Unis avec Elon Musk qui voit sa fortune franchir la barre record et symbolique de plus de 1000 milliards de dollars. Julien Courbet. Alors, bon, cette hausse exceptionnelle est due à l'introduction en bourse de sa société SpaceX.
10: Évidemment. Mais c'est fou quand même, Elon Musk, tout ça grâce à des voitures à piles et des fusées qui ne sont pas encore allées sur Mars.
3: Ouais.
10: C'est terrible. 1000 milliards de dollars, ouais. C'est plus que le PIB de la Suisse, plus que le PIB de la Pologne, plus que le budget avocat de Patrick Bruel.
3: Patrick Balkany, oh ça vous émeut tout cet argent
11: Robles, mais quel cauchemar pour Monsieur Musk. Moi, je le plains.
3: Ah
11: plus
3: bon
11: 1000 milliards de dollars de patrimoine et tout est déclaré. L'horreur. Et même pas une petite partie pas déclarée. Non, mais non, tout est à son nom en plus. T'imagines les impôts qu'il doit. Oh, ça me déprime.
3: Ah oui,
11: moi, bien sûr.
3: Salut Nico.
12: Salut les loups. Alors attention, non, l'événement de ce week-end, ce n'était pas l'anniversaire de Trump, ce n'était pas Musk et ses milliards ou les New York Knicks champions de NBA. Non, l'événement people, l'événement tendance qui a inondé les réseaux sociaux, c'est évidemment la présence de Bruno Robles au Stade de France pour le concert de David Guetta. Et oui, seule occasion possible de voir Bruno dans des gradins de football.
3: Oui, je confirme.
12: C'est sûr. Alors heureusement, avec son hernie discale, Bruno a pu profiter d'une place de choix réservée aux personnes à mobilité réduite.
3: Quel salaud.
12: C'est son pass VIP à lui. Et oui. Je plaisante évidemment, il était clairement en VIP, Bruno. Vu les images de son Instagram, mon petit doigt me dit qu'il a été invité. Il avait le portable dans l'un et de l'autre une coupe de champagne, et pas une bière tiède sans alcool à 15 balles dans un gobelet en carton. Dans cette soirée, pour les spectateurs, il y a eu deux gros surprises. La présence des Black Eyed Peas et celle de Bruno Robles.
3: Tout à fait.
12: Qui n'est pas venu le soir où il y avait Jennifer Lopez,
3: non.
12: Car il évite toujours de croiser ses ex.
5: Oui. Oh là.
12: Il y avait donc deux gros événements ce week-end dans la capitale, la compétition de sumo à Bercy et Bruno Robles au Stade de France. Je n'ai pas de vanne avec ces infos. Précision, Bruno n'est pas allé voir la star David Guetta, il est allé voir juste un collègue de travail, car Bruno aussi est DJ, même si la dernière fois qu'il a mixé, c'était un jus de carotte, concombre, citron vert.
3: C'est vrai, je l'ai oublié ce matin.
12: C'est vrai. Bruno qui animait souvent des soirées à l'époque où on payait en France, c'était il y a longtemps.
3: Oui, monsieur. Oui.
12: Et la dernière fois qu'il a envoyé du gros son, c'était aux 40 ans de Rémi Marceau. Mais son talent était bridé pour éviter que les voisins appellent la police pour tapage nocturne.
3: C'est vrai.
12: Bruno, alors attention, quand même, Bruno, vous le savez, il est très boulot-boulot. Si.
3: Ça l'a fait rire.
12: Si, si, si, ah si. Ouais. Il est très boulot-boulot, donc très déçu comme du. Si, il a été déçu, voir David Guetta, c'est vrai qu'il alterne pas un disque, un sketch, au Stade de France.
3: Oui, c'est vrai.
12: Un featuring avec les Black Eyed Peas, un sketch de Boudeur, un featuring avec Jennifer Lopez, un sketch des Chevaliers du Fiel.
3: Bah, évidemment, bien sûr.
12: Il est boulot-boulot.
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3: Tout le monde défilait, venait se faire adouber par le roi Coluche. C'était très étrange. Il y avait énormément de monde dans ces fêtes et tous les parasites habituels de la nuit parisienne. C'était l'endroit où il fallait être vu. Donc ça attirait toute une faune qui n'était pas aussi bienveillante qu'on pourrait l'imaginer. Il était très lucide. Mais il a besoin de ça. Il a besoin de bordel autour de lui. Et évidemment, c'est lui. Il provoquait ça. Mais il y a eu deux, trois fois des proches qui me l'ont raconté où il rentrait après le spectacle, où il y avait 200 personnes chez lui en train de faire un Anouba, où il repartait dîner au resto tranquille, quoi. Il se nourrissait aussi beaucoup de tout ce qu'il entendait, il observait les comportements des gens. Donc je suis allé une fois à une fête, je suis pas retourné parce que je trouvais pas ma place là-dedans.
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4: Hé hey, camarade, t'as pas 100 balles? 100 balles? Enfoiré, ouais. Allez, va bosser, la France a besoin de toi, là. Tu diras qu'elle m'attend pas, hein, je vais être en retard aujourd'hui. Hein. Je suis peinard, moi, j'ai besoin de rien. Hein. J'habite une petite piole, là, c'est grand comme un placard. J'ai tout le confort sur le palier, je suis bien. Mais je bosse pas, hein, je vide récipient comme ça. On s'emmerde pas. Les flics m'ennuient pas. J'ai mes papiers en bonnet difforme. Je suis peinard. J'habite avec Ahmed, un philosophe arabe. Pauvre garçon. Ça va pas bien. Il a une maladie des boyaux de la tête. C'est ses parents qui l'ont secoué quand il était petit, puis ça s'est mélangé maintenant. Il y a un merdier là-dedans. Je voudrais pas habiter là, moi. Hein. Pour vous donner un exemple, l'autre jour, je l'ai envoyé faire une course à la belle jardinière. Il restait deux plombes parce qu'il voulait parler au beau jardinier, vous voyez. Alors, dis donc, déjà, moi, je suis pas malin, mais alors lui, il est analphabète, alors, comme ses pieds. Donc. Et puis, on comprend rien, qu'est-ce qu'il dit, hein. Il a un accent, on pourrait y accrocher son par-dessus, dis donc. Enfin, ça, il est sympa, hein. Mais j'habite pas avec lui pour l'odeur, hein. Oh, le salaud. L'autre jour, j'y ai dit, il avait les mains sales. On aurait dit des pieds, dis donc. Vous savez, chez les clochards, j'en ai déjà vu des dégueulasses, hein. J'ai vu des mecs qui portaient des vêtements pas propres, hein. Alors lui, il est porté par ses vêtements, lui. Sans ça, physiquement, il est agréable. De face, on dirait un peu Tabarly, vous voyez. Mais de profil, on dirait son bateau, quand même. Ah, il est peinard, il peut fumer sous la douche, hein. Il est philosophe, Ahmed. Il a des idées sur tout. Il a surtout des idées, hein. Il dit toujours, le changement, c'est quand prendra les Arabes en stop. Il est pas arrivé, le beau mec, hein. Ah, nous, on n'est pas des enfants prodigues, hein. On nous a pas inculpé les bonnes manières. Alors, ma mère me disait toujours, t'es une andouille, toi. T'es la troisième roue du carrosse. Ah, disons, hein. Tout le monde peut pas être sorti de la cuisine à Jupiter, hein. La société n'a pas voulu de nous. Qu'elle se rassure, on ne veut pas d'elle. Elle a qu'à nous foutre tranquille, c'est pas nous qu'on ira y mettre des bâtons dans les trous, hein. L'hiver, on ramasse des cartons, on a bien chaud. Et puis l'été, on se fait emballer par les bleus. Ils nous emmènent à la campagne. Pour nous nettoyer, tout ça. Trois mois, il y a eu le boulot, hein. On part en autocar sur l'autoroute. Alors on voit les mecs qui partent en vacances, ils s'arrêtent sur le bord pour bouffer. Alors avec Kamel à la fenêtre, on leur fait « Bande d'abrutis !» Alors ils font « Merci !» On se fout de leur gueule, hein. Et dis donc, c'est un prêté pour un vomi, hein. C'est pour un rendu, oh. Et encore, vous plaignez pas, hein, si Kamel était venu, hein. Moi, je parle bien français, appelez lui, hein. Lui, il dit toujours, le français, je le parle très mieux que vous et je vous merde. On n'est pas des lumières, hein. C'est pas comme mon frère. J'ai un frère intelligent. Il a fait toutes les études qu'on peut faire. Il aurait pu être notaire ou les conneries comme ça, hein. Finalement, il est ingénieur à Grenoble. Mais Il me dit plus bonjour, hein. Ah, il me connaît plus maintenant, il est fier comme s'il avait un bar tabac, hein, pareil. Hein. Mais c'est pas un con, hein. Faut pas croire. Quand il était petit, il écrivait des poésies. Vous savez, sur l'amour, les oiseaux, les conneries comme ça, quoi. Mais bien, hein. Un peu le genre Baudelaine, vous voyez. Il y a un accident chez lui. Oh la vache. T'arrives là-dedans et on s'abrille. C'est que de la glace et de la dorure. Donc. Tu croirais la caserne d'Ali Baba, toi. C'est beau là-dedans. Il doit gagner des sommes gastronomiques, lui. Alors, ils ont des grands clébards, tout plats, marrons avec des taches, qui se font faire exprès. C'est des croisements des chiens loups avec des Sarah Bernard et tout comme ça. Il a eu un accident de cheval, là. Il était sauté plus haut que le cheval, il est retombé après, il s'est écrasé les... Il y a un nom, c'est... Les choses de la vie, là, les... Les gesticules. Eh, mais bien, hein, jusqu'à là, hein. Il paraît, ça y avait foutu des coliques frénétiques. J'étais drôlement emmerdé, hein. Ils ont fait venir un savant de Marseille. Le mec, il a dit, faut vous enlever les amygdales. Hein, c'est... Ah, il bosse, hein, c'est pas un con, hein, c'est pas comme moi. Hein. Moi, je suis un con, mais tu sais que le dernier qui m'a vu bosser, il est pas jeune. Hein.
2: Les 40 ans de sa disparition cette semaine, le grand Coluche, mis à l'honneur toute cette semaine sur Rire et Chanson Réunion.
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2: Et oui, cet humoriste qui aura influencé des générations par sa suite. Hein. Coluche, que ce soit au cinéma, que ce soit dans ses sketchs ou que ce soit dans ses interviews, on l'adore et on l'aime. Et on va en profiter toute cette semaine. Alors montez le volume et d'abord profitez de ce qui arrive. Les Chevaliers du Fiel, ça c'est dans quelques instants. Ce sera avant de retrouver l'imposture de Jean-Yves Lafesse à la demi-heure avec tout de suite pour nous une nouvelle star du rire qui n'a rien à envier au plus grand. Cosson, le doubli, c'est tout de suite.
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5: Bonjour, je viens pour l'entretien d'embauche.
6: Oui, vous êtes ?
5: Monsieur Verrier.
6: Monsieur Verrier, monsieur Verrier, oui. Je ne vous trouve pas sur ma liste.
5: Oui.
6: Vous avez rendez-vous à quelle heure ?
5: À 9h.
6: Et il est ?
5: 17h. 17h.
6: Vous avez rendez-vous quel jour ?
5: Lundi.
6: Et nous sommes ?
5: Vendredi. Le temps passe vite.
6: Mais vous avez eu un problème ?
5: En fait, c'est-à-dire que l'autre jour, j'ai été chez le dentiste, il y a un monsieur qui est passé devant moi, du coup, ça a tout décalé.
6: Vous vous foutez de moi ?
5: Pardon ?
6: Vous vous foutez de moi ?
5: Oui.
6: Vous vous foutez de moi ?
5: Non.
6: Bah, vous foutez de moi, oui ou non ?
5: Bah, je sais pas, c'est quoi le mieux ?
6: Bon, bah écoutez, monsieur Verrier, on va essayer de trouver quelque chose de bien chez vous, hein.
5: Oui.
6: Alors, tout d'abord, est-ce que vous avez un moyen de locomotion ?
5: Tout à fait.
6: Ah.
5: Oui.
6: Vous avez quoi ?
5: J'ai une voiture.
6: Ah, bon, oui. Bah, très bien. Ouais. Vous avez déjà le permis ?
5: Non. Ça, j'ai...
6: Vous conduisez sans permis ?
5: Oui.
6: Mais vous savez qu'il n'y a pas le droit ?
5: Et figurez-vous que les gendarmes ont dit la même chose l'autre jour.
6: Au moins, c'est rassurant, vous êtes fait arrêter par les gendarmes.
5: Oui. Enfin, d'abord par le platane et après par les gendarmes.
6: Par le platane ?
5: Oui.
6: Et vous avez plus de voiture ?
5: Non.
6: N'importe quoi. Bon, monsieur Verrier.
5: Oui.
6: Est-ce que vous pratiquez une langue étrangère ?
5: Tout à fait, oui.
6: Ah, tout à fait. L'espagnol, l'anglais, l'allemand ?
5: Le premier ?
6: L'espagnol. ¿Cuál es el nombre de tu madre ?
5: Non, le deuxième. C'est le deuxième.
6: L'anglais.
5: Voilà, l'anglais. Oui.
6: Where do you come from? Where do you come from?
5: When I find myself in times of trouble, Mother Mary comes to me.
6: Okay. What time is it?
5: Speaking words of wisdom, let it be.
6: Vous parlez pas anglais en fait. Alors pourquoi vous me dites oui ?
5: Eh ben, je voudrais pas passer pour un con non plus.
6: Ce serait dommage, hein.
5: Oui.
6: Monsieur Verrier, pourriez-vous me donner votre qualité première ?
5: Alors, ma qualité première est évidemment la ponctualité. Dans la mesure du possible.
6: Oui, bien sûr, évidemment. D'autres qualités peut-être, je sais pas moi, le sens de l'équipe, l'organisation, la rigueur.
5: Oui, c'est bien ça.
6: C'est bien quoi?
5: Le sens de l'équipe, l'organisation à la rigueur.
6: Je suppose que vous n'avez pas de défauts.
5: Oh, il faut rester lucide, évidemment que si. Je pense que vous avez pu constater depuis le début de l'entretien que je suis quelqu'un de perfectionniste. J'aime bien quand les choses sont bien, bien carrées comme ça.
6: Ouais, d'accord.
5: Ouais.
6: Vous avez aucune expérience dans le métier?
5: Bien sûr que si. J'ai travaillé chez votre concurrent en direct au service clientèle pendant plus de 10 ans, ce qui m'a valu d'être élu meilleur vendeur de France ces 5 dernières années.
6: Ah oui, quand même.
5: Oui,
6: ah
5: ouais. Oui.
6: Bah écoutez,
5: oui.
6: On va vérifier ça tout de suite, on va faire une petite simulation.
5: Avec plaisir. Oh, oh oui. Vous auriez une cigarette?
6: Écoutez, je parlais pas d'une simulation comme ça, là. Je parlais d'une simulation par rapport au service du métier, du service clientèle.
5: D'accord, oui.
6: D'accord.
5: Okay, c'est bon, oui.
6: Une mise en situation.
5: J'ai compris.
6: Okay, donc pardon. Moi, je joue le client et je vous appelle parce que j'ai un problème de connexion Internet.
5: D'accord, très bien,
6: okay.
5: Oui.
6: Bon, alors, allô.
5: Allô, Christophe Verrier, vous avez un problème de connexion Internet, apparemment.
6: Exactement.
5: D'accord, dans ces cas-là, je vous conseille de changer directement d'opérateur. Il faut aller chez de la concurrence, ils sont très sympas, ils ont des bons prix. Il a raccroché le monsieur.
6: Mais évidemment qu'il a raccroché, c'est moi qui ai raccroché. Ça veut dire quoi d'envoyer les clients chez le concurrent? Les clients, c'est des pigeons, ok?
5: Oui.
6: Bon, alors les pigeons, on les appâte comme ça, avec des petites graines. On sème les petites graines comme ça.
5: D'accord.
6: Le pigeon, il s'approche, il mange les graines, hein, et ensuite...
5: Il nous chie dessus.
6: Mais non, bordel! Le client, c'est un pigeon, je vous dis, ok? On veut appâter le client, le pigeon, comme ça, d'accord?
5: Oui.
6: Ok? On sème une petite graine comme ça. Après, le pigeon, il fait quoi? Il se rapproche, après, il mange une petite graine, et le client, qu'est-ce qu'on fait? On prend son fric, ok? Vous avez compris?
5: Expliquer comme ça, oui, je comprends mieux, oui, c'est sûr que là...
6: Alors, trouvez une solution.
5: D'accord, je rappelle. D'accord, je rappelle. Allô, Christophe Verrier, service clientèle, vous m'entendez? Vous avez un problème de connexion Internet visiblement. Pouvez-vous me dire si la lumière clignote sur le modem?
6: Ah, ça c'est une bonne question.
5: Je suis en ligne. Ça clignote. D'accord, donc vous avez un problème de connexion Internet. Dans ces cas-là, je vous propose, on vous envoie un dépanneur dans l'heure qui suit. On ne vous facture pas le dépannage ni la main-d'œuvre. Nous vous offrons également tout le bouquet des chaînes de télévision ainsi que le service MMS SMS illimité à condition de signer le contrat renouvelable tous les 2 ans.
6: Eh ben voilà! Mais c'est très bien ça, moi, si je suis client et que j'entends ça, mais je signe tout de suite!
5: Eh ben alors ne perdons pas de temps, faut signer. Voilà.
6: Voilà. Attendez, qu'est-ce que j'ai signé là?
5: Et hop, un pigeon de plus.

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3: Bientôt, c'est les vacances.
4: Et... Ah, les vacances. Ah. Tu fais quelque chose, toi, pour les vacances?
3: Oh, ben moi, tu sais, chaque année, avec Martine, c'est un peu l'aventure. Cette année, on fait le Sénégal, en voyage organisé avec Touristel.
4: L'Afrique? Ça te fait pas peur, l'Afrique?
3: Non, je m'en fous, c'est pas que j'aime ça, quoi. Mais c'était en promo, alors.
4: Fais gaffe à pas te faire tirer dessus, quand même, là-bas.
3: Bah, t'es fou, hein. Attends, tu rigoles, je crée rien. Je suis couvert, j'ai mutuel d'humaine assistance. Ma femme se fait tuer, je prends 100 briques. Si à sa mère avec elle, 150 briques. C'est pour ça, on l'amène toujours, on sait jamais.
4: Dis-moi, à l'Afrique, là, oui. Tu vas en avion?
3: Eh bien sûr.
4: Tu veux foutre l'ambiance?
3: Attends, moi, pour l'ambiance, je suis toujours preneur.
4: Tu veux foutre l'ambiance?
3: Eh oui, bien sûr.
4: Fais-le le coup dans la pipe.
3: C'est quoi ça?
4: Le coup dans la pipe. Tu rentres dans l'avion avec une pipe. Et tu t'installes à ta place, tu dis rien. Au milieu du voyage, quoi. T'appelles à l'hôtesse et tu dis excusez-moi, j'ai tombé ma pipe derrière le siège, je ne la retrouve pas. Et t'es allé la chercher, tout ça, etc. Et tu la retrouves. Et alors après, tu dis plus rien jusqu'à la fin. Et tu sais, à la fin, quand l'avion se pose,
3: Et
4: les gens pour descendre, ils descendent et t'as toutes les hôtesses, elles attendent, elles disent au revoir et bonne vacances. Tu sais, quand ça arrive à ton tour, tu dis au revoir, bonne vacances. Et là, très fort, tu la regardes et tu dis hey, merci pour la pipe.
3: Oh putain, la pipe. C'est, l'an dernier, je t'avais pas dit ça, quoi. L'an dernier on avait fait l'Egypte avec ma femme.
4: T'as fait l'Egypte?
3: Oui, en 4x4 blindé, quoi.
4: Putain.
3: On s'est régalé.
4: Bien.
3: Oh bien, bien. Belle visite, hein. Ils ont fait des espèces de pyramides du Louvre, tu vois.
4: Oui.
3: Mais dans le désert, quoi. C'est moins bien qu'à Paris, mais enfin, c'est pas mal. Par contre, on a fait la plongée sous-marine. Avec les bouteilles en apnée, tu sais, là. On s'est régalé, quoi. Hey, attends, j'ai tué 20 kilos de mes roues.
4: T'as tué 20 kilos de mes roues, toi?
3: Non, merci, Touristel. Il faut bien les choses. Le dernier jour, il déverse 2 tonnes de poissons dans la piscine. Nous, on descend, on les tue, quoi.
4: C'est trop classe, quoi. Hey, c'est comme moi, l'année où j'avais fait le safarisque. J'ai fait le safarisque.
3: Oui, oui.
4: Et oui. J'ai tué un lion.
3: T'as pas eu peur?
4: Non, il était accroché à un arbre, 32 balles dans la tête, quoi. Une belle bête, quoi, avec ses grosses rayures noires, la pute.
3: Des rayures noires, c'est un tigre, ça, quoi.
4: C'est un tigre?
3: Mais oui, c'est un tigre, ça, rayure.
4: Attends, c'est quoi, Fort Boyard?
3: Des nains?
4: Mais non! Dans les cages!
3: Des tigres?
4: Oh putain!
3: Qu'est-ce que je veux dire? Tu pars où, toi, cette année?
4: Mais c'est pas. C'est pas, il se tâte avec ma femme. On regarde, faut pas rêver, là. Tu sais, l'émission sur la 3.
3: Oui, bien.
4: Puis on va choisir un pays. Pays pauvre. Mais il faut se méfier avec les pauvres.
3: Ah bon?
4: Des fois, ils prennent l'air pauvre comme ça sur les photos. Toi, t'arrives là-bas, le type, il vit comme toi, quoi. Je vois pas l'intérêt d'y aller.
3: Ah non, c'est décevant, quoi, merde. Ton beau-frère, il n'a pas fait le Kenya?
4: Si, il a fait le Kenya, putain, il est revenu emballé, quoi.
3: Ah ouais?
4: Il a ramené un fémur de girafe à ma femme emballé.
3: Ta femme?
4: Mais non, le fémur, quoi, non. Bien emmerdé, mais j'essaie d'y foutre un abat-jour pour en faire un lampadaire, mais c'est pas si facile.
3: En tout cas, t'aimes pas trop à te décider, parce que fais gaffe à pas faire comme Lucien l'an dernier, quand même. Il a traîné, quoi, et il s'est retrouvé en carafe. Tu sais où il a fini?
4: Non.
3: Dans un gîte en Auvergne, quoi.
4: Oh,
3: c'est ce qu'il a fait pendant toutes ses vacances. Non. Il a dormi, il a bouffé, il s'est reposé, quoi.
4: Il est con, c'est pas des vacances.
3: Et tu sais ce qu'il a ramené comme souvenir?
4: Non.
3: Du saucisson.
4: Oh, le con. Mais ça, c'est qu'est-ce que tu ramènes, toi?
3: Ah, ben moi, j'ai déjà choisi, moi. Tu sais, Touristel, il t'envoie le catalogue des souvenirs un mois avant ton départ. Comme ça, tu le sélectionnes, on te l'envoie avant que tu partes, t'es sûr de pas l'oublier sur place. Putain. C'est pratique, quoi.
4: C'est bien foutu, gars.
3: Ah ouais, moi j'ai choisi un éléphant en ivoire. Hein.
4: C'est bien pour l'Afrique.
3: Je pense que c'est original, ouais. J'ai lu aussi dans la brochure qu'on pouvait ramener des amibes.
4: Et
3: des amibes?
4: J'aimerais bien que tu m'en ramènes.
3: Bien sûr, je t'en ramènerai, comme ça, t'auras l'impression d'y être un peu allé.

0: De quoi passer une belle soirée sur Rire et Chanson Réunion. Bonsoir à toutes et bonsoir à tous.
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0: Et oui, Coluche, on en parle toute cette semaine. Pas que nous d'ailleurs, hein. Vos humoristes favoris en parlent également. Justement, dans quelques minutes, eh bien, on aura le plaisir de retrouver l'un de ses sketchs les plus célèbres. Avec avant ça, eh bien, un petit hommage de la part de Kian Kojandi qui va avoir un petit mot tendre pour Coluche dans quelques instants. D'abord, beaucoup de bonne humeur, on va rigoler un petit peu. C'est avec votre rendez-vous du soir exclusif sur Rire et Chanson Réunion. Voici l'imposture de Jean-Yves Lafesse.
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4: Allô ?
5: Bonjour madame, madame Latouche.
4: Oui.
5: Oui, bonjour, c'est la tour de contrôle de l'aéroport de Rennes, appareil. Dites-moi, nous sommes en train d'observer sur le radar à 1600 pieds au-dessus de votre maison. Il y a un objet qui est dans l'air actuellement, là. Vous êtes au courant, non ?
4: Ah non, non.
5: C'est en plein couloir aérien. Je vais vous passer le directeur, hein ? Apparemment, on ne sait pas ce que c'est.
4: Puis moi, je
5: ne
4: sais pas, je ne vais pas aller voir dehors. Je vais plus dire à mes enfants d'aller vérifier, mais...
6: Merci. Allô ?
4: Allô ?
6: Bonjour madame.
4: Bonjour monsieur.
6: Monsieur Ledoux à l'appareil, je suis directeur de la tour de contrôle de l'aéroport de Rennes.
4: Oui.
6: Vous avez une idée de ce que c'est ?
4: Non, mais justement, non, comme je disais à votre... c'est juste au-dessus de notre maison.
6: Ah oui, pile, hein ?
4: Pile, c'est bizarre ça quand même.
6: Alors, regardons, hein. Qu'est-ce que c'est que ça ?
4: Qu'est-ce que vous voyez ?
6: Madame ?
4: Oui ?
6: Est-ce que par hasard vous avez du linge actuellement qui serait en train de sécher, là ?
4: Non, non.
6: Bon, parce qu'il s'agit d'une chaussette.
4: Une chaussette ?
6: Vous avez une chaussette qui est à 1,6 km d'altitude au-dessus de votre maison.
4: Une chaussette ? Mais enfin, c'est très surprenant quand même, je ne mets pas de linge dehors.
6: En plein milieu du couloir aérien, à 1,6 km d'altitude au-dessus de votre maison.
4: Bah oui, mais ça pose un problème.
6: Bah écoutez, madame...
4: Mais qu'est-ce qu'elle fait là, je me demande ?
6: Comment ?
4: Non, je comprends pas, là.
6: Est-ce que vous mettez des étiquettes sur les chaussettes ?
4: Non.
6: Vous étiquetez pas le linge de vos enfants.
4: Non, mais je sais que ma voisine a étiqueté son linge.
6: Elle mettrait des étiquettes.
4: Elle aurait, oui, parce qu'il fallait marquer tout le linge.
6: Faites un agrandissement. On va agrandir, on va voir s'il y a l'étiquette sur la chaussette.
4: Florian, tu vas venir m'aider, là.
6: Demandez à vos enfants si par hasard ils auraient vu une chaussette dans l'air ce matin.
4: Oui, je leur demande.
7: Eh, les enfants, descendez, c'est très grave. Descendez-vous, vous avez quelque chose. Avez-vous vu une chaussette dans l'air ce matin?
4: Tu dis que c'est urgent. Bah non, parce qu'ils ne sont pas sortis ce matin, mais j'envoie mon fils demander à la voisine. Mais c'est la première fois que vous voyez ça, non ?
6: Bon, madame, si vous voyez ce qu'il y a en orbite géostationnaire autour de la planète, vous seriez surprise, hein ?
4: Ah oui, c'est tout un tas de... Par le vent, c'est projeté dans les airs, et puis après, quand le vent stagne, les objets...
6: Non, c'est pas ça, c'est que les planètes font un effet magnétique qui agissent comme un aimant sur les objets.
4: Oui, bien, je passe ma voisine.
6: Pourquoi, elle est là ?
4: Oui.
6: Bon, attendez, je préfère que vous lui demandiez...
4: Oh, d'accord. Raymond, aurait-il vu une chaussette dans les airs ce matin ? Ou une chaussette, quelque chose flotter dans les airs ? Non plus, les filles non plus, je sais pas, les filles non plus.
6: Bon, écoutez, on va essayer de la faire redescendre, madame, hein, si vous permettez.
4: Oui.
6: Alors, est-ce que vous avez une fenêtre ou une porte à côté ?
4: Oui, j'ai une porte-fenêtre en face et j'ai une fenêtre à cuisine.
6: Bon, alors, demandez à votre voisine de se mettre à la porte-fenêtre. On va essayer d'attirer la chaussette, hein.
4: Oui, bon, alors, elle y va, Ça y est, elle y est, là.
6: Alors, elle ferme pas la porte, hein.
4: Non, tu ne fermes pas, Raymond. Et on va dire à Florian d'aider.
6: On va essayer d'attirer la chaussette. On va inverser la teneur magnétique, hein.
4: Voilà. Et Florian, tu viens, là.
6: C'est une chaussette rouge, hein.
4: Vous allez dans la cour, les enfants, et dites que dès que vous allez voir une chaussette rouge dans le ciel, vous allez le dire. Allez dans la cour.
6: Alors, on va utiliser votre voisine, hein.
4: Oui, alors, elle est dehors, actuellement.
6: Bon, alors, il faut qu'elle soit sur le pas de la porte, hein.
4: Oui, il n'y a rien pour l'instant. Tiens, Raymond, tu veux bien rapprocher ? Tu veux mettre au bas de la porte, s'il te plaît ?
6: On va inverser le magnétisme, hein ?
4: Oui.
6: Donc la chose, parce qu'il faut dégager le couloir aérien de cette chaussette.
4: Oui, d'accord.
6: Alors, vous lui demandez de tendre son pied. Elle est en chaussure, votre voisine ?
4: Oui, elle est en chaussure, elle est en sabot.
6: Alors, demandez-lui d'enlever son sabot.
4: Enlève ton sabot, Raymond. Toi, tu te retournes à l'inverse, non, voilà, comme ça, à l'inverse. Voilà, bon, elle est sur le pas de la porte-fenêtre, elle a enlevé son sabot.
6: Alors, elle lève le pied.
4: Tu lèves le pied, Raymond.
6: Le plus haut possible vers le ciel.
4: Le plus haut possible vers le ciel. Donc, tu tournes un petit peu. Voilà, elle le fait.
6: Dites-lui donc qu'on va utiliser son pied comme appât pour la chaussette. Hein.
4: Alors, Raymond, ils vont utiliser ton pied pour appât pour la chaussette.

0: Est-ce qu'elle est prête?
1: Ça y est, oui, elle lève la jambe déjà.
0: Alors, elle le bouge son pied vers le ciel en faisant un cercle.
1: Alors, tu bouges ton pied, Raymond, vers le ciel en faisant un cercle.
0: Bon, attention, éco-radar. Allô, madame? La chaussette est en train de descendre.
1: La chaussette est en train de descendre, les enfants. Regardez vers le ciel, les enfants.
0: Voilà, dites à votre voisine de bouger le pied plus vite.
1: Bouge le pied plus vite, Raymond. Raymond, bouge ton pied.
0: 1500 mètres.
1: 1500 mètres, elle descend à 1500 mètres, attention.
0: 1300.
1: 1300, je te dis l'altitude, Raymond.
0: Impact dans 20 secondes.
1: 20 secondes, vas-y, Raymond. 20 secondes. Bouge plus vite, Raymond. Bouge plus vite, plus vite, plus vite.
0: 500 mètres.
1: Elle est à 500 mètres. Regardez, les enfants, vous devez bientôt voir.
0: Qu'est-ce qu'elle fait, votre voisine, là?
1: Ben, tourne le pied, toujours, comme vous me l'avez dit.
0: Qu'est-ce qu'elle dit?
1: Elle commence à avoir des crampes.
0: Oui, mais il faut qu'elle continue.
1: Continue, Raymond. Autrement, je vais te relayer, Raymond, si tu veux.
0: Attention, la chaussette est en train de piquer. Elle cherche le pied.
1: Elle cherche le pied. Attention à vous, là. Elle cherche le pied.
0: Impact.
1: Ça y est?
0: La chaussette est sur le pied de madame, votre voisine.
1: Le pied? Hein? Non?
0: Bah, comment ça, non?
1: Ben non, elle est pas sur le pied de la voisine.
0: Ah oh bah c'est pas passé loin, hein.
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3: 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J'ai passé beaucoup de moments à rigoler et surtout j'ai découvert que l'écriture d'un texte, un truc bien écrit, c'est ce qui vieillit le mieux. Et c'est là tout le talent de Coluche. Et alors merci. Merci Michel pour tous ces bons moments.
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4: J'attends quelqu'un. Tu sais que ça existe comme bagnole, ça? Un truc qu'il a fait lui-même ou quoi? C'est pas moi le sac, non, non. Vous allez à Paris? Hein? À Lyon? Ah oui, bah alors. Vas-y, ça me rapprochera toujours un petit peu, hein? Bon, allez, va. Ah, vous allez être content de votre bagnole, là? Ah oui, c'est bien, faut pas être difficile. C'est français? Oui, ça doit pas être cher, quoi. Ah, quand même? Ah, bah, ils s'emmerdent pas, hein? En marquise, ils trouvent des couillons pour payer, on peut pas. Non, je dis pas ça pour vous, il y en a qui en ont besoin. Remarquez, moi je risque pas de passer pour un con avec ma bagnole, j'en ai pas, alors. Je paye pas d'essence, je paye pas d'assurance, je paye pas de vignette, puis pourtant j'en ai fait les kilomètres, hein. On entend bien le moteur, hein. Moi je dis, on sent bien compte qu'on n'est pas en panne, quoi. On sait pas, ça va durer, oui, c'est ça, oui. C'est un diesel? Non? Ah oui, ça vous dérange pas si je fume? Hein? Qu'est-ce que vous avez comme cigarette? Des blondes? Oh, ça peut pas être difficile, hein. Dites donc, je regarde, y a pas d'allume-cigare là-dessus? Non, ils le font en option. Ah, bah vous auriez pu le prendre, c'est quand même pratique. Non, j'ai pas de feu non plus, parce que vous savez ce que c'est? On charge le moins possible pour pas déranger. Ils le vendent, ça? Je dis, à cette vitesse-là, on n'est pas arrivé, hein. Comme ça, au moins, si on a un accident, on l'aura moins vite, quoi. Je dis, faudrait pas qu'on se fasse rentrer dedans, elle arrêterait pas beaucoup de votre mixeur. C'est de la tôle, hein, je sais jamais. C'est même du plastique, là. Ah ouais, je s'emmerde pas, hein. Marquis, je dis ça, je m'en fous, je suis pas pressé. On couchera à Lyon, tant pis. Fais des frais, mais enfin... Il doit y avoir des hôtels pas chers à Lyon, sympa. Non, parce que le mieux pour nous, c'est de tomber sur un mec sympa qui nous invite à dormir chez lui, mais ça, c'est rare. Oh, c'est vachement rare. Non, je dis pas que vous êtes pas sympa, mais je dis, chez vous, ça va pas être possible. Ça va trop vous déranger. Vous êtes sûr, hein? Faut pas que ça vous dérange, hein? Ah non, parce que si ça vous dérange, moi, ça me gêne aussi, hein? Vous êtes sûr? Ah ben, c'est pas de refus, alors. Surtout qu'on n'a rien bouffé à midi, alors. Ben, vous allez rire, à midi, on a pris un type et une bagnole encore plus pourrie que la vôtre. Tout en plastique, la chaîne, oui. Comme les poubelles. Non, mais moins pratique, y a pas les poignées, quoi. Oui. Alors, on n'a pas eu le temps de s'arrêter pour bouffer, quoi. Remarquez, moi, je m'en fous, je saute facilement un repas, mais c'est le chien. C'est que ça bouffe, un Doberman, hein. Enfin, vous verrez bien ce soir, hein, c'est pas la peine. Oui. C'est sympa, le stop. On tombe sur des types, ils vous emmènent dans leur bagnole, ils vous offrent des cigarettes, ils vous invitent à bouffer, ils vous retiennent à dormir. Il y en a même qui vous donnent du pognon. Si, pour qu'on se barre. Ah oui. Enfin, on donne ce qu'on veut, hein. Dis donc, je pense à un truc. Si ça se trouve, vous habitez pas sur la route de Paris, vous? Ben non, parce que ça va vous faire lever le bonheur demain matin. Ben pour nous accompagner sur la route de Paris. Ben, vous voulez pas dire qu'on va y aller à pied, quand même? Ben vous êtes marrant, vous, alors. Écoutez, nous, on monte dans notre bagnole, on est quand même sympa, et pas terrible, hein? Alors, vous nous invitez à bouffer, on sait même pas ce qu'il y a, vous dites pas le menu ni rien, enfin... Alors, vous nous invitez à dormir, c'est pareil, on sait pas sur quoi on va tomber. Si en plus vous habitez à Perpète, puis que demain on est obligé de se taper 30 bornes à pied pour sortir de la ville, non merci. Surtout que pour vous, demain, ça va pas vous déranger beaucoup, hein. façon, à 5 heures, il n'y a personne dans les rues. Hein? Alors on fait 30 bornes, histoire de dire qu'on est sorti, mon vieux. Tant que vous reveniez à 7 heures, vous êtes au lit. Hein? Ah, c'est l'heure où vous vous levez? Eh ben, comme ça, vous n'aurez même pas à vous lever. Hein? Dites donc, je pense à un truc. Vous n'allez pas à Paris demain avec votre poubelle? Non, parce que je pensais, on aurait pu vous emmener.

0: Bonsoir à toutes, bonsoir à tous et bienvenue dans la radio officielle du Rire.
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0: Et toujours un plaisir de vous accompagner dans la radio du rire, dans le MDR, le meilleur du rire justement, avec à nos côtés, eh bien tous les meilleurs, tous les plus grands des humoristes, que ce soit des nouvelles stars du rire ou des non-connus, on se fait plaisir et on détend de la journée, on se détend, on profite, on décompresse, avec par exemple la petite blague de fin d'heure dans quelques instants. On continuera à profiter de Coluche pour cette semaine spéciale. En son honneur, plusieurs humoristes prennent la parole justement pour s'exprimer un petit peu à son sujet. On aura l'occasion de retrouver ça un petit peu plus tard, mais pour l'instant, c'est une nouvelle star que nous accueillons avec Antonia de Redinger sur Rire et Chanson Réunion. Belle soirée.
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4: Merci à tous d'être réunis aujourd'hui, si nombreux autour de moi, pour dire un dernier adieu à Croquette. Croquette, tu nous as quittés à l'âge de 3 ans et demi seulement pour rejoindre le paradis des chats. Pour avoir fait un gros excès de croquettes. 48 kilos 4 pour un chat d'appartement. C'était vraiment beaucoup trop pour toi, Croquette. Après 2 lavages d'estomac, 3 occlusions intestinales, la pose d'un anneau gastrique et plus de 40 000 euros de frais vétérinaires. Je peux lire dans le regard de papa et maman le soulagement de te savoir enfin en paix, Croquette. Avec toi, tellement d'après-midi d'amusement et de joie simple. Nous avions mis au point ensemble une arme à air comprimé, primée au concours Lépine, le fameux lance-croquette. Ton absence va cruellement se faire sentir, Croquette. Ne serait-ce que par la place que tu libères enfin dans le lit de papa et maman. Ou du moins dans ce qu'il en reste. Tes miaulements, tes hurlements stridents qui nous vrillaient les oreilles ne déchireront plus la nuit, ne nous feront plus saigner du nez. Et l'idée de maman de ne pas t'avoir fait stériliser, qui fait que tu avais donné naissance à plusieurs portées de chatons que tu avais immédiatement dévoré à la naissance. Tout comme les mâles avec lesquels tu t'accouplais frénétiquement dans le quartier. Aujourd'hui, Croquette, le doute m'habite. Étais-tu véritablement un chat? Nous t'avions trouvé aux abords du zoo de Beauval, à l'issue de la visite d'un laboratoire de recherche médicale Pfizer. Immédiatement, j'avais été attirée par ton regard borgne à travers les fourrés et malgré les protestations de papa et maman. À mon invitation, tu étais immédiatement montée dans la voiture dont tu avais tout de suite commencé à manger la banquette arrière. Ainsi qu'une jambe de Timothée, mon petit frère. Nous comprenions, toi et moi, Croquette. Serais-tu remplaçable? Je ne crois pas. Même si je place de grands espoirs dans Bouillotte, qui m'a été envoyé ce matin pour me consoler par mon correspondant chinois à Wuhan.
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7: Ça se passe à Las Vegas, c'est le plus grand fakir du monde. Le mec, il a tout fait. Il dort sur des clous, il prend des bains avec de l'eau à 600 degrés. En fait, c'est le fou, quoi. Et là, il est là devant 3000 personnes. Ladies and gentlemen, tonight it will be the biggest show. Je vais faire un truc extraordinaire. Monsieur, vous, venez ici. Le mec, il vient, prenez la masque. Et là, le mec, il prend une masque, il fait 15 kilos. Il dit, c'est lourd. Ah, c'est super lourd. C'est hyper lourd, ça fait 15 kilos. Allez-y. Il met sa tête sur une plaque en métal. Il dit, vas-y, défonce-moi la gueule, vas-y. Mais il dit, je peux pas. Fais pas chier, gros con, tape, vas-y. Il fait, monsieur, ça me gêne, je vais vous tuer. Vas-y, gros con, vas-y, pète-moi la gueule. Le monsieur, il a dit, éclate-moi la gueule, gros con, vas-y. Vas-y, je suis prêt, je suis fakir, vas-y. Le mec, il dit, bon, au bout d'un moment, il le demande. Et t'as la gueule du fakir qui explose dans tous les sens. Bah, le mec, il est là, il y a du sang de partout. T'as le SAMU qui arrive, l'hélicoptère, tout ça et tout. 2 ans après, il décide de déplâtrer le fakir. La tête a été complètement reconstituée. Et ils ouvrent avec une petite scie le plâtre. Ils sortent. Et là, le fakir, il fait... Et voilà.
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2: Bienvenue à toutes et bienvenue à tous sur Rire et Chanson. Bonsoir, très heureux de vous retrouver et de vous accompagner pour le meilleur du rire. Jusqu'à 22h tous les soirs, le MDR prend place avec cette semaine, et bien forcément, le meilleur à nos côtés, Coluche, qu'on met à l'honneur cette semaine pour les 40 ans de sa disparition tout de même. 40 ans qu'il nous a quittés et pourtant tellement présent encore dans l'univers de l'humour. Et c'est pourquoi vous allez pouvoir entendre de nombreux témoignages d'humoristes qui prennent un petit peu la parole à son sujet, avec toujours une petite pensée touchante et surtout avec beaucoup d'humour évidemment. Coluche, on le met à l'honneur donc toute cette semaine. On va pouvoir le retrouver tout à l'heure avec un beau petit rendez-vous qui vous attend. Imaginez un mix entre l'appel trop con et l'imposture de la fesse, mais c'est Coluche au bout du fil. Et bien ça, ce sera à la demi-heure les amis. Avant ça, Nino Arial est en préparation et pour démarrer l'heure, on le fait très fort tout de suite avec Chevalier d'Aspalès. Bienvenue sur Rire et Chanson, 21h.
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3: Bonsoir, et bien voici le jeu de la vie. Comme chaque jour, un candidat va venir nous prouver que tout est possible, que tout est toujours réalisable dans la vie. Ce soir, nous accueillons Robert, on l'applaudit. Bonsoir Robert.
4: Oh là là, je vais d'abord enlever le veston parce que je transpire gras. Oh là là là là, qu'est-ce qu'on transpire gras.
3: Allez-y Robert.
4: Ah ça y est, maintenant me v'là mieux, je suis mieux à mon aise.
3: C'est bien.
4: Ah j'étais pas bien à mon aise, ça y est, maintenant me v'là bien à mon aise.
3: Très bien.
4: On n'est pas bien quand on n'est pas bien à son aise.
3: C'est sûr Robert.
4: Alors que maintenant me v'là bien à mon aise.
3: Ah il est bien celui-là.
4: Ah oui, je suis bien à mon aise. On n'est pas bien quand on est mal à son aise.
3: Mais oui.
4: Alors que là, maintenant, me v'là mieux à mon aise.
3: Voilà, c'est sûr. Robert, pourquoi êtes-vous là?
4: Eh bien, ce soir, je vais essayer de séduire la femme de ma vie. Pour prouver que tout est possible, tout est réalisable, parce que j'y crois, c'est le jeu de la vie.
3: Bien, alors, pour nos téléspectateurs, je vais récapituler l'histoire de Robert. Robert est amoureux de Jocelyne, qu'il a rencontrée il y a 8 ans et demi.
4: C'est exact.
3: Depuis 8 ans et demi, il lui a envoyé 112 lettres d'amour.
4: C'est exact.
3: Il a dîné 43 fois avec elle au restaurant.
4: C'est exact.
3: Il a toujours essuyé un refus en fin de soirée.
4: Sans problème. Mais j'y crois, tout est possible, tout est réalisable, c'est le jeu de la vie.
3: Les dernières fois que vous l'avez invité, elle vous a même giflé en public, je crois.
4: Oui, elle m'a même traité de minable. Mais j'y crois, tout est possible, tout est réalisable, c'est le jeu de la vie.
3: Bien, alors ce soir, devant nous, Robert va téléphoner une nouvelle fois à Jocelyne pour tenter de la séduire. Vous êtes prêt, Robert?
4: Je suis prêt, j'y crois, tout est possible, tout est réalisable, c'est le jeu de la vie.
3: Robert, vous allez maintenant nous lire le texte que vous vous engagez à dire à Jocelyne au téléphone. Allez-y, Robert, lisez votre texte.
4: Allô? Ben c'est au téléphone. Jocelyne, c'est moi Robert. Je t'aime, tu es la femme de ma vie, je veux t'épouser.
3: Bravo, c'est bien choisi. On applaudit Robert! Robert, je vous rappelle que vous vous engagez à lire ce texte en entier, car sinon vous perdriez tout, même le lot de consolation, qui est ce soir un magnétoscope pour deux personnes avec les tasses et les cuillères assorties. Robert, vous allez maintenant énoncer le numéro de téléphone de Jocelyne. Je suppose que vous le connaissez par cœur, allez-y.
4: Le 40.
3: Oui.
4: Le 52.
3: Oui.
4: Le 43.
3: Oui.
4: Le 24.
3: C'est bien ça, on applaudit Robert. Robert, vous êtes prêt?
4: Je suis prêt, j'y crois. Tout est possible, tout est réalisable, c'est le jeu de la vie.
3: Attention, le jeu de la vie, c'est parti. Nous composons le numéro de téléphone de Jocelyne. Attention. Ça sonne. Ça ressonne.
5: Allô?
4: Allô, Jocelyne?
5: Oui, c'est moi.
4: C'est moi, Robert! Tu m'entends?
6: Oui, je t'entends, Minus. T'as pas fini d'emmerder Jocelyne?
4: Ben, c'est plus la même voix!
3: Continuez, Robert!
4: Ah non, c'est plus la même voix!
3: Vous vous êtes engagé à dire le texte en entier! Sinon, vous perdez le magnétoscope!
4: Allô?
6: Les potes et moi, on va venir te casser la gueule! Qu'est-ce que t'as à répondre à ça?
4: Je t'aime, tu es la femme de ma vie, je veux t'épouser. Mais c'est plus la même voix.
3: Eh non, et apparemment c'est encore loupé, Robert. C'était peut-être prévisible, non, tout de même.
4: Oui, mais tout n'est pas possible, tout n'est pas réalisable. C'est le jeu de la vie.
3: Robert, vous emportez tout de même le magnétoscope, car vous avez réussi à placer votre texte en entier. Ah, je crois qu'on vous cherche. Eh oui, Robert va certainement se faire casser la gueule maintenant. Mais ce n'est pas notre affaire, car nous n'avons pas à nous immiscer dans sa vie privée. C'était le jeu de la vie. Bonsoir, on applaudit Robert.

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1: J'arrête définitivement de faire des blagues sur les femmes parce que j'ai compris un truc, mesdames, votre vie elle est plus dure que la nôtre et je me dis vas-y, je vais pas en rajouter. Voilà. C'est bien parce que j'ai lu un article il y a pas longtemps, merci, c'est gentil. J'ai lu un article, je suis tombé sur un truc il y a pas longtemps qui dit qu'apparemment rien que votre corps, mesdames, il a plus de mal dans la vie que nous. Exemple, les règles. Tu sais, vous avez des règles tous les mois et apparemment c'est un truc qui est sur un cycle connecté à la lune. Des loups-garous, tu vois le problème, il est là. Tu sais, on dit ah ça s'énerve, ouais, l'autre elle est là, voilà le problème, tu vois. On se rend pas compte nous. Pareil, deuxième chose, apparemment l'horloge biologique, eh ben c'est un vrai truc. Moi j'étais persuadé que c'était un mensonge des femmes, tu sais, en mode ah ça sonne dans mon ventre, c'est l'heure, je veux un bébé. Et nous en tant que même, en tant qu'homme, pardon, on est là en face, hey, mais je te quitte. Mais non, apparemment c'est un vrai truc. Mesdames, vous avez une horloge biologique qui sonne à l'intérieur de vous, et je pense d'ailleurs que vous avez des petites horloges biologiques qui sonnent à l'intérieur de votre corps en permanence sur plein de sujets différents. Et c'est à nous en tant que mec de régler le problème direct. Exemple, t'es dans la voiture avec ta femme, d'accord? T'es sur l'autoroute, ok? Y a rien devant, y a rien derrière. À un moment donné, dans un silence, elle va juste lâcher un j'ai faim. Là, ta mission, c'est plus d'arriver à Toulouse, frérot. C'est de nourrir la bête qui est à côté de toi, d'accord? Et il faut la nourrir maintenant, elle va te le dire. J'ai faim maintenant, comme si t'allais dire, ben, regarde dans la boîte à gants, il y a une ratatouille. Tu vois, il faut trouver une solution. Sinon, elle va s'énerver, elle va dire, ah, tu prends pas soin de ton bébé. Qu'est bébé? Tu veux sortir un sein? Tu veux téter? Qu'est-ce que tu veux? On est sur l'autoroute. En plus, les femmes, vous avez un rapport toxique avec la bouffe. Tu sais, vous l'aimez, vous l'aimez, vous l'aimez, aussitôt vous avez mangé, vous regrettez, vous la détestez. Je te dis ça parce qu'un jour, je me retrouve au resto avec mon ex, fin du repas, elle me regarde, elle me dit, t'es fier de toi là? Je dis, ouais, ça va, pourquoi? Elle me dit, pourquoi tu m'as laissé manger en fait? Comme si c'était mon travail à moi de l'empêcher, elle. Je dis, même si je veux t'aider, je fais quoi? Prochaine fois, on va au resto, elle commence à manger, sa fourchette, elle approche de sa bouche, je fais quoi? Je l'attrape au vol, je fais, hop, hop, hop, ma grosse, qu'est-ce qu'on a dit? Et non, deux mentons, c'est suffisant, babar. Allez, concentre-toi un peu, concentre-toi. On peut pas faire ça. On peut pas. En plus, les filles, vous avez conservé un secret bien gardé, qu'en tant que mec, on sait pas. C'est pas le nombre de potes que j'ai autour de moi qui disent, putain, mais je comprends pas, ma meuf, elle mange rien et elle grossit. Alors rectification les gars, elle mange rien devant toi frérot, d'accord? Parce que dès que t'as le dos tourné, c'est plus une meuf qui va au frigo, c'est un sanglier qui cherche des truffes ta meuf, hein. Elle ouvre le frigo avec son groin, là, comme ça. Elles font des associations, elles sont là, y'a quoi dans le frigo? De la glace du poulet, allez glace au poulet, ça part, bam, ça croque. Ça manque un peu de ketchup et ça part tout droit. Tu sais, on dit en général, ouais, les éléphants se cachent pour mourir, mais les baleines se cachent pour bouffer aussi. Voilà, ça c'est dit, ça, ça. Et j'arrête les blagues sur les femmes. Si, il y a une catégorie de femmes qui mangent vraiment rien, c'est vrai, il y en a. Si elles mangent vraiment rien, elles font hyper attention, elles sont hyper fines. Mais qu'est-ce qu'elles sont casse-couilles? Oh là là, c'est les pires. Mesdames, faites-vous plaisir, kiffez, mangez, je vous jure. On n'a qu'une vie, kiffez au max. Surtout quand vous êtes avec votre mec, avec votre mari, tout ça. Mangez. Il n'y a rien de pire en tant que mec que d'emmener ta meuf au resto, de lui dire ce soir, chérie, on se tue, on fait entrée, plat, dessert, et t'as l'autre en face, elle est là. Moi, je vais juste prendre une salade. Il n'y a rien de pire que ça. C'est comme quand t'emmènes ta meuf à Disney et qu'elle dit « Moi, je fais pas les attractions parce que j'ai peur. » T'es là « Elle dit « Moi, je fais que les tasses. Toute la journée, les tasses, les tasses, les tasses, les tasses, les tasses. » T'as envie de lui dire « Toute la journée dans une tasse. T'es une meuf ou t'es un spéculoos, frérot? Allez, réfléchis un peu. »
2: À l'instant, dans Le Meilleur du Rire, c'était l'un des meilleurs, Nino Ariel.
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2: Mais toujours en bonne compagnie dans cette radio, justement, avec vous, bien sûr, chers auditeurs, et surtout avec tous les plus grands noms de l'humour, les humoristes, les stand-uppers qui nous font vibrer, qui nous font rire et qui nous aident à terminer la journée avec le sourire. Ça, ça fait toujours du bien. Et justement, l'un des plus grands, Coluche, il est mis à l'honneur toute cette semaine. Vous le retrouvez dans un petit rendez-vous un peu particulier à la demi-heure. Alors, tendez l'oreille. D'abord, c'est Kev Adams que nous aurons le plaisir de retrouver sur la grande scène du rire, avec, pour lui chauffer la place tout de suite, une nouvelle star, David Azria.
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5: Je suis papa pour la troisième fois depuis un mois, voilà, je suis très heureux. Ça me fait plus rien en vrai, je vous dis la vérité, ça me fait plus rien. J'ai deux enfants avant lui, j'ai une petite fille, elle est intelligente, et j'ai un petit garçon. Il respire, hamdoulah, comme on dit là-bas, mais voilà, c'est compliqué, quoi. C'est très dur, les enfants. Franchement, je dors plus, j'ai plus l'habitude, je fais plus mes nuits, je suis hyper fatigué. Et je me rends compte que trois enfants, pour moi, c'est le maximum. Mais pour certaines familles en France, trois enfants, c'est pas beaucoup. Je suis tombé sur Famille Nombreuse XXL sur TF1. Vous connaissez cette émission? Pour ceux qui connaissent pas, le concept, il est simple. Celui qui a moins de 11 enfants, sa mère, c'est une pute. Voilà, c'est... Des enfants de partout, le papa ne travaille pas, la maman ne travaille pas, tous les enfants s'appellent pareil, Mathéo 1, Mathéo 2, Mathéo 3, ils se font même plus chier pour les noms, je sais pas comment ils font ces gens, moi je suis trop fatigué, j'arrive tellement pas à dormir en ce moment, je suis sur un gros projet, braquage, j'ai pas besoin d'argent, Je veux juste me faire arrêter pour dormir 24 heures en cellule. Voilà, c'est mon objectif. Mais c'est trop fatigant, je suis trop fatigué, je te jure, j'en ai marre. C'est dur d'élever ses enfants dans le quotidien. J'essaie de les amener avec moi tout le temps. On est à Lidl, vous connaissez Lidl, le seul magasin en France. Il peut avoir 900 personnes, ils ouvrent une seule caisse. J'ai jamais compris pourquoi ils ouvrent une seule. On est à la caisse, je suis avec les gosses, on est à Lidl. Et derrière nous, il y a une vieille dame, elle est âgée. Et elle a deux articles. Donc j'explique à mes gamins, on va laisser passer cette dame âgée. Elle arrive en caisse, 11 euros, deux articles. Elle met sa carte, sans contact, paiement refusé. Oh. Tu sais, ça m'a fait de la peine. Je me devais d'agir. Et comme j'étais avec les enfants, je voulais montrer le bon exemple. Et je savais que ce que j'ai fait, je vais aller au paradis, c'est sûr. Je l'ai aidé à remettre chaque article dans chaque rayon. Hein, par... Tu sais, madame, quand on n'a pas d'argent, bah on va à Action, c'est un petit peu moins cher que Lidl et c'est à côté, quoi, tu vois. Mais c'est dur d'élever ses enfants, c'est dur d'élever ses enfants. En plus, quand t'as beaucoup d'enfants, faut déménager. Moi, je dois déménager, j'en ai marre, tu vois. J'ai trouvé une petite annonce sur Internet pour un appartement. Je visite l'appartement mardi dernier, je vous raconte, c'est louf, c'est trop fou. Je visite, et la visite est très très longue. Le monsieur, Stéphane Plaza, de Wish, visiblement, me dit, alors ici, il y a une chambre pour votre petit bébé. Ici, vous avez une chambre pour vous et votre dame avec une douche à l'italienne. Ici, vous avez une chambre pour le grand. Ici, pour la petite. Et ici, ce qui est bien, vous ne serez pas dérangé par le voisinage. Et il ouvre la fenêtre. Un cimetière. C'est pas le premier truc à mettre dans l'annonce, le cimetière. J'ai dit, pourquoi vous l'avez pas mis dans l'annonce, le cimetière? Il dit, sinon vous serez pas venu. Je dis, bah oui, je serais pas venu. J'ai dit, pourquoi vous avez commencé la visite par toutes les pièces et à la fin le cimetière? Il dit, parce que je veux créer le coup de cœur chez le couple. Et donc dans votre tête, j'ai dit, oh, douche à l'italienne, pas ouf, mais cimetière, vraiment, je crois qu'on va prendre l'appartement, quoi. Il me dit, ah, ce que j'ai compris, vous voulez pas poursuivre? J'ai dit, non, je kiffe pas du tout. Il me dit, ah, vous arrivez pas à vous projeter? Je fais, ah, si, j'arrive très bien à me projeter. Voilà, j'ai fait mes calculs, si tout va bien, dans 50-60 ans, je suis en face, quoi, voilà. Et le loyer, il est divisé par 8, hein. Il me dit, non, mais vraiment, vous arrivez pas? Je dis, mais non, j'arrive pas à me projeter. Je me vois pas le matin en peignoir, avec ma femme, au balcon, petit café grand-mère, enfin, café grand-mère morte. Et t'es là, alors, oh, bah, on a des nouveaux voisins, Brigitte, elle est décédée hier.

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2: Je vous ai parlé tout à l'heure de ma rupture amoureuse avec cette fille dont j'étais très amoureux. Notre dernière conversation le jour de la rupture, c'est une conversation texto. Et ce soir, j'ai décidé de me mettre à nu devant vous, de ne rien vous cacher. Doucement, ça ne veut pas dire que je vais me mettre à poil. Je vais donc vous lire une transcription de cette dernière conversation le jour de notre rupture. Alors évidemment, il me faudrait quelqu'un pour lire la partie de mon ex, bien sûr. Quelqu'un pour jouer ma copine, tu vois. Quelqu'un de mon âge, à peu près.
3: Bien entendu, tu cherchais quelqu'un pour faire ta copine. Je vais faire ta copine.
2: Non, mais ma chanchant, t'es adorable, mais je cherchais plus quelqu'un de ma
3: jeunesse. T'emmerdes, donne-moi ça. Les jeunes m'adorent. Là, je suis dans la tête. 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
2: Tu connais des chansons de jeunes?
3: Ouais, hé, hey, Dja Dja. Je pense encore t'as, Dja Dja. Elle est où la moulaga? Grosse moulaga d'un beau bouton. Alors?
2: Franchement, ok, ça marche, ça marche. Alors vas-y, tu sais quoi, moi je fais mes textos à moi.
3: D'accord.
2: Et toi, tu lis les textos de mon ex, ça va?
3: Alors, je prends mes lunettes.
2: Alors vas-y. Ça commence là.
3: Ok.
2: Je suis triste qu'on se soit quitté.
3: C'est qui?
2: Ben c'est moi, c'est Kev enfin.
3: Ah pardon, j'avais effacé ton numéro.
2: Attends, ma copine, c'était pas une connasse comme ça?
3: C'est tous des connasses, tes copines.
2: Je suis tellement triste qu'on se soit quitté, je ne pense qu'à toi, Biboune.
3: Biboune. Quelle génération de merde, alors.
2: Bon, vas-y, continue, s'il te plaît, Chantal.
3: Moi aussi, je suis triste, Biboune. C'est bizarre de se dire qu'on ce soir, on va pas faire l'amour comme hier soir. 4 heures de sexe.
2: Oui, je suis désolé, j'ai été crevé hier. Tu fais quoi? Tu me manques.
3: Toi aussi, tu me manques. Ton odeur, ton corps parfait, ton gros bolidon. Je peux dire ça quand même, non? Qu'est-ce que c'est que ça, Kev, en fait?
2: Lis juste les émojis, Chantal.
3: Alors,
2: les émojis.
3: Aubergine, goutte d'eau, abricot, abricot. Pêche, pêche. Qu'est-ce que c'est que ces conneries? C'est une liste de courses ou quoi?
2: En tout cas, je suis sûr qu'on se retrouvera un jour.
3: Si on doit se retrouver, on se retrouvera dans 10 ans, 15 ans, 30 ans, 35 ans, qui sait?
2: Bah moi je sais, changeant, ça va être complexe. Hein.
3: Je t'emmerde!
2: Attends, mais les amis, franchement, je suis surpris, Chantal, tu maîtrises bien le langage texto. Hein.
3: Ah bah oui, parce que maintenant, je bosse là-dedans.
2: Mais tu fais quoi?
3: Comme tout le monde, je suis influenceuse. TikTok, Insta, mime.
2: Attends, pousse, Chantal, tu fais quoi sur Mime?
3: J'envoie les photos charmantes.
2: Mais attends, mais c'est-à-dire quel type de photos exactement?
3: Bah, par exemple, tu vois, il y a un gars qui m'a proposé de gagner 100 € pour envoyer la photo de mes pieds.
2: Et alors, t'as fait quoi?
3: J'ai envoyé les photos des pieds de mon mari Michel. Et j'ai gagné 100 €.

0: Bonsoir à toutes, bonsoir à tous. Vous êtes bien sur Rire et Chanson.
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0: Et là, je peux vous le dire, pour notre créneau du soir de 19h à 22h, le meilleur du rire. En cette semaine spéciale Coluche, c'est une émission qui n'a jamais aussi bien porté son nom. Coluche, eh bien, on en profite, on rend hommage à cet homme qui, eh bien, voilà, nous a quittés depuis maintenant 40 ans. Et pour le faire aussi, les humoristes qui vous font vibrer, les plus grands noms de l'humour, ont toujours un petit mot touchant à lui donner. Vous allez pouvoir entendre ça tout au long de cette semaine. Nos amis, nos confrères de Rire et Chanson Paris se sont bien fait plaisir aussi il y a quelques temps en imaginant un petit concept où vous avez par exemple l'imposture de Jean-Yves Lafesse, l'appel trop con de Martin, mais avec Coluche qui vous répond au téléphone. Ça, les amis, c'est ce que vous allez pouvoir retrouver tout de suite. Alors montez le volume.
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3: Allô?
4: Allô, ma poule?
3: Oui,
4: c'est moi, je t'appelle du bureau là.
3: Alors j'entends très très mal.
4: Et moi aussi je t'entends pas bien, hein?
3: Oui.
4: Ouais, tu peux me passer Isabelle?
3: Ah, je suis désolé, là, je connais pas d'Isabelle.
4: Alors pourquoi tu m'appelles?
3: Ah mais je vous appelle pas du tout, hein. Mon téléphone vient de sonner un instant.
4: Ah non?
3: Ah si.
4: Tu peux me passer Isabelle?
3: Mais y a pas d'Isabelle ici, je vous dis.
4: Oui.
3: Quel numéro vous avez?
4: Tu peux me passer Isabelle?
3: Bon écoutez, y a pas d'Isabelle, vous êtes sous ou quoi? Mais vous êtes con ou quoi?
4: Non, je déconne.
3: Moi, j'attends des appels.
4: Bon, ça va, Marcel, t'énerves maintenant, hein, bon.
3: D'abord, c'est pas Marcel, c'est un Michel.
4: Oui.
3: Et y a pas d'Isabelle.
4: Bien sûr, il se fout de ma gueule maintenant, lui.
3: Mais non, je me fous de la gueule de personne, mais vous m'emmerdez.
4: Allez, mingue-toi, Arlouille.
3: Oh, dites, ça commence à bien faire, hein, ok?
4: Vous avez l'air fâché.
3: Attendez, mais pourquoi vous m'appelez ici? Vous me demandez une Isabelle, je vous dis, y a pas d'Isabelle, vous faites une erreur de numéro.
4: Quel temps il fait à Paris?
3: Je suis pas à Paris, je suis à côté de Carcassonne.
4: Alors pourquoi tu m'appelles?
3: Mais je ne vous ai pas appelé.
4: Oh bah merde alors.
3: D'abord, vous êtes qui d'abord?
4: Michel Bernardin.
3: Ah mais je connais pas Michel Bernardin en plus, je suis désolé.
4: On n'a qu'à parler plus fort.
3: Mais pourquoi parler plus fort?
4: Non, pour rien, non.
3: Je vous dis que je ne vous connais pas.
4: Oui.
3: Et vous me dites de parler plus fort.
4: Oui.
3: Quel rapport?
4: Ah bah oui, je suis con, bien sûr, oui.
3: Non mais attendez là, il y a quelque chose qui va pas là quand même, hein?
4: Non, je t'appelle
3: oui.
4: Pour te dire que je t'aime et puis que je suis content qu'on se marie, quoi.
3: Et il vous manque quelque chose, là, c'est pas possible.
4: Bah, heureusement, hein, tu veux pas avec le boulot qu'on fait, hein, c'est...
3: Bon, écoutez, vous m'emmerdez profondément.
4: Bon, bah, écoute, voilà, alors...
3: Merde.
4: Ah, ils sont gonflés, les gens, je te le dis, moi.
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2: Je sais pas si vous avez des parents. Je suis stand-up. Mais quand vous avez des parents et que vous allez chez eux en vacances, au début c'est bien. Et au bout d'un moment, on se dit, mais qu'est-ce qu'on fout là en fait, hein? Moi, mes parents, ils habitent à Perpignan, ça me fait ça à Orly. Putain, il n'y a pas grève, merde! En fait, j'ai compris, je ne suis pas obligé d'y aller physiquement. C'est psychologiquement que je me sens obligé d'y aller chez mes parents. En fait, c'est ma mère. Elle a une arme. Ça s'appelle la culpabilité. Et elle me tient avec ça depuis que je suis né. Déjà, quand je l'appelle, elle a une voix de culpabilité. Hein, comme vous, les mères, là, vous avez une voix. C'est pas une voix, c'est un râle. C'est un râle. Alors, ça va, maman? Ça va, ça va. Tu vois cette voix? T'as l'air bizarre. Non, ça va, ça va. Tu sais, des fois, j'appelle la masque, elle fait « Allô, je fais, c'est Mathieu. » Ça va, ça va. Impression, quand je suis né, elle m'a pris dans ses bras, elle m'a fait « Tout ça va être ta faute. » Écoutez bien, je suis né le 23 juillet à 14h. Tous les 23 juillet à 14h, m'appelle. C'est pas pour me dire « Bon anniversaire », c'est pour mettre un coup de culpabilité. Cette année, ça n'a pas loupé. 23 juillet à 14h, ça sonne Je fais « Allô ?» Elle fait « Bon anniversaire, Mathieu. » Je remercie maman. Il y a 44 ans, à la même heure, je souffrais beaucoup, Mathieu. Je t'ai présenté par le siège et j'ai perdu beaucoup de sang. Tu le sais que j'ai perdu beaucoup de sang? Toi, tu l'as, excuse-moi de vivre, maman, pardon. Mais toutes les mères, vous avez une phrase qui nous tue, une phrase qui nous perce le cœur. La phrase de ma mère, c'est « L'important, c'est que toi, tu sois heureux. » Ah, elle a niqué ma jeunesse avec cette phrase-là. Ma petite soeur, elle s'en fout. Ma petite soeur, elle est passée au-dessus du truc, elle est immunisée. Une fois, ma mère lui a dit « L'important, c'est que toi, tu sois heureuse. » Ma soeur a fait « Ok, on l'a plus jamais revue. » Vous aussi, dans votre famille, vous avez un frère ou une soeur qui s'en bat les couilles de tout, qui est heureuse, qui est épanouie, et l'autre, c'est vous. Vous l'avez, ce truc-là? Moi, ma soeur, elle s'en fout de la famille, elle vole au-dessus de nous comme un aigle, elle nous crache la gueule, poum, elle repart. Moi, je suis là, je regarde, je fais « Quelle chance !» Elle habite à 5 minutes de chez mes parents, elle y va 2 fois par mois, elle reste en warning. Des fois, elle s'arrête pas, elle klaxonne, ta ta ta ta ta, ma mère à la fenêtre, elle est partie. Elle a aucun compte à rendre, pour elle, la vie est belle, elle s'en fout. Au mois de mars dernier, ma mère m'appelle, Mathieu, on va faire un voyage familial. J'ai dit, cool, qu'est-ce qu'on fait? Ton père a loué une péniche, on va remonter le canal du Midi. Ma soeur s'appelle Olivia, je fais, et Olivia, elle vient avec son mec? Olivia vient pas. Je fais, et pourquoi? Ben, elle a pas envie. Et moi, je dis, et moi, tu m'en passes si j'ai envie?
3: T'as pas envie.
2: Non mais, on dirait que tu m'imposes le truc là.
3: Ah, je t'impose.
2: Eh ben on annule. Et ma soeur m'appelle 10 minutes après. Ah, t'aurais pu faire un effort pour la famille? Connasse que tu es, va.

Mais c'est comme ça. C'est la préférée. Dans toutes les familles, il y a un préféré ou une préférée. Si vous voulez savoir qui est le préféré dans vos familles, comptez le nombre de photos qu'il y a de vous chez vos parents. Moi, je passe après le chien. Et si vous ne savez pas, ne le demandez pas, parce que vos parents risquent de vous répondre. J'ai demandé à ma mère qui était le préféré de la famille. J'appelle, je dis, maman, tu peux faire qui entre Olivia et moi? Je vous aime pareil, mais pas pareil. Non, non, imagine, on est sur le Titanic, il coule, qui tu sauves? Olivia, Olivia. J'ai même pas un délai de réflexion, elle fait, ah, toi, tu sais nager, de quoi tu parles? L'eau est à 2 degrés, merde.

0: Comme vous l'entendez sur Rire et Chanson, ils ont tout ce qu'il faut pour passer un bon moment. Bonsoir à tous.
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0: Et toujours dans votre radio pour le meilleur du rire, le MDR, 19h-22h, avec bien toujours les plus grands noms de l'humour dans nos oreilles. Que ce soit des grands noms de l'humour ou même des nouvelles stars du rire, vous en avez pour votre argent. Avec tout de suite, eh bien, on retrouve une nouvelle star. C'est un confrère, animateur et chroniqueur radio, podcasteur également. Il est franco-marocain, il a une chaîne Instagram et YouTube. Franchement, bien rempli, je vous invite à aller faire un petit tour dessus. Très drôle en plus, Yacine Bellatar, c'est tout de suite sur Rire et Chanson.
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4: Je suis pas chauffeur VTC, hein, je suis en costard. Non mais c'est fou ça, c'est maintenant un arabe qui m'a costard, me dit « Vous allez à Aubervilliers ?» Pas du tout, je... Il est fou, là. Ils nous ont niqué les VTC, tu vois. Non mais en ce moment je suis... Non parce que j'ai 34 ans et je suis père de famille, d'où le costard en fait. C'est pour ça, parce que j'essaye de pas me fringuer comme mes mômes. Tu vois, on est la seule génération. Ah bah tiens, comme papa, c'est ridicule, tu vois. Et souvent quand je me balade avec mes enfants, on dit « Ah c'est ton petit frère ?» Non non connard, je te jure je paye tout. Non, c'est pour ça, tu vois. Mais j'étais un jeune de banlieue, il y a longtemps. Et je vois des fois les racailles. Il y a des racailles ce soir? Toujours peur quand je pose cette question. On est là, frère, on fume, ouais. Ah, les racailles, c'est incroyable, les racailles. Ben, j'ai envie de vous aider, les racailles, ce soir. Ce soir, les racailles ont choisi une langue. C'est ou français ou arabe. Ça sera jamais les deux en même temps. T'as jamais vu David Pujadas dire « chouffe les titres ». Eh, les racailles, gros problème vestimentaire. Lacoste, c'est une marque pour les blancs riches qui jouent au tennis. Est-ce que t'es l'un des trois? Non, bah va chez Brice avec ta tête, là. C'est que les ingénieurs de Lacoste, ils ont créé des coloris de jogging pour démotiver les racailles. Le rouge cerise, il est dégueulasse ou pas? Hein? Le bleu butagaz, n'en parlons pas. Mais le jaune, tu te mets comme ça, tu fais atterrir un avion, frère. Les racailles, gros problème de séduction, n'est-ce pas, mesdames? Ouais. La sale pute, hein? Pensez quoi, les racailles? Qu'un jour, il y a une nana va dire « Oui ». Ah bah, tu m'as démasqué devant tout le monde. Mais déjà, le mouvement racaille en soi, j'y crois pas trop, tu vois. Déjà, les émeutes de banlieue sont les seules émeutes qui n'avaient aucune revendication. Même dans l'émission d'Yves Calvi, les chercheurs étaient comme ça. Oui, je sais pas ce qu'ils veulent. Tu me regardes, donne-leur un CD, ça va peut-être les calmer. Non, mais récemment, il m'est arrivé une histoire avec des racailles. Récemment, tu vois, j'étais avec mes filles, et pour qu'elles s'encanaillent, on prend le métro, la ligne 2. Vous la connaissez, celle-ci? La schizo. Elle commence sur les Champs, elle finit à Nation, mais il y a un petit fondant de Barbès. T'as vu la tête des blancs dans ces stations? Fermez la porte! Ils ont la malaria! Hein, les gens dans ces stations, ils sont en apnée. Ils veulent être mutés sur la ligne 1. Vous connaissez la ligne 1? Comment elle est propre, cette ligne? Quand il y a un arabe ou un noir qui monte, les gens, qu'est-ce que tu veux? Tu t'es cru sur la ligne 13? Vous connaissez la ligne 13? Le monde magnifique de la ligne 13. C'est la seule ligne où j'ai vu des Roms dire « S'il vous plaît !» et les gens dire « Toi, s'il te plaît !» Donne une chico en or, bourgeois, va. Eh, la ligne 13, elle me rappelle un film, Jumanji. Eh, il peut se passer n'importe quoi, les gens sont... Oui, madame? Oui, c'est un zèbre. Oui, oui. Bah, il descend, vous allez voir. Et donc, j'étais comme ça dans le métro, et il y a un mec qui s'est évanoui. Ah oui, c'est la tactique des noirs quand il y a un contrôleur. Et là, à côté de moi, il y avait une racaille bien de chez nous, tu sais, sabot zéro, sac Gucci au portable. Ouais, frère! Eh, les gens, ils croient, v'là l'embrouille! Ah oui! Quand une racaille au téléphone, tout le monde est au téléphone avec lui. Eh, je dis, elle va voir ce qui se passe. Eh, il y a un mec qui s'est évanoui et tout. Et là, il y a une blanche, bobo, pas de sein. Elles ont pas de sein. Zaz. Qui veut tirer la sonnette d'alarme. Et là, la racaille dit « Hé, attends deux stations. » Il est venu. Ah oui, j'aimerais régler un contentieux une fois pour toutes avec tout le monde. C'est quand t'es dans les transports en commun et que t'es d'origine étrangère, quand il y a une racaille qui fait de la merde, les gens, ils te regardent, toi. Comme si on était t'es complice. Alors on va régler ce problème une fois pour toutes. Vous savez, nous les gens d'origine étrangère, on a un truc comme Highlander. Quand il voyait un autre, ça lui faisait un truc. Nous c'est pareil. Le matin, quand on arrive dans les transports en commun, fais pas de la merde, toi, on est tous les deux, fais pas de la merde. Hein, tu te mets à rapper devant les gens, sale bâtard. Va. Ça c'est la peine de mort, M-A-U-R-E. Van Télérama, mon pote.

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2: Le meilleur du rire, le MDR qui touche à sa fin pour ce soir, les amis. Et oui, le temps passe vite quand on s'amuse, forcément. 22h, ça arrive vite. Mais bon, pas d'inquiétude, on remet le couvert dès demain. Avec demain matin, Laurent qui vous réveille dans le morning du rire à partir de 5h jusqu'à 9h. Un café en main, beaucoup de sourires et surtout avec toujours Coluche qui est à l'honneur. Toute cette semaine, on en parle, on en profite et surtout, on l'écoute au travers de tous ses plus grands sketchs et au travers aussi du prisme de tous les autres grands humoristes qui parlent de lui. Toute cette semaine, Coluche est à l'honneur, ne loupez pas ça, c'est tous les jours sur Rire et Chanson Réunion. Et pour se quitter, écoutez, on va le faire en bonne compagnie avec, dans une poignée de minutes, Coluche à 22h tout pile, surprenamment, et la petite blague de fin d'heure qui fait plaisir juste avant. Allez, vous embrasse, c'était Hugo, passez une excellente soirée, on se retrouve dès demain, 19h, 22h, pour le meilleur du rire, et tout de suite, je vous laisse pour terminer l'heure avec Malik Bentalar.
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3: Au collège, il y a quand même une matière qui nous a tous sauvé la vie. C'est notre matière préférée à tous. C'était génial, la flûte. En revanche, tu pouvais avoir flûte que dans les collèges et des lycées normaux. Tu ne pouvais pas avoir flûte en ZEP. Flûte en zone d'éducation prioritaire. Dans ma classe, au bout de 2 minutes de flûte, mec, ma classe avait déjà roulé un joint avec la flûte. Faut souffler, Mahmoud. Oh, smahli. 12 mecs en survêt Lacoste, jaune poussin, en train d'essayer de chanter « Allô maman, bobo !»« Allô maman, bobo !» Les mecs les plus dangereux d'établissement, balafrés, leur manquaient des dents, chantaient « Fou le sentimental !»« On a soif idéal, attiré par l'étoile, les voiles, ouais !» Et ils kiffaient « Ouais, Jean-Luc Sardou, ouais !»« Si, si, Thierry Souchon, aïe, aïe, aïe !»« Daniel Hallyday, ouais, ouais, ouais !»« Ouais, ouais, ouais !» Dans ma classe, avec des phrases à base de « ouais, ouais, ouais, ça va ?»« Ouais, ouais !» À ce rythme-là, dans 2 ans, « ouais, ouais, ouais, ça peut devenir la version Kaira du dessin animé Oui, oui. » Je te jure, le générique de Oui, oui, ça peut devenir dans 2 ans « Eh ouais, ouais, ouais, ouais, au pays des jouets, mip, mip, mip, eh ouais, ouais, ouais, ouais. Eh, fini Oui, oui, en voiture rouge et jaune, Oui, oui, BMW cabriolet. Potiron ! Potiron ! Chirompo ! Wesh, Chirompo, viens, on va aller voir les lutins, ces fils de thym. Viens, viens, viens. Wesh, les lutins, bien ou quoi, les lutins? Ça dit quoi, les lutins? Eh, frère, on est là, on est des lutins, on galère. Hein. Frère, la tête de WAM, on est là, on est épaules. Les gens, ils croient qu'on fait pas, mais t'inquiète pas, on fait, frère. Les épaules, on est des lutins, on est peut-être en bois, on chose du 12, mais frère... T'inquiète pas, les choses se passent comme il faut. On est là, on avance, on soum soum. Blah, on nous voit après, quoi. Mais je parle à Oui Oui, t'inquiète pas. Non, parce que Oui Oui, frère, tu sais quoi? T'es d'homme, je te dis à toi, je sais que t'es un mec, t'as des principes, tu vois. Je sais, t'es pas comme les autres putes de jouer, là, Zama, qui... Elles vont en soirée, elles frottent leur plastique toute la soirée. Moi, ce que j'ai envie de te dire, c'est les gens, ils boycottent. Ah mec, les gens ils boycottent, frère. On est là, ils croient ils nous boycottent, mais nous on avance. Nous, on est propre. Frère, j'ai pas donné mes fesses pour travailler à jouer club ou... Tu vois? Moi, mon bois, il est net. C'est un beau bois. C'est un vrai bois de chêne, tu vois? Y a pas de... Mais t'inquiète pas, frère. Moi, je les vois tous les autres, les fonds blards, là. On sait ce que... Voilà, nique le plastique.

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2: Alors, l'histoire se passe en Afrique. Et c'est une tribu qui attrape trois gars qui sont en expédition, un Français, un Anglais et un Belge. Et ils les attrapent, ils disent
3: vous avez violé nos terres. Maintenant, vous allez crever tous les trois là.
2: Et il les enferme, et le matin, ils viennent chercher le premier, l'anglais, ils le sortent, ils l'attrapent, ils le tuent, et ils arrachent sa peau, et ils en font une magnifique pirogue. Oh. Le lendemain, c'est le français qui est là, il dit merde, bande d'enfoirés, on va faire foutre, bande d'enfoirés. Ils le tuent, ils le vident, ils prennent la peau, ils en font une magnifique pirogue. Et le belge, toute la nuit, il dort avec une fourchette. Toute la nuit. Et au moment où il l'attrape, il le met devant pour le tuer, il les regarde et il plante la fourchette et il dit: vous l'aurez dans le cul, votre pirogue.

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3: L'humour égale Coluche ou Coluche égale l'humour, c'est-à-dire que quand j'étais petit, c'était la référence. Et voilà, j'écoutais ces sketchs sur la pub et j'ai envie de dire Mammouth écrase les prix et Mamie écrase les proutes. Merci Coluche.
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4: Moi, ça va, hein. Ça va, moi. Les autres, je sais pas, mais moi, ça va. Puis les autres, je sais pas, puis je m'en fous. Chacun se démerde. Chacun s'occupe que de toi, on sera bon copain. Moi, je demande rien aux autres. Tout ce que je demande, c'est qu'on me demande rien. En blague. Non, parce que je vois l'autre jour, là, devant le magasin, il y a un mec qui est en panne avec sa bagnole. Et rentré, il m'a dit, tiens, monsieur, vous voulez pas me donner un coup de main? Ma bagnole est en panne, mon gosse est malade, ma femme s'est barrée, j'ai pas payé mon loyer. Il est, oh. Faut pas l'ennuyer avec la police, moi, hein. En blague. Et je lui demande pas de venir me tenir la caisse quand j'ai du monde à la charcuterie, moi. Parce que j'ai un copain l'autre jour, il y avait un vélo qui était tombé, il a ramassé le vélo, et le mec est sorti, il a cru chez lui, il a fait tomber, il a cassé la gueule, comme ça, hein. En service. Ah non, moi, c'est un peinard, hein. Là, je vois avec ma femme, on vient de s'acheter une Simca neuve, peinard. On a mis un grillage derrière pour le chien, hein, parce qu'on n'a pas d'enfant. Mais par contre, on aime beaucoup les bêtes. On s'est acheté un gros chien roux, Rex. Eh bien, un chien policier. Intelligent et très affectueux, surtout avec Madeleine. Et puis, dans le commerce, on a toujours affaire un peu à tout le monde, alors tout ça, les émigrés, tout ça. Alors lui, il a refaire. On fait des stages avec le chien à la gendarmerie. On fait des stages. Alors, si vous voulez, c'est bien parce qu'en même temps, on apprend les langues. On apprend l'allemand pour le chien, puis l'arabe pour le mec. Non, parce que moi, j'entends tout le temps dire français, c'est un gros con raciste. D'abord, ceux qui disent ça, c'est pas tous des Français. Et puis d'autre part, je suis allé en vacances en Belgique et en Suisse, et ben on n'est pas plus con que certains. Et pour ce qui est le racisme, moi je suis pas raciste, hein. J'ai même des disques de ciné Béchette. Mais il faut quand même savoir que dans le monde, il y a 58 millions de Français, il y a presque 3 milliards d'étrangers. Il n'y a qu'à aller voir aux Jeux Olympiques, hein. Aux Jeux Olympiques, on y va pour jouer, ils viennent pour gagner. Et ils gagnent. Regarde, 110 mètres, ouais. C'était nous les plus forts. Ils ont viré les haies, on a perdu. Salaud. Je ne m'énerve pas, Madeleine, j'explique. Je compte avec les gens. Ah non, moi, ça va, hein. Changez rien pour moi, hein. Je suis content d'être français, moi, hein. D'abord parce que je suis français, et puis d'autre part, j'aime bien être content. Hein? Non, moi, je dis ça va parce que je vois tout le temps les gens qui se plaignent. Tout ça, que la vue augmente. On a doublé le prix de l'essence. Est-ce qu'il y a deux fois moins de bagnoles qui roulent? Non. Et puis pourtant, on se demande où ils vont, ces cons-là, le dimanche. On se demande où ils vont, ces cons-là. On se le demande avec ma femme, parce que nous, on va chez sa mère. Alors, on les voit, hein. Bon, on n'y va pas tous les dimanches chez sa mère, parce qu'en période électorale, on donne un coup de main aux affiches. Avec René le Boucher, un ancien d'Algérie aussi. On n'est pas emmerdé, hein, il fait 110 kilos, lui, hein. Puis ça fait prendre l'air aux chiens. Parce que je vois l'autre jour, en collège, il y avait des jeunes, et ils passaient, ils disaient « Hey, salaud, pourri de droit, tout ça. » Je sais pas comment les gens élèvent leurs gosses, mais nous, on fait pas de politique, hein. Avec René, on fait pas de politique, hein. On donne un coup de main aux affiches, on fait pas de politique, on n'est pas de droite. C'est pas vrai, on n'est pas de droite. Alors, encore moins de gauche, hein. Faut pas déconner non plus. On fait pas de politique parce qu'on trouve que la France, c'est un pays libéral. C'est un pays libéral parce que, par exemple, s'il y a un truc, les ouvriers qui sont pour, qui veulent le dire contre au gouvernement, qui sont pas d'accord, eh ben, ils font une demande de manifestation et ils l'obtiennent. Voilà. C'est un pays, la France, libérale. On peut être en colère, il faut demander gentiment, c'est tout. Alors évidemment, bon, les manifestations, c'est entre la nation et la République, hein. Ils vont pas vous la donner entre l'étoile et la muette, c'est là qu'ils habitent, hein. Je m'énerve pas, Madeleine, j'explique aux gens. Merde. Alors, Mais pareil, contre la République et la nation, ils ont le droit très très souvent. Et alors à Créteil, entre la gare et la poste, tous les jours s'ils veulent. Et puis je vois la mauvaise foi des gens, je vois bien, tout le monde critique le président de la République tout le temps, tout le temps, tout le temps, et pourtant c'est pas tout le temps le même. C'est bien de la mauvaise foi, ça. Et puis je veux dire autre chose, il est très gentil le président de la République, il est très gentil, parce qu'il nous laisse des libertés, et tout le monde sait très bien que s'il nous les retirait, personne dirait rien. Voilà. Et puis moi, s'il était à sa place, eh ben je tricherais tous les dimanches pour toucher le quartier, et il le fait pas. Alors il est très gentil, hein. Et puis ceux qui croient que ça serait mieux avec les communistes, ceci, cela, eh ben ils ont déjà essayé. Ailleurs, il y a de la place. Et puis moi, je vais vous dire, la France, comme elle est là, eh ben c'est pas plus mal que si c'était pire.

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2: Vous avez vu le flic américain et le flic français? Le flic américain, c'est Jack Bauer, c'est les experts. Vous connaissez les experts? C'est les mecs qui retrouvent le tueur avec sa crotte de nez, quoi. Moi, mon flic préféré, c'est Horatio Caine. Le mec a trop de classe. Le mec a toujours la phrase qui claque avant le générique. Le mec arrive sur le lieu du crime comme ça. Qu'est-ce qui s'est passé? Il s'est noyé, chef. Et bon, on peut dire qu'il a pris son dernier bain. Le mec a trop de style, c'est hallucinant. Et moi, j'ai eu la chance quand même, moi, j'ai joué dans Navarro. Et véridique, hein, j'ai joué dans un épisode de Navarro. Et il y a un truc qui est marrant dans Navarro. C'est l'âge de Navarro. La série a 20 ans. Il a commencé à la retraite, le mec, t'imagines? Tu crois pas? C'est pour ça que moi, j'ai arrêté le cinéma d'action. Maintenant, je suis dans un cinéma plus intellectuel, dans un cinéma plus spirituel. Maintenant, je suis fan de cinéma d'auteur. Voilà, le cinéma de Marc Dorcel, par exemple. Ça vous parle de... Voilà, le cinéma de Marc Dorcel. Pour ceux qui ne connaissent pas, ce sont les films X, les films pour adultes. Et là, je m'adresse aux mecs en particulier. Les mecs, faites gaffe, c'est de la science-fiction. Ça ne t'arrivera jamais dans la vie. Dans les films de Marc Dorcel, le mec est bloqué dans l'ascenseur avec une femme qu'il n'a jamais vue de sa vie. La femme est toujours super belle. Toi, quand t'es bloqué dans l'ascenseur, c'est avec une vieille. À un moment, le mec, dans le film, il a une phrase, mais poétique. Oh là là, qu'est-ce qui fait chaud. T'as la femme qui répond à l'inconnu qu'elle n'a jamais vue de sa vie. Oh oui. Quand il fait chaud comme ça, ça me donne envie de me mettre toute nue. L'autre fois, j'étais bloqué dans l'ascenseur avec un mec. Et il a dit, oh là là, non, non, monsieur, ça va, merci, arrêtez. Oh non. Ça ne t'arrivera jamais dans la vie. Dans les films de Marc Dorcel, le mec peut faire l'amour avec trois femmes, en même temps, les faire monter au rideau, et recommencer dans la minute qui suit. Alors que tout le monde sait très bien dans cette salle que cette prouesse technique est impossible. À moins d'être black. Non, mais c'est pas... C'est très cinéma, mais il n'y a pas que ça à la télé. J'aime beaucoup le cinéma, mais j'aime aussi... Il y a un truc qui me dépasse, moi, en télé, c'est la télé-réalité. Il y a deux jeux que je trouve vraiment débiles. Le premier jeu, c'est Secret Story. Des gens avec un secret dont on n'a rien à foutre vont dans une maison pour le découvrir. Le jeu dure des mois et personne ne trouve rien du tout. Mais... Il mettrait de vrais secrets. Le jeu durerait 2 minutes. Ici, la voix. Parmi vous, il y en a un qui n'a pas de papier. C'est Mamadou, je vais buzzer. Voilà, facile, viré. Mais pour moi, le jeu le plus bête de la télé-réalité, hein, c'est Koh-Lanta. Des gens à qui t'as rien demandé vont se faire chier sur une île. Pourquoi? Tu n'en sais rien du tout. Ils passent des semaines à galérer, ils mangent pas, ils maigrissent, ils vomissent, ils mangent leur vomi. Ils passent 2 semaines sans manger. Ils rentrent en France. On les acclame aventuriers. 2 semaines sans manger, c'est des aventuriers. Ça veut dire en Afrique, tout le monde est Indiana Jones.

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2: J'habite à Paris, bon, pour des raisons pratiques, je me suis acheté un appart, bon, je vous raconte, hein. Bon, je me suis lâché, je l'ai acheté, puis je suis content, j'aime pas trop parler d'argent, mais je vous le dis quand même. Ah, t'es contente. J'ai commencé à payer mon crédit l'année dernière, c'est cool, plus que 129 ans. Ouh ! Ah bah c'est Paris, c'est pas donné, hein. Bon bah c'est pour ça, quand je cherchais, j'ai fait appel à des particuliers, et effectivement, il y en avait qui étaient particuliers, hein. Le premier appart que j'ai visité était avec poutre apparente. Et le propriétaire aussi. Très bien, bien. Alors l'appart, eh ben écoutez... je suis un peu surpris, en fait. Hein. Bah, vous indiquiez refait à neuf. Donc, ah oui, mais on s'y est mis avec 8 potes, on l'a refait à neuf. Ok. Et attention, on a gardé le charme de l'ancien. Hein. Ah, c'est ça l'odeur, alors. Ok, je l'ai pas pris. Hein. Alors, l'appart suivant était indiqué sans vis-à-vis. Et effectivement, pas de fenêtre. Hein, Celui d'après était annoncé avec point d'eau. J'ai cherché, c'était vrai, point d'eau. C'est dommage, le suivant me plaisait. Petit inconvénient, WC sur le palier de l'immeuble d'en face. Donc, j'ai pas pris, hein. Non, mais faut savoir persévérer à Paris, vous savez, faut se lâcher, faut chercher. Et je suis content, je suis enfin tombé sur la perle. Alors, évidemment, attention, c'est pas très grand, hein, mais c'est à peu près neuf. Hein. À peu près 9 mètres carrés. Hein, un demi-pièce, ils appellent ça très fréquent sur Paris. C'est comme un loft, hein. Mais c'est grand comme un œuf. C'est un oft. Hein. Et attention, avec poutre apparente encore, hein, et gênante, hein. Et cette fois-ci, pardon madame, WC indépendant et portatif. Est-ce que vous avez au choix, hein, seau, bassine, Tupperware Ouais, c'est dégueulasse, mais c'est Paris, vous savez, c'est pas facile. Hein. L'immobilier à Paris, vous savez, des loyers de plus en plus élevés, des surfaces de plus en plus réduites. Alors, à qui profite ce business? Ah, je suis content, il y en a qui ont reconnu, hein. Ouais, j'adore ce genre de reportage, Capital, truc comme ça. Et souvent, je me demande, mais les journalistes, ils parlent comme ça que pour le boulot, ou alors... Mais comment ça se passe? Ils continuent chez eux? Ils arrivent... Chérie, veux-tu bien me passer la salade? Ainsi que la vinaigrette. Rien à dire, c'est vraiment meilleur avec du balsamique. Alors, les enfants, à l'école, comment ça se passe? Bien, à présent, allez vous coucher, papa doit parler à maman. C'est vrai, vous avez 14 et 16 ans, il est 19h30, mais papa revient de 3 mois de reportage. Il a vraiment besoin de parler à maman.

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2: Oh, c'est chou. Ils se tiennent la main, ils sont tout collés. C'est chou, c'est mignon. Ça fait pas longtemps que vous êtes ensemble, hein?
3: Ben oui. Profiter, ça dure pas, hein? Ah, c'est terrible, hein?
2: Ah, on se rappelle de, hein, on se rappelle tous de ces moments-là où on est tout collé comme ça, à se faire des papouilles, des mamours tout le temps avec de la salive chocolate. On est comme ça, c'est chou, c'est un. Oh, on est fusionnel. Et puis petit à petit, on s'écarte comme ça. Puis du coup, on se met à parler plus fort. Hein, puis à une certaine distance, on s'engueule. C'est ce qui va vous arriver, vous allez voir. Vous allez commencer à vous friter, hein, ça oui, tout le monde y passe, hein, on se frite, on commence à se dire des gros mots, des trucs, puis après, des fois, on se tape dessus aussi, ça arrive, hein, on se tape dessus, il y en a même qui s'entretuent, ça peut-être vous arriver, hein, bah tiens, on va vous séparer tout de suite, ça sera fait, ah, là-bas, ah, le couple, aujourd'hui, c'est devenu, hein, le conjoint est devenu un loup pour le conjoint, hein. Je suis désolé de casser l'ambiance, mais le meurtre conjugal nous guette tous. C'est vrai, on a tous, à un moment donné de notre vie, été tellement agacés par sa moitié qu'on a éprouvé le désir secret de s'en débarrasser. Hein, c'est normal, c'est dans la nature humaine. Mais enfin, de là à passer à l'acte...
3: Eh ben, il n'y a qu'un pas. À cause du ras-le-bol. Le ras-le-bol peut être très meurtrier. Allez-y les couples, regardez-vous dans le blanc des yeux. Et posez-vous la question en silence, lequel des deux frappera le premier?
2: Quand on se met à découper à l'aide d'une scie sauteuse la personne qu'on aimait plus que tout, en n'ayant qu'une seule chose en tête, pourvu que tous les morceaux rentrent dans cette valise, c'est qu'à un moment donné, le dialogue, il passait plus. Vous, mesdames, vous êtes honnêtes, hein? Vous êtes honnêtes vis-à-vis du meurtre conjugal. Quand vous tuez votre mari, si vous tuez votre mari, vous appelez tout de suite la police. Vous êtes même effondré. Vite, au secours, je viens de tuer mon mari! Ah, oh, c'est beau, c'est honnête, c'est grand, c'est lyrique, c'est magnifique, c'est vous, les femmes. Voilà. Nous, les hommes, c'est plus compliqué, hein? C'est la mauvaise foi qui nous caractérise, hein? Comme depuis toujours, hein? La police arrive et puis on fait, bah, je comprends pas. Ah non, je comprends pas, là, non, je sais pas. Oui, on s'est engueulé, ah oui. Ah, les voisins vous ont dit, très bien, ouais. Oui, effectivement, on s'est engueulé. Après, je sais pas, j'ai serré son cou et tombé, t'es mort. Hein? C'est de ma faute! Eh ben, m'a vraiment emmerdé jusqu'au bout, celle-là. Non, sérieusement, sans aller jusqu'à assassiner sa moitié, c'est quand même étrange ce phénomène qui fait que dans tous les couples, on passe systématiquement de « Oh mon amour, je t'aime pour toujours » à quelques années plus tard
3: « T'as que je te dise la vérité, tu fais chier. »
2: Pourquoi? Comment peut-on dire un jour
3: « Ah là là, quel cul tu as !»
2: et quelques années plus tard
3: « Ah là là, t'as vu ton cul ?»
2: Pourquoi tant de haine? Tous ces petits défauts tellement mignons qu'on adore chez l'autre et qui du jour au lendemain deviennent insupportables. Comme par exemple, oh c'est chou, tu parles en dormant mon chéri. Oh, t'as parlé en faisant dodo, j'adore. Hein, l'année d'après. Oh j'adore, t'es pas fermé ta gueule. Pourquoi tant de haine? On sait tous ce que va devenir notre couple, hein? C'est vrai, plus personne n'est dupe de cette transformation tragique des rapports conjugaux. Et pourtant, on y croit encore, à l'amour éternel, l'amour avec un grand A. C'est vrai, dès que deux d'entre nous créent un couple, on se dit que c'est pour la vie. Hein? Vous vous dites ça, les jeunes couples, hein? Mais vous avez raison, il faut y croire. Il faut qu'on y croie tous, et vous savez pourquoi? Parce qu'on connaît tous ici une exception. On a tous dans notre entourage un couple merveilleux, amoureux, passionné depuis tant d'années. Ça fait tellement longtemps qu'ils sont ensemble qu'on se souvient même plus quand est-ce qu'ils se sont rencontrés. Et pourtant, quand on les voit, ils sont comme au premier jour, à se faire des papouilles, des mamous, ils sont choux, on les admire. Et c'est pas qu'on voudrait leur ressembler, hein, non. C'est que le jour où ils se séparent avec perte et fracas, et qu'on apprend que la femme avait une liaison cachée avec le jeune frère du mari qui est le vrai père des enfants... Et que le mari, lui, au mot refoulé depuis le début, a refait sa vie avec le marchand de légumes, eh ben, on est rassurés.
3: On se dit, on est comme tout le monde. On est même moins pire que les autres. Et on regarde son vieux conjoint affalé dans son fauteuil. On le regarde avec un petit rictus satisfait comme ça. Puis on se dit, ah, en fait, j'ai de la chance. Et l'autre vous regarde comme ça et vous dit, quoi, qu'est-ce que t'as à me regarder comme ça là? Qu'est-ce que t'as encore là? Quoi, j'ai pas le droit de te regarder, c'est ça?
0: T'as pas autre chose à foutre?
3: Non, père, m'habitue à sa tête de con, j'ai pas autre chose à foutre! C'est ça l'amour avec un grand A qui dure l'éternité!

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2: Tous les médecins le disent, je vais te dire, moi j'essaye un petit régime en ce moment. Tous les médecins le disent, un régime réussi, ça démarre par un choc. Tu vois ce que je veux dire? Faut te prendre un truc dans la gueule, un choc, puis clac, t'embrayes sur le régime. Alors ce choc peut prendre des formes très différentes selon les gens. Hein. Chez certains, ça va être le fait de ne plus pouvoir sortir de l'ascenseur alors qu'ils ont pu y rentrer. Chez d'autres, c'est le fait d'en avoir marre de faire des crises de panique chez Auchan quand on leur annonce qu'il n'y a plus d'Oreo. Et moi, non, rien, je suis monté sur la balance, voilà, un samedi matin, j'ai dit, voilà, ce chiffre-là, Jérôme, je ne veux plus le voir, voilà. Voilà, ce chiffre, pour vous le donner, parce que ça remue des vieux souvenirs, mais un peu douloureux, mais je peux vous donner un indice, si vous voulez. Dalmatien. On s'est pas arrêté à 101, on en a fait rentrer des petits chiots après, hein, ouais. 7, 8, 9... 110 chiots, on venait une année, on était bien, hein, on se tenait chaud dans le chenil. J'ai même pensé à un moment me faire installer un anneau gastrique. Enfin, poser, installer, ça fait chaudière, hein, on voit le mec. Oui, c'est pas très élégant. C'est que ça se fait de plus en plus à l'étranger. Nous, en France, on ne le permet pas, mais de plus en plus à l'étranger, tu as ce qu'on appelle le tourisme esthétique. C'est-à-dire qu'il y a des pays qui te reçoivent pour que tu te refasses la shape, quoi, le body. Moi, j'ai vu l'autre jour, il y avait un bandeau Fram, le voyagiste. 3 jours et 2 nuits en hôtel club. C'était à Monastir. 3 jours et 2 nuits en hôtel club. Pose de l'anneau gastrique. Rehaussement des fessiers. Changement des couronnes dentaires. Balade en chameau. Blanchiment des dents. Pas du chameau, hein, les vôtres. Hein. Plat à couscous offert, le tout. 180 euros. Je ne l'ai pas fait, je ne l'ai pas senti. C'est ça que je me suis dit. C'est un coup à se retrouver dans Capital aux zones interdites, tu sais, le dimanche soir sur M6. T'as 1 heure sur le thème, mais à la fin, t'as 20 minutes sur tous ceux qui sont quand même bien fait enculer par le thème. T'as 1 heure sur les bigoudis chauffants, puis à la fin, t'as 20 minutes sur une vieille qui s'est fait cramer la gueule par 2 bigoudis. Elle a une pupille dans la main, on dirait Albator. C'était pas urgent, les bigoudis, Lucienne, tu vois, on t'avait dit? Bah oui, voilà. Puis alors l'étape d'après, c'est les reportages sur les escroqués. Alors moi, j'en suis dingue. Tu sais, t'as toujours à la télé très friande de ces reportages où c'est les gens, c'est malheureux, hein, mais ils se reçoivent entre eux, tu vois. Alors il y a vraiment celui qui a pris, voilà, pour tout le pâté de maison, il reçoit chez lui, avec les petits roulés aux saucisses du bon gars, tout ça. Puis il y a le nouvel escroqué, alors qui sonne, ding-dong. Alors la porte, tu vois ça dans les reportages, c'est ici qu'on s'est tous fait, ouais, c'est ici, entre. Et puis alors il y a le chef des escroqués, celui qui reçoit, il se fait masser les épaules par sa femme. C'est l'autre, il a encore les yeux pleins d'étoiles, il s'est pris un tel truc, c'est fou ce qu'il s'est pris, quoi. Et puis les escroqués, je trouve ça formidable, ils ont tous le même tic, ils disent, je sais pas pourquoi, ça leur vient, j'ai gardé tous les papiers. Oui, si tu veux, oui, avec ce que tu t'es pris, tu peux les garder, les papiers. Puis ils sont obsédés, parce qu'ils prennent la caméra, puis ils ouvrent une commode, ils sortent ça de papier. J'ai tous les papiers. Alors ils posent ça sur la table, ils prennent la première feuille, ils disent voilà, j'ai payé 17 000 balles par mois d'EDF pendant 10 ans. Ah oui, tu t'es fait enculer, là, c'est pas, pardon. T'as Link qui fuit, Robert, c'est pas possible. Elle est épaisse, la douille, là. Non, mais je veux dire, on la sent passer quand même, c'est. L'autre jour, il y avait un reportage. J'ai l'air de me moquer. Une petite dame, elle avait un accent du Sud. Elle était

Charmante comme toi, pleurait, mais ça fait mal au cœur, hein, les gens qui se font escroquer à la télé. Elle était là dans, je sais plus, dans zone interdite, elle faisait escroquer des voyages, elle était là, elle pleurait, elle fait ah, avec mon mari, on a fait une semaine, tout compris, à Gerba, à avion plus hôtel à 89€, il y avait des rats dans la chambre. C'est même pas le prix du taxi pour l'aéroport, idiote. C'est même une chance qu'il soit venu, le rat, quelque part. Non mais, je veux dire, qui d'autre est venu à part le rat, hein?

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1: Non, je fais pas très peur, moi, comme vous pouvez le constater physiquement. Merci. Après, c'est pas très grave. Tu sais, j'ai fait la paix avec cette idée-là il y a quelques années. Je pense que ce qui est important dans la vie, surtout, c'est de s'accepter tel que tu es. Voire même, ce qu'il faut aller chercher chez quelqu'un, c'est ce qu'il y a à l'intérieur, pas ce qu'il y a à l'extérieur. Mais le petit problème qui subsiste, c'est que dans ma tête, je ressemble pas du tout à ce à quoi je ressemble. Alors qu'en vrai, on est d'accord, je ressemble totalement à ce à quoi je ressemble. Et je le vois dans les loisirs et les divertissements que j'ai au quotidien, parce que c'est aussi ce qui définit quelqu'un. J'ai que des loisirs qui vont avec ma tête. Par exemple, en ce moment-là, je suis à fond dans la lecture. Et c'est des livres pas toujours très intéressants. En plus, j'en ai acheté un là qui s'intitule « Guide de survie en milieu hostile ». Et j'habite à Paris. Mais maintenant, je sais parfaitement me battre contre un crocodile. D'ailleurs, un des conseils qu'il donne, si vous en croisez un, il faut lui mettre les doigts dans les yeux. Voilà, qu'est-ce que vous voulez avec cette information ? J'ai pas trop compris tous les conseils d'ailleurs qu'ils donnent dans ce livre. Ils disent que tu peux tenir 3 semaines sans manger. Non. Moi, une fois, j'ai sauté un repas, je n'y voyais plus de l'œil gauche. Et l'œil droit ne voyait plus que des crocodiles. J'ai acheté un autre livre un peu particulier aussi récemment, là, peut-être que certains ou certaines d'entre vous l'ont lu ce soir, qui s'intitule « Réfléchissez et devenez riche ». Et je l'ai acheté 40 €. Je me suis dit « Bon, est-ce que t'as vraiment réfléchi hein ?» J'essaie de lire beaucoup, j'essaie de m'instruire un peu, parce que je crois que je suis arrivé à un âge dans la vie où plus je vieillis, plus j'ai la sensation de devenir stupide. Sauf que parfois je discute un peu avec des gens autour de moi et je me dis, moi en fait, ça va. Ça vous le fait très certainement aussi d'ailleurs. Parfois tu parles avec quelqu'un 2 minutes, tu te dis, mais comment il a fait pour survivre jusque-là dans la vie lui ? J'ai eu la confirmation de ça là il y a quelques jours. J'ai appelé mon banquier au téléphone pour une simple question. Il m'a dit... Avant de commencer la conversation, Monsieur Mirabel, est-ce que vous pouvez me confirmer votre nom et prénom ? Paul Mirabel. Oui, c'est ça, oui. Je savais, en fait. Je crois qu'il a essayé de me piéger ensuite. Il m'a demandé mon nom de jeune fille. Je croise vraiment des gens particuliers en ce moment-là. Je suis entré dans un magasin aussi, là, il y a quelques jours. Il vendait une montre 100 000 €. Et le vendeur m'a dit, c'est parce qu'elle va à 2000 mètres de profondeur. Je lui ai dit, je vois pas en quoi c'est rassurant. Hein. Si elle y va, vous pouvez être sûr que moi, j'y vais pas. Un jour, j'ai fait tomber du gel douche au fond d'une baignoire, je l'ai jamais retrouvé. Et même admettons qu'un jour, je coule à 2000 mètres. Je suis pas sûr que mon premier réflexe soit de faire, oula, 14h30. Je vais être en retard, là, c'est sûr. Je croise vraiment des individus extraordinaires en ce moment. Après, attention, je dis pas que je suis la personne la plus normale qu'il existe sur Terre. Mais j'ai fait une rencontre qui m'a particulièrement marqué, là, vous allez comprendre, avec un livreur Amazon. Il m'a envoyé un message très particulier, ce monsieur. Il m'a envoyé, je suis en bas, tu descends. Je lui ai dit, non, je suis en haut, tu montes. Je suis pas une petite salope. C'est très particulier Amazon d'ailleurs comme processus. Le livreur te tend un colis et après il s'en va. Et après Amazon t'envoie un mail, il te demande de noter ça de 1 à 5. Mais comment tu notes ça de 1 à 5 ? Est-ce que tu dis, il a très très bien tendu le bras ? Parfois ils vont même plus loin dans le processus, ils te prennent en photo avec la livraison pour avoir une preuve. Sauf que moi je sais jamais quoi faire sur la photo. Du coup il existe quelque part une photo de moi avec un aspirateur comme ça. Une fois j'ai paniqué, je lui ai mis les doigts dans les yeux.

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2: C'est important les premières fois, c'est quelque chose de très important. Et alors, il y a une première fois qui est très importante dans la vie d'un homme ou d'une femme, hein, c'est le premier salaire. La première fois qu'on gagne sa vie tout seul. Ça, c'est important. Moi, c'était en juillet 1982. J'avais 18 ans. Je relevais des compteurs d'eau à Grand Quevilly. Je vous jure, j'avais 18 ans. Vous savez combien j'ai gagné au mois de juillet 1982? J'ai gagné 978 francs 89. En euros, pour les jeunes, ça fait... Et vous savez ce que j'ai fait avec cet argent? Eh ben, je me suis payé mes premières vacances en solo. Vous savez où je suis allé? Je suis allé en Grèce. Chez les pêcheurs. Ah ouais, ben vous pouvez rigoler, parce qu'effectivement, j'ai choisi une petite île. Je trouvais que ça sonnait bien, Mykonos. Je vois qu'il y en a qui voyagent un peu. Alors, Mykonos, en 82, très, très village people. Mais moi, je savais pas, j'avais 18 ans, moi je suis naïf. Je me suis juste dit, ça sent les vacances, ça sent le soleil. Oh, c'est vrai, remarquez qu'en arrivant au club, je me suis dit, oulala, il va y avoir de la compétition. Mais non, il n'y a que des beaux mecs. D'ailleurs, il n'y a que des mecs. Je sais pas où sont les filles, j'ai l'impression qu'on commence par un cache-cache. Et là, il y a Mike, hein, le géo, bronzé, petite moustache californienne, touffe de poils qui sort du maillot, là. Il nous a dit, il fait chaud, il fait beau, vous êtes là pour niquer, les gars, vous êtes là pour niquer. Et toi, de nouveau, tu es là pour? Ah ben moi, je suis là pour une semaine. Mais s'il faut niquer, je vais niquer, hein, moi. Et là, Mike nous a donné le top départ. Il nous a dit, allez-y les bons mecs, la chasse est ouverte. Allez, attendez, oh là, attendez, oh là, doucement, rangez les arbalètes, là, attends. Excuse-moi, Mike, tu dis la chasse est ouverte. Moi, je suis d'accord, mais alors où est le gibier? Je veux dire, pour l'instant, on est qu'entre nous, quoi, on est comme des glands. Et là, tout le monde s'est retourné vers moi, je vous jure. Hein. Ah, j'ai senti que j'avais mis le doigt sur le nœud. Enfin... Tout ça, c'était avant le drame. Un soir, je suis allé voir Mike dans sa case. En fait, je voulais mettre un hibou, mais j'ai pas trouvé sur Internet. Alors j'ai mis une grenouille. La grenouille de la peur. Donc je suis allé voir Mike, j'ai traversé le village club en pleine nuit, je me suis dit... Je suis passé par la plage pour profiter de la pleine lune. Enfin, des pleines lunes. Salut les garçons. Ils jouent à la tortue ou quoi? Là, je suis arrivé à la case de Mike. Mike était allongé sur son lit de paille, entièrement nu, à côté d'un Vietnamien, enlacé dans les bras d'un grand black. Entièrement nu, lui aussi. La tête délicatement posée sur l'épaule d'un magnifique guerrier berbère. Une crèche. C'est tellement beau, n'est-ce pas, quand les hommes cohabitent. Mike, je peux te parler. Viens, je voudrais te parler. Viens, on va sortir, on va pas réveiller tes rois mages. Viens là. Mike, dis donc. Voilà, j'ai un petit souci. Tu as dit l'autre jour, quand je suis arrivé, on est là pour niquer. Je suis là depuis 2 jours, je toujours pas trouvé les filles. Alors, je sais pas, c'est quoi, je suis tombé de mauvaise semaine, qu'est-ce qu'il y a? Et là, Mac a posé sa main comme ça sur ma joue, très délicatement, trop délicatement. Et il m'a dit, Mac, c'est très humide ta main, c'est gênant, c'est dérangeant. Et il m'a dit, Franck, est-ce que tu es sûr de voir les choses du bon côté? Je comprends pas ta question, Mike. Et là, j'ai senti dans son regard comme une franche camaraderie. Vous savez, cette amitié qui unit les hommes sur les plateformes pétrolières. Dis-donc, Mike, tu serais pas un peu... George Michael? Non, mais ça ne me dérange pas du tout. Tu rigoles ou quoi? Non, mais c'est juste que là, je suis un peu surpris, mais je pense que je comprends un petit peu mes vacances, là. D'accord. Non, ça ne me dérange pas, mais je ne suis pas intéressé. Et là, Mike s'est tu et il a planté son regard dans le mien. Et c'est à ce moment précis que j'ai décidé de changer d'endroit. Le lendemain matin... J'ai fait mes petits bagages, j'ai pris mon petit baluchon, j'ai dit au revoir à tout le monde et j'ai quitté Mykonos sans me retourner. Je me suis dit, j'ai 18 ans, c'est mes premières vacances en solo, si je dois me faire prendre, ça sera en photo.

0: Bonsoir.
1: Je m'appelle Chocho. Bien sûr, c'est pas mon vrai nom, hein. J'ai beaucoup de pseudonymes, hein. Mon vrai nom, c'est Abdrahim. Alors, je sais que ça peut choquer, mais je m'en fous pas mal, hein. Je n'ai aucun tabou, je déteste les peu crazy, je vis très bien l'homosexualité. J'adore les tissus, tu sais. J'ai plein de tissus chez moi. La peau pleine, le jersey, la fnanelle, la dentelle, le coton gratté, le satin, la soie. J'adore les tissus. Je supporte plus les barbes. Ah oui, la religion extrémisme, mais quelle qu'elle soit, hein, l'une, l'autre ou l'autre. Hein, ah, ouais, ouais. Ah non, elle nous a trahis, je me suis cassé vite fait. Ah, ouais, ouais. Alors je suis venu ici en France, à Paris, je travaille à la place de Clichy. Je travaille à la place de Clichy, j'ai beaucoup de clients, je leur fais leur fantasme. Mais attention, je connais mes limites. Hein. J'adore m'oublier, mais toujours en gardant les pieds sur les épaules. Hein. Je travaille aussi dans un cabaret, ça s'appelle l'Apocalypse. Je fais un petit numéro là-bas, je déguise, je fais le personnage, je tape la claquette. Alors je vis la nuit, j'adore la nuit. Car la nuit, tous les chats noirs, on ne les voit pas. Alors ça ne peut pas porter malheur, hein. Oh, la journée, je fais rien, c'est pareil, excuse-moi. Oh, je reste chez moi, pas maquillé, pas coiffé, des pieds nés, ou bien rien que des parenthèses, je tourne. Je passe des heures dans le hammam. J'adore le hammam. Ou bien je prends mon bain, j'adore le bain aussi. Je prends mon bain, et comme j'ai pas les moyens, mon bain, je le tourbillonne moi-même. Quand je prends mon bain, après je suis bien détendu tout ça, pour aller à l'Apocalypse, je mets une belle robe, une chancrette, décolleté, un beau collier d'hémorroïdes et c'est parti, hein. Alors quand j'arrive là-bas, tout le monde me dit « Chouchou, t'es belle, chouchou, t'es belle parcée, chouchou, t'es... » Alors moi, je rougis, je suis très timide, hein. Ah oui, je suis pédique, moi. Et hier, rien que Cléo, elle m'a regardé comme ça à l'Apocalypse, je lui ai tapé une claquette comme ça. Elle m'a dit, chouchou, vous êtes belle, je reviens pas. Je lui ai dit, mais si je suis belle, il faut revenir à la hamar. Attention, grâce à mon métier, moi je côtoie le top. Hein. Attention. Ah ouais, ouais, la crème brûlée. Ah, ouais. Attention, les gens de la politique et compagnie, hein. Ah, ouais, ouais, ouais. Les artistes aussi. Attends, j'adore les artistes. Show business et tout, je les adore, j'adore. Parce que les artistes, pour moi, c'est des gens qui sont... Ils sont très sensibles, ils, je sais pas, ils m'attachent beaucoup, les artistes. Figurez-vous... Allez, figurez-vous. Vous êtes figuré? Non, parce que pourquoi je dis figurez-vous, les gens ne se figurent pas, ils comprennent pas ce que je dis après. Figurez-vous, un jour, j'ai rencontré un chanteur pépeleur. Il travaille dans le show business, tout ça. Et il s'est respiré de moi pour écrire une chanson. Alors, j'ai regardé la télévision comme ça. J'ai regardé qu'il s'est respiré de moi. J'ai dit à toi, tiens, coquin. Parce que je regarde beaucoup la télévision. J'adore la télévision. Hein, je suis même déjà passé à la télévision, moi, deux fois. Je te jure, là, je passe à la télévision, j'ai fait, comment ça s'appelle, t'as que le jeu, là, le jeu des champions, là, de, qui te pose des questions jusqu'à ce que tu deviennes le champion. Mais le Maroc allait au deuxième tour, tu sais le bar. En plus, je lui avais donné la bonne réponse, attention. Elle m'avait dit comme ça, prochain candidat, c'est à vous, chouchou. Je lui ai dit, allez, vas-y, balance la question. Elle a dit, comment appelle-t-on les gens qui ne mangent pas la viande? Alors moi, j'ai dit, les pauvres. Elle m'a dit non, c'est pas ça. Je lui ai dit mais renseignez-vous, monsieur champion. Ah, tu sais, hein. Ils m'éclatent, ces gens. Tu sais, les chanteurs populaires que je parlais, Comme elle a vu qu'elle s'est respirée de moi, elle m'a envoyé 10 fleurs.
0: J'adore les fleurs.
1: Attention, j'ai plein de fleurs chez moi. Les mimosas, les queues de clécon, les tulipes, les aristochats. Ah non, j'adore les fleurs. Ah, sauf les orchidées. J'adore les orchidées. Ah non, les orchidées sont prétentieuses. Et cela, je sais là ou quoi? Ah non, les orchidées, c'est ma bite noire. Didi, mon chéri, qui fait la musique. Ah, il est mignon, oui. J'aime bien la musique que tu mets tout à l'heure. Des pianos, là, Chopin.
0: J'adore Chopin.
1: J'admire comment elle tape le piano. Tu sais, Didi, elle m'a fait une cassette de Chopin. Des fois, je l'écoute chez moi, je suis même pas triste. Hein. Et je pleure.
0: C'est mystérieux. Qu'on n'est pas malheureux et on pleure. Peut-être on transpire 10 yeux.
1: Ah, moi j'adore la musique, attention. Ah, la musique, ça devrait être obligatoire. Ah, ouais, ouais. Ah, ouais, je te jure, j'adore la musique. Mais c'est tôt, hein. C'est pour ça que j'adore la France. De toute façon, la France, c'est la culture. Hein. Attention, la musique, le théâtre, la sculpture, la peinture, la couture, la teinture, la voiture. J'adore. Ah, j'adore la peinture, hein. Attention. J'ai deux styles que je préfère le plus dans la peinture, c'est l'impressionnisme. Et le crépi. Ah, ce que j'aime bien dans la culture française, attention, c'est l'art gastronomique. Attention, la bouffe, la cara, la nourriture, ça me...
0: J'adore le canard.
1: En conflit ou en malgré, je m'en fous, je l'adore.
0: Ah ouais, ouais, tu sais. Mais j'adore la France, c'est super la France.
1: La France aussi, elle nous adore, hein, faut pas croire. Bon, c'est vrai, on a une histoire compliquée avec des hauts, des bas, des diagonales, de ça. Ah non, c'est vrai, à un moment donné, on savait plus si on était français ou si on était... Ah ouais, on avait vraiment la chaise entre deux queues, on est deux. Mais la France et nous, c'est comme une histoire d'amour passionnel. La France, elle est venue chez nous, elle est restée. Après, on lui a dit, on peut venir chez toi. Elle a dit, je sais pas, je vais voir.
2: Je te regarde, toi. Tu n'as pas marre? Ah, mais c'est vraiment le dernier des haricots, celui-là, casse-la. Mais tu veux pas comprendre encore que je t'emmerde, toi? Mais laisse-moi, écoute, je vais pas m'énerver avec toi.
1: S'il te plaît, va-t'en, je te casse ta gueule. Ah mais merde, oh là là, je te jure, des gens comme ça, ça me donne envie de démissionner de la vie. Il y a des jours, je te jure, j'ai envie de retourner chez nous. Mais je peux pas, avec ce qui se passe, je reste pas 48 heures. Hein. Avec ce qui se passe pour moi, si je retourne là-bas, je vais être obligé de me cacher. Je n'ai pas envie de me cacher, tu sais, je veux être honnête, je veux être une femme libre. Je ne veux pas me voiler la face. Tu sais, je suis... Qui je suis ?

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1: Alors, je me présente pour ceux qui ne me connaissent pas, car pour certains, je ne suis qu'un parfait inconnu. Je m'appelle donc Pascal Légitimus, je suis né un vendredi 13. Et là où ça se corse, c'est que je suis né d'un père antillais et d'une mère arménienne. On peut donc dire que je suis d'origine caucase, cocotier. Pour ceux qui auraient du mal à visualiser ce mélange rare entre mon père et ma mère, imaginez un boudin créole trempé dans du tarama. Ouais, je sais, c'est dégueulasse, mais ça donne ça. Je suis un pur métis, un peu comme Yannick Noah, sauf que moi je porte des chaussures. Heureusement que mes parents m'ont pas affublé d'un prénom folklorique arménien. Il y en a des sévères. Du genre Archavir, Katchadour, Tatoul, Gorun. C'est super sexy comme prénom, hein. Et j'ai échappé belle au prénom folklorique et exotique antillais. Du genre Assomption, Fetnat, Epiphanie, Marie-Rose. Oufouette. C'est quoi ces prénoms? Oufouette, tu sens venir la vanne? Avec un prénom comme ça, j'attire plus les mouches que les gonzesses, excuse-moi. Oufouette. Non, avec Pascal comme prénom, je me sentais politiquement correct. Pascal, ça fait intégré. Oufouette, ça fait désintégré. Justement, pour m'intégrer artistiquement dans les années 80, quand on a la couleur entre deux chaises comme moi, pour passer les castings, c'était pas facile.
2: Tu es bon.
1: Ah, oui.
3: Trop frisé.
1: Ah bon. Bonjour.
2: Trop clair.
1: Bonjour.
3: Trop foncé.
1: Bonjour.
3: Pas assez.
1: Bonjour, monsieur le metteur en scène. Oui, je me présente. Je m'appelle Pascal Légitimus. J'ai 22 ans. J'habite à... Pardon. Si je sais faire l'accent arabe... Oui, je sais faire l'accent arabe, mais je suis pas du tout à arabe, hein, je... On s'en fout? Ouais, d'accord, ok. Non, mais je vais vous le faire, y a pas de problème. Faut bien bouffer, payer son loyer. Allons-y.
3: Bonjour, monsieur Vincent. Je m'appelle Abdallah de Bourgogne. Et je m'en vais comme un prince.
1: Pardon? En colère? Ok, pas de problème, c'est bon.
3: Bonjour, monsieur Vincent. Je m'appelle Abdallah de Bourgogne, l'ardé de putain de ta mère. J'ai pas terminé et je m'en vais comme un prince.
1: Comment ça, tu me prends pas? C'est pas assez arabe. Mais je te l'avais dit que j'étais pas arabe. De toute façon, je te vois même pas le metteur en scène de mes deux, t'es qu'un planqué. Ouais, quoi, tu veux de l'arabe? Je vais t'en donner, moi, du robeux, moi. J'en ai rien à foutre que tu me prends pas.
3: J'en ai rien à foutre.
1: Tiens, voilà mes crottes de nez d'enfant de la smoule. Mais moi, je lâche pas l'affaire, parce que je suis un acteur passionné. Donc, je me retrouve en 1982, obligé d'assumer mon côté exotique avec mes premières vannes de débutant au Petit Théâtre de Bouvard. Oncle Benz, Marignan, 1515. Oncle Benz, la Révolution française, 1789. Oncle Benz, l'armistice, 11 novembre. Oncle Benz, celui qu'on ne colle jamais.
3: Je suis né dans une famille d'artistes. Au théâtre, mon père a joué dans Othello et ma grand-mère dans Nutella.
1: Je l'avais dit, c'est des 22 débutants.
3: Je suis content. Cette année, je suis guadeloupéen. L'année prochaine, je vais passer Guadeloupe 2. Toi aussi, si tu bosses, dans un an, t'y es.
1: Voilà, ça c'était mes débuts au Théâtre de Bouvard. Et bien sûr, sans oublier la formidable aventure avec mes camarades Didier et Bernard au sein des Inconnus. Voilà, merci.

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1: La dernière fois que j'ai joué, on m'a dit « Douli, c'est plus possible en fait, dès que tu montes sur scène, les gens pensent tous que t'es bourré ou défoncé. » Alors, je le prends bien, voilà, mais je vais juste préciser deux, trois trucs pour vous mettre tous à l'aise. Je suis comme ça, en fait. Et je suis née avec cette voix et cette diction de clochard. Heureusement que j'ai choisi ce métier, hein. Vous imaginez si j'avais voulu être avocate ? Chaud pour trouver des clients, quand même. À part défendre des sourds. Et encore, si ça se trouve, je parle bourré avec les mains, je le sais pas. Genre, je dis à mon client sourd, ne vous inquiétez pas, on va gagner ce procès. Le mec comprend, t'inquiète Roger, il y a du rosé au frais. C'est délicat. Non mais vraiment, moi j'ai l'impression de vivre dans une réunion d'alcooliques anonymes. Quand je me présente, je suis obligée de dire bonjour, je m'appelle Douli, je ne bois plus. Sinon, spontanément, on veut m'offrir des tongs avec un décapsuleur intégré. En même temps, je me plains, il y en a pour qui c'est pire. Hein. C'est vrai, il y a des nanas qui ont des vraies têtes de salopes alors qu'elles pensent que la sodomie, c'est un pays ravagé par la famine. Ouais, c'est terrible, non, mais je commence à me poser des questions. Enfin, je me dis, enfin, qu'est-ce que t'es, quoi? Où te situes-tu? Et du coup, je me dis que je suis peut-être une alcoolique ratée. Voilà. Moi, c'est terrible, je bois que du thé. Et quand les gens me voient boire du thé, ils pensent que je fais une pause pour décuver. C'est chaud ou pas? Hein? Non, mais je plaisante pas. Le jour, je me suis trompée de bus. Voilà, ça arrive. J'ai dit au chauffeur, je suis désolée, je vais descendre. Je me suis trompée, je suis fatiguée. Il me dit, ouais. Enfin, pas que fatiguée, apparemment. 10 heures du mat! Alors, en gros, si tu picoles pas, t'es la nana chiante, hein, qui sait pas faire la fête. Si tu picoles plus, t'as forcément un passé qui craint. Mais qui craint velu, hein. Alors oui, j'ai un passé qui craint, mais je n'ai jamais eu de problème avec l'alcool. Voilà. J'ai dû arrêter de picoler parce que je suis devenue physiquement intolérante à l'alcool. Voilà. Ça arrive. Il y en a, c'est les poils de chat. Moi, c'est l'agneau. Pour en revenir au sujet, ce qui est vraiment cool avec les préjugés, hein, quand on vous colle une bonne grosse étiquette sur la gueule, c'est qu'on peut en tirer profit. Voilà, j'ai lu un bouquin de développement personnel et je suis tombée sur cette phrase merveilleuse, connais tes faiblesses et fais-en une force. Ça a changé ma vie. Voilà, j'ai plein de projets les gars, ça va cartonner. Donc bah moi ma cible, le milieu éthylique. Donc voilà, j'ai décidé d'aider les vrais gens qui boivent dans leur quotidien de vrais gens qui boivent, donc potentiellement vous. Et je pense lancer des applications smartphone. Alors j'avais pensé à l'éthylotrade. Éthylotrade, traducteur éthylique instantané. Quand vos consonnes sont allées se coucher et que vous, vous restez faire la fête avec vos voyelles. Voilà, alors tu baragouines un truc dans ton téléphone. Hop. Et l'appli se charge du reste. Non, je ne suis pas ivre, je suis dyslexique, monsieur l'agent. Ensuite, j'avais pensé à l'application Popopop. Popopop qui t'appelle quand tu commences à dire vraiment que de la merde. Bon bah du coup, qui peut parfaitement fonctionner à jeun. Alors, on va partir sur un plan drague bien pourri. Ouais. Ton père, c'est un voleur. Il a décroché tous les juifs du ciel pour les mettre dans tes yeux. Allô? Oui, bonjour, c'est Karine de l'application Popopop. Vous venez de dire le mot juif dans un contexte inapproprié. Le mot correct était étoile.
2: Ah merde. Merci Popopop.
1: Et enfin l'application Palapala. Alors, pour le slogan, là j'avais un truc pas mal. Une moule pas fraîche, un verre de trop, vomissez toujours là où il faut. Dès les premières nausées, grâce à son système de géolocalisation, cette appli vous guide vers un endroit bien plus approprié que la robe de la mariée ou la collection de vinyles de papa. Pas là. Pas là. Pas là. Oui, là. Là, c'est bien.

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2: Excusez-moi, Maud ne m'a pas dit, rappelez-moi, c'est pour quelle chaîne déjà? Cuisine TV. Tiens, pour combien de temps? 2 minutes. C'est une pastille. Ah bah très bien. Eh bah j'aime bien les pastilles. Comme ça, ça va vite. Alors, bah je vais me mettre là. Voilà. Eh bah écoutez, quand vous voulez. 2 secondes. Maud, ça va les cheveux? Hein? Ça va la mèche? Hein? Ça fait naturel? Bah oui, ça fait naturel. C'est mes cheveux, je porte pas de moumoute. Comme vous voulez. Oui, j'aime bien manger. Bah, je crois que ça se voit. Sucré ou salé? Salé. L'été? Bah l'été, des plats légers. Et l'hiver, des plats moins légers. Le quoi? Le plat que je fais le mieux? Ah oui, ça c'est passionnant. La blanquette de veau, voilà. Non, je la fais à la classique. Mon mot préféré en cuisine, à table. Voilà, c'est fini? Ah bon, en effet, oui, c'est parfait. Très bien, comment? Vous voulez la refaire? Pourquoi? Qu'est-ce qui se passe? Je faisais la gueule? Non. Non, mais en plus, mais vous avez raison en plus, maintenant vous me le dites. Mais bien sûr, mais c'est-à-dire que c'est Maud aussi. Vous voyez, ça c'est. J'ai été contrariée avec ça. Alors, d'abord, toutes mes excuses, et on va la refaire. C'est pas le temps que ça prend. On va le refaire tout de suite. Vous voulez bien? Et vous coupez ce qu'on vient de faire, parce que là, vraiment. Hein, on la refait plus joyeux, plus. Bien sûr, c'est bien normal. Bien sûr. Alors, on y va. Oui, oui, j'aime bien manger. Oh, ça se voit, je suis un peu ronde. Comment? Sucré ou salé? C'est pas facile cette question. Vous voulez dire sacré ou sulé? L'été, bon, l'été des plats légers, et puis l'hiver, pff, des plats moins légers. Ça va, c'est pas trop là, c'est bon? Bon, le plat que je fais le mieux, la blanquette. La blanquette. La blanquette, la blanquette, la blanquette. De beau. Mon mot préféré en cuisine. Oh, à table!

0: froide.
1: Et l'hiver, je cuve. Le plat que je fais le mieux, c'est reparti, la blanquette de veau. Comment je la fais, tu vas pas le croire, avec du veau et de la blanquette, dis donc. Mais pour l'épiphanie, pas con, je rajoute la fève. On rigole avec cette fève. Mon mot préféré en cuisine, 2 secondes. Cuisine TV, bien sûr.

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2: Bonsoir et bienvenue à Vive la vie. Ce soir, nous accueillons le professeur Muhlenberg, spécialiste du cancer, pour la parution de son ouvrage « Et maintenant, à qui le tour ?» Disponible également en disque, cassette compacte pour les pins tapés 3615 Muhlenberg. Et tout de suite, en direct, posez vos questions.
3: Alors, c'est à moi, c'est à moi. Bonsoir, bonsoir professeur, hein. Voilà, j'appelle parce que voilà, on m'a dit que j'avais une angine, et qu'on allait m'opérer, et mon médecin m'a racheté ma maison en viager. Alors je voulais savoir si on me cache pas quelque chose.
4: Bonsoir Tobib. Voilà, j'appelle parce que voilà, j'ai lu un article dans VSD ou dans Paris Match. Je sais plus, en tout cas une revue scientifique. Que quand on a du signe du cancer, on a plus de chances d'avoir le cancer. Alors j'aimerais savoir comment faire pour changer de signe. J'aimerais bien être Gémeaux.
5: Bonsoir, professeur Muhlenberg. Voilà, j'appelle parce que voilà, je suis syndicaliste. J'ai pas le droit de dire le nom du syndicat, je dirai que les initiales, CGT. Bon, il est vrai que le cancer tue beaucoup de gens. Encore que personnellement, j'ai jamais vu de cancer. Mais il est vrai aussi que le cancer fait vivre encore plus de gens. Alors c'est pas une raison, parce que vous avez des trucs contre le cancer qu'il faut les publier. Parce que le jour où il y aura plus de cancer, il y aura peut-être 450 000 emplois qui vont disparaître. Sauvez le cancer! C'est cancer, au final!
4: Bonsoir, professeur. Voilà, j'appelle parce que voilà, j'aimerais savoir comment faire pour toucher la retraite tout de suite. Parce que voilà, je suis chercheur au CNRS. Toute ma vie, j'ai cherché pour le cancer. Cette fois-ci, ça y est, j'ai trouvé. J'ai le cancer. Bonsoir, professeur. Ici, c'est votre radiologue, le docteur Tchernobyl. Bon. J'ai lu page 43 de votre ouvrage. Que si vous-même, vous aviez le cancer, vous réagiriez avec beaucoup de courage, de dignité. Bon, ça me facilite un peu la tâche. Parce que j'ai le résultat de vos examens, d'une certaine façon, vous êtes reçu.

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1: Et c'est comme ça tous les jours.
2: Je sais pas vous, mais moi le matin c'est un calvaire. C'est un calvaire le matin, non? Ouais, j'invente rien. Hein. Si vous voulez, moi par exemple le matin, je serais plus proche de l'ours que de l'homme. Je parle pas. Je grogne. Ouais, c'est terrible. Et je vais vous dire un truc, si jamais j'attrape le taré qui a inventé le réveil, parce qu'il faut être fou quand même, hein, ça va lui faire mal, très mal, et croyez-moi, je suis pas tout seul, hein. Par contre, statistiquement, les femmes se réveillent beaucoup mieux que les hommes, n'est-ce pas mesdames?
3: Ouais.
2: J'invente rien, hein. J'invente pas. Bon, c'est vrai que nous, on travaille plus, hein. Bon, c'est facile, ouais, c'est facile, c'est facile, ok. C'est facile, c'est facile. Tenez, prenez ma femme, par exemple. Je sais pas comment elle fait. Hein. Et ben, dès que le réveil sonne, dès qu'elle a posé le pied par terre, elle cause, elle cause, elle bouge, elle gesticule, elle gigote. Ça m'énerve. Enfin, je suppose qu'elle cause, hein, parce que moi, je dors encore, hein. Oh là là. Alors, c'est vrai que, mesdames, le matin, vous avez la pêche. Par contre, le soir, quand on aimerait vous voir un peu plus éveillé, alors là, il n'y a plus personne, hein. Ça, je l'invente pas. Eh ben, je vais vous dire encore autre chose. Moi, le matin, à 6 heures, je peux pas. Je peux pas. Je peux pas. Je peux pas. J'arrive déjà pas à enfiler mes pantoufles, alors. Enfin, c'est terrible. J'ai remarqué autre chose, le matin, il y a deux façons de se veiller. Il n'y en a pas 36, il y en a deux. La première, en général, voilà ce que ça donne. Bon, allez, encore 2 minutes. Et je me lève. Oh. Voilà, ça finit comme ça. En général, tu te réveilles, c'est 8h30, tu vois, tes affaires sont pas prêtes, tu cours partout, tu pourris tout le monde. Puis alors, c'est même pas la peine d'aller à ton bureau raconter des histoires à ton patron. Du style, excusez, c'est parce que ce matin, je suis promis, j'ai crevé en venant. Il te croit pas, jamais. Et pourquoi il te croit pas? Parce que sur ta joue, il y a tatoué Mérinos, comme ça. Là. Dans tes cheveux, c'est Hiroshima, comme ça. Et en plus, t'as pas déjeuné, t'aurais mieux fait de prendre un chewing-gum. Hein. Alors là, la journée, elle est foutue, morte, tu peux aller te coucher, c'est foutu. Puis alors, il y a la deuxième technique, la mienne. Très technique, justement. J'explique. C'est-à-dire que j'effectue des paliers de décompression. C'est simple, c'est très simple. Premièrement, je m'assois lentement sur le bord du lit, histoire de m'habituer doucement à la position semi-verticale. Deuxièmement, je m'assoupis 2-3 minutes, histoire de récupérer de l'effort qui a été trop violent. Et troisièmement, au bout de 5 à 6 minutes, ma femme excédée vient m'arracher du lit un peu comme qu'on arrache un poireau. Et alors là, deuxième stress de la journée, le néon de la cuisine. Oh, ça fait mal, ça. Et je vais vous dire un truc, si jamais j'attrape le taré qui a inventé le néon, ça va lui faire mal, très mal. Oui, ça risque de lui faire mal, oui. Qu'est-ce qu'il y a encore le matin? Oui, un truc terrible le matin. Vous venez de vous lever, vous avez eu le réveil, vous avez eu le néon, puis alors il y a un truc qui est mortel, comme ça t'avances comme ça, et tu t'encastres méchamment l'orteil dans l'angle d'une porte. Oh, oh putain! Alors là, tu vois, t'as mal, t'es comme un dingue. Puis il y a toujours quelqu'un qui vient, ta femme, ton copain qui te fait... Tu t'es fait mal? Oh. Remarquez ça, ça réveille net, net, y a pas de problème. Non, le matin, c'est vraiment trop dur. Mais j'ai trouvé une solution. Si le matin, vous voulez vous réveiller en pleine forme, sans problème, nickel, faites comme moi, restez couché!

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2: Chère maman, Pépé veut aller en vacances en Norvège. Quand on lui demande pourquoi, il dit « Là-bas, les jours sont tellement courts que quand t'as fini l'apéro de midi, c'est déjà l'apéro du soir. » Pépé s'est inscrit aux alcooliques anonymes. Mais je pense qu'il n'a pas bien compris le principe. Il croit que chez les alcooliques anonymes, il va pouvoir boire sous un faux nom. Quand il a bu, Pépé veut toujours jouer du violon dans la rue. L'autre jour, un flic lui a dit « Vous n'avez pas d'autorisation, je vais vous demander de m'accompagner. » Pépé y a dit « Avec plaisir, qu'est-ce que vous voulez chanter ?» Faut dire qu'au niveau de la boisson, Pépé a de qui tenir. Son père buvait déjà 2 litres de gnôle par jour. Quand il est mort, ils ont calculé qu'il avait bu 40 tonnes d'alcool. Il était tellement imbibé qu'à l'incinération, ils ont cru que le feu s'arrêterait jamais. Depuis qu'il boit, Pépé a tendance à devenir un peu obsédé. Sur ses paquets de cigarettes, quand c'est marqué « La cigarette tue », il rajoute au feutre « Mais la pipe, ça détend ». Hier, il s'est fait tatouer Clio sur la bite, comme ça il dit maintenant à la toux d'une grande. Quand on lui dit qu'il faut qu'il arrête de boire, Pépé dit qu'il suit les consignes ministérielles. Il a entendu à la télévision qu'avec la canicule, il faut que les vieux boivent même quand ils n'ont pas soif. Le problème, c'est quand il a bu, il veut conduire. Quand les flics l'arrêtent pour un alcotest, il enlève ses lunettes. Comme ça, il dit, ça fait déjà 2 verres de moins. Hier, il a eu un accrochage avec sa bagnole. Quand les flics lui ont demandé pourquoi il roulait à gauche, il a dit, je roulais pas à gauche, je roulais à l'ombre. Les flics l'ont foutu en garde à vue et quand il est sorti, il était frigorifié. Il m'a dit, j'ai claqué des dents toute la nuit. Et pourtant, ils étaient dans ma poche. Quand j'ai demandé pourquoi les flics l'avaient embarqué, il m'a dit, j'aurais juste balancé des tomates. Le flic m'a dit, oui, mais elles étaient en boîte. Pépé avait déjà fait une garde à vue en Écosse. Il a mis un kilt sans slip. Franchement, ça aurait pu passer inaperçu. Problème, c'est quand il avait chaud dans la rue, il s'essuyait le front avec son kilt. Depuis une semaine, tous les matins, Pépé sort de la maison avec une saucisse dans la poche. Quand je lui demande pourquoi, il me dit, en cas d'avalanche, les chiens me retrouveront plus vite. Avec l'alcool, il sait plus ce qu'il dit. Ce matin, il est entré dans une pharmacie et a dit au pharmacien, ils font des préservatifs pour les jeunes à la fraise. Je voudrais des préservatifs pour les vieux à la soupe de légumes. Signé Roland McDan, qui vous aime très fort.

les gens deviennent fous, les gens n'ont plus de patience, t'as vu ça? Moi je vois là, dans, j'ai déménagé il n'y a pas longtemps là, et tu sais, dans l'immeuble où je suis le plus jeune et je suis le dernier arrivant. Donc eux, pour eux, dans l'immeuble, dès qu'il y a un truc qui va pas, c'est le gros, c'est moi. Pour eux, tout c'est moi. Tu vois, dans le hall, le tableau d'affichage là, bah ça c'est mon carnet de correspondance, tu vois. Tous les jours, il y a mon nom dessus, tous les jours. Monsieur Ivanov, arrêtez de mettre des bouteilles en plastique dans le cul du chat. Bon, bon. Oh, les gens savent plus se marrer, hein. Ah non, la gardienne, elle me fait la misère. Oh, la gardienne, c'est une portugaise. Hein? Ouais, souvent, ces gens sont gardiens. Non, mais attends, c'est normal qu'ils gardent l'immeuble qu'ils ont construit. Oh, oh. Attends, le respect de l'ouvrier, quand même. Ouais, il y a des Portugais, là, ce soir? Ouais. Ah, bah, vous avez fait un très joli théâtre, hein, vraiment. Ah, ouais, on peut les applaudir, bravo, hein, parce que, putain. Eh, c'est du boulot, hein. Regarde ça, les finitions et tout. Oh, c'est pas les Arabes qui auraient fait ça, hein. Ouais, c'est une petite technique pour les repérer. Ouais, parce que l'arabe, il est susceptible, tu vois. Une vanne, il sort du terrier, paf! Deux là-haut, trois là-haut, ok. Je veux savoir à qui j'ai affaire. Non, mais la jardine, franchement, c'est dur. Eh, le portugais, c'est dur. Eh, tous les jours, elle me parle, tous les jours, je comprends rien. Je comprends rien de ce qu'elle me dit. Oh, monsieur maman! Bah là, faut pas faire la part de la connaissance, qu'est-ce que la connaissance, qu'est-ce que la Il faut jamais te refaire des gelées à Boubarche! Il faut pas te refaire des gelées à Boubarche! C'est vous qui fumez dans l'escalier, je l'ai. Oh oui, nique ta race, allez hop! Ouais, j'ai pas le temps de m'emmerder avec toi! Hein. Oh non, vraiment pas des bons rapports! Hein. Bah, dès le départ! Hein. Ouais, parce que tu sais, au début, une fois sur deux, je la confondais avec son mari! Oh mais tu sais, tu rentres, il est tard, bonsoir José, hein? Ah, pardon, madame, bah ouais. Ah ouais, mais mets des robes aussi, oh! Putain, on passe pas le balai avec le maillot de Cristiano Ronaldo, hein! Ah, je fais pas d'effort. Alors, par contre, un truc bien dans l'immeuble, là où je suis, ça c'est le top. J'ai un docteur dans l'immeuble, ça franchement, c'est trop bien. Et le docteur, c'est The Doctor. Le docteur Cohen. Ah, il est bon. Ah, il est bon, un vrai docteur, attention. Mais bon, tu sais, comme c'est le docteur de l'immeuble, tu sais, lui, il fait trop genre, l'immeuble, il est à lui. Bon, après, il est à lui, mais... Bon. Mais bon, c'est vrai que, bon, le docteur juif, on a l'habitude, et c'est vrai que c'est rassurant, c'est vrai. Tu vois, tu sais où tu vas. Alors, bien sûr, attention. Bien sûr qu'en France, il faut encore plus de noirs et arabes médecins. Hein, ils méritent tout autant. Bon. Même les arabes répondent pas, t'as vu? Non, mais ça va venir, mais bon, c'est vrai que, bon, la confiance, c'est pas la même. Moi, chien, attention, hein, moi le premier, hein, je te dis, moi demain, j'arrive dans un cabinet médical, malade comme un chien. La dame me dit, le docteur Mbaye Dembélé va vous recevoir. Ça va mieux, tu vois. Non. Ah, l'embêtez pas, j'ai dû me tromper, madame, hein. Ah, je pensais que c'était de la fièvre, mais... Ah, j'ai dû dormir trop près du radiateur, voilà. Allez, l'embêtez pas, je vais acheter une écharpe. Merci. Ah, est-ce que cher, c'est un médecin, pas un marabout, hein. Alors aussi, dans mon immeuble au quatrième étage, messieurs, dames, j'ai un couple qui vit là, très gentil. Un couple de gays. Hein, donc, bon, forcément, ils ont un chien. Ouais, ouais, il y en aura pour tout le monde, hein, voilà. Que les choses soient claires, hein. Voilà, attention. Par contre, moi, j'ai rien contrôlé, je te jure. Franchement, je m'en fous. Chacun fait ce qu'il veut, il n'y a pas de problème, ça. Mais c'est vrai que, bon, des fois, les gays aussi, ils abusent aussi un peu. Hein, ils ont tendance à tout guettiser. C'est vrai. Tu vois, moi, j'estime, hein. Moi, pour moi, c'est pas parce que t'es gay et que t'as un chien que t'es forcément obligé de lui donner un nom de gay au chien. Hein? Ah oui. Parce que le chien, il n'a rien à voir dans les histoires. Et leurs chiens, messieurs, dames, eux, ils ont un pit. Putain, le pitbull. Qui est quand même le plus viril des chiens. Hein? Le plus tchaïra des toutous. Eh ben, c'est pas, ils l'ont appelé Stevie.
sur la vie de ma mère que votre chien, il est pas bien. Tu vois dans son regard, tu vois que s'il pouvait parler, il dirait, allez, m'appeler Stevie, la vie de ma mère, on va tous passer sur BFM, vous allez voir. Vous allez voir, après on s'étonne qu'on morde les enfants, d'accord. Ma mère, je sais pas, on est dans la forêt, jette-moi des bâtons, fais-moi grimper aux arbres, des vrais trucs. Non, ils mettent dans le panier du vélo, vas-y. Ma mère, ils mettent des tricots, je suis itty, moi. Putain, en plus avec ce que je vois dans l'appart, je peux te dire que je suis pas le seul à me lécher les couilles, hein, bon. Alors, on n'est pas là pour juger, hein. Bon, tu vois, vraiment, pour finir sur les mêmes, je pensais pas, mais ceux avec qui je m'entends le mieux, c'est les personnes âgées. Je te jure, en face de chez moi, j'ai un papy et une mamie, ils sont adorables. Toujours bonjour, toujours le sourire, jamais une réflexion. Voilà un voisinage agréable. Après, ils ont Alzheimer, donc... Bon, ouais, c'est vrai qu'ils ratent deux, trois infos, tu vois. Et un jour, moi, tu sais, je sais pas pourquoi, je me suis dit, tiens, tu sais, pour voir, tu sais, déliré, je vais tester la puissance d'Alzheimer. Pour voir combien il reste de place sur le disque dur, quoi. J'ai pas que des bonnes idées, hein, je te le cache pas. Alors bon, je sais pas pourquoi, tu sais, la mamie, elle était au niveau des boîtes aux lettres, moi je descendais, et tu sais, je sais pas, j'ai dit « Bonjour, ça va, maman ?» Ah, c'est pas bien, hein. Et j'ai mangé un très bon bœuf bourguignon, donc... Voilà, faut juste que je pense à récupérer mon linge, bon...

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2: Alors mon fils a 2 ans. Il commence à parler, c'est génial. Il sort plein de petits mots. Il commence donne encore. Pourquoi agent? Il parle couramment le roumain. Et à cet âge-là, ils ont zéro patience. Zéro patience. Il se lève à 3h du matin, il veut son biberon. C'est tout de suite. C'est pas demain, c'est pas tout à l'heure. C'est tout de suite. Bibi! Papa, Bibi! Bibi! Bibi! Bibi! Bibi! Bibi! Bibi! Bibi! Bibi! Bibi! Bibi! Bibi! Bibi! Bibi! Au début, je pensais que c'était mon réveil. Ah! Putain. Au bout de 4 fois aux urgences, j'ai compris. Je fais, ah, ok, non. Donc, et à cet âge-là, s'il ne me voit pas remplir le biberon, pour lui, il n'y a pas de lait dedans. Tu vois, il n'y a pas de lait dedans. Papa, encore lait, encore lait. Oh, je suis obligé d'arnaquer mon fils. J'imagine, je suis obligé de faire des bruitages. Ok, il est 3h du matin. Bois, je vais me couper. Ok, regarde, papa, il va me dire. Tiens, un lait. J'ai essayé ça avec mon banquier, c'est génial. Hein? Monsieur Cavana, vous êtes encore à découvert. Ah bon? Bling, bling, bling, bling, bling, ting, ting, ting, ting, ting. Non, ok, c'est bon. Autre nouvelle aventure pour moi, je dois maintenant lire des contes pour enfants à mon fils pour l'endormir. Chaque soir, ça se passe un peu comme ça à la maison. Bon, c'est quoi le conte que t'as choisi ce soir, mon amour? C'est quoi? Ah non, Cendrillon. Ce soir, ta mère, elle a choisi un conte pour t'endormir. Elle a choisi Cendrillon. Tu vas voir, tu vas t'endormir vite. Ok. Alors, il était une fois un gentilhomme qui épousa en seconde noce une femme, la plus hautaine et la plus fière qu'on eût jamais vue. Elle avait 2 filles de son humeur et qui lui ressemblaient en toutes choses. Je comprends rien, c'est chiant. Qu'est-ce qui a écrit ça, Marc Lévy? Bon, écoute mon fils, ferme tes yeux. Utilise ton imagination, papa va te raconter sa version de Cendrillon. Alors, qu'est-ce que je sais de Cendrillon? Elle s'appelait Cendrillon et elle était belle. Mais quand je dis belle, elle était vraiment belle, Cendrillon. Elle était belle comme ta maman. Oui, comme ta maman. Prends des notes. Alors, elle était belle comme ta maman, sauf son corps. Oui. Le corps de Cendrillon était plutôt comme celui de la meilleure amie de maman. Voilà. OK. Elle était pas du tout comme maman, finalement. Elle était comme maman voudrait être. Voilà. Ou comme papa voudrait qu'elle soit. Voilà. Non. Cendrillon était comme maman serait si papa avait les moyens. Voilà. OK. Cendrillon, elle était belle, mais elle était sale. Parce que c'était une souillon à cause de sa belle-mère, la marâtre. 2 ans, une marâtre, attends, c'est pas ce que c'est marâtre. Alors, une marâtre, c'est une espèce de vieille femme, comme ça, un peu moche et gris, qui fait peur à tout le monde, qui porte des grands chapeaux, puis qui organise des concours de Miss France. Voilà, une marâtre. Alors, Cendrillon, pour gagner sa vie, elle faisait des ménages chez les 7 nains. À force de travailler chez les 7 nains, Cendrillon, elle est tombée, dans le coma. Oui? Comme papy, oui, attends, comme papy, mais sauf que Cendrillon, ça a duré 100 ans, hein. On espère que papy, ça ne durera pas 100 ans, parce qu'au prix des soins, on ne touchera jamais l'héritage. Alors, ok, alors, comment Cendrillon, elle a rencontré le prince charmant? Ah, et ça, c'est bien, si je veux... Elle l'a rencontré au bal masqué, là où elle a perdu sa chaussure de verre. Non, là, elle a perdu sa chaussure après 2 verres, voilà, et sa culotte après 4. Coquine. Je te raconterai quand tu seras plus vieux. Tu vas kiffer. Mais avant de pouvoir embrasser Cendrillon, le prince, il a dû combattre le dragon. Un peu comme papa avant de sortir avec maman, il a dû combattre ta mamie. Voilà. Donc 5 tonnes de chair, d'écailles et de feu. Le dragon, hein, pas mamie. Non. Mamie, elle fait beaucoup plus peur. Hein? Ouais. Ok, alors le prince et le dragon se sont battus pendant 2 jours. Oui, 48 heures de combat sans pitié, sans merci. Le prince qui a tué le dragon, rentré son bras dans la gorge, pour lui arracher le cœur qui battait toujours. Il a crié, j'ai le pouvoir tout puissant. Non, pleure pas. Il est mort le dragon, il n'y a plus de dragon. Il est mort, il n'y en a plus, on ne le revit plus jamais. Hein? Contrairement à ta mamie, qu'on revoit tous les putains de dimanche. Alors, une fois que le prince, il a tué le dragon, il s'est précipité vers Cendrillon pour l'embrasser. Et je te raconte pas après 100 ans dans le coma la laine de zébu qu'elle avait. Alors, mais il avait faim, le prince, il avait faim. Et... le prince épousa Cendrillon. Ah, c'était la fête dans le royaume. Ah oui, ils avaient tout, Cendrillon et le prince. Ils avaient leur amour pour kiffer, le dragon pour les faire chier. les nains
0: pour la sécurité.
2: Et ils eurent beaucoup, beaucoup d'enfants, ce qui leur permit de toucher beaucoup, beaucoup d'allocs.

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1: J'ai entendu à la radio ce matin, on a une chance sur 10 millions de se faire mordre par une chauve-souris enragée. Faut quand même savoir qu'il y a un gars qui s'est sûrement cassé le cul pendant des mois et des mois, avec du matériel et tout, pour arriver à la conclusion suivante. On a une chance sur 10 millions de se faire mordre par une chauve-souris enragée. Alors moi, je suis pas curieux, mais j'aurais quand même bien savoir comment il a fait, le gars, pour déterminer qu'on avait tous, en moyenne, une chance sur 10 millions de se faire mordre. Ben oui, monsieur, bon, admettons que le gars soit très copain avec une bande de chauves-souris enragées. Il les connaît depuis longtemps. Il les a déjà dépannées quand elles étaient dans la merde et tout. Mon vieux, elles lui doivent tout, elles lui cachent rien. Ils ont un degré d'intimité ensemble, mais bon. Moi, je dis que c'est un peu facile de foutre les jetons à tout le monde. Avec finalement la seule chance qu'on a de se faire mordre, hein, en occultant volontairement, excusez-moi du peu, les 9 999 999 autres chances qu'on a de pas se faire mordre. Donc, de pas mourir dans d'atroces souffrances. Bon, oui, monsieur, bon, moi je vois, j'habite dans le 10e. Hein. Bon, déjà, le 10e, c'est un quartier, question chauve-souris, qui est assez tranquille, faut reconnaître. Si, c'est tranquille. En plus, j'habite au 5e sans ascenseur. Je vais te dire, j'ai un code à la porte en bas et un interphone. Alors, je vais te dire, la chauve-souris, elle peut toujours se pointer, tu vois. Bon, mais admettons, arrive une chauve-souris enragée. Elle est là, elle bave, elle est enragée. Bon, hop, elle se met à trifouiller mon code. Elle est là, elle trifouille, elle cherche. Si, monsieur, quand elles sont enragées, elles cherchent quand même, hein. Elle est là, elle cherche. Pas. Elle tombe sur mon code. Faut encore qu'elle imite la voix d'un gars que je connais. Sinon, j'ouvre pas, moi. Bon, j'étais un petit peu bourré la veille, j'ai pas bien dormi, c'est pas ça la question. J'ouvre, faut qu'elle pousse la porte. C'est grand comme ça, une chauve-souris. Bon, mais admettons, elle pousse la porte. Mais vous allez quand même pas me dire qu'elle va monter les 5 étages à pied, comme ça, sans se faire repérer par quelqu'un, non? J'y crois pas. Honnêtement, j'y crois pas. De toute façon, j'ai fait mettre un judas, moi, à ma porte, alors. Bon, elle arrive sur le palier. Qu'est-ce qui prouve qu'elle va frapper à ma porte? Il y a 4 appartements sur le palier. Bon, elle frappe à ma porte. Bah, j'ai pas le pot, hein, jusqu'à maintenant, hein. Parce que là, manifestement, c'est moi qui veux mordre, hein. Là, elle m'a choisi dans l'immeuble, elle veut plus mordre personne d'autre, c'est moi. Bon, ben, je vais jusqu'au bout, j'ouvre. Qu'est-ce qui prouve qu'elle va me sauter tout de suite à la gorge pour me mordre? Dis donc. Elle est pas un petit peu fatiguée, cette chauve-souris, depuis tout ce qu'elle a fait tout à l'heure? Hein? Elle a peut-être soif? Bon, ben, moi, je l'installe dans la banquette. Je fais mine d'aller chercher un verre d'eau dans la cuisine. Qu'est-ce qui m'empêche de revenir avec un fusil? Ben là, parce qu'elle se méfie pas, c'est quand même qu'une bête, hein? Philippe, feuille bois! Alors, j'y tire dessus, même si je la loupe, et ben elle a peur, et puis elle s'envole par la fenêtre. Alors quand je pense à l'autre con, là, qui fout les jetons à tout le monde avec ses chauves-souris. En plus, c'est dangereux, ce mec-là, hein? Imagine, j'ai un copain qui vient chez moi déguisé en chauve-souris pour me faire rigoler. Et ben j'y tire dessus! Parfaitement! J'ai un copain qui vient chez moi déguisé en chauve-souris pour me faire rigoler. Alors qu'il arrête, hein, l'autre là, avec ses chauves-souris, hein. J'ai peur des chauves-souris.

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2: Bonsoir Monsieur Frontini, comment allez-vous? Je me présente, je suis le professeur Judex. Bienvenue à Fort-de-France, bienvenue à l'hôpital Aimé Césaire. Non, restez alité, Monsieur Frontini, parce qu'avec ce que je vais vous annoncer, ben, le lit, c'est mieux. Voilà, Monsieur Frontini. J'ai une bonne et une mauvaise nouvelle à vous apprendre. La bonne nouvelle, c'est que vous êtes sorti du coma. Et la mauvaise, c'est que vous y êtes resté 30 ans. Accident de voiture, carambolage, 74 morts, 34 blessés. On vous a retrouvé encastré sur le fronton du gymnase Aimé Césaire. Ah non, non, non, vous pouvez pas fumer. Non, on peut plus fumer dans les endroits publics. C'est terminé depuis 30 ans, ça, monsieur Frontini. Ah non, non, vous pouvez pas appeler une infirmière. Non, il y en a plus que deux pour 300 lits. Ah non, vous pouvez pas appeler votre femme. Oui, elle existe toujours, mais enfin, ce n'est plus votre femme, monsieur Frontini. C'est la mienne. Avec les visites, tout ça, le courant est passé. Hein. On a fait deux beaux enfants, deux grands garçons, Aimé et Césaire. Ah, il vous adore, il vous appelle Tonton Dodo. Oh, monsieur Frontini, faites pas cette tête-là. C'est certain que vous alliez vous prendre des petits coups de pelle. En 30 ans, il s'en est passé des choses. Hein. Ah, si vous voulez, je vous remets dans le coma, hein, histoire de digérer l'affaire. Plaisante, monsieur Frontini. Ah non, non, non, vous pouvez pas appeler votre mère, oui. Ah oui, le téléphone existe toujours, mais enfin, c'est votre mère qui n'existe plus. Et votre père non plus, non, non, non. Ils sont venus vous voir jusqu'à avant-hier, voyez-vous. Vous seriez réveillé un jour plus tôt, vous les auriez vus, mais enfin là, c'est dommage. Ah, vous n'avez pas de chance avec les accidents de la route, tout ça. Hein, ils se sont pris un camion en pleine tranche sur le rond-point Aimé Césaire. Ah, votre fils, oui, oui, il va très bien, bien sûr. Oh là là, il est dans l'import-export, hein, il est dans le commerce du coco. Ah non, non, non, pas le fruit, non, non, la drogue. Ouais. Ah, vous pourrez le voir dans 5 ans à la sortie de la prison Aimé Césaire. Oh, monsieur Frontini, il faut pas faire cette tête-là. Vous avez encore de beaux jours devant vous. Vous avez plein d'activités qui vous attendent. Hein, la dialyse, la rééducation, hein, l'orthophonie aussi, hein, parce qu'on comprend rien ce que vous dites. Avec les tuyaux, on dirait du créole, là. Oui, vous allez rentrer chez vous. Enfin, chez vous. C'est l'hôpital Aimé Césaire, quand même. Hein. Hein, il va falloir faire de la rééducation avant de bouger cette petite gambette. Ah, ben, c'est certain que... Ah oui, quand... c'est pas une grippe honnête que vous nous avez fait, hein. Ah, bien creusé le trou de la sécu, hein. Ah, quand vous êtes arrivé, c'était tout en kit à l'intérieur, monsieur Frontini. On n'a pas compris, hein. On a reçu une boule, hein. Ah, on a retrouvé quand même votre sphincter derrière vos mâchoires, monsieur Frontini. C'est du jamais vu, hein. Ah, si vous sentez une petite gêne quand vous déglutissez, ben, vous saurez ce que c'est. Oh, monsieur Frontini. Hein, au fond, je sais pas si vous avez bien fait de vous réveiller. Là, c'est la merde, hein. Le réchauffement climatique, Kim Jong-un, Donald Trump, Cyril Hanouna, Internet, le sida, les animaux qui disparaissent, les djihadistes qui apparaissent. Oh, non, non, non, c'est... Enfin, attention, je vous dresse un portrait catastrophique. Il y a quand même des choses bien. Bien. Alors, à la semaine prochaine, pour la chimio.

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2: Il y a des garçons dans la salle? J'aime bien les garçons. Ben oui, maintenant j'aime bien les garçons parce que je vais bien. Et les garçons, maintenant, ça se lave. Ça sent bon, les garçons, maintenant, c'est tout doux. C'est tout doux. Ça met des crèmes et des jolies coiffures. Ah, moi, j'ai les coiffures, moi, j'ai les coiffures, ma petite crème hydratante, ma petite crème hydratante. C'est très joli, les garçons. Et pourtant, ça continue à faire des choses dangereuses. Ah, je fais des choses dangereuses. Ça change les ampoules à notre place, les garçons. Parce que nous, on est trop petites. Oh, chérie, attention, ne pas te les trop du nez. Ah, oh. Oui, oui, j'ai éteint. Bah oui, mais comme ça, si quelqu'un doit mourir, c'est pas nous. Le sens du sacrifice, les garçons. Ah, les garçons, ça fait des choses tout seul, ça allume les barbecues tout seul. C'est dangereux. Pendant que nous, on s'occupe de la décoration de la table. Chemin de table, bougie, bougie, chemin de table, bougie, bougie, chemin de table, bougie, bougie. Perle, perle, perle, paillette, paillette, paillette. Les garçons, ça s'occupe du feu.
3: Écartez-vous, les enfants. Ça brûle, hein, c'est chaud, c'est des flammes. Écartez-vous, c'est mieux. En périmètre de sécurité, les gosses, ouais. Laissez-moi. Ouais, dans 6 minutes, les merguez, hein. Pas une de plus.
2: Et nous, après, on arrive comme ça avec les merguez. Oh mon Dieu, attention à ne pas vous brûler. Mais comme ça, si quelqu'un doit mourir, c'est pas nous encore. Oh, le sens du sacrifice. Et les garçons, ça goûte le vin à notre place. Parce que nous, oh non, on n'y connaît rien, je t'assure, je vais dire n'importe quoi. Le du slip. Bah oui, mais comme ça, si quelqu'un doit vomir, c'est pas nous, tu comprends? Oh, j'adore ça, les garçons, c'est très fort. Ça fait du bricolage. Ça peut construire un meuble Ikea tout seul, les garçons. Même quand il y a dessiné 2 petits bonhommes sur la notice. Et après, nous, on doit faire croire que c'est joli et que c'est pas grave si c'est penché, chérie. On mettra une cale. Et puis les garçons aussi, ça conduit des gros motos. Des très gros motos. Oh, et nous, on a peur derrière, on a très très peur. Est-ce que je peux me tiendre? Oh, j'ai tellement peur. Oh, attention, on va pas trop vite. Oh, j'ai peur. Oh, bah démarre. Les garçons, c'est très gentil. C'est tellement gentil que maintenant, les garçons, ça fait le ménage. Mais après, ça laisse la serpillière sale dans le seau d'eau sale pendant des mois. Faut bien qu'on s'en rappelle. Mais c'est pas grave. Tu veux que je te dise, c'est pas grave, parce qu'avec les filles, ça se complète. Il y avait des filles dans la salle. Oh, j'adore les filles. Oh, c'était très joli, les filles. C'est aérien. Aérien, les filles. C'est des ballerines, c'est comme des ballerines, c'est très joli. Et puis ça dit des jolis mots, les filles. Ça dit coquelicot pour dire rouge. Corail pour dire orange. Et taupe pour la couleur qu'on connaît pas. C'est mystérieux, les filles, c'est mystérieux, je suis mystérieuse. Et c'est fragile aussi, les filles, c'est très fragile. Les filles, toujours, c'est fatigué, fatigué, fatigué. Ou alors, ça a mal au ventre. J'ai mal au ventre, mal au ventre. Oh, je suis fatiguée, j'ai mal au ventre. Je suis fatiguée, fatiguée, fatiguée. J'ai mal... Mais c'est normal que ça a mal au ventre, les filles. C'est parce que ça mange plus, les filles. Non, ça mange plus, terminé. Mais ça boit. Alors, en entrée, je vais prendre un mojito, s'il vous plaît. Bah quoi, c'est comme une salade avec beaucoup de sauce. Et... Oh, vous embêtez pas, on va prendre la même chose en plat, en fromage.

en dessert, amenez tout en même temps, on a très faim. Et comme boisson, mettez-nous des cacahuètes. Mais les filles, c'est intelligent quand même, hein. Ça pense à l'avenir, les filles, alors ça recycle. Ah, vous recyclez. Alors, ça se passe dans la poubelle blanche. La poubelle blanche, la poubelle zone, la poubelle zone. Poubelle verte, la poubelle verte. Quoi? Bah, quand tu sais pas, chérie, tu le mets dans la taupe. Ah oui, la grise. Hein. Les filles, ça aimerait bien faire du sport, mais ça n'a pas le temps. Je n'ai pas une minute pour moi. Passe-moi le vernis à ongles, il faut que je me fasse les ongles des pieds. Laisse-toi. Et le gratia, demain le gratia, on est vendredi, le gratia, le gratia. Oh, le gratia, oh, c'est beau, je veux ça, puis ça. Attends, je veux ça, puis ça, puis ça. Oh, très joli, ça, puis ça, puis ça. Non, pas ça, ça fait pute. Je vais l'acheter quand même.

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2: Les poulettes et les cochons. Dans la ferme des animaux, ils subsistaient, comme issus d'un autre temps, des comportements parfois lubriques chez les mâles dominants. Sur les perchoirs politiques, dans les poulaillers de l'administration ou les terriers du showbiz, partout se cachaient des petits cochons. Qu'il soit producteur tout puissant ou chef haillon tout petit, le gorès se reconnaissait à ce qu'il ne distinguait pas le nom du oui. Sitôt que d'une poulette il avait envie, il insistait très sûr de lui. « Regarde comme je te désire, laisse-moi te donner du plaisir, tu devrais être flatté qu'un puissant comme moi s'intéresse à une petite poule de rien comme toi. » Parce qu'elles en avaient la chair de poule, qu'elles en devenaient poules mouillées, les poulettes faisaient souvent mine de ne pas relever les allusions salaces, les gestes déplacés. Quand elles osaient se confier, les vieilles volailles les rabrouaient. Oh, « bah, tu l'as bien cherché ? Enfin, quelle idée de mettre un décolleté quand on fait un 95B ? Tout le monde sait quand on fréquente un cochon, on évite d'exhiber ses jambons. » Si la poulette insistait, mais je vous assure qu'il m'a harcelé aussitôt. Les porcs, la queue en tire-bouchon, minimisaient l'effet. Oh, c'est juste un jeu de séduction qui n'a pas bien tourné. Enfin, c'est cette pintade qui m'a allumé. Moi, j'ai tout fait pour résister. Enfin, elle veut se faire passer pour une oie blanche, mais regardez-la se dandiner les hanches. Ça se voit qu'elle est bonne, c'est une vraie petite cochonne. Oh, on va pas devenir comme ces dindons d'Américains. Nous, on est des coqs séducteurs, on est des latins. En octobre 2017, il eut une révolution qu'on appela la fin du règne du cochon. Des dizaines de milliers de poules du monde entier dénoncèrent les porcs dans un élan simultané. Certains furent dans la boue traînés, sans même avoir eu droit à un procès. Oui, comme toutes les révolutions, ce fut parfois un peu excessif. Mais mon Dieu, comme c'était jouissif de sentir derrière cet incroyable déferlement la libération de ces humiliations enfouies depuis si longtemps. Dans la ferme des animaux, du coq au cochon, du taureau à l'étalon, les mâles dominants se transformèrent en moutons. Bé, bé, elles veulent toutes nous castrer, bé, on n'osera plus jamais draguer, bé, et ce sera bien fait, bé, bé. Messieurs les séducteurs, écoutez-moi, ne soyez pas de mauvaise foi, vous le savez bien au fond. Quand vous vous comportez en cochon, la séduction n'empêche pas la subtilité. La virilité peut aller de pair avec une grande sensibilité. C'est ce que font les hommes que nous aimons. Oui, nous, les amatrices de charcuterie, nous vous le disons. Dénoncer les porcs n'empêche pas d'adorer le saucisson. Moralité, espérons que nos fils seront désormais élevés avec la conscience de la nécessité de respecter de toutes les femmes l'intégrité et que devenus des hommes accomplis, ils penseront toujours à demander « Tu en as vraiment envie ?» pour ne plus jamais prétendre confondre un non avec un oui.

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2: Je sors tout juste d'une relation avec un pervers narcissique. Enfin, c'est ça qu'on dit maintenant, les filles, quand on s'est fait larguer. Hein, c'est... Voilà, non, sinon la vie est assez triste. Enfin, c'est triste, hein, globalement, de revenir sur le marché de la séduction à 37 balais. Hein. On cherche plus l'âme sœur. Hein. Ouais. On cherche l'âme seule, s'il en reste. Et puis, on voit le vice des mecs à l'œuvre. En plus, on voit les traquenards quand on a un peu vécu. Là, l'autre jour, je buvais un verre avec un mec. Et... il s'était rien passé entre nous, mais bon, voilà, il y avait une petite tension quand même. Et du coup, bon, lui, il jouait à Monsieur Parfait, ce qui peut ne pas être désagréable quand c'est fait avec finesse. Hein. Sauf que là, le mec me dit, moi, le truc que je préfère faire dans la vie, c'est faire des massages. Ouais, je pourrais faire ça toute la journée, moi. Moi, tu me files des bougies, des huiles essentielles, une musique douce, c'est l'autoroute du kiff. Hein. Je masse. Mais toi, tu aimes bien qu'on te masse ou pas du tout, toi? Bah non, bien sûr, hein, comme 99% des nanas, j'ai horreur qu'on me masse. Par contre, j'adore qu'on me prenne pour une conne, donc tu viens de marquer un point. Non mais comme si je savais pas qu'une fois qu'on aurait baisé, le massage allait devenir une monnaie d'échange entre nous. Hein, c'est ça, les hommes adorent faire des massages la première semaine. J'ai l'impression qu'on est comme un tube de pommade, hein, avec la posologie sur le dos, massé jusqu'à pénétration, après c'est bon. Hein, c'est... Alors, j'aime pas aller là-dedans, mais c'est vrai que là-dessus, quand même, les nanas sont quand même moins hypocrites et beaucoup plus classe que les hommes. Je veux dire, je pense qu'aucun homme dans cette salle ne s'est jamais fait draguer par une nana qui lui aurait dit « Moi, le truc que je préfère faire dans la vie, c'est sucer une bonne bite. » Ouais, oh, ouais. Ah non, non, moi, je pourrais faire ça toute la journée. Moi, tu me mets une bite dans la bouche, un coussin sous les genoux et un match de foot, c'est l'autoroute du kiff. Hein. Je suce. Ouais, c'est... Mais toi, tu aimes bien qu'on te suce ou pas du tout, toi? Non, on fait pas ça, on est moins hypocrite parce qu'évidemment, la pipe aussi, hein, deviendra une monnaie d'échange dans le couple. Un mec normal, finalement, pour qu'il reste, c'est relativement simple, hein, c'est binaire même, hein, genre, tu le fais chier, tu le suces, il reste, hein, c'est magique, hein, ça c'est... Et d'ailleurs, ils ont une technique pour nous faire comprendre qu'ils sont arrivés à une overdose d'embrouille, vraiment, qu'ils en peuvent plus. C'est quand ils nous disent « Non mais là, tu me pompes !» Ça, c'est pas du présent de l'indicatif, hein, c'est de l'impératif, vraiment. Je veux dire, c'est le dernier appel de phare avant qu'il se casse. Il faut bien l'entendre à ce moment-là, je veux dire. Et puis, il faut pas avoir trop bouffé avant parce qu'il faut y aller, vraiment. Quoi. Alors, puisqu'on parle de fellation... Je voulais essayer de mettre au point quelque chose. Est-ce qu'il serait possible d'arrêter de nous mettre la main sur la tête et de la pousser comme ça pour nous indiquer le sens de la marche du truc? Non, parce que c'est assez humiliant, en fait, parce qu'on sait dans quel sens il faut aller. Je veux dire. Non, mais c'est simple, a priori. Il y a un cylindre, il y a un trou rond. Même un singe trisomique de 4 ans, il le sait dans quel sens il faut aller. C'est humiliant, vraiment. Et aussi, éventuellement, d'arrêter de nous dire, à un moment où on a peu de chance de pouvoir répondre, c'est bon, hein, c'est bon, tu l'aimes. Hein. Si c'était bon, ça se saurait, d'accord? Il y aurait des Mr. Freeze saveur beat, peut-être.

Alors je me présente, je suis le producteur de Florent Père. C'est-à-dire, c'est moi qui l'ai découvert, c'est moi qui lui fais ses cachets, c'est moi qui lui paye ses billets de train, c'est moi qui l'amène à l'étranger en tournée à Avignon par exemple, sur les radios internationales, Rare and Chanson. C'est moi qui l'ai découvert. Yes, I do. Oh my god, hello, how are you, fine and you. Excusez-moi, je suis totalement bilingue. Parce que moi je suis né dans un tout petit état aux États-Unis qui se trouve entre le Texas et l'Oklahoma, qui s'appelle l'Ardèche. Donc je m'occupe de ce petit Florent Père. Alors bon, le premier truc que j'ai changé quand j'ai commencé à le produire, son titre du spectacle avant c'était Florent Père, Florent Gagne. Des larmes de sang coulent de mes oreilles. Je dis comme ça, hashtag titre de merde. Je te dis comme ça. Et vous, ça vous fait marrer. Ok, donc allons-y. Florent Père, Florent Gagne, Florent Père de basket, Florent Père l'hippopète, Florent Père oxydé, Florent Père pendiculaire, Florent Père qui roule, n'amasse pas mousse, Florent Père Noël, Florent Père idural, Florent Père les os. Ah, okay. M'a fatigué. Ah franchement, j'étais hashtag exhausted, je vous le dis, ah, franchement. Non mais attention, alors le petit Florent, c'est pas le seul que je produis. Hein. J'en ai découvert, là je vais vous donner 2-3 noms d'artistes que j'ai découvert. Vous allez rester scotché. Hashtag double face, je vous le dis comme ça. Par exemple, c'est moi qui ai lancé Minimati. Alors que c'était interdit. Bon, après, j'ai lancé Michel Bernier. Bon, ben, je me suis pété le dos, hein, je vous dis comme ça. Non, mais moi, je produis tous azimuts. Je produis du cinéma aussi, des films. J'avais eu un coup de foudre pour un acteur fantastique que j'avais découvert dans Fort Boyard. Comment s'appelait-il, là? Ce gros monsieur qui tapait l'assiette avec le coton-tige, là. Comment s'appelait-il? La Boule! La Boule, voilà. Paix à son âme, d'ailleurs, si tu nous écoutes. Eh bien, il faut savoir que c'est moi qui ai produit tous les films de Boule. Vous savez pas? Ok, hashtag bolos. Ok. Non, je fais de la musique classique aussi. Oh là là. Ce pianiste, vous connaissez Lang Lang, le pianiste chinois, virtuose, classique, incroyable? Ok, d'accord, on est sur de la culture, je le savais. Non, non, c'est moi qui le produis, Lang Lang. Ouais, ouais. Enfin, c'est surtout moi qui lui présentais sa femme à Lang Lang, qui s'appelle Cuny Cuny. Attention là, accrochez-vous, parce que je vais vous donner le nom d'un mannequin que j'ai découvert, vous allez faire ah non. C'est moi qui ai découvert Michel Chillet. Michel Chillet. Michel Chillet, c'est le mannequin qui a été doublure jambes de Julia Roberts dans Pretty Woman. Les 2,20 m de jambes autour de Richard Gere, c'est Michel Chillet. C'est moi qui l'ai découvert. C'est ce qu'on appelle un mannequin détail. C'est-à-dire, voilà, elle a été doublure jambes dans Pretty Woman, doublure main dans les pubs Cartier, doublure pied dans Le Hobbit. Elle a un physique étrange, hein, je vous cache pas. Et là, grâce à moi, elle a été doublure jambes de Marion Cotillard dans Dorouillé d'os. Ah non, mais je produis tous azimuts. Alors, des fois, ça marche. Des fois, on se plante en production. Attention. Là, j'ai fait un gros coup l'hiver dernier. Parce que c'est moi qui ai produit Nabila et Valérie Trier-Belair. J'ai eu l'idée comme ça de les réunir. Je me suis dit, elles ont un énorme point commun. C'est qu'elles ont mis un gros coup de poignard dans le dos de leur mec, les deux. Hein, au sens propre comme au sens figuré. Hein. Vous imaginez Nabila, quelle histoire, c'est incroyable. C'est vraiment triste. Hein. Vous imaginez l'inverse si c'est Thomas qui attaque Nabila à coup de couteau. Fla. Hashtag ballon de baudruche, quoi, là. Et s'il l'avait attaqué au compas, tapis. Ça aurait été long, oh là là, ça aurait été tellement long. Vous saviez pas que c'était moi qui avais produit tous ces artistes? Oh les bolos, oh non, je vous jure, j'ai envie de m'asseoir un petit peu comme ça, voilà, regarde, oula, c'est très attention, je vais faire quelque chose de périlleux, regardez, hop. Vous avez la vitesse à laquelle je croise et je décroise les gens, c'est impressionnant, hein. Sharon Stone, elle aurait fait ça, on n'aurait jamais vu sa techa, cette tepu. Mais je le sais, c'est moi qui ai produit Basic Instinct, je l'ai vu, je dis mais qu'est-ce qu'elle fait, hashtag touffe, arrête. C'est très très mal, hein. Ouais, quand t'es à la mode, tu fais le canard. Bon, attention, là je vous sors le dos de ouf, c'est moi qui ai produit Jésus-Christ. Le mec marche sur l'eau. Ça fait de lui une star interplanétaire. Qui c'est qu'il y a en dessous de Jésus, palme, masque, tuba, en train de ramer comme un connard? C'est Bibi. Moi, ce qui m'énerve en fait avec cette histoire de Jésus, j'adore Jésus, bon, je l'ai produit pendant des années, mais c'est vrai que ce qui m'énerve, c'est que quand tout le monde m'en parle, tout le monde dit ouais, mais Jésus, lui au moins, il se pose des questions sur l'humanité, il est un petit peu comme ça. Parce que, genre, moi, je suis producteur, strass et paillettes et nana, donc je suis superficiel. Not at all.
Ah non, franchement, moi aussi, des fois, je me pose des questions existentielles. Je suis pas bien, je suis là. Vraiment, je sais pas, je suis un peu... Bah merci, je t'en Non, je suis un peu... Je sais pas. Moi, c'est vrai que des fois, je me dis, mais dans le monde dans lequel on vit, est-ce qu'un homosexuel qui n'achète que des produits Apple, c'est un iPad? Je trouve pas la réponse à l'angoisse. Une fois, je me dis, qu'est-ce qu'un pédophile? Est-ce que c'est un pédophile portugais? Ou est-ce que c'est un homme qui ne couche qu'avec des pédros? Je sais pas. Des fois, je me dis, est-ce qu'un végétarien devient criminel s'il mange une tomate cœur de bœuf? Je sais pas. Est-ce qu'un juif, le soir de Shabbat, peut jouer à Shabbat? Je sais pas. Est-ce qu'une lesbienne qui n'a pas de sein, c'est une omoplate? J'en sais! Pourquoi le hérisson a les piquants sur le dos? Mais parce que s'il les avait sur le ventre au moment où il se roule en boule, il se crève les yeux, le hérisson. Pourquoi les poules, elles pondent des œufs, pas des omelettes? Parce qu'elles ont pas le trou de balle au sommet de la tête!

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1: SOS suicide, j'écoute. Oui. Votre âge et votre profession, monsieur. Non, je suis pas curieux, vous savez, moi je m'en fous, c'est pour les statistiques, monsieur. Travailler la RATP, oui. Voulez vous jeter sous un métro? Parce que ça vous suffit pas de faire grève 6 mois sur 12. Non, mais je comprends pas comment on peut s'engager dans les transports en commun et passer autant de temps à faire en sorte que les gens arrivent en retard. Il arrive en combien de temps le métro, monsieur? 6 minutes? Eh bien, rappelez-nous dans 6 minutes. SOS suicide, j'écoute. Oui. Vous avez quel âge? 17 ans, oui. Les règles de la roulette russe? Mais c'est une blague ou... Enfin, parce que je trouve ça inadmissible que vous m'appeliez pour me demander ça. Parce que tout le monde connaît les règles de la roulette russe, enfin. Enfin, c'est pas compliqué, vous mettez une balle dans le barillet, vous tournez, vous cliquez. Si c'est clic, c'est gagné, si c'est pas, c'est perdu, enfin, c'est pas compliqué. Ah ben, faites un test. Je donne de mon oreille, parce que ça me fait un guet-apens pour ces conneries. Allô? Ah ben c'est gagné, ah. Attends, quitte pas. Non, le gamin demande si on veut miser avec lui. Le film des paris, combien on met? 20 euros 30 euros, Jean-Marie 30 euros 30... Allez, 30 euros. Vas-y. Allô? Eh ben t'as gagné 30 euros. C'est bien, t'as pas perdu ta journée. Attends, quitte pas, il te sait quoi. SOS suicide, j'écoute. Ouais. En tout cas, monsieur, si votre vie est aussi chiante à écouter qu'à vivre, je comprends que vous aviez mal. Hein. Vous voulez vous pendre? Oui. Depuis combien de temps? Un an? Mais qu'est-ce qui vous en a empêché? Puis tout. Ah, vous savez pas faire les nœuds? Mais vous avez regardé sur Internet? Ah, vous tapez nœud coulant dans Google? Hein? Ah, nœud marin, mon collègue me dit, nœud marin. Quoi? Ah, il y a une démonstration par le DRH de France Télécom sur Dailymotion. Eh ben, rappelez-nous quand vous serez au point, monsieur. Allô? 100 euros, d'accord? Mais 100 euros, d'accord? Ah, mais dans ce cas-là, tu en mets une balle, hein? Ah bah attends, c'est SOS suicide ici, c'est pas la Française des Jeux, hein. Allez, vas-y, attends. Allô? Allô? Oh, il m'a fait une blague! Oh, quel petit! Oh. Attends, quitte pas une seconde. SOS suicide, j'écoute. Ouais. Oui. Votre mari vous bat. Ah oui, mais là... Oui, mais... Oui. Non, mais parce que... Oui, mais c'est pas SOS, ça me bat... Oui. Ouais. Ouais, mais qu'est-ce qu'il vous a dit votre mari avant de vous frapper, madame? Je vais t'en mettre une dans ta gueule, espèce de salope. Donc on peut dire qu'il vous avait prévenu. Mais qu'est-ce qu'il vous reproche votre mari, madame? Que le repas ne soit pas prêt quand il rentre le soir, oui? Et c'est vrai? Ah. Donc déjà, quand vous dites qu'il vous frappe sans raison, c'est du mensonge. Oui, bon, bah de toute façon, ici, c'est pas SOS Femme Bat. Oui, mais c'est SOS. Eh bien, quand il vous aura suffisamment roué de coups pour que vous ayez envie d'en finir, vous nous rappelez, madame. Oh, ça y est, elle pleure. Oh là là. C'est-à-dire que je me plaignais en étant SAV de Ikea, mais je peux dire qu'ici. Mais pleurez pas. Allez, une petite blague pour vous remonter. Vous connaissez les deux meilleures façons de faire rougir une femme? Une gauche et une droite. Elle raccroche. Allô? Qui est tout double? Allez, on fait qui? Ah, vous êtes le papa du jeune homme. Oui. Oui. Ah? Non, mais évidemment, il faut pas faire n'importe quoi. Ouh, non, mais je comprends votre agacement, évidemment. Attendez, ne quittez pas. Le papa voudrait miser avec nous.

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2: Pour l'audition du CID de Robert Corneille, s'il vous plaît, vous allez au centre de la scène, vous regardez le metteur en scène, vous dites le début de la tirade du CID et vous vous arrêtez lorsque retentit la clochette. Merci, au suivant.
3: Bonjour, monsieur le metteur en scène, je ne vous avais pas vu. Je me présente, je m'appelle Edmond de Charnassé, je suis comédien professionnel. Mon curriculum vitae. J'ai fait 3 ans de conservatoire, 1 mois d'expression corporelle, 1 an pour m'en remettre, 2 ans de diction et 11 ans de chômage. J'y vais. Me concentre et je me jette à l'eau. J'ai joué dans des rôles aussi divers que Hamlet, Ganarelle, dernièrement la Schtroumpfette. Nous partîmes sans sens, mais par rapport en Ford. De la VM 3000 en arrivant au port. Et 12 ans de chômage.
4: Salut, je t'en viens à côté sur Sexy Follies. Je vais faire un peu de classique, je peux essayer 2 petites minutes là? Ok, merci.
5: Nous partîmes. Oh.
4: 500, tu la sens.
5: Hey, par rapport au renfort, vas-y, fort.
4: Dans le 23 000, dans le 1000. Hein? J'ai mal joué.
6: Ah, vous êtes là, excusez-moi, je suis très très pressé. Je suis garé en double fil, alors si on pouvait faire fissa, ça m'arrangerait. D'accord, on va faire ici le fil. Ici, là, cric-crac dans ma baraque, bonsoir. Alors, j'ai joué dans Rikiki et Patapon, pays des Trou-Lulu. Je faisais un Trou-Lulu, mais enfin, ça, pas mal. D'accord, on y va, on se jette à l'eau. Plouf. Fut. On est parti 500, avec des épées, des poignards, des cure-dents, des petites choses qui piquent, font très très mal. Et surtout, on s'est battu, mais comme des sauvages. Tchic, tchic, tchic, tchic, tchic, tchic, tchic. Ah, il est mort, croix de bois, croix de fer, si tu manges, en enfer. Et à la fin, j'ai retrouvé au moins 3 000, se raconte pas la partie. Hein? Vous prenez pas, bon, vous êtes bien seul.
7: Enchanté. Je m'appelle Diabolo, je suis fils de comédien. Oui, mon père a joué dans Othello et ma mère dans Nutella. Alors, je commence.
4: Nous partîmes 500 de la tribu des Goumboulés. Nous avons traversé la forêt. Infesté de coco horrible, dans l'île féroce. Et nous avons
7: pas gagné.
4: Pendant des semaines, un de nos 23 000 en arrivant à Ouagadougou.
7: Là-bas, il y avait la famille.
4: Tu me prends pas?
7: Moi, je m'en fous, hein.
4: J'ai déjà trouvé du travail.
7: Pas côté.
3: C'est qui le metteur en scène? Oh, c'est sympa ici, il y a les dorures, la bonne femme à poil et tout, ça va ici, hein. Ah bonjour monsieur le metteur en scène, je me présente, je m'appelle David Cohen. Je travaille dans le prêt-à-porter, je viens de sortir un super caleçon avec marqué Peace and Love. Love derrière, Peace devant, ça va cartonner. Ok, je me lance le texte, fils. Alors on est parti 500 par le sentier, il y avait Ben Soussan, Benichou, il y avait même Benévol, et de l'or, hein. Et on s'est retrouvé à l'import-export, sans mentir, sur ma mère on était 5 000. Comment ça 3 000?
8: Allez, 4 000!
3: Où c'est qu'il est ton patron, là, M. Corneille, là? J'ai de moi lui dire, là, M. Corneille, où c'est qu'il est, M. Corneille?
9: Ouais, t'es pas content d'être à fond dans la danse, c'est un potrait, mon patron! Hey, tu sais, l'air, qui c'est qui a écrit ce texte de danse, là? Ah, je sais pas qui c'est, mais le mec, il est grave, hein, excuse-moi! Que moi, j'ai été dire le texte, mais c'est un pote à moi qui l'a écrit, le texte! Et c'est un mec, genre de mec, t'en as chié, on est mort, tu vois? Cancer du sida, mon pote! Ça s'appelle Ginette. Autant va pas, Ginette, ou je t'éclate la tête. Ouais, je sais bien que c'est la vie qui est trop dure, raclure. Mais moi, qui suis-tu que j'y passe, ou fiasse? Alors c'est trop facile, tu t'en vas, c'est moi qui le cap, salope. Allez, on fait la paix, reviens, boudin. Et si je suis pas pris, alors attends, bouge pas, j'appelle Papa.
3: Je veux pas prendre l'officiel, te casse la tête, mon
9: tu vas te la tête, si tu
3: bois. Attends, sortis, je te casse la tête,
9: tu vas. Sortis,
0: être vénéré des salles obscures, je me prie.
3: Moi aussi, je casse les dents.
0: T'en vas la cruche à l'eau qu'à la fin, tu me les brises. Être vénéré des salles obscures, je me présente, je m'appelle Libanchou. Je commence. On est parti 5 ans sur un boat people et on s'est retrouvé officiellement 3 000 dans le 13e arrondissement. Tu me prends pas, tu as tort de me saquer. Le temps que tu montes ta putain de pièce, ce sera un restaurant vietnamien ici.

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2: Je suis papa depuis 3 mois. Ouais, honnêtement, c'était facile. Les gens applaudissent, c'était facile. Par contre, ce qui va être dur, c'est que c'est l'éducation du gamin. Si dans 2 ans, le gamin, il est poli, machin, là, vous pouvez m'applaudir. Mais là, le gamin, il est là, il regarde, il fait... Je peux lui raconter n'importe quoi, il y croit. Je lui dis, le Paris Saint-Germain sera champion d'Europe. Tu vois, pff. Non, l'éducation, c'est important. Ça, c'est un truc... Tu vois, je sais pas si je pourrais éduquer ce gamin. J'y pense tous les jours. J'étais chez un pote qui s'appelle Denis, et son fils, il était là, il a 6 ans, il a tapé dans un ballon. Et Denis lui dit, tu seras attaquant à l'Olympique de Marseille. Il lui donne la confiance. Moi, j'ai pas été élevé là-dedans. Tu sais, moi, je suis arménien. Il y a des arméniens, enfin, des survivants, il y en a ou pas? On n'a pas été élevé dans la confiance. Nous, c'est terre à terre. Moi, quand j'étais petit, je rêvais d'être pilote de chasse, comme dans Top Gun. Je dis à mon père, papa, je vais être pilote de chasse. Il fait, tu peux pas, t'as une cicatrice. Et avec la vitesse, ça va s'ouvrir. Voilà, terminé. Tu seras policier municipal à Perpignan. Je connais le maire. Fin du rêve, tu vois. C'est pour ça, l'éducation positive, j'ai pas été élevé là-dedans, je trouve que c'est super, mais tu vois, là, il y a une mode des parents 20 sur 20, vous voyez, c'est parents 20 sur 20 qui veulent avoir des enfants 20 sur 20, on est des gens médiocres, on aura des gosses médiocres, voilà. Moi, mes parents, c'était des parents 10 sur 20, ma mère avait 20, mon père 0, voilà, terminé. Mon père me laissait jouer avec la prise, ma mère appelait le SAMU, c'était comme ça qu'on s'organisait. Mais par exemple, moi, j'ai eu la fessée, par applaudissement, qui a eu la fessée ici?
3: Ben voilà, c'est ça, il veut tout s'affaisser.
2: Mais moi, mon père, il mettait de l'enjeu dans la fessée. Il me dit, tu as prendre une dans la journée, je te dis pas quand, profite, suspense. Tu sais, là, on rigole sur la fessée, tu vois, parce que nous, ça m'amuse, mais quand j'écoute mes amis stand-upers noirs et arabes parler de leur fessée à eux, c'est pas un public, il faut le dire, c'est un juge, ça, vraiment, hein. C'est vrai, les gamins, ils ont le danger, ils connaissent pas trop. Tu sais, ma soeur, elle a un petit, mon petit neveu, je suis allé chercher au centre aéré, dans la voiture, il s'est mis derrière, il a mis la ceinture à 6 ans. Moi, mon père me mettait devant avec des annuaires pour que je voie la mort arriver avec lui. Et ce petit con, il change mes parents. Mes parents sont devenus des grands-parents aussi mous que lui. D'un coup, il dit à mon père, papy, je peux aller jouer dans le jardin?
4: Mon père fait, non, tu peux pas, c'est dangereux.
2: Je fais quoi, papa?
4: C'est dangereux, il y a des rôdeurs.
2: Des rôdeurs? C'est le même mec qui dit ça, qui moi, quand c'est des grandes vacances scolaires, il me foutait dehors au mois de juin. Et il me disait, je te vois pas avant fin août. Je errais dans le village en slip, torse nu. Il n'y avait pas de pédophile, alors j'étais très moche, mais... C'est pour ça que je m'adresse ce soir à toutes les personnes, allez, de plus de 40 ans. Écoutez-moi bien, j'ai raison. On est des Jedi, on est des survivants. On avait du mercure dans les dents, de l'amiante sur la tête, de rôte à la télé. On a encore envie, bordel de merde. Applaudissez-vous. T'as vu? Vous avez vu la génération qui arrive? La génération, on dirait des saumons d'élevage surprotégés. Ils arrivent, il y en a un qui tombe par terre. Oh, il est tombé par terre, j'étais une croûte ambulante, moi. Leur jardin d'enfants, je suis allé au McDo la dernière fois. Vous avez vu leur jardin d'enfants? Le sol est mou, tout est en bois arrondi. Papy, tu te rappelles nos jardins d'enfants, nous? C'était des barres de fer chauffables au soleil, tu mettais la main. Les toboggans étaient à 8 mètres en l'air, tu tombes en arrière, tu finissais paraplégique à 2 ans et demi. Le tourniquet, vous vous rappelez du tourniquet? Dans mon village, c'était l'handicapé mental de 25 ans, il faisait tourner comme ça. T'avais des enfants, ils volaient en l'air. Tu retombais dans du sable, t'avais de la merde de chien. Et ta mère, pour t'essuyer, elle faisait... Pouf, allez, voilà. Mais tiens, on veut les protéger. On veut pas qu'ils aient mal, même psychologiquement. Vous vous rendez compte, on a enlevé les notes, on a mis des couleurs. Je répète, on a enlevé les notes, on a mis des couleurs. Écoutez-moi bien, si ton fils a 3 sur 20 ou bleu, c'est un crétin. Et ça restera un putain de crétin. Et c'est pas grave, il peut pas y avoir que des astronautes, il faut des policiers municipaux dans la ville.

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1: Je suis parti dans une émission qui s'appelle Rendez-vous en terre inconnue, peut-être que vous en avez entendu parler. C'est une émission de, tu sais, Frédéric Lopez, le présentateur de France 2, il t'emmène dans un endroit où on est coupé de tout ce qu'on connaît de nous ici en France. Moi, il m'a emmené dans le sud-est de l'Éthiopie, dans la tribu des Suri. Mais il te dit pas tout de suite où il va t'emmener, Frédéric Lopez. Il te fait un petit suspense. Moi, je me rappelle, il m'a réveillé dans l'avion comme ça, il m'a dit « Kev, est-ce que tu sais où on va ?» Moi, je lui ai dit « Non, c'est le principe de l'émission. Sinon, ça s'appellerait Rendez-vous là où tu sais. » Et là, il a commencé à me dire où on allait, mais en suspense. Il m'a dit, nous allons aller dans la région de Kefa, sur les sommets du mont du Rif, non loin de la vallée de l'Omo. Est-ce que tu sais où on va, Kev? Ouais, je sais, ouais. On va dans la tribu de Black Panther, au Wakanda. Il m'a dit, non, Kev, on va en Éthiopie. J'ai dit, ah, Éthiopie. Et c'est vrai qu'en arrivant là-bas, il y a pas mal de choses qui m'ont choqué. Déjà, on avait un guide là-bas, un guide un peu comme le mec sur M6, c'est celui qui est tout le temps énervé là sur M6. Mike Horn, merci beaucoup. Mike Horn, pouce, qui a dit « Etchebest » ?» Le lendemain matin, je me réveille dans la tribu des Suri en Éthiopie. Et là, il y a un mec, il se met tout nu, commence à se balader dans la tribu. Trempe son sgeg dans la rivière. Frotte son hukon des arbres. J'avoue, moi, j'ai été choqué, tu vois. Et la tribu des Suri aussi, c'était choqué, puisque c'était Frédéric Lopez, le mec qui a fait ça, tu vois, c'est quand même... Mais la pire anecdote qui m'est arrivée en Éthiopie, les amis, j'aimerais la partager avec vous ce soir. Souvent, il y a des gens qui viennent me voir après le spectacle et qui me disent « Kev, c'est pas vrai, ça c'est une anecdote inventée pour le spectacle. » Du coup, je le précise maintenant, tout ce que je m'apprête à vous raconter, ok, c'est du vécu. Au tout début de cette aventure, le premier jour, ce guide en question, il vient me voir et il me dit « Kev, comme tu le vois ici, on vit dans la nature. » Dans la nature, il n'y a pas de toilette, ok? Quand tu as envie d'aller aux toilettes, tu vas dans la nature. Pendant la journée, aucun problème. Pendant la nuit, c'est là que les animaux sauvages chassent. Si tu entends un cri d'animal sauvage pendant la nuit, tu dois toi-même faire un cri qui fait plus peur que lui. Je vous kiffe un homme parce que vous êtes vraiment en mode, bah, au moins les règles sont exposées, ça c'est... Moi, je vais pas vous mentir, moi, je suis pas trop du genre héros, tu vois. Moi, je me balade dans la forêt, je croise un lion énervé. Ni je crie, ni je cours, ni rien du tout. Je m'allonge. Je mets du sel, du poivre, je m'assaisonne. Et je dis, vas-y, mange-moi vite, je veux que ça passe vite, tu vois. Du coup, les 15 premiers jours de l'aventure, quand j'avais envie de faire pipi pendant la nuit, je faisais pipi dans mon sac de couchage directement. Et au bout de 15 jours sur place, je me rappelle comme si c'était hier, j'étais dans mon sac de couchage comme ça. J'avais très, très, très, très envie de faire pipi, tu sais. Tellement que ça m'empêchait de dormir. Il faisait nuit noire. Tout le monde dormait autour de moi. Je sortais de mon sac de couchage. Je l'ai mis à sécher. Je commençais à me balader tout doucement dans la nuit. J'avais peur. Tu sais même pas comment j'avais peur. J'étais vraiment en flip total, tu vois. Je voyais pas 2 mètres devant moi. Je tâtais comme ça avec le pied, tu vois. Et je cherchais un endroit pour faire pipi, tu vois. Mais attention, en Éthiopie, 4 heures du matin, il y a des bruits de malade. Moi, je marchais, j'entendais genre... Des trucs de ouf. À un moment donné, je trouve un petit buisson, tu vois. Je le sens, je le tâte. Je me mets en position pipi, tu vois. Je commence à faire mon pipi, ça se passe bien. Je suis fier de moi. Ouais, bah ouais, ça te paraît bête. Mais moi, à ce moment-là, je suis fier de moi, tu vois. Et au bout de 6 secondes de pipi, j'entends à ma droite un bruit qui fait genre... Comme un chien. Mais pas un chien, tu vois. Et je sens que le truc s'approche. Putain, putain, putain, putain. Et là, c'est fou le corps humain dans ce genre de moment. Parce que mon corps, il m'a lâché complètement. J'avais tellement peur, j'arrivais plus à bouger ni mes bras, ni mes jambes, tu sais. Y a que mon pipi qui a commencé à faire des zigzags. Comme si le pipi voulait me dire, viens, on y va. Moi, je suis resté bloqué, tu vois. Et j'entends que le truc se rapproche, j'entends les pattes, tu vois, sur le sol. Et là, je repense au conseil du guide, tu vois. Fais un cri qui fait peur. Sauf que moi, je connais pas de cri qui fait peur, tu vois. Donc j'ai improvisé un truc, tu vois, j'ai fait genre... Une sorte de cacatoès énervé, tu vois, une sorte de pélican caïra un peu. Je sens que le truc continue de s'approcher. Je dis putain, ça fait pas peur, putain, trouve un truc qui fait peur, qu'il y a un truc qui fait peur. Ah bah fous-toi de ma gueule, à ce moment-là, je me suis dit une vache, c'est costaud quand même, tu vois, c'est... Le truc s'approche. Je dis putain, Kev, pense un truc qui fait peur, un truc qui fait vraiment peur. Oui, bonjour, c'est le trésor public à l'appareil. Vous appelle concernant votre avis d'imposition. Et là,

0: Plus rien. Il n'y a rien de pire dans cette situation que quand il n'y a plus un bruit. Tu sais, moi j'étais là.
1: Quoi ?
0: Et là j'ai honte, mais je vous le dis ce soir, non, à ce moment-là je me suis dit, si je sens un mouvement brusque vers moi, rien à foutre, je me sers de mon pipi comme d'une arme. Je m'imaginais déjà en train de dire, tu bouges, je tire. Et je suis resté concentré, tu vois. Et là d'un coup j'entends tout proche de moi. J'ai compris qu'il y avait une question, tu vois, mais... Moi j'ai répondu un truc genre... Et là j'entends... Kev. Je me disais, la tête de ma mère, je suis connu des panthères en Éthiopie maintenant. Même quand elle a dit Kev, j'avais tellement peur, j'ai pas osé dire oui, j'ai fait genre...
1: Peut-être.
0: Et là j'entends, Kev, c'est moi, c'est Frédéric.
2: Putain, Frédéric, merci, mon Dieu. Il m'a dit, excuse-moi, Kev, excuse-moi. C'est le kid, il m'a dit, si j'entends un bruit pendant que je fais pipi, il faut que je fasse un cri qui fait peur. Je dis, mais moi aussi, le kid, il m'a dit ça. Et on est comme deux cons, les gars galèrent à faire des cris depuis tout à l'heure. Il m'a dit, je suis désolé. En plus, tu m'as fait peur.
0: Je dis, t'as vu, je fais bien la vache, hein, quand même, hein.
2: Il m'a dit, non, les impôts, j'ai eu peur, putain.
0: Incroyable, cette soirée en Éthiopie, je te jure, c'est incroyable. D'ailleurs, c'était tellement intense que j'ai pas réalisé là-bas que j'apprenais des choses. C'est en rentrant ici en France que j'ai réalisé tout ce que j'avais appris. Je me rappelle quand je suis rentré en France, j'étais voir ma copine, j'ai dit, tu vois ma chérie, je pensais que j'avais vraiment besoin de mon téléphone portable. En fait, j'en ai pas vraiment besoin. Je peux vivre sans. Hein? Je pensais que j'avais vraiment besoin de mon ordinateur. En fait, j'en ai pas vraiment besoin. Je peux vivre sans. Ma copine, elle m'a répondu ce truc très touchant. Elle m'a dit, c'est marrant que tu dises ça, Kev, parce que moi, je pensais que j'avais vraiment besoin de toi. Ça me vexe beaucoup que tu rigoles avant la fin de la blague, franchement.

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2: Il y a plein de choses évidentes, remarque, dans la vie de tous les jours, on fait jamais attention. C'est vrai, on relève pas. Mais les situations qu'on a tous vécues, tu vois, qu'on vit tout le temps, dans la vie de tous les jours, tu vois. Par exemple, qu'est-ce que je peux vous dire comme situation évidente? Tiens, quand un mec te raconte sa vie, que t'en as rien à foutre, par exemple. À quel moment le mec ne voit pas que tu bailles quand tu fais? Vas-y, bye, ouvre la bouche, c'est réglé. Au moins, tu te fais chier, le mec, il est au courant, tu vois. C'est comme les couples qui sont venus en voiture. Je sais pas si on en a beaucoup ce soir, mais hey, les gars, vous allez être d'accord avec moi. À quel moment tu n'as pas envie de hurler sur ta femme en bagnole quand elle te fait « Attention, il est boîte !» C'est rouge, Jean-Pierre, c'est rouge, hein. On comprend toujours le même chemin et qu'elle te fait « Ah, tu passes par là, toi !» Ça, ce sont des choses évidentes de la vie de tous les jours. Mais j'en ai plein. Mais tiens, j'ai même des évidences physiques. Sans déconner, par exemple, tiens, le chauve, à quel moment il sait où démarre son front? Tiens, les mamies, je vous aime les mamies, je vous adore les mamies. Les mamies, je vous respecte, mais les mamies, sans déconner, à quel moment vous pensez que vous êtes plus jeune quand vous sortez chez le coiffeur avec une coupe mauve? Enfin, grise ou mauve, ça dépend du temps, tu vois. Dimanche, repas de famille, mamie, tourne la tête. Oh merde, il va pleuvoir! La mode des tatouages, les filles, je vous adore, mais la mode des tatouages, sans déconner, à quel moment tu te fais tatouer un papillon juste au-dessus du fion? S'il y a bien un endroit, il va pas voler, c'est là, hein. Il y en a plein, c'est une situation que tout le monde a vécu une fois dans sa vie. Les enfants, les grands-parents, tout le monde a vécu ça. À quel moment un mec ne se rend pas compte qu'il pue de la gueule? Quand il parle à un autre type, et que le mec en face fait... Tu sais, comme quand tu souffles dans le museau des chiens. Non mais il y a des mecs, t'as envie de leur dire, attends, excuse-moi, stop, je t'en supplie, stop, tais-toi, c'est pas comme chez nous, c'est en travaux, c'est quoi l'histoire dans le bide, là, explique-moi. Non mais je vous donne un exemple, tiens, le métro parisien, vous connaissez tous, 8h du mat dans le métro, on est tous serrés, c'est n'importe quoi, c'est le bordel, c'est t'as chaud et tout, t'as un mec qui tripote le cul sous prétexte qu'il est en train de changer son iPod, t'as l'autre qui te met l'équipe sur la tronche, tu la tapes sur le fond toute la journée, 8h du mat, la barre pour se tenir, déjà pleine de graisse, et le mec qui pue de la gueule, il est pour toi, il est là, tu vois. Non, le mec à qui on a tous envie de dire au bout d'un moment, ah mon salaud. Assisez-toi. Ah bah si tout le monde te regarde, c'est pas parce que t'es beau, je te le dis franchement. Hein. La tête de ma mère, réponds pas, c'est une erreur, je t'en supplie, réponds pas. Non mais juste pour savoir, parce que je pense que tout le monde se pose la question dans le wagon là. T'aurais pas bouffé de la merde en cachette? Non mais je sais ce que vous dites. Je sais ce que vous dites, mais les gens qui nous écoutent, ils disent « Attends, c'est quoi ce bordel? Il est malade ou quoi l'autre? De quoi il parle ?» Mais faut en parler parce que ce mec, c'est le même qu'on avait quand on était à l'école. À l'école, tu sais pas pourquoi. Il y a toujours un prof qui pue de la gueule. Non mais tu te dis pourquoi pas, sauf que explique-moi pourquoi c'est le seul prof qui te corrige ici. C'est faux. Dans un avion, quand tu viens de pourrir les cheveux dans un avion, à quel moment tu crois que personne ne s'en aperçoit quand tu sors en faisant... Surtout que juste avant, t'es rentré en faisant « Oh la vache !» On a tous eu cette démarche une fois. Ah, j'aurais pas dû bouffer marocain, putain. Et dans un sketch, à quel moment il applaudit le public ?

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2: Est-ce que vous connaissez des misogynes anonymes, non? Pourtant, j'en reconnais certains ce soir. Tu vas bien? Tu n'avais pas eu depuis longtemps. Alors, je n'étais pas seul, il y avait d'autres hommes aux misogynes anonymes. Évidemment, il y avait notamment Bernard, un rugbyman. Lui m'a choqué. Il m'a dit, jouer au rugby, c'est comme coucher avec ma femme. Même si je ne veux pas, à un moment donné, il faut foncer dans le tas. Ça vous choque aussi, bien sûr. Il y a aussi Jean-Pierre, un moniteur d'auto-école. Il m'a choqué aussi, lui. Il m'a dit, ah, si les femmes n'ont pas le droit de conduire en Arabie Saoudite, c'est normal. Ça veut dire que là-bas, la sécurité routière est prise très au sérieux. Et enfin, il y avait un acteur de film pour adultes. Alors lui m'a fasciné, c'est la première fois que j'en rencontrais un. Alors je lui ai demandé quel était son parcours. Il m'a dit qu'il avait toujours voulu faire acteur porno. Déjà au lycée, il avait sauté une classe. Je vous laisse un peu de temps. Il m'a dit que son métier lui posait parfois des problèmes. Il avait raté 17 fois son permis de conduire. Quand l'examinatrice disait « Attention, ça tourne !» Il avait un mauvais réflexe, bon. Je lui ai demandé s'il avait déjà fait des films avec des animaux. Il m'a dit que la zoophilie était interdite en France. Du coup, je lui ai demandé, ma femme a un bec de lièvre, est-ce que ça compte? J'aurais dit que j'étais humoriste. Voilà. Bernard m'a dit qu'il avait peur des comiques depuis la candidature de Coluche à la présidentielle en 81. Ouais. Il m'a dit, imagine qu'un petit gros à lunettes, sans expérience, qui passe son temps à faire des blagues, ait été élu président. Puis là, j'ai pas pu empêcher de leur parler de ma femme. Je leur ai dit, voilà, l'autre jour, ma femme m'a dit, t'es incapable de me faire grimper au rideau. J'ai répondu, c'était ton idée d'installer des stores. Et après, la séance a commencé. Alors, les misogynes anonymes, c'est comme les alcooliques anonymes. Bonsoir, je m'appelle Olivier.
3: Bonsoir.
2: Alors, c'est que les hommes, mesdames, c'est que les hommes. Puis on est aux misogynes, vous n'êtes pas là, voilà, non. On est retardé par les femmes, c'est une habitude. Et là, on m'a demandé de lire un exposé sur les femmes dans l'histoire et les femmes qui ont marqué l'histoire. C'est ce que j'ai fait. C'est recto verso, hein. Ça commence en 1971. On découvre que dans certaines circonstances bien précises, une femme peut retenir par cœur une suite de 4 chiffres. La carte bleue est inventée. 1973, les femmes commencent à utiliser la carte bleue pour faire du shopping. Bilan, crise économique et premier choc pétrolier. 1974, c'est quoi? Légalisation de l'avortement. Ma femme m'a dit, toi t'es de 73, c'est con à un an près. 16 mai 1976, première femme au sommet de l'Everest. Bon, après vérification, elle allait en vacances à Deauville, elle a essayé de lire une carte. Et enfin, 2016, c'est l'abolition de la prostitution en France. Les clients des prostituées encourent dorénavant une amende de 1500 euros. Entre le prix de la prestation et l'amende, le mariage redevient compétitif.

C'est pas vrai que tous les Noirs aiment le poulet. C'est pas vrai. Il y a une nuance qui a son importance. C'est pas que tous les Noirs aiment le poulet, c'est que malheureusement, où il y a du poulet, il y a des Noirs. C'est ça le problème. Le KFC, le commissariat, on est beaucoup trop dans les ambiances où rôde le poulet, ok? Et en plus, ce qui m'énerve dans les clichés sur les Noirs, c'est que souvent, ils se veulent valorisants. Il y a des clichés sur les Noirs, on nous colle le cliché, souvent les Noirs et la musique. Tu sais, ce truc-là, comme quoi on aura un rapport particulier à la musique, genre les Noirs ont le rythme dans la peau. Tu vois cette phrase-là? Genre notre sang coule à 150 BPM, tu sais, nous on est... Mais je me dis quand même, les Noirs ont le rythme dans la peau, il y a une réflexion intéressante. Tu sais, je me dis, esclavage, rythme dans la peau, coup de fouet. C'est peut-être le dab, il est né là, esquive, bam. Tu vois, on sait pas, peut-être. Après, il y a aussi un cliché que je comprends pas, c'est le cliché, les Noirs dansent tout le temps. Celui-là, je comprends pas. C'est-à-dire, genre, nous, on danse tout le temps. Genre, nous, dès qu'il y a de la musique, on danse. Genre, on a une maladie. Genre, nous, notre corps est en Wi-Fi avec toutes les bornes musicales. Tu sais, genre, un Noir, il rentre dans une boulangerie. Ding, ding, wouh! Hé, c'est quoi ce son, madame? Mais passez-moi une baguette, je vais la zouker. Tu connais ce cliché de merde aussi? Comme quoi les Noirs ont un sexe qui ne s'arrête jamais. Hé, hey, c'est pas vrai, c'est des conneries, ça. Or, je sais, c'est un cliché qui plaît souvent aux femmes. Je sais très bien, je sais. Les petites blanches perdues en manque d'exotisme, je connais. Oh, c'est vrai, j'aimerais trop goûter. Mais si c'est vrai, il va te blesser, t'es au courant de ça? Hein? Il te pénètre, t'es dans intouchable.

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1: Non seulement je ne l'ai pas vu, mais je n'ai même pas senti sa présence. Il doit posséder des pouvoirs extraordinaires.
2: Mais
1: pourquoi
2: se cacher ?
1: Il doit être d'une lumière.
2: Mais tes bols sont si forts !
3: Ben pourquoi ?
2: Ben s'il y a un coup de fil, on ne l'entendra pas.
3: Parce que vous attendez un coup de fil ?
2: Ah non, non, non, mais on ne sait jamais. Hmm.
3: Ah ben tiens, ce matin, pendant que vous étiez au marché, il y a eu un appel pour vous. Un monsieur. Je sais pas ce qu'il voulait, je l'envoyais balader, hein.
2: Mais fallait pas, c'était peut-être important.
3: Non, bah dites donc, je suis pas un standard. La prochaine fois que vous allez aux courses, vous avez quand même le téléphone avec vous et puis c'est tout, hein. Allô.
4: Mais je suis vraiment désolée, chevalier.
2: Non, Gisèle, pas si fort. D'ailleurs, c'était hier le son. Aujourd'hui, c'est l'image.
3: Parce que vous croyez vraiment que ça vous fait faire des économies de mettre un jour le son et le lendemain l'image?
2: Ben oui.
3: Ben alors, sans le son, vous entendez rien?
2: Non, mais des fois, c'est pas plus mal, hein. Par exemple, les hommes politiques, j'y comprends rien. J'aime autant les écouter sans le son. Puis des fois, ben, je rapproche la télé de la table, comme ça j'ai l'impression de dîner avec eux.
3: Oui, ben, je sais pas si eux, ça les enchante tellement de dîner avec vous, hein.
2: Au fait, vous avez vu la dame qui a gagné au jeu de 20 heures mercredi dernier?
3: Vous avez vu le jeu de 20 heures, vous?
2: Ben oui.
3: Bon, ça fait au moins 8 ans que ça n'existe plus. Vous avez pas vu la piste aux étoiles non plus?
2: Ah, si, c'était jeudi.
3: Ben, comment ça se fait que vous recevez ça, vous?
2: Ben, dans notre quartier, on a un satellite usagé.
3: C'est quoi, Lou, ça?
2: Ben, c'est mes médicaments. Faut que j'en profite pour coller mes vignettes, je suis en retard.
3: Eh ben, dites-donc. Il y en a moins pour 2 ans, là-dedans.
2: Oh non, c'est juste les 10 derniers jours.
3: Eh ben, heureusement qu'on a des millions à cotiser pour vous, hein.
2: Ah, je suis sûre que je gagnerai jamais.
3: Quoi donc?
2: Ben, le concours. Le pharmacien a organisé le concours du meilleur client.
3: Ah ben, vous avez peut-être des chances, alors, hein.
2: Et vous vous rendez compte, le premier prix, c'est une semaine à l'hôpital. Avec toutes les activités gratuites. Scanner, rayon X, électroencéphalogramme. Oh ben tiens, ce médicament-là est périmé dans 2 jours et je l'ai même pas utilisé. Ouh, ben je vais le prendre ce soir au dessert. Autant le finir.
3: Avec tous vos restes de médicaments, un jour, voudriez vous faire un clafoutis. Ah, vous avez la technique, hein?
2: Ben, ma vignette de niacine trichlorobis mutée. Où est-ce qu'elle est? Je l'avais à l'instant. Vous l'avez pas vue, Gisèle?
3: Non, pourquoi?
2: Ben, c'est pas possible, ça, je viens de la perdre. Elle a dû tomber par terre.
3: De toute façon, vous perdez toujours tout, alors un peu plus, un peu moins, hein?
2: C'est embêtant, ça. Une vignette à 23 francs 45.
3: Voilà, vous trouvez, oui.
2: Hein? Aïe, oh là.
3: Dites-moi, vous avez rien à boire ici, là? Y a pas de l'alcool?
2: Ben, il y a du rhum,
3: ah,
2: mais c'est pour les gâteaux.
3: Ah bon. C'est quoi comme marque?
2: Ben, je sais plus.
3: Ben, bougez pas, je vais aller voir. Vous l'avez mis dans le placard?
2: Oui. Ben, vous avez jeté votre sac à main à la poubelle?
3: Oui, il me plaît plus, il est plus à la mode.
2: Oh, ben moi, je le finirai bien.
3: Bon, écoutez, il est jeté, on n'en parle plus, ça va bien comme ça, non?
2: Oh, ben, dommage.
3: Ah, c'est du bon celui-là, tiens.
2: Oh, ben tiens, voilà les résultats de bison futé. Hein? Combien? 39 morts ce week-end? Seulement?
3: Ça, c'est parce qu'il n'y a pas d'autocar, ça fait baisser la moyenne.
2: Oh, regardez donc ceux-là du tiers-monde. Qu'est-ce qu'ils sont maigres.
3: Mais qui mangent au lieu de se plaindre. Oh. Des fois, il y avait un coup de fil. Combien qu'ils sont dans cette famille, ils se ressemblent tous. T'es regardé voir en blanc encore une. C'est qui, celle-là?
2: Ben, c'est Santana, l'ancienne femme de Cruz.
3: Ah. Et Cruz, c'est qui?
2: Ben, Cruz, c'est le mari d'Eden.
3: Ah bon. Et Eden, c'est qui?
2: Eden, c'est la femme de Cruz et la sœur de Mason qui était avec Marie, qu'elle était avant avec Marc, un ami de Ted et de Kelly, mais pas un ami de leur frère Mason qui est fâché avec son père Camille et qui s'en va pas très bien avec Eden.
3: Oui, mais alors Eden, c'est qui?
2: Écoutez, écoutez. Eden, c'est la femme de Cruz et la sœur de Mason qui était avec Marie, qui elle était avant avec Marc, qu'un ami de Ted et de Kelly, mais pas un ami de leur frère Mason, qui est fâché avec son père Shani et qui s'entend pas très bien avec Eden.
3: Ah oui. Alors Eden, c'est la fille de Shani.
2: Mais non.
3: Eh ben si, écoutez, puisque... Puisque Eden,
2: oui,
3: c'est la sœur de Mason.
2: Oui.
3: Que Mason, c'est le frère de Ted et de Kelly.
2: Oui.
3: Que Shannon, c'est leur père.
2: Oui.
3: Eh ben, Eden, c'est bien aussi la fille de Shannon.
2: Oui.
3: Allô?
2: Mais non, attendez. Eden, c'est la femme de Cruz et la sœur de Mason qui est avec Marie, d'abord avec Marc, elle a mis Ted et Kelly, donc elle a mis la fratrie. Donc, Eden, c'est bien la fille de Shannon. Oh, ben, j'avais pas vu ça comme ça. Bon, ben, on recommence tout, mais Eden, c'est bien la fille de... Niacine, trichloropis, mutée, ma binette.

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2: Vous voulez qu'on aille faire un tour à Paris? Bon, on va le jouer, ok? Imaginez-vous, je suis l'ange Gabriel, je vous accueille. Mesdames et messieurs, bonsoir. Bonsoir et bienvenue au paradis. Ça, vous êtes content d'être au paradis?
3: Ouais.
2: Ok, en même temps, ça veut dire que vous êtes morts. Mais c'est pas grave, ça, vous êtes morts nombreux, hein? C'est quoi, c'est Ebola? C'est quoi? Hein? Non, beaucoup trop de blanc, donc c'est quoi? Les mecs sont morts en famille, ça c'est trop mignon. Ouais. Mais boire ou conduire, monsieur a choisi, hein? On est ravis de vous accueillir. Alors, donc voilà, je vous explique un petit peu comment ça fonctionne au paradis, avant de vous distribuer les clés de vos bungalows. En ce qui concerne les sanitaires, on ne pisse pas n'importe où dans les nuages. Hein? Non, je vous connais, on a fait un petit trou prévu à cet effet. Voilà. Alors vous allez voir, il est situé juste au-dessus d'Haïti, donc vous pouvez y aller, lâchez-vous. Haïti, tout le monde s'en fout, c'est eux qui prennent le coup. Que vous dire de plus? Bon ben voilà, je crois que l'heure est venue de vous présenter le patron. Le seigneur. Vous allez pouvoir déjà vérifier si vous avez prié pour le bon, hein? Il y en a quand même plusieurs. Il y en a qui vont pouvoir vérifier si ça valait le coup de se priver de bacon pendant toute une vie. Seigneur! Bon, Seigneur, voilà, les nouveaux arrivants, qu'est-ce que je voulais... Ah. Alors, Seigneur, autant je vous rappelle que les humains ne vous voient pas, autant je vous rappelle que je vous vois. Voilà. Donc si c'est juste possible d'enfiler un slip, ça serait adorable. Merci, c'est gentil. Bon, Seigneur, j'aimerais qu'on débriefe de 2-3 trucs. J'ai reçu vos croquis concernant les nouvelles espèces animales que vous voulez créer. Alors, il y a des trucs très bien, mais d'abord j'aimerais qu'on parle des animaux qu'on a déjà créés. Il y en a quelques-uns sur lesquels j'ai des doutes.
4: Ouais.
2: Ah bah si, bah déjà le bousier. Le scarabée qui pousse des boules de crotte. Voilà, donc on a créé un insecte dont le seul but dans la vie est de faire la plus grosse boule de crotte possible. Ouais, ouais, parce qu'on a mis que plus il fait une grosse boule de crotte, plus il plaît à la femelle. Donc plus il fait de la merde, plus il pécho. Bon, depuis on a fait David Guetta. Ça fait doublon, quoi, il faudrait... Faudrait en garder qu'un des deux, quoi. On garde quoi? Le bousier? Ok, on est d'accord. Oui, autre animal, Seigneur, le putois. Ah bah lui, on lui a rien mis pour le coup, lui. Ah bah non, c'est-à-dire que le lion, vous voyez, on lui a tout mis, quoi. Quand on l'attaque, il est là, il a de la gueule. Le putois, il fait non, s'il vous plaît. C'est tout, quoi. On laisse comme ça? Ok, voilà, pas de problème, c'est vous le patron. C'est vous le patron. Maintenant, Seigneur. Qu'est-ce qu'il fout là, lui? Oh! Monsieur, faut pas rester au milieu, là, hein. Ben non, ben soit vous descendez avec les vivants, soit vous montez avec les morts. Mais là, vous gênez ceux qui montent. Ben oui, mais faut prendre une décision, monsieur Schumacher. Seigneur, on se concentre par rapport aux nouveaux animaux. Donc, j'ai reçu vos croquis. Il y en a un, j'ai pas compris. Sur le descriptif, vous avez mis mammifère possédant 3 testicules. Jusque-là, ça va. Mais il s'arrête là, le descriptif. Parce que c'est que ça. D'accord. C'est que 3 couilles comme ça. D'accord. Et comment il se déplace du coup? Il se déplace pas. D'accord. Et comment il s'appelle? Le triboule. D'accord. Donc vous voulez que j'aille sur Terre poser 3 boules qui ne bougent pas. Est-ce que pour que ça ait plus de gueule, à côté vous voulez que je mette une housse à un cochonnet? Non, pour la déco quoi, histoire que... Non, d'accord, okay, c'est vous le patron. Il a une femelle le triboule? Le tritoris, évidemment. Ouais. Faudrait faire une ou deux espèces à jeun de temps en temps, Seigneur. Parce que ça commence à se voir en bas les conneries. Ouais. Ah bah autant la girafe on la fait passer, autant le triboule je suis pas sûr. Hein. Ouais. Mais validons. Pardon. Ouais, madame, ouais, vous voulez gérer s'il vous plaît? Non, parce qu'ils font du bruit et du coup on s'entend pas. C'est un peu chiant. Merci madame, merci. Pardon seigneur, on vient de recevoir une classe de CM2. Oh. Bah, voyage dans les Alpes, chauffeur polonais, il y a un moment. Ils l'ont cherché aussi, hein. Ils sont trop mignons, ils ont encore les cartables. Non, il n'y a pas EPS cet après-midi. Trop mignon. Bon, Seigneur, on se concentre. Oui, j'ai vu que vous voulez faire des croisements bizarres aussi, dont un notamment que j'ai pas compris. C'est quoi un léopard paresseux? Un croisement entre un léopard et un paresseux. Donc ça donne quoi? Quelque chose qui court très vite mais qui en branle pas une. Un antillais, on l'a fait. Ouais. Non, on l'a déjà fait quoi. Voyez. Non mais moi c'est pour vous, c'est juste pour qu'on évite les doublons quoi, ça va être... D'accord, bon ben faisons-le. Maintenant Seigneur, j'aimerais qu'on parle d'un sujet un petit peu plus important, les humains. Ouais. Là aussi il y a quelques trucs qu'on a déconné. Ah bah si, bah déjà les Chinois. On en a trop mis. Ah bah je sais pas, on devait être bourré mais on en a foutu partout. Ah bah si, bah allez voir en bas, vous verrez hein. Bah là achetez les clopes, juste vous... Vous allez vous en rendre compte. Non mais c'est pas grave, je vous dis juste que pour le chinois, on a vu en grand, voilà. Enfin, on a vu en grand, pas pour tout. Ça c'est pas cool, hein. Mais bon, on laisse comme ça. Maintenant, Seigneur, en ce qui concerne les Arabes, voilà, bon, ben, c'est vous qui l'avez dit, c'est pas moi. Pareil, Seigneur, en ce qui concerne les Arabes, je crois qu'on s'est planté sur un petit détail. C'est-à-dire que quand on les a créés à la base, on est d'accord qu'on les avait destinés à l'Afrique du Nord. Eh ben, ils sont pas là. Non, ils sont tous à Marseille, on a dû lâcher trop tôt. Je sais pas ce qu'on a foutu avec la pince, mais... Non. Ben non, mais laissons comme ça, c'est vous le patron, pas de souci. Bon, eh ben écoutez, super, je vais récupérer... Qu'est-ce qu'il fait ? Non, mais je suis toujours là. Ben remettez-le, du coup. Ah, mais là, j'ai tout vu, hein. Ah ouais, tout. D'ailleurs, Seigneur, vous n'êtes pas d'origine asiatique ?

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2: Me reconnaissez? Eh oui, c'est moi le papé. Oh, je vais pas vous refaire toute l'histoire. Avec Manon, la source et le bossu. Non. Nous, au départ, quand Marcel Pagnol nous a inventés, nous, on n'y croyait pas. Comment des gens de la ville, que même maintenant, quand ils passent un coup de fil, il n'y a plus de fil, comment ces gens de la ville, ils auraient pu s'intéresser à des gens simples comme nous? Et puis, ça a fait le succès que l'on sait avec les livres et les films surtout. Seulement, Pagnol, le petit Marcel, à force de tutoyer les anges, il a fini par plier l'ombrelle. Et il est parti faire une pétanque au paradis, et comme c'était Dieu qui avait le cochonnet, pardi, il y est resté. Seulement, dis donc, Pagnol, on n'abandonne pas ces acteurs. Parce qu'ici, sur la terre, c'est la cagade. Celui qui m'inquiète, c'est Galinette. Lui, il n'avait qu'une seule chose en tête, devenir une vedette. Il n'y avait qu'une chose qui lui plaisait, c'était passer à la télé. Alors lui, il est parti à Paris dans le show business. 2 ans, il y est resté, on ne voyait que lui. Galinette à Roland-Garros avec sa chèvre. Galinette au festival de Cannes, un rictus à la caméra, un balai dans le cul. Comme un parisien. Il a même présenté un jeu à la télé où c'est qu'on peut gagner des lave-linges. Et où c'est que les candidats, ils ont leur prénom sur le pull vert comme s'ils étaient trop cons pour s'en souvenir. Aux dernières nouvelles, il inaugurait le Monsieur Meuble d'Aubagne avec Raymond Poulidor et Patrick Sabatier.
3: Papy.
2: Oh le voilà.
3: Papy.
2: Oh Galinette. Qu'est-ce que c'est cette tenue que tu as mis? Qu'est-ce que c'est ça?
3: Papy, c'est la tenue de mon sponsor.
2: Ça sponsor.
3: Je suis coureur cycliste, c'est le sponsor de l'équipe. Hein.
2: Toi, coureur cycliste avec tes mollets de grive tuberculeuse.
3: N'empêche, cet après-midi dans la côte de la Gariguette, j'ai doublé Honoré le boulanger avec son estafette. Et papé, encore un peu d'entraînement, je pars le mardi, j'arrive la veille.
2: Et c'est quoi ces pastilles miracles que tu avales à longueur de journée? C'est quoi ça?
3: C'est tombé, c'est des vitamines, ça, papé.
2: Et vitamines, elles ont bon dos, les vitamines. En tout cas, tu serais gentil quand tu t'entraînes de ne pas jeter tes bidons n'importe où.
3: Pourquoi?
2: Parce que l'autre jour, tu as fait du vélo, tu as jeté un bidon en haut de la côte, là où il y a la chèvre.
3: Et alors?
2: Et alors, elle en a bu.
3: Et alors?
2: Et alors, rien. Mais quand même, c'est la première fois qu'on voit une chèvre qui mord le chien, qui s'épile les jambes et qui monte une pizzeria.
3: Bon, allez, laisse tomber tout ça, papy. Va. Allez, suis-moi, papy. Je serai champion cycliste, toi tu seras mon directeur sportif. On va faire le Tour de France, on va le gagner, à nous la gloire, à nous la fortune.
2: Et quand les journalistes du Tour de France, ils vont les découvrir, tes pastilles miracles, qu'est-ce qu'ils vont te dire?
3: Mais papy, ça fait longtemps qu'ils sont au courant. Ils feront une mine étonnée, une mine attristée, puis ça sera vite oublié, oui. N'oublie jamais que le bûcheron, il scie jamais la branche sur laquelle il est assis. C'est toi qui me l'as appris, ça, papy. Allez, viens, on embrassera des filles.
2: Tu embrasseras des filles parce que tu seras le vainqueur et moi, qu'est-ce que je ferai?
3: Mais papé, au champion cycliste, on lui offre 2 filles. Une qui s'appelle Crédit Lyonnais et l'autre Coca-Cola. Il y en aura une pour toi.
2: Dans ce cas...
3: Allez, suis-moi. Toi, tu prendras le train et moi, je ferai du vélo à côté. Parce que moi, si j'arrête de pédaler, j'ai le corps qui explose.
2: Au Pagnol! Au Pagnol! Tu m'entends? Je te parle! Tu réponds rien? Eh bien, tu l'auras cherché, Pagnol. Je regrette. Si tu vois Galinette avec les cheveux en brosse bleu turquoise et moi une casquette de tapette, tu l'auras voulu. Tu réponds rien, Pagnol, je regrette. Un auteur n'abandonne pas ses acteurs. Un acteur sans auteur, c'est comme un Zidane sans jaquet. Ça, c'est plus dans quel sens il faut tirer.

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2: Il n'y a pas longtemps, je suis rentré dans une église et j'ai rencontré un prêtre incroyable. Il m'a fait halluciner.

0: issu d'une famille de prêtres de père en fils. Mes frères et mes sœurs, ici ce soir, vous êtes nombreux à me demander quel a été mon chemin dans la hiérarchie sacerdotale, vu mon identité. Eh bien, comme bon nombre de mes frères qui sont devenus pères, j'ai reçu l'appel. Cet appel, c'est mon cousin m'a téléphoné. Il m'a dit, Abdelzak, je peux plus t'héberger, c'est la mer, dégage. Oh, j'ai regardé le Seigneur, j'ai dit, hey, il est où le bonheur, il est où? J'étais dans la merde. Et c'est là que j'ai repensé à la parole de Jésus. Qu'est-ce qu'elle a dit, Jésus? Qu'est-ce qu'elle a dit, Jésus? Qu'est-ce qu'il y en a à la fin, là, Ramo, quand il a galéré? Il a regardé, il a dit comme ça, le Seigneur, pourquoi m'as-tu abandonné?
1: Ah oui.
0: Mais le Seigneur ne l'avait pas abandonné, il le mettait à l'épreuve tout simplement, comme il nous a mis nous aussi à l'épreuve pendant la pandémie, la crise du Covid. C'était une épreuve du Seigneur. Mais ça va mieux, alhamdoulilah. Nous sommes en période de fin de bout du rouleau. Malheureusement, on voit arriver d'autres rouleaux. Alors mes frères et mes sœurs, ce soir je souhaiterais prier pour vous. Priez le Seigneur, le Dieu des Juifs, des chrétiens, des musulmans, des chrétiens dans leur totalité. Attention, hein, je n'oublie pas bien sûr les protestants. Ah oui, spéciale dédicace, vraiment tabarakallah alaykoum, les protestants. J'ai un grand respect car n'oublions jamais les protestants, c'est avant tout des catholiques qui se sont mis à leur compte. Donc ça c'est... Ah oui, respect total en tant qu'entrepreneur. Ah oui, oui, oui, oui. J'aimerais avoir une pensée émue pour les gens athées et agnostiques. Les gens qui croient pas. Ah oui, ils me fascinent. Oh là là, ceux-là, c'est les meilleurs. Je te jure, si... Parfois, je dis comment c'est fort, hein, croire en rien tous les jours. C'est... Il faut faire preuve d'une foi inébranlable. Bravo, moi, je vous félicite. Hein. Mes frères et mes sœurs, je souhaiterais boucler cette soirée, finir à ce moment que nous avons pensé ensemble, en priant pour vous et en vous demandant qu'il faut que nous unissions, mélangeons-nous, aimons-nous, promenons-nous dans les bois. Et n'oubliez jamais, mes frères et mes sœurs, que qui que vous soyez, juif, chrétien, musulman, athée, agnostique, bouddhiste, ce que tu veux, riche, pauvre, moyen, chômage, petit, grand, gros, blanc, bleu, jaune, noir, le jour où malheureusement tu es dans la souffrance et tu te retrouves à l'hôpital, eh bien tous, et vous et moi, quand on va se lever et on va marcher au loin, on verra tous la même chose de chacun. Que Dieu vous garde.

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2: Non mais vraiment, j'adore les enfants. Les enfants, aidez-moi. Ça fait bien dans une maison. Si, un enfant, tout de suite, ça habille une pièce. J'adore les enfants, je crois que c'est pour ça que j'en aurais pas. Attention, je suis comme tout le monde, j'en veux un. Mais à chaque fois, au moment de passer à l'acte, il y a une question qui me pourrit l'esprit. S'il est moche, qu'est-ce que je fais? Personne n'a jamais eu cette crainte. Non mais, soyons pas hypocrites. S'il est con, je peux lui faire faire du sport. Mais s'il est moche, voilà, c'est mon fils. Bon, on se ressemble pas trop, hein. Enfin, j'espère. Non, ça a dû sauter une génération. En fait, il ressemble beaucoup à son ancêtre. Enfin, à nos ancêtres à tous. Alors, quand il est petit, ça va, tu peux lui mettre un passe-montagne. Mais à 17 ans, le passe-montagne, c'est un handicap. Je suis désolé, ça me fait flipper. Et puis, il faut y penser à tout ça. Parce qu'à l'accouchement, quand il pointe sa petite tête, c'est trop tard. Tu peux pas faire... non. Non, c'est bon, vous pouvez le rentrer, celui-là. J'attendrai le prochain. J'exagère à peine. J'imagine la scène dans la chambre de la maman qui vient d'accoucher. Oh. C'est quoi? Ah, je me le regarde à l'envers. Ah, d'accord, je me disais aussi. Hein, oui, je suis content, mais ça... Bon, allez, le vrai, maintenant. Bon, ben... On va le garder, alors. Hein. De toute façon, vous le reprenez pas. Non, je veux dire, il n'y a pas un système de location avec option d'achat. C'est pas une voiture. Bah, c'est dommage, hein. Il aurait été joli avec des phares. Quoi, chérie, qu'est-ce qu'il y a? Ah non, il est très bien, il est très très bien. Comment t'expliquer? Tu te rappelles ton soufflé? Oui, bah là, c'est le contraire, il a bien pris, là. Oh, il part déjà, qu'est-ce qu'il a dit? Téléphone maison. Oh. Qu'est-ce que tu veux? Tu veux le prendre dans tes bras? Non, je pense pas que tu sois prête. On va d'abord te faire une péridurale des yeux. Alors bien sûr que tu peux aimer un enfant moche, mais c'est plus dur. Ou sinon, faut être alcoolique. Et les enfants ne sont pas dupes, hein. Ils savent très bien ce qui se passe. Je crois qu'enfant, tu te rends compte que t'es moche, le jour où pour une photo de classe, la maîtresse te dit que c'est mieux que tu sois pas sur la photo. Sinon, elle va pas se vendre. Si, c'est un signe très fort, ça. Et comme le gamin a des soupçons, il vient te voir et te pose la question qui tue. Dis, papa, je suis beau? Bah non. Mais en tout cas, si tu me poses la question, c'est le sens de l'humour. Mais tu m'aimes quand même? Bah non. Enfin si, mais pas autant que si t'étais pas aussi moche. Allez, mon petit bonhomme, prends ton ballon. Va jouer sur le carrefour. Ça aussi, je savais que ça passerait difficilement. Hein, Sinon, il y a la chirurgie esthétique. Mais bon, si tu commences à faire des liftings à 2 mois... À 15 ans, le gamin, c'est un tambour. Tu lui fais des bises, t'as l'impression de faire des percussions, c'est pas intéressant. Il paraît aussi qu'il y a des bébés moches qui deviennent de beaux enfants. Oui, mais à quel âge? C'est pour toutes ces raisons que depuis 3 ans, je mets des préservatifs. Je l'ai pas dit à ma femme. Non, elle s'en est pas rendu compte, c'est parce qu'on fait l'amour dans le noir. Non, en fait, si on fait l'amour dans le noir, c'est parce qu'en pleine lumière, quand je vois son visage, j'arrive pas à penser à une autre. Bande d'hypocrites. Je sais, c'est égoïste, mais je veux pas d'un enfant moche. Mais attention, hein, je veux pas non plus d'un enfant beau. Non, si mon gamin était vraiment beau, je crois que j'aurais un gros soupçon d'être cocu, moi.

0: Messieurs, dames, ce soir de l'Open du Rire, j'ai quelque chose à vous dire. Est-ce que vous vous rendez compte, par exemple, hein, tout hasard, qu'on m'a déjà dit à moi, en toute détente, tu sens bon pour un noir? Bah oui, c'est marrant ça, hein. Bon, ça, c'est parce que je vais me faire parfumer gratuitement chez Sephora aussi. Bon, oui, c'est gratuit, j'en profite. Et la dernière en date, elle voulait me vendre un parfum en fonction de mon physique.
1: Bonjour, en quoi puis-je vous aider?
0: Oula, c'est pour du parfum, j'imagine, pas pour du fond de teint. Je plaisante, ne me dites rien. Blague XS? Je plaisante. Allez-y, suivez-moi. Pas trop près, hein, distance de sécurité nasale.
1: Alors, quand je vous regarde comme ça, j'ai envie de partir sur quelque chose d'assez fort. Hein. Quelque chose d'assez épicé. Quelque chose qui rappelle vos origines. Est-ce qu'on partirait pas sur de la banane ou de la noix de coco, éventuellement? Oui, parce que je suis assez physionomiste, c'est-à-dire que j'aime analyser le client, comprendre ses besoins, afin de lui proposer une prestation globale au niveau du parfum. Je vous demande une petite seconde. Sylvie! Sylvie! Sylvie, regarde la cliente asiatique là-bas. Regarde la cliente asiatique là-bas. Bah oui, mais je sais pas si tu regardes, tu louches, ma chérie. Hein? Voilà, regarde. Regarde si en réserve il ne reste pas des effluves de crin de riz. Hein? Ou quelque chose à base de jus de citron ou de jaune d'œuf, éventuellement. Hein, enfin, tu choisis, hein, j'ai pas envie de te brider. Bon, où est-ce qu'il est, Banania? Ah, bon, voilà. Alors, est-ce qu'on partirait pas sur le Banana Moon de chez Guerlain? En même temps, pour les gens comme vous, Papa et Coco de chez Fabre, ça vous irait très bien, hein. Vous voulez que je vous vaporise pour la journée ou pour la semaine?
2: Est-ce que c'est possible pour le mois complet? Parce que bon, vous savez, les gens comme nous, bon, on a peur de la douce, quoi, on a peur de ça.
0: Bon, elle, la connerie, elle s'est clairement parfumée avec, hein, ça, y a pas de doute, hein. Mais le problème aujourd'hui, c'est que les cons, ils ont plus honte d'être cons. Les cons, aujourd'hui, ils pensent avoir le droit d'être cons. Et un con qui pense, c'est comme Marine Le Pen en boubou à un concert d'Amadou et Mariam, hein, ça n'existe pas.

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1: Mon père, ce qui peut le mettre en colère, c'est l'addition. Il sort rarement, mais quand il sort, il veut payer. Tu vois, pour tout le monde. Alors c'est généreux. Le sentiment de départ, il est magnifique. Sauf que maintenant, il est devenu fou avec ça. Faut qu'il paye, tu vois. Avant le resto sur le parking, il regarde ses potes. Oh, ce soir, c'est moi que tu payes, ça. Ah, il met une ambiance au dîner. Après, dans cette génération, il y avait des payeurs. Dans la note, il n'y en a plus. Hein. Ils sont partis. Hein. Ouais. Ah ben nous, trentenaires, aujourd'hui, restaurant, 23h45, l'addition, elle tombe, ça regarde en l'air. Hein. Et allez. Généralement, sur la droite ou la gauche, t'as les partages, tu vois, là, sur le côté. Après, t'as des mecs, les radins, là, ils sont partis faire une randonnée aux toilettes, apparemment. Un trek avec Mike Horn, voilà. 25 minutes, une demi-heure, ça commence à faire long, du coup, tu payes à leur place. Et ces gens-là, à chaque fois, ils remontent, ils te font « T'as payé, hein ?»« Putain, ah !» Eh ouais, Mathieu, j'ai payé, je vais te crever la gueule. Voilà. Moi, dès que j'ai pu, j'ai essayé d'inviter mon père. Et il est tellement fou avec ça que j'ai jamais réussi. Et cet été, j'ai réussi quand même à l'inviter. On a de la chance. On va dans un restaurant. De temps en temps, en famille, tu vois, ça c'est des beaux moments. On est installés. Et puis, mon père, il faut savoir qu'au moment du café, il sait que l'addition arrive derrière, tu vois. Et mon père, quand le café arrive, il nous menace pour nous montrer qu'il va payer. Mon père, ça fait 35 ans, il me menace au doigt, à l'index. Je sais pas si votre père, il fait ça. Il le plie, il le mord et il me fait... comme ça. Voilà. Mon père, il a 64 ans. Cet index-là, aujourd'hui, c'est un boudin de zodiaque. D'accord? Donc là, le café arrive, il me regarde, il me fait « Il y en a un qui se lève, je lui crève la gueule. » D'accord? Donc tu regardes ton assiette et puis tu bouges pas. Ce soir-là, il est heureux d'être en famille et étourdi. Regarde ailleurs, j'en profite. Cathy, Mini, je vais vite au comptoir, je connais le patron. Je dis « Johan, ce soir, petite surprise, c'est moi qui paye. » Même Johan, il me fait « Non, non, non, non, non, non, non. Moi, je veux pas voir ça, je ferme le bouclard, je me cache. Hein, voilà. » Je finis par payer, tu vois, il accepte. Je me réinstalle à table, mon père s'est pas rendu compte du truc. Quelques minutes plus tard, il va à son tour au comptoir. Et là, il fait « Johan, wow, je vais payer !» L'autre, il lui dit « C'est fait !» Qui ?« Qui ?» ?»« Qui ?» Un chasseur de prix, il m'a tiré. Il lui dit « Ton fils !» Il me regarde, il fait « Toi, t'es mort, toi !» T'as fait une grosse erreur, toi. Peut-être même l'erreur de ta vie, t'as fait. Et il est parti bouder. 64 ans, il s'est mis à bouder, le mec. Pour une addition, j'avais amené mon père en voiture au restaurant, fallait que je le ramène, il est monté à l'arrière, mon daron. 3 semaines sans me parler pour une addition. J'appelais ma mère le soir, je lui disais « Bon maman, on arrête la mascarade, passe-moi papa. T'as été trop loin avec ton père, trop loin. Je sais pas si tu reparleras un jour. »

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3: Y'a rien de plus con qu'un gars créole qui essaie de faire une blague qui croit drôle à sa femme's oreille en France quand il fait froid dehors. Fermez vos gueules au début des week-ends, gardez vos blagues pour vous. Parce que ça, c'est la petite blague, tu crois qu'elle va rire, elle rit pas, et tu vois sous tes yeux ton propre week-end partir en week-end. Salut les connards. Bah merde alors, je crois que c'était notre week-end. Bah il est parti en nous faisant un doigt. Moi, je fais plus de blagues au début des week-ends. Nos week-ends sont trop précieux, parce qu'après, ça part sur des engueulades, des trucs très forts, et moi, je réussis toujours pas à m'engueuler à la oreille. C'est comment on est. Vous connaissez comment nul est, bordel. Nunena, espèce rage. Un enragement. Chronique. Tu sais, sur des... Tu vois, moi, en plus, je veux jamais perdre une engueulade. Tu connais ces engueulades où tu es sûr que t'as dit... Tu vois cette merde. Où les cieux l'a dit. Oui, il me rappelle, comment a dit elle, il me rappelle bien. Oui, oui, oui. Ah, oui, oui, oui. Il me rappelle aussi où ça nous l'était, comment a dit. Tu vois cette merde. Tu vois quand dit, si je te dis, non, t'as pas dit. Si j'ai dit. Vois ça. Ça peut aller très loin. Moi, je supporte pas ça. Je suis persuadé des fois d'avoir dit. Et mon cœur, on est vendredi, je te rappelle qu'on dîne chez Benjamin. Ah, ma première nouvelle. Ah, putain. Que je te dis que j'ai dit. Au début, je m'engueule à la française. Au début, j'essaye de faire comme là-bas. Et mon cœur, est-ce que je peux aller au bout de ma phrase? Est-ce que tu peux me laisser terminer mon argument, s'il te plaît? Et tu verras qu'il y a des chances pour que je te l'ai dit. Au début, c'est comme ça, mais à l'intérieur déjà, à l'intérieur, j'ai comme une bande de petits guerriers Maasai qui se mettent en place pour la guerre, avec des lances et des sarbacanes, samazamale, et la goulungue, tout, tout. Que je te dis que j'ai dit. Je me rappelle encore très bien où ça nous était. Je me rappelle encore très bien où j'étais. Oh putain, merde, je suis en train de mailler les langages. Je me dis, mais c'est pas possible de t'énerver comme ça. Je veux dire, tu montes sur tes grands chevaux, quoi. Tu montes sur mes grands chevaux, tu crois où on est au Colorado, quoi. Et je te jure, elle hallucine sur la façon comment je peux m'énerver, mais vraiment très, très, très vite. Et pourquoi tu t'énerves aussi vite? Je veux dire, je crois que tu manges trop de féculents. Il faut que t'arrêtes de manger du riz le soir. Et les grains, ça n'arrange rien. Tu es au moins 26 de tension. Je n'ai rien à foutre. J'ai dû. T'es persuadé d'avoir dit. Tu sais, c'est quand même une injustice. Tu voudrais qu'il y ait eu un témoin qui soit là. Oui, oui, c'est vrai, j'étais là en fin de compte. Yali l'a dit. Hein. Mais c'est le pire, c'est quand il n'y a pas de témoin. T'es persuadé d'avoir dit. Mais quand t'as Merkel en face de toi, qui pendant un quart d'heure te dit que t'as pas dit, à un moment donné dans ta tête de labrador, ça fout le doute. Alors moi, je consulte les 3-4 gars qui vivent dans ma tête à l'année, parce que moi, j'ai embauché des gars, tu vois. Pour lutter contre Merkel, on est obligé d'être à plusieurs. Ils font une table ronde là-dedans. Ils voient ce qui a été dit et pas dit la semaine d'avant. J'ai le délégué qui vient me voir avec son rapport. Bon, Manu, on a vu avec les gars. En fin de compte, apparemment, on l'a pas dit. Focal. Fermez tous vos gueules, c'est moi qui vous paye, on va dire qu'on a dit. Je suis monté trop dans les tours. Putain de merde. Ça, c'est les trucs qui me rendent fou. Des fois, je repense à des fois où j'ai dit il y a 2 ans, elle m'a dit que j'avais pas dit, je dis, j'avais dit ça. Le pire avec cette engueulade-là, si je t'ai dit non, t'as pas dit, si j'ai dit, le pire, c'est que juste avant de s'engueuler, si l'un des deux disait, n'importe lequel, fautif ou pas fautif, juste cette phrase, bah, excuse-moi mon cœur, j'ai dû oublier, ça m'est sorti de la tête, je suis désolé. C'est fini. Y'a pas d'engueulade. Ton week-end fait marche arrière et tu pars en week-end avec ton week-end. Y'a pas d'engueulade. Mais j'ai pas m'excuser de pas avoir dit un truc que je sais que j'ai dit. Non, t'es pas des cons, hein. Alors je fais la gueule. Je boude. Moi, je boude vraiment comme un créole. Je boude trop bien. Des fois, même, c'est quand tu fais la gueule, je me félicite à l'intérieur de comment je fais la gueule. J'ai dit, putain, Manu, là, celle-là est pas mal. Hein. Oh. J'aimerais pas être en face, ce moment. Hein. Oh là là. J'ai l'impression d'avoir d'énormes couilles. Oh là là, là là, Manu. Alors qu'elle en a rien à foutre. Elle en profite pour faire des trucs. Tu sais, elle est en retard sur du tri, des choses comme ça. Tu lui parles plus. Des fois, tu te fais chier, tu sais, après deux jours, tu te parles pas tout le week-end, t'emmerdes un peu, tu te fais chier, tu t'ennuies tout seul dans ta case, tu vois. Tu regardes un peu ce qu'elle fait. Elle est toujours en train de faire un truc qu'elle fait pas en temps de paix. C'est que la préfère. Tu observes de loin. Parce que je veux pas qu'elle voie que je m'intéresse, sinon je perds. Je vais pas perdre. Quoi préfère? On a un ficus à la cage, je me cache derrière le ficus. Mais voir. Je suis en train de trafiquer un truc contre un mur avec un câble HDMI. Qu'est-ce qu'elle fout avec un câble HDMI? Elle fait ça pour me faire chier, c'est sûr. Alors je prends le ficus, j'ai dit tiens, je vais foutre ça là, ça va bien la faire chier aussi. Après, dans sa tête, elle dit mais pourquoi il a mis ça là? Elle peut pas te demander parce qu'on se parle plus. Je suis très intelligent quand je m'engueule. En plus, je commence à m'engueuler comme mes parents, je dis des trucs genre pour ton information. Ça y est, j'ai 1000 ans en fait. Pour ton information, c'est très utile dans une engueulade parce que tu peux très bien démarrer un argument ou le clore. Tu peux très bien faire « Alors pour ton information et argument » ou alors tu fais à l'anglaise. Tu fais d'abord « argument » et « pour ton information ». Et voilà, là t'es content quand tu sais que t'as bien dit. Tu sais, des fois quand on s'engueule, tu sais que t'as bien dit les affaires que c'est, tu sais que ça l'a touché. Tu vois, tu montres pas, tu vois, moi je montre pas que je suis content quand je repars, tu vois. Moi à l'intérieur, les guerriers Maasai, ils font un feu, ils dansent autour, tu vois. La fierté des engueulades, c'est un truc, c'est vraiment en nous, tu vois. Moi, quand je m'engueule, tu vois, je suis tellement raide à la case qu'on peut mettre de la musique classique sur... On est raide, on se tient droit. On retrouve la politesse du dimanche matin. La politesse du dimanche matin, c'est quand tu te réveilles. Parce que moi, des fois, je me réveille le dimanche matin, je sais plus pourquoi on s'est engueulé, mais je sais qu'il faut que je fasse la gueule. Tu sais, ce truc, tu dis, ah putain, on est dimanche, c'est cool. Ah non, c'est pas cool. Ah bah, bien où, moi, là? Mais alors, pourquoi? La politesse du dimanche matin. Tu sais, on est bien raide comme ça. On se croise. Chacun se lève quand il veut. Chacun se fait son café. Mais si on se croise d'un peu trop près, on est hyper poli. Pardon, excuse-moi. Non, c'est moi, y a pas de... Mes potes oreilles me disent que t'as un torticolis, t'as mal dormi. Non, je suis en graine. Moi, quand je suis en graine, je me retourne comme ça. Mon cou bloque. Je m'engueule pour des conneries. Pour ça ou pour la jalousie. Enfin, je peux le dire ici. Je suis très jaloux. Mais bon, c'est ici que ça a été inventé, en fin de compte. La jalousie créole. Un jaloux, il voit toujours qu'il y a une petite magouille avec son madame et un autre bonhomme.
1: Mais regarde un peu les deux. Ça se fait des petits sourires. Ouais, en misouk. Ouais.
3: Moi, j'ai un camarade créole qui vit à Paris avec moi. Pas dans la case quand même, faut pas déconner, mais à côté. Lui, il est tellement jaloux, il arrive en soirée, il est déjà vénère. Salut, enchanté Pascal, ou même pas où. Ah, aussi pareil, parce que son cheveu est droite. Pascal, c'est pas grave, si tes cheveux poussent vers le haut, c'est pas grave.
1: J'aime pas les gars qui ont les cheveux droite.
3: Je suis très jaloux comme Pascal, mais je me trompe toujours de gars. On n'est jamais jaloux de la bonne personne. On est jaloux, nous les gars, du gars que nous, on trouve beau. C'est pas elle qui trouve beau ce gars-là. C'est pas elle qui veut baiser ce gars. Ça se trouve, c'est nous qui voulons baiser le gars. Je sais pas, mais ça nous met dans une telle rage. En plus, quand elle me dit qu'elle le trouve moche, ça me vexe. Bizarre. On dit, mais enfin, Manu, ça paraît ridicule, on dirait un singe. Lui, on dirait un singe, il est hyper beau. Je sais pourquoi je dis ça, moi. Pourquoi je dis ça? Si vous devez vous niquer votre week-end à cause d'une crise de jalousie, soyez au moins jaloux de la bonne personne, soyez jaloux du moche beau. C'est lui l'ennemi. C'est le gars que les gars trouvent moche. C'est lui l'ennemi. Parce que tu te méfies pas de lui, tu vois, nous on le trouve vilain, mais les filles elles voient un truc à l'intérieur de, je sais pas, il a un truc, je sais pas, une espèce de magnétisme. De magnétique. Alors que nous on voit l'enveloppe extérieure et le gars est vraiment vilain, tu vois, il manque 3-4 dents, il a une cicatrice ici, il boite. En plus tu t'en méfies pas, puisque tu le trouves moche, donc il a tout le loisir d'approcher ta femme par derrière. Tu dis lui, ah bah peut dormir avec si elle veut, il va rien se passer, pardon. Je connais ma femme. Où est-ce qu'elle est ?

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2: Moi, je suis chargée mentalement. Oui, je suis l'exemple même de la charge mentale. Et arrêtez les mecs de penser que vous participez. Non, du tout, du tout, du tout. La charge mentale n'est pas du tout dans l'exécution, mais dans la planification. Si on planifie pas, vous n'exécutez pas. À la maison, j'ai un stagiaire. Mais pas n'importe quel stagiaire. C'est le fils du patron. Il fait rien de bien, mais je peux rien lui dire. Et ma mère, elle me dit, Nawel, si tu veux qu'il change, change. Vraiment. Et en même temps, c'est ma mère qui dit ça. Mon père, c'était pas du tout un stagiaire, c'était un colon. Je lui dis, quand même, je vais écouter l'ancienne. Des fois, je me mets à faire la valise et je l'envoie en mission à nous faire un petit truc à manger. Je dis, tu peux nous préparer un petit truc? Je te jure que mon mari débarque comme ça dans la cuisine. Et c'est quoi cette pièce? Ils ont mis où les épices? Ils ont mis où les casseroles? Ils ont mis où les fourchettes? J'ai envie de lui dire, c'est qui il? C'est qui il? Tu crois que j'ai une équipe? C'est qui il? Je te promets. Des fois, je rentre à la maison, il me dit pas, j'ai fait la vaisselle. Il me dit, je t'ai fait la vaisselle. Le gars pense qu'il vit chez l'habitant. Il peut ouvrir le frigo et me sortir un pot de yaourt et me dire, bébé, tu peux me dire si c'est encore bon? Et moi, je nie. Je lui dis, le 6 avril, on est le 7 mai, c'est périmé. Là, il regarde le pot et il le remet dans le frigo. Je peux le tuer. Et ils sentent hein, quand on va craquer. Ils sentent quand on est à bout. Hein? Là, il se transforme en faillot. Laisse, je vais faire. T'as envie de lui dire, fallait faire avant. Le laisse, je vais faire. C'est que c'est une technique. C'est une stratégie. Laisse, je vais faire pour mal faire. Donc après, tu lui dis, tu ne sais pas faire, fais plus. Et lui, il sort son légendaire, elle n'est jamais contente. Elle est jamais contente. Mais contente de quoi, bande d'enfoirés? Contente de quoi? De pouvoir passer la serpillière à un bras, hein, laver la vaisselle à l'eau froide ou faire la poussière en contournant les objets? On dirait qu'ils dessinent des scènes de crime. Après, on te dit que les hommes vieillissent mieux que les femmes. C'est normal, votre vie est une thalassothérapie. Vous savez quoi? On vit des micro-humiliations depuis tout le temps, depuis toujours. Et ça, c'est toutes les périodes de notre vie. Là, en ce moment, j'ai mes copines, 40 ans, quarantaine, cinquantaine, elles bossent leur périnée. Larry, tu sais ce que c'est le périnée? Je sais pas, hein? Non, pour toi, c'est juste avant l'Espagne. Le périnée. Ils savent même pas ce que c'est. Alors, pour ceux qui ne le savent pas, si tu bosses pas ton périnée, un jour, tu fais pipi, t'as fini de faire pipi, tu te lèves, tu continues à faire pipi. 20 ans, fin de journée un peu intense, tu jettes ta culotte, elle tombe comme une plume. 50 ans, tu jettes ta culotte, fin de journée, elle tombe comme Mbappé. Ben pareil. Moi, ça fait 20 ans que je suis mariée avec Djibril. 20 ans. Et, écoute, franchement, on a le même âge, mais je fais 10 ans de plus que lui. Parce que je pense pour deux, je fais pour deux. Et je suis persuadée que Brigitte Macron n'est pas plus âgée que le président.

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2: Je voudrais qu'on parle de cinéma. Je vous l'avais promis, on va parler de cinéma. Et je voudrais qu'on dédie la partie cinéma à un seul film. Je voudrais qu'on parle de Mort à Venise. Qui a vu Mort à Venise? Ah, oui, ça va, il y a des doigts, des applaudissements, super. Voilà, on va dire, voilà, il y a un 15%, on va dire. Je vais récupérer les autres. Qui a vu Les Bronzés font du ski? Voilà, super. Non, voilà, non. Tout le monde voit bien ce qu'est le cinéma. C'est ça qui m'importait, moi. Donc, on va parler de Mort à Venise. Je vais être très honnête avec ceux qui ne l'ont pas vu. Ne vous attendez pas à une grosse poilade. Film magnifique, mais on peut critiquer aussi les chefs-d'œuvre. Moi, c'est intéressant, parce qu'il faut dire une chose, c'est peut-être un film magnifique, mais c'est le plus mauvais titre de toute l'histoire du cinéma. Mort à Venise, il y a la fin dans le titre. C'est pas bien malin, parce que nous, depuis le début, on suit le même gars, il est dans tous les plans, on est avec lui. Il y a un moment où l'on se dit, toi, il va t'arriver quelque chose. On a une petite idée de dans quelle ville éventuellement ça pourrait frapper, et l'autre imbécile à un moment il arrive à Venise et toi t'es là devant l'écran, t'as envie de dire casse-toi mon gars. Non, il faut donner envie évidemment de voir le film. Et je vais prendre un autre exemple, film que tout le monde a vu, le film Titanic. Le titre c'est Titanic, à moins vraiment d'être une énorme truffe. En histoire contemporaine, on se doute que, a priori, c'est pas sûr qu'il arrive, le bateau. Et pourtant, je sais pas ce qui se passe dans le cerveau humain, à chaque fois qu'on le re-regarde, on espère. On est là chez soi, on dit, attention Leonardo, attention, il y a un iceberg. Ah, oh non, encore raté. Il y a Céline Dion qui va encore chanter. On en est là. Non, bon titre. Je pense que vous allez d'accord avec moi, bon titre. Y a-t-il un pilote? Ça a l'air con, on aime ou on n'aime pas le film, mais c'est un bon titre. Y a-t-il un pilote dans l'avion? On a envie de savoir. Non mais, qu'est-ce que nous on aurait pu faire pour gagner en suspense? On aurait pu titrer « Mourra-t-il à Venise ?» Ça coûtait rien, mais il y a plus de suspense. On m'a dit, mais oui, t'es con, Alex, tu peux pas jeter le titre d'un des quand même plus grands écrivains du siècle précédent, c'est Thomas Mann. Et moi, j'ai proposé un truc, j'étais assez fier de moi. J'ai dit, ce qu'on va faire, on garde Mort à Venise, ok? Et derrière, sans le trahir, on ajoute point d'interrogation. Et ils m'ont dit, non, c'est pas bon non plus. Donc, on va regarder le début du film ensemble. Ceux qui connaissent vont s'en rappeler, les autres vont dire, première image du film, le bateau typique de Venise. Écoutez, musique de Mahler, arrive, c'est le Vaporetto. Et on va découvrir le personnage qu'on va suivre, le personnage principal, le professeur von Aschenbach. Il va marcher le long des canaux comme ça avec sa valise, il va à son hôtel, et puis il descend sur la plage, le Lido de Venise. Et là, il parle à quelqu'un. Ce sera le premier mot du film. Le premier mot de Mort à Venise arrive à la 19e minute. Juste vous dire, on est ici face à un des plus grands films de l'histoire du cinéma. Un des plus grands films de l'histoire de l'adaptation littéraire au cinéma. C'est le seul film où c'est plus rapide de lire le bouquin. Il n'y en a pas d'autre. On va aller directement à la grande scène d'action du film.
3: Bien sûr qu'il y en a une. Alors, c'est vrai
2: qu'il n'arrive que à la 55e minute. Jusque-là, c'est calme, mais on est tous comme ça. On est tous comme ça. Quand on est devant le canapé, on regarde la télé chez soi, on se dit toujours à un moment, tiens, j'irais bien me chercher une bière au frigo, mais faut pas rater le moment fou du film. Et ça, c'est un peu l'avantage de Mort à Venise. Je dirais vraiment, allez au frigo. Il n'y a pas de mauvais moment. Non, mais là, genre, qu'est-ce qui se passe à la 55e minute? Mais calmez-vous. 55, je vais vous le dire. 55e minute, alors que personne ne lui a rien demandé, le professeur von Aschenbach annonce qu'il veut quitter Venise. Quand il dit ça, on est sur le cul, parce que nous, on sait qu'il y a encore 1h20 derrière. Avant qu'ils reviennent y passer au même endroit, on a envie de dire, mais reste là, ça va aller plus vite. Je vais vous dire ce qui se passe vers à peu près 1h59 de film. C'est un peu le moment 1h59 où les pulsions criminelles, tu commences à les développer toi-même. Et tu te dis que s'il ne crève pas, mais de n'importe quoi, achète mes couilles là, de paludisme, d'une balle dans la tête, mais même si c'est étouffé à la choucroute que c'est encore bon, mais s'il crève pas, le sale boche moustachu, tu vas y aller et tu vas le tuer toi-même. Oui, j'ai dit boche. Et ben ce soir, on va tout régler. Moi, les Allemands, j'aurais pas tout pardonné. Terminé. Ah, c'est un fonte sur Batiston, alors qu'il filait droit au but. Tout ça m'énerve, on va terminer, tu vas être bien content. 2h06. 2h06, enfin, la première goutte de sang perle sur son front. Mais est-ce que tu vas crever? Il est mort.

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2: Voilà, j'ai 14 ans. C'est terrible l'adolescence, hein. C'est cette période où ton corps s'éveille. La fougue qui monte en toi, là, tu te sens viril, t'es beau, t'as 14 ans, t'as envie de plaire, t'as un besoin, un désir charnel, l'envie de l'autre, là, et tout à coup, tac, tac, tac, bonjour, c'est la puberté. Ah, c'est toi la puberté. Entre. Non, je vais pas rentrer, j'ai juste resté sur ton front. Sur ton nez, sur tes joues, puis peut-être un petit peu sur ton dos, si je me sens bien. Ah, les boutons, c'est terrible. Moi, on m'appelait le tableau de bord. J'avais toutes les commandes en double. Et puis dès que t'en as un qui s'en va, hop là, il y en a un autre qui arrive. Quand il y a de la place. Ah là là, putain, t'as envie de les percer là. Oh le bon blanc. Pardon madame. Ah c'est terrible, tu sais. J'entends encore mon père. Franck, tu t'es percé les boutons. Comment tu le sais, papa? C'est écrit sur la glace. Ah. Ma mère, elle me disait, Franck, chaque fois que tu perces un bouton, c'est un bateau qui coule. Ah, je vous raconte pas quand j'ai vu Titanic. Alors je me suis dit, il y a un furoncle qui vient d'exploser quelque part là. Alors tu te laisses pousser les cheveux bien gras sur le front, hein, la petite moustache en duvet à la Charles Bronson que t'oses pas raser, sinon ça repousse.

poussent plus vite. Pareil pour les poils sur les joues qui cachent les points noirs. Je peux vous dire qu'il reste plus beaucoup de place pour faire un petit bisou. Plus, en général, t'as un herpès sur le bord de la bouche. Bouche à l'intérieur de laquelle t'as un appareil dentaire. Et après, t'es les adultes qui comprennent pas pourquoi tu fais une crise d'adolescence. Alors toi, pour te rebeller, qu'est-ce que tu fais? T'arrêtes de te laver. Tu fumes des gauloises et t'écoutes Trust. En même temps, très honnêtement, je vais pas me plaindre. Moi, j'avais un avantage à l'époque, ado. On m'appelait l'éléphant. À cause de ma mémoire. Mais bon, la mémoire, c'est bien si t'as des souvenirs. Mais moi, les souvenirs, à 14 ans, ils étaient dans les pages lingerie de la Redoute, hein, je peux vous le dire. Ah, hein. Oh, la gaine culotte, ventre plate chez Passionata. Calme-toi. Jean-Claude. Oui, ado, j'avais appelé ma caquette Jean-Claude en hommage à un copain chauve. Connerie. Vous savez, tu croiseras plus jamais un Jean-Claude sans rigoler, toi. Hein. Non, vous savez, je veux pas vous mettre des étoiles dans les yeux comme ça, mais je crois que l'événement qui a le plus marqué mon adolescence, c'est la boum de Carole Martins. Oh, one again a beast to fly. Les Jeux Olympiques du roulage de pelle. SLK, Swing Love and Kiss. Et c'est là que j'ai embrassé pour la première fois. 13 ans et demi. Avec la langue. Sur la joue, mais avec la langue. Dans la bouche, j'étais pas prêt, non. Non, dans la bouche, je me posais trop de questions. Dans quel sens faut tourner? Est-ce qu'il faut toucher les seins en même temps? Quand il y en a? Tu sais, en fait, il faudrait un GPS de la galoche, quoi. Tourner à droite, toucher les seins, tourner à gauche, pas par là, hop. Ah non, non. Enfin, tout ça, c'était avant le drame, messieurs, dames. Ma première relation sexuelle. Simone, une anglaise. Hello, my name is Frank, what's your name, Simone? Tant pis. You and me like fuck? Enfin, fuck, on se parle un peu avant quand même. Et là, je vous jure, hein, elle a dit, yes, rendez-vous ce soir, tonight, 20h30 précise, 19 years old o'clock. Ce soir, messieurs, dames, je couche en prime time. Dans 5 heures, je ne serai plus ce minable puceau qui vous perd. C'est cette espèce de gamin pubère, cette pauvre merde. Dans 5 heures, salut Gilles, je suis plus puceau. Je parle encore aux copains qui sont puceaux, tu vois. Salut Madame Goubert, je ne suis plus puceau. Salut petite, à quel âge 5 ans? T'es encore puceau, j'imagine. Bon, ouais, c'est fini, tu verras. Ça vient plus vite qu'on le croit. Une baguette et deux croissants, je suis plus puceau. Hein. Je suis plus puceau. Je ne suis plus puceau. Je ne suis plus puceau, maman. Qu'est-ce qu'on mange? Ce soir, c'est le grand soir. Je couche avec Simone. Ding, ding, ding, ding. Calme-toi, Big Ben. 20h30. J'entre chez l'anglaise. Mon cœur bat la chamade. Messieurs, dames, ce soir, 16 ans, 9 mois et 26 jours, je couche pour la première fois de ma vie. Et je commence à comprendre ce que ressentaient les petits gars du Milwaukee et du Wisconsin en arrivant au Vietnam. Ma quéquette Jean-Claude et moi, nous sommes tapis dans l'ombre, préservatifs au canon. L'ennemi est dans la salle de bain. Tout à coup, j'ai peur. Le doute m'habite. Ma quéquette est calme, concentrée, inébranlable. Elle regarde le sol comme un parachutiste avant son premier saut sur Saïgon. Fox, bravo, ici, bambou qui plie, demande renfort immédiatement. Je répète, ici, bambou qui plie. Il fait sombre. Tout à coup, ma quéquette est tremblante. Moi aussi. Je goûte. Sommes-nous de taille? 21h19, l'ennemi sort de la salle de bain en tenue de combat. Entièrement nu, camouflage d'été. L'endroit paraît touffu et marécageux. Ça sent la mort. La cartouche est dans le chargeur. Jean-Claude est au garde-vous, c'est une caquette d'élite.
Sergent Jean-Claude. Feu. À volonté! Après 30 secondes de combat acharné, l'ennemi s'est rendu dans un râle crépitant. Je suis un homme. Merci, Simone. Dans les années qui ont suivi, Jean-Claude et moi, nous sommes devenus des mercenaires de l'amour. Nous opérions cagoulés. La plupart du temps par frappe chirurgicale. Combien de fois m'est-il arrivé de rentrer à la base sans même savoir sur qui j'avais tiré? C'est moche, la guerre. Vivement, l'amour!

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2: Sure. Hey, what did you expect?
3: C'est moi qui devais faire la pub. Je faisais trop jeune. Ils ont pris Kidman. On Nicole là-dessous, Chantal Kidman, hein, c'est pas pareil, non? Ouais, et on me confond souvent avec elle. Non, moi finalement j'ai fait Chantal, t'as pas oublié le Cantal? C'est moins glamour quand même, non? C'est plus terroir. Non, je bois, mon mari m'a dit t'es belle quand tu bois, bois, voilà. C'est pourquoi je suis belle quand je bois, parce que je sors mes seins. Il m'a dit sors tes seins, tu gagnes 10 ans. Tenez-vous droite, tenez-vous droite, madame. Bien sûr que oui, c'est beaucoup plus joli. J'ai demandé au médecin, j'ai dit « Docteur, je ne me tiens pas droite. » Il m'a dit « Madame, tant que vous pouvez vous redresser, il n'y a pas de problème. » Et après, bon, on s'en fout, quoi. Oh là là, faut que je vous parle de ma fille aussi. Elle m'énerve, ma fille. J'ai failli la vendre au Maroc cet été. Il les achète. 3000 chameaux pour ses gazelles. Et pour moi, 3 vieux chameaux comme toi. Il laisse tomber. Elle est belle, ma fille, si vous la voyez. Elle me ressemble énormément. C'est vous dire, elle est belle quand même, non? Bon, avec mon mari, on se disait, bon, elle doit sûrement avoir un petit ami, quelqu'un dans sa vie, 17 ans, joli comme un cœur. Voilà, mon mari n'osait pas lui demander. Mais c'est normal, messieurs. La pudeur des hommes vis-à-vis des jeunes filles, c'est tout à fait normal. Je dis, attends, moi, je sais parler aux jeunes. Je vais dans sa chambre, de baffe, elle a accouché. Je prends le numéro du copain, je l'ai appelé. Allô, bonjour Nicolas, c'est très sympa de venir déjeuner à la maison. Mon mari aimerait tellement bien vous connaître, etc., etc. Charmant ce petit Nicolas, vraiment. Étudiant en droit, beaucoup d'ambition, famille hongroise.
4: Putain, mais tu l'as appelé, putain, mais tu l'as appelé, putain, putain, putain, putain. Hein. En plus, t'as fouillé. Hein. Putain, je te déteste. Hein.
3: Oui, je fouille un peu, et alors? Depuis, elle passe son temps au centre commercial. Qu'est-ce qu'elle fout au centre commercial? T'as vu tes notes? 2, 3, 4, 0, moins 1, 2. C'est plus un bulletin, c'est un relevé de Météo France au mois de décembre. Remarque, avec des notes comme ça, tu pourras toujours être au conseil d'administration de l'EHPAD, mais quand même. Je rentre immédiatement. À un moment, j'ai une heure de paire, mais je me suis avancée pour 3 semaines. Alors, d'estra, c'est bon, hein, d'estra, c'est bon. Ensuite, elle ne rentre pas, elle va se poser. Elle va se poser où? Au café. Si j'ai pas mes 2 heures au Select avec mes potes pour parler de ma retraite, c'est mort pour ma life. Ensuite, qu'est-ce qu'elle fait? Elle s'enferme dans sa chambre. Est-ce qu'elle travaille? Non, elle chatte sur Internet avec ses 3500 potes. Elle Facebook. L'autre jour, j'entends « Putain, maman, la honte !» J'étais moi, sa mère, sortant nue de ma douche, dans le champ de sa webcam. Et j'y ai pris goût, figurez-vous. Quand elle n'est pas là l'après-midi, je branche la webcam et je fais mon ménage nu comme un verre. Et ils m'ont vu nue, toute nue, aussi nue, tellement nue. Je chante aussi, oui. Mon mari trouve que je ressemble à Ariel Dombal quand je chante. Je sommeil. Pas sommeil mucho.
4: Que ça, que ça, que ça.

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1: Oui, chérie, allez, attends deux secondes. Oui, allez-y, messieurs, installez-vous, j'arrive, je vous avoue. Oui, oui ben, j'ai les ouvriers qui sont là, oui. Hein? Eh ben, où je suis, messieurs, sur le chantier. Sur le chantier, hein? Je sais pas, tout à l'heure, j'arrive, tout à l'heure, hein, on se rappelle, voilà. Là, oui, goulou, oui. Oui, bousy, oui. Oui, chérie, je vais pas tous te les faire, là, parce que je suis pas toute seule, hein, voilà. D'accord, à tout à l'heure. Excusez-moi. Oui, je disais, je suis sûre qu'on aurait dû prendre un architecte. Je sais pas, une intuition. Oui, ça avance, M. Gomez. Mais enfin, on s'éloigne de plus en plus de ce que j'imaginais au départ. Hein. Sans parler des détails. Là, comme ça, sans réfléchir, vous diriez qu'on est dans quelle pièce? Le dressing. Ah oui, alors là, perdu, c'est le salon, là. Ça, cette cloison, vous l'avez montée hier sans rien me demander. De toute façon, elle tombe très bien, cette réunion de chantier. Alors, Monsieur Forêt. Ah, mais c'est très gentil d'être venu. Dites-moi, Monsieur Forêt, on parlait bien de fenêtres. On n'a jamais évoqué des meurtrières. Vous aviez un lot de châssis à refourguer? Non. Puis alors, vraiment, j'insiste, Monsieur Forêt, j'insiste. Tenez-vous-en au plan, vraiment. Ne posez des fenêtres que quand ça donne sur l'extérieur. Alors, puisqu'on en est aux ouvertures, la porte qui va de la chambre à la salle de bain, comment je l'ouvre? Oui, c'est gentil, y est la pouche, oui. J'entends bien, y est la pouche. Alors, ben, c'est bien qu'on en parle, figurez-vous que j'aurais préféré la tirèse. Parce que la porte... Quand il y a la pouche, elle bute contre le lavabo. Pas de peau, hein. D'ailleurs, à ce propos, M. Bricou, j'ai vérifié. C'est pas les robinets qu'il faut changer. Ouh là là. Non, c'est l'installation. Voilà. C'est toute l'installation. Vous notez, M. Bricou? Je vous reprends après. Voilà. Alors, M. Forêt, ma porte de salle de bain, qu'est-ce qu'on fait? Alors, on la laisse comme ça? Hein? Chaque fois que je veux me laver les mains, je la dégonde. Les volets, M. Forêt. Alors, les bitonniaux, là, qui sont censés caler les volets à l'extérieur, hein. Clic-clac. On peut les rapprocher. Oui, bah oui, les fenêtres, oui. C'est-à-dire que là, pour les fermer, il faut que je fasse le tour par l'extérieur. C'est un détail, hein, mais tout est détail, Monsieur Forêt. Votre veste a des boutons, voilà, c'est un détail, mais avouez que pour la fermer, plus pratique, non? Et les doubles fenêtres, qu'est-ce qui s'est passé? Il y a un peu de jeu. Ouais, il y a un trou comme ça.